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1: Sud Radio, à vous de le dire, et c'est l'heure de nos débats. Je réaccueille Frédéric Fougera, président du Untenken Paris, auteur de Selecom 60 idées reçues aux éditions Bréal. Bonjour Frédéric.
2: Oh, bonjour Stéphanie.
1: Gilles Tétré, maire de Chalon-sur-Saône.
2: Bonjour
1: Gilles Tétré. Et Mehdi Reich, toujours avec nous, analyste politique.
3: Bonjour.
1: On va évidemment parler de cette colère. C'est plus de la colère, c'est de la fureur. Lycéenne et étudiante. Je ne sais pas si vous avez vu encore les images ce matin inquiétantes d'un lycée attaqué à Paris. Les images étaient vraiment terrorisantes. Il y avait un feu, des élèves à l'intérieur. Ils ont pu enfin être évacués. Mais enfin, ça va mal se finir, cette affaire, si ça continue. Je vous propose d'écouter le ministre de l'Enseignement supérieur, Philippe Baptiste. Il était sur Sud Radio ce matin. Il craint un embrasement national.
4: Alors, demain, embrasement... au niveau national, enfin sur lycéens plus étudiants, oui, je le crains évidemment, mais c'est comme tout le monde, je suis vigilant. Je suis aussi vigilant au fait qu'on voit qu'on a depuis quelques jours, à côté des étudiants et à côté des lycéens, aussi des casseurs, hein, des black blocs et des casseurs, qui s'infiltrent dans le mouvement, qui sont en général très très très violents, et ce qui pose évidemment pour les forces de l'ordre des difficultés supplémentaires.
1: Gilles Plâtré, c'est vrai qu'il y a de quoi s'inquiéter. On a eu pas mal d'événements dramatiques, ce spray à Marseille, une passante aspergée par un des... Alors, c'est plus des jeunes, hein, ce sont des délinquants à ce niveau-là, tous mineurs évidemment. Vous, votre réponse ?
5: C'est une réponse du terrain, puisque Chalon, avec plusieurs lycées, est concerné de la même façon. Alors peut-être que les scènes de violence, heureusement, sont moins marquées que ce que j'ai pu voir ailleurs, avec pratiquement maintenant, avec les incendies de ce matin, une trentaine d'établissements scolaires incendiés totalement ou partiellement depuis le début du mouvement. Et puis un nombre d'agressions absolument faramineux, notamment des agressions gratuites. Vous avez cité cette pauvre femme qui essayait simplement d'éviter qu'un abri de bus soit cassé et qui s'est pris au visage un spray enflammé. Moi, je voudrais simplement dire, parce que ça, je le constate sur le terrain, je peux parfaitement dire que oui, les éléments les plus durs ne sont pas des lycéens. Parce que quand vous serrez un individu de 22 ans, soit vraiment il est naze et il a retapé 15 fois sa seconde, soit c'est pas un lycéen. Donc c'est pas un lycéen.
1: Il y a beaucoup de mineurs. Hein.
5: Non, mais moi je vous donne le compte rendu local, hein, puisque sur Chalon on a été confronté à ça. En tout cas à 22 ans, vous êtes sûr que c'est pas quelqu'un qui est au lycée. Et ce sont des éléments. Alors il y a deux éléments que je voudrais aussi corroborer, parce qu'on l'a vu sur le terrain de la même façon. Vous avez très concrètement des éléments politiques et politico-religieux qui sont derrière les lycéens.
1: En gros, je vais
5: le dire autrement, pour ce qui me concerne, LFI d'un côté, des leaders LFI qui sont là pour remonter les troupes, et des leaders d'un pseudo-syndicat de femmes musulmanes qui s'appelle Libawat à Chalon, qui est lié à l'Alliance citoyenne de Grenoble, qui était là également. Donc, il y a une espèce de cocktail détonnant dont la mèche est allumée par des gens qui ne sont pas des lycéens, qui sont là pour faire de la politique, parce que des islamistes font de la politique aussi, même si c'est sous couvert de la religion. Et donc, oui, ce mouvement est très dur, parce que derrière, on voit bien ce que ça engrange. C'est pas la colère lycéenne, elle peut être justifiée d'ailleurs, on peut discuter du fond, mais ce qui aujourd'hui nous pose souci et peut demain déclencher de véritables émeutes et un embrasement, c'est précisément que ce mouvement n'est pas ce mouvement. Ce mouvement est le prétexte à des agitations qui sont très clairement à l'œuvre sur le terrain. Ça, je peux en attester avec l'exemple de ma commune et puis en regardant évidemment ce qui se passe ailleurs, ce qu'a pu dire aussi le ministre de l'Intérieur. Donc oui, nous sommes sur un enjeu insurrectionnel.
1: Oui, et puis là, on est quand même à 20 à 30 millions de dégâts.
5: Hein.
1: On va parler
5: continue.
1: D'ailleurs de Sébastien Lecornu qui propose d'ailleurs d'avancer une loi le 27 octobre au Sénat anti-casseur. Est-ce que c'est suffisant ou pas? Mais on va prendre un auditeur, puisqu'on entend la cloche. En général, c'est quand un auditeur n'est pas d'accord avec ce qu'il entend en studio. Bonjour Julien, vous nous appelez de Viry-Châtillon dans le 91.
6: Bonjour. Tout à fait. Non, c'est pas que je suis pas d'accord sur le fond, c'est plutôt un problème de forme, on va dire.
1: Oui.
6: C'est que moi, ce qu'il faut aussi prendre en compte, c'est que les étudiants se plaignent de bâtiments dégradés. Mais ils oublient un petit peu trop facilement, et j'en témoigne parce que j'ai été ce genre d'élève, que si les bâtiments sont dégradés, c'est aussi parce que les étudiants ne se comportent pas de manière respectueuse envers le bâtiment. Mmh. Et j'ai été un de ces sales mômes qui cassent les choses parce que il a eu une mauvaise note, parce qu'il a eu une remontrance, et par vengeance, il va prendre un caillou, il va jeter un caillou dans une fenêtre, il va forcer une fenêtre pour pouvoir s'échapper du collège et être inscrit dans le collège, alors qu'en fait, il n'est plus dans le collège. Enfin, j'ai fait partie de ces enfants-là qui font des centaines de petites incivilités qui, en soi, sont pas très graves, hein, c'est des petites sommes, mais cumulées à force de devoir tout réparer derrière, ça fait des grosses sommes. Et c'est ces grosses sommes-là qui fait qu'arrivé au mois de décembre, on n'a plus d'argent pour payer le gaz, parce qu'en plus, il y a un contexte derrière qui fait que le gaz a augmenté de 40%,
1: Donc quand vous les regardez avec vos yeux d'adulte, vous, l'enfant un petit peu turbulent, manifestement, vous portez un jugement ou parce que vous venez quand même d'entendre Gilles Plâtré qui nous explique que, clairement, à Chalon-sur-Saône, il constate une forme d'instrumentalisation, notamment de la part de LFI et de certains mouvements islamistes.
6: Oui, non, mais en plus c'est une instrumentalisation qui a mauvais tranchant, parce que quand on voit ce qui se passe, les agressions, les lance-flammes dans la figure des gens dans la rue, les ratonnades sur des policiers, quand on voit tout ça donne le jeu du Front National. D'autant plus que c'est d'autant plus triste et criminel que moi je regarde pas du tout ces news, je ne regarde que sur les réseaux sociaux, mais tout ce que je vois, malheureusement, c'est toujours des gens issus de l'immigration, et ça va encore retomber sur le double immigration qui, dans la grande majorité, n'y est absolument pour rien. Mais malheureusement, les faits sont les faits, ce qu'on voit, c'est à l'image. C'est ce qu'on voit à l'image, il n'y a pas de retouche, il n'y a pas de triche, il n'y a pas de fake news. Là, c'est le vrai, c'est concret. C'est les propres criminels qui diffusent leurs crimes en direct. C'est ça qui est absurde. C'est à se demander pour qui ils roulent, quoi. C'est vraiment...
1: Oui, de toute façon, les policiers, ça a été documenté. D'ailleurs, il y a deux jeunes qui ont été mis en examen. Ça s'est produit à La Ciotat. Mehdi Raïch, quand vous entendez Julien, c'est intéressant ce qu'il nous dit. Alors, c'est vrai qu'il y a les images de télévision, des chaînes info, mais il y a aussi les réseaux sociaux. J'entendais quelque chose d'extrêmement intéressant ce matin. C'était un reportage, je crois, dans Le Parisien. Les parents avaient les images des policiers frappés et les lycéens, leurs enfants, eux, avaient les lycéens un peu houspillés par la police. Donc ça, c'est un vrai sujet aussi, les réseaux sociaux qui ont un rôle délétère dans ce type de mouvement très inflammable, Mehdi Raïch.
2: Alors, ils ont un rôle délétère, mais ils sont autant acteurs que vecteurs d'information. Dire que, là, pour le coup, c'est très générationnel, mais les jeunes vont plutôt s'informer sur Twitter, sur TikTok, beaucoup TikTok. Ouais. Donc, effectivement, on va plutôt montrer les choses violentes sur les réseaux sociaux, et c'est ce que les jeunes vont consommer, alors qu'il y a un autre mode de consommation qui est beaucoup plus adulte, on va plutôt regarder les chaînes d'information ou directement la presse. Ça fait effectivement deux prises, mais c'est deux choses qui ne sont pas conciliables. Là, effectivement, on est plus sur un choix, un mode de consommation des personnes. Sur la jeunesse, je pense que le mouvement, c'est... Sa violence a été instrumentalisée. Les revendications lycéennes, aujourd'hui, je ne sais plus vraiment, véritablement ce qu'elles sont. Je pense que si vous demandez aux gens qui regardent la télé ou les jeunes qui regardent effectivement les réseaux sociaux et qui voient les effets de violence, je pense que plus personne ne sait véritablement ce qu'est ce mouvement.
1: Il a été noyé.
2: Là, effectivement, il y a une forme d'instrumentalisation et il y a effectivement les filles, il y a effectivement au niveau local momentanément des personnes qui sont plutôt proches de réseaux qu'on peut qualifier d'islamistes, c'est vrai, mais cette instrumentalisation a totalement tué le mouvement. Quand le ministre de l'éducation dit demain que ça peut s'enflammer, oui. Pour le coup, il a parfaitement raison. Je sais pas si ça sera le cas. Je suis pas Madame Irma.
1: Je suis pas Madame Irma, je peux pas
5: aller au-delà.
2: Mais ça va forcément aller au-delà. On sait qu'il y a une grève chez les fonctionnaires.
1: Oui.
2: On sait qu'il y a des syndicats et des cheminots qui veulent rejoindre. Il y a, par exemple, on a beaucoup parlé à un moment de révolution permanente, de syndicats ou de mouvements politiques de la sorte qui vont forcément s'y joindre. On sait que ça peut être un cocktail explosif et détonnant. Donc oui, demain, c'est une journée particulièrement à risque.
1: Frédéric Fougera.
3: Sur les réseaux sociaux, avec les réseaux sociaux, chacun est devenu son propre média. Et avec les algorithmes des réseaux sociaux, pour ce que rejoindre ce que vous disiez, Stéphanie, en fait, chacun est redirigé vers ce qu'il a envie de consulter, de voir.
1: Et donc, ce qui est terrible.
3: Et donc, il n'y a pas d'information. En fait, il y a juste finalement la réception d'une propagande réclamée. Et pour rejoindre ce que disait Gilles, et également rejoindre ce que disait notre auditeur, quand un lycéen demande plus de moyens pour ses études et qu'il met le feu à son lycée, soit il ment. Mais je ne pense pas que les lycéens soient des menteurs. Soit il est stupide. Je suis pas certain que j'imagine pas que les lycéens soient stupides. Soit ils sont peut-être manipulés. C'est ce qui a été plus que sous-entendu, ça me paraît évident. Donc avant de mobiliser de nouveaux moyens pour soutenir les lycées, en fait, il faudrait peut-être aussi que les lycéens mobilisent leur intelligence, à moins que l'intention soit différente. Et là, je pose la question, mais je pense qu'on y a déjà en partie répondu.
1: En tout cas, il y a quelques réponses de la part du gouvernement. Sébastien Lecornu qui veut avancer une loi. Elle sera présentée dès le 27 octobre devant le Sénat, loi anti-casseurs. Est-ce que c'est suffisant ou pas? Il tient à ce que les amendes soient effectivement payées, avec éventuellement un prélèvement à la source des allocations familiales. Bonne ou mauvaise raison, je sens que Gilles Patrick a envie de...

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1: À vous de le dire, avec ce lundi, Frédéric Fougera, Gilles Plâtré, Mehdi Raïch, on parle évidemment de cette mobilisation étudiante et lycéenne dont le ministre de l'Enseignement supérieur craint qu'elle s'embrase au niveau national. C'est vrai que le climat est difficile, un professeur aspergé d'essence, une garde à vue a été prolongée ce matin du mineur. On a vu le lycée Vauquelin à Paris être incendié ce matin avec des élèves à l'intérieur. Heureusement, ils ont pu être évacués. Gilles Plâtré, vous souhaitiez réagir parce que c'est vrai que le gouvernement, lui, tente quand même d'essayer d'apporter quelques réponses. Alors, il y a une vague réforme de Parcoursup qui est dans les tuyaux, mais enfin, bon, on sait que ça va être compliqué. Et puis, cette loi anti-casseurs, il faut que les parents payent vraiment, quitte à aller chercher l'argent à la source, c'est-à-dire dans les allocations familiales. Vous, en tant que maire, vous connaissez bien le terrain. Quelle est votre réponse par rapport...
2: Alors d'abord, j'aurais juste dire que je donne totalement raison à Mehdi sur le rôle absolument incontournable des réseaux sociaux, et notamment TikTok en l'occurrence.
1: Oui.
2: Moi j'ai une capture d'écran d'un compte TikTok concernant Chalon. C'était mercredi de la semaine dernière. Voilà ce qui est écrit. Jeudi, c'est pas des lol. Ramenez toute arme possible. Et rester branché devant le lycée X,
1: le début,
2: que je citerai
1: ça,
2: pas.
1: Hein.
2: Voilà, donc ça veut dire que on est effectivement, il y a Olivier Vial du Centre de Recherche Universitaire parlait de gamisation en réalité des émeutes. Ouais. C'est-à-dire, en gros, il faut scorer, donc c'est celui qui va être le plus fort sur les réseaux. Alors, la réponse gouvernementale, elle m'a fait bondir, parce que si vous voulez, à chaque fois qu'on a un souci, au lieu de le régler en profondeur, on annonce une nouvelle loi. C'est une maladie française. Combien de fois un gouvernement a-t-il pris la parole pour dire « Nous allons faire voter une loi anti-casseurs » Combien de fois depuis 2005 et les grandes émeutes qu'on connaît?
1: Elle existe déjà, en plus.
2: Non, mais on a déjà des dispositifs. Alors, je dis pas qu'il faut pas les durcir, parce que je pense que face à ces délinquances souvent juvéniles, moi j'ai cité ceux qui étaient plus au lycée, mais vous avez raison de rappeler que parfois ce sont des mineurs qui se rendent responsables de ces faits, voire de ces crimes. Quand on incendie un lycée avec des élèves dedans, on est de registre de crime. Donc simplement, on a déjà des dispositifs qui existent. Je pense que la justice a compris que, en tout cas, les premières mesures qui ont été prises me semblent des mesures de juste.
1: Ça dépend quelle justice. Un syndicat de la magistrature accuse le gouvernement de réprimer la jeunesse pour la faire taire.
2: Au-delà de ces considérations totalement politiciennes, ça interroge complètement.
1: Oui.
2: Mais je vois aussi des juges qui prennent leurs responsabilités, qui appliquent la loi, notamment lorsque des policiers ont été roués de coups, comme on l'a vu sur des images et ailleurs. Simplement, je pense que le problème est un problème de fond. Aujourd'hui, nous sommes sur une situation insurrectionnelle. Les lycées sont l'excuse, le mouvement lycéen est l'excuse pour allumer la mèche, mais nous sommes sur une France qui s'est délitée depuis des années et des années. Donc, on peut faire de la gesticulation gouvernementale. Monsieur Lecornu ne peut pas faire autre chose. De toute façon, il a peut-être même pas de majorité pour la voter, mais il parle.

0: Il a le magistère, le ministère de la parole. Et donc, le vrai problème, c'est un problème de fond, c'est que notre société est complètement éclatée, désagrégée, et qu'hélas, nous subissons les conséquences de décennies d'incurie et finalement de rupture de l'unité nationale.
1: Bonjour Sabrina.
2: Bonjour.
1: Vous nous appelez de Nogaro.
2: Oui.
1: Vous avez des enfants. Est-ce que demain, il y a une journée nationale de mobilisation? Est-ce que vous êtes inquiète, Sabrina?
2: Alors, mes enfants sont interdits de faire grève à cause de la dangerité, que c'est dangereux.
1: Ouais, ah oui. Vous leur interdisez. Vous avez peur pour eux.
2: Voilà. J'ai peur pour mes enfants, alors que je connais mes enfants, qu'il n'y a pas de soucis. Il y en a un sur un lycée à Mont-de-Marsan. Et justement, il y a eu des poubelles cramées. Mais il y en a un sur Riscle. Et il n'y a eu aucun débordement. Et je pense que... Moi, je ne suis pas d'accord que les enfants cassent.
1: Oui.
2: Mais je suis aussi pour qu'ils améliorent leurs conditions, parce que j'ai mon grand, sa matière principale qui compte pour le bac. Eh bien, il n'a pas de prof depuis le début de l'année.
1: Oui, oui, ça arrive sûrement. Et effectivement, c'est l'une des revendications absolument légitimes des lycéens.
3: Gilles. Donc, vos enfants ont envie de manifester, en revanche?
2: Mon petit, oui. 15 ans. Mon grand, il suit le mouvement, il dit qu'il s'en fout un peu. Mais bon, si le prof n'est pas là, il n'est pas là. Mais oui. Enfin, à la fin, il va lui manquer quelques heures de cours quand même. Bien sûr.
1: Et ça, c'est effectivement l'un des points qui est légitime, mais comme on le disait avec Mehdi Raïch tout à l'heure, qui est noyé par cet amas de violence, Frédéric.
4: Oui, sur le remplacement des enseignants, j'ai une anecdote qui me revient. Il y a 25 ans, j'étais vice-président du groupe Vedior, aujourd'hui Randstad, et nous rencontrions déjà ces questions et ces problèmes de remplacement des enseignants. Et ce groupe présent dans plein de pays européens, dans ce groupe, nous voyons que en Grande-Bretagne, ce problème n'existait pas, puisque dès qu'un professeur est absent, dans l'heure qui suit, il est remplacé par un intérimaire. Et nous faisions la promotion de cette auprès du gouvernement de l'époque de ce système qui permettait d'avoir 100% d'enseignants dans les classes. Mais pourquoi ça n'existe pas en France? Mais parce que depuis au moins 25 ans, eh bien, nous avons des syndicats qui s'opposent absolument à cette possibilité. Donc, c'est-à-dire qu'en fait, on fait un corporatisme contre l'intérêt des étudiants et des élèves. Mmh. Et puis ensuite, on vient soutenir ou pousser les élèves à manifester contre des décisions qu'on a soi-même alimentées. Mmh. Donc, ça existe.
1: Et on rappelle quand même qu'Emmanuel Macron avait promis un professeur devant chaque classe.
4: C'est possible. Ça existe d'avoir un remplaçant. Dans l'heure qui suit, ça existe dans certains pays. Il faut juste être un petit peu plus ouvert d'esprit. Mais malheureusement, c'est pas le cas.
1: Vous n'avez pas tort de le souligner.
5: D'autant plus que le gouvernement a annoncé qu'il voulait 1600 suppressions de postes au niveau des professeurs. Et quand on prend la géographie des lycées, on voit que c'est très mal réparti, les professeurs et des professeurs où il y a très peu d'élèves finalement face à eux. Et dans des grandes villes, on voit qu'ils sont 35 ou 40 par classe. Et là, ça devient totalement intenable pour un professeur de faire cours. Donc il y a ce problème-là, il y a un problème de fond. Je reviens aussi sur ce qu'a dit Gilles, parce que à mon sens c'est le cœur pas Gansman.
1: C'est le cœur du sujet.
5: Gilles Platré, c'est le cœur du sujet sur le sentiment de déliation. Et je suis parfaitement d'accord. On voit d'ailleurs Mathilde Panot, elle l'a dit il y a très peu de temps. Elle a dit le projet de loi casseur-payeur est une arme de répression massive contre toutes les manifestations. Donc on voit qu'il y a un effet d'instrumentalisation. Mais moi, ce qui m'intéresse, c'est de dire qu'en fait la loi ne peut pas tout. C'est-à-dire que quand on voit des jeunes qui brûlent des poubelles, par exemple, normalement, si vous avez une norme de civilité, vous n'allez pas brûler la poubelle. C'est-à-dire qu'aujourd'hui, on se dit que le seul moyen de faire en sorte que ça n'arrive pas, c'est la loi. Et la loi ne peut pas remplacer la civilité. Et la civilité ne le fait plus aujourd'hui. Et pour moi, le problème, il est là. Donc, c'est pas juste un problème d'éducation. Parce qu'on dit, oui, les parents n'éduquent pas assez leurs enfants. Je pense que l'école, ça fait très longtemps qu'elle a arrêté son rôle de passer des normes. Je pense que l'institution comme la famille ne passe plus les normes. Et ce côté filiation, lui, n'existe plus. Donc, pour moi, le cœur du sujet, c'est vraiment le lien social qui n'existe plus. Et on devient vers une société qui est de plus en plus atomisée.
1: Mais Mehdi Raïch, vous avez évidemment raison. Mais enfin, quand vous avez 20 à 30 millions dégâts, qui paye? Parce que là, les caisses sont vides. Moi, j'aime bien ce que fait le préfet des Hauts-de-Seine, hein, Monsieur Brugère, Alexandre Brugère, qui convoque les parents avec les enfants. Ça, c'est quelque chose que vous faites, vous, à Chalon-sur-Saône,
0: oui,
1: par exemple.
0: On essaie, en fait, pas là, en l'occurrence, c'est plus compliqué. Là, on est sur du maintien de l'ordre, donc c'est essentiellement la police nationale qui a la main, même si la municipale elle-même peut arrêter, et c'est arrivé sur quelques individus. Nous, on avait mis en place, il y a quelques années, un conseil des droits et devoirs. C'est-à-dire que quand on sentait qu'un enfant, mais c'est avant l'émeute, hein, quand on sentait qu'un enfant en milieu scolaire multipliait les incivilités, un peu comme notre auditeur, c'est-à-dire je casse une vitre, etc., parce que je suis pas content, on convoquait, bien souvent, je le dis, hein, on convoquait les parents. On n'avait que les mamans, les pères totalement absents, absents. Que les mamans qui venaient, qui étaient la plupart du temps d'ailleurs souvent désemparées. Moi, j'ai des mamans qui ont craqué en larmes parce qu'elles ont appris par notre bouche ce que faisait l'enfant. Et la vraie question, c'est est-ce que cette leçon de morale qu'on faisait d'ailleurs à une vingtaine avec des institutions, prévention judiciaire de la jeunesse, éducation nationale, mairie, police, etc. Est-ce que ça avait vraiment un effet? Je n'en sais rien. Ça avait un effet sur la maman parce qu'elle-même était dépassée. Elle était très sincère. Enfin, moi, j'ai des plein d'exemples en tête. Est-ce que le gamin, par ailleurs, était retourné par cet épisode?
1: C'est pour ça que les allocations familiales, c'est la mesure de bon sens.
0: Oui, c'est une pression de la société,
1: mais
0: il y a raison.
1: Souvent, ce sont des mamans seules
0: Et c'est une pression de la société. C'est-à-dire que la société, aujourd'hui, hélas, est tellement fragmentée qu'elle n'arrive plus à imposer d'elle-même, j'allais dire d'elle-même, pas forcément que la loi, mais d'elle-même la norme et le respect de la norme. Et ça, c'est un travail qui, hélas, a commencé il y a très, très longtemps. C'est pas aujourd'hui la nouveauté.
1: Vous restez avec moi. On poursuit nos débats dans quelques instants. On parlera aussi de cette étude assez inquiétante des Restos du Cœur. Un Français sur 10 qui risque de tomber dans la précarité alimentaire, on en est là en France. Et Gabriel Attal qui lui propose une grande coalition du centre. Bon, c'est même pas en rêve. On a dit à gauche. On en parle dans quelques instants avec vous.
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1: À vous de le dire avec Frédéric Fougera, Gilles Plâtrer, Mehdi Raïch. On parle maintenant de cette étude inquiétante, ce rapport inquiétant, un Français sur 10 qui pourrait avoir besoin des Restos du Cœur dans les 10 prochaines années. C'est donc le constat de cette étude publiée ce matin, réalisée par 5 économistes sur quand même 5,5 millions de personnes. La précarité qui gagne du terrain, donc le nombre de personnes accueillies, hein, par exemple, écoutez, par les Restos du Cœur, augmenté de 37% en 7 ans, celui des personnes sans abri et en situation de logement précaire de 62%. Gilles Plâtrer, j'imagine que vous voyez ça, vous aussi, sur le terrain.
2: Oui.
1: Ce sont des chiffres qui font froid dans le dos.
2: Ouais, je confirme. Et en fait, on avait eu, alors, la précarité existe évidemment depuis longtemps. Il y a eu une rupture très nette après le Covid. C'est-à-dire que le Covid a entraîné un grand nombre de familles dans une grande précarité. C'était des familles qui arrivaient par des petits boulots à survivre, parfois un peu de travail. Alors, j'en fais pas la promotion, mais un peu de travail non déclaré, parfois on rendait service, etc. Le Covid, évidemment, a coupé tout ça. Et on a vu, moi je peux en attester là aussi dans ma commune, c'est un peu mon prisme, mais c'est aussi le reflet du terrain. On a vu arriver effectivement des familles beaucoup plus démunies. La nouveauté, et je pense que l'étude qui vient d'être présentée a le mérite de le mettre sous les yeux de chacun, c'est que ce mouvement est en train de recommencer, notamment sur la question, évidemment, de la perte de pouvoir d'achat vis-à-vis des moyens de transport et de l'essence. Ça, c'est très net. Moi, je peux vous dire, par exemple, que sur Chalon, on a mis en place depuis 2019 des aides facultatives pour des personnes qui n'arrivent plus à avoir assez d'argent à la fin du mois pour le nécessaire, c'est-à-dire manger les produits d'hygiène les plus élémentaires. Alors, pour certaines, oui. En fait, vous savez ce qu'on fait ? On calcule ce qu'on appelle le reste à vivre. On prend les revenus, quel qu'il soit, on retire ce qui est incompressible, c'est-à-dire le chauffage, le loyer, les déplacements quand il y a besoin d'avoir son véhicule pour travailler, et il nous reste le reste à vivre. Et souvent, ce reste à vivre est insuffisant lorsqu'arrive la troisième décade du mois. Donc, on a augmenté ces aides de pratiquement moitié en un an. C'est juste vous donner juste une idée du volume que ça peut représenter. Donc, oui, il y a une dégradation. Le rapport des restos le montre très bien. Et je le dis très honnêtement, ça nous l'a fait volontairement, mais je crains, et je suis pas un promoteur de l'assistanat, je veux simplement qu'on aide les personnes qui vraiment, objectivement, font tout pour s'en sortir et n'y parviennent pas. Aujourd'hui, on voit bien qu'en réalité, nos dispositifs restent un peu justes pour arriver à sortir du fossé. Ces personnes qui veulent s'en sortir, hein, qui pour certaines bossent, mais face avec des revenus très faibles, des enjeux aussi forts que l'explosion du prix de l'essence, n'y arrive plus du tout.
1: Et le problème, c'est pas les dispositifs, c'est que le travail devrait payer mieux. Enfin, c'est pas normal qu'on arrive au Resto du Cœur quand on travaille.
2: Vous
1: quand
2: avez
1: même.
2: Raison.
1: Vous, est-ce que vous avez qui nous écoutez, est-ce que vous avez le sentiment que n'importe quand finalement votre vie peut basculer? N'hésitez pas à venir nous en parler. 0826 300 300. Frédéric Fougera.
3: Une
1: tristesse absolue d'entendre ça quand même.
3: Je réagissais à ce que vous disiez, Stéphanie. Ce qui n'est pas possible, ce qui n'est pas normal, c'est que le travail ne paie pas.
1: Ah, c'est ça.
3: Il y a une expression qui m'est absolument insupportable, c'est travailleur pauvre.
1: Oui.
3: Comment on peut être un travailleur et être pauvre? C'est absolument inconcevable. Il y a des gens qui travaillent et qui, par exemple, dorment dans leur voiture parce qu'ils ne peuvent pas.
1: Oui.
3: C'est absolument inconcevable.
1: On a eu un artisan l'autre jour qui nous disait, je n'ose même pas demander à mon patron des aides sur le carburant, je dors dans ma voiture. Et il le cachait à tout le monde. Il ne voyait même pas ses enfants le soir.
4: Il y a la honte aussi qui va.
3: Donc il y a vraiment quelque chose qui ne va pas, et pour moi le quelque chose qui ne va pas, c'est notamment le fait de ne pas rémunérer suffisamment les personnes. Moi, je suis vraiment de ceux qui sont partisans de supprimer toutes ces allocations, ces aides de rentrée, ces chèques essence, ces chèques énergie, mais pas les annuler pour pénaliser les personnes, les annuler parce que en face, on devrait verser des salaires décents rapport au travail qui est fait par les uns et par les autres. Et ça veut dire aussi, et tout ça passe aussi par le fait de certainement moins taxer, moins charger les salaires, moins taxer les entreprises, parce qu'en fait c'est tout un système où on prend beaucoup trop pour après finalement redistribuer comme si on tenait les gens grâce à des petits chèques.
1: Il faut
3: à des
1: tirer la
3: aides.
1: Nappe et tout recommencer à zéro.
3: Il y a un grand coup de balai.
4: Et puis l'entretien des allocations, enfin les allocations entretiennent la pauvreté, les gens en sont de plus en plus dépendants et ils ne sortent jamais de la pauvreté. C'est un effet très connu en économie. Mais moi, ce qui m'a intéressé dans le rapport, c'est ils cassent un peu l'idée de la pauvreté fixe. C'est-à-dire qu'on pense souvent à la pauvreté comme quelque chose de... Allez, c'est statutaire, vous ne sortez jamais de la pauvreté, alors qu'on voit que là, c'est un parcours de pauvreté. Et maintenant, la pauvreté...
1: La durée moyenne du recours est de 18 mois.
4: Voilà.
1: La majorité en sort, mais 14%, il reste plus de 3 ans.
4: Ouais, c'est une accumulation de précarité, précarité du logement, précarité au niveau des salaires. Et il y a aussi des victimes invisibles dont on ne parle pas, c'est les enfants.
1: Et bien
4: c'est-à-dire
1: sûr.
4: Qu'il y a beaucoup les familles monoparentales ou les familles qui se séparent. Et ce sont les enfants qui sont qui ne sont pas comptabilisés dedans, qui sont les premières victimes de la pauvreté.
1: Ophélie, vous nous appelez de Aignan. Soyez la bienvenue sur l'antenne de Sud Radio. Ah, on vous entend. Pas très
5: vous
1: bien. Oui, ça y est, on vous a récupéré, Ophélie.
5: Oui. Pardon. Oui, ben moi, j'ai une fille qui a 17 ans. Et je travaille, mais pas à temps complet. J'ai que 104 heures par mois. Ce qui, au début, pour le moment, on me convient parce que je tiens à m'occuper de ma fille comme il se doit, faire mon rôle de maman. Mais effectivement, avec ce peu d'heures, c'est compliqué de tout prendre en charge. Alors moi, je suis bénéficiaire du panier alimentaire auprès de la maison de solidarité qui se trouve à 15 km de chez moi. Voilà. Parce que les Restos du Cœur, malheureusement, c'est un horaire qui convient pas du tout à mes horaires de travail. Voilà. Et donc, du coup, effectivement, j'ai des aides, hein, encore heureux. J'ai l'APL et j'ai un petit complément d'activité du travail.
1: Mais est-ce que, Ophélie, vous préféreriez pas être mieux payée et ne pas être obligée d'avoir recours à la Maison des Solidarités? Si vous aviez le choix.
5: Carrément.
1: Bah oui.
5: Carrément. En même temps, si j'ai fait cette demande, c'est parce que j'ai une copine qui m'a, je dirais la pauvre, presque harcelée parce que je n'osais pas faire cette demande. Parce que j'avais envie de m'en sortir seule, mais
1: exactement.
5: Effectivement, je n'arrivais pas à joindre les deux bouts et j'ai fini par me résigner à accepter ce qu'elle me disait et heureusement qu'elle a été là pour insister que je fasse cette demande.
1: Merci Ophélie, merci. Ce témoignage est, c'est édifiant. Ouais, Gilles Platré.
2: Hélas, je reconnais dans les propos qui viennent d'être tenus. La situation que moi je peux voir dans ma propre commune, c'est-à-dire effectivement des personnes qui, et c'est tout à son honneur de vouloir consacrer un peu de temps à ses enfants, elle est à 24 heures par semaine, donc ça veut dire que le mercredi, je l'imagine, est libérée pour pouvoir s'occuper de sa fille, et hélas, voilà, là on est dans une situation qui, il y a quelques années, n'aurait pas nécessité. Le fait qu'elle aille demander, et elle a bien raison de le faire, là-dessus il faut pas avoir honte, même si c'est compliqué, je le comprends parfaitement psychologiquement, mais demander de l'aide de la collectivité, mais il y a quelques années
1: qu'il y a eu l'inflation,
2: mais parce que le pouvoir d'achat a été laminé entre temps, il a été laminé par la crise énergétique qu'a subi le Covid, il est laminé aujourd'hui par les problèmes liés aux tarifs du baril, etc. Donc oui, il y a une dégradation, enfin il faut je veux juste que, sans être catastrophiste, qu'on reconnaisse bien qu'aujourd'hui, les personnes les plus fragiles sont beaucoup plus fragiles qu'elles l'étaient il y a quelques années.
1: C'est une réalité absolue. C'est une évidence. Voilà. Frédéric Fougera.
3: Maintenant, après un élu de terrain, il n'y a rien à rajouter, tout a été dit.
1: Il va falloir effectivement mettre tout à plat, vous le disiez, et ces personnes qu'on a régulièrement sur notre antenne, c'est vrai que vous le soulignez, hein, Mehdi, il y a beaucoup de honte, et c'est normal quand on travaille, quel moment on se dit qu'il est logique d'aller au Resto du Cœur et de demander de l'aide.
4: Justement, les gens se disent qu'ils ne devraient pas y aller.
1: C'est ça.
4: Et donc, se crée un sentiment d'honte. On parle beaucoup de la pauvreté, mais il y a aussi tout ce qui est les politiques de non-recours, c'est-à-dire que les personnes ne vont pas y aller précisément parce qu'elles ont honte et elles se mettent dans des situations qui sont d'autant plus difficiles. Donc c'est la pauvreté, il faut aussi voir ça comme un système. Tout à l'heure on parlait de système, mais c'est vrai, la pauvreté c'est lorsque vous y entrez, la manière d'en sortir, je pense que certaines personnes n'en sortent jamais. Et c'est à la fois pour les enfants. Moi, ce qui m'intéresse, c'est pas juste la situation des parents, c'est vraiment celle des enfants. Ce sont les personnes qu'on ne voit pas dans la pauvreté. Elles ne sont pas comptabilisées. Et lorsque vous êtes dans la pauvreté, vous êtes en décalage par rapport au reste de la société. Vous êtes de moins en moins présent.
1: C'est un engrenage.
4: Et je ne vois véritablement les personnes qui rentrent dans ce système-là, je ne sais pas comment elles font pour s'en sortir. Et s'il n'y a pas l'aide de la collectivité et qu'il n'y a pas le recours à la collectivité, ça devient véritablement pénible. Et en fait, je pense que ce sont des situations humainement horribles.
1: Gilles Platret,
2: ce que Mehdi souligne, c'est quelque chose auquel on est confronté dans les centres communaux d'action sociale en particulier, c'est repérer les personnes qui ont besoin d'aide. Et on a, en fait, on développe deux choses. Une politique d'aide pour les personnes qui vraiment ne s'en sortent pas, mais une politique qu'on appelle, alors c'est un peu un barbarisme, mais l'aller vers, c'est-à-dire comment est-ce qu'on va vers les personnes qui ont besoin de nous, qui ont besoin de la collectivité et qui n'osent pas ou qui sont tellement isolés. Isolés dans leurs difficultés, dans leurs galères quotidiennes, ne font pas, ne poussent pas la porte. Or, notre rôle aussi, c'est pas de faire le bonheur des gens malgré eux, mais c'est simplement de porter secours à des personnes qui en ont réellement besoin. Et on parle pas là de dépenses extravagantes, on parle du nécessaire. Donc, en fait, c'est mettre les personnes dans les radars de nos dispositifs, c'est aussi important que d'aider
1: bien
2: la personne qui en a besoin.
1: Pas vous, vous colmatez les brèches, si j'ose dire, mais il va falloir revoir tout le système, et c'est certainement les grands enjeux, c'est ce qu'on attendra de la présidentielle.
4: Dont parlait Frédéric tout à l'heure, sur les travailleurs pauvres, il faut absolument avoir la fiscalité en France.
1: Là, je crois qu'il va falloir régler le problème. On en parlera d'ailleurs de la présidentielle dans quelques instants. Est-ce que vous croyez encore à une grande coalition allant de la gauche à la droite? Je vois que Gilles Plâtré sourit. Ça veut tout dire. En tout cas, c'est le pari de Gabriel Attal, il veut un vrai large rassemblement de la gauche social-démocrate à la droite républicaine. Autrement dit, quel est le point commun entre Raphaël Glucksmann et Bruno Retailleau? Je vous laisse méditer et on s'en reparle dans quelques instants. Et vous n'hésitez pas, vous en pensez quoi, vous? 0826 300 300.
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1: À vous de le dire avec ce lundi, Frédéric Fougera, Gilles Plâtré, Mehdi Raïch. Est-ce que vous croyez à une grande coalition, de la gauche à la droite pour 2027? En gros, un vrai large rassemblement de Raphaël Glucksmann à la droite républicaine de Bruno Retailleau. En tout cas, c'est ce que propose dans le Parisien Gabriel Attal. Alors, même pas en rêve, hein, lui répond notamment Yannick Jadot. Boris Vallaud, lui, dénonce un coup de com. Bruno Retailleau, lui, ce sera sans nous. Bon, c'est pas gagné cette affaire. Déjà un auditeur qui n'est pas d'accord.
2: Bruno Retailleau, tout à l'heure.
1: Bonjour, Abdelhak. Vous nous appelez Mont-de-Marsan.
3: Oui, une belle ville.
1: Alors, est-ce que vous y croyez, vous, à cette coalition?
3: Écoutez, moi, la seule préoccupation, c'est dommage, j'adore mon pays, j'adore la politique, j'aurais aimé qu'il y ait des discours et qu'on puisse voter pour la droite ou la gauche républicaine. Aujourd'hui, on est obligé de se rendre compte, si on en croit les sondages, qu'on devoir choisir entre l'extrême droite et l'extrême gauche. C'est vraiment le pire des cauchemars à 56 ans qu'on puisse me mettre sous le nez. Et moi, toutes les coalitions sont bonnes à prendre à partir du moment où on prend pas les extrêmes. Et je trouve que c'est totalement immature de la part de gens qui rejettent comme Yannick Jadot et d'autres, parce que quand on va se retrouver au second tour et choisir entre la peste et le choléra, franchement, c'est, y a rien de pire pour notre pays. C'est un pays extraordinaire, la France et les Français. C'est moi, franchement, j'ai envie de pleurer, ça me rend fou. C'est avant que ça se prépare, ça, qu'on doit avoir cette indulgence, cette intelligence, ce choix, se faire violence et se dire oui, on passera pas toutes nos idées, on va essayer d'être conciliants les uns avec les autres, mais les valeurs républicaines, putain, c'est la France dont on parle. On n'est pas en train de choisir un mouvement chez les talibans en Afghanistan. Là, non, du tout.
1: La ligne de Attal qui dit, alors lui, en l'occurrence, il nomme l'ennemi commun le Rassemblement National. Mais pour vous, tout est bon. Enfin, on a vu que ça marchait pas des masses quand même, pardonnez-moi. Abdelhak, vous avez vu le budget, là, comme c'est compliqué entre ce bloc central. Je sais pas ce qu'ont en commun quand même Raphaël Glucksmann et Bruno Retailleau. Qu'est-ce que vous en pensez?
3: Vous savez, c'est les valeurs républicaines avant tout. On sait très bien qu'on est dans le merdier. Il faut qu'on en sorte tous ensemble.
1: Oui, c'est bien résumé.
3: Tous ensemble, c'est sans les extrêmes. Donc il faut trouver des solutions, des compromis. C'est ça l'intelligence. C'est ça de faire la politique, c'est organiser des débats, discuter et en sortir le meilleur de ce qui va pour l'avenir de notre pays. C'est ça qu'on doit regarder. Le reste, c'est les petites personnes. Moi, je supporte pas Bruno Retailleau. Voilà, il est trop à l'extrême droite pour moi. Oui. Je supporte pas Attal parce que c'est une girouette. Mais j'ai envie d'un putain de compromis, je suis prêt à voter pour quelqu'un qui soit de droite ou de gauche, mais pas pour les extrêmes, s'il vous plaît.
1: Bon, écoutez, c'était en tout cas, c'est intéressant comme opinion, Gilles Plâtré. C'est vrai que, beaucoup de Français s'épouvantent d'un éventuel deuxième tour, on les entend ici ou là, à droite à gauche, entre le RN et Mélenchon, puis Abdelhak qui nous dit, pourquoi pas, il faut être intelligent, vrai que c'est difficilement réalisable peut-être, mais pourquoi pas.
4: Il y a eu un moment, indépendamment de la déclaration de M. Attal ce week-end, il y a eu un moment assez savoureux, je pense que c'était dans la semaine, je l'ai vu en tout cas ce week-end sur les réseaux, c'est M. Attal allant au-devant des seniors dans un EHPAD, je crois.
5: C'est plus que des seniors, alors.
4: C'était des seniors plus. Mais j'ai trouvé que c'était très intéressant parce que finalement, vous savez, avec l'âge, parfois, on perd quelques filtres. Donc, on pose des questions directes. Et du coup, c'était frappé par la sincérité. Sauf les réponses de Monsieur Attal. Oui. Parce que notamment, ce brave monsieur qui dit, mais finalement, Monsieur Attal, vous êtes de droite ou de gauche? Et là, on part dans une péroraison qui dure de longues et interminables minutes pour finalement ne pas répondre. Donc en fait, ce que Monsieur Attal nous propose, et je le dis à notre auditeur, le souci qu'a notre auditeur d'éviter les extrêmes, mais simplement je veux rappeler juste une chose, que Monsieur Attal propose, c'est exactement la poursuite au mot près du macronisme, c'est-à-dire le dépassement des clivages au profit d'un bloc central qui n'a plus d'identité commune, qui ne mène plus de politique franche, qui n'a même plus de convictions à défendre, sinon des places à conserver. Et je crois que c'est le pire du pire. Monsieur Macron, alors il s'est pas le seul, il s'est passé beaucoup de choses avant Monsieur Macron, ne l'oublions pas, y compris ceux qui voudraient le faire oublier aujourd'hui pour revenir la bouche en cœur. Je pense à Monsieur Hollande, mais il n'en reste pas moins qu'en 10 ans, avoir massacré l'idée même que la vie politique pouvait s'organiser d'un côté favorisant l'alternance entre la gauche et la droite, ça nous a amené aussi à un renforcement comme jamais des extrêmes. Donc, on voit bien qu'en réalité, ça n'est pas la bonne solution. M. Attal essaye de se sauver d'un mauvais pas de sondage et qu'il ne va pas y parvenir. C'est sa chance. Ouais. Mais en tout cas, c'est la pire des solutions à mes yeux. On ne peut pas avoir un bloc qui confond. Sinon, ça veut dire qu'il n'y a plus de conviction dans ce pays. Et ça, c'est pire que tout.
1: Mais dirais-je.
2: Oui, je rejoins l'analyse de Gilles. En fait, je le dirais différemment. Ce que dit l'auditeur, ça s'entend parfaitement lorsqu'il dit « je veux éviter l'extrême droite et l'extrême gauche ». Mais en fait, c'est pas à comprendre ce qu'a été Emmanuel Macron. Lorsqu'Emmanuel Macron est arrivé, c'était quelque part un atomisateur de la vie politique. Il faut bien comprendre que la Ve République, elle fonctionne sur l'alternance politique. Lorsqu'il a vidé de substance les LR et le PS, il a fait en sorte de monter ce que nous on appellerait les extrêmes, donc Rassemblement National et les FI. Si vous faites en sorte de créer encore un immense centre qui englobe toujours la gauche ou la gauche, la social-démocratie et les LR, ou du moins ce qui reste des LR, il n'y a plus d'alternance politique. Donc vous n'allez faire que renforcer ce phénomène, renforcer les extrêmes qui deviendront la seule alternance politique. Donc en fait, il n'y a pas le choix, il faut avoir des convictions fortes et il faut absolument, et là pour le coup c'est un autre problème qui est lié à la cinquième, c'est que l'élection présidentielle, c'est l'incarnation. Aujourd'hui, on n'a pas de candidat qui incarne suffisamment cette sensibilité politique, cette autorité politique qu'on pourrait avoir à gauche comme à droite. Il faut absolument du débat. Et dernier point, lorsqu'on a fait la dernière élection présidentielle, il n'y a pas eu de débat. Il n'y a pas eu de débat de second tour.
1: Mais c'est ça,
2: Et là, on est en train de payer tout ça politiquement. Et la situation, la configuration politique que l'on a actuellement, elle découle de ce problème-là.
1: Frédéric.
5: Je rejoins Mehdi sur le fait que, quelque part, on nous ait volé la dernière élection présidentielle et qu'on le paye toujours aujourd'hui. En revanche, je suis pas d'accord avec Gilles, pour qui j'ai beaucoup d'estime, mais je ne suis pas certain qu'on soit obligé d'être soit de droite, soit de gauche, et que c'est ça qui signifie avoir des convictions. Parce que pour moi, ça veut dire que dans un camp, tout le monde a raison, et dans l'autre camp, tout le monde a tort. Donc ça, c'est pour ma façon d'aborder la chose politique. Maintenant, pour la proposition de Gabriel Attal, je trouvais très intéressant le propos de notre auditeur. Assurément, cette proposition, elle arrive beaucoup trop tôt. Assurément, c'est plutôt un coup de communication pour tenter de réexister dans une campagne où il comprend bien qu'il est à la traîne. C'est plutôt mauvais signe parce que ça fait tambouille cuisine politicienne.
1: Et je crois que les Français en ont marre, ils veulent pas de la cuisine. Hein.
5: Et puis la coalition, en fait, il fallait qu'elle puisse être éprouvée après les législatives où les Français n'ont pas donné de majorité au pays. C'était le moment de montrer que les gens étaient capables de travailler ensemble pour l'intérêt du pays. Sauf que nous ne sommes pas en France capables de travailler pour l'intérêt de notre pays. On travaille d'abord pour notre intérêt personnel, l'intérêt de notre mandat, l'intérêt de nous faire réélire.
1: Et n'est pas allemand qui veut.
2: On n'a pas du tout une culture de coalition.
5: Peut-être que le sujet se présentera pour sauver les meubles, peut-être pour freiner une dynamique présidentielle après le second tour en vue des législatives. En tout cas, c'est assurément beaucoup trop tôt.
1: En attendant, c'est un peu anachronique parce que vous avez les primaires PS. Ils essayent déjà de trouver un candidat chez eux. Je ne sais pas si vous avez suivi le dernier débat hier, c'était cocasse. Alors on sent que Raphaël Glucksmann et Ségolène Royal ne vont pas partir tout de suite en vacances ensemble. Écoutez un extrait.
6: J'ai l'habitude, vous savez, des agressions verbales pendant mes campagnes électorales. Mais venant que de vous, ça m'a particulièrement choquée parce que c'est une agression en plus à connotation sexuelle. Quand vous sous-entendez que je fais la danse du ventre pour obtenir des postes, et vous l'avez répété plusieurs fois.
1: Bon, alors ça, c'était un petit moment un peu tendu, qui a quand même pris quelques minutes, c'était long, Ségolène Royal et Glucksmann,
4: Écoutez, ça vous
1: inspire quoi?
4: Je suis pas suspect de soutenir Monsieur Glucksmann, mais je trouvais que l'attaque de Ségolène Royal était pas digne. Enfin, voilà, essayer de trouver un argument sexiste dans le fait qu'il ait employé une expression qu'on peut parfaitement employer pour les hommes comme pour les femmes, c'était quand même un peu tiré par les cheveux. Alors oui, ils vont pas partir en vacances ensemble, sauf peut-être en Algérie, le pays qui a toutes les faveurs de Madame Royal, comme elle nous l'a encore démontré piteusement ce matin, en défendant et en refusant d'accuser ce régime d'être autoritaire, alors même que nous avons un de nos compatriotes qui pourrit dans les geôles de Monsieur Tebboune. Donc, voilà, je pense que Madame Royal, alors encore une fois, je ne veux pas rentrer dans la primaire du PS, vous imaginez, là je serais un peu à contre-emploi, et puis comme moi je suis pour une division entre la gauche et la droite, donc je laisse chacun mener le débat. Et ce qui est important, c'est la dialectique entre les arguments, c'est pas forcément dire qu'on a la science infuse contre les autres, mais je trouve que la dialectique, elle permet l'alternance et elle permet la démocratie. Pour autant, là franchement, Madame Royal, là, si elle a accusé Monsieur Glucksmann de de lui faire un vilain procès. On peut lui en faire un aujourd'hui, mais c'est pas sur son genre, c'est sur ses idées et notamment cette défense éhontée d'un régime dictatorial.
1: Mehdi Raïch.
2: Oui, bah, de toute façon, je l'ai dit hors antenne, pour moi, c'est primaire du PS, c'est la primaire avant le débat face à François Hollande. Quand on voit l'état du PS aujourd'hui, son existence, son espace politique, je vois pas véritablement ce qu'ils peuvent faire. D'autant plus que, et tout le monde l'a compris dans l'espace politique et même médiatiquement, et ça se retrouve, je pense, dans tous les sondages, aujourd'hui, la gauche, elle est essentiellement représentée par Jean-Luc Mélenchon.
1: Donc, oui. Tout le reste de la gauche. D'ailleurs, c'est vrai qu'ils donnent un mal de chien à essayer de.
2: La primaire, c'est une manière d'exister, mais d'ailleurs, et Olivier Faure, je crois que c'est Olivier Faure ou Jérôme Gage qui l'a précisé hier. Dans cette campagne, dans cette primaire du PS, nous n'avons fait que de parler de Jean-Luc Mélenchon.
1: Ça
2: montre bien qu'il est dans la tête, il a carrément une villa, je pense qu'il est une métropole dans la tête de certaines personnes du PS. Le PS n'existe que par Jean-Luc Mélenchon, d'une manière ou d'une autre, donc la gauche est totalement sujette.
1: Je comprends que ça les rende tristes, mais c'est le cas, hein, Frédéric.
5: C'est le cas, mais aussi c'est aussi leur choix hein, de se mettre toujours derrière Mélenchon, de toujours se positionner par rapport à ses propos, à faire en sorte que ce soit lui le seul à tenir l'agenda politique et médiatique. Juste un mot sur cette primaire du PS. Pour moi, c'est à peine du niveau d'une élection législative. On n'est pas du tout dans une vision présidentielle et une proposition de ce que sera notre pays dans 10, dans 20 ou dans 30 ans. On est dans de la petite mesurette au jour le jour. Pour ce qui est de Mme Royal, elle est très forte et elle est bien plus forte que tous les autres.
1: Vous pensez qu'elle va l'emporter, la primaire?
5: Alors ça, j'en doute totalement.
1: Mais
5: en tout cas, on voit qu'elle a de l'expérience. Elle a beaucoup plus d'expérience que les autres. Et à propos de cette expérience, d'ailleurs, puisqu'elle est pour la retraite à 60 ans, moi je m'interroge toujours de savoir pourquoi les gens qui sont pour cette retraite à 60 ans ne donnent pas l'exemple eux-mêmes en prenant leur retraite.
1: Ne comptez pas dessus. Bonjour mon cher Perico, les gars. Venez participer.
7: Je vous écoutais, j'ai connu, mais peut-être les plus anciens, à l'époque c'était Staline qui était le repère pour la gauche.
4: Très juste.
7: On était pour ou contre.
4: Ouais, oui.
7: Et aujourd'hui on a fait du patriotisme, donc c'est Mélenchon, c'est mieux. Parce que c'est un élément français. Je vais avoir une petite humeur. Je suis en train de demander si les scouts vont pas être remplacés par les sauvageons qui brûlent les banlieues. C'est une activité de la jeunesse tout à fait stimulante, n'est-ce pas? Puis c'est un grand succès, surtout que c'est défendu par nos élites. Ensuite, nous aurons alors un débat plus sérieux sur les jeunesses irréconciliables. On aura quelqu'un de l'UNI et quelqu'un des jeunesses communistes. Est-ce que est-ce que cette fracture idéologique est en train de gagner la jeunesse? Et puis je recevrai Florian Hessy, qui est le réalisateur et l'acteur principal du film Face à Face avec Valérie Mérès. Comment faut-il réinsérer un criminel? Peut-on réinsérer un criminel? Très beau film. Voilà, avec une Valérie Mérès époustouflante, on l'a connue. Voilà, donc des sujets d'actualité.
1: Parfait. Voilà. On attend manifestement pour votre petit coup de cœur, mon cher Frédéric Fougera, puisque petit problème technique, la publicité ne part pas. Donc allez-y, je vous en prie, faites-vous plaisir. Votre jour de chance.
5: C'est mon jour de chance. Non, mais c'est le jour de chance des seniors, puisqu'on en parlait à l'instant. Je voulais mettre juste en lumière un événement qui aura lieu lundi prochain à Paris, au Palais des Glaces. Ça s'appelle Les Révélations de l'expérience. En France, on aime beaucoup mettre en avant les talents les moins de 30 ans, les moins de 40 ans. On fait plein de classements. On parle jamais des seniors, on parle jamais des personnes expérimentées. Et à l'heure de l'intelligence artificielle, avoir de l'expérience, c'est une vraie valeur. C'est pas le passé des passés de l'entreprise. C'est la valeur réelle, une valeur essentielle, professionnelle. C'est de l'intelligence réelle. Donc une initiative
7: sur
5: mettre en lumière l'expérience.
7: Je vois souvent des artisans où il y a marqué maison fondée en 2010 ou en 1989. Moi, c'était 1850, 1833. Vous voyez, donc maintenant, on a 10 ans, on est porteur d'un patrimoine exceptionnel parce qu'on a 10 ans d'ancienneté.
1: Bon, bonne émission, Péricot. Merci à tous les trois. Frédéric Fougera, Gilles Plaitré et Mehdi Raïch. Nous, on se retrouve demain à 10h pour À vous de le dire.
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1: Bonjour, bienvenue sur Sud Radio en ce lundi 5 octobre. Toujours un peu estival, hein, mais bon, pourvu que ça dure. Mais ensuite, qu'est-ce qu'on va avoir? De l'eau, de la pluie. Donc Rémi André n'est pas prêt de chômer par rapport à nos prédictions météorologiques. Bonjour Anissa Arfaoui.
2: Bonjour.
1: Anissa a préparé cette émission avec moi. On a eu toute la fin de semaine. Oui, je dis pas week-end.
2: Non.
1: Pour la préparer. L'émission du lundi est toujours l'objet de 3 jours de préparation. Pour ça qu'elle est peut-être toujours un petit peu plus précise que les autres qui sont plus en relation avec l'actualité. Julien Delmas, que j'ai eu le bonheur de retrouver, assure la bonne continuité de cette technicité devant sa console magique. Et puis Jérémy, qui fait partie du commando de le 0826, hein. Il y a Jérémy, il y a Zach, il y a Manu, vous attend au 0826 300 300, pour accueillir vos témoignages, votre besoin de participer à cette émission et de donner votre opinion, parce que les sujets du jour sont évidemment des sujets qui vous interpellent, il n'y a aucun doute. Et puis Elvin est là, il est comme le penseur de Rodin, il se gratte la tête, et qu'est-ce qu'il va bien encore raconter? L'important pour lui, c'est de pouvoir retranscrire sur le site web de Sud Radio la totalité de ce qui se passe sur cette antenne. C'est un boulot gigantesque, hein, parce que nous on est là en direct, on produit quelquefois dans l'improvisation, dans la spontanéité, et lui est obligé de retranscrire tout ça dans des cases. C'est un imprimeur. Il imprime sur le web les propos qui sont tenus sur cette antenne. C'est un métier absolument extraordinaire. Voilà, nous allons parler de jeunesse irréconciliable. Oui, on voit bien que la jeunesse est un petit peu aujourd'hui perturbée, elle est un petit peu agitée, elle est un petit peu nerveuse, quelquefois violente. Est-ce que nous retrouvons dans la jeunesse aujourd'hui les mêmes clivages, les mêmes fractures qu'il y a dans le monde politique? Et nous aurons pour en parler Baptiste Gilly, qui représente l'UNI, le syndicat UNI des lycéens, et puis Bastien Bonargent, secrétaire général des jeunesses communistes. Voilà, ils discuteront de façon très républicaine, ils seront peut-être pas forcément d'accord. Voilà, mais est-ce qu'on peut réconcilier la jeunesse? Je pense que ce pays en a besoin, nous verrons si c'est possible. Et puis ensuite, à 13h, on va faire un peu de cinéma, ce qui est inhabituel dans la France, dans tous ces états, mais c'est un sujet cinématographique qui est un sujet de société. C'est la réinsertion des criminels. Peut-on réinsérer les criminels? Et nous recevrons Florian Essic, qui est à la fois le réalisateur et l'acteur principal du film Face à Face. C'est un film extraordinaire. C'est donc un prisonnier criminel condamné pour le meurtre de sa femme face à une représentante de l'administration pénitentiaire, une psychologue, hein, jouée par Valérie Mérès, qu'on connaît plutôt dans des rôles comiques. Et ce duo qui dure 1 heure est passionnant et saisissant. Voilà, on a l'homme qui a tué. Est-ce qu'on peut le réinsérer? Pas le réinsérer, et c'est Valérie Mérès qui évalue la capacité de réinsertion, et ça ouvre évidemment les portes à toutes les considérations, toutes les réflexions qu'on peut avoir dans ce monde de prison, cet univers de prison qui est un sujet de profonde actualité. Puis bon, dans quelques instants, je vous dirai une humeur sur ces sauvageons qui conviennent à ceux qui haïssent la démocratie et la République.
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1: Oui, je vous le disais, la dictature des sauvageons convient à ceux qui haïssent la démocratie. On se souvient d'une police acclamée par la foule au lendemain des massacres de Charlie et du Bataclan, et de ce rapprochement spontané entre les forces de l'ordre et la population. On vivait un âge d'or, on se disait, bon, ça y est, c'est fini, on aime les flics. Et puis l'histoire a basculé quand certains discours politiques ont décidé de saper l'autorité de l'État par pure stratégie électorale. Quand on veut déconstruire l'ordre républicain, quoi de plus facile que de salir les flics, gardiens de cette paix républicaine? À force d'insultes et d'amalgames prémédités, la France insoumise a érigé la police française en bras armé répressif de la fracture sociale et du racisme. Rien que ça, et je peux vous dire qu'il ne baisse pas la garde. À une époque où l'école ne fabriquait pas des crétins, où les réseaux asociaux, je dis bien réseaux asociaux, ne corrompaient pas les esprits, où le respect de l'autorité était tout simplement un paramètre légitime du vivre ensemble, ce discours aurait fait long feu. Mais aujourd'hui, dispensé par une mouvance politique installée dans nos institutions, il enflamme les inconsciences. La décérébration programmée de notre jeunesse par la mauvaise éducation nationale aboutit à l'affligeant spectacle auquel assiste une démocratie française trahie, abandonnée et compromise par ses élites. C'est la lâcheté d'une partie de notre classe politique qui jette au sol la jeune policière rouée de coups dans les rues de Paris. C'est la veulerie de nos gouvernants qui lynchent le commandant de police à Belfort. Et ce sont 40 d'années de démission du pouvoir exécutif face aux oukas dogmatiques d'un gauchisme viral dans ses versions diverses et variées, pédagogisme scolaire ici, wokisme sociétal là, qui incendie le lycée Nelson Mandela à Nantes. Et ce n'est qu'un début, puisque la République n'a plus les moyens humains et financiers de faire face. On ne compte plus les préfets avant la rage au cœur de voir se conformer aux consignes du ministre de l'Intérieur d'éviter à tout prix de franchir certains seuils dans le rétablissement de l'ordre. Cela fait bien longtemps que les gouvernements préfèrent s'essuyer les pieds sur l'état de droit, car c'est bien d'une dislocation de l'état de droit qu'il s'agit, plutôt que de faire triompher la justice et la loi. Le camp de la haine et le camp de la sédition, fort de quelques succès électoraux médiatisés, l'a bien compris, et ce sont aujourd'hui les policières et les policiers français qui se cachent pour échapper au lynchage de ceux qui prient pour que la République française, laïque et sociale, rejoigne les poubelles de l'histoire. Que n'avions-nous pas entendu lorsque Jean-Pierre Chevènement, ministre de l'Intérieur du gouvernement d'Union de la Gauche de Lionel Jospin, avait parlé de « sauvageons » à propos de mineurs délinquants multirécidivistes. C'était en 1998. Tout le monde lui était tombé dessus. On sait aujourd'hui que la formule était bonne, précise et visionnaire. Sauvageons est le terme qui désigne les petits arbres qui poussent sans tuteur, donc de travers. Eh bien, écoutez, ce que je peux vous dire, c'est qu'aujourd'hui, ils se sont mués en commandos barbares, sans limite, gavés de concepts nauséabonds, mais faciles à ingurgiter. Concepts qu'on leur a plantés dans le crâne sans difficulté, puisque leur capacité de discernement a été dissoute en même temps que les fondements de l'école républicaine. Le seul problème, ma chère Anissa, ô combien douloureux, car sans solution immédiate, et qu'ils sont devenus le visage de la France.
2: On parle de la jeunesse comme si elle pensait d'une seule voix, mais entre l'UNI et les jeunes communistes, peut-on encore trouver quelque chose en commun? Les jeunesses sont-elles irréconciliables? On en discute dans quelques instants avec Baptiste Gilly, porte-parole et délégué national de l'UNI, ainsi que Bastien Bonargent, secrétaire général des jeunes communistes.
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0: et ensemble en même temps sur le plateau de Sud Radio. Nous sommes évidemment à l'écoute de cette colère lycéenne et estudiantine bientôt. Et nous avons besoin d'avoir l'avis, voilà, des deux sensibilités. Il y en a d'autres, je suppose. Mais enfin, vous êtes deux institutions qui représentaient la jeunesse aujourd'hui qui est mobilisée. On entendait tout à l'heure le témoignage d'une enseignante qui dit, voilà, la colère est légitime, la revendication est nécessaire, la forme que ça prend peut être ensuite plus ou moins contestable selon le taux de violence. Alors par lequel je vais commencer? J'en ai un qui est à droite, j'en ai un qui est à gauche, mais ça dépend dans quel écran. Je vais commencer. Je vais commencer par l'UNI.
1: Parfait.
0: Voilà. Je sais que vous êtes plus inquiet que Monsieur Bonargent sur l'issue de ce mouvement lycéen. Il est spontané, malgré tout il a été spontané ou il n'a pas été spontané, c'est la question qu'on se pose.
1: Il est absolument pas spontané, et encore ses revendications, bien qu'elles soient légitimes, elles servent de prétexte, en réalité, à toute une tambouille politique derrière, et surtout à commettre des violences, à préparer un soulèvement, notamment orchestré par la France Insoumise et ses proxys. Et donc on voit effectivement que si on peut avoir des revendications qui sont légitimes, avoir plus de profs à certains endroits, restaurer certains bâtiments, légitime. En fait, c'est se tromper de débat que se focaliser sur ça, malheureusement, puisque ce qui est derrière, c'est que, effectivement, la France Insoumise, ses proxys et toute une myriade d'associations d'extrême gauche ont préparé ces blocages, les ont poussés, les ont organisés, et en réalité, c'est malheureux, utilisent les lycéens comme de la chair à canon politique pour servir leur dessein politique.
0: C'est pas la première fois que des mouvances politiques essaient de récupérer une colère sociale, qu'elle soit lycéenne, étudiante ou ouvrière. Disons que là, la forme de violence auquel on assiste va un petit peu plus loin que ce qu'on a pu assister jusqu'à présent.
1: Et surtout, la différence, nous, ce qu'on voit, c'est que là où avant ça pouvait être récupéré, là on voit vraiment que ces mouvances sont à l'origine de ces soulèvements, et comme je l'ai dit, servent de ces prétextes, entre guillemets, de ces revendications, pour pouvoir casser, pour pouvoir agréger à ce mouvement des personnes extérieures, et surtout les organiser, des casseurs professionnels, des bloqueurs professionnels, donc voilà.
0: Sébastien Bonargent, pardon, vous êtes secrétaire général des Jeunesses Communistes, vous êtes une politisation du mouvement. Vous estimez qu'il n'y a pas récupération ou que s'il y a tentative, vous arrivez à la juguler?
2: Alors, déjà, je dirais pas que je suis pour une politisation du mouvement, parce que, vous savez, nous, on est présents justement sur le terrain avec les jeunes communistes, auprès des lycéens et des lycéennes qui sont mobilisés. Et je crois que ce mouvement, en fait, il est déjà de fait politisé. Moi, je suis pas d'accord pour dire que c'est un mouvement qui a été lancé par la France Insoumise, ses proxys d'extrême gauche, ou que les lycéens sont récupérés.
0: À défaut d'être lancé, il peut être entretenu, stimulé, amplifié.
2: Je pense que c'est le rôle des élus. Mais vous savez, nous, avec les jeunes communistes, on est présents donc sur le terrain pour écouter les lycéennes et les lycéens. On a lancé donc toute la semaine dernière une opération de cahier de doléances pour écouter un peu les revendications des lycéennes et des lycéens, parce que on les traite de casseurs, de bloqueurs fous, etc. Mais on n'entend peut-être pas assez leurs revendications, donc j'en ai ramené même, je pourrais vous en lire quelques-uns, mais la situation, elle est, je pense, très, très dure aujourd'hui dans les lycées, un peu partout dans le pays, et je pense que ces lycéens, ils ont beaucoup de revendications politiques et qu'il faut les écouter. Et là-dessus, on parle de jeunesse irréconciliable. Moi, je suis persuadé que ces propositions-là, l'abrogation de Parcoursup, plus de moyens pour les lycées, des lycées qui soient salubres, finis les cours dans les préfabriqués, je suis sûr qu'il y a un consensus national sur ces questions, donc je pense qu'il faudrait qu'on en parle un peu plus.
0: Personne ne conteste, je pense, ici, les causes de cette colère, cette exaspération, cette indignation qui a été souligné depuis si longtemps, y compris par des partis politiques, qui disent l'école va dans le mur, on a des résultats catastrophiques. Certains profs ont écrit des livres qui s'appellent La fabrique du crétin, et on sait aujourd'hui que par manque de moyens, l'éducation nationale, qui devrait être le sanctuaire sacré de la République, lequel on donne tous les efforts, est aujourd'hui dans un état aussi épouvantable que peut être l'hôpital ou d'autres administrations. Pour autant, Bastien Bonsergent, est-ce que Bonargent, Jacques Bonsergent, c'était un résistant communiste, voilà. Bastien Bonargent, pour autant, est-ce que les extrêmes que l'on voit, est-ce que la pire des situations, la plus noble des colères, la plus justifiée des indignations, peut expliquer que l'on passe à des actes de barbarie? Là, je pense qu'on peut utiliser le mot barbarie. Je ne dis pas que vous les soutenez, mais j'ai entendu beaucoup de responsables politiques dire « Oui, d'accord, c'est très mal, mais vu la situation, on comprend que les jeunes en aient ras-le-bol et qu'ils en arrivent à de tels extrêmes. » Je ne pense pas que ça serve la cause étudiante et lycéenne que de cogner sur des flics à terre et de mettre le feu. Alors, taper sur la police, c'est une vieille rengaine étudiante, hein, CRSSS, moi j'ai grandi là-dedans, mais brûler l'édifice, c'est-à-dire brûler sa propre maison, brûler l'outil de travail, brûler le

0: sanctuaire du savoir et de la transmission de la connaissance qui vous est destiné, est-ce que pour un jeune, c'est pas faire une grande erreur psychologique et philosophique?
1: Non, mais vous savez, nous, au Parti communiste, comme aux jeunes communistes, on a toujours été très clair. Je pense que aujourd'hui, il faut que ces mobilisations elles se tiennent le plus sereinement possible. Après, moi, j'interroge à qui la responsabilité. On voit aujourd'hui la doctrine de maintien de l'ordre, qui est celle du gouvernement, qui, je pense, met aujourd'hui beaucoup de jeunes en danger. On parle beaucoup des violences et des dégradations, et bien sûr, évidemment, que on est toutes et tous atterrés et inquiets quand on voit des lycées qui brûlent, quand on voit les violences qui peuvent être faites ou commises. Mais est-ce qu'on peut aussi parler des images de ces lycéens et lycéennes qui ont été bloqués sur des mobilisations? On a vu un lycéen qui a perdu un œil à Tours la semaine dernière. On a vu des lycéens qui ont été éborgnés, qui ont perdu des dents. Vous savez, chez les jeunes communistes, on a trois lycéens mineurs, et pour le coup, je peux en attester parce que on est présent au quotidien sur le terrain, qui ont été mis en garde à vue, et leur seul fait commis, c'est d'avoir protesté pour demander plus de moyens dans l'éducation nationale. Moi, j'interroge aujourd'hui la doctrine de maintien de l'ordre, et voilà, et je le dis très sincèrement pour terminer là-dessus, pardon, je pense qu'aujourd'hui, il faut pas parler simplement de ces questions violence, répression, parce que c'est un écran de fumée, c'est ce que veut le gouvernement. Nous, on est là, et moi, si je suis là ici aujourd'hui, c'est pour parler des revendications des lycéennes et des lycéens, de l'état de l'école publique, de l'état de l'orientation aujourd'hui dans ce pays, du manque de professeurs, des lycées dégradés, et je pense que le gouvernement est bien content quand on évite ces questions-là et qu'on se contente de débattre sur les questions de violence.
0: Baptiste Gilly, à l'UNI, on considère que la consigne de casser du flic est une consigne qui a été donnée volontairement.
2: Et
1: j'ai jamais entendu cette consigne.
2: Même l'extrême gauche le dit très souvent. Là, on a vraiment l'inversion accusatoire totale. Donc, s'il y a des violences, s'il y a des dégradations, pardon, c'est la faute de la police, du maintien de l'ordre. Moi, je suis allé sur le terrain,
1: du maintien de l'ordre.
2: Il y en a pas du tout, voire très très peu, parce qu'il y a la consigne de laisser faire. Et oui, encore une fois, s'il y a des personnes qui se retrouvent en garde à vue pour bloquer, je rappelle que les blocages sont illégaux au lycée comme dans les universités. Donc oui, quand on contrevient à l'ordre public, c'est normal qu'on finisse en garde à vue. Et là, en l'occurrence, le fait est, c'est que, à part pour des faits de violence, les gardes à vue ne sont très peu mises en œuvre pour des lycéens qui iraient bloquer. Et encore une fois, les jeunes du Parti communiste mettent en avant ces revendications lycéennes, c'est très bien, c'est justement ce qu'il faudrait, c'est légitime. Mais le fait est, c'est que même les communistes sont vraiment utilisés comme les idiots utiles de la France insoumise, puisque vous ne condamnez ni les violences, vous les créez même, puisqu'en réalité, quand vous appelez à bloquer, quand vous engrainez un mouvement, vous servez la France insoumise là-dedans.
1: Quelle violence? Moi, je reprends quand même. Mais il faut aller voir ce qui se passe sur le terrain.
2: Quand il y a des policiers qui sont frappés au sol, quand il y a des lycées qui sont brûlés, ce sont des violences. Alors tu ne les condamnes pas, c'est ton droit.
1: J'ai dit juste avant que toutes les violences
2: pourtant on est à l'origine, parce que quand t'appelles à bloquer.
0: Non, mais il est vrai qu'on aimerait des positions claires.
1: D'ailleurs, des positions très claires.
2: C'est trop facile d'engrainer le mouvement et puis sur un coin de table.
0: On voit bien que dans les deux camps, du côté de l'UNI, évidemment, on soutient la revendication parce qu'elle est légitime, sans basculer
1: d'accord,
0: dans
1: une récupération. Peut-être juste sur lui.
0: Vous avez raison, tous les deux. C'est un peu une la forme dont on approche la violence.
2: Plus loin,
0: il faut la comprendre. Et à l'UNI, on dit
1: peut-être
0: non.
1: Elle est... Pour rebondir juste parce qu'on dit beaucoup l'UNI, tout le monde soutient la revendication. Vous êtes pour l'abrogation de Parcoursup?
2: Ça dépend. Non, en soi, pour.
1: Vous êtes pour un plan d'urgence aujourd'hui pour plus de moyens dans l'école publique et pour.
2: Oui, il faut plus de moyens dans certains endroits dans l'école publique. Ça, c'est clair et net. Ça crève les yeux pour absolument tout le monde, qu'on soit de droite, de gauche.
1: Et sur l'abrogation de Parcoursup
2: Ça, je vous l'ai dit, nous, on pense que Parcoursup, en partie, ça peut être un vrai plus. Après, je ne crois pas que ce soit le sujet, mais je serais prêt de
1: le faire. Si, c'est le sujet, regardez.
2: Mais justement, regardez ce qu'on fait. Justement, on nous rabâche les oreilles avec ces revendications qui, pour la majorité, sont légitimes, sauf que, encore une fois, et je le répète ici comme de partout sur le terrain aussi, c'est se tromper de débat. Ce mouvement n'a plus rien de lycéen. C'est un mouvement politique à sa racine jusqu'à maintenant, qui mène à des violences et qui sert, et les communistes servent ce dessein politique de la France insoumise, qui a un embrasement généralisé, ils le professent depuis des mois, et les renseignements, d'ailleurs, tu as dit que tu n'étais pas d'accord avec mes affirmations, les renseignements ont fait un papier qui est sidérant sur ce sujet-là, et nous, on le voit sur le terrain, les proxys de la France insoumise mènent, attisent les flammes, embrasent le tout, et ça donne ces violences-là.
0: Le sujet de ce débat est tout à fait pertinent, les réconciliabilités des deux parties. on voit bien qu'il y a un clivage politique. Anissa, est-ce qu'il y a eu une tentative malgré tout de récupération?
3: En fait, je vous écoute effectivement tous les deux et chacun défend l'un, dit oui, récupération politique, et puis l'autre dit non. En fait, en réalité, la question qu'on peut se poser, c'est est-ce qu'il est possible d'échapper à la récupération politique? Parce que l'histoire jusqu'à présent nous a quand même montré que les mouvements de jeunes ont toujours été récupérés politiquement. On fait un petit récap. Je vous laisserai parler après. Mais en mai 68, la contestation étudiante devient une crise nationale. Le 28 mai, François Mitterrand annonce sa candidature à la présidence et récupère un peu la crise sociale à son avantage. La marche pour l'égalité, 1983, dite marche des beurs, elle part de Marseille le 15 octobre, elle arrive à Paris le 3 décembre. En 84, donc dans la foulée, création de SOS Racisme, filiale du Parti Socialiste à l'époque, qui suscite des divisions, mais qui porte désormais la parole d'un groupe qui a vu le jour à ce moment-là. Ce n'est pas terminé. En 86, et là, c'est pas non plus une liste exhaustive, contre le projet de VAC à Isabelle Thomas, figure étudiante, déjà militante socialiste, voit sa carrière politique décoller. C'était pas volontaire de ne prendre que des exemples de gauche, ce sont ceux qui sont les plus connus. Même chose pour les intérêts politiques autour du CPE en 2026.
0: Oui,
3: donc là, on n'est plus sur la gauche, voilà. Nicolas Sarkozy profite de l'affaiblissement de son rival Dominique de Villepin et les manifestants obtiennent, eux, l'abandon du contrat le 10 avril. Tout ça pour vous dire quoi? Tout ça pour dire que finalement, des récupérations politiques ont toujours existé et finalement des deux côtés. C'est-à-dire que c'est un jeu social et politique auquel on assiste depuis un paquet d'années. Est-ce que finalement c'est si difficile aussi pour vous de reconnaître que malgré tout, peut-être qu'il y a récupération politique pour chacun des
0: partis. Je donne d'abord la parole
3: à
0: Baptiste Gilly et après à Bastien Bonnard.
2: Effectivement, sauf que la différence entre les mouvements dont vous avez parlé, et à juste titre, c'est que là, les instigateurs en sont les proxys de la France Insoumise et l'extrême gauche. C'est ça la différence, ce n'est pas une récupération après, c'est une récupération avant et une instigation. Et elle est là la différence fondamentale, et c'est pour ça que je le répète tout le temps, mais j'ai l'impression d'être un peu dans une marche des somnambules, c'est-à-dire qu'on pose les termes du débat, mais ce sont les mauvais termes qui sont posés. On n'est pas face à une récupération a posteriori, avec une désolidarisation des violences, tout ça. Non, c'est la France Insoumise et ses proxys qui ont posé les bombes de cette explosion.
0: Vous parlez d'instigation.
2: Oui, et ça n'est pas un avis, ça a été prouvé par les renseignements, on le voit sur le terrain. Tout ça est montré, on l'a devant les yeux, et pourtant on continue à définir les termes du débat de manière faussée.
0: Alors peut-être pas tous, vous admettez qu'il y a peut-être des lycéens sincèrement qui sont dans la mobilisation.
2: Mais parce que ça passe aussi par les réseaux sociaux. Oui, effectivement que les lycéens, encore une fois, je le dis, ça n'est pas en soi pour tous leur faute. Ils sont en soi, et c'est pas du tout infantilisant, pour une grande partie d'entre eux, manipulés par certains groupuscules de manière insidieuse, pas forcément avec une étiquette.
0: Et ça retire rien à leur colère. Et ça retire rien à la justification de leur colère.
2: Mais oui, mais justement, c'est parce que la France Insoumise a senti ce terreau fertile pour pouvoir faire exploser la chose.
0: Baptiste Bastien,
1: ne prétendons pas plus de place qu'ils n'en ont aujourd'hui à la France Insoumise.
2: Encore, vous tombez dans le même écueil.
1: Je vous ai laissé parler.
3: Oui.
1: Moi, je suis atterré d'entendre quand même de tels propos. On a plus de 1000 lycées qui ont été mobilisés la semaine dernière. Il y en a plus de 400 ce matin. Enfin, c'est quand même prêter beaucoup d'intention à la France Insoumise que d'essayer de dire ça. Puis d'ailleurs, il n'y a pas que la France Insoumise qui est présente sur les mobilisations lycéennes.
0: Les idiots utiles
2: de la France Insoumise.
1: Ce matin, peut-être une image que j'ai trouvée magnifique, c'est les lycéens mobilisés sur le parvis de la mairie de Vitry avec le maire Pierre Belloc. Et peut-être pour terminer là-dessus, parce que je pense que c'est important. Moi, vous savez, je suis pas là pour parler de récupération politique. Laissons de côté la France Insoumise, laissons de côté même les communistes. Lisons les témoignages des lycéennes et des lycéens et ce qu'ils nous disent sur le terrain.
2: Nous aussi,
1: 39 élèves par classe, pas de prof d'histoire, pas de prof de français, pas de prof de LV2, des classes surchargées, lycées insalubres, bon. Des cours dans les préfabriqués, des toilettes sans...
0: Nous sommes d'accord, alors nous sommes
2: voilà.
0: La séquence est terminée, messieurs. Donc je vais vous réinviter parce que je pense que l'affaire n'est pas terminée. Vous n'avez pas tout dit. Je constate que nous ne nous avons pas du tout réconciliés, que vous campez sur vos positions avec beaucoup de ferveur et de détermination, et que pour autant, voilà, et on va voir la suite des événements, et si vous voulez bien, vous reviendrez poursuivre
2: avec
0: cette passionnante échange
2: avec
0: sur Sud Radio, qui vous remercie infiniment
1: avec grand
0: d'avoir
1: plaisir.
0: Été disponible.
1: Merci
0: à très bientôt. Merci, messieurs.
3: Entre profs, manquants et violence, la crise étudiante n'a pas fini de susciter le débat. Nous verrons aussi dans quelques instants que la diffusion d'un film très attendu consacré à Samuel Paty est reportée. Nous reviendrons également sur un sujet capital, celui de l'hôpital public, où des gens continuent à être abandonnés sur des brancards pendant des heures, faute de personnel et de moyens. Enfin, nous verrons que l'Iran nous donne des leçons.
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1: Anissa.
2: Mais oui.
1: Les lycéens privés de cours, voilà.
2: C'est bien sûr, on prolonge le débat.
1: Ne sont pas contents.
2: Alors ils ne sont pas contents. Alors effectivement, on peut soutenir les revendications des lycéens et vouloir retourner en cours. C'est le cas de plusieurs jeunes. Et ce matin, c'est ce qu'on découvre dans les colonnes du Parisien, qui raconte que des jeunes sont choqués par les violences, mais s'inquiètent tout de même pour leur avenir. On parle par exemple d'Alicia. Alors ce n'est pas son vrai prénom. Elle est en terminale pro en Seine-et-Marne. Et puis il lui manque des profs. Ok, bah oui. Alors la semaine dernière, elle écrit au ministre. Son cabinet lui répond qu'il travaille durement au recrutement. Mais ce lundi, elle attend encore. Et aujourd'hui, c'est le feu. Selon le ministre, les cours devraient être totalement ou partiellement suspendus dans 400 à 500 établissements aujourd'hui. Seulement, les cours qui sautent, ça n'a pas commencé avec les blocus. Dès le 4 septembre, selon la SNES FSU, 53% des collèges et lycées publics manquaient d'au moins un prof, des postes vacants ou des remplacements non assurés. Et dans ce contexte, le gouvernement a tout de même acté, il faut le préciser pour cette rentrée 2026, 4018 suppressions d'emplois d'enseignants pour cette rentrée. Donc 1891 dans les écoles publiques, 1365 dans les collèges et lycées publics et 762 dans le privé sous contrat. Donc le gouvernement a expliqué, justifié cette suppression de postes d'emploi d'enseignants pour cette rentrée, je vous rappelle le contexte tout de même, parce que ce serait pour des raisons de carte démographique. Alors, ils expliquent qu'il y a moins d'élèves, soit chaque cours perdu ne vient pas d'un poste supprimé, ok, mais quand des jeunes attendent déjà leur prof, pourquoi supprimer des emplois? Faire cesser les violences, oui, donner aux élèves les cours auxquels ils ont droit aussi.
1: Eh oui. Mais là, on voit bien, et on a eu la preuve avec ce débat entre l'Uni et les jeunesses du Parti communiste, qu'il y a des positions qui sont très très très clivées. Hein.
2: C'est très clivant, bien sûr.
1: Et on le retrouve, et on retrouve cette tension dans la rue, et on retrouve cette tension dans le débat politique. Et on voit bien quand même qu'il y a des forces politiques qui voudraient que le mouvement s'étende maintenant aux étudiants et de provoquer un petit grand soir.
2: Là. En revanche, ils sont d'accord sur le fond, hein, quand même, d'avoir plus de moyens au niveau de l'éducation nationale.
1: L'école est dans un état de délabrement total, l'éducation nationale est dans un échec et un fiasco absolument retentissant, responsabilité totale de la classe politique. Et pourtant, les jeunes sont dans la rue et on est arrivé quand même à les diviser. J'allais vous dire, s'ils étaient unis, le mouvement serait encore plus violent. Donc, on verra bien comment ça évolue.
3: J'ai jamais rêvé d'être un héros. Mais que mes cours éveillent une vocation, ça oui, j'avoue que j'en ai rêvé.
4: Bonjour, monsieur Paty.
5: Aujourd'hui, on va faire une étude de cas. Liberté d'expression, liberté de la presse. Ça vous dit quelque chose?
6: C'est Charlie Hebdo?
5: Exactement.
1: Voilà, vous avez reconnu une scène du film L'Abandon, où la tragédie ayant abouti à la décapitation de Samuel Paty est racontée dans les moindres détails, avec la vérité sur cette tragique affaire qui abîme la France, qui abîme la République, et qui reste aujourd'hui un sujet de profonde actualité. On sait la pudeur avec laquelle l'administration a abordé cette thématique, et notamment dans le débat scolaire, et donner le nom Samuel Paty à un lycée n'a pas été une chose évidente. Et là, il devait y avoir la programmation d'un téléfilm coproduit par France Télévisions, qui s'appelle La Rumeur, réalisé par Rodolphe Tissot, qui devait être normalement programmé cet automne, et on apprend que cette programmation est reportée à une date ultérieure. Donc évidemment, il y a une énorme déception chez tous les Françaises et tous les Français qui attendaient que le service public s'implique évidemment dans cette tragédie, dans cette affaire politique qui prend des proportions absolument épouvantables, parce que la décapitation d'un professeur dans ces conditions et ensuite la mort de Doc Binière-Bernard prouve qu'il y a dans ce pays un malaise énorme, et on attendait que la télévision justement s'implique. Écoutez, on n'a pas les raisons exactes, elles sont techniques. Peut-être que France Télévisions veut attendre que la situation soit un peu plus apaisée, que l'impact du film L'Abandon soit un petit peu plus, éteint pour diffuser. Enfin, on attend avec impatience, et j'espère que si ce n'est pas au mois d'octobre ou novembre cet automne, que ce soit en début d'année prochaine, que La Rumeur, qui paraît-il est un formidable documentaire, sera diffusée sur les ondes de France Télévisions.
7: Et je me suis retrouvée aux urgences, où j'ai été tout de suite bien accueillie, gentiment. On m'a fait enfiler la casaque classique des hôpitaux, on m'a mis sur un brancard, et ce brancard, on l'a mis ensuite dans un box en me faisant traverser des couloirs hallucinant. C'était bondé de gens sur des brancards. Et s'ils sont là sur des brancards, c'est qu'ils souffrent, qu'ils ont besoin de soins. Plein, plein, plein. À ce moment-là, je ne savais pas que ce brancard allait devenir mon lieu de vie pendant 6 jours.
2: Et voilà, un brancard qui devient un lieu de vie pendant des jours. C'est un témoignage assez difficile à écouter, mais c'est aussi un témoignage qu'on pourrait entendre à peu près 100 fois par jour. Puisque notre hôpital public aujourd'hui ne sait plus recevoir ses malades. Dans une enquête qui a été publiée dans le journal Le Parisien il y a quelques jours, mais qui est passée un peu inaperçue en raison de l'actualité bouillante que l'on traverse, eh bien on découvre un peu la situation de la PHP et des efforts de guerre qu'ils tentent de mettre en place pour améliorer la situation dans leur couloir rempli donc de ce qu'on appelle les patients brancards. C'est un peu le témoignage que vous venez d'écouter. Vous savez donc ces personnes qui se retrouvent à patienter des heures leur prise en charge. On rappelle que s'ils sont sur un brancard, c'est pas par hasard. En général, si on va à l'hôpital, c'est pas pour le plaisir, c'est qu'on ne se sent vraiment pas bien. Les chiffres évoqués par l'enquête du journal révèlent que ces fameux patients brancards ont été en moyenne 118 chaque jour en 2025 contre 109 en 2024. Donc il y a une augmentation. Avec une attente en moyenne de 19 heures. On apprend que ce décompte est suivi de très près et que les hôpitaux remontent les chiffres au siège 3 fois par jour. Donc il y a une attention toute particulière. Soit 19 heures quand on est malade, âgé, épuisé, c'est une épreuve douloureuse, traumatique et le sujet dépasse finalement de loin celui du simple confort. Pour sortir de cette situation, la PHP travaille depuis plusieurs années sur l'organisation pour mieux repérer les lits, faciliter les transferts, coordonner les urgences avec les services qui peuvent accueillir les malades. Alors évidemment, bravo à la PHP qui fait de son mieux pour améliorer la situation. Alors ils font de leur mieux, ça c'est sûr. Mais rappelons tout de même les responsabilités politiques qui se cachent derrière cette situation et rendons à César ce qui appartient à César. Ces objectifs budgétaires de suppression de personnel, ils ont été encouragés, et je dis encouragés même si je pense au fond ordonnés, par l'Union européenne. En 2015, le Conseil de l'Union européenne relevait les 11 milliards d'économies sur la santé déjà prévues par la France pour 2015-2017. Il demandait des efforts supplémentaires, notamment sur les dépenses hospitalières. C'est écrit dans sa recommandation. J'en profiterai également pour rappeler que Jean Castex, Premier ministre lors de la crise Covid, a participé au pilotage des réformes hospitalières. En 2006, directeur de l'hospitalisation et de l'organisation des soins au ministère, il défendait devant les députés la tarification à l'activité instaurée en 2004. Il lui reconnaissait lui-même un effet restructurant. Donc ces décisions ont été prises par les autorités françaises. L'organisation de l'hôpital et l'allocation de ses ressources restent de leur responsabilité. Et aujourd'hui, on demande à la PHP de trouver des solutions. Donc des solutions à des problèmes qui ont été créés et pas par la PHP. Voilà.
1: D'autant, Anissa, qu'on sait que 60% du personnel hospitalier aujourd'hui est dans la partie administrative. Donc on serait dire que puisque ce sont des génies qui sont à l'organisation de l'hôpital, il devrait y avoir pas ce genre de problème. Et là, quand on voit ces images, mais ce sont des images de documentaires des années 70-80, quand on est allé voir des pays du quart-monde, en Asie ou en Afrique, on voyait des situations. Et bien, la France, aujourd'hui, est dans la même situation que ces pays désastreux. Il y a quand même une responsabilité politique majeure, un aveuglement, un foutage de gueule, de la lâcheté et de la démission. On peut tous les passer en vue, c'est toujours le même résultat.
2: Alors, il semblerait que l'Iran nous donne des leçons de gestion.
1: Alors, on a cru à une blague. On s'est dit, c'est pas le 1er avril, c'est pas une fake news. Y a quelqu'un qui a mal compris. Non, le porte-parole du gouvernement iranien s'inquiète, alors avec une voix tout à fait compassée, du traitement disproportionné, c'est la formule en iranien, en farsi, qui est celle qu'il reproche au gouvernement français. De la part d'un gouvernement, je ne vais même pas citer les chiffres, voilà, qui a massacré sa population, qui a fusillé sa jeunesse, qui continue à la pendre. Enfin, l'Iran a donné l'image d'une des plus violentes répressions du XXe siècle, du XXIe siècle en tout cas, ces derniers temps. Et dire que la France, aujourd'hui, traite mal ses lycéens, alors je pense qu'ils ont dû être informés par un certain parti politique, peut-être à France Insoumise, je ne sais pas, mais en tout cas, les condamnations de l'Iran ressemblent mot à mot aux dénonciations que certains partis politiques font de la situation en France. Alors, on dit aux imams et aux mollahs, écoutez, occupez-vous de votre population qui est déjà bien maltraitée, nous occupons de notre jeunesse et les vaches, alors est-ce qu'on peut dire les vaches ou les brebis ou ce que l'on veut, voilà, en tout cas, les lois de l'humanité seront bien gardées, mais recevoir des leçons de morale et d'éthique politique politique de la part de ces monstres et de ces barbares, ça fait quand même, ça fait pas chaud au cœur, mais voilà, c'est quand même source d'une profonde colère, et j'espère que le président de la République ou le Premier ministre sauront leur trouver une réponse adéquate à cette incroyable insolence.
2: Dans quelques instants, on retrouve André Bercoff, évidemment, qui sera dans tous ses états. Et ce qu'il met dans tous ses états aujourd'hui, ce sont les lycées en feu à suivre sur Sud Radio. Évidemment, si vous souhaitez réagir au débat du jour entre l'UNI et la jeunesse communiste, n'hésitez pas à nous faire part de vos ressentis au 0826 300 300.
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1: Vous allez entendre André Bercoff qui va vous faire état de son indignation de ce qui se passe dans les lycées français. Nous en parlons depuis ce matin. Que ce soit dans mon humeur ou dans la confrontation entre les deux représentants de la jeunesse. Et là, c'est André Bercoff qui s'indigne des proportions que prennent cette émeute lycéenne et étudiante.
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3: Allez, check les bacs,
4: ah, c'est devenu un bruit familier la semaine dernière, hein. Pratiquement tous les jours, un bruit familier. Mais ça s'est arrêté le week-end, et oui, ah oui, le week-end, attendez, hein, on se repose quand même. Mais on recommence aujourd'hui, il n'y a aucun problème. Alors de quoi s'agit-il? Eh ben, écoutez, vous savez, sur le Moyen-Orient, sur la Palestine, Israël, Gaza, on se dit... Est-ce qu'il y aura une solution à deux États? Est-ce que la solution à deux États est encore possible? Et bien la question qu'on peut se poser, est-ce qu'on va en France, dans notre douce France, cher pays de notre enfance, est-ce qu'on va vers une solution à deux États? Provocation, vous allez me dire que j'exagère. Peut-être, mais quand même, on voit, qu'est-ce qu'on voit? On voit, c'est très très bien... Oui, les étudiants, ou les élèves, ou les lycéens, évidemment, on a le droit de manifester, on a évidemment le droit de se révolter, on a tous les droits, mais quand même, quand on en arrive, et on a tous vu les images, hein, que ce soit à la télévision, sur les réseaux, on a entendu dans les radios, Sud Radio notamment, alors, un professeur lâché, mais littéralement lâché, quand il a essayé d'empêcher les poubelles de voler. Un policier, allez, à coup de pied dans la tête, là. Des policiers en train de fuir, parce qu'il y avait un millier de personnes, et puis ils étaient cinq. Une surveillante de lycée, carrément tabassée. Un enseignant, aspergé d'essence. Des pompiers, des camions de pompiers incendiés. Alors, on va pas, les pompiers, évidemment, qui sont armés jusqu'aux dents et qui viennent pour tuer, eh bien, les pompiers, ben oui, les lycées incendiés. Alors, combien de lycées? On va peut-être compter les lycées qui n'ont pas été incendiés. Les bus, évidemment. Les magasins, les pillages, etc. Alors, on va me dire, mais c'est pas nouveau. 2005, on l'avait vu. Avec Naël et le refus d'obtempérer, on l'avait vu. Et puis, quand même, quelque chose d'assez spécial. On a vu quand même, dans pratiquement toutes ces manifestations, on a vu des drapeaux. On a vu des drapeaux, mais des drapeaux français. Pas tellement, hein. Franchement, pas tellement. Des drapeaux, alors un peu partout, des drapeaux étrangers. Oui, alors ça, il y en avait pas mal. D'ailleurs, ça posait, etc., etc. Alors, quand je dis deux États, évidemment, je provoque. Mais en même temps, qu'est-ce que ça veut dire? Il y a quelque chose qui se passe. Alors, est-ce que nous allons être habitués à des cocktails Molotov, à des feux de poubelle, à effectivement milliers d'écoles fermées, etc. Est-ce une révolte? Non. Est-ce qu'il y a une révolution? Encore moins. Alors c'est quoi? Et c'est quelque chose qui se passe à un niveau de, effectivement, de ce que ce cher François Hollande appelait la partition. On n'y est pas encore, j'espère qu'on n'y sera jamais. Mais vous savez, c'est très intéressant de voir des gens qui sont, devraient être la voix, allez, de la démodération, de la voix de la sagesse, de la voix, effectivement, d'un certain équilibre. Le syndicat de la magistrature qui dit dans un communiqué, cessons de réprimer la jeunesse pour la faire taire. Le syndicat de la magistrature. Bon, je ne sais pas quel rôle doivent jouer les magistrats, mais peut-être qu'ils doivent jouer plutôt le mot de la modération. Et les sociologues, merveilleux, pas tous, on va pas les mettre dans le même sac, Vincent Thiberge, sociologue à Sciences Po Bordeaux. On est devant des jeunes qui décident d'être citoyens avant même de devenir des électeurs. Pesez cette phrase. Eh oui, ces citoyens, allez jeter les poubelles, allez asperger d'essence, allez tabasser, allez. Ça, c'est citoyen. Effectivement, le devoir du citoyen est d'aller casser C'est le premier des devoirs en République apaisée. Et où sont nos politiques? Alors nos politiques, c'est n'importe quoi, un peu partout, que l'on soit côté LFI, allez-y les gars, allez-y, que soit aux côtés de la droite, oui mais attendez, on peut pas aller si loin, etc. On a l'impression de tranquillement, quelque chose est en train de se défaire, est en train vraiment de se désosser, eh bien sans que personne ne voit comment on peut ou freiner ou surtout changer ça. Et je ne rappellerai pas, je ne rappellerai pas pourquoi je parle de deux États et peut-être de France, je ne rappellerai pas ce qui s'est passé lors de la venue du pape en France, que ce soit Place de la Concorde, que ce soit à Lourdes ou que ce soit au Stade de France. Ah là là, alors vous rappelez les casses, vous rappelez les tabassages, vous rappelez la violence, c'est terrible, hein, terrible, oui. Enfin, je plaisante, mais franchement, on n'est pas d'humeur à plaisanter. Le problème, il est là, qu'est-ce qu'on fait aujourd'hui face à ça? Est-ce qu'on tente de regarder? Est-ce qu'on se contente de commenter? Et on se veut savoir si les colonnes vertébrales, si le courage, si la vision, si ceux qui sont payés pour gouverner, pour prendre, pour faire un peu d'autorité, pour rétablir un tout petit peu un certain équilibre, sont-ils partis sans laisser d'adresse? On vous tiendra au courant. Merci, à demain.
1: Eh bien, vous venez d'entendre André Bercoff qui, effectivement, soulève très, très pertinemment cette hypothèse que, à la fracture sociale, qui est une réalité dans ce pays, survienne un jour, peut-être, une forme de fracture nationale entre ceux qui ont une vision de la France et ceux qui en ont une autre. Jean-Luc Mélenchon parlait de créolisation, et la créolisation, c'est ce qu'est la France depuis le début, hein. La civilisation gallo-romaine, c'était bien la créolisation. Et là, André Bercoff, lui, s'inquiète du fait que l'école n'étant plus une machine à intégrer, que l'école n'étant plus un instrument d'instruction civique, eh bien qu'on ait une césure très violente dans la jeune génération, mais aussi dans le reste du pays, et qu'on finisse par se détester, par être, non pas comme avait dit, et Gérard Collomb l'a dit en quittant l'hôtel du ministère de l'Intérieur, place Beauvau, c'était son discours, il attendait Édouard Philippe qui l'a remplacé quelques semaines. Le problème, c'est que voilà, nous étions aujourd'hui côte à côte, et le risque, c'est que nous soyons face à face. Et là, on commence à voir les symptômes d'un face à face plutôt inquiétant. Nous avons Lionel qui nous appelle de Paris. Allô, voilà. Bonjour Lionel.
5: Oui, bonjour.
1: Bonjour Lionel. Cette grève des lycéens, ces mouvements vous inquiètent, je pense.
5: C'est-à-dire, ce qui est un peu inquiétant, c'est toute la violence qui va autour de ces manifestations. Parce que, comme je le disais à votre collègue au téléphone, effectivement, on peut comprendre les revendications, mais après, il faudrait que ça soit fait de manière cohérente, c'est-à-dire qu'il y ait, à la limite, les associations de parents d'élèves qui se mettent en liaison avec les étudiants, qu'il y ait une sorte d'écrit qui soit fait, que l'écrit soit transmis éventuellement à la direction du lycée, et qu'après, il y ait politiquement des liens entre les revendications et puis les politiques pour qu'on puisse y avoir une avancée. Or, en l'occurrence, jusqu'à maintenant, tout ce qu'on voit à la télévision, c'est la violence, les lycées incendiés, les lycéens qui sont qui ont peut-être des soucis avec la police, qui vont perdre un œil, parce que ça part dans la violence. Mais je pense que c'est contre-productif. Il faudrait vraiment qu'il y ait ça soit un peu plus organisé. Et je regrette d'ailleurs que ça soit pas assez encadré par la police, parce que comment on peut attendre que des lycéens mettent des poubelles devant un lycée et que ça prenne feu sans qu'il y ait aucune réaction des forces de l'ordre? Normalement, il y a des caméras partout. Logiquement, ils devraient anticiper justement ces mouvements de foule et les problématiques qu'il peut y avoir avec certains éléments violents qui se mêlent aux manifestations pour justement décrédibiliser la revendication des lycéens.
1: Il est vrai, Lionel, qu'il y a un paradoxe dans ce que vous soulignez, et vous le faites avec beaucoup de précision. On pense qu'au départ, le gouvernement a décidé, bien au-delà du ministère de l'Éducation nationale, ça serait passé à Matignon, Monsieur Le Cornu a considéré qu'il valait mieux éteindre la sédition dans l'œuf tout de suite et empêcher des mouvements d'humeur des lycéens. Et finalement, tout ça a viré au vinaigre, parce que cette incapacité à les écouter, au lieu de recevoir tout de suite les délégations de lycéens, faire une négociation, ouvrir une table ronde entre parties concernées et d'ouvrir le dialogue, le gouvernement au début a voulu fermer la porte. Maintenant, il est totalement dépassé Et alors, on est confronté au phénomène inverse. On sait aujourd'hui que la grande crainte d'un gouvernement, c'est d'avoir un débordement, voire un blessé, voire un mort. Donc, par conséquent, on envoie les forces de l'ordre, j'allais dire, en première ligne, au casse-pipe, et elles se font taper dessus. Elles ne peuvent pas aller au-delà. Et on voit bien que les situations de violence font que les manifestants sont prêts à tout, quelquefois. Et là, effectivement, on a un gouvernement qui est coincé, qui a réagi trop tard, maladroitement, et qui maintenant est débordé par la situation et n'ose pas, pour des raisons que sur lesquelles on peut revenir, n'ose pas aller plus loin, n'ose pas rétablir l'ordre, avec une récupération massive, pas générale, une récupération massive par des partis politiques de cette colère lycéenne qui est totalement légitime, qui est totalement fondée. Voilà. Et là, Lionel, vous avez raison de dire que aujourd'hui on est confronté à une situation de violence vers à laquelle on n'arrive pas à répondre. C'est bien ça que vous voulez dire.
5: Tout à fait. Mais après, ce que je veux dire également, c'est que on s'étonne aussi quelquefois de la réactivité. Peut-être quelquefois les policiers ont des ordres de ne pas agir, justement parce qu'ils ont peut-être peur que ça se passe mal, etc. Mais on devrait encore mieux encadrer, je pense, les lycées, déjà de mettre des efforts de l'ordre aux abords des lycées, essayer de canaliser, de regarder qui sont les meneurs, qui sont ceux qui veulent venir uniquement pour casser et qui n'ont pas forcément l'idée de parler de revendications. Il y a une personne qui avait été montrée un peu en avant pour parler, qui devait être reçu par le ministre, et puis au final on s'est aperçu que c'était quelqu'un qui faisait partie du parti de Gabriel Attal, etc.
1: Bien sûr, donc bien sûr. Vous savez, Lionel, les forces de l'ordre font vraiment ce qu'elles peuvent dans la marge de pouvoir qui est la leur, mais ils obéissent au pouvoir politique. Voilà, ils sont obligés d'appliquer des consignes, et on voit bien qu'au sommet de l'État, là aujourd'hui, on est dans l'hésitation la plus totale, l'incertitude et un manque évident de maîtrise de la situation. Bon, l'actualité suivra, voilà, et n'hésitez pas à nous rappeler, au vu de l'évolution, si les étudiants s'y mettent aussi, vous imaginez bien que la situation sera encore plus tendue. Anissa ?
6: Peut-on réinsérer les criminels, préparer leur retour dans la société, éviter la récidive ? Comment savoir qu'un détenu est prêt à sortir ? On en discute dans quelques instants avec Florian Essic, réalisateur du film Face à Face, une œuvre qui met justement en scène un homme détenu pour le meurtre de sa femme. À suivre sur Sud Radio.
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1: Vous êtes bien sur Sud Radio, il est 13h04, très inhabituellement la France dans tous ses états va parler cinéma, mais c'est un cinéma qui nous parle parce qu'il rejoint une grande partie de l'actualité, qui est le monde pénitentiaire, qui est la prison, qui est la réinsertion. Voilà. Et là, il s'agit d'un film qui s'appelle Face à Face. Alors, un Face à Face qui est consacré au film Face à Face, je trouve ça absolument formidable. Et j'ai le bonheur de recevoir Florian Essick, qui est à la fois le héros, l'acteur principal. Voilà, il a à peu près le même look que dans le film. Et le réalisateur de ce film Face à Face, c'est l'histoire d'un homme qui a tué sa femme dans des conditions tragiques, mais on découvre au fur et à mesure, parce qu'on distille, c'est comme Mediapart, c'est un feuilleton, on donne les éléments les uns après les autres, et cet homme qui pour autant féminicide, hein, et c'est grave de tuer sa femme, pour autant ben, il bénéficie de ce que l'état de droit de la République française prévoit, c'est-à-dire une possibilité de réinsertion, et la personne qui justement s'occupe de lui, de son cas, cette conseillère du Centre National d'Évaluation, n'est autre que Valérie Mérès, que l'on connaît dans des rôles un peu plus comiques, un peu plus secondaire et qui là ça se révèle être une voilà du dimension de Isabelle Huppert ou Sandrine Bonnaire, vous voyez, comme quoi il y a des acteurs qui restent comme ça un petit peu dans l'ombre, voilà. Et quant à Florian Essick, ben il joue le rôle d'Antoine Martineau, qui est voilà, il est condamné, il est coupable, ça y a pas de problème. Et Valérie Mérès, voilà, donc son nom à l'image, c'est Fabienne Langlois. Elle est d'une pugnacité, on se dit mais qu'elle le lâche, quoi, il est épouvantable ce type. Et je vais pas tout raconter parce qu'il faut aller voir le film qui sort le 11 novembre. Voilà, on est dans une partie de yo-yo, ça va, ça vient, et on sent l'abnégation de la conseillère qui est portée par sa mission profondément humaniste et qui veut aller jusqu'au bout. Est-ce que cet homme, oui ou non, peut être réinséré malgré la gravité de son crime? Est-ce qu'il y a au fond de lui une humanité qui justifierait qu'il ne finisse pas ses jours en prison et qu'il puisse réinsérer la société? Voilà, tel est le sujet. Florian Essick, si vous avez, merci d'abord d'être là en studio en direct. Anissa et moi, on se réjouit de vous recevoir.
2: Merci à vous.
1: J'ai visionné ce film avec attention. J'ai pas dit que je l'ai revu deux fois, mais il y a peut-être des scènes qu'on aimerait bien recomprendre. Ce sujet qui est aujourd'hui prégnant et aujourd'hui au cœur du débat de la prison pénitentiaire. Vous avez fait ce film, c'est une situation que vous avez connue, vous avez été témoin, on dirait que vous êtes impliqué quand même, c'est quelque chose qui vous bouleverse, pourquoi?
2: Oui, parce que, comme beaucoup de gens en fait, le métier de conseiller pénitentiaire d'insertion et de probation, j'en avais jamais entendu parler, jusqu'il y a un peu plus d'une dizaine d'années, où j'ai rencontré une personne qui faisait ce métier, et qui, la première chose qu'elle m'a dit, quand je lui ai dit « qu'est-ce que tu fais dans la vie ?», elle m'a dit « je suis CPIP ». J'ai dit « super, c'est quoi ?» Et elle m'expliquait un peu le travail. Et ce qui m'a fasciné dès le départ, c'est le décalage qui peut y avoir entre l'importance, la mission de service public et les responsabilités qui pèsent sur ces professionnels et la méconnaissance de ce métier auprès du grand public. Je me suis dit, c'est quand même fou d'avoir des missions aussi importantes et que finalement personne n'en ait conscience au niveau de la société, du grand public. Donc c'est ce qui m'a vraiment donné envie de creuser ce métier. Et puis j'ai eu la chance quand j'ai décidé vraiment de vouloir faire ce film. Il a mis longtemps à se monter, hein, parce que on a commencé à travailler dessus. J'ai commencé à travailler dessus en 2018.
1: En effet.
2: Donc ça met un petit peu de temps.
1: Ah oui, c'est une longue réflexion.
2: C'est voilà. Une longue réflexion.
1: Mais c'est pour ça qu'il est précis et concis, c'est que vous avez eu le temps de le travailler.
2: Ben c'est ça. En fait, ce que je voulais vraiment, c'est être au plus près possible de la réalité. C'est une fiction, mais je me suis dit, j'avais envie de mettre en lumière ce métier, de voir comment ces professionnels qui œuvrent tous les jours, vraiment dans l'ombre, puisque j'ai eu l'occasion de visiter la prison de Fresnes, les bureaux qu'on a reconstitués dans le film sont vraiment plus beaux que les bureaux de la prison de Fresnes.
1: Oui, ça on s'en doute.
2: Voilà,
1: on s'en doute.
2: C'est vraiment
1: vous auriez pu montrer la sinistrose qui est les locaux dans lesquels l'administration pénitentiaire agit. Bon, mais c'était pas le message du film.
2: L'idée c'était vraiment de voir comment ces professionnels vont mener des entretiens avec des profils totalement différents, avec des gens qui peuvent être mutiques, violent, faussement repenti. Comment on analyse ça?
1: Il y a d'ailleurs des scènes où c'est limite. Le gardien intervient, Valérie Mérez, donc Fabienne Langlois, fait signe, tout va bien, elle maîtrise. Elle est quand même exposée en première ligne, parce qu'elle pousse quelque part l'homme dans ses retranchements, elle pousse le condamné dans ses retranchements. Elle n'a pas le, elle lui dit, je ne suis pas le juge, c'est pas moi qui vais décider, c'est un magistrat, juge d'application des peines. Moi, je suis là. C'est en fait, c'est un complément de l'instruction. C'est une nouvelle instruction. Une fois que l'homme est condamné, est-ce qu'on peut instruire une forme de réinsertion? Et elle va jusqu'au bout de sa mission. C'est quand même une démarche profondément humaniste. Je suppose qu'il doit y avoir des conseillers plus sympathiques que d'autres, plus affectueux.
2: Toujours.
1: Plus
2: dans
1: attentifs.
2: Dans tous les domaines, il y a des gens plus sympathiques que d'autres.
1: Il doit y avoir des condamnés et des prisonniers plus approchables, plus acceptables et, vous avez voulu camper ce personnage d'Antoine Martineau. Donc, il tue sa femme, dont on peut penser une jeune femme belle, dans des conditions tragiques. Est-ce qu'il faut voir dans cette tragédie humaine un problème sur les... Est-ce que le sujet que vous voulez soulever, c'est il y a des réinsertions qu'on peut envisager, il y en a d'autres qui sont impossibles. Vous partez de ce principe ou vous pensez-vous personnellement que la réinsertion est toujours une chance qu'il faut donner aux condamnés, ou en tout cas qu'il faut la tenter?
2: Moi, j'ai du mal avec les généralités, donc j'ai plutôt tendance à dire qu'il faudrait peut-être individualiser un peu plus et faire du cas par cas. Maintenant, le constat, c'est qu'en France, à une ou deux très rares exceptions près, on finit par ressortir. Et à partir de ce moment-là, sans donner mon point de vue personnel, je pense qu'il est très important de préparer cette réinsertion dès le début de la peine. Mon seul problème, ce que j'ai pu constater, c'est qu'il y a des gens qui ne sont pas en mesure de comprendre cette peine, par rapport à des troubles psychiatriques, psychologiques.
1: Évidemment.
2: Et finalement, le sens de la peine est complètement dévalué, parce que quand on voit ces profils-là, on se dit, d'accord, il va passer 10, 20, 30 ans, mais il peut pas avoir de recul sur ce qui s'est passé, et j'ai peur qu'il ressorte pire qu'avant. En revanche, il y a des cas pour lesquels ça se passe très bien, et d'ailleurs, ça je crois que c'est important de le souligner, c'est que sur les détenus à gros profil, contrairement à l'idée reçue qu'on en a, la récidive est vraiment minime. On a beaucoup de récidives sur les petites et moyennes peines, sur des stupéfiants, sur des choses comme ça. En revanche, sur des crimes très très importants, avec des grosses peines, il y a très peu de récidives.
1: Alors, expliquez-nous, Valérie Mérez roule le voule de Fabienne Langlois. Elle va faire un rapport. Ce rapport sera destiné à un magistrat qui, lui, n'a pas participé à ces échanges. Donc, c'est elle qui fait sa thérapie. Elle est un petit peu psychiatre et psychanalyste aussi. Elle est tout. Elle est sociologue. Enfin, voilà. Et quelque part, elle est confidente, parce qu'on voit bien qu'à un moment donné, il y a un climat de confiance, de complicité qui s'installe entre les deux. On se demandait ce qu'ils vont finir par se marier à un moment donné, parce que et les deux acteurs, vous êtes absolument, je disais hors antenne, on dirait que vous avez tué votre femme tellement vous jouez votre rôle avec précision et franchise.
2: Je sais pas si c'est un compliment.
1: En tant qu'acteur, oui. Voilà.
2: En tant qu'acteur,
1: parce que quand vous êtes en colère, vous voyez, on sent votre indignation. Elle est fine puisque vous jouez la comédie. On a l'impression que vous la vivez, cette indignation. Vous voyez. Est-ce que c'est frustrant pour la conseillère de savoir qu'elle n'aura pas le dernier mot? C'est quand même malgré tout un magistrat qui décidera, à savoir que son travail peut ne pas aboutir ou être mal interprété.
2: Oui, je pense que c'est toujours un sentiment, une sensation qu'on peut ressentir à partir du moment où on n'a pas, comme on dit dans le cinéma, le final cut. Alors évidemment, le juge d'application des peines va fortement se baser sur son rapport, donc s'il est favorable, on a quand même plus de chances que le juge aille dans le sens de la conseillère pénitentiaire d'insertion et de probation. Il faut savoir qu'il y a deux autres corps de métier qui rendent un rapport complémentaire, une psychologue ou un psychologue et des surveillants pénitentiaires. Voilà, sur le comportement, l'attitude, etc. Donc c'est ces trois dossiers.
1: Tout est noté.
2: Voilà, tout est noté, tout est consigné. Mais après, ça reste de l'humain. Et c'est vrai que chaque professionnel a un petit peu sa méthodologie pour faire évoluer les entretiens, pour aller un peu là où ils veulent. Mais en fait, parfois, la vie reste assez subjective, parce que c'est difficile. En plus, ils ont très peu de temps. Là, on est sur une série où il y a 6 ou 7 entretiens sur un cycle de 6 semaines.
1: Oui.
2: Parfois, il y a tellement de dossiers qu'ils peuvent voir le détenu une fois, deux fois. Et faut se faire un avis là-dessus.
1: Donc le traitement est pas toujours le même pour des raisons de moyens et de temps disponibles.
3: C'est ce que je dis d'ailleurs dans le film, hein, travailler sur l'humain, ça demande du temps et de l'argent, et il y a ni l'un ni l'autre dans l'administration pénitentiaire.
1: Le but, c'est quand même d'expliquer que, à une situation pour monstrueuse qu'elle soit, violente, terrible, tragique, la justice, en l'occurrence la justice française, doit de s'assurer jusqu'au bout que cet individu, que cette femme, que cet homme ont peut-être droit à une chance de se remettre. Mais attention, faut pas se tromper. Il faut vraiment que cette personne, que la réinsertion aboutisse. Vous vous rendez compte de la responsabilité, et on connaît les cas de réinsertion ratée avec récidive. Tragique, voilà, c'est pour ça qu'aujourd'hui il y a des gens qui disent, c'est fini la réinsertion, Dieu reconnaîtra les siens, ils restent tous en taule, et puis tant pis pour ceux qu'on aurait pu réinsérer. C'est un vrai débat d'actualité, ça, vous le portez comme tel.
3: C'est un vrai débat, c'est d'ailleurs ce que je rencontre, là on est sur une tournée d'avant-première, et c'est les échanges qu'on a, il y a évidemment des pro-réinsertion, et des gens complètement fermés, ce que je peux comprendre, parce qu'on a pas tous le même vécu, il y a des gens qui ont de près ou de loin connu ce genre de tragédie, donc qui évidemment de prime abord vont être contre, mais j'ai toujours tendance, ils me disent, mais vous, si vous aviez vécu ça, parce qu'évidemment par chance je touche du bois, je n'ai pas vécu ni de près ni de loin ce genre de situation, et ils me disent, mais vous, si vous le viviez, est-ce que vous voudriez que le meurtrier de votre femme, de votre père, de votre mère ressorte? Et je dis, ce que je pense, que je ressens, c'est que mon avis ne compte pas. Ce qui est important, c'est l'intérêt général. Si chacun prend son exemple pour en faire une généralité, ça ne marche pas. Donc oui, ça suscite le débat. Je dois vous avouer que sur certains cas que j'ai pu rencontrer, je peux même pas vous dire si d'une manière générale je suis pour ou je suis contre. C'est pas. Je voulais juste montrer comment ça se passe, et surtout vraiment le travail extrêmement important.

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3: Vous êtes bien sur Sud Radio, il est 13h19 en ce lundi 5 octobre 2026 et nous recevons pas Valérie Mérès, Anissa. Ça viendra peut-être.
4: Parce que
3: je suis fasciné par Valérie Mérès dans ce film. Donc on reçoit Florian Essick qui est à la fois le réalisateur et l'acteur principal du film Face à Face qui a été réalisé en partenariat avec Sud Radio. Vous voyez, on fait pas que du cinéma à l'antenne, on en fait aussi en direct et c'est l'histoire, voilà, d'une conseillère, une CEPIP, je découvre le nom, conseillère du Centre National d'Évaluation, qui est là pour savoir si l'assassin de son épouse peut ou pas être réinséré dans la société et bénéficier à un moment donné d'une libération provisoire. Ce film prenant, il vous prend aux tripes, 1h24 d'un face à face, on se dit mais il va y avoir des longueurs, il y a aucune longueur. On est dans le film. Alors de temps en temps on prend parti pour le condamné, de temps en temps on comprend la patience de Fabienne Langlois, Valérie Mérès. En tout cas c'est captivant. On va évidemment avoir, parce que Florian Essick, vous avez soulevé quand même un sujet qui aujourd'hui anime beaucoup l'actualité. Est-ce qu'il faut réinsérer? On a eu tellement de cas de réinsertion ratée, si je puis dire, voilà. Et on a Bruno qui nous appelle de Béziers, et Bruno représente aujourd'hui là dans cette séquence l'administration pénitentiaire. Bonjour Bruno.
5: Bonjour Perico.
3: Bonjour Bruno. Bonjour. Bon, ce sont des situations que vous avez vécues, vous Bruno, je pense, dans vos différentes missions. Vous avez côtoyé des gens qui ont commis des homicides graves et vous avez donc évidemment assisté à des opérations de réinsertion. Qu'est-ce que vous en pensez? C'est une nécessité de tenter toujours une réinsertion pour un prisonnier, quelle que soit la gravité du crime?
5: Oui, je pense qu'il faut la tenter. Après, je suis assez d'accord avec Florian. Il y a des détenus qui peuvent se réinsérer et d'autres qui ne le peuvent pas. Mais pour être réinséré dans la société, il faut d'abord y avoir été inséré. C'est-à-dire que les détenus, effectivement, comme le disait Florian, qui ont des lourdes peines, sont des gens, en général, qui ont été insérés dans la société, par le travail notamment. Et malheureusement, beaucoup de détenus qu'on a aujourd'hui sont des détenus, on voit avec les jeunes qui sont les cervelés, qui sont en train de tout casser. Malheureusement, les prisons françaises sont beaucoup remplies de ce genre de personnes.
3: On les appelle aussi les sauvageons, Bruno. On les appelle aussi les sauvageons. Voilà. Ils n'ont pas, pas de repères. Ils n'ont pas de paramètres. Ils n'ont pas de valeurs. Et ils sont livrés à eux-mêmes. Et voilà. Et ils finissent un jour entre quatre murs d'une prison. C'est le problème.
5: Ils n'ont pas de repères parce que, moi, je le vois à Béziers, depuis leur plus jeune âge, ils mourent de shit. Voilà, il faut le dire aussi, parce que quand à 14, 15 ans, on se met 10 ou 15 pétards par jour, quand on arrive à 18, 20 ans, et vous l'avez souligné, on est complètement schizophrène. Donc on ne comprend plus le bien, le mal, le bon, le mauvais, et vous pouvez toujours discuter avec des gens comme ça, ils ne comprendront rien. Ils ne comprendront rien, c'est malheureux à dire, mais ces jeunes-là sont perdus.
3: Donc là, vous partez du principe, Bruno, que dans ce cas de figure-là, d'un jeune qui a abusé de stupéfiants, vous allez me dire, il a le cerveau explosé, il a plus de repères, la réinsertion est impensable. En revanche, dans le cas du film, c'est une tragédie. C'est un homme qui a tué sa jeune femme. En plus, c'est une femme dont on comprend qu'il l'aime, qu'il l'a aimée. Pour autant, il a commis cet acte tragique. Là, vous admettez, vous, en tant que gardien de prison, que même les cas les plus extrêmes peuvent ouvrir à une forme de réinsertion. Ce n'est pas perdu d'avance.
5: Non, c'est pas perdu, parce que moi, j'ai eu la chance, avant de travailler à la maison d'arrêt de Béziers, de travailler dans une maison centrale. Oui. Et une maison centrale, c'est des détenus qui ont des lourdes peines. Et ce sont des gens qui savaient faire fonctionner le cerveau. Que ce soit des gros trafiquants de drogue, des grands braqueurs, ou moi, j'ai connu un ancien tueur de Francis le Belge, oui. Voilà. Oui. Mais en fait, moi, j'ai une phrase que j'ai toujours retenue et que je ressors quand je discute de ce genre de sujet. J'ai connu donc Noël Mariotti, qui était un des tueurs de Francis le Belge, et il m'a dit: surveillant ce que j'ai fait avant, aujourd'hui je ne pourrais plus le faire. Et je lui dis pourquoi. Il me dit parce que le minot de 14 ans, il te met un coup de calache. Il n'a plus de respect pour rien.
3: D'accord.
5: Voilà. Vous voyez, tout est résumé dans cette phrase.

0: c'est incroyable ce que vous dites. C'est-à-dire que même dans la pègre et dans le monde du crime, ils considèrent qu'il y a des valeurs que eux s'appliquaient qui ne sont plus appliquées aujourd'hui et que par conséquent.
1: Mais il y a le code d'honneur.
0: Le code d'honneur, oui. Bah, alors le mot code d'honneur est évidemment assez insolite. Mais on sait bien, et tellement de flics ont témoigné sur le fait que la parole était donnée et qu'on pouvait passer un accord et elle était respectée parce qu'on avait donné sa parole. Et aujourd'hui, ça n'est plus le cas. Florian Essic, c'est un aspect du problème, évidemment, que vous avez inévitablement approché, même si le cas du film Face à Face est un crime, j'allais dire familial, classique. Vous pouvez considérer effectivement qu'aujourd'hui la société produit des individus qui, hélas, parce qu'ils sont corrompus dès le départ par la société, hein, voilà, ils sont foutus, quoi, et il y aura pas de réinsertion possible.
2: Oui, alors après la question qu'il faut se poser, parce que là il y a les médias, la multiplication des médias fait qu'on a accès à toutes ces informations. Est-ce que c'est pire qu'avant? Est-ce que, alors effectivement, il y a beaucoup de témoignages qui vont dans ce sens. Quand on parle de code d'honneur, de choses comme ça, effectivement, il y a une montée de la violence. Maintenant, moi, j'ai pas de chiffres sur lesquels m'appuyer là-dessus, mais je pense qu'effectivement, il y a des gens dès le départ. En fait, on parle de
0: c'est des situations différentes.
2: C'est des situations différentes, et je pense qu'effectivement, il y a des gens qui, on peut pas les réinsérer pour la bonne et simple raison qu'ils n'ont jamais été insérés. Après, il y a des gens qui n'ont jamais été insérés,
0: qui trouvent
2: des valeurs en prison, parce que on leur met des règles, ils sont suivis, ça peut amener à réfléchir. Mais pour ça, effectivement, je pense que il faut quand même avoir quelques bases au départ, pour avoir du recul et réfléchir sur ce qu'on a fait.
0: Bah, quand l'école ne transmet plus les valeurs, quand il n'y a plus d'instruction civique, quand il n'y a plus la conscience du vivre ensemble, le respect de l'autorité, le respect de la loi, du système social dans lequel on est, et que vous avez des intellectuels ou des élites qui vous disent, sous une forme comme ça, de liberté exacerbée, balance tout par terre et fais ta vie comme tu veux, tu n'es entouré que d'ennemis qui veulent t'exploiter et qui veulent ta mort, c'est sûr que la réaction de l'adolescent, pour peu en plus qu'il est ingurgité des substances stupéfiantes, complique la donne. Bruno, vous connaissez quand même quelquefois quelques jeunes qui s'en sont sortis dans la catégorie que vous définissez?
1: Oh, la maison d'arrêt de Béziers, franchement, très très peu. Quand il y a eu l'épisode du Covid, la prison a été vidée d'un tiers, parce qu'à Béziers, nous sommes quand même la cinquième plus grosse prison de France.
0: Oui.
1: Et la prison a été vidée d'un tiers. Dans les 6 mois, 8 mois qui ont suivi, la plupart étaient déjà tous rentrés.
0: Aïe.
1: Mais après, il y a aussi un élément.
0: Robert Ménard avait cité ce fait que vous dites, là, qu'on les a libérés, ils sont revenus inévitablement.
1: Oui, Florian a soulevé aussi un problème, c'est le problème de moyens. Parce que là, dans la fiction, effectivement, la conseillère d'insertion s'occupe de ces détenus. Mais quand vous avez 10 dossiers ou quand vous en avez 50, vous pouvez pas vous occuper de la même manière du détenu. Donc nous, les surveillants, avant, on était nombreux sur la coursive. Aujourd'hui, on est seul pour gérer 110, 120 voyous. Donc c'est ingérable. Et de la même manière pour les conseillers d'insertion et de probation, quand vous gérez 20 dossiers, vous en gérez 50 ou 70, forcément vous ne pouvez plus prendre le temps, surtout, comme je vous l'aurais dit, quand vous avez affaire à des gens qui ne comprennent rien.
2: C'est très intéressant, oui. Je me permets de rebondir ce que dit Bruno, parce que il faut savoir, là on s'intéresse vraiment au CNE, mais les conseillers pénitentiaires insertion et de probation font aussi toutes les petites peines, et normalement ils devraient avoir à gérer entre 40 et 60 dossiers, par exemple sur l'exemple de la prison de Fresnes, on est parfois à 120-130 dossiers. Effectivement, c'est ingérable. Il y a des détenus qui n'ont même pas le temps de voir. Donc, ça manque clairement de moyens financiers et humains. Oui.
0: En fait, ça veut dire que toute l'administration française est saturée de dossiers, que ce soit dans la justice, que ce soit le greffe, que ce soit la réinsertion, et même dans les dossiers de santé, on est dépassé, on est submergé par le nombre de dossiers qu'on n'arrive pas à traiter. Mais quand il s'agit de réinsertion, c'est quand même gravissime. Ça veut dire que le conseiller peut être amené à bâcler ou à passer à côté d'une réalité parce que justement, il n'a pas le temps et qu'il n'a pas les moyens de se poser posément précisément sur le sujet.
2: Oui, il faut, on leur demande de rendre des dossiers, des rapports à date. On leur donne très peu de marge, ce qui est normal, puisqu'il y a un calendrier à respecter, sauf qu'on ne leur met pas les moyens. Moi quand j'ai pu observer ces conseillers en plein travail, on est tombé sur un moment où deux ces pipes étaient en arrêt. Mais les dossiers, qu'est-ce qu'on fait? On les répartit sur ceux qui restent. Et le problème, c'est que chacun sur le CNE a 6 dossiers. Et comme ils sont 4, 4, 5, ben forcément, ça double la charge de travail pour tout le monde. Et ben, y en a forcément sur lesquels on va passer moins de temps.
0: C'est sûr que c'est pas une bonne administration de la justice. Avant de donner la parole à Gérald, et puis on a beaucoup d'appels qui viennent, ce qui est normal. Anissa, on continue ce débat, bien sûr.
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1: Vous êtes bien sur Sud Radio, il est 13h32, nous parlons réinsertion de prisonniers condamnés à travers le film Face à Face. Hein. Je suis en face à face avec Florian Essic, réalisateur et acteur principal. On parle de ce film admirable qui raconte justement le drame d'un homme qui a été condamné pour l'assassinat de sa femme, pour l'homicide, un féminicide. Et il est confronté à une conseillère du Centre National d'Évaluation, une CEPIP comme on dit, qui est jouée par Valérie Mérès et qui tente d'aller jusqu'au fond de la personnalité, de l'âme de cet être humain qui est évidemment, qui vit une tragédie, une déchirure. Est-ce que oui ou non on peut le réinsérer? Et le film montre bien que la partie n'est pas facile parce que c'est comme la météo. À un moment donné, il y a des éclaircies et ensuite c'est l'orage absolu et là on repart à zéro. Et pourtant, il faut continuer cette mission et Florent Essic nous dit d'autant plus qu'il y a des calendriers précis. Il faut que la conseillère remette son rapport et quand elle a 30 rapports à faire dans le mois, c'est pas évident. Alors on avait Bruno en ligne qui lui est, qui représente l'administration pénitentiaire qui était à Béziers. On a Jean-Louis et Gérald, mais Anissa, je voudrais que vous nous disiez d'abord, est-ce que la prise, qu'il se pourrait que la prison arrive trop tard dans le parcours
2: pour permettre
1: une réinsertion?
2: C'est effectivement la question que l'on peut se poser, qui rebondit d'ailleurs un peu sur le témoignage de Bruno, gardien de prison à Béziers, qui expliquait qu'il y avait des sorties et qu'en fait, il revenait tout aussi
1: pendant
2: vite.
1: Pendant le Covid, on les a libérés, et puis comme ils n'étaient pas réinsérables, ils ont refait des bêtises et
2: exactement,
1: ils sont revenus à la case départ.
2: Alors, du coup, je vais être assez rapide et j'irai droit au but. En France, environ 90 000 à 100 000 détenus sortent de prison chaque année et près de 60 à 63% des personnes libérées récidivent dans les 5 ans suivant leur sortie. La messe est dite. Donc avant d'aller en prison, il y a un autre problème, c'est qu'il y a un long parcours et parfois même très long, c'est-à-dire qu'en en raison de l'engorgement des tribunaux, le manque de moyens de l'institution judiciaire, Florian vous l'évoquiez, Perico aussi, eh bien, ce manque de moyens retarde le traitement des dossiers, ce qui reporte d'autant plus l'application de mesures éducatives et ou restrictives. Conséquence, il y a un effet d'impunité apparent, l'accumulation de simples rappels à la loi ou de procédures classées sans suite au début du parcours peut donner l'impression à la personne que rien n'est grave, que... et puis de bénéficier d'un sentiment d'impunité sans conséquences réelles de ces actes et de ces faits. Résultat des courses, des chiffres pas super, hein, puisque effectivement, selon une étude du ministère de la Justice, publiée en avril 2026, donc assez récente, parmi les condamnés sortis de prison en 2021, soit plus, quasiment 79% avaient déjà au moins une condamnation antérieure recensée. Ça veut dire quoi? Ça veut dire que la réinsertion, on peut effectivement se poser la question, mais est-ce que finalement, quand la prison intervient après plusieurs condamnations, est-ce qu'elle n'arriverait pas trop tard pour se réinsérer?
1: Florian Essic, ce film a été réalisé en partenariat avec Sud Radio. Nous sommes un média où on débat des réalités de ce pays. Face à face est un film d'actualité. Il y a un message subliminal politique ou sociétal ou sociologique. Vous avez quand même voulu prendre possession. Vous ne faites pas que ça dans la vie. Vous avez été interpellé par ces quatre figures. Est-ce que c'est un film? Voilà, je dis pas que c'est Z ou que c'est état d'urgence de Costa Gavras, mais je sens quand même qu'il y a un message dans ce film. Quel est-il?
3: Alors, je vous avoue que quand j'ai commencé à travailler sur ce film, si j'avais pas eu le temps de rencontrer tous ces professionnels, d'aller visiter la prison de Fresnes, de voir un petit peu comment tout cet univers, parce qu'une prison c'est une ville dans la ville, avec ses propres lois, ses
1: absolument
3: propres codes, et le message n'aurait pas été le même, parce que de l'extérieur, pour moi, j'avais ce point de vue de dire c'est bon qu'on les laisse en prison, etc. Et puis, en voyant un petit peu ce qui se passe dedans, j'ai été interpellé déjà par ces professionnels qui vont chaque jour s'enfermer sciemment dans ces prisons, qui arrivent l'hiver le matin à 8h, qui repartent à 18 ou 19h, voire plus tard, qui ne voient jamais le jour.
1: Ils vivent en prison aussi.
3: Ils vivent en prison. Et d'ailleurs, il y a un ancien gardien de prison qui s'appelle Riyad Bax, qui est maintenant comédien, qui a arrêté ce métier il y a quelques années, quand un détenu lui a dit « Tu sais que moi j'ai de la chance parce que moi je connais ma date de sortie. » »«
1: Je sortirai avant toi. »
3: Exactement. Et en fait, c'est fou.
1: Ça, c'est classique. C'est très, très classique.
3: Mais on a quand même des professionnels qui passent plus de temps en prison qu'avec leur famille, leurs amis, leurs...
1: Mais qui finissent leur vie en prison.
3: Et qui finissent leur vie.
1: Ils peuvent mourir d'un infarctus. Absolument. Dans l'exercice de leurs fonctions.
3: Et ça, c'est fou. Quand on arrive dans la prison de Fresnes, il y a une chose qui vous saisit. Au-delà de l'insalubrité de tout, des bureaux, des professionnels, des couloirs, des prisons, des cellules, enfin tout est infect. Il y a l'odeur, qui est absolument abominable. D'ailleurs, les professionnels, quand ils rentrent chez eux, la première chose qu'ils font, c'est qu'ils balancent toutes leurs affaires à la machine.
1: Oui.
3: Parce que ça dure pas deux jours.
1: Bien sûr.
3: Et on rentre là-dedans et moi, je me la sensation que j'ai eue. Je me dis, si moi je vais là-dedans, à un moment donné, si je fais quelque chose de suffisamment grave pour être incarcéré, comment je peux sortir meilleur de cet endroit? Ça me paraît complètement impossible.
1: C'est l'interrogation du siècle, je crois, et en France, c'est la question qu'on se pose. Oui, les prisonniers qui vont sortir, ils sortent et les matons restent. Quand on voit l'image que le cinéma, vous êtes cinéaste, les matons sont pas que ce soit Lautner ou autre, le maton est pas forcément un mec sympa, c'est souvent un beauf, un peu violent. Voilà, il y a même des films où on les fait passer pour des tortionnaires. Quelques-uns où on voit le maton qui est humain, qui garde même des liens ou alors qui devient complice parce qu'il peut être corrompu. Là, on sait aujourd'hui qu'il y a eu des cas de corruption dans Face à Face. Alors on voit pas vraiment le personnel pénitentiaire, mais ça fait partie d'un tout. La prison française aujourd'hui, dans la République française qui était si soucieuse de son école, de ses hôpitaux, de ses chemins de fer, les prisons auraient dû être quelque chose de modèle, et aujourd'hui c'est un des points noirs de la République, mais un des points noirs les plus terribles et les plus condamnables.
3: N'oublions pas que la France est condamnée quasiment chaque année par l'Europe pour l'état de ses prisons. Sa surpopulation...
1: Les chiffres sont sortis là, je crois qu'il y a 63 000 places et il y a 96 000 détenus.
3: Voilà, oui, là j'étais hier à Auxerre, où il y a une prison là-bas, je discutais avec les...
1: Elle est belle de l'extérieur.
3: Elle est très belle de l'extérieur. Belle, mais apparemment, elle est pas si mal de l'intérieur.
1: Et à l'intérieur, voilà.
3: Et en fait, ils ont entre deux fois et demi et trois fois la population maximale à l'intérieur de leur mur.
1: Je me souviens de témoignages de prisonniers politiques basques espagnols, anciens militants d'État, qui avaient fait la prison dans les deux pays. Ils préféraient la prison espagnole, y compris avec un régime un peu tortionnaire. Il y avait une espèce de laisser-aller ou autre que la sordidité des prisons françaises, même Gradignan qui était des prisons modèles, il y avait cette dichotomie entre les deux formes de prison. Nous avons Jean-Louis qui nous appelle d'Arles. Bonjour Jean-Louis.
4: Bonjour.
1: Vous avez une maison, vous avez une centrale à Arles, je crois également aussi, qui est
4: magnifique.
1: Elle est réputée. Hein, je ne sais pas si on va mettre des étoiles Michelin. Je ne rigole pas parce que c'est un sujet tragique.
4: Non, mais je sais qu'il y a des prisonniers qui...
1: Voilà.
4: Celle-là en mériterait plusieurs. Alors, il se trouve que je suis médecin. J'ai été amené à aller, entre autres, à la prison d'Aix-en-Provence à l'époque où j'étais médecin aux urgences.
1: Bien sûr.
4: Et c'était à l'intérieur véritablement une horreur. De plus en plus, même à Marseille, les célèbres baumettes ont été refaites. Moi, ce qui me dérange beaucoup, c'est j'entends souvent les politiques dire il faudrait construire des prisons. Quand on voit ce que ça coûte, je pense qu'il faudrait un peu réfléchir. On a des tas de bases militaires qui ont été abandonnées, où on pourrait mettre des gens sous surveillance. Alors, bien entendu, on va me dire que ça ressemble au camp de concentration.
1: Oui, j'allais vous le dire, mais pour vous soutenir en disant que c'est une très bonne idée. Le tout est de savoir comment c'est aménagé.
4: Je crois que les camps de concentration, malheureusement, ici passaient des choses qui étaient plus graves que le lieu en soi.
1: On parle pas de camps de concentration, mais justement, un espace, on va prendre des mots mesurés, un espace de réinsertion dans lequel, au lieu d'être enfermé dans un univers, justement, pénitentiaire terrible, il y aurait un peu d'humanité qui pourrait permettre peut-être de se dégager des approches les plus tragiques de la prison. Il y a peut-être, comme vous dites, des moyens d'y réfléchir.
4: Il y a tout ça, et en plus, je suis toujours médecin, moi, et je suis amené à soigner des gens âgés qui sont dans une situation... Et si vous voyez, aujourd'hui, on se plaint de l'état des prisons, mais si vous voyez certaines maisons de retraite,
1: je pense
4: qu'il y a des sous à mettre, il faudrait commencer par les mettre chez nos vieux qui ont gagné le droit d'être bien traités.
1: Oui, Jean-Louis, merci et bravo. Prisons. Oui. Oui, et certains commissariats qui sont dans un état de vétusté, et on a parlé des lycées.
4: Je peux vous parler aussi du commissariat d'Arles que je connais depuis longtemps puisque j'ai 70 ans.
1: Oui.
4: Quand j'étais gamin, les portes étaient ouvertes. Maintenant, il y a des grilles. Et eux, ils sont armés. Vous imaginez à quel point ils se sentent en sécurité.
1: Les temps ont bien changé. Vous avez connu le temps où les gendarmes s'arrêtaient dans les fermes pour boire un coup, et quand le gamin avait fait une bêtise, il se prenait une fessée du gendarme et c'était terminé. Le gendarme était juge de paix. Cette période est révolue.
4: On pouvait prendre un coup de pied au cul mérité.
1: Et peut-être que c'est un meilleur système. Florian Essic, vous pensez qu'on peut repenser la prison maintenant que vous avez été dedans par votre rôle. Vous pensez qu'il faut peut-être repenser la prison, qu'il y a d'autres formes de détention pénitentiaire que celles que l'on connaît aujourd'hui de façon académique.
3: Ma place est assez facile, hein, parce que j'ai pas de pouvoir, donc ça c'est assez facile de dire on pourrait faire autrement, on pourrait faire mieux, ce que font très bien d'ailleurs les politiques sans appliquer leurs propres conseils, qu'elles soient de tous bords. Mais oui, de toute façon, il faut repenser, mais pas que la prison. Je pense qu'il y a, on a une société en général à repenser. Tout s'écroule, le service public s'écroule dans tous les domaines, les professionnels
1: déjà la fracture sociale, c'est elle qui envoie les gens en prison. Que disait Victor Hugo ? Ouvrez une école, vous fermez une prison.
3: C'est vrai.
1: Cette réalité
3: c'est
1: est
3: vrai.
1: Toujours d'actualité.
3: Elle est toujours d'actualité, malheureusement de plus en plus. Donc oui, il faut repenser le système. Moi quand même je souligne ce que j'ai vu en prison, c'est pour la grande majorité, le caractère exceptionnel et exceptionnellement humain des professionnels qu'il y a dedans. Même des surveillants pénitentiaires qui font franchement un travail compliqué. Encore une fois, absolument pas considéré, payé au lance-pierre, toujours en sous-effectif. Et
1: on va en manquer, hein.
3: Ah ben, on va
1: en
3: manquer.
1: Parce que c'est un métier
3: sûr.
1: Qu'on ne veut plus faire, comme d'autres
3: évidemment.
1: Métiers à risque ou avec des contraintes épouvantables. Et un jour, on va manquer de gardien de prison.
3: Mais
1: qu'est-ce qu'on va faire?
3: Qui a envie de faire ça?
1: Ben, l'intelligence artificielle. On aura
3: peut-être,
1: un robot.
3: Peut-être qu'on aura
1: ça
3: des robots.
1: Ça se voit dans les films de science-fiction, ça se voit, hein.
3: Oui.
1: Formidable.
3: Peut-être qu'on aura des robots. Et alors là, en termes d'humanité, parce que il faut pas oublier que ce qui va faire la réussite d'une sortie, c'est ce lien social,
1: oui.
3: C'est l'humanité, c'est les gens qu'on a en face. Évidemment, si on a des gens violents, pas sympathiques, etc., il y a peu de chances que ça marche. Par contre, si on a des gens qui font un travail de fond, avec des vraies compétences, et une humanité à toute épreuve, eh ben, on a plus de chances de réussir. Et je rebondis sur les chiffres que vous avez donnés tout à l'heure, c'est vrai, 63% de récidives, mais ce chiffre englobe tout, et on est vraiment sur un chiffre qui se rapproche beaucoup plus de la petite et moyenne délinquance que sur des peines de 15 ou 20 ans en termes de récidive.
2: Au meurtre, oui.
3: Voilà.
1: Vous savez, on aura peut-être des directeurs de prison qui seront des robots, on en aura peut-être un jour à l'Élysée. C'est pas dit qu'on soit plus mal gouverné aujourd'hui. Voilà, vous restez avec nous, n'est-ce pas, Anissa?
2: Bien sûr. Pensez-vous que la prison...
1: On a Gérald qui attend au téléphone. Non, mais on le prend juste après.
2: On le prend juste après. Alors voilà. D'abord, on va solliciter les personnes qui nous écoutent. Pensez-vous que la prison prépare ses détenus à se réinsérer, puisque de 60 à 63% des personnes libérées récidivent dans les 5 ans suivant leur sortie pour des délits mineurs, comme Florian, vous venez de le dire. À qui la faute? Appelez-nous pour nous dire ce que vous en pensez au 0826 300 300.
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1: Il est 13h48, vous êtes bien sur Sud Radio et nous continuons à parler avec Florian Essic, réalisateur de Face à Face, de ce vaste sujet politique et social qui est la réinsertion des prisonniers. Faut-il laisser leur chance, y compris à des criminels? Est-ce que l'humanité de la République française est de beaucoup de démocratie et qu'une fois que l'homme, la femme est condamnée, est-ce qu'il a une chance de revenir au droit chemin? Et a-t-on mis en place des institutions, des codes et des protocoles qui permettent de façon raisonnable et humaine de réinsérer quelqu'un? C'est le débat et nous en discutons avec les gens qui nous appellent. Avec bien sûr qu'il faut essayer, mais nous constatons aujourd'hui que vu la dégradation des relations sociales, du niveau culturel de cette école qui ne marche plus, nous avions Bruno qui était un gardien de prison qui disait il y a des gens qui sont foutus dès le départ et quoi qu'il arrive on ne pourra pas les réinsérer. Il citait l'exemple à la prison de Béziers, on a libéré des prisonniers pendant le Covid et 60% sont revenus. Nous avons Christine. Florian, je vous donne la parole dans une seconde, je voudrais avoir le témoignage de Christine qui nous appelle de Lyon, parce que Christine, vous avez travaillé à Fresnes et à Lyon, à la fameuse prison Saint-Paul, aujourd'hui transformée en campus universitaire, et vous avez rencontré, pendant son incarcération, Yvan Colonna.
2: Oui, c'est ça, tout à fait. Vous m'entendez?
1: Je vous entends très bien. Alors, comment avez-vous vécu ce rôle d'infirmière à Fresnes et à Lyon au contact de ces détenus dont certains étaient certainement condamnés pour de lourdes peines?
2: Ouais. Alors, d'abord, je suis très émue de vous parler. Vraiment, je me sens très honorée de pouvoir vous parler.
1: Mais c'est moi qui suis honorée de vous écouter, ma chère Christine. C'est réciproque. Allez-y, voilà. Allez-y. Au contraire, donc, non, livrez-vous.
2: En fait, je resitue. Avant de revenir en France, j'avais pour le CICR, j'avais travaillé pendant 3 ans. J'avais fait le suivi des 25 prisons de Haïti.
1: Pour la Croix-Rouge, Haïti, les prisons d'Haïti.
2: Pour le comité international de la Croix-Rouge.
1: Ça devait pas être mal, ça non plus, les prisons d'Haïti. Vous avez dû voir des choses, à mon avis, assez édifiantes.
2: C'est là justement où je vais en venir. Quand je suis revenue en France, ils m'ont dit « vous étiez dans les prisons, est-ce que vous voulez continuer ?» J'ai dit « oui, pourquoi pas ?» Et j'arrive effectivement à Fresnes, que moi, je trouvais quand même comme prison assez agréable. Parce que les couloirs étaient très larges, ils étaient très clairs, c'était du plancher au sol. Donc un très vieux bâtiment, hein. Ce qui avait de très bien, parce que moi j'avais une particularité, j'étais à ce qu'on appelait le CSST, c'est-à-dire le centre de soins et de suivi des toxicomanes.
1: D'accord.
2: Et la particularité de Fresnes, c'est qu'il avait déjà à l'époque un hôpital psychiatrique à l'intérieur de la prison. Ce qui fait que les prisonniers avec des problèmes psychiatriques qui arrivaient, ils étaient pris en charge au rez-de-chaussée. Ceux qui étaient stabilisés étaient pris en charge au premier étage. Et le deuxième étage, c'était tous les messieurs qui avaient accepté un suivi. C'était tous des pédocriminels.
1: Vous, en tant que représentante du monde de la santé, vous trouviez qu'il y avait plutôt de l'humanité ou que déjà ça commençait à se dégrader dans les relations humaines?
2: Alors, non. Les équipes soignantes, et comme les surveillants d'abord, d'ailleurs, hein, je tiens quand même à le dire, moi j'étais en admiration devant certains surveillants, la patience qu'ils avaient, le sens, l'intuition qu'ils avaient de détenus qui allaient peut-être péter un câble. Moi, j'ai vraiment appris de certains surveillants qui vraiment... moi, j'ai toujours eu une bonne collaboration avec eux. Je peux vraiment pas me plaindre. J'y suis restée en tout. J'ai dû faire 4 ans en tout dans l'une et dans l'autre. Honnêtement, sur Fresnes, moi je trouvais que ça allait plutôt pas trop mal.
1: Non mais c'est intéressant ce que vous dites, Christine.
2: C'est la prison de Lyon. Oui. La pire, c'était la prison de Lyon.
1: Saint-Paul, donc, oui.
2: De Saint-Paul, où on traversait d'une prison à l'autre, parce qu'en fait c'est deux prisons différentes, et pour rejoindre l'une à l'autre, il fallait passer dans les sous-sols. Et quand c'était inondé, quand le Rhône montait, ils nous installaient des planches, on marchait sur les planches et puis c'était l'eau, hein. Mais surtout, alors, ce qui m'a moins choqué à l'époque, je vous parle de 2005, hein, ce qui m'a choqué à l'époque, c'est que, surtout à Saint-Paul, c'était les rats, quoi. Alors, on avait des rats qui étaient gros comme des moitiés de castor.
3: Hein. Oui. Je suis surpris que vous les ayez pas vus à Fresnes, parce qu'ils sont quand même très présents.
2: Eh ben, écoutez, moi, je ne passais pas dans les, je montais pas dans les coursives. Hein. Donc, on était en bas et on était sur l'hôpital psychiatrique. Donc, bien sûr qu'on en a vu, mais le pire pour moi, ça a été vraiment Saint-Paul.
1: Saint-Paul. Merci Christine pour votre témoignage. Florian ici, Christine soulève quelque chose d'important. La qualité du personnel, la compétence du personnel pénitentiaire participe aussi de la chance de réinsertion. Bien entendu, je pense que vous avez dû, dans le film, vous l'évoquez peu, on le sent quand même, évidemment, les conditions de détention, c'est important. Les gardiens de prison doivent être aussi accompagnés.
3: C'est extrêmement important, comme je le disais, selon les personnes qu'on a en face, on va pas ressortir pareil. Tout comme selon dans quelle famille on est, on n'a pas la même éducation, on n'a pas les mêmes bases sociales, donc c'est assez évident. Après, ce témoignage était intéressant parce que moi j'ai pas eu la chance de pouvoir comparer les différentes prisons. Donc effectivement, il y en a sûrement des pires que Fresnes. Mais en étant objectivement neutre et en arrivant à la prison de Fresnes, je maintiens qu'il est impossible d'en ressortir meilleur que ce qu'on est rentré. Elle est absolument insalubre, il y a des rats partout, les murs s'effritent, l'humidité est permanente, les professionnels voient pas le jour. Je pense que, ne serait-ce que pour les professionnels, ça me paraît pas humain de travailler dans ce genre de conditions.
1: Il y a une anecdote qui dit qu'à un moment donné, il y avait un bistrot en face de la prison de Fresnes qui s'était intitulé « On est mieux ici qu'en face
3: ». C'est pour ça. Alors ça, je confirme, sans doute.
1: Nous avons Sophie qui nous appelle de Bordeaux. Sophie, je suis très intéressé par votre témoignage parce que vous avez participé, vous aussi, à la réinsertion de détenus.
4: Sophie, bonjour
1: Sophie. Bonjour Sophie.
4: Vous m'entendez?
1: Je vous entends très bien. On vous reçoit très bien. Je vous en prie, Sophie, on vous écoute.
4: Alors, c'est parfait. Donc, non, moi, je n'ai pas participé à la réinsertion de détenus. J'ai eu à connaître le monde carcéral à travers mon fils qui a été incarcéré.
1: Ah, d'accord. Non, vous étiez de l'autre côté, au contraire. Mais vous avez assisté à une réinsertion, si je comprends bien. D'accord. Donc, vous témoignez en ce sens.
4: Alors, tout à fait. Donc, bon, alors déjà, dans un premier temps, je pense que sa place était plus en hôpital psychiatrique qu'en prison,
1: oui.
4: Ce qui est dommage.
1: Oui, ça, c'est déjà une erreur d'aiguillage. C'est une erreur d'aiguillage qui arrive assez souvent.
4: Alors, disons que c'est un problème de... Oui, complètement, c'est un problème certainement de moyens. Bon, donc il a fait sa peine en prison. Je pense qu'il a compris que c'était pas un endroit très très intéressant. Bon, donc j'espère qu'il va comprendre que l'idée ne va pas y retourner. Mais après, moi, ce qui m'a un peu choqué, c'est le manque d'humanité par le fait qu'il n'y a pas d'hygiène en prison.
1: Pardon, pour ce qui est de la réinsertion, il a contacté, il a côtoyé, je veux dire, il a été reçu, suivi par un conseiller, une conseillère ou non ou...
4: Oui.
1: Et là, sur ce côté-là, qui est le sujet de notre émission, là, ça s'est bien passé.
4: Tout à fait. Bon. Son conseiller est vraiment quelqu'un d'exceptionnel.
1: C'est les conditions de détention, évidemment, qui étaient épouvantables. Ça, je comprends. Florian Essic, merci. Une dernière question. Est-ce qu'Antoine Martineau est fou ou non? Sans tout révéler.
3: Eh ben, il faudra que les gens se
1: fassent. C'est vous qui le jouez. À un moment donné, on se pose la question.
3: Eh ben, c'est exactement ce que disait l'auditrice.
1: Je pense que tout est là.
3: La limite est très fine entre des gens qui peuvent comprendre l'incarcération et d'autres qui auraient plus leur place dans un milieu hospitalier.
1: Et la prison peut rendre fou.
3: La prison peut rendre fou.
1: Voilà. Face à face avec Florian Essic derrière la caméra et sur scène, Valérie Mérès. On a oublié de parler de Frédéric Diefenthal qui joue le directeur de la prison, qui nous change du flic de taxi.
3: Absolument.
1: Extraordinaire, là aussi. Allez voir, absolument, sorti le 11 novembre.
3: Et on est en tournée dans toute la France à partir de demain pour les avant-premières.
1: Et un film en partenariat avec Sud Radio. J'espère que vous en ferez d'autres. Et si vous voulez me prendre pour,
3: pour jouer un détenu,
1: je serai des vôtres. Voilà. Ici, on est tous prêts à collaborer avec vous.
3: Avec plaisir.
1: Voilà. Parce qu'on aime justement la passion qui est dans ce film et la sensibilité de ce. Merci Florian Essig.
3: Merci à vous.
1: Alissa.
5: Bien sûr, et merci aussi à nos autres invités, hein, Baptiste Gilly pour l'UNI et Bastien Bonargent pour les jeunes communistes.
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1: Bien le bonjour, bonjour à toutes et à tous et bienvenue sur Sud Radio. Bah oui, il est 4h56 et vous le savez, à cette heure-là, on prend l'antenne en direct. C'est le petit matin, bienvenue à tous pour cette nouvelle émission en ce mardi 6 octobre. Aujourd'hui, une journée particulière avec une question qui se pose. Que va donner la grande mobilisation lycéenne? Bah oui, puisqu'il y a un appel aujourd'hui à se mobiliser, peut-être plus que d'autres jours. Appel lancé par les syndicats de lycée. On va suivre cela alors que, eh bien, la question des violences est omniprésente dans cette mobilisation, notamment de la part de certains policiers. C'est ce qui leur est reproché de la part de certains jeunes. Également avec ce drame déjà du côté de Lens avec un lycéen qui a eu la main arrachée à cause d'une grenade. Les conditions sont encore floues. Une enquête de l'IGPN a été diligentée. 10 enquêtes du côté de l'IGPN déjà depuis le début de la mobilisation. On va continuer d'en parler assez largement ce matin. Avec nous, notre réalisateur du jour, de toujours, c'est John Rakotozafi. Bonjour John.
2: Eh bien, bien le bonjour, comme vous dites, Benjamin.
1: Ah, vous aimez pas bien le bonjour?
2: Si, j'aime bien. Ça donne un côté solennel à ce petit matin, j'aime bien.
1: Mais c'est solennel, John. On est sérieux sur Sud Radio. Bon, comment ça va ce matin, John?
2: Bah, écoutez, ça va très bien, et vous?
1: Bah, ça va très bien aussi. Ah, oui. Pourquoi ça irait mal?
2: Bah, je sais pas, il commence à faire un peu froid le matin.
1: Bah oui, bon, c'est normal.
2: C'est vrai, c'est vrai qu'on est en octobre. On oublie.
1: Est-ce que vous voulez lancer ce petit matin de Sud Radio de manière donc solennelle?
2: Allez, bien le bonjour sur Sud Radio, bon réveil, le petit matin c'est parti.
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1: Un petit matin de Sud Radio qui commence toujours par votre horoscope et c'est avec vous Camille, bonjour.
3: Bonjour à tous. Amis Bélier, vous pourriez trouver une façon de dépenser moins tout en conservant ce dont vous aviez réellement envie. Les taureaux, quelques plantes, un passage au marché, du jardinage ou simplement une promenade dans un endroit verdoyant pourrait vous procurer un vrai plaisir. Les gémeaux, un détour, une rencontre ou une découverte en chemin vous sortira agréablement de votre scénario habituel. Les cancers, un jeu, un instrument, une collection ou une activité créative délaissée depuis quelque temps pourrait retrouver sa place dans votre quotidien. Les lions, vous pourriez revoir votre façon de vous habiller, de présenter un projet ou même mettre en valeur ce que vous faites. Les vierges, un détail dans un document, une réservation ou une facture pourrait vous permettre d'éviter une petite complication. Les balances, un nouvel ingrédient, une adresse différente ou une recette venue d'ailleurs vous donnera envie de sortir un petit peu de vos habitudes culinaires. Les scorpions, vous pourriez recevoir une nouvelle concernant une personne que vous n'avez pas vue depuis longtemps. Les sagittaires, un objet ancien pourrait retrouver une utilité inattendue. Au lieu de le laisser prendre la poussière, vous pourriez le réparer, le détourner ou lui trouver une nouvelle place dans votre quotidien. Les capricornes, votre esprit réclame de l'évasion, même sans voyager. Vous pourriez commencer à préparer une prochaine escapade. Les Verseaux, votre attention se tourne vers la musique, les images et les ambiances aujourd'hui. Et puis enfin, cher poisson, une idée un petit peu inhabituelle pourrait améliorer votre organisation personnelle. Je vous souhaite à tous une très très belle journée.
1: Merci beaucoup Camille.
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1: La météo, c'est avec vous Rémi André. Et contrairement à ce que disait notre réalisateur John il y a quelques instants, les températures vont rester assez élevées aujourd'hui. Bonjour Rémi.
4: Bonjour à toutes, bonjour à toutes. Et bien voilà, encore une journée assez chaude aujourd'hui. Mais attention, les orages vont devenir de plus en plus nombreux, à commencer sur les bords de la Méditerranée, où peu à peu, avec le vent de secteur sud, on aura encore du vent d'automne dans son domaine et du vent marin qui lui fait remonter de l'humidité depuis la Méditerranée. Et dans la soirée, cela prépare un nouvel épisode méditerranéen. Donc attention dans ce secteur. Et puis, nous voyons arriver également dans l'après-midi des nuages par l'océan. Ceux-là, eh bien, sont aussi très instables. Apporteront dans la soirée des averses, voire des averses orageuses, depuis la Bretagne jusqu'à l'Aquitaine. Là aussi, donc, cela devient assez lourd et orageux. Lourd, car les températures de l'après-midi seront encore chaudes aujourd'hui, comprises entre 19 et 24 degrés sur une partie nord du pays, près de la Manche, mais également sous les nuages du Languedoc-Roussillon, alors que sur le reste du pays, nous atteindrons à nouveau les 25 à 30 degrés. 30 degrés sont potentiels au sud de la Garonne.
1: Merci beaucoup Rémi André. Je vous souhaite un très bon réveil, vous êtes bien sur Sud Radio, mardi 6 octobre, aujourd'hui, il est 5h.
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1: Et les infos à 5h nous sont présentées par Thomas Rivière. Bonjour Thomas.
5: Bonjour, bonjour à tous. Le plus puissant mouvement de jeunesse lycéenne étudiante depuis mai 68. Les mots de Jean-Luc Mélenchon, le chef de file de la France Insoumise. Le candidat à la présidentielle appelle à la mobilisation ce mardi. Des rassemblements sont prévus par les syndicats étudiants partout en France. Les syndicats enseignants appellent de leur côté les professeurs à soutenir la mobilisation et faire grève. À noter que l'intersyndicale prévoit une grande journée de contestation le 5 novembre prochain dans le privé comme le public. Au total, 600 états établissements ont été perturbés hier. Plus de 5000 personnes ont été placées en garde à vue depuis le début des revendications lycéennes. 1800 personnes font l'objet de poursuites selon le ministère de la Justice. En Belgique aussi, des manifestations étudiantes ont lieu. Des violences ont été observées. 18 policiers sont blessés à Liège notamment. À la une également, cet incendie à bord du porte-avions Charles de Gaulle, le fleuron de la marine française, est en révision sur la base navale de Toulon. Le feu aurait pris dans un local technique. Aucun blessé n'est à déplorer. Les installations nucléaires n'ont pas été touchées, annonce la préfecture maritime. Sur le plan économique, l'euro au plus bas face au dollar, baisse historique depuis 17 mois. Les marchés qui émettent des craintes sur la dette française, elle atteint des niveaux records. Un euro vaut désormais 1,12$ contre 1,20$ encore en janvier. Les taux d'intérêt de la France sont au plus haut depuis 2002. À l'international, toujours, Donald Trump accuse l'Ukraine de faire monter les prix des carburants. Sur son réseau social, le président américain explique « Ce qui fait monter l'essence, ce n'est plus le détroit d'Hormuz, puisqu'un nombre record de barils en sort presque tous les jours, mais le mot raffinerie, parce que celles de la Russie sont bombardées par l'Ukraine. » Fin de citation. Les États-Unis font aussi face à la hausse des prix à la pompe. On termine par le foot. Après avoir été mené 1-0 jusque dans les 15 dernières minutes, l'équipe de France a retourné la situation. Festival de buts pour les Bleus contre la Belgique. Victoire finale 4-1 sur ce quatrième match de la Ligue des Nations. C'est la première fois de leur histoire que les tricolores remportent un match contre les Belges au Stade de France. Bon début de journée à tous.
1: Oui, effectivement, Thomas Rivière, ça a été un match assez incroyable avec encore un Michael Olise, taulier de cette équipe de France. Allez, 5h03 sur Sud Radio.
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1: Bah oui, on débute la journée ensemble sur Sud Radio dans le petit matin avec cet acte 3 prévu aujourd'hui de la mobilisation lycéenne. Jean-Luc Mélenchon qui estime qu'on assiste en ce moment au plus puissant mouvement de jeunesse lycéenne et étudiante depuis mai 68. Je sais pas ce que vous en pensez. En tout cas, on réagit également ce matin. John, notre réalisateur, vous avez entendu. Hier, on avait le ministre de l'Enseignement supérieur, Philippe Baptiste, qui était l'invité, John, de Jacques Cardoz. Hier matin, entre 8h30 et 9h, il a dit quelque chose, il a utilisé un mot assez inquiétant et il parle d'un risque d'embrasement pour aujourd'hui, pour cette journée de mobilisation dans les lycées. Alors, faut-il véritablement craindre un embrasement dans toute la France? Eh bien, ça fait réagir les vraies voix de Sud Radio hier soir avec Cécile de Minibus, Philippe David et Patrick Roger.
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6: Le grand débat des jours, des jours. J'ai dit des jours. Avec l'accent, avec Samuel Botton qui est avec nous, Philippe David et vous au 0826 300 300. Le débat, bien entendu, c'est sur des sujets qui vous concernent directement. Et on revient sur le ministre de l'Enseignement supérieur qui dit craindre un embrasement national du mouvement des lycéens et des étudiants.
7: Oui, c'est ça, parce que la question lui a été posée directement ce matin sur Sud Radio par Jacques Cardoz. Et il a répondu directement qu'il craignait un embrasement.
8: Demain, embrasement au niveau national, enfin sur lycéens plus étudiants, oui, je le crains évidemment, mais c'est comme tout le monde, je suis vigilant. Je suis aussi vigilant au fait qu'on voit qu'on a depuis quelques jours, à côté des étudiants et à côté des lycéens, aussi des casseurs, des Black Blocs et des casseurs, qui s'infiltrent dans le mouvement, qui sont en général très très très violents, et ce qui pose évidemment pour les forces de l'ordre des difficultés supplémentaires.
7: Oui, voilà, c'est ça, ce mouvement demain, où il y aura à côté des lycéens un mouvement national également de grève. Alors qu'est-ce que ça donne du côté des réseaux sociaux, Antonin ?
9: Eh bien, la question blocus des lycées, craignez-vous un embrasement national ? Vous répondez oui à 60%. On a Alex qui nous dit non, Macron va utiliser la carte Joker et continuer de sortir la police pour faire régner l'ordre. Et on a Nadine qui dit tout va péter, parce qu'il faut absolument que le gouvernement entende et qu'il y a toujours des casseurs pour discréditer les manifestations.
7: Ah oui, c'est chaud au niveau des réactions.
6: Ah, tout de même, c'est assez
7: rude. un embrasement, quoi.
8: Mais Philippe, non, mais moi, je suis convaincu qu'on risque un embrasement parce que je le dis, LFI est en train de préparer l'après-présidentiel. Et le but de la présidentielle, pour eux, c'est pas de la gagner, c'est de préparer l'embrasement.
7: Oui, mais
8: c'est que le début.
7: Oui, mais alors pourquoi avant?
8: Eh ben parce que c'est la répétition générale, pour voir jusqu'où on peut aller, comment ça va se passer. Surtout que n'oublions pas une chose, le lendemain de l'élection présidentielle, Emmanuel Macron sera encore à l'Élysée, mais avec pour seule fonction d'inaugurer les chrysanthèmes, en attendant la prise de fonction de son successeur.
7: Là, vous allez quand même très loin, quoi.
8: Mais je suis pas le seul à le dire.
10: Qui trop en brave, mal éteint. Mal accompli. Non, mais c'est pas du tout de l'ironie. Je crois que vous êtes excessivement pessimiste, mon cher Philippe.
8: Non,
10: parce que vous permet, comme ça vous permet de développer pour la troisième fois votre argumentation sur Mélenchon et le fait qu'après, il veut qu'il y ait le désordre. Moi, je crois qu'au contraire, malgré le propos du ministre qui ne peut pas dire autre chose sur l'excellente question qui lui est posée, il va y avoir un reflux, parce qu'ils n'ont pas intérêt à pousser les feux dans le domaine de la violence et du désordre. On a eu l'incandescence déjà, et par conséquent, très naturellement, elle va diminuer, me semble-t-il, et si ça n'était pas le cas, une fois de plus, je me révélerais un piètre pronostiqueur.
7: Oui, ben moi j'ai déjà été, mais enfin bon.
8: Jamais. Excusez-moi, ce serait pas un scoop vous concernant.
6: Au bon accueil, bonjour. Ouais.
10: Voilà. Citez-moi un exemple.
8: Bon, j'en ai des vagues.
10: Bon, vous qui vous êtes trompé en matière politique en permanence.
6: Ne vous engueulez pas tout de suite. J'ai besoin d'une troisième voix. 0826-300-300, c'est Roland qui est avec nous. Bonsoir Roland, est-ce que vous allez nous remettre ce débat
7: dans sa juste place.
6: Exactement.
11: Bonsoir à tous. Alors je souhaitais m'exprimer donc, par rapport à la situation actuelle, parce que bon, il y aurait peut-être pas une solution, mais enfin bon, moi ça me fait réfléchir, si vous voulez, à l'abaissement de la majorité, ça a déjà eu lieu en 1974 avec Giscard d'Estaing, donc maintenant à 18 ans. Je pense que pour responsabiliser les gens, c'est important aussi bon, qu'ils soient majeurs en fait. Ça concerne quand même bon, les 16-18 ans, c'est 3,6% de la population, bon, les lycéens. Et c'est vrai que si on a baissé la majorité, bon, on devient
6: responsable. À
11: quel âge, Roland? À 16 ans ou 16 ou 17 ans, mais enfin, c'est vrai que...
7: Vous descendez la majorité à 16 ans avec l'objectif de responsabiliser, Roland.
11: Responsabiliser la jeunesse et puis essayer de faire des... Bon, ça c'est un petit peu peut-être faire des citoyens précoces, quoi. En meilleur des cas, en fait. Moi, je suis un petit peu optimiste.
6: Mais en même temps, Roland...
7: Cécile, ce qui est important, c'est que vous, Roland, je crois que vous êtes éducateur, ce que nous disait...
11: J'ai travaillé dans le secteur social pendant 11 années. Bon, maintenant, je suis à la retraite. Donc, j'ai travaillé avec la jeunesse. Bon, voilà. Et je pense que c'est vrai que bon, il y a par exemple des conseils départementaux pour enfants, etc. Bon, mais en votant, en étant majeur, bon, je pense qu'on est responsable. Enfin bon, c'est je compte sur ça comme
6: mais
11: ça. En, fait,
6: en même temps, ce que dit Roland, la majorité sexuelle à 15 ans et 3 mois, la majorité, on peut conduire une voiture à 17 ans. Donc ça veut dire
7: conduire, mais pas seul.
11: Travailler, bien sûr aussi.
6: On peut travailler, donc je sais pas pourquoi pas.
10: Mais ce qui me paraît, Roland, vous ne trouvez pas surprenante votre réflexion? En tout cas, j'ai tendance à penser qu'il est paradoxal. Plus la jeunesse est immature, plus on lui donnerait du civisme plus tôt. Ça me paraît.
11: Oui, ça démarre. Je pense que bon, après, c'est vrai qu'il y a le rôle de l'école, des parents. Je reprends ce que je disais tout à l'heure. Donc, faire des citoyens précoces, bon. On peut pas en rester là. Bon, même je dirais au niveau des casseurs, bon, il y a cette loi aussi, bon, de 1945, bon, qui est vraiment, dépassé. Bon, c'est pas les mêmes jeunes aujourd'hui qu'en 1945. J'étais pas né d'ailleurs. Voilà. Ça peut être une idée. C'est vrai que
7: c'est une idée. C'est une idée pour responsabiliser. Je ne sais pas si ça pourrait se concrétiser par une plus grande responsabilité justement de ces jeunes quand ils vont casser. Est-ce qu'ils y pensent quand ils ont 16, 17 ou 18 ans? Est-ce qu'ils pensent à ça?
11: Bon, je suis pas sûr que bon, ils y passent. Enfin, faudrait tendre. C'est pas les parents qui sont bons. Les parents sont responsables évidemment de l'éducation de leur enfant. Mais bon, un gamin qui a 16 ans fait cramer une voiture ou frappe un policier. Bon, je dirais, il y a pas d'excuse de minorité pour moi, quoi. En fait.
6: Là, on dévie un petit peu du sujet, mais ça n'empêche pas de, pour vous de réagir. Hein.
12: Samuel. L'idée d'abaisser l'âge légal n'est pas une bonne idée à mon sens.
7: Non.
12: Parce que entre 16 et 18 ans, je considère que vous restez un gamin. Après, là où vous avez raison, c'est que c'est pas une raison pour aller embraser des voitures, des camions de pompiers et aller taper des flics. Par contre, il y a un propos.
6: Bah, à 17 ans, vous n'êtes plus un gamin, Samuel. Pardon.
12: Ma chère Cécile, oui, à 17 ans.
7: À 12, 13 ans, vous êtes un gamin.
12: Bah, oui, à 16 ans, pour un élan de stupidité, pour impressionner un tel ou un tel. J'aurais du mal à croire qu'on est totalement mature à 18 ans.
6: Enfin, il y a des adultes qui font la même chose et pourtant ils sont adultes.
12: Oui, mais eux, ils sont irrécupérables et eux, il faut les sanctionner très sévèrement. Ouais. Maintenant, sur ce qu'a dit Philippe et ce qui était très intéressant, c'est que le jour d'embrasement des manifestations a au moins eu une vertu, du moins, je l'espère, c'est celle d'apaiser tout ce qui va se passer par la suite. J'ai trouvé les réactions des auditeurs finalement très équilibrées et très représentatives. Certains ont peur, d'autres sont optimistes. D'autres iront manifester. Moi, j'encourage les parents à aller manifester avec leurs enfants, ne serait-ce que pour les tirer par l'oreille si à un moment ça venait à dévier. J'ai d'ailleurs vu des images de parents qui allaient chercher leurs enfants.
13: Une mère qui coursait son fils et un père qui le ramenait en le tenant au col.
12: Et je tiens à les féliciter. Maintenant, je pense qu'on a atteint le point de rupture, que c'est pas plus mal. J'ose espérer que les manifestations de demain se passeront autant que possible dans la joie et la bonne humeur. Après, vous avez raison, Philippe.
7: Joie et bonne humeur.
12: Violences ne sont pas exclues et violences sont exclues parce qu'il y a des gens qui viennent.
7: Pour casser,
12: exprimer une violence qui, elle, n'est pas légitime pour le coup.
7: Ouais.
6: Joie et bonne humeur pour

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2: Le rappel des titres sur Sud Radio, acte 3 de la mobilisation des lycéens. Aujourd'hui, des rassemblements sont prévus dans une trentaine de villes. Le mouvement prend de l'ampleur, rejoint par une intersyndicale de l'éducation nationale ainsi que par la Confédération paysanne. À ce jour, 10 enquêtes ont été ouvertes par l'IGPN, la police des polices, depuis le début de la mobilisation. La dernière en date fait suite à une main arrachée, celle d'un jeune de 15 ans hier à Lens, une blessure causée par une grenade. Les circonstances doivent encore être éclaircies. Il y aura un deuxième procès pour le meurtre du rugbyman argentin Federico Aramburu. Loïc Le Priol et Romain Bouvier, condamnés à 26 et 19 ans de prison, ont décidé de faire appel. Ils contestent avoir eu l'intention de donner la mort. Et puis match renversant hier au Stade de France. Les Bleus se sont imposés 4-1 face à la Belgique, menés 1-0 à un quart d'heure de la fin. Les Français ont complètement inversé le rapport de force, notamment grâce à l'entrée de Michael Olise, auteur d'un doublé et d'une passe décisive. Voilà pour l'essentiel de l'actualité du jour. Tout de suite, tenez, on retrouve Stéphanie Demuru, Gilles Gonzman, à vous de le dire sur Sud Radio.
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3: Bonjour Gilles Gonzman.
4: Bonjour Stéphanie.
3: Vous nous accompagnez évidemment comme chaque jour de 10h à 11h aujourd'hui,
4: oui,
3: puisqu'on a un invité spécial, Charles Lalong, député UDR de l'Hérault, ancien rapporteur de la commission d'enquête sur l'audiovisuel public. Il a sorti son livre « Je jure de dire toute la vérité ». C'est paru le 30 septembre chez Fayard. Bonjour Charles Lalong.
5: Bonjour.
3: On est très heureux de vous avoir avec nous parce que c'est vrai que j'ai dévoré ce livre ce week-end. Bon, il n'y a que de la vérité.
5: Ah, il n'y a que de la vérité. Absolument. Et d'ailleurs, j'ai pris ce serment à la lettre pour que les Français soient au courant. C'est un serment un peu solennel que toutes les personnes qui sont en audition d'une commission d'enquête doivent prononcer au début. Donc, il lève la main droite et il dit « Je jure de dire la vérité, toute la vérité, rien que la vérité ». Donc, il y a une vraie solennité. Et ce que je dénonce en partie dans ce livre, c'est que beaucoup l'ont prononcé, ce serment, mais enfin, tous l'ont prononcé, mais beaucoup aussi l'ont trahi.
3: Oui.
5: Donc, il est temps aussi de remettre un peu quelques vérités en place et de dénoncer aussi parfois ce sentiment d'impunité qui frappe malheureusement ce service public
3: on
5: de l'audiovisuel.
3: On en parlera notamment de ces servants trahis, Gilles Gonzman.
4: Oui, trahis, mais il leur arrive rien.
5: Pour l'instant, alors il y a eu un certain nombre d'articles 40 qui ont été faits, parce que c'est une obligation quand on a un élu, quand on est témoin notamment d'infractions pénales, on doit les signaler au procureur. Donc notamment pour ce qui est de cas de parjure où on risque jusqu'à 5 ans de prison et 75 000 euros d'amende, on a cette obligation de faire les signalements. Maintenant, c'est à la main de la justice, on verra dans les prochaines semaines s'ils décident d'ouvrir des enquêtes et de poursuivre ou pas.
3: On va dans quelques instants avec vous, Gilles Gonzman, regarder un petit peu ces grandes étapes de cette commission d'enquête avec votre zapping. Mais ma question quand même, Charles Lalong, quand on voit cette 6 mois d'enquête, de travail acharné, minutieux, vous regardez l'affaire Charles Sapin à France Inter, éditorialiste évincé parce que trop à droite aux yeux d'une partie des salariés, vous vous dites quoi? Que vous avez échoué à faire bouger les choses finalement?
5: Moi, je me félicitais que les lignes puissent bouger à la sortie de l'été, à la rentrée, où j'avais pu voir que le rapport semblait produire ses effets et que sur 160 heures de programme hebdomadaire sur France Inter, ils avaient décidé d'allouer 2 minutes, en plus le dimanche à 7h40, à un éditorialiste issu d'un média de droite. Alors, c'était déjà une première ligne qui bougeait, bien timide, mais qui pouvait en appeler d'autres. Et j'ai été honnêtement plus que déçu, le terme est pudique, de voir, à l'appel de Jean-Luc Mélenchon qui a fait 3 tweets, les syndicalistes décider de se mettre en grève, et aussi la direction lâcher en race campagne cet éditorialiste. Et je trouve que après qu'ils aient pendant 6 mois expliqué la main sur le cœur que le pluralisme pour eux était leur première boussole, ils semblent démontrer de façon éclatante que, en fait, le pluralisme, pour eux, c'est les 50 nuances de gauche. Et donc, ce qui m'attriste, au fond, c'est de voir le caractère totalement irréformable de cet audiovisuel
3: public.
5: C'était
3: ma prochaine question.
5: C'est surtout
3: est-ce que l'audiovisuel public est réformable?
5: Quand on voit, je n'ai eu de cesse pendant ces 6 mois de pointer un certain nombre de défaillances, des conflits d'intérêts, des dysfonctionnements financiers, des entorses au pluralisme. J'avais par exemple expliqué que Radio France utilisait de façon détournée le pluralisme. Par exemple, le temps de parole du Rassemblement National sur France Inter est diffusé à 60% la nuit de minuit à 6h du matin et 70% sur l'antenne de France Info pendant la dernière...

0: période électorale, celle des municipales au premier trimestre 2026. Je l'avais dénoncé, l'ARCOM, quelques semaines après, en a fait une mise en garde. Là, on voit que pour eux, deux minutes de temps de parole, c'est trop. Voilà, il y a des réformes d'ampleur à mener, et de voir une telle résistance de la direction de Radio France, qui pourtant doit respecter la loi, c'est un objectif à valeur constitutionnelle, de les voir dans une impunité totale, évidemment que c'est révoltant.
1: Oui, mais qu'est-ce qu'ils voulaient que... Enfin, il leur arrive rien, finalement.
0: Et aussi parce que je crois qu'il y a un caractère systémique dans l'audiovisuel public. Quand vous mettez des militants aux plus hautes fonctions de direction, vous avez par exemple le numéro 2 de France Télévisions, qui maintenant aussi à la charge de l'information, Monsieur Cid Montgomez, qui avant de travailler chez France Télévisions n'avait travaillé que chez Europe Écologie Les Verts. Vous avez le numéro 2 de Radio France, directeur éditorial, qui dans un portrait de Libération explique que dans une autre ville aurait été cadre du Parti Socialiste. Vous avez le secrétaire général du Syndicat National des Journalistes qui nous explique que le cordon sanitaire belge qui vise à exclure de plateau tous les représentants de partis qualifiés d'extrême droite serait une idée intéressante à mener en France. Quand vous avez le directeur des programmes jeunesse de France Inter qui sur ses réseaux sociaux publics explique la jeunesse emmerde le Rassemblement National. Quand vous avez la responsable de la cellule de fact-checking sur France Info et sur France 5 qui était tête d'affiche d'un meeting de la France Insoumise en novembre dernier. Enfin, je m'arrête là parce que mais la liste pourrait être bien longue. Vous voyez que au fond, depuis des années, ce caractère d'entorse au pluralisme est un caractère systémique à cause de militants qui détournent sciemment, ils le font de façon très assumée aujourd'hui et très tranquille, l'argent des Français
2: pour ne pas respecter la loi. Mais est-ce qu'ils font bien leur job?
0: Bah, à l'évidence, non. Quand vous voyez ne serait-ce que l'état financier de ces entreprises, moi je m'étonne et je le raconte dans le livre que Delphine Ernotte en soit à son troisième mandat consécutif, ce qui est inédit. Il n'y avait aucun autre président patron de France Télévisions qui avait été reconduit sur un temps aussi long.
1: Avec des belles primes hein, d'ailleurs.
0: Avec des primes hallucinantes.
1: De réussite.
0: Elle a cumulé quand même 80 millions d'euros de déficit entre 2017 et 2024, après avoir expliqué que les comptes étaient à l'équilibre. Elle a fait plonger la trésorerie qui était abondée à hauteur d'une centaine de millions d'euros. Aujourd'hui, elle est négative. L'entreprise est menacée de dissolution parce que les capitaux propres sont inférieurs à la moitié du capital social. Mais Delphine Ernotte a touché 98,5% de sa prime de performance. Et on parle d'un salaire total, fixe et variable, de près de 400 000 euros. Et la raison pour laquelle elle n'a pas touché 100%, mais 98,5%, c'était parce que, tenez-vous bien, France Télévisions n'avait pas atteint tous les objectifs de réduction de gaz à effet de serre. Enfin, on est aussi dans cette espèce d'irresponsabilité généralisée, d'impunité, où ni l'État actionnaire, ni l'ARCOM, ni aucune autorité indépendante ne décide d'une certaine façon de sévir. Et c'est ça qui m'inquiète. Quand je lève le couvercle de service public, je me dis que sur beaucoup d'autres, ça doit être à peu près le même niveau d'irresponsabilité et d'impunité.
2: À Monsieur Cid Montgomez, vous lui reprochez sa jeunesse ?
0: Non, je ne lui reproche pas sa jeunesse parce que je pense que...
2: Je parle de son passé. Hein.
0: Je pense que... Ah oui, sa jeunesse sur son passé. Non, parce que je pense qu'on peut être très compétent. Je crois qu'il a une trentaine d'années et le talent n'attend pas le nombre d'années. Mais par contre, effectivement, moi, je m'étonne qu'on mette un militant qui défilait auprès de Jean-Luc Mélenchon dans la rue il y a quelques années encore à Paris, qui a été directeur de campagne de Cécile Duflot, qui a été, je crois, auprès d'Eva Joly et d'Europe Écologie Les Verts. Je m'étonne qu'on attribue autant de prérogatives, notamment journalistiques, à cet individu. Il n'a jamais été journaliste, il ne dispose pas d'une carte de presse, et pourtant, c'est le supérieur hiérarchique de près de 3000 journalistes de France Télévisions. Moi, j'ai eu beaucoup de gens qui m'ont écrit pendant ces 6 mois de commission d'enquête, me disant on ne comprend pas la décision de Delphine Ernotte de lui confier aussi le périmètre de l'information. Il a la direction des antennes, des programmes. Maintenant, il a aussi l'information. Donc, ça partit vraiment d'une dérive militante préoccupante, alors qu'on confie quelque chose d'aussi sacré que le traitement de l'information à France Télévisions, on le confie à quelques militants qui maintenant l'assument et on le voit, c'est le cas de Radio France, sont des bras d'honneur à la France entière, expliquant que les Français paieront aussi pour leur agenda politique et qu'ils n'auront que
2: mais
0: faire.
2: Mais les audiences de l'info sont bonnes.
1: Charles Laloncle, vous n'êtes pas encore au pouvoir. Si vous arrivez au pouvoir en 2027, qu'est-ce que vous changerez dans l'audiovisuel public concrètement?
0: Si ça ne tenait qu'à moi, je réduirais l'audiovisuel public à son périmètre le plus strict, c'est-à-dire des missions différenciantes par rapport au privé, qui ne sont en plus pas des missions rentables. Donc j'en vois quelques-unes, c'est l'information locale qui coûte très cher. On voit que par exemple BFM est en train de fermer un certain nombre d'antennes locales faute de rentabilité.
3: Et oui, effectivement, Charles Laloncle, député UDR, qui s'est fait une certaine notoriété en étant le rapporteur de la commission sur l'audiovisuel public. Émission et interview d'une heure à retrouver en podcast sur sudradio.fr si vous l'avez raté. Stéphanie Demuret et Gilles Gansman, eux, seront de retour tout à l'heure en direct à partir de 10h. À vous de le dire, c'est sur Sud Radio, bien évidemment.
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3: 5h23, c'est l'heure de retrouver John Rakotozafi. Bonjour John.
5: Bonjour Benjamin, bonjour à tous.
3: Aujourd'hui, nous sommes le mardi 6 octobre. Ce jour-là, à qui souhaitons un bon anniversaire aujourd'hui?
5: Bon, on va être corporate déjà. On va commencer par l'anniversaire de notre chère collègue, Clara Piernet. Alors, on ne donne pas l'âge des demoiselles, hein, mais voilà, faites son anniversaire.
3: Elle est encore très jeune.
5: Elle est encore jeune, voilà, c'est la plus jeune d'entre nous, de nous quatre. Donc voilà, on
3: aura l'audi et nous vieillit. Aussi. En tout cas, bon anniversaire à Clara.
5: On aura l'occasion de lui souhaiter joyeux anniversaire tout à l'heure, puisqu'on la retrouvera évidemment à 5h30 dans les anniversaires du jour. On a aussi un joueur de foot, Théo Hernandez, 29 ans pour celui qui a été sélectionné plus de 35 fois, notamment chez Didier Deschamps. Alors, il ne fait pas partie de la dernière liste de Didier Deschamps. Il n'était pas là hier soir.
3: Zinedine Zidane, vous voulez dire.
5: Hein. Oui, ouais. Non, il a été plus de 35 fois sélectionné par Didier Deschamps, mais il n'était pas effectivement dans la dernière liste de Zinedine Zidane.
3: Voilà, non mais vous réécouterez la bande, John, vous comprendrez.
5: Oui, c'est plutôt clair. En tout cas, depuis que Zidane est arrivé, il n'a plus été sélectionné. Voilà, histoire que tout soit clair pour tout le monde.
3: Il
5: fête donc ses 29 ans et qui sait, peut-être qu'il reviendra dans quelques temps parmi les cadres
3: les
5: de
3: poussent,
5: Zinedine
3: ouais.
5: Zidane. Anniversaire aussi d'une réalisatrice, c'est José Dayan qui fête aujourd'hui ses 83 ans. C'est à elle, qu'on doit des succès d'audience à la télévision comme Les Misérables ou Le Comte de Monte Cristo avec à l'époque Gérald Depardieu. Et puis plus récemment, c'est elle qui a créé et réalisé la série Capitaine Marlowe, vous savez, hein,
3: oui.
5: La série avec Corinne Maziro qui cartonne sur France 3 puis France 2. Alors José Dayan, elle le dit, hein, si elle n'avait pas fait du cinéma et de la télévision, elle pense qu'elle aurait eu deux choix possibles. Écoutez,
6: c'est le seul métier que je voulais faire quand j'avais 7 ans. J'avais décidé de faire des films. Et vous savez, je suis très têtu et très obsessionnel. Donc, des films ou rien. Moi, il y a pour moi trois solutions. Soit faire des films, parce que c'est ma passion, soit être SDF, soit être milliardaire. Ça veut dire que si je ne pouvais pas faire de films, si je n'avais pas une fortune personnelle, je serais SDF, parce que je ne ferais rien d'autre. Et si j'avais une fortune personnelle, eh ben, je survivrais.
5: Voilà, bon, en tout cas, elle a bien vécu, elle a bien survécu et elle continue de le faire avec cette série qui est un carton d'audience à chaque fois qu'elle est diffusée sur France 2, donc Capitaine Marlowe. Et voilà, bon, elle a d'autres projets, mais elle est très superstitieuse, donc à chaque fois qu'elle fait des interviews, elle ne veut jamais dire les projets qu'elle a. Voilà, c'est vraiment son truc à elle. Exactement.
3: Oui.
5: Allez, on fête la sortie d'une chanson, c'était il y a 44 ans tout pile.
3: Toto,
5: Africa de Toto. Alors cette chanson, c'est fou parce que elle est sortie donc un 6 octobre et un an tout pile après sa sortie américaine, elle est devenue numéro 1 du top 100 américain. Voilà, elle a mis un an pour devenir numéro 1. Mais voilà, cette chanson qui est restée culte, alors que à la base elle n'était pas censée sortir. Hein. Le groupe n'était pas forcément satisfait.
3: Ouais.
5: Et puis finalement, ils se sont dit ah tiens bon, c'est peut-être pas si mal que ça.
3: Ils ont bien fait. Hein.
5: Ils ont bien fait. Hein, voilà, parce que c'est, je pense, le tube incontournable du groupe Toto. Allez, on termine avec des hommages, Benjamin. Avec, pour commencer, Bobby Farrell. Il est né ce jour-là en 1946. Et c'est lui, le danseur et visage du groupe Boney M.

0: Et donc faut préciser hein,
1: ça, c'est génial pour sauter du lit là.
0: Bobby Farrell qui ne chante pas hein, il est juste danseur.
1: Non, mais il danse bien.
0: Voilà, en fait il était le visage de ce groupe, mais c'était pas lui qui chantait sur les chansons. Et donc il nous a quittés en 2010 seulement à l'âge de 61 ans. Et ouais, il est décédé assez jeune. Et puis on termine avec une autre personnalité, lui qui nous a quitté en 2020 à l'âge de 65 ans, c'est Eddie Van Halen. Avec bon, forcément cette chanson du groupe Van Halen que les supporters marseillais connaissent bien. Mais Eddie Van Halen, c'est surtout un guitariste de talent qu'on a pu retrouver notamment pour ce solo de guitare dans la chanson Bleed It.

0: français. Hein.
1: Ah ouais, et sachez qu'il a refusé d'être payé pour participer à cette chanson. Il était tellement content de pouvoir faire une chanson avec Michael Jackson que voilà, il a juste fait ça en échange de deux packs de bière. Voilà. Et un cours de danse de Michael Jackson.
0: Ah bah ça n'a pas de prix.
1: C'est sûr.
0: Merci beaucoup John et bon anniversaire à vous si vous êtes né un 6 octobre. Allez, 5h29, on passe à la météo.
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0: La météo, en l'occurrence, est avec vous, Rémi André, avec des températures qui vont rester encore aujourd'hui assez élevées. Bonjour Rémi.
4: Bonjour à toutes, bonjour à toutes. Et bien voilà, encore une journée assez chaude aujourd'hui. Mais attention, les orages vont devenir de plus en plus nombreux, à commencer sur les bords de la Méditerranée, où peu à peu, avec le vent de secteur sud, on aura encore du vent d'automne dans son domaine et du vent marin qui lui fait remonter de l'humidité depuis la Méditerranée. Et dans la soirée, cela prépare un nouvel épisode méditerranéen. Donc attention dans ce secteur. Et puis, nous voyons arriver également dans l'après-midi des nuages par l'océan. Ceux-là, eh bien, sont aussi très instables. Porteront dans la soirée des averses, voire des averses orageuses, depuis la Bretagne jusqu'à l'Aquitaine. Là aussi, donc, cela devient assez lourd et orageux. Lourd, car les températures de l'après-midi seront encore chaudes aujourd'hui, comprises entre 19 et 24 degrés sur une partie nord du pays, près de la Manche, mais également sous les nuages du Languedoc-Roussillon, alors que sur le reste du pays, nous atteindrons à nouveau les 25 à 30 degrés. 30 degrés sont potentiels au sud de la Garonne.
0: Merci beaucoup, Rémi André. Très bon réveil à l'écoute de Sud Radio. Bienvenue si vous nous rejoignez, il est 5h30.
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0: Et les informations nous sont présentées par Thomas Rivière. Bonjour Thomas.
5: Bonjour, bonjour à tous. Le plus puissant mouvement de jeunesse lycéenne étudiante depuis mai 68. Les mots de Jean-Luc Mélenchon, le chef de file de la France Insoumise. Le candidat à la présidentielle appelle à la mobilisation ce mardi. Des rassemblements sont prévus par les syndicats étudiants partout en France. Les syndicats enseignants appellent de leur côté les professeurs à soutenir la mobilisation et faire grève. À noter que l'intersyndicale prévoit une grande journée de contestation le 5 novembre prochain dans le privé comme le public. Au total, 600 états ont été perturbés hier. Plus de 5000 personnes ont été placées en garde à vue depuis le début des revendications lycéennes. 1800 personnes font l'objet de poursuites selon le ministère de la Justice. En Belgique aussi, des manifestations étudiantes ont lieu. Des violences ont été observées. 18 policiers sont blessés à Liège notamment. À la une également, cet incendie à bord du porte-avions Charles de Gaulle, le fleuron de la marine française, est en révision sur la base navale de Toulon. Le feu aurait pris dans un local technique. Aucun blessé n'est à déplorer. Les installations nucléaires n'ont pas été touchées, annonce la préfecture maritime. Sur le plan économique, l'euro au plus bas face au dollar, baisse historique depuis 17 mois. Les marchés qui émettent des craintes sur la dette française, elle atteint des niveaux records. Un euro vaut désormais 1,12$ contre 1,20$ encore en janvier. Les taux d'intérêt de la France sont au plus haut depuis 2002. À l'international, toujours, Donald Trump accuse l'Ukraine de faire monter les prix des carburants. Sur son réseau social, le président américain explique « Ce qui fait monter l'essence, ce n'est plus le détroit d'Hormuz, puisqu'un nombre record de barils en sort presque tous les jours, mais le mot raffinerie, parce que celles de la Russie sont bombardées par l'Ukraine. » Fin de citation. Les États-Unis font aussi face à la hausse des prix à la pompe. On termine par le foot. Après avoir été mené 1-0 jusque dans les 15 dernières minutes, l'équipe de France a retourné la situation. Festival de buts pour les Bleus contre la Belgique. Victoire finale 4-1 sur ce quatrième match de la Ligue des Nations. C'est la première fois de leur histoire que les tricolores remportent un match contre les Belges au Stade de France. Bon début de journée à tous.
0: Merci à vous, Thomas Rivière.
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0: Il est 5h33 sur Sud Radio. Ils sont nombreux autour de la table, comme toujours, nos habitués du petit matin de Sud Radio avec nous. Félix Mathieu. Bonjour Félix.
6: Bonjour Benjamin, bonjour tout le monde.
0: Vous lisez la presse pour nous chaque matin. La une de la plupart des journaux ce matin, forcément consacrée à la mobilisation lycéenne. On va voir de quelle manière les journaux titrent sur cette mobilisation et sur cet acte 3 attendu aujourd'hui. Avec nous également, il est toujours là en face de moi, c'est John Rakoto-Zafir. Bonjour. Bonjour John.
7: Bonjour Benjamin, bonjour à tous.
0: On va parler d'une performance artistique avec vous, ouais, en partie religieuse ou pas ?
7: Vous savez de quoi je vais parler, vous êtes
0: mais fort. Oui, voilà, effectivement, on va y revenir avec vous dans un instant. Et puis notre journaliste Clara Pierney qui est là également. Bonjour Clara.
8: Bonjour Benjamin, bonjour à tous.
0: John, vous avez quelque chose pour Clara ou pas ?
7: Oui, un petit joyeux anniversaire.
0: Bah oui.

0: quel âge ça vous fait aujourd'hui ou pas? Est-ce que j'ose?
1: Oui, je peux le donner. Oui, oui, 27 ans aujourd'hui.
0: Oh là là. Ouais, ouais, bravo.
2: Bah oui, bravo, on se souvient quand on avait 27 ans. Il y a tellement longtemps.
0: C'était il y a longtemps en tout cas.
2: Au siècle dernier.
0: Bon anniversaire à vous, Clara.
1: Merci.
0: Et bah du coup, honneur à vous. Vous commencez ce matin, vous nous parlez en l'occurrence de ces podcasts politiques. Il y en a beaucoup de plus en plus. Et la question qui se pose avec la présidentielle qui arrive, bah, du respect et du temps de parole également.
1: Oui, et le gendarme de l'audiovisuel réfléchit à imposer des règles aux youtubeurs qui proposent justement ces interviews politiques. C'est l'annonce du patron de l'Arcom, Martin Hajdari, dans une interview de la Tribune Dimanche ce week-end. Alors il le précise d'emblée, les podcasts ne seront pas soumis aux mêmes règles que les médias audiovisuels traditionnels. Pluralisme politique, équité et égalité du temps de parole ne sont pas applicables à ces formats, c'est ce que dit le président de l'Arcom. Le podcast, par exemple, est par nature plus flexible, avec une durée variable par exemple. Alors il lance une concertation avec les créateurs de contenu qui ont la plus forte audience justement pour réfléchir à de nouvelles règles. Pour l'instant, la seule règle qui s'impose à ces youtubeurs est le silence électoral. C'est assez traditionnel, deux jours avant le scrutin, oui, pas de prise de position politique. Sont concernés par exemple Guillaume Play, le créateur de Legend, vous le savez déjà, c'est le premier podcast de France sur Spotify. Hugo Décrypte aussi, qui a plus de 3 millions d'abonnés sur YouTube. Sam Zira, entre autres, qui fait aussi bien des interviews d'influenceurs que des interviews de responsables politiques pour ses 2 millions d'abonnés. En fait, l'Arcom reconnaît que ces podcasts peuvent désormais aussi faire l'opinion. Et on se souvient de ce qu'on avait vu aux États-Unis lors de la dernière campagne présidentielle, notamment avec le podcast de Joe Rogan, premier podcast aux États-Unis. Et Joe Rogan était un soutien de Donald Trump qu'il avait notamment reçu dans son podcast. Donc en attendant les règles de l'Arcom, les candidats à la présidentielle ont bien compris le pouvoir des podcasts avec une audience qui est très ciblée. On a vu par exemple Édouard Philippe, Gabriel Attal ou même Jean-Luc Mélenchon se prêter à l'exercice.
0: Oui, effectivement, et les réseaux sociaux et les podcasts qui vont faire aussi cette élection présidentielle plus que n'importe quelle autre présidentielle ou élection qu'on a eue jusqu'à présent. Effectivement, le président de l'Arcom qui en avait parlé aussi sur Sud Radio, c'était avant l'été, Patrick Roger et Gilles Gonzman. John, on parle donc avec vous d'une performance artistique pour le moins original.
2: Ben oui, puisque le rappeur et chanteur français Ries a décidé de réécrire la Bible. Alors Ries, c'est celui qui fait notamment cette chanson qui a révélé. C'était en 2016. Depuis, c'est un artiste
0: qui est plus connu à l'étranger d'ailleurs qu'en France.
2: Qui fait beaucoup de tournées à l'international. Alors en France, il a fait pas mal de festivals cet été, mais c'est vrai qu'il cartonne un peu partout dans le monde. Et donc, il a commencé cette performance artistique hier qui s'appelle All Love. Donc en fait, il a décidé de réécrire manuscritement, donc à la main, la Bible tous les jours, donc entre 10h et 18h, 6 jours sur 7. Voilà, il se laisse quand même un petit jour de repos. Et ensuite, il enchaîne le soir entre 18h et 22h par la création de son prochain album. Voilà, il dit qu'il n'a pas de religion, mais son but, c'est de voir si en fait le fait de lire des livres religieux pourrait l'inspirer, changer sa façon d'écrire et de voir si en fait ça il y aurait en fait une modification un peu de sa façon d'écrire. C'est pas la première fois qu'il fait une performance artistique, cet artiste, puisque
0: il avait couru, je crois, 24 heures d'affilée, c'est ça.
2: Alors c'était même pire que ça, c'est qu'il y avait une scie circulaire derrière lui. Je sais pas si vous vous souvenez.
0: Il
2: était sur son tapis de course, et en fait s'il s'arrêtait,
0: ça motive pour
2: courir.
0: Il
2: y avait
0: courir,
2: donc la scie circulaire qui a priori aurait pu arriver sur lui, même si on suppose qu'il y avait quand même un petit peu de sécurité.
0: Oui, oui.
2: Et puis c'est lui aussi qui avait fait 20 000 pochettes d'albums à la main, où en fait il prenait en fait de la peinture rouge et il mettait sa main sur chaque pochette. Donc voilà, en tout cas ça fait toujours parler ce type de performance artistique, et on est curieux de
0: un nouvel album du coup
2: à la sortie
0: dans la foulée,
2: et on sera curieux de voir si effectivement ça a influencé ou pas son écriture.
0: Bon, on verra, mais c'est vrai que Ries, pour le coup, il est très connu à l'étranger, et c'est vrai que beaucoup moins en France. Ça fait partie un peu de ces artistes comme ça, ils sont plusieurs en tout cas. Allez, on termine avec vous voulez rajouter,
2: du coup, je précise
0: vous levez le doigt maintenant pour demander la parole, John. C'est
2: poli. Je précise que du coup il l'écrit en anglais, la
0: D'accord.
2: Bible.
0: Voilà, ah bah voilà,
2: préciser.
0: Merci pour cette précision, John. Félix, la revue de presse, on passe à vous, et la plupart des unes de journaux ce matin qui sont consacrées à la mobilisation lycéenne, bien sûr.
3: Un mardi de toutes les colères pour la Dépêche du Midi, avec un acte 3 qui va réunir autour de la jeunesse en colère la plupart des organisations syndicales de l'éducation nationale, sur fond de ras-le-bol général, nous dit la Dépêche. Un mardi noir au programme pour la Nouvelle République des Pyrénées, mardi décisif pour Charente Libre, beaucoup de titres comme ça pour souligner quand même qu'on est sur un rendez-vous décisif, des titres en mardi, jour de colère pour la Provence, alors que les forces de l'ordre comme les parents d'élèves redoutent de nouvelles violences. La fièvre jeune ne retombe pas, titre l'éclair des Pyrénées qui recense, rien qu'à Pau par exemple, 4 lycées, un collège et même le campus de l'université qui seront fermés du côté de Pau. Sud-Ouest nous parle d'une journée test, tandis que le courrier Picard note que le conseil régional des Hauts-de-France a d'ores et déjà augmenté la dotation des lycées sous la pression. Augmentation de 3 500 000 euros pour la dotation des lycées dans les Hauts-de-France. Là, justement, on reste dans la même région avec évidemment la Voix du Nord qui nous parle de cette manif qui a viré au drame du côté de Lens. La main d'un lycéen arraché, enquête ouverte hier pour tenter de comprendre comment cet ado de 15 ans qui manifestait près de son lycée à Lens a pu avoir la main arrachée par une grenade utilisée par les CRS. En tout cas, de quoi faire monter l'angoisse des parents avant cet acte 3. J'ai peur qu'il se trouve au mauvais endroit, au mauvais moment, par exemple, raconte une maman à ce sujet dans la Voix du Nord.
0: Alors, je sais pas si vous avez vu, c'est Jean-Luc Mélenchon qui appelle les adultes, les parents, à enfiler un brassard blanc et un casque blanc et de faire, d'être entre les forces de l'ordre et les lycéens pour calmer le jeu. Ça fait énormément réagir. Merci Félix, merci Clara, merci John. Justement, la mobilisation lycéenne, il en était question hier soir dans Les Vraies Voix de Sud Radio avec Cécile Le Minibus, Patrick Roger, Philippe David. On parlait justement à Félix de cette question des moyens.
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5: Le procès du jour à 17h33 sur Sud Radio dans Les Vraies Voix, évidemment avec Philippe Bilger, Samuel Botton, Philippe David, Patrick Roger au micro et Cécile Le Minibus qui va arriver dans 5 minutes maintenant. On se pose donc cette question, est-ce que les lycéens ont raison de demander plus de moyens? Là, on n'est pas sur la casse et ce qui se passe à côté, mais sur les raisons ou non légitimes de manifester depuis quelques jours.
6: Eh bien, moi, je dis que quand je vois notamment, mais c'est pas que leur niveau en orthographe, c'est pas un problème de moyens, c'est un mode des problèmes de méthode. Et qu'en dit-on, mon cher Antonin, avant d'écouter le ministre sur YouTube?
7: Eh bien, vous êtes plutôt partagé, puisque la question, les lycéens ont-ils raison de demander plus de moyens? Vous répondez oui à seulement 53%. Alors, ouais. Guillaume qui souligne un problème de paresse, selon lui, qui dit ils veulent juste plus du tout d'école ni travailler, ils veulent rester en vacances toute l'année. Bon, c'est un peu exagéré peut-être. On a Audrey qui nous dit au début du mouvement oui, mais vu ce qu'ils ont fait depuis, non, absolument pas. Et on a Jacques qui nous dit le problème n'est pas les moyens, la meilleure preuve est que ces 3 dernières décennies les moyens n'ont cessé d'augmenter et quand le niveau des élèves lui n'a cessé de baisser.
6: Et on écoute Édouard Geffray, le ministre de l'Éducation.
8: Autrement dit, une fois encore, au-delà de la manifestation de demain qui est dans un cadre légal et parfaitement légitime, les lycéens peuvent s'exprimer tous dès ce soir individuellement et auront tous dans leurs établissements des temps de reprise au cours desquels ils pourront débattre de leur situation, poser les choses sur la table, être entendus avec un diagnostic objectif qui derrière donnera lieu à un plan d'action à la fois académique et puis évidemment à l'échelle de l'établissement, donc à l'échelle territoriale, parce que c'est quand même là que les choses se jouent.
5: Voilà, le ministre de l'Éducation. Alors, on va écouter évidemment mes arguments avant que vous en débattiez. Vous, bien sûr, Philippe Bilger, Samuel Botton, Philippe David, ainsi qu'au 0826-300-300. Est-ce que les lycéens ont raison de demander plus de moyens? Oui, ils ont raison d'exiger des cours qui soient assurés, des professeurs présents et des établissements dignes de ce nom avec du papier toilette dans les toilettes, ce qui est normal mais qui n'arrive pas toujours, paraît-il. Mais est-ce que ça suffit à démontrer qu'il faut toujours dépenser davantage? Parce que c'est là la question. Alors la première question, c'est davantage de moyens pour faire quoi précisément? Pour faire quoi? Pour remplacer les enseignants absents, réparer les bâtiments, réduire les classes surchargées? Oui, d'accord, mais bon. Deuxième question, lorsqu'on manque de candidats pour enseigner, est-ce que vous des crédits, ça suffit à mettre un prof dans chaque classe. Il faut aussi rendre le métier attractif. Ça, c'est un autre souci. Et puis, Je vais avoir une réquisition assez simple. Oui, il faut des besoins, des moyens, moyens utiles. Il faut aussi des résultats. Mais demander plus d'argent, est-ce que ça ne constitue pas un seul projet pour l'école? Regardons les moyens quand même. Deux secondes, hein, avant d'entendre vos arguments. Le budget de l'éducation nationale, c'est 63 milliards d'euros hors pension. Lorsqu'on additionne tous les financements de notre système éducatif, la France consacre près de 200 milliards d'euros par an à l'éducation nationale. Sur près de 30 ans, ça, vous pensez que ça a baissé, que ça a augmenté? Eh bien, cette dépense a augmenté de 35% environ, même après correction de l'inflation. Alors, est-ce que les lycéens ont raison de manifester, de réclamer des moyens, Philippe Bidger?
9: Alors, le paradoxe, c'est que dans les premiers jours, en tout cas en ce qui me concerne, je n'ai vu que les affrontements, les violences, la démagogie de LFI à l'égard de ses étudiants, et au fond, je ne percevais pas la nature de leurs revendications. Je continue à penser qu'ils sont eux-mêmes d'une certaine manière gravement responsable des maux qu'ils dénoncent, parce que ça n'est pas par hasard aussi que les lycées et les collèges offrent des suscitent des problèmes d'autorité et d'ordre. Mais pour le reste, avec la décantation du temps, on constate qu'ils ont certaines revendications légitimes qui apparaissent parce que un certain nombre de lycéens en ont assez de ne pas pouvoir travailler et que des parents se mobilisent aussi pour dire que
5: donc,
9: ça commence
5: vous dites,
9: à suffire.
5: Oui, ils ont raison. Samuel Botton.
10: Ils ont totalement raison. Je vais essayer de déporter un peu le problème au-delà des chiffres de l'éducation nationale que vous avez évoqué, Patrick. C'est surtout la question de la continuité que nous avons eue ces dernières années dans ce ministère. Et malheureusement, nous n'en avons eu aucune. On est même allé à contre-courant par moment. On a tricoté, on a détricoté. Donc je pense notamment au passage de Jean-Michel Blanquer, qui a été absolument chaotique pour l'éducation et pour les lycées notamment.
6: Ça a été le pire. Hein.
9: Très bon. Hein.
10: Oui, je sais que d'autres vous viennent en tête.
6: Voilà,
10: mais pour
6: oui,
10: moi, Jean-Michel Blanquer reste un échec monumental en matière d'éducation.
6: Pourquoi?
10: Il a défait tout ce qui avait été fait de bon sous le mandat de François Hollande.
6: Alors, ah, il y a eu des bonnes choses sous le mandat de François Hollande.
10: Qui avait quand même maintenu, mais je sais que c'est pas forcément votre tasse de thé. Il y avait eu un jeune Vallaud-Belkacem qui avait ramené de la clarté et de la lisibilité dans les programmes d'éducation. Jean-Michel Blanquer est arrivé, a décidé de nous mettre un micmac monumental et de propulser Parcoursup comme une valeur souveraine de ce que devait être la réorientation scolaire.
5: Parce que c'est vrai que les élèves étaient bien orientés avant. C'était par tirage au sort.
10: Je voulais que je vous raconte comment j'ai été orienté.
5: Non mais c'était il y a des années. Bon, oui.
10: Pas tant que ça. Ouais. Cela dit, ils ont raison sur les revendications, et je vais même vous dire ce qui m'attriste, c'est que ces jeunes lycéens, ils ont manifesté pendant 10 jours dans l'indifférence la plus totale, et il a fallu que des politiques, des casseurs et des groupuscules de je ne sais où s'impliquent et viennent tabasser des flics, des pompiers, brûler des camions, casser des bus, pour qu'enfin on pose les yeux sur ce qui se passait. Et aujourd'hui, on y est, et on est tous assez unanimes, même Robert Ménard l'a dit, j'entends les revendications. Je vais vous parler de quelque chose que je connais, Marseille. Quand Benoît Payan il est arrivé, il a récupéré le bilan de Jean-Claude Gaudin. En matière d'école, c'était chaotique.
0: Et oui, les débats comme tous les soirs, 17h-20h sur Sud Radio avec les vraies voix et en compagnie de Cécile Dominibus, Patrick Roger, Philippe David que vous retrouverez donc en direct cet après-midi sur Sud Radio. Pour l'heure, il est 5h47. Dans un instant, le rappel des principaux titres de l'actualité du jour et puis on filera retrouver dans la foulée notre lefto du jour. On sera avec le président de la Fédération des viandes AOP de France. Beaucoup de choses à vous dire là-dessus. À tout de suite.
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0: 5h48 sur Sud Radio, le rappel des titres tout de suite. Et tout d'abord, l'acte 3 de la mobilisation des lycéens aujourd'hui. Des rassemblements sont prévus dans une trentaine de villes en France. Le mouvement prend de l'ampleur, rejoint par une intersyndicale de l'éducation nationale, mais également par la Confédération paysanne. À ce jour, 10 enquêtes en tout cas ont été ouvertes par l'IGPN, la police des polices, depuis le début de cette mobilisation. La dernière en date concerne un jeune de 15 ans qui a eu la main arrachée hier à Lens, une blessure causée par une grenade. Les circonstances doivent encore être éclaircies. Il y aura un deuxième procès pour le meurtre du rugbyman argentin Federico Aramburu. Loïc Le Priol et Romain Bouvier, condamnés respectivement à 26 et 19 ans de prison, décident de faire appel. Ils contestent avoir eu l'intention de donner la mort. Et puis un match complètement renversant hier soir au Stade de France. Les Bleus se sont imposés face à la Belgique, 4-1. 4 buts inscrits dans le dernier quart d'heure de la rencontre, notamment avec un grand Mickaël Olise, auteur d'un doublé dans ce match, mais également d'une passe décisive. Et tout de suite, on retrouve notre lève-tôt du jour. La viande à l'honneur ce matin avec Jean-François Ravot. Bonjour Jean-François.
14: Bonjour Benjamin.
0: Et bienvenue sur Sud Radio. Vous êtes le président de la FEVAO, c'est la Fédération des viandes AOP de France. Racontez-nous un petit peu c'est quoi cette fédération et qu'est-ce que vous mettez en avant à travers ce rassemblement.
14: Des viandes AOP de France. Elle regroupe les 12 AOP françaises qui portent sur les viandes. Alors, aussi bien ovine, bovine, porcine et la volaille. Voilà.
0: 12 AOP, donc appellation d'origine protégée, que vous défendez vous-même à travers cette fédération. Alors, il y a des AOP très connus, je pense forcément à la volaille de Bresse notamment. Il y en a d'autres également qui sont moins connus. Par exemple, vous pouvez nous parler de quelle AOP peut-être qui est moins populaire, entre guillemets, Jean-François ?
14: Mais effectivement, la volaille de Bresse est la plus ancienne et très connue à tous les niveaux. Mais après, toututes ces AOP sont des AOP récentes. Elles sont après 2000. Donc, dans le monde des AOP, par rapport à la viticulture ou les produits laitiers, elles sont toutes récentes, toutes jeunes. Et les moins connues, ça peut être... je dirais le mouton de Barèche-Gavarnie, hein, qui est un agneau qui est une viande d'ovin produit au pied du Tourmalet, entre le Tourmalet et le cirque de Gavarnie, où on élève traditionnellement des agneaux dans les estives.
0: Puisque vous parlez de la viande ovine, on a aussi le présalé de la baie de Somme. On a également le porc noir de Bigorre qui est très connu aussi. Vous l'avez dit, ces AOP, elles sont pour la très grande majorité assez récentes. Qu'est-ce qui fait que sur les viandes, on est attendu aussi longtemps avant d'avoir de telles AOP?
14: Alors je pense que c'est parce que on avait des doutes, grosso modo, sur le terroir, si ces produits répondaient aux critères des AOP, c'est-à-dire le critère principal influe sur la qualité du produit final. Et on s'interrogeait de dire, mais les animaux, ma foi, quoi qu'ils mangent, la viande a tous le même goût. Mais non, pas du tout. Nous, ce que nous avons démontré, c'est qu'en fin de compte, en fonction de ce que l'animal mange, la viande est différente. Elle a le goût du terroir, tout simplement, comme un vin, comme un fromage.
0: Et elle témoigne aussi d'un savoir-faire. C'est ça aussi que vous défendez à travers ces AOP. C'est ça l'intérêt, finalement, d'avoir une appellation d'origine protégée également.
14: Je crois surtout ce qui nous réunit au sein de ces 12 AOP viandes, c'est des producteurs qui ont décidé de continuer à produire comme le faisait un peu leur ancêtre et à partir des ressources naturelles de terroir sur lequel ils vivent et ils produisent. Je pense que c'est ce qui réunit on est un peu sorti des sentiers battus et on a dit ben voilà, nous, on va continuer à élever les animaux que l'on a sur notre territoire parce qu'ils sont adaptés à notre territoire. Et par derrière, on va continuer à travailler avec une race qui n'était plus dans la mode. On va continuer à mettre nos animaux principalement à l'herbe. Voilà, c'est ce qui nous réunit, les producteurs passionnés par leur production, par la race avec laquelle ils produisent et aussi par leur terroir, leur territoire.
0: On a aussi alors le bœuf de Charolles, le taureau de Camargue, on a également le poulet du Bourbonnais, la charcuterie corse. Ça prend du temps comme ça d'obtenir une AOP?
14: Ah oui, ça nécessite une réflexion importante parce que obtenir une AOP, en fin de compte, c'est réfléchir de la manière dont on produit. L'INAO nous demande de dire ben qu'est-ce qui vous différencie de la même production mais produite en dehors de votre terroir, et tout ça, ça met en route une mécanique où vous réfléchissez ben comment vous produisez, pourquoi vous mettez les animaux dans telle parcelle. Je vais parler par exemple du bœuf de Charolles que je connais bien puisque j'ai été producteur de bœuf de Charolles, et traditionnellement les éleveurs chez nous mettaient les animaux en fin d'engraissement sur certaines parcelles qu'on appelle les parcelles d'embouche. Et tout simplement, quand on a réfléchi pourquoi on le faisait, ben il a fallu démontrer. On a cherché et on s'est aperçu que il y avait une qualité d'herbe particulière dans ces parcelles.
0: Mais justement, voilà, parlons de la question de l'herbe, parce que je sais pas si ça représente une menace pour les AOP, parce que voilà, on a eu la sécheresse, on se retrouve avec des parcelles, des pelouses et de l'herbe qui pour le coup a fortement séché. C'est une menace ça pour ces AOP là ou pas, parce qu'il y a un cahier des charges forcément qui va avec.
14: Oui. Alors oui, la sécheresse c'est problématique, mais je dirais que nos AOP, la façon dont on produit, c'est une façon ancestrale et on a déjà connu plusieurs crises, plusieurs, et on s'aperçoit qu'en fin de compte, elles sont résilientes, c'est-à-dire que la sécheresse passée, les conditions revenant repartent et avec les mêmes qualités. Moi, dans le Charolais brionnais, la qualité des sols étant ce qu'elle est, eh ben les conditions météorologiques revenant, eh ben les parcelles repartent. Puis je pense que voilà, on a su s'adapter tout doucement, puisque c'est quand même sur des temps longs, à l'évolution climatique. Et alors je dis pas elles sont de plus en plus rapides, peut-être qu'à un moment donné on aura des problèmes, mais on est plutôt en ce moment résilient aux conditions climatiques.
0: Merci beaucoup Jean-François Raveau, vous êtes le président de la Fédération des viandes AOP de France. Merci de nous les avoir présentées, nous avoir parlé de ces AOP. Il y en a 12 aujourd'hui des AOP viande en France. Alors bœuf de Charolles, Maine Anjou, taureau de Camargue, agneau de Barège de Gavarni, présalé du Mont-Saint-Michel. On a également la volaille de Bresse, bien entendu le porc noir du Bigorre ou encore la charcuterie corse. Alors ce ne sont que des exemples bien sûr. En tout cas, merci beaucoup Jean-François Raveau. Je vous souhaite une très belle journée et merci d'avoir été avec nous pour nous présenter ces très belles AOP françaises de viande. Bonne journée Jean-François. Il est 5h57 à suivre après l'horoscope, la météo de Rémi André et puis les infos avec Clara Pierney.
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0: Eh oui, l'horoscope, tout de suite, on commence avec vous Camille, bonjour.
15: Bonjour à tous. Amis Bélier, vous pourriez trouver une façon de dépenser moins tout en conservant ce dont vous aviez réellement envie. Les taureaux, quelques plantes, un passage au marché, du jardinage ou simplement une promenade dans un endroit verdoyant pourraient vous procurer un vrai plaisir. Les gémeaux, un détour, une rencontre ou une découverte en chemin vous sortira agréablement de votre scénario habituel. Les cancers, un jeu, un instrument justement une collection ou une activité créative délaissée depuis quelques temps pourrait retrouver sa place dans votre quotidien. Les lions, vous pourriez revoir votre façon de vous habiller, de présenter un projet ou même mettre en valeur ce que vous faites. Les vierges, un détail dans un document, une réservation ou une facture pourrait vous permettre d'éviter une petite complication. Les balances, un nouvel ingrédient, une adresse différente ou une recette venue d'ailleurs vous donnera envie de sortir un petit peu de vos habitudes culinaires. Les scorpions, vous pourriez recevoir une nouvelle concernant une personne que vous n'avez pas vue depuis longtemps. Les sagittaires, un objet ancien pourrait retrouver une utilité inattendue. Au lieu de le laisser prendre la poussière, vous pourriez le réparer, le détourner ou lui trouver une nouvelle place dans votre quotidien. Les capricornes, votre esprit réclame de l'évasion, même sans voyager. Vous pourriez commencer à préparer une prochaine escapade. Les Verseaux, votre attention se tourne vers la musique, les images et les ambiances aujourd'hui. Et puis enfin, chers poissons, une idée un petit peu inhabituelle pourrait améliorer votre organisation personnelle. Je vous souhaite à tous une très très belle journée.
5: Merci beaucoup Camille.
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5: Et bonjour Rémi André.
16: Bonjour Benjamin, bonjour tout le monde.
5: Le temps aujourd'hui, il paraît que les températures vont rester globalement assez élevées aujourd'hui, c'est ça ?
16: Oui, et puis elle le sent déjà ce matin, c'est très doux, et puis même si sur la moitié nord, on a des températures sur la Champagne par exemple, un petit peu plus fraîches, mais dans l'après-midi, et bien à peu près comme hier, nous atteindrons à nouveau les 25 à 30 degrés de maximum, des températures qui pourraient être à nouveau bien chaudes depuis le centre jusque vers la Vendée, les Pays de la Loire, mais également au sud de la Garonne, où les 27 à 29 degrés seront tout à fait possibles, donc encore de la chaleur. Mais on voit déjà quelques averses orageuses du côté de Montpellier, par exemple, d'Aigues Mortes. Ce n'est que le début, en fait, puisque dans l'après-midi, le vent marin va ramener à nouveau pas mal d'humidité et un nouvel épisode méditerranéen est en train de se préparer pour la soirée. Et puis, on voit également quelques nuages arriver par l'ouest, par le golfe de Gascogne, cette fois-ci. Et là aussi, des nuages qui pourraient être porteurs d'averses orageuses dans la soirée. Mais ce n'est que le début de la perturbation qui traversera notre pays demain.
5: Merci beaucoup, Rémi André. Je vous souhaite un excellent réveil. 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Merci pour votre fidélité. Chaque matin, il est 6h.
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5: Mardi 6 octobre, le journal de 6h nous est présenté par Clara Piernet. Bonjour Clara.
17: Bonjour Benjamin, bonjour à tous.
5: Un acte 3 sous très haute surveillance. La mobilisation des lycéens prend de l'ampleur aujourd'hui, soutenue par les syndicats. À Paris, les commerçants se barricadent. Reportage à suivre dans ce journal. Les autres titres de l'actualité, Clara.
17: Une mobilisation marquée par les violences. 10 enquêtes ouvertes par la police des polices. Hier, un lycéen a perdu sa main à cause d'une grenade. Le ministre de l'Éducation à la rencontre des lycéens occupé le terrain pour calmer la colère et entendre les revendications. Et puis, match renversant des Bleus contre la Belgique en Ligue des Nations. Dernier quart d'heure sublimé par Michael Olise.
5: C'est une journée de mobilisation qui s'annonce à haut risque. Le mouvement des lycéens prend de l'ampleur ce mardi.
17: Rejoint par les personnels de l'éducation nationale, tous sont appelés à descendre dans la rue. À Paris, un cortège s'élancera à 14h de la place de la République. Sur le parcours de la manifestation, les commerçants craignent que la situation ne devienne incontrôlable. Clément Barguin, ils s'attendent à un après-midi chaotique.
18: Des commerces qui se barricadent, comme cette banque aux larges vitrines. De grands panneaux de bois sont installés par Victor et son équipe.
19: On va protéger la banque, on va mettre des panneaux et on va mettre des plaques en acier après.
18: Sur le parcours de la manifestation, des policiers ont demandé aux commerçants de se protéger. Yann est opticien.
20: Que les lycéens ou les étudiants manifestent leur ras-le-bol, il y a plein de choses qui ne vont pas, ça c'est clair, net et précis. Et à la limite, on peut comprendre. Mais on est dans un pays démocratique, dans une société intelligente et on ne veut pas des sauvages et on ne veut pas que des casseurs se fufilent la dent et brisent tout.
18: Une mobilisation imprévisible pour Daniel qui travaille dans une agence immobilière à quelques mètres de la place de la Nation.
21: En général, quand il y a des manifestations, soit de partis politiques, soit de syndicats, elles sont encadrées par le maintien de l'ordre de leur organisation. Là, le danger du mouvement lycéen, ça part dans tous les sens, on ne les contrôle pas, quoi.
18: Alors, de nombreux commerçants resteront fermés aujourd'hui. C'est le cas de Cathy, gérante d'une autre agence immobilière.
22: Ce sont des journées perdues parce que les clients ne se déplace pas, parce que nous-mêmes ne pouvons pas faire de visite. On a la peur au ventre, le chiffre d'affaires n'est plus là et il faut vivre au quotidien. C'est le bordel.
18: Plusieurs syndicats ont annoncé leur intention d'aider à encadrer les cortèges pour protéger les jeunes manifestants.
17: Des rassemblements sont prévus dans une trentaine de villes partout en France, comme à Montpellier, Toulouse, Besançon ou encore Perpignan.
0: Avec en toile de fond la crainte de nouvelles violences, avec ce chiffre, depuis le début de la mobilisation, la police des polices a déjà été saisie à 10 reprises.
17: Avec la dernière en date, hier sur un blocus à Lens, la main d'un lycéen de 15 ans a été arrachée par une grenade lancée par les CRS. Les circonstances doivent encore être éclaircies, Louis de Kergorlet.
1: Les faits se sont déroulés vers la mi-journée, devant le lycée Auguste Béal à Lens. Un jeune a eu la main arrachée par une grenade lors d'une manifestation regroupant entre 200 et 250 personnes. Après avoir eu la main arrachée par une grenade, un jeune de 15 ans a été hospitalisé à Lille et ses jours ne sont pas en danger, selon le préfet du Pas-de-Calais et le procureur de Béthune. Nous ne faisons pas du maintien de l'ordre pour en aboutir à ces faits, a assuré le préfet. De son côté, l'IGPN, la police des polices, a été saisie pour délit de violence entraînant une infirmière. Mutilation permanente. Pour l'heure, plusieurs questions restent en suspens, comme la nature de la grenade utilisée ou si le jeune avait récupéré l'engin explosif pour le relancer. Le lycée a passé dans la foulée l'intégralité de ses cours en distanciel et a annoncé l'ouverture d'une cellule d'écoute psychologique pour ceux qui le souhaitent. Édouard Geffray, ministre de l'Éducation nationale, a lui parlé d'événements dramatiques.
17: Indignation à gauche après l'incident, une faute politique selon Marine Tondelier. Les socialistes, quant à eux, appellent à la démission de Laurent Nunez, le ministre de l'Intérieur. Pour sécuriser les manifestations, aujourd'hui, les militants de la CGT seront aussi dans la rue. De son côté, Jean-Luc Mélenchon appelle les parents à porter des brassards blancs pour temporiser.
0: Et face à cette colère qui ne retombe pas, le ministre de l'Éducation occupe le terrain.
17: Édouard Geffray s'est entretenu avec des lycéens hier dans les Yvelines, au programme des échanges notamment sur les violences en marge des blocus. Il s'est exprimé à l'issue de la rencontre.
8: Ils étaient quand même globalement effarés des violences commises par des individus extérieurs ici. Très clairement, c'était des camarades. C'était des jeunes qu'ils ne connaissaient pas et qui sont arrivés de manière itinérante pour tirer des mortiers, etc., etc. En grande partie, mais il n'y a pas que, hein, mais en grande partie finalement à l'image de ce qu'on peut voir au niveau national, et ils l'ont dit avec beaucoup de sincérité. C'est pour ça qu'il faut parler directement avec les élèves, c'est qu'ils ont des diagnostics très vrais. Bon. Et surtout très locaux. Ce sont des questions en fait très transversales, mais dont la mise en œuvre est très territoriale.
17: En réponse à la colère des lycéens, Édouard Geffray a officialisé hier soir l'ouverture d'une plateforme de concertation. Les lycéens sont appelés à répondre à 2 questions sur leurs conditions d'apprentissage et leurs attentes. La plateforme reste ouverte jusqu'au 16 octobre.
0: On passe à l'actualité judiciaire. Clara, un deuxième procès aura lieu dans le meurtre du rugbyman argentin Federico Martín Aramburu.
17: Oui, Loïc Lepriol et Romain Bouvier, condamnés à 26 et 19 ans de prison, ont décidé de faire appel. Ils contestent avoir eu l'intention de donner la mort. Pourtant, en première instance, la Cour a appuyé son verdict sur leur fascination pour les armes et la violence.
0: La politique, la répartition du Sénat officialisée après les élections fin septembre.
17: Les Républicains perdent 7 sièges, mais ils restent de loin le groupe majoritaire devant leur allié de l'Union centriste qui devient la 2e force de la Chambre haute au détriment du groupe socialiste. À retenir également la percée du Rassemblement national qui a son groupe pour la première fois. Plus de 140 000 personnes inscrites pour participer à la primaire de la gauche. Ceux qui ne sont pas adhérents d'un des partis ont déboursé jusqu'à 15 € pour voter. Le vote se fait de façon dématérialisée entre vendredi et samedi.
0: On parle international, les indépendantistes reviennent au pouvoir au Québec.
17: Oui, après 12 ans d'absence, le parti québécois formera un gouvernement minoritaire. Le parti promet d'organiser un nouveau référendum sur l'indépendance de la province francophone de 9 millions d'habitants.
0: On termine avec le sport, Clara, le football.
17: Et oui, match renversant hier au Stade de France. 4e match des Bleus en Ligue des Nations contre la Belgique. Mené 1-0 jusqu'au dernier quart d'heure de la rencontre. Le rapport de force s'inverse dès l'entrée de Michael Olise, auteur d'un doublé et d'une passe décisive. Il a débriefé le match au micro de TF1.
2: Oui, mais je pense que c'est un collectif aussi. Ils ramènent des idées, on les suit. Et là, on a bien fait les 4 matchs. Donc oui, on va continuer comme ça. Je suis content toujours avec l'équipe de France. C'est un plaisir de jouer ici avec l'équipe. Il y a beaucoup de joueurs de qualité. Et, oui, je suis content de jouer ici.
17: Fin de match euphorique, 4 buts à 1 pour les Bleus. Sans surprise, ils terminent en tête de leur groupe en Ligue des Nations. Et puis, autre rencontre hier soir dans le même groupe. L'Italie s'est imposée face à la Turquie, 3 buts à 1. Ce qui permet aux Italiens de grimper à la deuxième place dans la poule devant les Belges.
0: Et je ne sais pas si vous avez vu l'image, elle était chouette. Hein. Zinedine Zidane qui a retrouvé un certain Aimé Jacquet du côté du Stade de France à l'issue du match. Bah oui, l'ancien sélectionneur des Bleus, champion du monde 98 avec Zinedine Zidane. Merci beaucoup Clara Piernet, on vous retrouve à 7h pour un nouveau journal. À tout à l'heure.
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0: 6h08 sur Sud Radio, bienvenue si vous nous rejoignez. Acte 3 donc aujourd'hui de la mobilisation des lycéens avec une déclaration qui fait beaucoup réagir, qui va peut-être vous faire réagir. Elle nous vient de Jean-Luc Mélenchon qui nous dit quoi ? Il nous dit qu'on assiste en ce moment au plus puissant mouvement de jeunesse lycéenne et étudiante depuis mai 68. Alors est-ce qu'on assiste en ce moment sous nos yeux à un nouveau mai 68 ? C'est la question qu'on vous pose sur nos réseaux sociaux. Et de lycée, il en est question d'ailleurs tout de suite avec Félix Mathieu.
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0: Et on revient sur cette déclaration, mon cher Félix. Bonjour sur cette déclaration de Jean-Luc Mélenchon, qui a fait référence à mai 68 hier, plus grand mouvement social de salariés de l'histoire en France. Et ça a débouché sur une hausse considérable, en l'occurrence, du salaire minimum.
3: Oui, mai 68, c'est aussi voir surtout une grève de salariés massivement suivie. 7 à 10 millions de grévistes, selon les estimations du jamais vu, tout simplement en France. Un record deux fois plus, par exemple, que les grève de 36 qui avait abouti au congé payé du Front Populaire en mai 68. Mai 68 qui a débouché sur les accords de Grenelle et notamment sur des augmentations de salaire de 10% moyenne avec même une hausse du SMIG, l'ancêtre du SMIC, de 35%. 35%, imaginez une hausse d'un tiers du salaire minimum, c'est quand même loin d'être anecdotique.
0: J'entends tout à fait, hein, Félix, mais tout est parti tout de même d'une révolte étudiante.
3: Ouais, d'ailleurs, l'étincelle qui a mis le feu aux poudres, ça laisse un peu songeur, tout part d'un mouvement de contestation de la guerre du Vietnam, c'est-à-dire d'une guerre des États-Unis, pour rappel, à méditer quand on dit d'un mouvement social que les mots d'ordre sont flous ou disparates ou parasités par un sujet international. C'est donc bien le mouvement du 22 mars sur le Vietnam à Nanterre avec Daniel Cohn-Bendit. Puis, ce mouvement est réprimé à Nanterre avec fermeture de la fac, arrestation d'un leader, notamment des jeunes communistes révolutionnaires. Alors la contestation gagne à l'époque la Sorbonne, la place de la République, les barricades dans la rue dans le quartier latin, puis finalement dans toute la France, devant les usines, etc. La hausse d'un bon tiers du salaire minimum, quelque part, c'était pas techniquement une revendication première des étudiants mobilisés sur le Vietnam en mars 68, mais c'est pourtant bien à ça que ça aboutit deux mois plus tard.
0: Merci beaucoup Félix Mathieu, il est à 6h10, tout de suite on passe à Ça roule avec Pierre Chasseret.
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0: Bonjour Pierre, on l'a appris ce week-end, la suspension du permis de conduire en cas d'utilisation du téléphone au volant qui est désormais généralisée à toute la France. On parle ici d'une suspension qui peut aller jusqu'à 6 mois. Que pensez-vous de cette annonce du gouvernement, Pierre ?
7: Oula, alors attention à cette mesure, parce que évidemment, dans un premier temps, on a envie tous de dire que le smartphone au volant, c'est le cancer de la sécurité routière. Oui, mais attention, est-ce que la peine, la suspension du permis de conduire immédiate est proportionnée à l'acte ? C'est ça la vraie question, parce que qu'est-ce qui est sanctionné ? Ce qui est sanctionné, c'est le fait de tenir son smartphone dans la main. Ça veut dire déjà qu'il peut y avoir des erreurs. Et derrière, des peines abusives. Mais tenir son smartphone au volant, imaginez bien que votre smartphone tombe par terre, vous le ramassez, hop, plus de permis. La sanction me paraît tout de même quelque peu disproportionnée.
0: Le gouvernement, de son côté, rappelle tout de même qu'en 2025, plus de 3500 personnes ont perdu la vie sur les routes. Est-ce que c'est pas finalement le rôle aussi de l'État de taper fort pour éviter tout comportement à risque, Pierre ?
7: Le problème, c'est qu'on amplifie toujours les sanctions. Mais c'est bien beau d'amplifier les sanctions, mais posons-nous les bonnes questions. Est-ce qu'il y avait déjà du monde pour faire respecter les règles avant, c'est-à-dire la règle qui était déjà forte sur le fait de tenir son smartphone en main? Non, il n'y a personne. Pourquoi ? Parce qu'on a placé des radars sur les bords de route et qu'on a totalement délaissé la sécurité routière. Il n'y a plus de police, plus de gendarmes, en tout cas quasiment plus. On confie tout aux radars qui ne regardent que les petits excès de vitesse, qui rapportent énormément d'ailleurs. Et pendant ce temps-là, ça ne marche pas. On a toujours autant de tués sur les routes. Alors oui, effectivement, cette mesure aura au moins le mérite de créer un choc de comportement chez certains automobilistes. C'est vrai. Mais le problème, c'est qu'on en arrive à devoir prendre des mesures totalement disproportionnées, alors que la clé, c'était d'abord d'assurer le respect des règles existantes.
0: Merci beaucoup Pierre Chasseret. Donc je le reprécise, effectivement, suspension du permis de conduire en cas d'utilisation du téléphone au volant. Ça y est, désormais donc cette mesure généralisée à toute la France, et ça vous fait réagir, Pierre. Peut-être vous aussi qui nous écoutez en ce moment, vous êtes en voiture, est-ce que vous trouvez ça disproportionné? Vous réagissez, notamment vous donnez votre avis, les réseaux sociaux qui sont

0: La part des gens qui rejettent, comme Yannick Jadot et d'autres, parce que quand on va se retrouver au second tour et choisir entre la peste et le choléra, franchement, c'est, y a rien de pire pour notre pays.
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9: Il est 6h16, bienvenue si vous nous rejoignez sur Sud Radio. On fait un point sur les principaux titres de l'actualité du jour. Et tout d'abord, acte 3 de la mobilisation des lycéens. Aujourd'hui, des rassemblements prévus dans une trentaine de villes. Le mouvement qui prend de l'ampleur, rejoint par une intersyndicale de l'éducation nationale, mais également par la Confédération Paysanne. À ce jour, 10 enquêtes ont été ouvertes par l'IGPN, la police des polices, depuis le début donc de cette mobilisation lycéenne. La dernière en date, c'est ce jeune de 15 ans à Lens qui a perdu la main arrachée hier, blessure causée par une grenade. Les circonstances doivent encore être éclaircies. Il y aura bien un deuxième procès pour le meurtre du rugbyman argentin Federico Martín Aramburu, Loïc Le Priol et Romain Bouvier, condamnés respectivement à 26 et 19 ans de prison, ont décidé de faire appel. Ils contestent avoir eu l'intention de donner la mort. Et puis un match complètement renversant hier au Stade de France. L'équipe de France qui s'est imposée 4-1 face à la Belgique. 4 buts inscrits dans le dernier quart d'heure de jeu, avec notamment Michael Olise entré en cours de jeu, qui a été l'auteur d'un doublé et d'une passe décisive. On en parle sur Sud Radio à Perpignan, en marge des blocages lycéens. Un policier est accusé d'avoir tenu des propos sexistes et racistes. Ces accusations, elles font suite à la diffusion sur les réseaux sociaux d'une vidéo. La séquence a été partagée par le média Made in Perpignan. Sur les images captées vendredi dernier, on voit une enseignante demander à ce policier, un policier en question, d'arrêter de la toucher. Non, lui répond l'agent. Il se justifie parce que ça me plaît, dit-il.
10: Non, mais pourquoi ? Non, madame, c'est très bien.
9: Plus loin dans cette vidéo, le policier poursuit. Si demain tu te fais agresser par 3 racailles, 3 blédards ou 3 merdes, je cite, qui veulent te violer et qu'on les gaze et qu'on te gaze avec, est-ce que tu vas dire pareil? Écoutez.
10: Parce que demain, elle va pas agresser par 3 racailles, 3 blédards ou 3 merdes qui veulent te violer. Et qu'on les gaze et que tu gazes avec, tu vas dire pareil? Est-ce que tu vas dire pareil?
9: L'enseignante victime de ces propos a fait un signalement auprès de l'IGPN, la police des polices. Mais ce qui interpelle également les internautes sur cette vidéo, c'est que l'agent ne porte pas sur son gilet son numéro d'identification, pourtant obligatoire en lieu et place. Ce policier, il arbore 2 écussons attribués, assimilés à des milieux d'ultra-droite. La vidéo est rapidement devenue devenu viral, je vous le disais, hein, sur les réseaux sociaux. Mais à l'Assemblée nationale aussi,

0: a fait réagir la députée LFI Sarah Legrin qui a interpellé à ce sujet Laurent Nunez. On écoute la réponse du ministre de l'Intérieur.
1: Vous m'invitez à rendre des comptes. Je les rendrai, les comptes, sur la façon dont je maintiens l'ordre public dans ce pays. Dès demain en QAG, devant la commission des lois, quand elle me convoquera. Il n'y a pas de souci. Mais vous, quand allez-vous rendre des comptes sur le fait qu'avec les députés de la France Insoumise, vous vous rendez sur les barrages lycéens pour les inciter à commettre des violences? Quand allez-vous rendre des comptes? Troisièmement, sur l'affaire de Perpignan, elle ne m'a pas échappé et il y a une procédure disciplinaire qui est lancée, comme à chaque fois. Alors arrêtez de vivre dans des fantasmes.
0: Et la grosse colère de Laurent Nunez, hein, une procédure est lancée. Effectivement, ça a été confirmé hier par la préfecture des Pyrénées-Orientales qui assure d'ailleurs que le policier en question a été identifié. Il s'agit d'une enquête administrative prédisciplinaire, hein, qui a été engagée contre lui à propos des écussons qu'il portait. La préfecture indique que le port de ces insignes est incompatible avec la tenue d'un policier. Jacques Cardoz interrogera d'ailleurs tout à l'heure à ce sujet Louis Alliot, c'est le maire RN de Perpignan, là où se sont donc déroulés les faits. Il sera son invité tout à l'heure à 8h30. 6h20, on passe à la revue de presse. Et on vous retrouve pour cela, Félix, Mathieu, en l'occurrence, bah forcément dans la presse, on revient très largement sur cette mobilisation lycéenne qui fait la une de pratiquement tous les journaux en ce matin, faut le dire.
2: Un mardi de toutes les colères, par exemple, pour la Dépêche du Midi, avec un acte 3 qui va réunir autour de la jeunesse aujourd'hui, de la jeunesse en colère. Eh bien, la plupart des organisations syndicales de l'éducation nationale, sur fond de ras-le-bol général, un mardi noir au programme, titre La Nouvelle République des Pyrénées, mardi décisif pour Charente Libre, jour de colère, titre La Provence, alors que forces de l'ordre comme parents d'élèves redoutent de nouvelles violences. La fièvre jeune ne retombe pas, titre L'Éclair des Pyrénées, qui recense rien qu'à Pau. 4 lycées, un collège et même le campus de l'université qui seront fermés. Sud-Ouest parle d'une journée test, tandis que le courrier Picard note que le conseil régional des Hauts-de-France a d'ores et déjà augmenté de 3 500 000 euros la dotation des lycées sous la pression.
0: Et on irait justement dans les Hauts-de-France avec la Voix du Nord qui nous parle de cette manif qui a viré au drame à Lens.
2: Enquête ouverte hier pour tenter de comprendre comment un ado de 15 ans qui manifestait près de son lycée à Lens a pu avoir sa main arraché par une grenade utilisée par les CRS. Des élèves tentaient d'approcher ce lycée de la cité scolaire Auguste Béal de Lens. Plusieurs dizaines de policiers étaient postés devant les grilles pour les tenir à distance. Des lycéens ont tenté de s'approcher en passant par le parc à côté du lycée. Certains ont jeté des projectiles. Les policiers ont répliqué par des fumigènes, des gaz lacrymogènes aussi. Puis un feu nourri par des aérosols a été allumé sur le parking. Là, les pompiers de Lens ont été caillassés. Et c'est là que des CRS se sont avancés vers les lycéens qui se sont enfuis en courant. Une explosion a retenti, raconte la Voix du Nord. Et là, cet ado de 15 ans s'est mis à répéter « ma main », raconte Chloé, 16 ans, très choquée dans la Voix du Nord. L'inspection générale de la police nationale a été saisie en plus de l'enquête judiciaire. En tout cas, de quoi faire monter l'angoisse des parents à la veille de cet acte... Enfin, pas à la veille, alors qu'on est aujourd'hui à l'acte 3, c'était hier ça. « J'ai peur qu'il se trouve au mauvais endroit, au mauvais moment », raconte par exemple une maman aujourd'hui dans la Voix du Nord.
0: Merci beaucoup Félix, Mathieu, effectivement, bah forcément, hein, les journaux qui sont pratiquement tous, eh bien, sur leur une, eh bien, sur ce sujet de la mobilisation lycéenne et donc de cet acte 3 aujourd'hui. Merci Félix. 6h22, on retrouve Rémi André tout de suite.
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0: Bonjour Rémi.
4: Bonjour Benjamin.
0: Avec vous ce matin, on remonte le temps. Vous nous ramenez en 1972. Pourquoi ? Parce que cette année-là, des chercheurs américains du MIT avaient prédit que notre société allait s'effondrer. Leur prévision a longtemps été moquée, Rémi, mais une étude récente montre qu'elle n'était peut-être pas si ridicule que ça. Déjà, revenons sur ce fameux rapport de 1972. Qu'est-ce qu'il disait exactement, Rémi ?
4: Alors, il s'appelle « Les limites à la croissance ». On parle aussi du rapport Meadows, du nom de la chercheuse qui l'a dirigé. Une équipe du MIT, commandé par le Club de Rome, a fait tourner sur ordinateur un modèle baptisé World 3, qui suit cinq grandeurs. La population, la production industrielle, la production alimentaire, les ressources et la pollution. Contrairement à ce qu'on lit souvent, ce n'était pas une prophétie, mais plusieurs scénarii. Dans celui où l'on continue comme avant, la croissance s'arrête avant la fin du siècle, puis la production et la population déclinent.
0: Je parlais d'une étude récente qui est revenu sur ce modèle-là. Qu'a montré cette nouvelle étude dont on parle ce matin, Rémi ?
4: Alors en réalité, elle date de 2021 et refait régulièrement surface. La chercheuse Gaia Harrington a confronté le modèle aux données réelles de 1990 à 2019. Deux scénarios collent le mieux, celui du « on continue comme avant » et celui où la technologie progresse fortement. Dans les deux cas, la croissance mondiale s'arrêterait dans les deux prochaines décennies, avec un déclin modéré dans l'un, une chute plus brutale après 2030 dans l'autre. Les données ne permettent pas encore de trancher entre les deux.
0: Bon, est-ce qu'il faut s'attendre, venons dans le dur, Rémi, est-ce qu'il faut s'attendre à ce que notre société s'effondre à la fin de notre civilisation ?
4: Alors, non, a priori, et la chercheuse elle-même le répète, un modèle n'est pas une boule de cristal, il simplifie le monde. Et on lui a reproché, dès 1972, de le faire trop. Surtout, le scénario le moins suivi par la réalité est celui d'un monde stabilisé, où l'on change de cap à temps, et il reste possible, une économie qui cesse de croître sans cesser de bien vivre. Le message du rapport n'a jamais été « tout est perdu », mais le choix est encore entre nos mains, c'est quand même différent. Et puisque ce modèle tournait sur des ordinateurs moins puissants que votre grille-pain connectée, on peut dire qu'il n'a pas trop mal calculé son coût tout de même.
0: Ouais, vous avez un grille-pain connecté, vous, Rémi? Ouais.
4: Non, pas encore. Mais pas encore. Je parlais du vôtre, bien entendu.
0: Oh là là. Je peux vous dire que c'est un très ancien grille-pain, en l'occurrence. Merci beaucoup. C'est celui qui fonctionne le mieux, qui dure le plus longtemps. Merci, Rémi. On se retrouve dans un instant, Rémi, pour la météo du jour. Dans la foulée, on aura le journal, les infos, les pronostics hippiques de Jean-Paul Delperrier. Et puis dans Sud Radio, la vie en vrai, je serai avec un professeur d'un lycée qui a été fermé. Il donne des cours du coup à distance. Il va nous expliquer comment ça se passe pour lui concrètement. Eh bien, ces cours à distanciel. À tout de suite sur Sud Radio.
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0: Et vous êtes toujours là, mon cher Rémi André, ça tombe bien, c'est le moment de faire un petit point sur la météo du jour avec des températures températures qui vont rester globalement assez élevées aujourd'hui, c'est ça?
4: Oui, c'est ça, effectivement. Des températures qui, comme hier, atteindront à nouveau les 26 à 30 degrés de maximum. Le plus chaud pourrait être à nouveau entre le centre, la Vendée et les Pays de la Loire, mais également au sud de la Garonne. Alors, des températures chaudes, mais parce que le vent est de secteur sud. Pourquoi le vent est de secteur sud? Parce que nous avons une perturbation qui approche actuellement par le golfe de Gascogne. Dans l'après-midi, les nuages vont donc devenir un petit peu plus nombreux depuis la Bretagne jusqu'à l'Aquitaine. Et dans la soirée, quelques orages seront possibles. Alors je parlais de ce vent de sud, on aura donc un petit peu de vent d'automne, mais surtout, nous avons du vent marin. Ce vent marin, lui, apporte déjà quelques averses orageuses du côté de Montpellier, sur l'Hérault, et justement, nous avons donc l'Hérault et le Gard qui sont en vigilance orange pour ce soir. À partir de 21h, on verra des précipitations de plus en plus importantes. C'est un nouvel épisode méditerranéen qui se prépare. Alors, il se prépare justement à l'avant de la perturbation. Et ce qui fait que, dans la soirée, on aura d'abord ces pluies orageuses sur le Languedoc, mais ensuite, la perturbation va progresser demain et les deux vont se rejoindre. Attention donc, demain, nous aurons des précipitations assez soutenues sur quasiment tout le pays et surtout donc du Languedoc à la Provence.
0: Merci beaucoup Rémi André. Bon réveil, très belle journée avec Sud Radio, il est 6h30. 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
0: Nous sommes bien aujourd'hui le mardi 6 octobre. Les infos nous sont présentées par Clémence Lobary. Bonjour Clémence.
12: Bonjour à tous. L'acte 3 de la contestation lycéenne. Les élèves sont de nouveau appelés à se mobiliser aujourd'hui pour dénoncer leurs conditions d'apprentissage. Une trentaine de manifestations sont annoncées à Paris, mais également à Tours, Rennes, Toulouse ou encore Lille. Des établissements devraient également toujours faire l'objet de blocages. Un mouvement soutenu ce mardi par les syndicats. Une intersyndicale de l'éducation nationale a ainsi appelé à se joindre au mouvement lycéen, y compris à Paris. La grève. En parallèle, 600 établissements ont été perturbés hier. Plus de 5000 personnes ont été placées en garde à vue depuis le début des revendications lycéennes. 1800 font l'objet de poursuites selon le ministère de la Justice. 10 enquêtes ont également été ouvertes par l'inspection générale de la police nationale. Dans le reste de l'actualité, une mesure phare de la proposition de loi intégrale de lutte contre les violences sexistes et sexuelles adoptée. Les députés ont approuvé hier la création d'unités spécialisées au sein de la police judiciaire afin d'éviter les classements sans suite. Les élus qui ont ensuite partiellement vidé l'article de sa substance. Un amendement voté peu après précise en effet que le non-recours à ces nouvelles brigades n'entraînerait pas la nullité de la procédure. Plus de 140 000 personnes se sont inscrites pour voter à la primaire de gauche. L'annonce hier soir de la commission d'organisation de ce scrutin, peu après la clôture des inscriptions. Le premier tour aura lieu les 9 et 10 octobre. Les votants devront départager les 5 candidats en lice. Ségolène Royal, Emmanuel Morel, Raphaël Glucksmann, Olivier Faure et Jérôme Guedj. Un nouveau vol d'œuvres d'art en France. L'Apocalypse, livre inspiré du texte de Saint Jean, a été dérobé. Les faits se sont déroulés dans la nuit de dimanche à lundi au Centre d'art contemporain d'Issoire dans le Puy-de-Dôme. Cet ouvrage a notamment été illustré par 14 des plus grands peintres, dont Salvador Dali. Une enquête a été ouverte. Et puis en football, les Bleus ont renversé le match hier contre la Belgique. Après avoir été menée 1-0, l'équipe de France s'est finalement imposée 4-1 pour ce quatrième match de la Ligue des Nations. La France qui conserve la première place du groupe 1. Excellent début de journée à tous.
0: Merci beaucoup Clémence Lobary. Allez, tout de suite, on passe aux courses.
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0: Les pronostics hippiques, c'est avec vous, mon cher Jean-Paul Delperrier. Bonjour Jean-Paul.
21: Bonjour à tous. Nous partons pour ce mardi 6 octobre sur l'hippodrome d'Auteuil avec le prix Guillaume de Pracontal. Un parcours de huit long de 3600 mètres où ils seront 15 en piste après le forfait du numéro 13 d'Adam. J'ai choisi pour vous en favorite le numéro 2 d'Inadam devant le 9 Pacialella, 8 Falcon Jet, 15 Ovali, 3 Maskina, 5 Raffles Princess, 7 Roman Sky et 6 Memeron. 2, 9, 8, 15, 3, 5, 7 et 6 pour le quintet. Pour la sélection du jour, Henri, non 3 courses 2 sur l'hippodrome de Lyon-Paris. J'ai choisi l'as Look Pam.
0: Merci beaucoup Jean-Paul Delperrier. Vos pronostics sont à retrouver comme toujours sur sudradio.fr.
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0: Et bienvenue si vous nous rejoignez sur Sud Radio. Vous connaissez le numéro du standard, 0826 300 300. Il va vous servir tout de suite. Si vous avez un animal de compagnie et que vous vous posez des questions à son sujet, sur sa santé, sur les comportements qu'il a qui peuvent vous inquiéter, vous nous appelez 0826 300 300. La vétérinaire du petit matin de Sud Radio, Anne-Laure Bramy, sera avec nous à 6h45 comme chaque mardi. C'est notre rendez-vous du mardi matin. 0826 300 300, le numéro, le standard est à vous. D'ici là, tout de suite, Sud Radio, la vie en vrai. Et les syndicats de lycéens annoncent donc une grande journée de mobilisation ce mardi, en tout cas aujourd'hui encore. Eh bien, plusieurs établissements, des centaines en France, resteront fermés. Dans ces lycées, les cours sont dispensés à distance. Mais comment ça se passe concrètement, des cours en distanciel? Pour en parler, nous sommes avec un professeur qui est directement concerné. Bonjour Maxime Patte.
1: Bonjour.
0: Et merci d'être avec nous ce matin sur Sud Radio. Vous êtes professeur d'histoire-géographie, professeur principal de terminale. Votre lycée est fermé depuis vendredi dernier. Vous avez dû basculer assez rapidement, du jour au lendemain, sur des cours à distance. Comment elle s'est déroulée, cette bascule qui a été assez soudaine, finalement, Maxime Patte?
1: Écoutez, j'ai envie de vous dire, ça a été parce que finalement depuis le Covid, on a pris malheureusement quelques habitudes avec les cours en distance. Et d'ailleurs maintenant, par mesure de sécurité, quand il y a des situations, c'est à la fois des situations climatiques comme la neige l'année dernière, mais cette année avec les blocages, on passe très vite en fait en cours en distance. Si vous voulez, il y a moins de complications pour le rectorat et l'académie et le recteur de passer au niveau du distanciel. Donc finalement, ça s'est passé plutôt pas mal. Vous avez maintenant aussi des élèves qui sont habitués à utiliser toutes les plateformes, ce qu'on appelle Pronote, ce qu'on appelle l'ENT, qui permettent justement de suivre des cours à distance, ou en tout cas de mettre du travail pour les élèves à la maison. Donc finalement, vous voyez, ça va plutôt bien. Après, c'est évident que, c'est ce que j'ai pour habitude de dire, ça marche quelques jours, un temps, mais on voit bien que pendant le Covid, où il a fallu rester pendant des semaines et des semaines dans ce type de travail à distance, bon, à un moment donné, ça a quand même ses limites et le travail en classe n'est pas remplacé par ce fait.
0: Vous savez pour combien de temps encore votre lycée va rester fermé, Maxime Patte, ou c'est le grand flou?
1: Non, là c'est vraiment le grand flou. Pour vous dire, là ce matin, on n'a pas de nouvelles. Donc nous, normalement, nous sommes fermés jusqu'à ce soir. D'accord. Et demain, a priori, nous devons reprendre. Sauf qu'on n'a pas eu encore de confirmation. On n'a pas du tout l'information là à l'heure où je vous parle.
0: Racontez-nous un petit peu concrètement, ça se passe comment un cours à distance façon Maxime Patte, vous qui êtes professeur d'histoire-géographie?
1: Écoutez, moi j'ai pas trop été convaincu, je vous cache pas, par les cours en visio, c'est-à-dire vous mettez votre plateforme, vous envoyez le lien aux élèves, vous activez votre caméra, vous faites un partage d'écran, voilà, parce que en fait on sait pas très bien ce que les élèves font derrière, s'ils sont vraiment attentifs ou pas. Ça manque peut-être un peu de souplesse. Donc moi je me suis un peu adapté, en fait, si vous voulez, et comme l'histoire géo s'y prête plutôt bien, j'envoie mon contenu de cours, mon contenu écrit de cours aux élèves, et puis je leur envoie aussi, entre guillemets, un petit podcast, un petit audio où je réexplique, je raconte des petites anecdotes de cours à l'intérieur. Et franchement, là, le retour que j'en ai, parce que c'est la première fois que je fais vraiment ça, je vous dis, avant je faisais du visio, mais j'y croyais pas vraiment moi-même, ça marche plutôt pas mal.
0: Le visio, on a certains cours en visio qui ont été piratés par des lycéens.
1: Voilà.
0: Exactement. Vous êtes ouais, préservé à ce niveau-là, et vous utilisez du coup Pronote, c'est ça, pour envoyer ces podcasts, pour envoyer vos cours?
1: Oui, ça, je vous dis, ça marche très bien. Vous hébergez le cours, vous hébergez le podcast, et puis ils vont dessus, et ça fonctionne bien. Alors il y a eu malgré tout quelques problèmes de connexion pour pas mal d'élèves, parce que je pense qu'en fait les serveurs sont tout simplement un peu surchargés. Ça rajoute aussi, et j'ai quand même affaire à des élèves malgré tout qui sont assez stressés. Pas se le cacher, les élèves sont stressés par le fait que ils sont un peu dans le flou. Monsieur, ça va durer encore combien de temps? Là il y a un prof qui nous a pas donné de nouvelles, on sait pas trop ce qu'on doit faire dans cette matière. Vous disiez tout à l'heure que j'étais professeur principal, et c'est vrai que ça c'est des retours que j'ai de mes élèves. On a quand même des élèves qui sont inquiets face à la situation
0: et qui sont mobilisés du côté de votre lycée, qui ont des revendications ou pas. Vous échangez forcément en tant que professeur principal, vous l'avez dit, avec eux?
1: Oui, alors bon, je veux dire, c'est un peu ce que les médias retournent aussi, c'est-à-dire qu'en fait vous avez différents profils, vous avez effectivement des élèves qui sont très sincèrement, et mais il faut vraiment les prendre aussi au sérieux, les très sincèrement préoccupés par l'état des lycées, par leur avenir, quand on voit à quel point les nouvelles sont pas toujours bonnes quand elles viennent du monde, la situation économique, donc c'est vraiment très préoccupant. Et puis vous avez toujours, mais bon, je ne suis pas sûr que ce soit véritablement des élèves de lycée, ou en tout cas c'est des groupes extérieurs qui viennent et qui profitent eh bien de ces mouvements de manifestation pour s'y raccrocher et puis entreprendre des actions, et les images parlent d'elles-mêmes depuis quelques jours.
0: Ouais. Pour conclure, Maxime Patte, alors une intersyndicale, je le disais tout à l'heure, de l'éducation nationale qui appelle à faire grève et à rejoindre cette mobilisation lycéenne. Vous allez faire quoi? Vous allez faire grève aujourd'hui ou pas?
1: Non, moi je vais pas faire grève. Après, je peut comprendre que y ait des syndicats qui se greffent au mouvement parce qu'il est massif, et quand on a un mouvement qui prend comme celui-ci, même s'il y a aussi des violences, mais comme il prend, je peux comprendre que on veut s'y greffer parce qu'on se dit ça y est, ça prend de l'ampleur et les revendications vont porter. Mais à titre personnel, non. Là je fais cours aujourd'hui, je vais envoyer mes podcasts, mon contenu écrit, pour être là aussi pour les élèves qui en ont aussi besoin aussi de cette façon-là.
0: Et puis vous vous adaptez effectivement avec les podcasts, aux manières aussi d'étudier, de s'informer de ces jeunes, bien sûr. Ouais. Merci beaucoup Maxime Patte d'avoir été avec nous ce matin sur Sud Radio pour
1: Merci
0: nous expliquer effectivement comment ça fonctionne, comme ça des cours à distance. Je rappelle, vous êtes professeur d'histoire géographie, professeur principal de terminale. 6h40 sur Sud Radio, tout de suite c'est l'heure de retrouver Aurélie Giraud, qu'est-ce qui cloche?
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0: Et qu'est-ce qui cloche est avec vous, Aurélie Giraud. Bonjour Aurélie.
2: Bonjour Benjamin.
0: Le démarchage téléphonique, c'est une plaie. Plusieurs lois sont passées pour l'encadrer. Pourtant, notre téléphone, il continue à sonner. Aurélie, qu'est-ce qui cloche?
2: Eh bien, la règle a complètement changé depuis le 11 août, Benjamin. Avant, on pouvait vous appeler tant que vous ne vous y étiez pas opposé. Maintenant, c'est l'inverse. Une entreprise doit d'abord obtenir votre accord pour vous démarcher. Et attention, pas question de glisser discrètement une petite case précochée au milieu d'un formulaire. Il faut que vous ayez clairement accepté d'être appelé, et c'est à l'entreprise de prouver que vous lui aviez bien dit oui.
0: Donc, si je n'ai jamais donné mon accord, Aurélie, terminez les appels commerciaux?
2: Pas tout à fait. Il reste une exception importante. Les entreprises avec lesquelles vous avez déjà un contrat, par exemple votre opérateur internet, peut vous appeler au sujet de votre abonnement et même vous proposer une offre complémentaire liée à cet abonnement. En revanche, l'entreprise dont vous n'êtes pas client et à qui vous n'avez jamais donné votre accord, elle ne peut plus vous appeler pour vous vendre quelque chose, et c'est toute la subtilité de la nouvelle règle. Le démarchage téléphonique n'a pas disparu, c'est le démarchage sans votre accord qui devient interdit.
0: Bon, et si malgré tout on continue à être démarché, qu'est-ce qu'on peut faire alors ?
2: Eh bien déjà, vous pouvez retirer votre accord à tout moment, même oralement. Et si pendant un appel, vous dites que vous ne voulez plus être démarché, l'entreprise doit mettre fin à l'appel et ne plus vous recontacter. Autre chose à savoir, votre accord n'est pas éternel, il ne peut pas être valable plus d'un an et ne peut pas être renouvelé automatiquement.
0: D'accord. Ouais.
2: Donc désormais, quand on vous demande votre numéro de téléphone sur Internet ou dans un magasin, regardez bien ce que vous acceptez, parce que le meilleur moyen d'éviter le démarchage, c'est encore de ne pas lui ouvrir la porte.
0: Bah oui, effectivement. Merci beaucoup Aurélie Giraud, qu'est-ce qui cloche tous les matins sur Sud Radio, à retrouver bien évidemment en podcast sur sudradio.fr. 6h42 dans un instant, l'actualité, ce qui fait réagir sur les réseaux sociaux. Et puis, également, vous connaissez le numéro du standard, 0826-300-300. Vous avez un animal de compagnie et vous voulez des conseils d'une vétérinaire, la vétérinaire du petit matin de Sud Radio, Anne-Laure Bramy. Elle vous attend dans le studio de Sud Radio, 0826-300-300, pour lui poser toutes vos questions sur vos chats, vos chiens. À tout de suite.
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0: 7h moins le quart, le rappel des titres sur Sud Radio. Acte 3 de la mobilisation des lycéens aujourd'hui, des rassemblements prévus dans une trentaine de villes. Le mouvement qui prend de l'ampleur, rejoint par une intersyndicale de l'éducation nationale, mais aussi par la Confédération paysanne. À ce jour, en tout cas, 10 enquêtes ont été ouvertes par l'IGPN, la police des polices. Dernière en date, c'est ce jeune de 15 ans qui a eu la main arrachée à Lens hier, une blessure causée par une grenade. Les circonstances doivent être éclaircies. Il y aura un deuxième procès pour le meurtre du rugbyman argentin Federico Martina Rambourou. Loïc Le Priol et Romain Bouvier, condamnés respectivement à 26 et 19 ans de prison, ont décidé de faire appel. Ils contestent avoir eu l'intention de donner la mort. Et puis match renversant hier soir au Stade de France. Les Bleus se sont imposés 4-1 face à la Belgique. 4 buts inscrits dans le dernier quart d'heure de jeu. On en parle sur les réseaux sociaux. Les médias ne sont pas forcément les bienvenus devant les lycées bloqués. Depuis le début du mouvement, plusieurs journalistes ont déjà été pris à partie par des jeunes. Exemple, la semaine dernière avec un reporter d'M6.
29: À Marseille, l'un de nos journalistes a été violemment agressé alors qu'il couvrait le blocage devant le lycée Saint-Exupéry. Il a été encerclé et frappé à plusieurs reprises. Sa caméra a été détruite. Il a été violenté alors qu'il faisait son travail, qu'il témoignait d'événements en cours.
0: Et le phénomène n'est pas isolé. À BFM également, des reporters ont été agressés alors qu'ils couvraient la mobilisation lycéenne. D'ailleurs, à 2 reprises au moins, la chaîne a annoncé porter plainte. Et cette défiance à l'égard des médias, notamment de BFM ici, eh bien, elle s'est encore illustrée. Hier, cette fois-ci, à travers des pancartes qui ont provoqué la colère de la journaliste Apolline de Malherbe.
30: Alors ça, c'est un bon classique, hein. Notre caméra devant le lycée Turgot. Alors précisément que nous sommes en train de montrer ce qui se passe, de donner la parole aux lycéens. Il y a marqué média égale diffamation. Je vous laisse juger, mais je trouve ça toujours assez... C'est inouï, c'est-à-dire que c'est notre caméra qui est là de manière calme, qui montre effectivement les panneaux, et ces panneaux sont désormais donc pour nous insulter. Je trouve quand même que c'est absolument inouï.
0: Et pendant qu'Apolline de Malherbe s'agace de la défiance des lycéens, une proviseure parisienne assume, elle, de faire le tri dans les médias. Son lycée avait été victime de scènes de violence et durant un point presse, elle a refusé de prendre la question d'un journaliste au motif qu'il travaille pour CNews.
31: Est-ce qu'il s'agissait d'élèves de l'établissement, de lycéens de l'établissement ou des groupes alentours?
32: Non, il s'agissait de groupes... c'est pas mes élèves. C'est pas mes élèves. C'est des groupes. C'est quoi là?
31: C'est pour CNews.
32: Ah non.
31: Oula.
32: Ah non, j'avais dit non, c'est pas
31: ça. Ouais, mais je tends mon micro, là, c'est la presse.
32: Bah non, mais voilà.
31: Mais pourquoi plus les autres journalistes?
32: Je suis pas d'accord. Bah parce que je suis pas d'accord avec la ligne éditoriale de CNews. Je pense mais que vous faites pas du bien. Vous faites pas du bien aux jeunes.
31: Mais quelle ligne éditoriale, madame? Est-ce que vous...
0: Oui, séquence assez tendue qui s'est déroulée en direct, alors sur une autre chaîne, LCI. Je ne sais pas si ça vous choque, en tout cas. Qu'est-ce que vous en pensez, vous, du traitement médiatique de cette mobilisation lycéenne? Est-ce que vous, elle vous semble juste ou pas? Eh bien, comme toujours, vous prenez la parole sur nos réseaux sociaux. Parlons vrai sur Sud Radio, nos réseaux sociaux qui sont à votre disposition. Il est 6h48, tout de suite, on se détend avec Sud Radio et vous.
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0: Et comme tous les mardis matins, Sud Radio vous offre votre consultation vétérinaire gratuite. Alors si vous avez un animal de compagnie, que son comportement ou que sa santé vous inquiète, vous nous appelez 0826 300 300, vous prenez le téléphone, vous nous appelez pendant que vous composez le 0826 300 300. J'accueille la vétérinaire du petit matin de Sud Radio, Anne-Laure Bramy, bonjour.
10: Bonjour.
0: Et merci d'être avec nous sur Sud Radio Vétérinaire à la clinique des Coquelicots de Saint-Germain-en-Laye. Merci pour cette nouvelle consultation donc en direct à l'antenne de Sud Radio. Ce matin, nous recevons Sandra de Chalon-sur-Saône. Bonjour Sandra.
11: Bonjour à tout le monde.
0: Et bienvenue sur Sud Radio. Bah, vous êtes en forme. Merci. Sandra, ça fait plaisir pour débuter cette journée. Vous aviez une question à poser à Laure, alors expliquez-nous tout.
11: Alors, eh bien, en fait, j'ai adopté un petit chaton fin août, pensant que c'était un mâle, sauf que, après la première visite chez le vétérinaire, il s'est avéré que c'était une petite femelle, donc aucun problème, on l'adore. Maintenant, j'avais une question. Simplement, moi, à la base, si je voulais un mâle, c'est que j'avais peur d'avoir des petits, d'avoir un chat qui est des bébés. Donc là, elle va être stérilisée le 23 novembre, elle va avoir ses 5 mois mi-octobre, et elle voudrait déjà, je le sens, sortir. Donc on a une maison avec jardin, je sens qu'elle a envie de sortir. Est-ce qu'il y a un risque qu'elle me ramène des petits avant sa stérilisation, donc à laquelle elle aura 6 mois, hein, grosso modo?
10: Oui, alors tout à fait. En fait, les femelles sont fertiles dès l'âge de 4 mois. Elles sont même stérilisables à 4 mois. Sur les mâles, je préconise plutôt une stérilisation à 6 pour avoir un pénis suffisamment développé. Comme ça, on a moins de risque d'atrophie pénienne avec des obstructions de calcul. La stérilisation, en fait... peut se pratiquer dès 4 mois si vous aviez besoin. Par contre, moi, je vous conseille de la faire sortir pas trop tôt, parce que plus elles sortent tôt, plus elles s'habituent à l'extérieur jeune, plus elles ont confiance et elles se font plus facilement attraper par les inconnus. Donc, comme ça, si on va avoir un animal plus prudent, c'est mieux de les faire sortir. Moi, je conseille presque d'attendre une année, enfin 10, 11 mois, et l'été suivant. Par rapport au chaton, effectivement, elle va plus facilement être gestante. Contrairement au mâle, elle va pas avoir de bébé. Par contre, le mâle, il y a les maladies sexuellement transmissibles également. Donc, c'est mieux de les faire stériliser au préalable avant de les faire sortir. Parce que si vous avez fait vacciner, vous protégez avec la leucose, bien évidemment. Mais le sida se transmet par rapport sexuel, griffure ou morsure. Mmh. Et donc, les animaux qui sont laissés non stérilisés à l'extérieur sont susceptibles de se contaminer les uns les autres.
11: D'accord, bon, on va éviter, alors on va la garder au chaud.
10: Voilà.
0: Comment on fait justement, bon, alors si on la garde au chaud comme ça, qu'elle ne peut pas sortir? Je sais pas, il y a les substituts, on peut faire différemment?
10: Alors, en tout cas, il faut éviter. Donc maintenant, on n'utilise plus trop les pilules sur les femelles. On sait que ça augmente le risque de cancer mammaire. Et la stérilisation est justement préconisée pour réduire les risques liés aux hormones de cancer des ovaires, de l'utérus et des mamelles. Donc non, il vaut mieux stériliser le plus tôt possible si vous êtes dérangé, parce que les chaleurs chez les femelles, c'est tous les 15 jours. Donc c'est vrai que si elles commencent à faire des vocalises, peut-être que vous n'arriverez pas à attendre jusqu'à la mi-novembre. Mais là, comme nuits se rallongent, les chaleurs vont peut-être se calmer un petit peu. Parce que sur la chatte, contrairement à la chienne qui a ses chaleurs deux fois par an, la chatte, c'est tous les 15 jours, dès que les jours s'allongent. Donc là, ça devrait a priori s'atténuer, et certainement que vous pourrez attendre la mi-novembre.
11: Oui. D'accord, très bien. Bon, parfait.
0: C'est clair pour vous, Sandra. Vous aviez d'autres questions ou c'est tout bon?
11: Je suis rassurée. J'ai les réponses à mes questions. Un grand merci à vous.
10: Avec plaisir. Voilà.
0: Effectivement, merci beaucoup, Sandra. Si vous avez des questions à poser à Laure, des questions sur votre animal de compagnie, n'hésitez pas. 0826 300 300. Vous nous appelez tout de suite. On parlait justement, alors, une petite chatte qui va bientôt avoir 5 mois. La question aussi se pose à Laure des vaccins. Il faut commencer très tôt. C'est à partir de quel âge, les premiers vaccins?
10: Alors, les vaccins se font dès l'âge de 2 mois, et on fait donc les vaccins pour chats qui sortent ou chats qui sortent pas. Même si votre chat ne sort pas, c'est bien qu'il soit vu une fois par an par le vétérinaire. Et la vaccination pour l'herpès permet qu'il reste en latence dans le système nerveux et qu'il se réexprime pas. Souvent, les gens sont tristes parce qu'ils vaccinent pas pendant 10 ans. Et à partir de 10 ans, quand les chats ne sortent pas, ils ont cette réexpression du virus qui provoque des rhinites et des sinusites chroniques. Et le chat, s'il ne sent plus, il ne mange plus. Donc, ils se mettent à consulter tout le temps le vétérinaire. Et les virus, on les soigne moins bien, donc le mieux, c'est la vaccination préventive.
0: Vaccination préventive, est-ce qu'il y a des rappels de vaccins, comme chez l'humain ou
10: Oui,
0: pas,
10: ouais. Alors ça dépend des valences, mais globalement, c'est tous les ans, et si vous ne faites pas vacciner, un examen clinique annuel. Donc c'est 2 injections à 3 à 4 semaines la première année, et ensuite une fois par an.
0: Et il y a une question qui revient souvent, c'est comment on se fournit sur ce vaccin. Parce que on nous dit de temps en temps, faut aller en pharmacie, mais ils n'ont pas toujours le vaccin. Ça vous fait sourire, Anne-Laure? C'est quelque chose que vous avez connu? On fait comment?
10: En fait, c'est nous qui achetons en clinique vétérinaire, parce qu'on les achète par 10 à 50 doses. Donc si vous achetez un vaccin, vous êtes obligé d'acheter 10 doses minimum. Donc classiquement, on les a nous en clinique et au moment où vous venez pour la consultation, on vous délivre le vaccin.
0: Voilà. Et ben voilà, c'est
10: pas
0: très clair en tout cas. Et merci encore une fois à Sandra de nous avoir appelé au 0826 300 300, qui eh bien a eu une réponse à ces questions grâce à vous, Anne-Laure. Et si vous souhaitez, comme Sandra, avoir votre consultation vétérinaire gratuite, c'est simple. Donc 0826 300 300, vous prenez rendez-vous tout de suite au standard de Sud Radio. Merci beaucoup Anne-Laure Brabis d'avoir répondu encore une fois à toutes les questions de nos auditeurs. Je rappelle, vous êtes vétérinaire à la clinique des Coquelicots de Saint-Germain. En l'air, très bonne journée à vous et à la semaine prochaine, donc mardi prochain. 6h54 sur Sud Radio, on reste ensemble. Dans un instant, on accueille Jacques Cardoz. À tout de suite.
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0: Il est 6h56, il est là, il est à l'heure comme toujours, c'est Jacques Cardoz qu'on accueille pour le Grand Matin de Sud Radio. Bonjour Jacques.
39: Bonjour Benjamin, bonjour John, bonjour à tous. Nous sommes le mardi 6 octobre, juste après 7h, la colère lycéenne. On sera dans un instant avec l'une de ses représentantes. Très grosse journée de manifestation aujourd'hui. Jean-Luc Mélenchon estime que l'on assiste au plus puissant mouvement de protestation depuis mai 68. Qu'en pensez-vous? Êtes-vous d'accord? Vous votez sur X et YouTube. Vous pouvez également commenter sur la page Facebook. Et puis, pour alléger un peu le discours, alerte sur une institution de la gastronomie française aujourd'hui, mon cher Benjamin.
0: Oui.
39: L'andouille de Guémenée est menacée par les normes européennes. Mmh. Ça peut faire sourire, sauf que c'est très sérieux. On sera tout à l'heure avec le président de la maison de l'andouille. Est-ce que...
0: Ça ne s'invente
39: pas. Je vois
0: pas.
39: John qui sourit.
0: Il se sent visé, John, il se sent visé.
40: Non, mais j'ai peur de votre transition, c'est pour ça.
39: Évidemment, je l'ai fait exprès. C'est pour mettre un peu de sourire.
0: Allez, bon, un peu de musique, l'andouille.
39: Allez, un peu de musique.
40: Bon, en plus, c'était pour vous aujourd'hui, la musique, Jacques. Puisque ce jour-là nous a quitté en 2020 Eddie Van Halen.
39: Ah, ouais.
40: forcément, ça vous rappelle des souvenirs. C'est que cette entrée au Vélodrome va donc composée par le groupe Van Halen. Mais Eddie Van Halen, c'est aussi ce solo de guitare d'une chanson d'un artiste que vous adorez.
2: Exactement.
40: Eh oui,
2: exactement. On le sait très peu, ça.
40: Ben oui, c'est Eddie Van Halen qui est donc le guitariste qui joue ce solo incroyable sur la chanson Beat It. Et belle anecdote, puisqu'il a refusé d'être payé pour faire ce solo. Il a juste demandé.
0: Guitariste bénévole.
40: Deux packs de bière et. de danse de Michael Jackson.
2: Ça fait. C'est pas mal. Cher. C'est pas cher pour un morceau d'anthologie, quand même.
40: Ah, ça, c'est sûr.
2: Voilà. Ben, c'est. Merci, John, pour cette petite évocation qui fait du bien à mes oreilles. J'espère qu'elle fait du bien aux vôtres également. Allez, bon réveil à tous. On passe à la météo.
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2: Bonjour Rémi André. Alors, alerte dans le Gard et dans l'Hérault, je crois, aujourd'hui. Hein.
4: Tout à fait. Nous avons un nouvel épisode méditerranéen qui va se mettre en place à partir de cet après-midi. Et c'est surtout ce soir, en fait, à partir de 21h, que ces deux départements passeront en vigilance orange pour les orages, mais également pour les pluies inondations. Donc, nous avons déjà actuellement sur l'Hérault quelques averses orageuses. Cela va donc se multiplier dans l'après-midi et la soirée. Et nous aurons donc cette perturbation méditerranéenne qui va se mettre en place et qui va durer demain toute la journée. Donc, à l'arrière, eh bien, nous avons déjà des nuages qui arrivent par le golfe de Gascogne cette fois-ci. Et là, c'est une perturbation orageuse qui va se mettre en place dans l'après-midi et surtout dans la soirée, elle aussi. Donc, attention à partir de ce soir avec ces orages qui arriveront donc par l'océan. Et puis, les deux vont se rejoindre la nuit prochaine, justement apportant des précipitations de plus en plus fortes. Et donc, demain, eh bien, nous aurons droit à une vraie perturbation qui va apporter donc des pluies assez conséquentes sur l'ensemble du pays, beaucoup plus fortes évidemment sur le sud-est, et surtout qui va ramener de la fraîcheur, donc l'automne, pour cette fin de semaine.
2: Merci Rémi, à tout à l'heure. Il est très précisément 7h sur Sud Radio. Très bon début de matinée en notre compagnie. Soyez les bienvenus.
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2: Et c'est l'heure des informations avec vous, Clara Piernet. Bonjour.
5: Bonjour Jacques, bonjour à tous.
2: Acte 3 de la mobilisation lycéenne sous haute surveillance. Au total, 215 élèves et 700 policiers blessés depuis mi-septembre. Les appels à sécuriser les rassemblements se multiplient. Et voyons avec vous quels sont les autres titres de l'actualité.
5: Comment sécuriser les établissements? Les proviseurs sont sur le qui-vive. Témoignage à suivre. Vers une convergence des luttes, le mouvement amené à prendre de l'ampleur. Aujourd'hui, les enseignants et les syndicats se mobilisent. Parents inquiets, lycéens pas vraiment alignés avec les revendications. Une journée de mobilisation, oui, mais pas pour tout le monde. Reportage à Marseille dans un instant.
2: La crainte de nouveaux blessés est dans toutes les têtes à l'aube de cet acte 3.
5: Depuis le début du mouvement, 215 élèves ont été blessés, mais aussi plus de 700 policiers et gendarmes. Une centaine de blessés également dans les rangs de l'éducation nationale. Félix Mathieu.
6: Les 215 élèves ont été blessés dans l'immense majorité des cas des accidents ou par des individus extérieurs, indiquent les services du Premier ministre. Il y a aussi cet ado de 15 ans à la main arrachée hier à Lens par une grenade jetée par un CRS. Ou bien à Tours, la semaine dernière, un lycéen de 16 ans qui a perdu l'usage de l'œil lors d'un blocage. Le parquet a évoqué des lésions compatibles avec un tir de LBD. En tout cas, 10 enquêtes au total sont ouvertes comme ça par l'inspection générale de la police nationale. Alors que les lycéens sont rejoints aujourd'hui par une intersyndicale de l'éducation, la CGT promet que ses militants seront là pour protéger les lycéens, côté politique aussi, comme pour proposer une sorte de service d'ordre pour ne pas voir le mouvement lui échapper. Jean-Luc Mélenchon appelle ses militants et sympathisants à s'y joindre.
7: Je vous appelle le 6 à vous déplacer pour aller encadrer les manifestations des jeunes. Et pour cela, vous vous mettrez soit en casque blanc, comme celui-ci, soit un brassard blanc sur votre bras, pour que l'on vous reconnaisse comme une force d'interposition. Interposition entre la violence policière et la manifestation.
6: En tout cas, le ministre de l'Intérieur, Laurent Nunez, se dit prêt à répondre à des commissions d'enquête du Sénat ou de l'Assemblée nationale sur les choix faits en matière de maintien de l'ordre depuis le début de ce mouvement lycéen.
2: Merci Félix Mathieu. Ils sont en première ligne. Les proviseurs des lycées tentent d'anticiper la mobilisation pour éviter tout débordement, Clara.
5: Oui, entre responsabilité des élèves, des établissements et des autorités, une question se pose pour les chefs d'établissement. Qui est responsable si un lycéen se blesse lors d'un blocus? Et Élément de réponse avec Olivier Beaufrère, proviseur et secrétaire national du principal syndicat des chefs d'établissement, le SNPDEN, UNSA.
8: Je suis responsable de la sécurité des biens et des personnes au niveau de l'établissement, à partir du moment où il y a le portail, c'est ce qu'on appelle les abords immédiats de l'établissement. Et après, on est sur le domaine public. Enfin, le domaine public, c'est effectivement la responsabilité des préfets, et les forces de l'ordre interviennent surtout dans ce contexte. Donc nous, on est surtout sur sécurisation, effectivement, du lycée, des jeunes qui nous sont confiés, des personnels et des biens.
5: Olivier Beaufrère de l'UNSA au micro Sud Radio d'Antoine Dizy. Se pose également la question du coût des dégradations en marge de la mobilisation des lycéens. 20 millions d'euros de dégâts estimés par l'association Régions de France en charge des lycées. Les régions assurent avoir beaucoup investi dans les établissements ces dernières années. Elles doivent rencontrer le ministre de l'Éducation aujourd'hui et le Premier ministre demain, alors qu'un milliard de coupes budgétaires est prévu pour leur budget l'an prochain.
9: Et la facture pourrait s'allonger puisque la mobilisation n'est pas prête de s'arrêter, elle prend même de l'ampleur.
5: Oui, en plus de l'intersyndicale de l'éducation nationale, la CGT, la CFDT ou encore l'UNSA viennent en soutien des lycéens. Ils estiment que leurs revendications doivent être entendues. Pour Luc Faré, secrétaire général de l'UNSA, la mobilisation est légitime, mais il condamne les violences et les dégradations.
10: Nous estimons que c'est établissement par établissement que les choses peuvent s'organiser, peuvent se faire. Mais globalement, nous ne serons pas dans la grande manifestation parce que nous pensons que c'est une manifestation de lycéens. La seule chose que nous disons, c'est qu'ils doivent manifester, ils ont ce droit, mais ils doivent respecter les règles, ils doivent respecter le comportement et éviter tout acte de violence.
5: Notez que la coordination rurale, troisième syndicat agricole, a également appelé à rejoindre la mobilisation.
9: Pas question de faire des blocus pour ces étudiants.
5: Non, leurs parents sont trop inquiets pour les laisser sortir et de toute façon, ils ne sont pas alignés avec les revendications des autres lycéens. Tous les sites universitaires de l'Académie d'Aix-Marseille resteront fermés aujourd'hui. Ce sera également le cas dans de nombreux lycées. Hier, une soixantaine assurait les cours en distanciel. Et pour tous les élèves et parents qui ne soutiennent pas le mouvement, la journée s'annonce compliquée, Lionel Maillet.
11: Son lycée a déjà été pris pour cible. Ce matin, Nicolas va redoubler de prudence. Il est en terminale.
12: Il y a quelques peurs, surtout de mes parents. S'il y a une manifestation, s'il y a les CRS, si ça devient violent, ils disent de rentrer chez moi. Moi, mon lycée, il a été cassé, brûlé, etc. C'était des gens qui n'étaient pas dans notre lycée. Je trouve ça dommage.
11: Elle a reçu un message du chef d'établissement qui préfère ne prendre aucun risque. Et c'est une sage décision pour cette mère de deux enfants.
13: Chers parents, je prends la décision de fermer l'établissement aujourd'hui afin que vos enfants puissent être en sécurité chez vous. Je trouve ça raisonnable. Parce que si jamais il y a vraiment des émeutes et qu'ils sont chez eux, il n'y a pas de soucis.
11: Dans ce lycée privé marseillais, pas de blocus au programme. La plupart des élèves ne comprennent pas les manifestants.
12: Ils viennent juste pour casser, quoi. Ils veulent juste faire le bordel. Il y en a très peu qui ont une vraie cause.
14: Ce qu'ils défendent la plupart, c'est de finir trop tard à 18h. Alors que même dans tous les cas, on finit pas tous les jours à 18h. Souvent, c'est un ou deux soirs par semaine.
12: Bah, ça fait peur. On se dit que la jeunesse, elle fait ça. Enfin, c'est chaud quand même.
11: La crainte, c'est aussi de voir le mouvement se propager au collège. Julia a 11 ans.
15: Il y a deux surveillants. Il y en a un à la porte et un devant le portail. Ils nous disent de rentrer, de faire attention. Ils disent des trucs importants, des consignes de sécurité.
11: De leur côté, des associations de parents d'élèves appellent à venir encadrer les rassemblements.
5: Reportage signé Lionel Maillet pour Sud Radio.
9: Actualité judiciaire avec un deuxième procès attendu dans le meurtre du rugbyman argentin Federico Martín Aramburu.
5: Loïc Le Priol et Romain Bouvier, condamnés à 26 et 19 ans de prison, ont décidé de faire appel. Ils contestent avoir eu l'intention de donner la mort. Pourtant, en première instance, la Cour a appuyé son verdict sur leur fascination pour les armes et la violence. Les départements du Gard et de l'Hérault en vigilance orange, pluie, inondation et orage. C'est à partir de 22h ce soir. Météo France prévoit des pluies intenses, voire de la grêle et des phénomènes tourbillonnaires.
9: À l'international, les alliés de l'Iran ont lancé des frappes sur l'Arabie Saoudite.
5: Attaque des Houthis sur des aéroports, des sites militaires et une raffinerie en Arabie Saoudite. En réponse, les alliés de Riyad, la Turquie et le Pakistan annoncent déployer des forces militaires sur place. Pour rappel, les rebelles Houthis ont pris le contrôle d'une partie du du littoral du Yémen donnant sur la mer Rouge. C'était en septembre dernier.
39: Et puis on termine par un mot de football.
5: Avec un match de suspense hier soir au Stade de France. Mené jusqu'à 30 minutes avant la fin du match, les Bleus ont renversé les Belges 4-1 grâce à un Michael Olise exceptionnel, auteur d'une passe décisive et d'un doublé. Sans surprise, les Bleus terminent en tête de leur groupe en Ligue des Nations.
39: Merci Clara Piernet. On vous retrouve à 7h30 pour d'autres informations. Nous sommes le mardi 6 octobre. Merci de nous rester fidèles. Bon réveil à tous. On est très heureux de vous accompagner sur Sud Radio. Dans quelques secondes, on va évidemment poursuivre la discussion autour de ce fait majeur. Aujourd'hui, l'actualité est largement dominée par cette colère lycéenne et tout le monde redoute cette journée de mardi que l'on annonce comme l'acte 3. L'un des représentants de ce mouvement sera avec nous dans un instant, l'une de ses représentantes même. Les revendications sont-elles satisfaisantes? Le mouvement peut-il échapper à ses organisateurs? Voilà quelques-unes des questions que je lui poserai. À tout de suite.
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39: À 7h11, vous nous écoutez des quatre coins de notre territoire et je vous souhaite un excellent début de matinée où que vous soyez. C'est votre rendez-vous. C'est à la une, votre rendez-vous témoignage et nous sommes avec Anaïs, porte-parole de l'association Les Lycéens et élue au Conseil National de la Vie Lycéenne. Bonjour Anaïs.
25: Bonjour.
39: La journée s'annonce chargée, hein, parce que les lycéens ne seront pas seuls. Ils seront aussi rejoints par les professeurs. Alors, pour en parler, eh bien, nous sommes avec vous. Anaïs, vous êtes porte-parole de l'association Les Lycéens, je le disais. Sébastien Lecornu a annoncé 5 chantiers. Éviter les cours non assurés. Améliorer les conditions matérielles. Éviter les journées de 8h-18h. Un meilleur accès aux infirmières, psychologues et une meilleure transparence de Parcoursup. Qu'est-ce que vous pensez de ces annonces? Est-ce que c'est quand même pas un bon début?
25: Alors honnêtement, les chantiers ou les plans d'action annoncés par les gouvernements successifs depuis l'arrivée d'Emmanuel Macron, on en a vu défiler un paquet. Mais concrètement, sur le terrain, qu'est-ce que ça donne? Pas grand-chose. Et Sébastien Lecornu l'a dit lui-même, il a dit « La confiance se rétablira lorsque chacun pourra constater ce qui change dans son lycée. Et voilà, et aujourd'hui, c'est ce qu'on attend. Les annonces, les belles paroles, ça ne suffit plus, on veut des actes.
9: Alors, des actes, certainement, mais le temps que ces premières décisions, avec leur coût, leur financement, leur calendrier, se mettent en application, eh bien, il faudra probablement attendre à la fin du mois. Est-ce que ça veut dire que vous allez continuer à vous mobiliser jusqu'à cette date?
25: Écoutez, concernant la mobilisation, ce qu'on veut avant tout, c'est des moyens humains et financiers. On veut voir qu'il y a du changement et on ne lâchera pas tant qu'on n'aura pas eu de vraies réponses sur le sujet.
9: Mais ça veut dire, Anaïs est là, que ça veut dire que les lycéens resteront dans la rue, continueront et poursuivront les actions tant que vous n'aurez pas le fruit de ces mesures dans vos lycées, c'est ce que vous nous dites.
25: Je ne peux pas prélire l'avenir et parler au nom de toutes les mobilisations, mais pour l'instant, en tout cas de la part de toutes les associations lycéennes, c'est la mesure qui a été dite et la mobilisation continue aujourd'hui, d'autant plus qu'on est rejoint par le corps enseignant.

0: du tout de notre mouvement.
1: Vous avez entendu le ministre sur ce sujet-là. Pour certains, oui, pas pour tout le monde.
0: Pour nous, et il y a même des proviseurs hein, qui l'ont confirmé, c'est que ces personnes-là sont externes au mouvement. Et il y a d'ailleurs des lycéens qui ont été blessés. Il y en a un qui a perdu sa main, un autre qui a perdu son œil. Je ne sais pas si vous avez vu, mais nous, on veut aussi pas. Comment ?
1: Je dis si, bien sûr qu'on a vu, on en parle tous les jours, bien sûr. Mais par exemple, dans le sud, le professeur qui a été aspergé d'essence à La Ciotat, il l'a été par des lycéens qui étaient au lycée de La Ciotat, qui sont scolarisés au lycée de La Ciotat. Donc oui, il y a probablement une bonne partie de ceux qui cassent aujourd'hui, qui n'ont rien à voir avec votre mouvement, pas tous, c'est ce que je voulais dire.
0: Ah oui, tout à fait. Et on déplore, mais on déplore totalement. Et pas que, on déplore notamment les professeurs qui se sont agressés, qui se sont fait taper, mais aussi les gens dans la rue qui marchaient, qui n'avaient rien demandé. Totalement. Mais on veut aussi parler de la vraie violence, de celle qui brise l'avenir des jeunes et de la première violence, en fait, qui est institutionnelle, qui est tous les jours, qui est silencieuse, où les lycées tombent en ruine, les classes sont surchargées, il y a des suppressions de postes massives, voilà. Mais celle que vous évoquez, totalement, et notre ligne est claire là-dessus, on la dénonce et voilà.
1: Donc du coup, est-ce que vous allez suivre les recommandations que propose Jean-Luc Mélenchon, le leader de la France Insoumise, qui parle de casque blanc et de brassard blanc?
0: Bah honnêtement, concernant notre association Les Lycéens, nous n'avons aucune affiliation politique. Et je pense que le mouvement de mobilisation des lycéens qui, ces dernières semaines, s'est beaucoup fait entendre, a aussi aucune affiliation politique. Les lycéens sont totalement capables eux-mêmes de prendre la parole et d'exprimer leurs revendications. Mais nous, en tout cas, chez Les Lycéens, on est clair là-dessus. Nous n'avons aucune pression, contrairement à d'autres associations, et aucune affiliation de près ou de loin qui est lié à un parti politique.
1: Donc vous ne suivrez pas forcément les recommandations de Jean-Luc Mélenchon. Est-ce que vous craignez cette journée aujourd'hui, vous ?
0: Bah honnêtement, avec ce qu'on a pu voir, et encore une fois, on est là pour porter la parole des lycéens, de ceux qui ont subi de fortes répressions, et les professeurs aussi que vous avez cités. Forcément, oui, un peu, c'est quand même le troisième acte aujourd'hui, et aujourd'hui, il y a aussi les fonctionnaires qui se lient à ça, aussi les agriculteurs, donc ça va être une journée intense.
1: Intense et peut-être une journée test aussi. Est-ce que vous prévoyez, pour terminer, que en fonction de la façon dont se passe cette journée, que peut-être vous mettriez un terme à ce mouvement ?
0: Je peux pas me prononcer là-dessus et parler d'une vie future, mais comme dit, la balle n'est plus dans notre camp. Le gouvernement sait ce qu'on veut, les recteurs, les préfets aussi. Donc voilà, on attend un peu de voir quelles réponses concrètes, parce qu'on ne nie pas les 5 mesures de ces patients Lecornu, on va nous apporter.
1: Merci Anaïs Elia de nous avoir éclairé ce matin sur cette journée de mobilisation qui nous attend aujourd'hui. Et si cette information vous fait réagir, bien sûr vous pouvez la commenter, vous connaissez notre numéro 0826 300 300, et bien sûr vous pouvez parler de tout ça sur les messages Facebook, via les messages Facebook, YouTube et X, sur les réseaux sociaux de YouTube. Le rappel des titres en 40 secondes. L'acte 3 de la mobilisation lycéenne prévue aujourd'hui, le mouvement a reçu le soutien d'une intersyndicale de l'éducation nationale, manifestation prévue à Paris, Lyon, Marseille et dans une trentaine d'autres villes au moins. La CGT promet d'encadrer les cortèges et Jean-Luc Mélenchon demande aux jeunes de porter des casques et brassards blancs. 215 lycéens ont été blessés jusqu'à présent et 10 enquêtes ont été ouvertes par la police des polices. Les inscriptions sont closes chez les socialistes. 140 000 votants pourront participer à la primaire fermée du Parti socialiste qui aura lieu à partir de vendredi. Attention aux alertes météo ce soir dans le Gard et l'Hérault. Situation sanitaire sous contrôle en Russie, selon les autorités qui ont minimisé lundi les informations selon lesquelles une laborantine serait décédée de la peste en Sibérie. Donald Trump se disant de son côté prêt à apporter de l'aide. Et puis enfin, victoire des Bleus hier soir au Stade de France contre la Belgique, 4-1, après avoir été mené 1-0 jusqu'à la 77e minute de jeu. Et l'on vous retrouve, Benjamin Glaise, pour l'actualité des réseaux sociaux et en particulier pour ce fait à nouveau à Perpignan. En marge des blocages de lycées, on constate qu'un policier est accusé d'avoir tenu des propos sexistes et racistes. Oui, c'est

0: Les accusations, elles font suite à la diffusion sur les réseaux sociaux d'une vidéo. La séquence a été partagée par le média Made in Perpignan. Sur les images captées vendredi dernier, on voit une enseignante demander à un policier d'arrêter de la toucher. Non, lui répond l'agent, et de se justifier. Non, parce que ça me plaît.
1: Non, mais pourquoi?
2: Arrêtez de me toucher.
1: Mais non, madame, c'est très bien.
2: Pourquoi?
1: Mais parce que ça me plaît.
0: Et plus loin dans la vidéo, le policier poursuit. Si demain tu te fais agresser par trois racailles, je cite, trois blédards ou trois merdes qui veulent te violer et qu'on les gaze et qu'on te gaze avec, est-ce que tu vas dire pareil?
1: Parce que demain, là, t'as agressé par trois racailles, trois blédards ou trois merdes qui veulent te violer. Mais qu'on les gaze et te gaze avec, tu vas dire pareil?
0: L'enseignante victime de ces propos a fait un signalement auprès de l'IGPN, la police des polices. Mais ce qui interpelle également les internautes sur cette vidéo, c'est que l'agent ne porte pas sur son gilet son numéro d'identification. Vous savez, c'est ce qu'on appelle le numéro RIO. Il est obligatoire, mais lui ne l'a pas. En lieu et place, le policier arbore deux écussons assimilés à des mouvances d'ultra-droite. L'un des deux est notamment utilisé aux États-Unis par un lobby pro-armes sur les réseaux sociaux. Vous imaginez, la vidéo est rapidement devenue virale. Elle a même fait réagir jusqu'à l'Assemblée nationale. La députée LFI Sarah Legrain a interpellé à ce sujet Laurent Nunez. Écoutez la réponse du ministre de l'Intérieur.
3: Vous m'invitez à rendre des comptes. Je les rendrai, les comptes, sur la façon dont je maintiens l'ordre public dans ce pays. Dès demain, en QAG, devant la commission des lois, quand elle me convoquera. Il n'y a pas de souci. Mais vous, quand allez-vous rendre des comptes sur le fait qu'avec les députés de la France Insoumise, vous vous rendez sur les barrages lycéens pour les inciter à commettre des violences? Quand allez-vous rendre des comptes? Troisièmement, sur l'affaire de Perpignan, elle ne m'a pas échappé et il y a une procédure disciplinaire qui est lancée, comme à chaque fois. Alors arrêtez de vivre dans des fantasmes.
0: Et la colère, à l'instant, de Laurent Nunez. Et effectivement, une enquête a été ouverte. Confirmation hier de la préfecture des Pyrénées-Orientales. Elle assure que le policier en question a été identifié. Il s'agit alors d'une enquête administrative prédisciplinaire qui a été engagée contre lui à propos des écussons qu'il portait. La préfecture indique que le port de ces insignes est incompatible. C'est le mot utilisé avec la tenue d'un policier.
4: Ouais, et Benjamin, on recevra tout à l'heure dans Le Grand Matin à 8h30 le maire RN de Perpignan, Louis Alliot. Bien sûr, nous évoquerons ce nouveau fait concernant cette police à Perpignan. À suivre, on va s'intéresser à notre assiette, un sujet plus léger en apparence, mais faut-il craindre pour l'andouille de Guémenée? C'est une question de patrimoine et on en parle tout de suite dans « Et si c'était vous ?» À tout de suite.
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4: Une norme européenne menace une véritable institution de la gastronomie française. Alerte, l'andouille de Guémenée est en danger. Ça peut faire sourire, mais ça ne fait sans doute pas sourire du tout. Benoît Rivalan, qui est avec nous, qui est maire de Guémenée-sur-Scorff dans le Morbihan, bonjour à vous.
21: Bonjour.
4: Et vous êtes également président de la maison de l'Andouille. Alors, bon, que se passe-t-il avec cette menace? Apparemment, ce sont les normes européennes qui vous contraignent.
21: Alors, normes européennes avec application française. On est les derniers aujourd'hui à faire fumer les andouilles en faisant brûler du bois. Ça paraît étonnant quand on dit ça, mais c'est la réalité. Ça nous donne des taux de HAP, alors des hydrocarbures aromatiques polycycliques, qui sont plus élevés que les autres. Alors on a trouvé une parade avec une chaussette à jambon qui agit comme un filtre, mais on est autour de la limite de la réglementation. Des fois on la dépasse, et si on la dépasse, eh ben les lots sont retirés, c'est-à-dire qu'il faut retirer la peau pour la remettre sous vide. Ça demande beaucoup de travail et ça dénature le produit. Et donc, il y a une dérogation qui est prévue par l'Europe, mais jusqu'à présent, personne ne l'a demandé.
4: Que demandez-vous aujourd'hui concrètement pour éviter de mettre la clé sous la porte de cette pratique ancestrale, j'imagine, c'est précisément que cette dérogation soit adoptée.
21: Alors, soit la dérogation qui est adoptée au niveau européen, soit qu'on remonte comme avant 2016 à faire des analyses sans la peau et en mettant un message d'avertissement en disant qu'il ne faut pas manger la peau. C'est ce qu'il y aurait de plus simple, en fait.
4: Et vous, quelle est la suite des opérations? Vous allez essayer de porter le fer auprès des institutions européennes?
21: Alors, c'est déjà lancé, donc on est en contact avec le ministère de l'Agriculture qui essaye de faire ce qu'il peut, mais il y a des services internes aussi qui pensent qu'on est plutôt dangereux et qui veulent pas forcément pousser les affaires aussi loin qu'ils pourraient.
4: Donc c'est pas du tout une plaisanterie, il y a un vrai risque finalement qu'on change complètement la recette.
21: Alors nous, on ne changera pas la recette. On fait une promesse à nos clients qui est de faire un produit traditionnel, donc fumé traditionnellement avec un feu de bois. Si on n'obtient pas la possibilité de continuer comme ça, ben on arrêtera.
4: Merci Benoît Rivalan, maire de Guémenée-sur-Scorff et président de la maison de l'Andouille, pour cet éclairage sur cette menace sur notre patrimoine.
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4: Et l'on vous retrouve, Félix Mathieu. Quand on parle de révolte des jeunes, on pense souvent à mai 68. Jean-Luc Mélenchon y a fait référence hier. Pour autant, ça n'a pas été qu'un mouvement étudiant. Mai 68 a été le plus grand mouvement des salariés de l'histoire de France et ça a débouché sur une hausse considérable du salaire minimum.
22: Oui, mai 68, c'est aussi voire surtout une grève de salariés massivement suivie. 7 à 10 millions de grévistes selon les estimations du jamais vu. Tout simplement un record en France. Grosso modo, 4 fois plus que les grèves de 36 qui avaient abouti au congé payé du Front Populaire. Mai 68 a débouché sur les accords de Grenelle et notamment sur des augmentations de salaire de 10% en moyenne, mais avec même une hausse du SMIG, l'ancêtre du SMIC, de 35%. Imaginez une hausse d'un tiers du salaire minimum, c'est quand même loin d'être anecdotique.
4: Pour autant, l'étincelle des événements de mai 68 est bien partie du mouvement étudiant.
22: Oui, c'est d'ailleurs ce qui a mis le feu aux poudres. Ça laisse songeur, ça part d'un mouvement de contestation de la guerre du Vietnam. Faut-il le rappeler, une guerre menée par les États-Unis. C'est le mouvement du 22 mars à Nanterre avec Daniel Cohn-Bendit suite à l'arrestation de 6 militants mobilisés pour le Vietnam. À cela s'ajoutent des revendications diverses comme par exemple le régime jugé carcéral de la cité U de Nanterre avec interdiction de la mixité dans les dortoirs. Après la fermeture en tout cas du campus de Nanterre, la contestation gagne la Sorbonne, la place de la République, les barricades dans les rues du quartier latin. Le mouvement étudiant rencontre ensuite notamment celui des ouvriers de Sud Aviation puis gagne toute la France. France, hein, les entreprises, les usines. En fait, la hausse, quand on y pense, la hausse d'un bon tiers du salaire minimum, bah, c'était pas une revendication première en soi des étudiants mobilisés pour le Vietnam en mars 68, mais c'est pourtant bien à ça que ça aboutit deux mois plus tard.
4: À méditer. Merci Félix et à tout à l'heure, on va passer à la météo.
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4: Et l'on vous retrouve Rémi André, alerte notamment sur l'Hérault et le Gard pour ce soir.
2: Oui, pour ce soir, effectivement, avec le vent marin qui commence déjà à souffler, qui ramène déjà des averses orageuses, notamment sur l'Hérault ou sur le Gard. Dans la journée, cela va s'intensifier et ce soir, à partir de 21h, vigilance orange, comme vous le disiez, sur l'Hérault et le Gard, où nous risquons d'avoir non seulement de forts orages, mais également des pluies inondations. Mais ce vent marin, en fait, se prolonge également par le vent d'OTAN et depuis la Méditerranée jusqu'au golfe de Gascogne, bien les températures sont déjà très douces, alors que sur le nord-est nous sommes tombés à 3 degrés seulement en Champagne, à Reims, eh bien nous avons actuellement 18 à 19 degrés entre Bordeaux et Toulouse. Et ce vent de secteur sud, eh bien va ramener des nuages qui viennent du golfe de Gascogne, de l'océan, et qui vont dans la soirée également donner des averses orageuses. Donc prudence, c'est le début d'un épisode méditerranéen et de la grosse perturbation qui traversera notre pays demain.
4: Merci Rémi, à tout à l'heure. Il est 7h31 sur Sud Radio. Soyez les bienvenus et très bon début de matinée à vous.
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4: Tout de suite après votre journal Clara Piernet, la révolution numérique contribue-t-elle à alimenter la colère lycéenne? On en parle avec notre invité, mais d'abord, voyons les titres avec vous.
3: Bonjour à tous. Acte 3 de la mobilisation des lycéens. Elle prend de l'ampleur et pas que dans les grandes villes. Reportage dans le Lot à suivre. Pour calmer la protestation et surtout ses débordements, un maire veut suspendre les réseaux sociaux pendant les émeutes. Alors, est-ce possible ou pas? Réponse dans un instant. Et puis, la répartition du Sénat, désormais mais officiel, les Républicains restent majoritaires.
4: Journée de mobilisation sous haute tension, une trentaine de manifestations sont prévues aujourd'hui.
3: Partout en France, comme à Montpellier, Toulouse, Besançon ou encore Perpignan. Mais cette colère lycéenne ne concerne pas que les grandes villes. Des blocages, des manifestations ont déjà eu lieu dans des petites villes, des préfectures et des sous-préfectures. Les lycéens vont aussi recevoir le soutien des agriculteurs, Christine Bouillot.
23: Adeline Garrick est éleveuse de brebis dans le nord du Lot avec ses collègues de la Confédération Paysanne. Aujourd'hui, ils seront tous aux côtés des lycéens de leur département, à Gourdon, Cahors, Saint-Céré ou encore Figeac, où se rendra Adeline.
24: Ils voient leurs parents trimés au travail pour peu de revenus. Comment on peut les accompagner, eux, à être dans une société soit au mieux pour eux, quoi.
23: Car ces agriculteurs sont aussi des parents et ils voient bien, comme Adeline, le quotidien de leurs enfants.
24: Pour ma fille, par exemple, elle n'a pas 15 ans. Elle se lève à 6h moins le quart le matin. Elle a son bus à 7h moins le quart à 15 minutes de la maison. Elle arrive sur Figeac à 7h15 alors que les cours commencent à 8h. Donc, elle a 3/4 d'heure à attendre dans Figeac, devant le lycée, et elle rentre à 19h15. Même nous, on ne le ferait pas en tant que travailleur.
23: Dans le Tarn, Daniel Coutarel, 71 ans, est lui aussi agriculteur, adhérent à la Confédération Paysanne, et il a bien l'intention d'être cet après-midi à Albi, aux côtés des jeunes.
25: Eux, c'est leur avenir à long terme qui est sur lequel ils se parient. Et ils ont du coup encore plus de légitimité d'exiger tout un tas d'éléments.
23: Pour éviter tout danger en cas de mouvement de foule, les tracteurs, en revanche, resteront à la ferme.
3: Le reportage de Christine Bouillot pour Sud Radio.
4: 215 élèves blessés, 800 chez les policiers et gendarmes depuis le début du mouvement lycéen. Au total, 10 enquêtes ont été confiées à la police des polices.
3: Alors la gauche s'indigne de la réponse policière du gouvernement. C'est une faute politique, selon Marine Tondelier. Appel à la démission du ministre de l'Intérieur, Laurent Nunez, de la part des socialistes. Hier matin, un jeune de 15 ans a eu la main arrachée par une grenade à Lens. La police des polices a été saisie. Elle est chargée d'éclaircir les circonstances de l'accident.
4: Pour calmer la protestation et surtout ses débordements, un maire veut suspendre les réseaux sociaux pendant les émeutes.
3: C'est la proposition du maire de Salon de Provence, Nicolas Isnard, pour éviter d'amplifier, voire de détourner les mouvements de contestation initialement légitimes. Mais alors, peut-on vraiment bloquer l'accès des mineurs aux réseaux sociaux? Pour Christophe Mazzola, expert en cybersécurité, c'est légalement possible, mais encore trop difficile techniquement.
26: Légalement, il y a toujours la possibilité de passer un état d'urgence et qu'il y a dans l'appareil législatif toutes les armes possibles et nécessaires pour mettre en place d'un point de vue légal. Maintenant, derrière toute volonté aussi légale soit-elle, il y a la nécessité d'avoir une infrastructure qui puisse supporter ce type de contraintes. Et à l'heure actuelle, en tout cas à ma connaissance, il n'y a pas l'infrastructure nécessaire pour que ça soit fait de manière complètement contrôlée.
3: Christophe Mazola, expert en cybersécurité au micro Sud Radio d'Antoine Dizy. Près de 10 000 cigarettes électroniques jetables commercialisées illégalement ont été retirées de la vente après un contrôle de la Direction Générale de la Concurrence, de la Consommation et de la Répression des Fraudes. Les puffs, comme on les appelle, sont pourtant interdites en France depuis février 2025.
4: La répartition du Sénat officialisée après les élections de fin septembre.
3: Les Républicains perdent 7 sièges mais restent de loin le groupe majoritaire devant son allié de l'Union centriste qui devient la deuxième force de la Chambre haute au détriment du groupe socialiste. À retenir également la percée du Rassemblement national qui a son groupe pour la première fois.
4: Et pour terminer, on prend la direction du Canada, Clara.
3: Avec les indépendantistes qui reviennent au pouvoir au Québec après 12 ans d'absence, le Parti québécois formera un gouvernement minoritaire. Il promet d'organiser un nouveau référendum sur l'indépendance de la province francophone de 9 millions d'habitants.
4: Merci Clara Piernet. Vous revenez à 8 heures pour d'autres informations. Nous, on va s'intéresser à la taxe carbone.
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4: Bonjour Cédric Riegenbach. Cédric, en France, on a essayé 4 fois de mettre un terme, un prix au carbone et on a changé de nom à chaque fois.
0: Oui, on dirait qu'on veut mettre en place une taxe carbone, mais sans dire le nom, comme si ce mot faisait peur. En 2000, on tente la taxe générale sur les activités polluantes. Elle est censurée. En 2009, la contribution carbone, censurée également. En 2014, ça revient par la fenêtre sous le nom de contribution climat-énergie, puis de composante carbone. Là, pour le coup, celle-là, elle est en place. Mais patatras, en 2018, c'est les gilets jaunes et la taxe est gelée jusqu'à nouvel ordre. Alors, elle n'est pas annulée, hein, mais le niveau a cessé d'augmenter. Bref, on a eu 4 appellations différentes en 18 ans pour éviter de prononcer ces deux mots. Quand un pays met autant d'énergie à ne pas nommer une chose, ce n'est jamais bon signe pour la chose en question.
4: Cédric Riegenbach et le prix au carbone. À demain, Cédric. C'est le moment de jouer avec Sud Radio et ne manquez pas ça. 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Dans un instant, Sud Radio vous explique quel est le rôle des réseaux sociaux. On vient de l'entendre avec cette proposition du maire de Salon de Provence qui veut brouiller d'une certaine façon l'usage des réseaux sociaux lorsqu'il y a des manifestations. Ça n'est pas toujours possible techniquement, mais nous on va s'intéresser à un autre aspect avec un expert en la matière. Quel lien peut-il y avoir entre les réseaux et le comportement agressif de cette jeunesse? On en parle dans un instant, à tout de suite.
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27: 7h40, c'est Sud Radio vous explique. On s'interroge sur le lien entre les réseaux sociaux et le comportement agressif de cette jeunesse qui se mobilise. C'est l'objet des travaux réalisés par notre invité. Bonjour Baptiste de Tombe.
28: Bonjour.
27: Vous êtes essayiste, auteur de L'Homme démantelé et de La Révolution affective, c'est aux éditions Albin Michel. Alors, est-ce qu'il existe un lien entre les réseaux sociaux et ce mouvement lycéen?
28: Oui, alors déjà, il faut rappeler que c'est... extrémités, ces violences-là demeurent marginales. Ensuite, une fois qu'on a dit ça, il faut effectivement le noter, le monde numérique algorithmique favorise aussi l'exposition à ces violences. Or, en sciences cognitives, on parle de l'effet de simple exposition qui vient normaliser, à force de le voir au quotidien, des contenus violents. Or, l'algorithme favorise lui-même un contenu violent qui attire bien mieux l'attention. Et au-delà de ça, ce que je décris dans La Révolution affective, c'est que le lien social est menacé. Or, la boussole morale du bien et du mal passe largement par le regard, par les retours qu'on a aussi dans les interactions sociales du quotidien. Le problème d'un monde, d'une jeunesse qui grandit auprès du numérique, c'est qu'elle perd cette boussole morale qui l'aide aussi à agir et savoir ce qui est bien et ce qui est mal. En l'occurrence, effectivement, caillasser des policiers, les faire tomber, les lyncher, n'est pas une chose correcte.
27: Très intéressant. Ça signifie qu'à force de voir et de revoir les mêmes scènes de violence, il y a un phénomène d'accoutumance et il y a aussi un phénomène addictif et de reproduction.
28: Exactement, c'est-à-dire qu'il y a deux choses. Il y a l'accoutumance à la chose qui paraît normale alors qu'auparavant elle était indécente. C'est ce que George Orwell appelle la décence commune qui semble ici nous quitter. Et puis ensuite, effectivement, il y a une forme d'addiction à la chose qui amène à vouloir le mimer. C'est le mimétisme, le désir mimétique qui est reproduit de manière industrielle par le numérique. Or forcément, si beaucoup de la jeunesse arrive à y réchapper, une partie marginale, elle, s'y adonne, ce qui peut expliquer par ailleurs en partie, évidemment, les dégradations et les violences que nous voyons ici.
27: Alors concrètement, qu'est-ce que le numérique change dans la personnalité des plus jeunes lycéens et étudiants? Si on compare, parce que évidemment on est frappé par cette violence aujourd'hui, et j'ai envie de dire si on compare à la période des réseaux et la période non réseau, c'est-à-dire qu'il faut remonter évidemment à d'autres générations.
28: Alors j'ai été de ceux qui avaient pu voir les manifestations contre la loi El Khomri qui avait été beaucoup portée dans les lycées aussi, moment où le monde numérique existait mais de manière beaucoup plus marginale. Et déjà là, on ne voyait pas une telle effusion de violence, de tels comportements qui disons s'adressaient directement soit aux forces de l'ordre, soit aux pompiers, soit aux lycées eux-mêmes. Là, on voit bien ici que la violence est beaucoup plus décomplexée. Donc il y a quand même un changement de nature qui s'est produit. Comment ça change concrètement? C'est-à-dire que l'empathie passe par le contact direct avec le visage de l'autre. Or, il se produit une forme de technoférence, c'est-à-dire une perturbation de nos interactions sociales par le numérique qui déshabitue au contact du visage, qui apprend l'empathie. Donc la présence des écrans partout fait aussi écran à la présence du visage qui est pourtant le moteur de l'empathie, son véhicule. Donc oui, on peut être en partie apathique et en manquer d'empathie lorsqu'on grandit dans un monde numérique.
27: Et c'est très angoissant ce que vous nous dites finalement, parce que ça veut dire que les jeunes aujourd'hui sont abreuvés essentiellement d'une image de et des images de violence qui passent en boucle et que ça prend le pas justement sur la construction et sur l'empathie dont vous parlez, qui était pourtant essentielle à cet âge-là, puisque on parle de 16, 15, 18 ans, on va dire, le moment où l'homme se construit d'une certaine façon.
28: C'est cela. Il existe plein de contenus disponibles en ligne qui sont extrêmement intéressants, hein, qui vulgarisent des faits scientifiques. Le problème, c'est que ceux qui sont les plus addictifs, ceux qui attirent le mieux l'attention, ont soit rapport au sexe ou à la violence. Nous sommes ainsi faits que biologiquement, nous sommes attirés par cela. Ce qui, effectivement, amène à ce que la jeunesse soit surexposée à ce type de contenu qui, après, sont normalisés et donc répétés en boucle. Et c'est un peu ce qu'il faut critiquer, c'est-à-dire que le monde numérique amène à une grande désinhibition, à un siècle antisocial où l'absence de lien mène aussi à des comportements qui sont, je crois, déviants.
27: Très intéressant, Baptiste de Tombe. Je rappelle que vous êtes essayiste, auteur de L'Homme démantelé, de la révolution affective. Vous travaillez sur ce lien entre les réseaux sociaux et le comportement agressif de cette jeunesse. L'interdiction du portable a été très mal vécue par ces jeunes. Est-ce qu'il y a une forme de rébellion face à la volonté des adultes, finalement, de poser des interdits?
28: Je dirais qu'il y a une forme d'incompréhension, parce que bien souvent, on le voit, effectivement, la question du téléphone a été brandie comme ils ne comprennent pas ce que nous demandons. Nous voulons plus de moyens pour nos établissements, nous voulons des professeurs présents, or, ils nous disent que le téléphone doit être interdit. À mon sens, ces différentes revendications-là se complètent très bien. Le problème, c'est qu'il y a comme un attachement identitaire à la jeunesse, aux écrans, alors qu'elle est la première à en souffrir. Je parle ici d'un syndrome de Stockholm numérique. Ils sont victimes du numérique et pourtant ils l'adulent aussi. Et donc il y a un rapport un petit peu schizophrénique à la chose qui est pour le moins paradoxal. Mais donc oui, factuellement, ils voudraient servir de ce prétexte-là pour montrer qu'il y a un décalage entre la perception de la jeunesse par le gouvernement et ce que la jeunesse attend du gouvernement. Oui.
27: Alors, comment vous voyez-vous l'évolution de ce mouvement avec, en toile de fond, cet usage des réseaux sociaux? Je faisais référence à ce maire qui veut l'interdire, on sait que c'est extrêmement compliqué. Comment vous voyez cette évolution, vous?
28: Il est quand même probable, avec l'effet de contagion que produit l'algorithme, que bien souvent nous arrivions à un mouvement qui devient beaucoup plus important, qui est hypertrophié par le monde numérique et que donc qui devient beaucoup plus contagieux. On le voit d'ailleurs en ce moment, le mouvement lycéen arrive aussi en Belgique, il est quasiment exporté. Donc non, il est plutôt amené à s'étendre, dans la mesure par ailleurs où il y a une forme d'inflexibilité des positions politiques sur ces questions-là, et que par ailleurs c'est entretenu aussi par différents mouvements politiques. Donc ça devrait continuer à prendre de l'ampleur dans les semaines, je pense, à venir.
27: Baptiste de Tombe, pour terminer, vous êtes pessimiste, cet usage des réseaux sociaux inéluctablement conduit à une forme d'enfermement et de mimétisme de la violence?
28: Alors, je crois que les algorithmes sont faits pour favoriser cela, mais cela ne veut pas dire pour autant qu'on ne peut pas les réguler, les contrôler, les réglementer pour éviter effectivement que ces dérives-là existent. C'est ce que veut faire notamment au niveau européen le Digital Services Act, DSA. Donc on a quand même des pistes d'espoir qui sont présentes. Et autre point aussi important, depuis 2022, le temps d'écran sur les réseaux sociaux tend à diminuer, et en particulier auprès de la génération Z. Donc des signaux d'espoir sont présents, ils existent et il faut y croire.
27: Merci infiniment, Baptiste de Tombe, de nous avoir éclairé sur ce lien, hein, donc entre les réseaux sociaux et le comportement agressif de notre jeunesse, puisqu'effectivement nous sommes frappés depuis plusieurs jours par ces faits de violence que l'on peut constater. Vous êtes essayiste, auteur de L'Homme démantelé et de La révolution affective aux éditions Albin Michel. Et voilà un tout autre sujet qui nous fait à la fois respirer, mon cher Eric, et en même temps qui nous inquiète.
2: Oui.
27: Parce que Bruxelles s'attaque à un pilier de notre patrimoine culinaire, et ça demande que l'on comprenne quel est le cheminement de pensée, j'ai envie de dire, du Parlement et de la Commission. L'andouillette de Guémené est la cible de la réglementation européenne. L'histoire et origine de l'andouille de Guémené remonte pourtant en Bretagne à plusieurs siècles.
2: Oui. Alors vous dites andouillette, mais en fait, faut dire l'andouille de Guémené. L'andouille de Guémené, c'est une spécialité charcutière de Guémené sur Scorff, dans le Morbihan, en Bretagne. Alors c'est une vieille tradition paysanne. Vous avez raison. Alors je vais rentrer dans le détail. Hein. Il y en a peut-être qui en dégustent au petit déjeuner. Cette tradition se distingue par sa fabrication unique. On prend des chaudins. Alors les chaudins sont des gros intestins de porc, soigneusement lavés, dégraissés et enfilés les uns sur les autres selon leur calibre, et ça forme les cercles concentriques, voyez, caractéristiques de la coupe la fameuse andouille de Guémené. Si les recettes d'andouille apparaissent dès 1393, il y a un petit opuscule qui s'appelle Le Ménagier de Paris qui en parle. La version guéménoise, elle, on en a les premières traces dans l'Almanach du Comestible, L'Almanach du comestible, vous ne l'avez pas lu, mais je vous le conseille, de 1778, où elle est citée, cette andouille de Guéméné, parmi les choses les plus remarquables par leur bonté. Mais c'est au XXe siècle que Joseph Guidu, charcutier, cafetier, lance donc la production en 1931 artisanale. Cette tradition se transmet depuis 4 générations au sein de la famille Rivalan-Guidu. L'andouille de Guéméné, Jacques, je sais que vous êtes un connaisseur, elle est fumée au bois de hêtre. Elle est séchée plusieurs semaines, puis elle est cuite, et elle est devenue l'emblème de toute une ville, celle de Guéméné-sur-Scorff, qui fête chaque année la fête de l'andouille.
27: Alors que dit le cadre réglementaire européen
2: là,
27: qui pourrait aboutir à l'interdiction de la fabrication artisanale de cette andouillette?
2: Alors l'Union européenne impose, elle impose plein de choses, l'Union européenne. On va commencer par, elle impose des normes. Oui, elle impose des normes sanitaires strictes aux denrées d'origine animale via ce qu'on appelle le paquet hygiène, ça s'appelle comme ça. Alors, ces textes exigent que les boyaux destinés à la consommation humaine soient préparés dans des établissements agréés, avec une traçabilité complète, des contrôles microbiologiques, des procédés de nettoyage validés. L'andouille de Guéméné, fabriquée artisanalement, vous en aviez un témoignage tout à l'heure, selon des gestes traditionnels, peut ne pas satisfaire totalement à ces exigences si les ateliers ne sont pas mis aux normes européennes. Les fameuses normes européennes, Jacques! Voilà comment une belle tradition, un patrimoine culinaire français, risque d'être découpé en rondelles par l'Europe de Bruxelles.
27: Quels sont les risques et conséquences possibles pour cette belle andouillette de Guéméné alors?
2: Qu'elle disparaisse, qu'elle ne soit plus fabriquée de la même manière. Alors j'entendais le témoignage tout à l'heure de votre interlocuteur qui disait peut-être qu'on enlèvera la peau s'il y a un problème de consommation, mais on continuera, vous disait-il, à la fabriquer de la même manière. En fait, sans reconnaissance officielle de type IGP ou AOP qui permettent des dérogations limitées pour les produits traditionnels, aucune exception n'est tolérée par Bruxelles. Alors si des non-conformités sanitaires sont constatées, la commercialisation de votre andouille de Guéméné, Jacques, pour être suspendue ou interdite. L'andouille de Guéméné ne dispose actuellement que d'une mention tradition, donc pas d'AOP, pas d'IGP qui vous permettent de contourner ces règles. Le fumage traditionnel au feu de bois, est-ce qu'on aime dans l'andouillette de Guéméné? Alors, il y a des seuils maximaux autorisés qui seraient dépassés avec des substances potentiellement cancérigènes. Mais je vous le redis comme je le pense, mon cher Jacques, et vous savez que j'ai mon franc-parler, interdire un produit de terroir produit depuis des siècles de la même manière est tout de même une atteinte à notre patrimoine et à notre souveraineté alimentaire. Vive l'andouille de Guéméné!
27: Vive l'andouille de Guéméné! Il faut le répéter sur l'antenne de Sud Radio, nous qui sommes très attachés au patrimoine.
2: Absolument.
27: Et on ne le dit pas avec le sourire, c'est très grave.
2: Évidemment.
27: C'est très grave et c'est pour cela que l'on voulait en parler. Merci Eric, on vous retrouve tout à l'heure à 9h pour les débats. Dans quelques secondes, bien sûr, ce sera l'humeur de Régis Maillot. Tiens, je vous repose la question qui est la question du grand matin. Jean-Luc Mélenchon estime que l'on assiste au plus puissant mouvement de protestation depuis mai 68. Qu'en pensez-vous? Êtes-vous d'accord? Vous donnez votre avis sur X et YouTube et vous pouvez également commenter ces informations et cette prise de position sur la page Facebook. Allez, on va se détendre un peu avec l'humeur de Régis Maillot à suivre.
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27: Alors, il paraît que Régis Maillot s'intéresse à un livret A. Vous croyez que c'est le livret A tel que vous le connaissez ? Pas du tout, c'est le livret Amnésie.
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27: Bonjour Régis Maillot. Alors Régis, une bonne nouvelle pour le budget 2027, Sébastien Lecornu a trouvé de l'argent.
29: Oui, alors la mauvaise nouvelle, c'est que c'est le nôtre. Alors, je vous explique. Bercy vient de découvrir un nouveau gisement fiscal. Ce sont les comptes oubliés. Vous connaissez?
27: Oui.
29: C'est ces comptes dont plus personne ne se souvient. Les 500 francs déposés à la poste en 92. Le livret A ouvert par mamie pour votre baptême. Moi, j'appelle ça les disparus du Grisby. Bercy, ils appellent les avoirs en déshérence. C'est plus joli. Eh bien, l'État veut en prélever 17%. J'ai appris ça.
27: Oui, exactement. Et ça peut rapporter gros, hein, cette affaire.
29: Eh ben, il paraît que ça peut rapporter 1,4 milliard d'euros. C'est génial. C'est-à-dire, après avoir taxé ce qu'on gagne, ce qu'on dépense, ce qu'on possède, l'État va maintenant taxer ce qu'on a oublié.
27: Ouais.
29: C'est le premier impôt sur les trous de mémoire. Bienvenue dans le nouveau placement préféré de Bercy, le livret A, Amnésie. Le principe est simple, vous avez oublié que vous aviez de l'argent, Bercy s'en souvient pour vous. Tata Jacqueline avait souscrit une assurance vie en votre faveur avant de mourir sans prévenir personne. Toutes nos condoléances et merci pour votre participation au redressement des comptes publics.
30: C'est génial.
27: Ouais, c'est génial, mais l'État peut vraiment nous prendre cet argent ?
29: Attention, attention aux mots, Jacques, l'État ne prend pas. Hein. Dans le texte officiel, c'est écrit, je vous jure que c'est vrai, une anticipation de leur attribution à l'État. C'est formidable, le vocabulaire.
27: Ah, oui.
29: Hein ? C'est génial. Monsieur le juge, j'ai pas volé cette Rolex, j'ai anticipé son attribution à mon poignet. Ça fait moins braquage.
27: Ah,
29: ça
27: oui,
29: fait moins
27: clair, braquage. Ouais. Et si le propriétaire se manifeste, alors que se passe-t-il ?
29: Alors là, l'État est sympa, il lui rend son argent.
27: Ouais.
29: Mais le principe reste quand même grandiose. C'est-à-dire, Bercy emprunte de l'argent à des gens qui ignorent qu'ils en ont, en espérant qu'ils ne le découvrent pas. C'est le premier emprunt d'État garanti par Alzheimer.
27: Ouais.
29: Je veux dire, on n'est pas à l'abri d'avoir bientôt un secrétariat d'État au vide-poche. Alors, maintenant que le principe est trouvé, moi je pense qu'il faut, il faut aller plus loin.
27: Ah, oui, oui,
29: demain,
27: oui, oui.
29: Demain, prélèvement exceptionnel sur les pièces perdues sous les coussins de canapé. Taxe sur les cautions jamais réclamées. Saisie des vieux francs dans les boîtes à biscuits de mamie. Voilà. On a connu l'État-providence, on a l'État vide-poche. Et quand il n'y aura plus vraiment rien au fond des tiroirs, eh ben Bercy, il vendra les tiroirs.
27: Bah, les bijoux de famille, bien sûr.
29: Ah oui.
27: Merci Régis, et on vous retrouve demain. Très belle journée à vous. On va évidemment passer à la météo.
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27: Bonjour Rémi André, beau temps d'une façon générale, sauf pour l'Hérault et le Gard, hein, très grosse pluie ce soir.
1: Oui, effectivement. Alors cela commence par une journée relativement calme, même si nous avons déjà des pluies orageuses sur l'Hérault et sur le Gard. Mais sur le reste du pays, le temps est encore assez calme et plutôt doux, sauf sur le nord-est, où là, notamment sur la Champagne, les températures sont descendues tout à l'heure jusqu'à 3 degrés du côté de Reims. Alors qu'en même temps, eh bien, nous avons pas mal de brouillard et que entre Bordeaux et Toulouse, il fait encore 18 à 19 degrés. Donc des températures qui sont douces. Mais là, c'est parce que le vent de secteur sud, lui, continue de souffler. Donc le vent lui ramène cette humidité de la Méditerranée vers le sud du Massif central, ce qui va donc provoquer cet épisode méditerranéen, voire cévenol, pour ce soir à partir de 21h, Gard et Hérault étant justement en vigilance orange. Mais en même temps, cela provoque du vent d'automne qui lui se poursuit jusqu'à 50 km/h, et ce vent de sud lui va ramener également des nuages depuis le golfe de Gascogne, et là, dans l'après-midi, les nuages vont devenir de plus en plus importants depuis la Bretagne jusqu'à l'Aquitaine. Il pourrait même avant ce soir donner des orages là aussi. Et c'est le début de cette perturbation qui traversera demain quasiment tout le pays, avec des pluies parfois soutenues, qui va venir justement renforcer les pluies cévenoles. À l'arrière de cette perturbation, à partir de jeudi, nous nous retrouverons dans un air plus frais et automnal.
27: Merci Rémi, à tout à l'heure. Il est très précisément 8h sur Sud Radio. Très bon début de matinée en notre compagnie. Soyez les bienvenus.
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27: C'est le Grand 8, c'est le journal avec vous, Clara Piernet. Bonjour.
8: Bonjour Jacques, bonjour à tous.
27: Acte 3 de la mobilisation lycéenne sous haute surveillance. Au total, 215 élèves et 700 policiers blessés depuis mi-septembre. Les appels à sécuriser les rassemblements se multiplient. Voyons avec vous les autres titres de l'actualité.
8: Les proviseurs en première ligne lors des blocages. Alors comment éviter les débordements? Témoignage à suivre. 10 enquêtes en cours pour la police des polices après des incidents très graves. Les syndicats des avocats accusent le gouvernement. Et puis match renversant des Bleus contre la Belgique en Ligue des Nations. Dernier quart d'heure sublimé par Michael Olise.
27: La crainte de nouveaux blessés est dans toutes les têtes à l'aube de ce troisième acte de mobilisation.
8: Oui, depuis le début du mouvement, 215 élèves ont été blessés, mais aussi plus de 700 policiers et gendarmes. Une centaine aussi de blessés dans les rangs des personnels de l'éducation nationale. Parents d'élèves, syndicats et partis politiques disent vouloir éviter de nouvelles mutilations de lycéens. Félix Mathieu.
9: 215 élèves blessés dans l'immense majorité des cas par accident ou par des individus extérieurs, indiquent les services du Premier ministre. Il y a aussi cet adolescent de 15 ans, à la main arrachée à Lens par une grenade jetée par un CRS hier, ou à Tours la semaine dernière, un lycéen de 16 ans qui a perdu l'usage de l'œil lors d'un blocage. Le parquet évoque des lésions compatibles avec un tir de LBD. 10 enquêtes au total sont ouvertes comme ça par l'inspection générale de la police nationale. C'est également ce qui s'est passé à Belfort, avec ce policier lynché et un élève qui a porté plainte pour tentative de noyade lors de l'immobilisation des lycéens, rejoint aujourd'hui par une intersyndicale de l'éducation. La CGT promet que ses militants seront là pour les protéger. Côté politique aussi, comme pour proposer une sorte de service d'ordre et pour ne pas voir ce mouvement lui échapper, eh bien Jean-Luc Mélenchon appelle ses militants et sympathisants à s'y joindre.
10: Je vous appelle le 6 à vous déplacer pour aller encadrer les manifestations des jeunes. Et pour cela, vous vous mettrez soit en casque blanc, comme celui-ci, soit un brassard blanc sur votre bras, pour que l'on vous reconnaisse comme une force d'interposition. Interposition entre la violence policière et la manifestation.
9: En tout cas, le ministre de l'Intérieur, Laurent Nunez, se dit prêt à répondre à des commissions d'enquête du Sénat ou de l'Assemblée nationale sur les choix faits en matière de maintien de l'ordre depuis le début de ce mouvement des lycéens.
27: Félix, Mathieu, eux aussi redoutent des débordements. Cette journée de mobilisation à haut risque, Clara.
8: Il s'agit des commerçants à Paris. Un cortège part de la place de la République à 14h. Sur le parcours de la manifestation, les commerçants craignent que la situation ne devienne incontrôlable. Clément Barguin, ils se préparent à un après-midi chaotique.
11: Des commerces qui se barricadent, comme cette banque aux larges vitrines. De grands panneaux de bois sont installés par Victor et son équipe.
12: On va protéger la banque, on va mettre des panneaux et on va mettre des plaques en acier après.
11: Sur le parcours de la manifestation, des policiers ont demandé aux commerçants de se protéger. Yann est opticien.
13: Que les lycéens ou les étudiants manifestent leur ras-le-bol, il y a plein de choses qui vont pas, ça c'est clair, net et précis. Et à la limite, on peut comprendre. Mais on est dans un pays démocratique, dans une société intelligente, et on veut pas des sauvages et on veut pas que des casseurs se faufilent la dent et brisent tout.
11: Une mobilisation imprévisible pour Daniel qui travaille dans une agence immobilière à quelques mètres de la place de la Nation.
2: En général, quand il y a des manifestations, soit de partis politiques, soit de syndicats, elles sont encadrées par le maintien de l'ordre de leur organisation. Là, le danger du mouvement lycéen, ça part dans tous les sens, on ne les contrôle pas, quoi.
11: Alors, de nombreux commerçants resteront fermés aujourd'hui. C'est le cas de Cathy, gérante d'une autre agence immobilière.
5: Ce sont des journées perdues parce que les clients ne se déplacent pas, parce que nous-mêmes ne pouvons pas faire de visite. On a la peur au ventre, le chiffre d'affaires n'est plus là et il faut vivre au quotidien. C'est le bordel.
11: Plusieurs syndicats ont annoncé leur intention d'aider à encadrer les cortèges pour protéger les jeunes manifestants.
8: Des rassemblements sont attendus dans une trentaine de villes, partout en France, comme à Montpellier, Toulouse, Besançon ou encore Perpignan. Ils ont déjà débuté à Paris et à Lyon.
27: Les proviseurs sur le qui-vive, ils sont en première ligne face au blocus des lycéens.
8: On l'a vu hier avec un incendie déclenché devant la porte d'un lycée dans le 13e arrondissement de Paris, laissant le personnel stupéfait, prisonnier à l'intérieur. Alors pour éviter autant que possible ces situations extrêmes, les chefs d'établissement tentent de se préparer au mieux, comme Olivier Beaufrère, proviseur et secrétaire national du principal syndicat des chefs d'établissement, le SNPDEN UNSA.
14: Alors, on se prépare bien sûr avec toute une équipe proche, hein, CPE, assistant d'éducation, personnel. On est très tôt sur le terrain, hein, pour tenter, je dirais, d'éviter toute forme de blocage ou d'attroupement avant l'entrée. Et puis après, c'est un petit peu en fonction de l'évolution, s'il y a un très grand nombre d'élèves, si les élèves souhaitent rentrer, si les élèves ne rentrent pas, s'il y a blocus et si derrière, il y a bien sûr déclenchement de faits violents comme on a pu voir depuis plusieurs jours. Donc voilà comment on se prépare.
27: Les élèves, eux aussi, sont touchés par les violences.
8: Hier matin, un jeune de 15 ans a eu la main arrachée par une grenade à Lens. La police des polices a été saisie pour la 10e fois depuis le début de la mobilisation. Dans ce contexte, le syndicat des avocats de France dénonce une réaction disproportionnée des forces de l'ordre. Juliette Begelman est avocate et membre de ce syndicat.
15: Nous, ce qu'on déplore, c'est qu'il y a des incidents qui peuvent être constitutifs d'infractions pénales, et ça, c'est une réalité. Mais ce sont des événements isolés et le focus mis sur ces événements isolés fausse complètement le tableau, en réalité, et dépeint une réalité qui n'est pas exacte, une logique du maintien de l'ordre qui réagit face à une jeunesse en colère avec des moyens qui ne sont absolument pas adaptés et qui, en fait, enveniment la situation et ne permet pas une désescalade.
8: De son côté, le ministre de l'Intérieur, Laurent Nunez, s'est dit prêt à répondre devant une commission parlementaire.
27: Tous les échelons de l'État sont touchés par ces mobilisations. Les régions commencent à sortir la calculette.
8: Oui, pour chiffrer les dégradations, et la facture est estimée à 20 millions d'euros par l'association Régions de France. En charge des lycées, les régions assurent avoir beaucoup investi dans les établissements ces dernières années. Elles doivent rencontrer le ministre de l'Éducation aujourd'hui et le Premier ministre demain, alors qu'un milliard de coupes budgétaires est prévu pour leur budget l'an prochain.
27: Et précisons que ce sont les agriculteurs qui rejoignent le mouvement aujourd'hui sont ceux de la Confédération paysanne et non ceux de la coordination rurale.
8: Les départements du Gard et de l'Hérault en vigilance orange, pluie, inondation et orage à partir de 22h ce soir. Météo France prévoit des pluies intenses, voire de la grêle et des phénomènes tourbillonnaires. En politique, plus de 140 000 personnes se sont inscrites pour participer à la primaire de la gauche. Ceux qui ne sont pas adhérents d'un des partis ont déboursé jusqu'à 15 euros. Le vote se fait de façon dématérialisée entre vendredi et samedi.
27: Et on termine avec un mot de football, Clara.
8: Avec un match de suspense hier au Stade de France, mené jusqu'à 30 minutes et même un quart d'heure avant la fin, les Bleus ont renversé les Belges 4 buts à 1 grâce à un Michael Olise exceptionnel, auteur d'une passe décisive et d'un doublé. Sans surprise, les Bleus terminent en tête de leur groupe en Ligue des Nations. Autre rencontre hier soir, dans le même groupe, l'Italie s'est imposée face à la Turquie 3 buts à 1, ce qui permet aux Italiens de grimper à la deuxième place dans la poule devant les Belges.
27: Merci Clara. Pierre Néon, on vous retrouve dans quelques secondes pour notre rubrique consacrée au pouvoir d'achat et en l'occurrence à l'argent public, puisque dans Parlons Cash tout à l'heure, on parlera de la dette française. Mais tout de suite, c'est Soyez Libre avec Elisabeth Lévy.
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27: Bonjour Elisabeth Lévy.
0: Bonjour Jacques, bonjour à tous.
27: Alors vous avez bien entendu, comme beaucoup, regardé les débats du Parti Socialiste et en particulier le troisième débat. Ségolène Glucksmann se dit victime d'une agression
0: Ségolène Royal
27: se dit victime d'une agression sexiste. Et oui, parce qu'il y a un match d'une certaine façon, Ségolène Glucksmann. Elle se dit donc victime d'une agression sexiste, verbale bien entendu, de Raphaël Glucksmann.
0: Ah oui Jacques, c'est une affaire très grave. Hein. Pendant une réunion donc avec des militants dans un café, Raphaël Glucksmann a dit de Ségolène Royal qu'elle avait fait la danse du ventre pour obtenir un poste d'Emmanuel Macron. Alors Ségolène Royal, elle ne parle jamais que de ses valeureux rivaux, hein, en des termes très choisis, mais enfin voilà. Il y avait une caméra fouineuse, celle du média, un média très à gauche. Alors est-ce que c'était des propos privés ou pas? Il y a débat, hein, c'est une Cohen-Legrand peut-on dire. En tous les cas, dans le monde merveilleux de la surveillance généralisée, il faut faire gaffe à ce qu'on dit au bistrot. Alors, ces propos atrocement outrageants pour la calamity Jane du Poitou, est-ce que c'est sexiste ça? Bon, on verra. Ont été le premier donc sujet du débat dimanche soir. Écoutez.
3: Je n'accepte pas, si vous voulez, qu'une fois de plus, on puisse dégrader une femme, on puisse avoir des connotations sur son corps, avoir des connotations sexuelles, sous-entendu qu'elle vend son corps et qu'elle fait des danses pour obtenir des postes. Je n'ai jamais demandé de poste à Emmanuel Macron, jamais.
4: Il n'y avait aucune connotation sexiste dans « danse du ventre ». J'ai regardé dans le dictionnaire, c'est multiplier les gesticulations pour obtenir un poste.
0: Eh ben, vous voyez, l'avenir de la France était vraiment au cœur des discussions. Alors, quand Glucksmann observe un peu plus tard que Jérôme Gage a utilisé la même expression, donc faire la danse du ventre sur Olivier Faure qui ferait lui la danse du ventre devant Mélenchon, eh bien, elle lâche le morceau. Ce n'est pas pareil pour un homme. Et ça, mon cher Jacques, c'est une remarque ultra sexiste. Un siècle de lutte féministe, victorieuse, et les femmes sont toujours des petites porcelaines chinoises dont il faut parler et à qu'il faut parler avec douceur. Eh bien, Raphaël Glucksmann n'aurait jamais dû s'excuser, mais bon, il faut reconnaître que l'étiquette sexiste, ça peut flinguer une carrière.
27: Et l'égalité des sexes n'exclut pas la galanterie non plus, hein.
0: Ah bah oui, j'adore la galanterie et les compliments sexistes, cher Jacques, mais ce n'est pas une obligation professionnelle, j'observe que vous m'en faites peu. Et d'ailleurs, les féministes, elles, détestent ça. Rappelez-vous, Cécile Duflot, outragée, offensée, parce qu'on l'avait complimenté sur sa robe. Eh bien, ça veut dire quoi? Ça veut dire, je veux être traité comme une égale, hein, attention, mais il faut qu'on me parle avec les égards dus à mon sexe. Eh bien, il faudrait savoir. Dire que Madame Royal se démène pour avoir un poste, ce n'est pas très gentil, mais ça n'a rien à voir avec sa féminitude, comme elle le dirait elle-même. Si elle n'aime pas les métaphores, qu'elle n'en dégoûte pas les autres. Et puis, bon, au-delà de Madame Royal, ça, la victimisation, c'est vraiment devenu le totem d'immunité. Hein. Vous le brandissez quand vous êtes en difficulté. Si on me critique, c'est parce que je suis une femme. On peut même d'ailleurs cocher plusieurs cases. Hein, selon Madame Hidalgo, si on l'attaquait, c'est parce qu'elle est femme et parce qu'elle est d'origine espagnole. Les ravages de l'hispanophobie en France sont bien connus. Eh bien non, cher Jacques, dans le débat public, je veux qu'on nous traite comme des hommes. J'en ai ras-le-bol des pleurnicheuses. Et rassurez-vous, j'en ai aussi marre des pleurnicheux.
27: La danse du ventre au Parti Socialiste, vue par Elisabeth Lévy. C'est un régal tous les matins à 8h08. Elisabeth, on vous retrouve tout à l'heure pour nos débats. Investir dans la dette française. Pourquoi les investisseurs se détournent de notre dette dont on disait qu'elle serait toujours financée? Eh bien voilà, le vent tourne et les investisseurs se dirigent vers d'autres types d'investissements, d'autres dettes, l'Allemande par exemple, ou encore d'autres. On en parle avec notre spécialiste dans Parlons Cash. On vous explique tout ça dans quelques secondes. À tout de suite.
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3: Et c'est l'heure de Parlons Cash. On parle de notre dette. Clara Piernet, vous nous avez rejoint et de cette dette française. Alors, j'ai trouvé une formule pour essayer de vulgariser, de simplifier au maximum la situation, parce que c'est vrai que ces termes-là, lorsqu'on nous parle de dette, on a l'impression que c'est très virtuel. Alors, voilà. Imaginez la situation. Votre banquier vous appelle ce matin et vous dit, on arrête votre prêt, remboursez tout maintenant. Eh ben, en résumé, c'est un peu le cauchemar que la France veut éviter. Attention, je dis pas qu'on en est là, mais je dis que le risque, c'est celui-là. Alors, en ce moment même, que se passe-t-il? Eh bien, de grands fonds internationaux commencent à douter de la France et préfèrent aller voir d'autres pays pour leur prêter de l'argent, parce qu'il y a des échanges sur les marchés toutes les semaines, tous les jours. Il y a même, et j'avais même vu ça dans une autre vie, des plateformes à Londres avec des traders qui s'occupent d'acheter, de revendre de la dette. Et actuellement, eh bien, les investisseurs étrangers préfèrent acheter de la dette allemande ou japonaise qui est jugée plus sûre. Clara Piernet, pourquoi font-ils cela?
4: Parce qu'ils ne font plus confiance à la trajectoire financière de la France. Alors, pas de panique, la France peut encore emprunter sans problème, mais ses fonds préfèrent aller ailleurs. Deux raisons, l'instabilité politique en France depuis des mois et une dette publique qui ne cesse de grandir. Elle dépasse aujourd'hui les 3600 milliards d'euros.
3: C'est énorme. Si les acheteurs se font plus rares, l'État doit payer plus cher pour emprunter. C'est déjà le cas?
4: Oui, et ça se mesure très concrètement. Pour emprunter à 10 ans, la France paye aujourd'hui bien plus que l'Allemagne. L'écart entre les deux pays n'a pas été aussi grand depuis 2012. Sur une dette de 3600 milliards payée un peu plus cher chaque année, eh bien ça se compte en milliards d'euros supplémentaires d'intérêts, de l'argent qui ne va pas ailleurs, dans les hôpitaux, les écoles ou les routes par exemple.
3: Et oui, et où en est-on exactement sur l'échelle du danger? C'est un signal d'alarme ou le début de quelque chose de plus grave?
4: Pour l'instant, ça reste un signal d'alarme, pas une crise. La France n'est pas la Grèce de 2011, mais la confiance s'érode et ce mouvement peut s'accélérer très vite si la situation politique ou budgétaire se détériore encore. Alors, où est la limite et à quel moment est-ce que ça devient vraiment dangereux?
3: Oui, eh bien, précisément, c'est la question qu'on va poser à Nathalie Janson, qui est professeure d'économie à la Neoma Business School, présidente également du think tank Génération Libre. Bonjour Nathalie Janson.
5: Bonjour.
3: Soyez la bienvenue sur Sud Radio. On vient de poser les bases du problème, on va plus loin avec vous. Est-ce que ce phénomène doit commencer à nous inquiéter?
5: Ben, disons que pour la première fois, on voit effectivement des investisseurs qui, puisqu'on nous dépendons des investisseurs internationaux, il faut dire que c'est une particularité de la dette française par rapport à d'autres pays européens. Mmh. Nous avons effectivement un peu plus de la moitié de la dette qui est détenue par des investisseurs internationaux. Ce qui veut dire qu'effectivement, ils nous regardent, ils regardent la qualité de la signature. C'est effectivement bien différent de pays comme l'Italie, où en fait la dette est plutôt détenue par des nationaux. Et donc, quand la question de la fiabilité, en tout cas de la maîtrise des déficits publics est remise en question comme aujourd'hui, eh bien, les investisseurs internationaux se posent des questions en termes, si vous voulez, eux, ils ont un horizon d'investissement au niveau international. Ils arbitrent tout simplement entre les signatures et la qualité de ces signatures. Et donc, pour la première fois, on voit qu'il y a un changement dans cette évaluation de la qualité.
3: Alors, qu'est-ce qui fait peur aux investisseurs? Est-ce que c'est l'actualité, par exemple? Là, depuis 10 jours, ils voient que il y a cette colère lycéenne qui se propage un peu partout en France et qui, malheureusement, occasionne ou provoque également des violences. Et ils se disent, les perspectives ne sont pas très bonnes. Il y a un contexte qui

0: compliqué. Certes, il y a des élections en 2027, mais ça paraît très très loin au vu de ce qui se passe tous les jours en France. Est-ce que ça, par exemple, ça pèse sur le moral de ces investisseurs qui se disent, je ne sais pas si je retrouverai mon argent et dans quelles conditions, donc je me détourne et je vais voir d'autres pays?
1: Alors, ils en sont peut-être pas à se dire qu'ils vont pas retrouver leur argent, mais ce qui les inquiète très, très certainement, c'est cette absence de contrôle en fait du déficit, parce qu'en fait, on n'en est pas à notre première année de déficit qui n'est pas à la hauteur de ce qui avait été dit au départ, c'est ce qui avait été annoncé. Donc là, évidemment, on en a à la troisième année où en fait, finalement, notre déficit sera supérieur à celui annoncé. On a un contexte effectivement avec les lycéens. Qui sont clairement en colère, qui montrent que ça m'étonnerait qu'on arrive à tenir encore un budget. Le budget qui sera voté va être difficile, il va être difficile à être voté, et il va être difficile à être voté dans le sens d'une baisse des dépenses, en tout cas, on essayer de contenir ces dépenses. Et l'interrogation, bien évidemment, des élections qui vont suivre. C'est-à-dire que non seulement on ne croit pas à un budget vraiment sérieux et austère maintenant, qui sera voté, puisque il y a la perspective des élections présidentielles, et donc on imagine mal des gens se mettre d'accord alors que de toute façon dans quelques mois on va voter à nouveau. Oui. Donc en fait tout ce contexte d'incertitude effectivement remet en question cette capacité de la France à gérer les déficits publics. Et puis je vous rappelle, entre quelqu'un comme Mélenchon qui va annoncer qu'on va brûler la dette, ou alors qu'une partie en tout cas de la dette ne serait pas, enfin serait mise de côté par la Banque de France, enfin toutes ces annonces en fait sur le futur. En fait, c'est la trajectoire qui est en question.
0: Dernière question, Nathalie Janson, professeure d'économie à la Neoma Business School et présidente du think tank Génération Libre. Le gouvernement, vous le disiez, annonce 54 milliards d'économies dans le prochain budget, qui n'est pas encore voté. Que se passerait-il si les marchés s'aperçoivent et voient que ce budget n'est pas voté? Est-ce que là, à ce moment-là, il peut y avoir encore une perte de confiance? Et est-ce qu'on peut perdre des investisseurs à ce moment-là?
1: Alors ça, c'est la question effectivement à laquelle on a quand même difficilement une réponse aujourd'hui. C'est-à-dire que là, on a vu qu'il y avait une recomposition. C'est-à-dire que là, clairement, avec le contexte actuel, les investisseurs ont pris en compte la difficulté de la situation actuelle. Par contre, est-ce qu'ils renforceraient leur méfiance si jamais ce budget se passait mal? C'est-à-dire qu'effectivement, il ne serait pas adopté ou il mettrait du temps à adopter. C'est un petit peu plus difficile à comprendre, d'autant plus que malheureusement, la France est dans un contexte international, avec des remontées de taux également, par exemple, aux États-Unis. Et donc, il n'est pas non plus à exclure que les investisseurs préfèrent quand même repartir vers les États-Unis plutôt que la France, ou alors au sein de l'Europe, ils préfèrent délaisser la France et repartir sur des pays beaucoup plus sûrs. Nathalie, donc ça, c'est effectivement plus difficile à mesurer.
0: Nathalie Janson, merci. Vous êtes professeure d'économie à la Neoma Business School et présidente du think tank Génération Libre.
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0: Et l'on vous retrouve, Félix Mathieu, pour notre regard sur les informations de proximité. La mobilisation lycéenne qui est à la une de la plupart des journaux ce matin.
3: Un mardi de toutes les colères pour la Dépêche du Midi, avec un acte 3 qui réunira autour de la jeunesse en colère la plupart des organisations syndicales de l'éducation sur fond de ras-le-bol général. Un mardi noir au programme, titre La Nouvelle République des Pyrénées. Mardi décisif pour Charente Libre. Jour de colère pour la Provence, alors que les forces de l'ordre, comme les parents d'élèves, redoute de nouvelles violences. La fièvre jeune ne retombe pas, titre l'Éclair des Pyrénées, qui recense rien qu'à Pau, 4 lycées, un collège et même le campus de l'université qui seront fermés. Sud-Ouest parle d'une journée test, tandis que le Courrier Picard note que le conseiller régional des Hauts-de-France a d'ores et déjà augmenté de 3 500 000 euros la dotation des lycées sous la pression.
0: La Voix du Nord nous parle de la manif qui a viré au drame à Lens.
3: Enquête ouverte hier pour tenter de comprendre comment un ado de 15 ans qui manifestait près de son lycée à Lens a pu avoir la main arraché par une grenade utilisée par les CRS. Des élèves tentaient d'approcher le lycée de la cité scolaire Auguste Bléal de Lens. Plusieurs dizaines de policiers étaient postés devant les grilles pour les tenir à distance. Des lycéens ont tenté de s'approcher en passant par le parc à côté du lycée, certains en jetant des projectiles. Les policiers ont alors répliqué par des fumigènes et des gaz lacrymogènes. Puis un feu nourri par des aérosols a été allumé sur le parking. Les pompiers de Lens ont alors été caillassés. Et c'est là que les CRS se sont avancés vers les lycéens qui se sont enfuis en courant. Une explosion a retenti, raconte La Voix du Nord. Et alors là, cette adolescente de 15 ans s'est mise à crier, à répéter « ma main », raconte Chloé, 16 ans, très choquée. L'inspection générale de la police nationale a donc été saisie en plus de l'enquête judiciaire. De quoi faire monter l'angoisse des parents. J'ai peur qu'ils se trouvent aujourd'hui au mauvais endroit, au mauvais moment, raconte une mère d'élève dans La Voix du Nord.
0: Félix Mathieu, merci Félix. Dans quelques secondes, c'est le grand rendez-vous politique de Sud Radio et nous recevons Louis Alliot, maire de Perpignan et vice-président du Rassemblement National. Bien sûr, on évoquera la mobilisation lycéenne et étudiante, le contre-budget du Rassemblement National qui va être annoncé aujourd'hui, quel est le rapport du RN au monde économique. Et puis bien sûr, il y a toutes les questions d'actualité qui s'imposent avec Louis Alliot, donc maire de Perpignan et vice-président du Rassemblement National. À tout de suite.
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22: Il est 8h29, bienvenue si vous nous rejoignez sur Sud Radio. C'est l'heure du grand entretien politique et aujourd'hui, Jacques, vous recevez Louis Alliot, maire de Perpignan et vice-président du Rassemblement National.
0: Louis Alliot, bonjour.
23: Bonjour.
0: Commençons par les manifestations partout en France aujourd'hui. Est-ce qu'à Perpignan, il y a eu des dégâts et des violences ?
23: Il y a eu quelques débordements avec une voiture brûlée la semaine dernière, mais on ne peut pas dire qu'il y a eu beaucoup de dégâts pour l'instant. Évidemment, on est tous appelés au calme,
0: oui.
23: Mais on voit très bien que c'est l'apanage d'une minorité. et que l'ensemble des lycéens ne veulent pas le chaos ni casser quoi que ce soit.
0: Alors en tout cas, une nouvelle vidéo fait polémique et met en cause un policier national à Perpignan. On le voit dire à une jeune fille qui se plaint d'avoir reçu du gaz lacrymogène « Demain, tu vas te faire agresser par trois racailles, trois blédards ou trois merdes, pardon pour les termes, mais c'est ce qu'il dit, qui veulent te violer. Est-ce que tu vas dire pareil ?» Voilà ce qu'il dit. Vous cautionnez ce genre de propos et...
23: Non, et c'est à la police nationale à faire le ménage dans ses rangs. Vous savez, si ça s'était arrivé avec la police municipale, j'aurais fait moi-même le ménage. Je ne sais pas que donnera l'enquête de cette affaire-là.
0: On est étonné d'ailleurs que le policier ne porte même pas d'insigne pourtant obligatoire. Ça vous a frappé, vous aussi ?
23: Alors oui, ça c'est choquant, mais ce qui m'a frappé aussi, c'est que le média en question ne mentionne pas de quelle police il était, très certainement pour nuire à la mairie et à sa police municipale.
0: Vous voulez dire qu'ils entretiennent une confusion haïtienne ?
23: Bon, c'est des suppos de Mediapart, donc ça ne m'étonne pas.
0: Hier, un adolescent a eu une main arrachée après un tir avec une grenade de désencerclement. Faut-il interdire ces grenades ? On est les seuls à utiliser ce type de grenade en France. Qu'est-ce que vous en pensez ?
23: Écoutez, je sais pas. Je suis pas un spécialiste de la question. La seule chose que je vois, c'est que quand il y a des manifestations violentes, eh ben les policiers maintiennent l'ordre avec divers...
0: De façon proportionnée ?
23: Bah, c'est la règle, hein. S'il n'y a pas de façon proportionnée, à ce moment-là, il faudra mettre en responsabilité les chefs de cette affaire-là. Jusqu'à présent, quand on se rend compte des manifestations qu'il y a eu dans notre pays depuis maintenant, on va dire une dizaine d'années, les Black Blocs, après ça a été les Gilets jaunes, je ne parle pas du début des Gilets jaunes, qui étaient plutôt des gabiens, mais à la fin où ça a dégénéré, etc., la police est en première ligne, les attentats, etc., est en première ligne de toutes ces violences depuis maintenant une dizaine d'années. Et moi, je suis plutôt du côté de la police que des gens qui agressent, mais au milieu, nécessairement, il peut y avoir des choses qui ne sont pas ni conventionnelles, ni adaptées.
0: Je vous pose ces questions parce que durant les Gilets jaunes, précisément, vous déploriez une réponse disproportionnée. Est-ce que cette fois-ci, elle est acceptable ? Est-ce qu'elle convient à ce qui se passe et elle est proportionnée ?
23: Mais tout dépend. Si vous mettez le feu au lycée de Nantes, c'est quoi la réponse proportionnée ou disproportionnée ? Le problème, il est là. Mais j'en sais rien. Moi, je suis pas un spécialiste de la question. Je suppose quand même qu'on a une expérience du maintien de l'ordre et que les policiers agissent avec professionnalisme.
0: Vous avez forcément un avis. Vous êtes vice-président du Rassemblement National. Peut-être amené demain à présider au destiné.
23: Moi, j'ai un avis. Quand il y a du désordre, de la casse et des violences, eh bien, la police rétablit l'ordre avec les moyens qu'elle a, y compris avec ces moyens-là que vous évoquez.
0: Aujourd'hui, vous estimez que, en tous les cas, la réponse, elle est proportionnée par rapport à ce qui se passe?
23: Dans certains endroits où on a pu voir des agressions de policiers ou d'autres élèves, ou même de médias d'ailleurs, oui, je trouve que pour l'instant, au regard du nombre de jeunes qui sont dans la rue, les choses restent, j'allais dire, dans le cadre de ce qui est admissible.
0: Et en aucun cas, vous ne comprenez la colère des lycéens aujourd'hui ?
23: C'est pas les lycéens, c'est certains lycéens. Ce que je comprends, c'est le mal-être des lycéens pour leur avenir.
0: Comment vous le percevez, justement,
23: ce mal-être ? Justement, parce que moi, j'ai quand même discuté avec certains. Certains viennent reprocher, j'en ai vu quelques-uns, là, notamment dans la région parisienne, des petits bourgeois qui vivent dans les beaux quartiers de Paris, qui veulent faire la révolution avec le keffieh palestinien autour du cou. Mais c'est leurs parents qui sont responsables de ça. C'est pas le Rassemblement National. Alors ils sont avec des pancartes.
0: Ils sont pas sincères.
23: Ils sont idiots. Parce que la vérité, quand ils brûlent un portrait de Marine Le Pen comme hier, mais Marine Le Pen, elle y est pour rien là-dedans. C'est la génération de leurs parents et de la gauche qui a mené les affaires du pays pendant tant d'années. Donc qu'ils s'en prennent aux véritables responsables et qu'ils arrêtent de fantasmer un responsable qui n'existe pas. En revanche, moi je sais qu'après le désordre, viendra le temps de l'ordre et qu'au mois de mai, lorsque Marine Le Pen sera élue présidente de la République, on remettra de l'ordre dans le pays.
0: C'est-à-dire ?
23: Eh bien, on fera appliquer la loi.
0: Si demain il y a ce type de manifestation, comment vous ferez ? Comment vous gérerez ce genre
23: avec
0: de,
23: la police,
0: de mouvement ?
23: On rétablira l'ordre, mais on donnera aussi un certain nombre d'orientations pour le pays qui permettront de voir l'avenir avec confiance. Parce que c'est sûr que si vous n'avez pas d'avenir, que l'emploi, que la sécurité, que j'allais dire la jeunesse est systématiquement percutée par tout ce que l'on peut voir aujourd'hui, eh bien, une certaine partie d'entre elles se rebellent. Et se rebellent. Une manière objective, ça c'est des manifestations qui sont acceptables, ou d'une manière orientée, politisée, organisée. Ça, c'est ce que nous voyons avec la France insoumise aujourd'hui, M. Bakayoko et M. Mélenchon.
0: Lorsque vous dites on rétablira l'ordre et puis on répondra également à la jeunesse, vous jouerez sur les deux tableaux si on se projette dans mai, juin prochain. On sait qu'il y a un risque, si vous êtes demain aux manettes, que la France insoumise organise un troisième tour social dans les rues. Comment vous répondrez ? Puisque vous me dites... On rétablira l'ordre, mais précisément, quelles sont, les, par exemple, les directives que vous donnerez aux policiers par rapport au curseur que l'on voit aujourd'hui ?
23: La démocratie, c'est le suffrage universel et le pluralisme des opinions. Lorsque les urnes ont parlé, les gens qui sont élus, eh bien, mettent en place le programme sur lequel ils ont été élus. Si certains veulent se mettre hors la loi, eh bien, ils seront traduits devant les tribunaux et condamnés pour avoir entravé le processus démocratique ou en tout cas les résultats des urnes.
0: Mais concrètement, Louis Alliot, ça veut dire plus de capacité pour les... On sent bien qu'aujourd'hui, on a y compris des policiers qui disent sur certains plateaux de télévision que gouverneur leur demande de ne pas y aller trop fort. Est-ce que...
23: Non mais ça, c'est une chose. Je comprends, moi, le fait que pour pas avoir de bavure, on va dire, les responsables disent attention, bon, très bien. Mais moi, j'étais jeune à l'époque, tout le monde pensait en 81 que lorsque Mitterrand arriverait aux affaires avec les communistes, ça allait être... La soviétisation de la vie politique et la vie sociale et la vie économique. Or, on s'est aperçu que, bon, la plaisanterie Mitterrand communiste, ça a duré 3 ans, il y a eu le virage de la rigueur en 84, et puis terminé. Donc, je veux dire, ça, je n'y crois pas. Une fois que les urnes ont parlé, les contestataires peut-être s'agiteront 10 jours dans la rue, et quand les institutions seront dans leur espace officiel, eh bien, je veux dire, force restera au peuple souverain.
0: Concernant la journée d'aujourd'hui, est-ce que vous craignez pour la stabilité du pays ? On sent peut-être que les choses sont en train de déraper. Ici même, à ce micro, hier, un ministre du gouvernement disait craindre un embrasement dans ce pays.
23: Mais moi, je crains la manipulation de l'extrême gauche. Moi, on la craint depuis le départ. Ce sont ces gens-là qui mettent le feu. Quand j'entends M. Mélenchon parler de sauvagerie policière et qu'il dit que la police attaque à nos enfants... Je pense qu'il y a là une inversion, évidemment, de la charge de la preuve, en quelque sorte, et qu'il cible les policiers, mais il ne cible pas les voyous et les racailles. Parce qu'il y a deux choses. Il y a les lycéens, mais les lycéens, c'est pas les racailles qui cassent, qui brûlent et qui vont aux affrontements avec les policiers. Or, les racailles, les voyous et ceux qui brûlent sont en général... chauffé à blanc par les propos de M. Mélenchon et ses amis.
0: Jean-Luc Mélenchon a dit hier dans une vidéo que c'était le mouvement le plus puissant depuis mai 68. Est-ce que c'est un mai 68 bis aujourd'hui ?
23: Non, je ne crois pas. Hein. Très honnêtement, je ne crois pas. Parce que mai 68 a débouché sur, on le sait, beaucoup de choses. Si aujourd'hui il y avait ce genre
0: d'augmentation du SMIC en l'occurrence,
23: de blocage pendant des semaines et des semaines, la France, qui est déjà dans un état catastrophique, finirait de sombrer. Voilà.
0: Est-ce que, comme Bruno Retailleau, vous posez la question de l'interdiction de la France insoumise ?
23: Je crois que quand on a un mouvement politique qui est dans les enquêtes d'opinion aussi puissant, parce qu'il est quand même aujourd'hui à la présidentielle, M. Mélenchon arrive deuxième de cette élection présidentielle, c'est totalement utopique. En revanche, si ces gens-là passent au-delà de la loi, eh bien il faut les poursuivre. Il y a beaucoup de textes sur appel à la...
0: Les poursuivre, mais pas les interdire.
23: Non, je pense que ça servira à rien, honnêtement. Ça amplifierait, je pense, la contestation.
0: Oui. Alors, passons au budget du Rassemblement National.
23: Attendez,
0: aujourd'hui.
23: Tout à l'heure, c'est à 10h qu'il sera présenté.
0: Oui. Alors, justement, c'est un enjeu très important, puisque effectivement, il sera présenté. D'ailleurs, est-ce qu'il sera présenté avec Jordan Bardella ?
23: Oui. Ce sera Jean-Philippe Tanguy, Jordan Bardella et Marine Le Pen.
0: Donc l'affaire Bardella ne vient pas entacher le déroulé de la campagne de Marine Le Pen ?
23: Très honnêtement, non. Moi, je suis baladé dans ma ville à Perpignan depuis une semaine que les choses sont sorties. Et la grande majorité des citoyens considèrent que c'est une grossière manipulation de Mediapart. Et finalement ne sert que les intérêts de M. Mélenchon et de ses sbires.
0: Vous dites comme Marine Le Pen, j'ai totalement confiance en Jordan. Les deuxièmes preuves apportées par Mediapart pour vous ne changent absolument rien à ce qui avait été dit.
23: Non, surtout que hier soir il y a eu une troisième preuve, mais contre Mediapart. C'est-à-dire que le monsieur qui a parlé à Mediapart aujourd'hui, il a révélé la manière dont ça s'était fait, et notamment il y a un mail que Mediapart attribue à Bardella, qui est tronqué, puisque ce n'est pas un mail de Bardella. Oui, on voit un peu les méthodes.
0: Qui est en fait attribué à deux personnes, mais ça ne change rien sur les captures d'écran, sur le téléchargement via le compte tiers qui montre le lien entre le compte de Jordan Bardella.
23: Tout ça, ce sont des suppositions. Je regrette, on ira au bout de l'enquête et on verra à qui est ce fameux compte qu'on attribue aujourd'hui à Jordan, mais qui, à mon avis, ne l'est pas.
0: Vous vous dites pas, vous ne vous êtes jamais dit durant cette affaire, c'est plausible, il a pu dire ce genre de propos.
23: Non, vous savez, ça fait 30 ans que je suis au RN, j'en ai vu des vertes et des pas mûres, et je sais très bien que des manipulations en la matière sont légion. Donc je pense que Mediapart s'est servi d'un certain nombre d'individus douteux pour mettre un sale coup à Jordan. Voilà.
0: Individu douteux, y compris des anciens du Rassemblement National ou du Front National,
23: oui,
0: en l'occurrence.
23: Oui, des anciens qu'on a virés. Mais ça, on vous le dira pas. Mais j'étais secrétaire général, moi je le sais. Des anciens qu'on a virés.
0: Non, parce
23: que si on les a virés, c'était pour des questions importantes, hein, voilà.
0: Et lié à cela, c'est
23: entre autres.
0: Bon, en tous les cas, ces personnes dont vous parlez, est-ce que ce sont les fameuses taupes dont on a pu parler ?
23: Alors non, parce que là, il y a deux choses. La fameuse taupe, c'était sur le journal Libération, ce qui n'a rien à voir avec l'enquête de Mediapart.
0: Ça montre en tous les cas qu'il y a des gens qui en veulent à Jordan Bardella au sein du RN ou du FN, ou même si ce sont des gens qui ont pu appartenir à l'appareil du parti il y a quelques années.
23: Un parti politique, vous savez, ça n'échappe pas au travers de l'humain, et je veux dire, on n'échappe pas à une certaine normalité à la matière, hein. Si vous regardez ce qui se passe au Parti Socialiste, au LR ou ailleurs, vous voyez bien que malheureusement la peau de banane est le moyen le mieux utilisé pour décrire un adversaire.
0: Louis Alliot, vous êtes vice-président du Rassemblement National. Si la justice devait attester de la véracité des propos qui émanent de ce compte et de cette affaire, quelle serait la décision que vous pourriez prendre? Il devrait se mettre en retrait, Jordan Bardella?
23: C'est de la science-fiction et je ne l'imagine même pas.
0: Pour vous, il reste à sa place jusque...
23: Entre Bardella et Mediapart, mon choix est largement fait sans même poser la question.
0: Alors, nous passons justement au rapport du Rassemblement National avec le monde économique, puisque c'est la journée où vous allez présenter ce contre-budget, avec des chiffres assez impressionnants annoncés par Marine Le Pen, objectif de 125 milliards d'économies sur 5 ans et la fameuse règle d'or. Est-ce que c'est l'austérité d'une certaine façon que nous propose le RN?
23: Écoutez, 3 500 milliards de dettes avec un déficit budgétaire permanent, une balance commerciale négative, vous n'avez pas le choix que de faire des économies par ailleurs. Et ces économies, il faudra les faire dans un certain nombre de sujets.
0: Lesquels ?
23: Que le gouvernement n'a jamais osé faire, et c'est notamment l'immigration pour une grande part, et la fraude, et tous les moyens à mettre en œuvre pour aller chercher cette fraude-là. Mais encore faut-il avoir le courage de le faire. Mais je crois que Jean-Philippe Tanguy et les spécialistes du budget sont allés justement dans un certain nombre de sujets techniques de ce budget de l'État, où finalement ils sont allés dégoter un certain nombre d'économies plutôt facile à faire.
0: Les Français se demandent sans doute si, avec vous, il n'y aura pas d'augmentation d'impôts. Et où est-ce que vous allez pouvoir les trouver, toutes ces économies? Certains doutent que les 125 milliards soient vraiment atteints sur le train de vie de l'État dont vous parlez, la contribution de l'Union européenne, ou encore sur les économies que vous pourriez faire sur la politique de l'immigration.
23: Ben écoutez, si le problème, c'est qu'on a un monde politique qui est responsable de l'endettement et de la situation dans laquelle on est, et puis ils ont une nouvelle équipe qui n'a jamais exercé les rênes du pouvoir et qui propose un certain nombre de choses. Mais qu'ils viennent essayer cette nouvelle équipe et ils verront bien. Moi, je sais que ça fonctionnera, mais je comprends que les gens puissent douter. Mais quand on a vu les soi-disant spécialistes de l'économie et l'état de la France tel qu'il est, dont ils sont les principaux responsables, je me dis qu'ils ont plutôt intérêt à nous faire confiance plutôt que de remettre les mêmes au poste à la tête de l'État.
0: Jean-Philippe Tanguy et Marine Le Pen ont multiplié ces derniers temps les rencontres avec des grands dirigeants des cercles économiques. Est-ce que ça signifie que vous ne pourrez pas faire sans eux? C'est un peu le sens de ce qui va se passer là dans les prochaines heures et des prises de position à venir de Marine Le Pen.
23: Mais écoutez, l'économie, c'est un système, et dans ce système, il y a les entreprises, il y a les syndicats patronaux, il y a aussi d'ailleurs les syndicats d'employés, mais évidemment qu'il faut parler à tout le monde et qu'il faut, j'allais dire, rassurer tout le monde.
0: Oui, mais est-ce que c'est un enjeu, votre crédibilité économique ? On sait bien que ça a pu paraître comme étant un point faible pour le Rassemblement national.
23: Oui, mais justement, oui, bien sûr. On sait très bien que beaucoup nous ont reproché pendant longtemps d'être légers sur la question. Mais au regard de la situation qui s'est détériorée, les mêmes qui pensaient ça regardent nos spécialistes et notre programme et viennent discuter avec nous, soit pour regarder comment on peut améliorer les choses, soit pour nous convaincre de changer ou de proposer autre chose. Mais ça, c'est normal. C'est ça, la démocratie.
0: Ouais, et est-ce que donc ça veut dire que vous êtes en train, en ce moment, d'essayer de rassurer ce fameux système dont vous avez beaucoup parlé par le passé ? Ce système, c'est aussi le milieu économique.
23: Il n'en demeure pas moins que ce système doit être rassuré aussi par des mesures que personne n'a voulu appliquer, comme vous le disiez d'ailleurs tout à l'heure, sur les économies, sur les budgets que nous donnons à l'Union européenne et sur un certain nombre d'autres dépenses que personne n'est jamais aller chercher. Parce qu'on oublie de dire qu'à force d'accepter des milliers et des milliers et des milliers d'immigrés, notamment clandestins, eh bien, on plombe les comptes de la sécurité sociale, on plombe le logement, et on plombe un certain nombre de comptes liés aux prestations sociales. Qu'on le veuille ou non, c'est la réalité. Alors, ça fait pas plaisir à la gauche, mais on se moque de ce que pense la gauche, parce que quand elle a été au pouvoir, ça a été catastrophique.
0: Ouais, et beaucoup s'interrogent quand même sur la mise en œuvre de ces mesures, notamment concernant les prestations sociales.
23: Oui, mais vous comprenez bien que tout le monde, on est en démocratie. Si on peut rien faire, eh bien, il faut être spectateur du chaos dans lequel nous allons tout droit.
0: L'enjeu, c'est de faire en démocratie, justement.
23: L'enjeu, c'est d'éviter qu'il y ait des affrontements entre Français dans les territoires et dans nos villes par rapport à une situation économique qui se détériore. L'enjeu, il est là. Et précisément, face à cet enjeu, je pense que nous sommes les mieux placés pour rassurer.
0: Louis Alliot, maire de Perpignan et vice-président du Rassemblement National. Vous, restez avec nous, vous êtes l'invité du Grand Matin. Dans la deuxième partie, un auditeur vous interrogera justement sur l'aide à l'Ukraine. On en parlait il y a une seconde. Il y aura votre carte blanche et puis qui sera consacrée au financement des collectivités locales et puis bien sûr, l'actualité des réseaux sociaux avec Benjamin Glaize. À tout de suite.
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0: Louis Alliot, maire de Perpignan et vice-président du Rassemblement National, est l'invité de Sud Radio ce matin. Louis Alliot, par vos 3 minutes pour convaincre. C'est notre première rubrique de cette deuxième partie. Vous avez choisi ce que vous appelez le pillage des collectivités par l'État, c'est-à-dire ?
23: C'est-à-dire que l'État s'est désengagé depuis plusieurs années maintenant, décennies même, de ses responsabilités en les faisant porter par les collectivités. Les lycées, les transports, l'éducation, l'aménagement du territoire, etc. Et tout cela a un coût. Et ce coût, il a été assumé par les collectivités territoriales, régions, départements, communes et intercommunalités. Aujourd'hui, l'État, qui n'a toujours pas réduit son train de vie et qui a surendetté la France, va aller chercher dans les budgets des collectivités de l'argent qu'elles n'ont pas. Et c'est là le problème. Je crois qu'ils veulent ponctionner plus de 6 milliards cette année, 6 ou 7 milliards. Mais moi, je peux vous dire qu'une mairie comme la mienne, une aglo, puisque je suis président de la communauté urbaine et autour de moi, je vois bien que les maires ne dépensent pas sans compter. Mais qu'en revanche, les budgets sont contraints. Ils ne savent pas comment ils finiront les budgets pour les années à venir. Et si l'État vient ponctionner un peu plus sur leurs économies d'aujourd'hui, eh bien, nous risquons d'avoir en plus sur le territoire des quasi-faillites de collectivités qui ne peuvent plus assumer les missions qui sont les siennes.
0: Ça veut dire, Louis Alliot, que le RN au pouvoir, vous pourriez rééquilibrer les dotations pour les régions ou pour les collectivités territoriales?
23: Ben déjà, il faut un système de péréquation nécessaire entre les villes qui ont beaucoup et celles qui n'en ont pas, même si ça existe déjà par divers mécanismes. Mais surtout, je pense que l'État doit, lui, faire les efforts nécessaires de réduire sa voilure à lui et laisser les collectivités gérer les affaires en sachant que l'argent se fait rare, les taux d'intérêt sont très importants, l'endettement progresse et donc la situation est quand même critique.
0: Oui, il est d'autant plus critique que vous pourriez récupérer un pays dont la dette n'a jamais été aussi forte, aussi abyssale.
23: Exactement, mais c'est aussi valable.
0: Ça vous inquiète pas ?
23: Mais oui, ça m'inquiète beaucoup, mais ça, tout, vous savez, moi je suis maire et je m'inquiète pour mon propre budget et celui des collectivités, c'est pour ça que j'ai voulu parler de cela, en disant et en demandant à monsieur Lecornu de ne pas avoir la main trop lourde sur ces affaires de budget des collectivités territoriales, parce qu'il va vite s'apercevoir qu'elles ne sont pas aussi florissantes qu'il le croit, et qu'il va mettre en péril des pans entiers de l'économie locale et de la vie sociale, tout simplement.
0: Louis Alliot, un auditeur a souhaité vous poser une question, notamment sur la question de l'aide à l'Ukraine.
8: Bonjour Monsieur Alliot, je suis Gérald de Fief de Courson-et-Terrières. Est-ce que vous regrettez effectivement d'avoir dit il y a un mois qu'il fallait couper les robinets pour l'Ukraine et pourquoi vous avez dit ça?
23: Alors, la formule répondait à une autre formule du journaliste qui m'interrogeait, elle était peut-être un peu brutale, mais l'idée, c'était de dire comment, ou précisément, la France ne pouvait plus vivre, et notamment faire vivre les plus modestes d'entre nous. Il fallait peut-être aussi éviter un certain nombre de dépenses sur des choses qui sont très éloignées de la capitale française et de nos intérêts directs. Sur l'Ukraine, je rappelle, je suis allé chercher plus de 300 réfugiés à la frontière polonaise pour les rapatrier à Perpignan. Et d'ailleurs, ils vivent toujours à Perpignan. Les enfants sont scolarisés à Perpignan. Ils ont été logés et relogés par la mairie. Et nous avons pris notre part à cet exode-là, parce que c'était des femmes, des enfants, des vieillards, des malades. Et c'est tout à fait normal. Et nous avons toujours condamné l'agression russe. Maintenant, est-ce qu'on va continuer à nourrir la guerre ou est-ce qu'on va être leader de paix?
0: Mais justement, là aussi, quelle sera la position de Marine Le Pen si vous arrivez au pouvoir au mois de mai prochain? Faudra parler avec Poutine?
23: Mais il faut parler avec tout le monde. Mais nous parlons déjà avec Poutine. À la dernière réunion qu'il y a eu avec les émissaires de Monsieur Trump et les émissaires chinois, je crois qu'il y avait les émissaires de l'Union européenne et les émissaires français. Mmh. Parce qu'on vous dit qu'on parle pas, mais on parle. Mais c'est pire que ça. On achète encore du gaz aux Russes. Donc il faut pas, faut arrêter de raconter n'importe quoi. On discute encore avec les Russes, mais il faut tenter de convaincre, j'allais dire les uns et les autres, d'abord d'être à la même table des négociations pour faire la paix, parce que si nous n'avons pas la paix, il y aura cette crise de l'énergie qui va plomber les comptes, qui plombe les comptes de, et les portefeuilles de chaque Français, et notamment l'intégration de l'Ukraine dans l'Union européenne et notamment de son agriculture sera un coup mortel à nos propres agriculteurs. Mais alors on veut faire quoi?
0: Mais précisément, Louis Alliot, pour qu'on comprenne bien, est-ce qu'il y aura un changement de pied, un changement de politique? Est-ce que Marine Le Pen au pouvoir entamera des discussions directement avec Vladimir Poutine pour mettre fin à cette guerre?
23: Je pense qu'elle entamera des discussions avec le président Trump et les présidents turcs et tous ceux qui ont de l'influence sur la Russie pour tenter d'obtenir la paix. Ce qui ne veut pas dire qu'on arrête un certain nombre d'aides que nous apportons en matière humanitaire et de défense militaire, mais que sur le militaire offensif, eh bien, il faut savoir raison garder et ne pas avoir le statut de co-belligérant.
0: Louis Alliot, on passe à l'actualité des réseaux sociaux avec Benjamin Glaise.
9: Bonjour Louis Alliot.
23: Bonjour.
9: On parle des médias qui ne sont pas forcément les bienvenus devant les lycées bloqués. On a déjà eu plusieurs journalistes qui ont été agressés, notamment d'M6 ou encore de BFM TV, des jeunes qui dénoncent un traitement médiatique qui leur serait réservé, trop orienté sur les violences. Ils font le tri dans les médias, certains de ces jeunes, et ils ne sont pas les seuls. Une proviseure à Paris assume elle aussi de faire le tri des médias. Son lycée avait été victime de scènes de violence, la porte de son établissement avait été incendiée, et durant un point presse, elle a refusé de prendre la question d'un journaliste pour la simple raison qu'il travaille à CNews.
13: Est-ce qu'il s'agissait d'élèves de l'établissement, de lycéens de l'établissement, ou des groupes alentours?
14: Non, il s'agissait de groupes. C'est pas mes élèves. C'est pas mes élèves. C'est des groupes. C'est quoi là?
13: C'est CNews.
14: Ah non.
13: Oula.
14: Ah non, j'avais dit non.
13: Ouais, mais je tends mon micro, là, c'est la presse. Mais pourquoi plus les autres journalistes?
9: Vous pensez quoi, Louis Alliot, de la réaction de cette proviseure?
23: Écoutez, d'abord, je crois qu'elle a dit qu'elle appartenait à un syndicat aussi.
9: Oui.
23: Soit disant indépendant, parce que je crois que c'est l'UNSA. Qu'elle n'est pas si indépendante que ça, et que voilà, le sectarisme et le refus du dialogue et même de l'écoute est, j'allais dire, un élément de plus qui alimente cet état d'esprit un peu de violence générale. Donc elle a tort, parce que proviseur est un métier difficile aujourd'hui. Il faut assumer pas mal de missions que l'État leur donne et dans des conditions de plus en plus difficiles. Et je pense que cette proviseur aurait dû s'exonérer de ce genre de réaction.
9: Vous auriez dit la même chose si ça avait été un journaliste de Mediapart ou pas, Louis Alliot?
23: Bah écoutez, Mediapart, je crois, fait son boulot dans les conditions que l'on sait, mais je crois que même à notre conférence de presse, ils viennent.
9: Plus sérieusement, le traitement médiatique de cette mobilisation lycéenne, vous le trouvez comment?
23: Bon, écoutez, moi, chez moi en tout cas, hein, que ce soit la radio locale, les journaux locaux, je pense que les journalistes essayent de faire convenablement leur travail. Après, il y a des endroits où c'est plus chaud que d'autres, mais dans ces endroits-là, on voit bien que c'est beaucoup plus politique et que les journalistes classés à droite se font beaucoup moins bien accueillir que les journalistes de gauche. Ça, c'est une certitude.
0: Et vous avez le sentiment qu'il y a une certaine sélection qui s'opère de la part d'un certain nombre de partis politiques concernant certains journalistes, justement?
23: Ah oui, mais de toute façon, je pense que chauffé à blanc par LFI et un certain nombre de gens, les journalistes de CNews, même certains, je les vois, prennent des risques d'aller dans certaines manifestations. Je les trouve courageux, moi. Hein. Et pourtant, ils expriment la liberté d'un média qui défend sa ligne, mais qui fait partie du pluralisme des opinions en France, et c'est normal.
0: On est passé un peu vite sur la journée de mobilisation aujourd'hui, Louis Alliot. Est-ce que vous la craignez? Est-ce que vous pensez qu'il peut y avoir des débordements? Vous me disiez tout à l'heure que vous craignez un drame.
23: Oui, bien sûr, parce que plus il y a de la violence et plus les forces de l'ordre s'interposent pour éviter cette violence, et il peut y avoir des drames, ça j'en suis persuadé. Mais après, quand vous voyez la violence de certaines pancartes dans les manifestations, ça ne m'étonne pas.
0: Jean-Luc Mélenchon a appelé d'une certaine façon au calme hier, avec le casque blanc, avec le brassard blanc.
23: Tout ce qui pourra contribuer à éviter que ça dégénère est le bienvenu. Alors s'ils veulent se mettre des casques blancs, des foulards blancs, ce qu'ils veulent, moi je suis pas contre ça, hein. Et il vaut mieux ça que de dire aller affronter les flics, etc. Ça c'est sûr, hein. Et ça me paraît évident. Mais moi j'ai une pancarte que j'ai pas médiatisée où la pancarte dit on va prendre la ville et boire le sang du maire. Bon.
0: C'est dans votre ville.
23: Oui. Je sais pas pourquoi, d'ailleurs.
9: Vous avez porté plainte ou pas?
23: Oui, oui, on a dénoncé à la police, etc. Mais c'est ce genre
0: vous
23: de choses.
0: Vous savez d'où ça vient?
23: Non, mais c'est des jeunes, je sais même pas s'ils savent de quoi ils parlent.
0: Vous regrettez, j'imagine, et vous constatez vous aussi, une montée de la violence?
23: Alors moi, je constate une montée de la violence, mais de la violence ordinaire, pas celle des lycéens.
0: Oui.
23: De la violence dans nos rues, qui est liée notamment à la surconsommation de stupéfiants, où pour aller acheter de la drogue, les gens sont capables de faire n'importe quoi. Et malheureusement, je le dis, dans les lycées, dans les écoles, il n'y a pas trop de campagnes pour indiquer les dangers que révèle la consommation de stupéfiants. Mais là, je peux vous dire que dans la rue, c'est les maires et la police qui font face à ce genre de choses, et les services sociaux, évidemment, et que ça devient de moins en moins évident de trouver une stabilité.
0: Pour finir, vous diriez quoi aux lycéens aujourd'hui?
23: Ben, je dirais que ils ont tout à fait le droit de manifester. Ça fait partie, j'allais dire, de l'éveil à la conscience politique, comme de mon temps déjà, ça s'est pratiqué. Hein. Moi, j'avais eu les manifestations de Vaquet à l'époque,
0: oui. Bon,
23: qui avait conduit d'ailleurs au drame de Malik Oussekine, etc. Hein. Bon, et puis surtout, ils ont des élections au mois de mai. S'ils veulent changer réellement les choses, eh bien, il faut qu'ils se déplacent le dimanche matin pour aller voter. Et puis, ils pourront peut-être changer les choses en ne choisissant pas les mêmes. Voilà.
0: Louis Alliot, maire de Perpignan et vice-président du Rassemblement National, était notre invité ce matin. Merci à vous et très bonne journée. On va justement, dans la vérité en face, dans quelques secondes, parler des appels au calme de Jean-Luc Mélenchon. Sont-ils le signe d'une crainte que le mouvement lui échappe? Ça fait partie des questions que l'on posera. Et puis on posera également la question du souhait de Valérie Pécresse de faire payer les fauteurs et les casseurs. À tout de suite.
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0: Il est 9h03 sur Sud Radio.
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0: L'heure des informations avec vous, Clara Piernet.
3: Bonjour à tous. Acte 3 de la mobilisation lycéenne. Aujourd'hui, journée sous haute surveillance pour les autorités. Des dizaines de milliers d'élèves vont manifester dans une trentaine de villes partout en France, soutenues par l'intersyndicale de l'éducation nationale. Des dizaines de blocages sont déjà en cours à Rennes, Paris et Lyon. Nouvel épisode méditerranéen dans le Gard et l'Hérault la nuit prochaine. Les deux départements sont en vigilance orange, pluie, inondation et orage à partir de 22h ce soir. Près de 8 jeunes sur 10 estiment que les responsables politiques préparent mal leur avenir. Ils sont deux tiers à ne pas faire confiance aux candidats à la présidentielle pour prendre en compte leurs préoccupations. Résultat d'une enquête Ipsos BVA réalisée auprès de jeunes de 18 à 29 ans. La répartition du Sénat officialisée après les élections fin septembre. Les Républicains perdent 7 sièges mais restent de loin le groupe majoritaire devant leur allié de l'Union centriste. L'Union centriste qui devient la deuxième force de la Chambre haute au détriment du groupe socialiste. Le Québec mérite d'être un pays. Déclaration du nouveau leader indépendantiste de la province francophone au Canada. Le Parti québécois remporte les élections provinciales et il promet d'organiser un nouveau référendum sur l'indépendance. Un match de suspense hier au Stade de France. Mené jusqu'au dernier quart d'heure, les Bleus ont finalement renversé les Belges 4 buts à 1 grâce à un Michael Olise exceptionnel, auteur d'une passe décisive et d'un doublé. On termine avec les pronostics de Jean-Paul Delperrier pour le quintet du jour à Auteuil. Son choix se porte sur le 2, le 9, le 8, le 15, le 3, le 5, le 7 et le 6. Des pronostics à retrouver sur le site sudradio.fr.
0: Merci Clara et très bon anniversaire à vous.
3: Merci Jacques.
0: Et on est avec Carole qui nous appelle de Trappes. Bonjour Carole.
4: Oui, bonjour Jacques Arbeux.
0: Soyez la bienvenue sur Sud Radio. Est-ce que vous savez pourquoi je vous appelle? Vous avez une petite idée.
4: J'espère que c'est par rapport à l'inscription que j'ai faite pour le tirage au sort,
0: Voilà, peut-être. Est-ce que vous connaissez les centres Lagrange Vacances?
4: Oui, j'en ai entendu parler.
0: Bon, est-ce que vous avez envie de vacances, justement?
4: Justement, oui.
0: C'est vrai. Bah écoutez, oui. faites votre choix. Hein. Vous avez gagné le grand jeu que Sud Radio et Lagrange Vacances font gagner cette semaine à nos chers auditeurs. Vous avez le choix entre la Plagne, Léger, Sable d'Olonne, la Vendée, l'Alsace, Cancale, Sainte-Maxime, Sanary, Biarritz. Alors comme ça, qu'est-ce que vous préférez, vous?
4: Bah écoutez, pourquoi pas Biarritz, je ne connais pas, donc ce sera l'occasion.
0: La douceur automnale peut-être à Biarritz, ça peut être pas mal, voilà. Hein, Carole. Hein. Bon, écoutez, voilà, vous êtes la gagnante du jour, bravo à vous.
4: Bah, je suis ravie, merci beaucoup, et puis merci à la Grange Vacances, tu me feras l'occasion de les connaître.
0: Bah, très bien, vous ne serez pas déçus. Merci à vous Carole, très belle journée.
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0: Et dans la vérité en face, évidemment, consacré très nettement à la situation aujourd'hui dans le pays, à ces manifestations organisées par les lycéens, mais également encadrées par bien d'autres mouvements maintenant, puisque les enseignants, puisque les proviseurs également seront là, puisque l'intersyndicale des professeurs a également appelé, et puis Félix Mathieu, on va voir avec vous quelles sont les questions que l'on posait ce matin dans le grand matin, puisque Jean-Luc Mélenchon a eu des mots hier à la fois rassurants et en même temps faisant référence à mai 68, ce qui n'est pas forcément très rassurant d'une certaine façon. Et donc on vous pose la question, assiste-t-on à un nouveau mai 68 comme le prétend Jean-Luc Mélenchon? En tous les cas, il fait le comparatif. Félix, quels sont les résultats de ces votes?
5: Pour le moment, vous nous répondez non à 83% sur la comparaison avec mai 68. C'est par exemple ce commentaire sur la chaîne YouTube de Sud Radio, Yves Caron qui nous dit « Ça y ressemble, mais c'est pas la même motivation ni la même mentalité. Ceux qui manipulent visent le chaos. Le niveau des manifestants est plus bas, plus facile à entraîner, selon Yves. »
0: Ouais. Et puis, autre question, est-ce que Jean-Luc Mélenchon, d'une certaine façon, entend contribuer à la sécurisation du mouvement lycéen par crainte de voir le mouvement lui échapper, puisque il l'a dit, et on l'a répété ce matin, dans le Grand Matin, il appelle les adultes à se vêtir d'un casque blanc et d'un brassard blanc, Félix.
5: Vous nous répondez à 77% que oui, Jean-Luc Mélenchon fait ça effectivement par crainte de voir le mouvement lui échapper.
0: Alors ça tombe très bien et c'est ma première question à vous, Elisabeth. dans La Vérité en Face. Est-ce que on a d'une certaine façon pas assisté là déjà dans la séquence de 10 jours à deux Jean-Luc Mélenchon, un premier très encourageant aux côtés des lycéens et puis un deuxième hier plus solennel, plus tranquille, appelant finalement à essayer de calmer les choses. On a le sentiment qu'il a peur que le mouvement lui échappe.
6: J'adore quand vous me faites une question, il y a déjà la réponse. Mais vous avez parfaitement résumé la chose. C'est le pyromane pompier, puisque ça se passe dans cet ordre-là. Et surtout, on a toujours deux visages de Mélenchon, enfin, surtout en période de campagne électorale. Mais là, ils sont quand même... la séquence est très courte pour repasser de l'un à l'autre, parce que on sait très bien, on l'a déjà vécu, qu'à l'approche des campagnes électorales, Jean-Luc Mélenchon enlève son costume kaki de Che Guevara de nos banlieues, et il enfile son costume de père de la nation, tricolore, républicain, Clémenceau, tout ce que vous voulez, Jaurès, là évidemment c'est rapproché. Alors je laisse la parole à Eric, parce que je sais que c'est son idée, c'est qu'en fait ils sont en train de perdre le contrôle. Mais est-ce qu'après on pourra quand même répondre à la question sur mai 68, que
0: fait.
6: Je trouve très intéressante.
0: Tout à voilà. fait, mais d'abord effectivement sur cette prise de parole de Jean-Luc Mélenchon, Eric, est-ce qu'il craint lui-même? C'est ce que vous comprenez en le regardant. Est-ce qu'il craint lui-même que le mouvement lui échappe?
7: Je me demande s'ils sont pas en train de se rendre compte à la France insoumise qu'ils ont commis une erreur politique quand même. Parce que la bordélisation, encore une fois, je mets de côté les lycéens qui manifestent pour des revendications qui sont parfois légitimes, et puis des actes, une violence inouïe auxquelles on assiste. LFI, d'une certaine manière, est-ce qu'ils peuvent en tirer un bénéfice politique, sauf à vouloir déclencher la révolution dans la rue? Mais sinon, politiquement, dans les urnes, quel va être sans doute le réflexe des Français? C'est pas d'apporter beaucoup de crédit à un parti qui dit « défoulez-vous dans la rue, vos revendications sont légitimes ». Donc, peut-être que c'est une des raisons pour lesquelles il rétropédale. Moi, je pense que c'est trop tard. Je pense que c'est trop tard, parce que les autorités craignent un mardi noir aujourd'hui. Hein. On en est là, hein. Pas seulement dans les lycées, mais la convergence des luttes, entre guillemets, dont parle Mélenchon, elle va peut-être être disponible.
6: Oui, mais enfin, les Mélenchonologues vous expliquent doctement, ils disent que c'est une merveilleuse stratégie, qu'il est tellement fort. Ils vous disent qu'en fait la stratégie de Mélenchon, c'est pas de gagner l'élection, chose qu'il ne peut pas faire, c'est d'arriver au second tour.
0: Vous en êtes sûr de ça, qu'il peut pas gagner l'élection?
6: Je vous ai pas dit, je vous ai cité les Mélenchonologues dont je ne suis pas.
0: Ouais.
6: Honnêtement, je vois pas dans quel cas de figure il gagnerait, mais enfin peut-être que je me rassure en disant ça, mais je pense que beaucoup de Français sont comme moi. C'est une perspective qui est effrayante, surtout avec ce qu'on voit. En revanche, ça peut souder autour de lui une espèce de base, un peu radicale, et lui permettre effectivement, à côté des des gens un peu plus mous du genou du PS, si vous voulez, ça va séduire une partie de la jeunesse. Est-ce qu'ils vont voter? Oui, il va avoir une partie des jeunes va voter parce qu'il y a Mélenchon. Donc moi, ça peut l'aider à arriver au second tour. Après, comme le dit Eric, si vous voulez, qu'est-ce qu'ils veulent faire de ça? Ils ont quand même un petit côté émeutier, là, ces derniers temps. Voilà. Mais sur mai 68, moi, je voudrais quand même dire un mot, c'est que... en mai 68, on pouvait leur reprocher tout ce qu'on veut. D'abord, ils jetaient des pavés, mais il n'y a pas eu d'incendie de bâtiments publics. La Sorbonne n'a pas été... Ils n'ont pas incendié l'Empire Richelieu. Et bien heureusement, donc le niveau de violence était quand même, je crois, sans commune mesure. Et par ailleurs, mai 68, c'était quand même sur une transformation. Il y avait quand même des débats d'idées. Derrière, on peut trouver que tout ça est acheté à la poubelle. Moi, je garde la liberté des mœurs, mais il n'y avait pas simplement une espèce de rage comme ça. Il y avait une volonté de transformer la société, il y avait une idéologie derrière. C'est quand même un mouvement assez différent, là.
0: Alors oui, c'est un mouvement différent, mais c'est vrai que Jean-Luc Mélenchon fait le comparatif en termes de puissance. Il dit que c'est le plus puissant depuis mai 68. Là-dessus, c'est pas forcément faux, Eric Revel.
7: Oui, enfin, il faut voir ce que ça va enclencher ou pas. Si ça reste un mouvement même largement répandu, mais qui touche que les lycées de France. Bon, là, on voit qu'il y a une porosité avec les universités. On voit que le monde agricole qui souffre beaucoup de l'explosion du prix des carburants a l'air de se joindre aussi. Bon, Mélenchon, il l'a conceptualisé. Lui, il rêve d'enjamber le mardi 6 octobre jusqu'au 17 octobre, qui est la grande manifestation de la fonction publique. Il rêve d'une convergence des luttes qui déboucherait peut-être avec de la violence dans les rues. Mais moi, je fais un parallèle quand même avec mai 68. Alors, c'est le petit bout de la lorgnette, mais je trouve ça marrant. Vous savez, en mai 68, il y avait les slogans « Sous les pavés, la plage ouais. »,« Sous la plage, sous les pavés »,« Interdit d'interdire ». Et là, j'ai vu des slogans que j'ai trouvé très créatifs. Alors, ils valent ce qu'ils valent, mais vous voyez, « Le bac ». Mais pas la BAC, par exemple, pas la brigade anti-criminalité qui intervient, bon, pour les manifestants de façon trop violente. Bon, voilà, on retrouve un peu ces réflexes de.
6: C'est le tout petit bout de la lorgnette.
7: Mais si, c'est marrant.
6: Mais c'est marrant. Vous en avez cité un, pardon.
7: Bon, non, mais c'est vrai que j'en ai cherché d'autres, j'en ai pas trouvé.
6: Mais celui-là, c'est pas mal. Le BAC, pas la BAC. Je peux vous en citer 50 de 68. Encore une fois, il me semble que ça s'inscrivait dans une société complètement différente. Là, on a fait un mouvement défensif. 68, c'est un mouvement qui surfe sur une transformation qui est déjà en cours. Une transformation des mentalités, une demande de plus de liberté, de moins de rigidité dans la famille, dans les cadres de travail, etc. Donc, il y a quand même, il y a une autre convergence des luttes, cela dit. 68, ce sont des grandes grèves ouvrières. Et moi, je pose une question. Peut-être je mets de la logique.
7: D'abord, estudiantine, mai 68, avant que les ouvriers enclenchent.
6: Ça a été en termes massifs aussi une grève qu'on oublie tout le temps. Qu'on oublie tout le temps. C'est une grève ouvrière qui a fait aussi trembler le pouvoir.
0: Sur l'augmentation
6: les pannes d'essence, les pénuries d'essence, etc. Mais moi, je me pose la question. Est-ce qu'on peut vraiment envisager un mouvement social de grande ampleur face à un gouvernement sortant, face à un gouvernement et un pouvoir qui finit. Qu'est-ce que vous voulez demander à ce pouvoir?
0: C'est ça qui est inédit d'ailleurs.
7: Mais la fragilité, l'impasse de l'impuissance dans laquelle est le gouvernement Le Cornu, au contraire, à mon sens, peut donner des arguments à ceux qui veulent un gouvernement fort, Elisabeth, puissant, qui tient bien sur ses bases.

0: on est, parce que la fenêtre qui s'ouvre avec un pouvoir extrêmement faible donne peut-être des opportunités. Mais si vous voulez, la conceptualisation de Elisabeth dit c'est pas mai 68, il y a pas le même la même respiration intellectuelle de changer la société. Oui. Mais pardon, ceux qui rêvent de changer la société, bah c'est la France insoumise. Donc moi je pense que si le mouvement prenait de l'ampleur en France, LFI conceptualiserait et apporterait dans le débat cette idée de changement de société.
1: Mais si beaucoup d'âneries en 68, ça franchement, vous avez ce qui s'est passé à l'Odéon, vous avez un folklore en 68 où vraiment il s'est aussi dit n'importe quoi. Mais il y avait derrière, si vous voulez, il y avait une jeunesse étudiante qui lisait, il y avait une jeunesse militante qui lisait. Aujourd'hui, vous allez aux amphis de LFI, personne n'a lu Marx. Mais cela dit, moi je trouve quand même que dans cette séquence, entre monsieur Bagayoko, qui nous explique que la violence est légitime, pour après nous dire, attention, maintenant, il faut que tout le monde soit gentil et rentre, et cette volonté, justement, que ça se joue, de faire en sorte que ça se joue dans la rue, moi, je trouve que LFI montre quand même un visage assez inquiétant du point de vue de son rapport à l'État, du point de vue de son rapport à la légalité républicaine, du point de vue de son rapport aux urnes. Je m'inquiète assez de ce que feraient ces gens-là, ne serait-ce que s'ils sont au second tour, s'ils arrivent au second tour. Parce que là, on va avoir le folklore antifa qui va leur donner des ailes, et ça... c'est nos limites.
2: Alors, on se retrouve dans quelques secondes pour poursuivre la discussion, et notamment avec vous, Félix, parce que vous avez des commentaires et vous êtes nombreux à nous écrire. Et moi, j'ai envie de vous poser cette question juste avant la pause. Pour aller où, ce mouvement? Parce que on va où, alors que l'élection présidentielle est dans 7 mois, que le gouvernement, par nature, ne peut pas avoir les marges de manœuvre. Et c'est aussi la raison pour laquelle, peut-être, la France Insoumise et Jean-Luc Mélenchon sont peut-être coincés. Peut-être qu'ils sont pris à leur propre piège. On en parle dans un instant. À tout de suite.
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3: La mobilisation lycéenne et la crainte d'un mardi noir aujourd'hui, c'est ce que nous disait à l'instant Éric Revel, a raison. Elisabeth, vous souhaitiez réagir sur la question que je posais en préambule. D'une certaine façon, est-ce que la France insoumise n'est pas, et plus généralement, qu'est-ce qu'on peut espérer de la période dans laquelle on est, puisque
4: qu'elle se termine le plus vite possible. Passe le plus vite possible. Après, peut-être, Éric dira quand même un mot sur le fait que tout ça se déploie sur fond de possible crise de la dette. Non, je voulais juste dire un mot sur la bagarre qui semble se jouer à l'intérieur du LFI, où je n'ai pas mes entrées, mais vous avez autour de Bali Bagayoko, si vous voulez, une phalange de, disons, que je pourrais appeler de sous l'étendard Nouvelle France, qui est très radicale, et ça me rappelle, il y a une aile décoloniale en quelque sorte, une avant-garde décoloniale. Ça me rappelle les propos d'Ouria Boutelja, Mélenchon est une super prise de guerre. Donc, je suis pas sûr qu'effectivement ils tiennent tout ça. Ils risquent de se retrouver bien embêtés avec les forces qu'il a libérées, notamment là-dessus, sur des thématiques en réalité identitaires. Ils passent leur temps à le dénoncer, mais il y a quand même beaucoup de ça.
3: Félix Mathieu, quelques commentaires.
5: Oui, sur la comparaison avec mai 68, vous nous dites non à 83%. C'est par exemple Lila qui nous dit « Je ne porte pas les 68 arts dans mon cœur », mais c'était quand même beaucoup plus sérieux.
3: Oui, ça c'est sûr.
4: Et beaucoup plus marrant aussi.
6: Sauf pour les policiers qui recevaient des pavés sur la tronche.
3: Et en tous les cas, avec beaucoup plus de coffres, parce que j'étais ce matin en ligne avec une responsable d'un mouvement lycéen qui avait du mal à dire à quel moment et sur quels critères, en réalité, le mouvement pourrait s'arrêter. Et donc, je repose ma question. Alors, je sais bien que c'est de la fiction, que c'est difficile de se projeter, mais on est dans un moment inédit parce qu'il y a une présidentielle et parce qu'on en c'est vers les candidats qu'il faut se tourner, c'est pas vers le gouvernement. Or, on a là un mouvement dont on ne voit pas très bien la fin, ou peut-être qu'il va y avoir effectivement une convergence des luttes, les agriculteurs, les mouvements.
4: Vous savez ce qu'ils vont leur lâcher ? C'est dans le Parisien d'aujourd'hui, les téléphones portables, c'est la seule mesure, une des bonnes mesures qu'ils ont prises. Eh bien, comme c'est la seule qui peut avoir un effet immédiat et qu'apparemment,
6: qui coûte pas un euro.
4: C'est un vrai fétiche là pour eux, ils peuvent pas leur doudou, il leur faut leur doudou en classe. Donc
3: c'est triste d'en arriver là, parce que la question des portables, elle est évidemment bien faible
4: là-dessus,
3: à côté de la question des remplacements ou bien de l'état de certains établissements. Éric, comment vous voyez que peut faire le gouvernement face à la situation actuelle? Ils ont déjà fait 5 propositions, ils ont pas les moyens pour aller plus haut, plus vite. Il y a la question du budget avec 54 milliards à trouver qui ne seront peut-être pas votés. Que peut faire ce gouvernement?
6: Je conceptualise, c'est l'impasse de l'impuissance. En fait, ce gouvernement, le cornu, est d'une fragilité extrême. Un budget qui n'arrivera pas à faire passer peut-être avec des ordonnances ou un 49-3. Je rappelle quand même que dans ce budget, il y a encore des hausses d'impôts alors qu'on nous avait expliqué qu'il n'y en aurait pas. N'est-ce pas? Mais en réalité, la fragilité du gouvernement Le Cornu, c'est, il faut le rappeler, vous aviez une invitée tout à l'heure, on est dans une crise de la dette française, ça y est, on est rentré dedans, avec des taux d'intérêt qui s'envolent, avec l'écart, ce qu'on appelle le spread de taux d'intérêt avec l'Allemagne qui ne cesse de grandir, avec, vous savez, les investisseurs ont horreur du risque, donc pour se réassurer, ils achètent des produits financiers. Bah, ce qu'on appelle les certificats d'investissement, les CDS, sont en forte augmentation parce que les investisseurs commencent à se poser la question.
3: Ça, c'est l'assurance sur l'assurance.
6: Exactement. Comment ça se poser la question d'un défaut de la dette française. Donc vous avez un gouvernement qui est fragile, qui est en bout de course. Vous avez une crise sociale, une crise lycéenne, une crise agriculteur, les prix du carburant qui s'envolent. Pardonnez-moi, mais l'addition de tous ces sujets-là me rendent pas très optimiste sur l'issue de l'ensemble de ces mouvements et de ce qui peut se passer dans la rue.
3: J'ai presque envie, parce que pour moi la question, après ce que vous venez de dire, est naturelle. Est-ce que finalement c'est pas le FMI qui doit reprendre la main?
6: Le FMI, le Fonds monétaire international, il est prête avec des accords de crédit élargi, mais à des pays qui sont ou sur la voie du développement ou en phase de développement. Alors non, on n'aura pas recours au FMI.
4: On aura la BCE.
6: En revanche, il y a des mécanismes financiers qui sont très connus de la Banque Centrale Européenne.
3: Même qui avait agi en Grèce.
6: Oui, alors il y avait une Troïka, il y avait le FMI. Nous, voilà. On aurait le droit qu'à la BCE.
4: Vous aurez l'équipe de tueurs à gages de la BCE qui arrive.
6: Peut-être avec Monsieur Mathieu Pigas qui va reprendre un peu d'argent sur les.
3: Ironique.
6: En fait, si la BCE nous prête, il faudra qu'on réalise un certain nombre de réformes de gré ou de force. Vous voyez. Donc, au-delà de l'humiliation politique que ça constituerait pour un gouvernement français d'être mis sous tutelle de la Banque Centrale Européenne, il faut savoir qu'ils vont débourser de l'argent si c'est le cas, mais avec des critères très, très, très précis. Bon, voilà. Et puis, n'oubliez pas une chose, c'est que l'inflation continue de monter. En France, on est à 3%. Je vous rappelle que la Banque Centrale Européenne ne baisse pas ses taux, voire les augmente quand l'inflation dépasse 2%. Donc je rajoute au risque sur la dette française le fait que l'inflation continue à augmenter. C'est pas impossible que la BCE nous fasse payer encore plus cher nos crédits.
4: Finalement, moi je me sens pas très bien.
6: Finalement, on est un peu d'andouillette d'andouille des Guéménées.
3: Elisabeth, tous les ingrédients sont là, non pas peut-être pour un mai 68, mais pour une autre forme de révolte. C'est vrai que on s'attendait pas à cela et on a les ingrédients de quelque chose qui quand même est assez puissant, assez profond dans le pays.
4: Non mais là. Je vous laisse la responsabilité de votre question-réponse parce qu'en fait, moi, je déteste faire des pronostics sur ce genre de choses parce que s'il y a bien une chose qui n'est pas prévisible, c'est la réaction collective d'une société.
3: Que peut faire le gouvernement ?
4: Franchement, Eric vient de répondre, voilà. J'ai rien. Je vous dis, après la démonstration d'Eric, je me sens déjà pas très bien.
3: Il faudra bien sortir de ce mouvement.
4: Espérons déjà, franchement, parce que nous n'avons envie ni de voir des jeunes blessés, ni des vieux d'ailleurs, ni des policiers, etc. Espérons au moins une chose, que demain, on ne sera pas là pour commenter les saccages et les violences de la manif aujourd'hui.
6: Et puis juste une question, est-ce que vous avez des nouvelles d'Emmanuel Macron ? Vous voyez, parce que Emmanuel Macron, qui après 10 ans de pouvoir, est quand même au moins co-responsable de la situation dans laquelle se trouve le pays, à tout point de vue, social, économique, financière. Voilà, il fait le beau avec le roi d'Espagne, mais est-ce qu'on a des nouvelles d'Emmanuel Macron ? Il prend souvent la parole pour pas dire grand-chose. Là, on aurait besoin d'entendre la parole du président de la République.
3: Il a pris la parole, Eric, il y a pas très longtemps, je crains qu'il n'y ait pas grand-chose de plus à dire. En tous les cas, 0826-300-300, vous nous appelez à propos de ce mouvement lycéen. Autre question qu'on n'a pas abordée, je vous la pose, chers auditeurs, sur la question que pose Valérie Pécresse, la présidente de la région Île-de-France, qui dit « Nous serons partie civile avec la facture des dégâts et nous appellerons les parents en responsabilité. Nous les ferons payer. Est-ce qu'il faut faire payer les parents ? Est-ce qu'il faut agir sur les aides sociales ?» C'est le souhait de la présidente de la région Île-de-France. Vous nous appelez au 0826-300-300. À tout de suite.
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3: Vous nous appelez au 0826 300 300, assiste-t-on à un nouveau mai 68 comme le prévoit ou comme le pense Jean-Luc Mélenchon qui dit plus précisément que c'est le mouvement le plus puissant depuis mai 68. Valérie Pécresse, dans ce contexte, demande à ce que la facture des dégâts soit envoyée aux parents responsables. Cela fait partie des thèmes sur lesquels je vous sollicite et vous nous appelez au 0826 300 300. Et j'accueille tout de suite Hugo. Bonjour,
31: oui,
3: Hugo.
31: Bonjour à tous, merci de m'accueillir.
3: Voilà, Hugo, vous dites que il faut arrêter de diaboliser la France insoumise. Pourquoi vous dites cela ?
31: Ben, je dis ça tout simplement, c'est que j'ai l'impression que les temps en place et les concurrents à l'élection ont un petit peu peur effectivement que la France insoumise prenne dessus. Il y a un programme, il y a des perspectives d'avenir qui ont été établies sur des thématiques, des programmes qui sont là depuis déjà quelques années, et ce qui ferait beaucoup mal au système effectivement en allant taxer les ultra-riches, etc. C'est quelque chose aujourd'hui qui fait peur. Donc on cherche tous les moyens pour diaboliser Monsieur Mélenchon. Moi, je veux pas parler du personnage en lui-même. Hein, pour moi, c'est presque qu'une marionnette parmi tant d'autres. Moi, je suis sur un programme, je vois ce que le programme nous dit. Est-ce qu'il sera établi, mis en place ? Ça, je ne sais pas, puisqu'on a l'expérience jusqu'à maintenant que c'est très rare que les politiciens mettent en place ce qu'ils disent. Ensuite, sur le fait que ce serait un nouveau mai 68, moi, je ne sais pas, je pense qu'on en est encore loin, mais il va falloir effectivement que les adultes, que tous les corps de métier se mobilisent auprès de notre jeunesse, viennent les soutenir, parce que oui, c'est la réalité aujourd'hui lorsqu'on va dans les lycées, dans les collèges, dans les facultés. Il manque de moyens, il y a de moins en moins d'enseignants, les conditions de travail sont de plus en plus dégradées. Et ça, c'est un constat que l'on fait tous. Donc cette manifestation est logique, doit perdurer, mais il faut protéger ces enfants. On a déjà des yeux crevés, on a déjà des dents arrachées, une main arrachée. Mais jusqu'à où allons-nous dans cette répression policière aujourd'hui ? Complètement en roue libre.
3: Oui. Donc, il y a notamment Hugo la question de l'utilisation des fameuses grenades de désencerclement dont qu'on est les seuls en Europe à utiliser. Hein, il faut le dire. On est avec Agnès. Hugo, vous restez avec nous. On est avec Agnès.
32: Oui, bonjour Agnès. Merci de me laisser la parole.
3: Avec plaisir. Vous nous appelez de Lyon.
32: De Lyon.
31: Pardon.
3: Ouais. Et vous avez le sentiment que ça n'est pas comparable à mai 68?
31: Absolument pas. Ce n'est pas un mouvement social. Je voulais progressiste. C'est un mouvement politique et un mouvement violent. Les étudiants se présentaient comme des étudiants avec des revendications réelles de changement de mœurs. Les ouvriers faisaient grève et ne se cachaient pas derrière des cagoules. Ils travaillaient parfois jusqu'à 52 heures par semaine. Ils n'avaient que 3 semaines de congé. La hiérarchie, c'était pas la même. On portait pas plainte parce que notre collègue nous avait dit qu'on avait une belle robe. Là, c'est un mouvement de violents, de lycéens qui veulent plus de moyens, mais le problème, c'est le système scolaire, c'est le niveau. Pourquoi les profs qui font grève? Parce que la violence est permanente dans les collèges et dans les lycées. Ça n'a rien à voir avec un mouvement social de 68. C'est tout ce que je veux dire. Et je pense que LFI va peut-être perdre au premier tour, d'ailleurs.
3: Ouais.
31: Ils n'ont pas du tout le soutien de la population. La population se tait parce qu'elle a peur. Voilà.
3: On va demander à Hugo, allez-y.
31: Que ce mouvement a le soutien des politiciens, ce qui est tout à fait le contraire de 68.
3: Alors, Hugo, on vous pose la question, est-ce que LFI va y perdre ?
31: Alors, moi, j'ai pas la boule de cristal, bien entendu, dans les propos que je tiens, ils n'engagent que moi. Maintenant, ce que l'on voit et ce qu'on le remarque, c'est qu'auprès d'une population générale, lorsque LFI se déplace, il y a quand même des liesses de ferveur, il y a quand même des encouragements. J'ose pas dire la même chose quand va se promener dans la rue des membres du gouvernement ou du Front National qui a des affaires que l'on connaît tous. Donc, effectivement, ce n'est pas mai 68, mais malheureusement, il faudrait que ça le devienne parce qu'il faut arrêter les corporations, que chacun est manifesté dans son petit coin. Il faut que tous on se rassemble et qu'on y aille tous pour la même chose. Oui pour nos étudiants, oui pour le prix du gasoil, oui pour la déstructuration de nos services publics, que ce soit l'hôpital. C'est un ensemble qui fait qu'aujourd'hui que ça va déborder. Et il faut soutenir, il faut protéger nos enfants. Parce qu'on a beau dire, la police fait peut-être son travail, mais il existe malheureusement dans ce corps de police des personnes qui n'ont rien à voir avec la police, qui sont juste là pour tabasser, pour taper sur des jeunes, pour taper sur des manifestants pacifiques. Alors les personnes cagoulées dont faisait peut-être allusion madame, et je respecte tout à fait son point de vue, hein, ce sont pas forcément des étudiants. On ne sait pas d'où viennent ces gens. Parce que la plupart, on serait très surpris de savoir. Si on veut attraper ces gens-là, quand on voit ces cordons de CRS, on pourrait facilement les isoler. Mais c'est plus facile de lancer des bombes lacrymo sur des gens qui marchent pacifiquement, qui sont assis sur des chaises, qu'aller chercher ces gens-là, finalement, qui mettent le désordre dans les manifestations.
3: Hugo Agnès vous répond.
31: Je pense qu'on ne reçoit pas les mêmes informations, parce que quand on voit les flics qui jettent des bombes lacrymo, ce qui est le minimum d'ailleurs, c'est pour écarter la moindre violence. Et ce que je veux dire, justement, ces cagoulés ne s'identifient pas. Comment peut-on demander des revendications quand on ne se fait pas connaître? Je ne comprends pas. Des revendications, on se présente déjà. On se présente et le soutien de moi, je travaille à l'hôpital, je n'apporterai jamais à mon soutien à des gens qui brûlent les camions de pompiers, qui empêchent le SAMU d'intervenir, qui brûlent des écoles, c'est complètement incohérent. Ils veulent quoi? Ils veulent la régression de la société. Ils veulent, et on sait d'où peut-être venir ce mouvement. C'est pas un mouvement du peuple. Je discute beaucoup, j'habite en pleine ville, je sais très bien ce qui se passe. Alors moi j'ai des enfants, une fille qui soutient les filles parce qu'elle sait pas du tout, parce que c'est de bonne augure. Mais il n'y a aucune revendication pour une évolution de la société. Je suis d'accord avec monsieur que les conditions économiques sont dramatiques, que Macron nous a foutu dans le rouge et qu'il réagit absolument pas. Lui, il faudrait le virer même demain. Il faut changer tout de suite. Là, faut même pas attendre jusqu'à avril. Mais pour moi, mai 68 et ça, on n'a pas à comparer. C'est un mouvement. Pour moi, ça, c'est pas un mouvement. Le piège. Si vous me permettez, le piège, c'est de mettre tout le monde dans le même sac. Il y a effectivement des éléments perturbateurs. Ces gens-là ne sont pas une majorité de manifestants qui sont là pour manifester pacifiquement pour des revendications qui existent réellement. Donc, ça tourne en boucle, effectivement, sur le feu de poubelle, les incendies sur les abris du... C'est inadmissible. C'est inadmissible et je condamne. Pourquoi ça tourne en boucle? Est-ce qu'on les entend, les manifestants? Alors, le peu de manifestants qu'on entend, c'est des élèves qui veulent plus d'ordinateurs, alors qu'ils foutent rien à l'école, qui veulent leur bac, mais ça tombe pas du ciel, le bac, qui veulent quoi? Travailler 4 heures par jour pour faire TikTok toute la journée, parce qu'il faut surtout pas leur enlever leur téléphone. Non, mais on tombe des nues! À l'école, il faut travailler! Et non, de toute façon, quand on a
3: Hugo,
31: des temps, vous savez quand les temps que nous donnent aujourd'hui nos politiciens.
3: Je me permets d'intervenir juste, mais oui. C'est formidable parce que vous avez un vrai dialogue tous les deux. Mais Hugo, vous n'avez pas le sentiment quand même que les revendications sont un peu faible, c'est-à-dire que autant des immeubles, j'entendais Valérie Pécresse dire, je me souviens plus des chiffres, hein, mais elle disait entre le moment où je suis arrivé et aujourd'hui, on a réussi à rénover, je crois, les deux tiers du parc des lycées de France. Et honnêtement, je ne sais pas quel âge vous avez, mais aujourd'hui les lycées, alors certes, il y a probablement des endroits où ça tombe en décrépitude, mais l'immense majorité des lycées sont suffisamment bien dotés pour que les jeunes puissent travailler. Vous n'avez pas le sentiment qu'ils en font un peu beaucoup par rapport à ces revendications ?
31: Alors moi, comme je dis, je ne généralise pas. Il est forcément obligé que dans certains cas, ça se passe peut-être très bien, mais dans d'autres, ce n'est pas le cas. Et de toute façon, aujourd'hui, comment ne pas finalement cautionner un mouvement, un soulèvement, quand on voit l'exemple de nos politiciens, de nos députés, quand on voit toutes ces affaires qui leur collent derrière les fesses.
3: Ça, c'est autre chose.
31: C'est autre chose, mais comment demander à une jeunesse d'être calme, d'être pacifique, quand on voit qu'à côté de ça, on est capable de détourner des centaines de milliers d'euros.
3: Vous parlez d'exemplarité, vous avez raison. Mais c'est pas le sujet.
31: Oui, c'est pas le sujet. Nos jeunes ont besoin d'exemplarité, justement. On veut voir des gens qui viennent vous dire de faire quelque chose.
0: Agnès vous répond. Les députés et les filles font preuve d'exemplarité en appelant à la violence, en cautionnant cette violence. Je suis pas sûre que ce soit le rôle d'un député. Et d'ailleurs, les députés ont des droits et des devoirs. Je trouve ça scandaleux qu'ils aient encore voix au chapitre et qu'ils détiennent encore des postes de députés. C'est scandaleux.
3: Allez, merci à vous Agnès et Hugo pour cette discussion très vive et très intéressante. C'est le Parler Vrai de Sud Radio et on poursuit la discussion autour de cette journée exceptionnelle, des vélos brûlés à Lille, des lycées qui sont déjà bloqués. On parle de barricades à Paris, c'est en tous les cas ce qu'annonce la presse. Je ne sais pas si c'est vérifié, mais la situation n'est pas très très bonne et on continue d'en parler, notamment autour de cette question que posait Valérie Pécresse. Faut-il faire payer les casseurs ? Je vous ferai entendre d'ailleurs ça, exactement ce qu'elle dit, parce qu'elle dit qu'on a les moyens de le faire aujourd'hui. Ça n'est même pas une question de législation. On peut le faire. Il suffit de le décider. On se retrouve dans quelques secondes.
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3: Que faire face aux dégradations? Valérie Pécresse a une idée très précise. Et avant de rejoindre Pierre à Toulouse et Franck à Valence, on va écouter ce que nous dit Valérie Pécresse.
11: Chaque procédure, nous serons partie civile, nous viendrons avec la facture des dégâts. Et nous appellerons les parents en responsabilité civile. Parce que les parents d'élèves ont des assurances. Eh bien, nous ferons jouer les assurances.
12: Pas tous.
11: Eh bien, j'espère qu'ils les ont tous parce qu'elle est obligatoire.
3: Oui, et Valérie Pécresse qui ajoute dans ce même entretien, on ne peut pas à la fois demander des aides pour le pass Navigo, pour la cantine, pour les transports, pour les logements, pour bien d'autres choses, et en même temps être un casseur. Et c'est là-dessus qu'elle estime qu'elle pourra agir. On verra si elle pourra passer aux actes. En attendant, on accueille Pierre qui nous appelle de Toulouse. Bonjour.
14: Bonjour.
3: Est-ce que vous êtes d'accord avec cette idée, cette suggestion, cette proposition ?
14: Alors, c'est beaucoup plus complexe. Les compagnies d'assurance refuseront de payer les sinistres. La responsabilité civile ne s'applique que lorsque les dégâts ne sont pas intentionnels. Et dans ce cas précis, évidemment, ça sera facile de prouver que les jeunes ont voulu volontairement mettre le feu dans tel ou tel établissement. Donc, les compagnies refuseront. Alors, bien sûr, il ne restera plus que les familles qui paieront. Ce qu'il y a, c'est que vous avez des familles qui ont de l'argent, elles paieront, et d'autres n'ont pas d'argent. Et elles, ce qu'elles feront, elles se mettront en liquidation, en faillite, un peu comme une entreprise, et comme ça, ça leur évitera de payer ces sommes qui, d'ailleurs, me semble-t-il, seront plafonnées à 10 000 euros.
3: Si je puis me permettre, Pierre, vous pouvez, même face à des familles qui n'ont pas les moyens, non pas leur demander de payer, mais leur couper leurs aides. C'est ce que disait Valérie Pécresse, c'est ce qu'elle va faire. Elle prétend qu'elle va pouvoir couper. Vous savez que c'est prévu également dans certaines dispositions judiciaires. Vous avez le droit de suspendre un certain nombre d'aides.
14: Vous savez, moi, ça fait plus de 15 ans que je lui dis qu'il faut suspendre les aides à toutes ces familles. Vous savez, là, il y a par exemple une idée toute simple. On a aujourd'hui décidé de donner des repas à 1 euro pour les étudiants. Moi, je trouve ça tout à fait normal. La seule chose, c'est que, comme je dis, on ne doit les donner qu'à partir de la deuxième année. Parce que la première année, en définitive, lorsque vous ne savez pas où aller, vous allez en fac de droit, vous faites pendant un an payer les repas à 1 euro, alors qu'au fond, vous n'avez pas forcément envie de faire des études. Et ça coûte à la société, encore une fois, avec des gens qui... quelque part profite d'un système. Donc moi je crois que le mérite se mérite, c'est le cas de le dire, et que donc du coup c'est qu'à partir de la deuxième année qu'on doit donner ces sommes-là. Moi je crois franchement qu'on est dans une société qui ne cherche qu'à quelque part récupérer des électeurs, et malheureusement on propose des lois qui ne sont plus du tout en faveur d'une société qui doit travailler ensemble. On est en train de diviser la société entre ceux qui doivent profiter et ceux qui bien entendu continuent à travailler.
3: Vous restez avec nous, Pierre. On accueille Franck qui nous appelle de Valence. Bonjour Franck.
15: Oui, bonjour. Bonjour Jacques. Bonjour.
3: Bonjour, soyez le bienvenu. L'intention de Pécresse est-elle bonne ?
15: Bah écoutez, sur le papier, je pense que c'est une bonne initiative, mais pour l'instant, ça reste du verbal, et c'est un petit peu, vous savez, effet d'annonce. Je crois que ce qui me paraît important, et d'une manière générale, c'est que quand on commet des exactions, il faut rendre des comptes. Rendre des comptes, quand on touche au porte-monaie, je pense qu'on peut faire prendre, mettre en face des responsabilités les personnes, et en particulier les parents des personnes qui sont mineures dans les exactions qu'elles peuvent commettre. Je pense que on ne peut plus rester sur je casse et je reste impuni et puis on verra bien. Et puis évidemment, c'est les régions qui payent, évidemment la collectivité, les impôts. Il faut être beaucoup plus sévère, mais après, pour mettre en place la loi, c'est autre chose. Il faut qu'elle soit bien rédigée. Il faut qu'elle puisse concerner vraiment ceux qui cassent, parce que
14: tous ne cassent pas. Il y a l'immense majorité des étudiants qui manifestent paisiblement.
3: Bien sûr, bien sûr. On ne parle là que des casseurs. On ne parle pas de tous ceux qui, et probablement l'immense majorité, 90-95% que sais-je, qui ont des revendications et essayent de manifester dans le calme et sont sans doute sincères. Non, Franck, ce que dit Valérie Pécresse, c'est qu'elle a déjà les moyens, y compris pour les familles qui ont peu de revenus, de suspendre les aides. Est-ce que ça, vous y êtes favorable?
14: Ben, c'est une question aussi, comme le disait Pierre, qui est un petit peu en suspens. Vous savez, j'habite Valence, et le maire de Valence, qui s'appelle Nicolas D'Aragon, avait procédé à cette mesure par passé en disant « mais quand il y a de la casse, je vais suspendre les aides aux familles qui sont concernées ». Je pense que c'est pas une mauvaise mesure. Encore une fois, c'est la notion de responsabilité. On ne peut plus commettre des exactions en se disant « eh ben écoutez, voilà, on a commis un petit... on a cassé, puis c'est banal ». Non, la banalisation finit par être insupportable. Je crois que c'est possible de le faire, c'est pas simple, mais il faut finalement, au fond, Jacques, il faut du courage politique.
3: Bien sûr.
14: L'auront-ils? Je ne sais pas. Alors, le camp, en tous les cas, le même camp de Madame Pécresse, c'était la fameuse déclaration de Gabriel Attal, tu payes, tu casses, tu casses. Qui paye, pardonnez-moi, dans le bon sens. Mais après, il va falloir du courage politique. J'ai pas l'impression que globalement, pour l'instant, ce courage politique soit présent. C'est mon avis.
3: Votre avis, et je le partage, c'est ce qui nous manque le plus, le courage en politique. C'est vrai que c'est très difficile de mettre aussi en place un certain nombre de mesures dans ce pays. Pierre, qu'est-ce que vous répondez à ce que nous dit Franck à l'instant?
14: Oui, je partage tout à fait son point de vue. La seule vraie question, c'est une volonté politique. Le problème, c'est que dès que vous prenez des mesures aussi strictes, vous êtes classé d'extrême droite. Oui. Et c'est pour ça que, du coup, bah, évidemment, les choses restent en suspens. Moi, je trouve dommage que, justement, on ne puisse pas considérer que les jeunes qui, aujourd'hui, doivent travailler, doivent, en retour, avoir des diplômes. C'est tout. C'est-à-dire qu'on offre chaque année, comme on le dit, 10 000 euros par enfants pour leur permettre de faire des études, ben, la moindre des choses, c'est qu'ils soient bons à l'école. Et s'ils ne sont pas bons à l'école, ben, à ce moment-là, on leur fait faire autre chose. Mais on arrête de continuer à maintenir des gens depuis 1981 dans des écoles pour des enfants qui ne veulent pas faire d'études ou parce qu'ils, derrière, ils ont autre chose à faire, peut-être beaucoup plus intéressant.
3: Ou qui pourraient peut-être s'accomplir dans d'autres domaines. Peut-être aussi quitter l'école avant 18 ans et avoir un parcours dans, par exemple, l'artisanat, ça n'a rien de scandaleux. Au contraire, on en a absolument besoin. Pierre, est-ce que vous pensez que... est-ce que vous trouvez ce mouvement légitime, vous, et comment vous le percevez, ce mouvement?
14: On est dans une période de crise grave et les jeunes le sentent. Alors eux ne savent pas réellement d'où vient le problème, mais du coup ils manifestent sans trop savoir. Il faut savoir que depuis 1789, nous avons bien sûr passé des périodes difficiles, mais nous revenons à une période d'avant 1789. Il faut savoir qu'avant 1789, c'était le roi et les seigneurs qui décidaient de l'impôt. Aujourd'hui, ce ne sont pas les politiques, contrairement à ce que l'on croit. Ce sont les hauts fonctionnaires qui, eux, décident des augmentations. Et eux, ce sont des gens qui sont insortables. Ils restent du début jusqu'à la fin de leur vie dans leur fonction. Et par contre, le politique, lui, il est là juste pour, quelque part, faire passer ces mesures. Et le vrai problème aujourd'hui, c'est que nous avons cette société qui est gangrénée par des hauts fonctionnaires qui font la pluie et le beau temps dans notre pays.
3: Merci Pierre, merci Franck d'avoir échangé avec moi sur cette proposition de Valérie Pécresse, qui est autre chose qu'une proposition d'ailleurs. Elle dit qu'elle le fera et qu'elle a les moyens de pouvoir le faire. J'accueille Stéphanie Demuru qui va prendre le relais dans quelques minutes et qui est déjà là. Bonjour Stéphanie.
12: Bonjour Jacques.
3: Comment allez-vous?
12: Écoutez, ça va.
3: Vous étiez en pleine discussion.
12: Oui,
3: là,
12: avec Esther. On était en train de poser les questions du jour à nos auditeurs. C'est vrai.
3: Elle ne veut pas rentrer dans le studio.
12: Vous savez, on pose des questions aux auditeurs parce qu'on a envie de vous entendre ici sur Sud Radio. 0826 300 300.
3: Alors, qu'est-ce qu'il y a au menu ce matin?
12: Écoutez, on va évidemment parler de ces manifestations. C'est une journée au risque qui, j'imagine, inquiète en haut lieu et qui nous inquiète tous, d'ailleurs. On regarde ça d'un œil un peu inquiet après cette main arrachée d'un adolescent hier. On va d'ailleurs parler de la politique du maintien de l'ordre. Oui. Vous avez vu que les socialistes aimeraient bien mettre Laurent Nunez sur le grill. Lui se défend. Et puis, dans la première partie, on va parler justement d'un autre aspect de ces adolescents, le côté plus psychologique. On sera avec Natacha Polony, figurez-vous. Alors, je ne sais pas si elle a annoncé sa candidature à la présidentielle ce matin. Je crois qu'elle était chez nos confrères d'LCI. Je crois que c'est toujours pas officiel, mais pourquoi pas. On lui demandait qu'est-ce qu'elle ferait, elle.
3: En tous les cas, oui. En tous les cas, elle a une grande connaissance de des étudiants et de l'apprentissage.
12: Oui, elle a été professeure elle-même.
3: Voilà. Donc, effectivement, ce sera un avis très éclairé sur le sujet. C'est donc à suivre, 10h midi, avec Stéphanie. Très bonne journée à vous tous. Merci à Juliette Rioufol, Joseph Ruiz, John Rakotozafi et Emmanuel Galasso ce matin de m'avoir accompagné et aidé. Je vous dis à demain. Très bonne journée à tous.
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17: Nous sommes avec Vincent Grard, directeur franc chez Trade Republic. Vincent, on entend souvent dire que la classe moyenne s'appauvrit. Est-ce vrai statistiquement ?
18: Alors, il faut d'abord savoir de qui on parle. Selon l'Observatoire des inégalités, une personne seule est considérée comme étant de la classe moyenne si elle gagne entre 1680 et 3110 euros net par mois. D'un autre côté, le niveau de vie médian en France est d'environ 2100 euros par mois.
17: Et en dessous ou au-dessus de cette fourchette, ça se passe comment ?
18: Alors, en dessous de 1288 euros par mois, on parle de seuil de pauvreté. Et au-dessus de 4056 euros par mois, on est dans les 7% des Français qui sont considérés comme aisés. Et du coup, la classe dite moyenne représente donc la majorité, ou en tout cas une large majorité de la population entre ces deux bornes.
17: Vincent, on vous retrouve à 11h56 pour savoir si cette classe moyenne s'appauvrit vraiment en valeur.
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12: Le point sur l'actualité avec vous, Clémence Lobary. Bonjour Clémence.
0: Bonjour à tous. La colère lycéenne ne faiblit pas et s'étend aujourd'hui. Étudiants, corps enseignants, parents d'élèves, mais aussi agriculteurs de la Confédération paysanne vont se joindre au mouvement aujourd'hui. Entre 20 000 et 40 000 personnes sont attendues à la manifestation parisienne qui doit relier la place de la République à la place de la Nation à partir de 14 heures. Et déjà ce matin, plusieurs établissements sont bloqués en Ile-de-France, mais également une quinzaine dans le Rhône, notamment à Lyon. Du côté des universités, à Paris, une vingtaine d'étudiants est réunie devant l'université Sorbonne Nouvelle à Nation. Et ce sondage publié par Ipsos BVA ce matin, près de 8 jeunes sur 10 estiment que les responsables politiques préparent mal leur avenir. 64% d'entre eux ne font pas confiance aux candidats à la présidentielle pour prendre en compte leurs préoccupations. Dans le reste de l'actualité, Maud Bréjon reçoit aujourd'hui les distributeurs de carburant. La ministre de l'Énergie va leur demander de répercuter à la pompe toute baisse des cours de pétrole aussi vite que les hausses. En attendant une éventuelle décrue, elle a rappelé que l'aide de 100 euros mise en place par le gouvernement pour soutenir les gros rouleurs était prolongée jusqu'à la fin de l'année. 16 milliards d'euros, eh bien c'est ce qu'a coûté l'été caniculaire en France, selon une mission parlementaire présentée hier. Ce chiffre prend en compte l'effet sur la croissance, les dépenses publiques imprévues, dont l'aide aux agriculteurs, mais aussi plusieurs centaines de millions d'euros liés à la santé et aux incendies. Et un nouvel épisode méditerranéen sur le Languedoc est attendu la nuit prochaine. Météo France placera l'Hérault et le Gard en vigilance orange pour pluie, inondation et orage à partir de 22h. L'Institut alerte sur des pluies importantes et un risque d'orage stationnaire notable qui pourrait entraîner des cumuls de 80 à 120 mm de précipitations. Et puis on termine avec un mot de sport, la suite des mondiaux de judo aujourd'hui à Bakou en Azerbaïdjan. Après une journée sans médaille hier côté français, le camp tricolore peut compter aujourd'hui sur deux de ses têtes d'affiche avec les entrées en lice de Sarah Léonie Sizik et Joanne Benjamin Gaba. Excellente matinée à tous.
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12: Soyez les bienvenus, à vous de le dire, jusqu'à midi. En première partie, votre histoire, votre quotidien, ce qui vous fait réagir également. Et ce qui vous fait réagir, c'est évidemment ces images qu'on voit régulièrement sur les chaînes info, ces manifestations de lycéens qui tournent parfois, souvent, à l'émeute urbaine, pas de manière la plus flatteuse, hein, on les met en valeur. Ces lycéens, heureusement, ils sont loin d'être tous des casseurs, mais au-delà, y a-t-il cette question qui demeure? Qu'est-ce qui se passe avec nos adolescents? Est-ce qu'on a raté quelque chose dans leur éducation? Est-ce que vous trouvez ça normal de ne plus tenir les ados? À vous de le dire, 0 826 300 300 et notre invitée Natacha Polony, auteure du livre La France corps et âme. À partir de 10h30, comme chaque jour, trois débatteurs autour de la table pour commenter donc ces sujets qui font parler la France et cette journée donc de mobilisation sous tension. Les lycéens et les étudiants dans la rue, rejoints cette fois-ci par les enseignants avec un appel de la CGT aux salariés, manque de profs, classes surchargées, pouvoir d'achat. Les colères vont-elles se rejoindre? Est-ce que c'est un tournant dans ce mouvement? Est-ce qu'on va trop loin dans la manière d'exprimer les revendications? À vous de le dire. Et puis après, la main arrachée d'un adolescent hier à Lens, Laurent Nunez, sur le banc des accusés, sur sa politique de maintien de l'ordre. Les socialistes réclament son audition, tandis que Jean-Luc Mélenchon accuse les forces de l'ordre de violence sans retenue. La police est-elle injustement mise en cause ou faut-il revoir les consignes? À vous de le dire. 0 826 300 300. Et c'est ce jour précis qu'a choisi le Rassemblement National pour présenter ce matin son contre-budget pour 2027 et veut imposer une règle d'or pour redresser les comptes, 125 milliards d'euros d'économies en 5 ans. C'est l'ambition affichée par Marine Le Pen. Est-ce que vous faites confiance au RN pour gérer les finances du pays? Est-ce que le parti a définitivement tourné la page de l'affaire Bardella, accusée d'antisémitisme? C'est à vous de le dire et venez nous en parler au 0 826 300 300 avec Manu au standard.
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12: Bonjour Gilles.
6: Bonjour Stéphanie.
12: Est-ce qu'on a raté quelque chose dans l'éducation de nos enfants, de nos adolescents?
3: Je sais pas, mais en tout cas, imaginez qu'on reviendrait à quelque chose du passé. Je pense que c'est une erreur qu'on fait. C'est-à-dire que je pense qu'il faut inventer le futur et non pas revenir sur le passé, parce que la façon dont sont les enfants maintenant, tout a changé. Et vous savez, par exemple, moi j'étais à Expand qui produisait les minicums, et les minicums, ça a été une révolution, parce que c'est la première fois qu'on montrait, puisque c'était enfant.
12: C'est quelle année?
3: Je vous en prie. Et c'est la première fois où il y avait des petits blancs, des petits blacks. Il y avait le beurre, c'était le personnage de Nagui. Et ça a changé des choses. Et après, moi, j'ai travaillé pour Disney, où Disney ne voulait pas de cette image-là. On était beaucoup plus... tous les enfants se ressemblent et tous les enfants sont pareils. Bon. Et ça aussi, je pense c'est une erreur de penser que tous les enfants sont pareils.
12: En tout cas, les choses ont changé, ça c'est vrai. Depuis les années 70, il y a eu plusieurs étapes dans l'éducation. Il y a eu Françoise Dolto, souvent accusée, peut-être, attends, on va en parler, est-ce qu'on a fabriqué des enfants rois? Bonjour Natacha Polony.
6: Bonjour.
12: Vous êtes notre invitée ce matin sur Sud Radio, on vous qualifie maintenant, on vous appelle femme politique, ça y est.
6: Oui, j'ai lancé un mouvement, un appel à tous ceux qui ne se reconnaissent pas dans l'offre politique actuelle, et ils sont majoritaires en France, d'après ce que nous disent tous les sondages.
12: C'est vrai, je crois que vous avez un public tout acquis. Alors, vous avez déposé effectivement les statuts d'une association de financement électoral en vue de la présidence de 2027. Vous n'avez pas encore officiellement annoncé votre candidature. Peut-être que vous allez le faire sur Sud Radio ce matin, on ne sait jamais.
6: Je crois que nous sommes ici pour parler d'un mouvement qui inquiète énormément les Français et que pour l'instant, c'est ça l'urgence.
3: Bon, ça y est, elle a déjà un discours politique.
12: C'était une boutade, je ne pouvais pas faire autrement. Évidemment, on vous invite comme auteur de La France corps et âme aux éditions Plomb. Vous avez une expérience d'enseignante, vous avez travaillé depuis des années sur l'école et la transmission. Alors quand même, j'insiste, si vous étiez demain présidente de la République, quelle serait votre première décision sur l'éducation, justement?
6: En fait, il faut tout revoir. Moi, ça fait 25 ans que je travaille sur ces sujets, et je pense que ce sujet, l'école, l'éducation, c'est le sujet central, et je suis toujours effarée de voir que ça passe à l'as. C'est-à-dire que dans les campagnes, par exemple, on en parle le jour de la rentrée, puis derrière, c'est terminé. Et donc là, ça se rappelle à nous. Donc, que faut-il faire? En fait, il faut parler court terme, moyen terme et long terme. Le court terme, c'est quoi? C'est la réponse immédiate à ce mouvement dans toutes ses dimensions. C'est-à-dire, moi, j'ai une pensée là pour la violence, pour ceux, les professeurs, les chefs d'établissement, tous ceux qui ont les gens qui ont essayé de s'interposer, ces lycéens dont vous parliez, de celui qui a eu la main arrachée. Bref, toutes les victimes de ce mouvement. Donc, ce mouvement doit être géré, doit retrouver un apaisement, et ça, c'est un travail à la fois de maintien de l'ordre, c'est un travail de discussion politique, d'écoute des revendications. Donc tout ça doit se faire.
12: On a clairement pas anticipé.
6: Non, rien n'a été anticipé, et c'est tout de même extrêmement inquiétant. C'est-à-dire que tous les spécialistes des mouvements lycéens vous le diront, la base, c'est de recevoir immédiatement, dès les premiers signes, les représentants pour discuter et déminer. Derrière, que faut-il faire? Les revendications de ces lycéens portent, par exemple, sur le manque de professeurs. C'est un problème qui n'est pas un problème. C'est un problème récurrent. C'est pas une question d'absentéisme. C'est une question de crise tragique des vocations.
12: Chaque classe.
6: Mais c'est pas le tout de promettre. Il faut se donner en fait les moyens. Et quels sont les moyens? Revaloriser le métier d'enseignant. Faire en sorte que les enseignants ne soient pas les parents pauvres de notre société, qu'ils ne soient pas menacés par des parents agressifs, qu'ils soient soutenus par leur institution. On ne gérera pas la crise des vocations si on ne paye pas correctement ceux qui doivent transmettre le savoir. Donc, si vous me posez la question de ce que je ferais. D'abord, l'éducation nationale a vécu des réformes absolument innombrables qui l'ont déstructuré.
12: 8 ministres en 2 quinquennats.
6: Exactement. Il faut du temps long. Une loi de programmation de 10 ans. L'urgence, c'est de faire basculer les financements vers le primaire, parce que c'est là que tout se joue. Nous payons beaucoup trop pour les lycées, parce que nous avons pléthore d'options qui coûtent extrêmement cher, et le résultat est catastrophique. Donc, il faut basculer cet argent vers le primaire. Il faut revoir totalement la formation des professeurs pour leur transmettre des méthodes qui marchent. La recherche en neurosciences, la recherche en pédagogie ces dernières années a fait beaucoup de progrès et maintenant on sait ce qui marche et ce qui ne marche pas. Donc vous formez vos professeurs correctement, vous les payez correctement. Oui. Pour les payer, il faut revoir leur temps de travail, les horaires, c'est-à-dire qu'il faut se mettre d'accord avec eux pour dire voilà, on va comptabiliser autre chose que simplement le temps passé devant les élèves, on va vous donner des tâches que l'on va valoriser et en échange, on augmente les salaires de entre 20 et 30%. C'est ça qu'il faut faire tout simplement parce que c'est la norme dans les pays développés quand on veut que le système scolaire marche.
12: Natacha
6: Polony, on veut attirer les meilleurs.
12: Je suis d'accord avec ce que vous dites et je vais vous laisser poursuivre, mais on a le sentiment que là vous oubliez une grande partie de ce qui est en train de se jouer sous nos yeux. Vous pensez vraiment que tous les lycéens que vous voyez brûlés, cassés, ce sont ces problèmes dont ils parlent vraiment?
6: Mais c'est pas ce dont ils parlent, c'est ce qu'ils vivent. C'est-à-dire que quand vos lycéens là vous disent Parcoursup, c'est horrible, etc. En fait, qu'est-ce qu'ils vous disent? Qu'ils sont horriblement anxieux. Pourquoi? Parce qu'ils n'ont aucun moyen de savoir quel est leur niveau exact. Et qui donc, ils ne maîtrisent pas ce qui va se passer sur Parcoursup et ils ont l'impression de ne pas maîtriser leur avenir. Donc, la question n'est pas de coller à ce que disent les lycéens. Notre rôle d'adulte, c'est de leur dire, en fait, ce qui vous met en souffrance, c'est le fait qu'on vous a menti pendant des décennies, en vous donnant des notes qui ne correspondaient plus à rien, en vous donnant un bac qui ne vaut plus rien, et en vous emmenant vers des filières dont on sait très bien qu'elles ne débouchent pas sur des emplois. Je donne un exemple. C'est pas un hasard si ce mouvement est né en Seine-Saint-Denis. Il est né dans des lycées où vous avez notamment des bacs pro et des bacs techno qui vont vers des filières du tertiaire. 50% des bacs pro, ce sont des filières du tertiaire pour lesquels il y a moins de 30% d'insertion professionnelle derrière. Ça veut dire qu'on envoie des jeunes dans des filières dont on sait très bien qu'elles ne débouchent sur rien. Donc il faut les fermer.
12: Il y a eu le dédoublement des classes de CP en Seine-Saint-Denis. Il y a eu énormément d'argent investi justement.
6: Oui, mais là je vous parlais du lycée.
12: Oui, mais vous parliez tout à l'heure du primaire. On a investi de l'argent et malgré tout les problèmes persistent.
6: Mais parce que ce n'est pas qu'un problème d'argent, c'est ce que je vous disais. Il faut basculer des moyens. Puisque on va pas rajouter des moyens, on va les mettre au bon endroit. Deuxièmement, on va mettre en place des filières qui débouchent sur quelque chose. Vous avez des places libres dans des filières industrielles qui aujourd'hui débouchent sur de l'emploi, des métiers valorisants, et vous envoyez vos jeunes vers des choses qui ne mènent à rien. Et derrière, vous avez le supérieur qui est en train de se privatiser à vitesse grand V, et où vous ouvrez des places là aussi dans des filières qui ne débouchent pas sur de l'emploi. Donc il faut ouvrir des places dans le supérieur, dans des filières qui correspondent aux besoins de la nation. C'est la base. Et avant cela, vous recréez le thermomètre. Ces jeunes, ils ont besoin qu'on arrête de se moquer d'eux. On leur a dit, tout va se passer très bien, regardez, vous avez des bonnes notes, va bien, vous êtes formidables.
12: Et derrière, vous pensez... Non, mais
6: c'est marrant, quand je vous dis que... Je ne suis pas en train de vous dire qu'ils sont responsables de rien. Ceux qui cassent doivent être punis. On doit justement leur imposer une discipline qui n'est pas imposée dans les classes. Mais en revanche, il y a un moment où les dirigeants doivent prendre leurs responsabilités.
3: Non mais Natacha, vous avez un prof bien payé, vous faites les réformes dont vous venez de parler, et quand vous rentrez en cours, c'est le bordel, et puis il y a un élève qui dit à sa professeure, ferme ta gueule, on fait quoi?
6: Mais justement, je vous ai expliqué juste avant à quel point vous ne pouvez pas faire fonctionner l'institution scolaire si les professeurs sont méprisés et insultés.
3: Mais si le prof a peur, on fait quoi?
6: Justement, j'allais y venir. Qu'est-ce qu'on fait? On annonce déjà, la première annonce que devrait faire un président de la République ou un ministre de l'Éducation nationale, c'est que, quoi qu'il arrive, l'institution soutiendra les professeurs et que aucun parent ne peut contester la décision d'un professeur. Ça implique quoi? Ça implique que ceux qui ne sont pas contents, eh bien, il y a, par exemple, l'enseignement privé. Si vraiment l'institution leur déplaît, ils en tirent les conséquences. Derrière, vous formez les professeurs à la discipline. C'est-à-dire que le problème que nous avons, c'est que quand
12: c'est
6: vous avez, quand vous avez des jeunes de 12 ou 13 ans qui en sont à insulter leur professeur, il est en fait déjà trop tard. Alors cela, il faut des structures. Je suis pour des centres éducatifs fermés qui fonctionnent réellement pour les jeunes qui commencent à dériver parce qu'il faut les sortir de leur milieu. Mais avant ça, il faut réinstituer les professeurs. Moi, quand je suis passée par des âges, j'ai enseigné. Je suis passée par un institut de formation des maîtres où des formateurs m'ont expliqué la sanction est un échec de votre pédagogie et vous avez beaucoup plus à apprendre de vos élèves que vos élèves de vous. Donc c'est tout ça qu'il faut inverser.
12: C'est ça d'ailleurs qu'on va parler avec vous, Natacha Polony, parce que vous en parlez beaucoup dans votre livre, hein, La France corps et âme. Vous dites d'ailleurs l'enfant désiré et la difficulté à lui dire non. Est-ce qu'on a fabriqué des enfants rois ? On va essayer de réfléchir parce qu'il y a aussi un manque de repères chez ces enfants. On va en parler. Et vous, qu'en pensez-vous ? 0-800-26-300-300.
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7: À vous de le dire avec aujourd'hui Natacha Polony, femme politique désormais plus essayiste. Hein, on vous présente comme une femme politique. Vous avez écrit le livre La France corps et âme aux éditions Plon. On parle avec vous justement de ce qui se passe. Est-ce qu'on a raté quelque chose dans l'éducation de nos adolescents ? Parce que bon, vous veniez nous parler de ce que vous transformeriez à l'école, mais il y a aussi cette jeunesse en manque de repères. Je lisais une interview du pédopsychiatre Maurice Berger qui expliquait qu'avant, la jeunesse avait des rêves. Même en 1968, il y avait un petit peu de violence, bien sûr, mais on ne s'attaquait jamais aux adultes physiquement et surtout, on contestait l'autorité, mais avec des projets de transformation derrière, et c'est plus le cas aujourd'hui.
8: Oui, mais c'est la conséquence aussi de l'évolution économique et politique de notre monde. Et il ne s'agit absolument pas de dédouaner, par exemple, les jeunes qui cassent aujourd'hui et qu'il va falloir remettre dans le droit chemin. Mais de fait, nous sommes dans une société où on est extrêmement démagogue avec les jeunes, que l'on valorise en permanence dans la culture. Mais à côté de ça, économiquement, nous avons une société qui est au détriment des jeunes. Je veux dire par là que les difficultés de logement, une monnaie forte qui crée du chômage, qui lutte, une banque centrale dont l'objectif est de lutter contre l'inflation et surtout pas pour la croissance et l'emploi, ça donne quoi ? Ça donne une société entièrement bloquée. Une société dans laquelle même ceux qui veulent s'en sortir vont avoir du mal, ne vont pas pouvoir s'installer. Et tout ça, petit à petit, a infusé dans une jeunesse qui, du coup, a l'impression de ne pas avoir de perspective. Si vous ajoutez à ça le réchauffement climatique, si vous ajoutez à ça les bouleversements de l'IA, et je parlais tout à l'heure des filières du tertiaire dans lesquelles on envoie des jeunes, alors qu'on sait que ce sont les filières qui vont être les premières à subir l'impact de l'intelligence artificielle, tout ça est totalement aberrant.
7: C'est no future.
8: Mais bien sûr, donc redonner de l'espoir à nos jeunes, c'est d'abord leur raconter comment on va redresser économiquement le pays. C'est pour ça que moi, je porte une politique de production, avec priorité à la production française, dans la commande publique, avec réinstauration donc de filières qui vont permettre, en fait, de recréer de la richesse et donc de l'emploi pour tous ces jeunes. Il faut leur parler des métiers dans lesquels ils peuvent s'investir, du fait qu'il y a une utilité sociale qu'il faut reconstruire, qu'ils peuvent trouver des métiers dans lesquels ils vont s'épanouir,
7: Polony, on va prendre Stéphane Clerget, pédopsychiatre, auteur des mots, les mots de vos ados chez Solar. Bonjour Stéphane Clerget.
9: Bonjour.
7: Vous venez certainement d'écouter Natacha Polony qui nous explique, ces jeunes, en gros, ils n'ont pas d'avenir. On est dans le no future d'il y a quelques décennies. Est-ce que vous les recevez dans votre cabinet? Ils sont de plus en plus anxieux, ces jeunes. Ils ont de plus en plus de mal à gérer la frustration. Est-ce que vous avez la même vision que Natacha Polony?
9: Il est certain que le mouvement en cours a des motifs très concrets, mais aussi des inquiétudes autour de Parcoursup qui cristallisent finalement l'inquiétude effectivement de l'avenir. Ils ont bien conscience que le chômage des jeunes progresse,

0: Et c'est la première génération qui imagine ne pas pouvoir construire un nouveau monde.
1: Et c'est pour ça qu'ils cassent tout pour certains?
0: Peut-être en partie, c'est-à-dire que la colère et le manque de mots favorisent évidemment les comportements violents. Mais c'est vrai que la manière dont cette génération exprime son mécontentement peut probablement être mise en relation avec certaines transformations éducatives.
1: C'est-à-dire moins
0: C'est-à-dire qu'une
1: d'autorité de
0: partie
1: la
0: des
1: part des
0: ados,
1: parents, peut-être?
0: ils ont grandi pour une grande partie d'entre eux dans un modèle où on valorise davantage l'écoute de l'enfant, ce qui est très bien, hein, ça a fait défaut auparavant, la verbalisation des émotions, la négociation, la prise en compte de son point de vue, et ça peut produire des effets comme un rapport moins vertical à l'autorité. Le professeur, le proviseur, l'État sont plus considérés comme légitimes simplement parce qu'ils représentent l'autorité. Et puis, il y a une forte attente d'explication et de justification. Pourquoi dois-je accepter cela? Ça devient une question normale. Et il y a aussi une plus grande légitimité accordée aux ressentis individuels. Ça, on l'entend quand on écoute les ados qui nous parlent de la température. C'est aussi la température émotionnelle, hein. La fatigue, le stress, l'injustice. Les conditions matérielles difficiles, c'est davantage qu'autrefois considéré comme des motifs recevables de contestation.
2: Moi, je voulais vous demander, et à Natacha aussi, mais à vous en premier, Stéphane, tous les hommes politiques disent ce sont nos enfants, c'est les enfants, faut pas taper les enfants, je parle de la police, hein, ce sont nos enfants. Est-ce qu'à 15 ans, on est toujours un enfant?
0: À 15 ans, bien, en tout cas, on n'est pas un adulte. À 15 ans, on est un adolescent. C'est un vrai intermédiaire entre l'enfance et l'âge adulte. Mais non, on raisonne certainement pas comme un adulte. On est beaucoup plus impulsif. On tolère beaucoup moins bien les frustrations et la contrainte. Donc oui, les mineurs à 15 ans ont un statut particulier et sur le plan judiciaire, évidemment que ça doit
1: Mais bon,
0: être
1: ce ne sont pas les mêmes
0: maintenu.
1: qu'en 1945, si vous voyez ce que
3: Non,
1: je veux
3: mais
1: dire.
3: si.
0: Non, sont pas les mêmes, et pour autant, on peut pas à la fois considérer, notamment dans le cadre des agressions, que c'est pas rien d'agresser un adolescent, et à la fois considérer qu'ils doivent être jugés comme des adultes.
3: Non, mais
0: Donc,
3: oui.
0: vous savez, en 45, il y a des jeunes de 15-16 ans qui sont engagés dans la résistance, enfin dans la fin de la résistance, puisqu'on parle de 45.
1: Natacha Polony, oui, je fais évidemment référence
3: sommes...
1: à cette ordonnance sur les mineurs, hein,
3: bien
1: qui
3: sûr,
1: régit la justice des mineurs.
3: On a un réel problème sur la question de la justice des mineurs et de la façon dont nous gérons cela. Mais avant cela, je pense que la question à se poser, c'est celle de l'irresponsabilité généralisée. C'est-à-dire que si on veut que ces jeunes aient une capacité à maîtriser leurs pulsions, qu'ils aient la capacité à penser les conséquences de leurs actes, ce qui aujourd'hui fait défaut. Quand vous avez un jeune de 15 ans qui projette sur une femme un spray avec un briquet, oui, et qui, lorsqu'il est entendu par la police, donne l'impression de n'avoir pas réfléchi aux conséquences de ce qu'il était en train de faire, c'est que il y a eu, dans toute la chaîne d'éducation, un problème.
1: Ouais, et vous avez vu ce qu'il a dit, il a dit « j'ai été pris par mon adrénaline ».
3: Non mais c'est bon. Absolument effarant. Et on le voit, en fait, la violence de ce mouvement vient en partie de là. Pourquoi? Mais parce qu'on a, en effet, depuis des décennies, des adultes irresponsables. C'est-à-dire que les éducateurs sont trop souvent devenus irresponsables. Vous savez, un parent, il doit accepter de prendre sur lui la frustration de l'enfant. C'est-à-dire qu'il doit lui dire non. Et ce n'est pas agréable. Eh bien, de même, un dirigeant, il doit aussi, plutôt que de chercher la facilité et la démagogie, il doit aussi prendre sur lui d'aller vers la complexité, d'assumer les décisions qu'il prend, de ne pas chercher à plaire. Or, on a laissé petit à petit s'installer l'irresponsabilité généralisée. Personne n'est responsable de rien, personne n'est comptable de la situation actuelle, et ça donne aujourd'hui des catastrophes. Donc je crois que la question, c'est que chacun soit dans son rôle. Le rôle du professeur, qui est d'assumer sa légitimité à interdire, à sanctionner et à contraindre un enfant à se tenir correctement. Derrière, un politique qui doit assumer soit l'échec, soit la réussite des décisions qu'il a prises. Et si les adultes sont responsables, alors les jeunes seront incités eux à prendre
1: leurs responsabilités. Stéphane Clerget, vous êtes encore là. Vous les voyez aussi, les parents. D'ailleurs, c'est Jérôme Fourquet qui expliquait dans son livre qu'il y a un changement anthropologique. Avant, vous voyez dans les cabinets de psy, les enfants parlaient de leur père. Et aujourd'hui, ce sont les parents qui sont parfois désarmés par rapport à l'éducation qu'ils donnent à leurs enfants. Ils ne savent plus comment faire. Ça, vous le constatez, j'imagine, vous aussi, concrètement.
0: C'est vrai qu'il y a une révolution éducative et il faut attendre que les choses un peu retombent. C'est-à-dire qu'on a confondu le fait d'écouter l'enfant et de lui donner absolument raison. Bien sûr qu'il faut l'écouter, mais ça n'empêche pas, au final, nous de décider en tenant compte évidemment de ses ressentis, de ses besoins, de ses envies. Et c'est vrai, beaucoup d'adultes ne tiennent plus leur place. Je rejoins Madame Poligny, il y a une déresponsabilisation générale des adultes, qu'ils soient parents, éducateurs ou professionnels, comme si c'était finalement plus facile de se conduire soi-même comme un adolescent que comme un adulte responsable. Il y a un vrai refus du rôle difficile de parents, d'éducateurs, d'accepter de mettre des limites, de jouer le mauvais rôle.
1: Merci Stéphane Clerget.
0: C'est quelque chose de général.
1: Merci à vous, les mots de vos ados chez Solar. Et merci beaucoup, Natacha Poligny. Vous rappelez le nom de votre ouvrage également. Je me suis mélangée dans mes notes. Merci à vous d'être passé par le studio.
2: À son association.
1: Absolument. Et également l'audace, hein, votre.
3: Alors, ça, c'est la revue
1: que
3: j'ai fondée. Et puis, il y a ce mouvement sur npoligny.fr où nous appelons les volontaires, ceux qui veulent se retrousser les manches pour redresser ce pays.
1: Et il y a du boulot. Merci, Natacha Poligny, d'être passée par le studio de Sud Radio. À tout de suite avec mes débatteurs.
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1: 10h32, un peu en retard, c'est l'heure de notre partie débat avec aujourd'hui Magali Vicente, communicante politique. Bonjour Magali.
23: Bonjour Stéphanie.
1: Vous êtes la femme de ce studio, je suis contente, je me sens moins seule. Gilbert Azoulay, directeur général de Newstink Éducation, journaliste pour l'hémicycle. Bonjour Gilbert.
24: Bonjour, but you are not alone.
1: On va avoir besoin de vos lumières spécialistes de l'éducation. Ça tombe bien. J'ai envie de dire, c'est le magie et la magie de la programmation de Juliette Rioufol que je remercie.
24: J'ai tout annulé pour être là.
1: Bon, merci. Benjamin Cauchy, chef d'entreprise. Bonjour Benjamin.
25: Tous.
1: Alors, on va évidemment parler avec vous de cette journée à haut risque. On a déjà évoqué avec Natacha Polony tout à l'heure les raisons de cette colère, un peu ce qui se cache derrière les revendications peut-être légitimes et primaires de ces lycéens et étudiants. Est-ce que c'est une jeunesse déboussolée? Est-ce qu'on a fait des enfants rois qui ne supportent plus aucune frustration, ou ça va au-delà? On en parlera évidemment avec vous. Aussi, la politique du maintien de l'ordre de Laurent Nunez. Évidemment, on imagine que Laurent Nunez est un peu stressé aujourd'hui. C'est la crainte de tout le monde. Hein. Ils le diront jamais, mais c'est sûr qu'on a peur toujours du pire. Le pire arrivé hier aussi à Lens, avec les mains arrachées d'un adolescent. Mais en attendant, c'est le zapping avec vous, mon cher Gilles Gansman.
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2: Alors évidemment, avec les temps qui courent, on a tous envie un peu d'arrondir nos fins de mois. Vous aussi, Stéphanie.
1: Bien sûr.
24: Elle fait des ménages, Stéphanie.
2: Alors, si nous vendions nos matières fécales. Bon,
1: non, Gilles,
24: pour
1: ça va pas.
24: En plus, Gilles nous a dit, le premier sujet, génial. Merci.
23: Mais c'est pour la médecine, c'est ça?
2: Exactement,
23: c'est pour la recherche.
24: Ça change tout.
2: Et suivant sa spécificité, on peut toucher plus de 6 000 euros. En vendant
1: ça,
2: nos...
1: tout de suite.
24: Ça pue moins cette histoire.
2: Exactement. Alors évidemment, pour le caca, c'est au cas par cas.
26: Vous pouvez donner votre caca et vous pouvez même être payé pour ça. De la même manière que vous pouvez donner votre sang, vos plaquettes, votre plasma, vos gamètes, vos organes, votre moelle osseuse, vous pouvez aussi donner vos matières fécales. Et à la différence de tous les autres cas, effectivement, vous pouvez être payé pour ça. Alors attention. On parle pas de salaire, ça c'est interdit, on parle d'indemnisation. Ça va d'une cinquantaine d'euros par don, si vous faites ça à l'hôpital public, jusqu'à 6000 euros pour une campagne privée. Alors tout ça, c'est très encadré et c'est justifié par le fait que là, les dons, ils sont récurrents, parfois même quotidiens, il faut se déplacer au laboratoire, etc. Donc, effectivement, ça peut être contraignant.
2: Étonnant, c'est un sujet de France Info. Okay.
1: Et alors, c'est sérieux en plus. Hein.
2: Oui, il expliquait un peu plus tard qu'une partie, alors ça dépend de la qualité de votre matière, mais suivant la matière, il y en a qui vont pour étudier le cancer, etc., etc. Et d'autres sont réinjectés chez des personnes qui n'arrivent pas à créer, vous savez, un microbiote. Et donc, c'est réinséré pour ces gens qui ne font pas de...
1: Je pense qu'après cette intervention, vous aurez du monde. Ma foi, c'est plutôt simplement gagné.
2: C'est assez étonnant, hein. Vous saviez que vous pouviez vendre...
23: Ça fait un moment. Ouais, moi, je le savais parce qu'il y a de plus en plus de personnes qui sont effectivement confrontées à de gros problèmes, en fait, digestifs, intestinaux, et qu'à force de rechercher, effectivement, la problématique, ce sont les microbiotes. Et qu'une des solutions évoquées, c'est de réinjecter, en fait, des microbiotes qui fonctionnent bien chez les uns, pour faire en sorte que ça puisse se développer, en fait, confortablement chez les autres.
27: Oui, mais je n'avais pas connaissance, mais bon, si ça peut aider la recherche médicale, ça va dans le bon sens.
1: Le cancer du côlon, une des premières causes de mortalité de
24: mémoire. Les assureurs pourraient s'emparer du sujet.
27: Les assureurs, ils sont énormément dans la prospective et dans l'accompagnement, évidemment, de la recherche médicale, pour des raisons, comment dirais-je, dans un premier temps philanthropique, mais aussi pour des raisons financières. À partir du moment où les gens vivent le plus longtemps possible en bonne santé, c'est ce qui coûte le moins cher aux assureurs. Voilà, c'est un peu cynique, donc bah écoutez, continuons la recherche.
1: Oh, écoutez, voilà. ça avait commencé de manière un peu potache, et finalement, c'est très sérieux.
27: J'essaie de rattraper les trucs.
1: Oui, parce que Gilbert glousse depuis tout à l'heure, à ma gauche, sur ce sujet.
27: On a essuyé un sujet difficile.
23: Mais d'ailleurs, c'était Adriana Carambeu avec Michel Sim, je crois, à l'époque. Ils avaient fait, il n'y a pas très très longtemps, mais quand même un peu plus d'un an, ils ont fait un reportage exclusivement, je crois, dédié à ça.
2: Très bien. Je vois que le sujet vous intéresse.
1: Oui, c'est vrai, Magali Viessant est très en pointe sur ce sujet.
2: Bon,
27: je crains le pire pour la suite.
2: Est-ce que le retour...
1: on est tous un peu fébriles en attendant la suite du zapping.
2: Est-ce que le retour de la peste vous fait peur? Une histoire de tube à essai en Russie qui contenait le virus de la peste. Je ne sais pas si vous avez suivi cette histoire. Vous n'avez pas suivi,
1: pas
2: Stéphanie?
1: Pas du tout, non.
2: Eh bien, il se fissure. Et voici la suite de l'histoire.
0: Une éprouvette brisée dans un laboratoire, une bactérie mortelle libérée, alerte dans le sud-est de la Russie. La peste pulmonaire vient de faire une victime. Daria Chipilova, 28 ans, une employée de l'Institut de recherche antipeste d'Irkoutsk.
3: C'est terrible, la peste pulmonaire, c'est une quasi-liquéfaction du tissu pulmonaire. Elle a une mortalité extrêmement importante. Et en plus, si vous voulez, elle est contagieuse, elle est très très très contagieuse d'homme à homme.
0: Mise en quarantaine d'urgence dans cette région de Sibérie pour au moins 3 semaines. Environ 200 personnes sous surveillance médicale stricte. Plusieurs hôpitaux refermés.
2: Plein d'hôpitaux refermés.
1: Ça me terrifie, en effet.
2: La peste est pour l'instant circonscrite. Donald Trump, hier, a indiqué à Vladimir Poutine qu'il était prêt à sécuriser l'endroit pour évidemment que la peste ne s'échappe pas. Mais on sait très bien, on a un centre important à Lyon, les centres qui contiennent évidemment tous les virus sont des centres assez...
1: On en parle le laboratoire P14, de mémoire.
2: Oui. Et donc tout ça sont des centres...
1: C'était pas Pékin, me semble-t-il, mais enfin, le Covid, il y a eu des enquêtes depuis, de fortes suspicions, ma foi, sur ce laboratoire. Ça serait pas nouveau qu'un virus s'échappe d'un laboratoire et crée une épidémie, une pandémie même.
2: Et la peste, ça se transmet très très vite, comme disait le médecin interviewé.
1: C'est passé, en effet, assez inaperçu. Et ça vous fait peur, Magali Viessant?
23: Je suis plutôt du genre à pas succomber à la peur immédiate, mais on vit quand même une drôle d'époque et je pense qu'on est encore loin de toutes les découvertes qu'on va avoir sous le nez dans les 3 mois là qui vont venir. Et puis vous disiez tout à l'heure que effectivement on a déjà vécu ça, les microbes qui sortent comme ça des laboratoires.
1: Pas du pangolin.
23: Voilà, on sait pas, on n'a jamais eu vraiment la vérité, donc enfin on a du mal aujourd'hui à discerner le vrai du faux sur ce qu'il existe, sur la raison pour laquelle ça existe et la raison pour laquelle c'est à ce moment-là. Donc en fait, on a tendance à tout remettre en doute aujourd'hui et on ne sait plus trop comment.
1: Il y a très peu de transparence quand même des pouvoirs publics en général, à l'étranger, mais en France aussi.
23: Non, il n'y a plus de transparence parce qu'il y a derrière, il y a ceux qui voudraient ne pas faire peur et puis il y a ceux au contraire qui aimeraient justement utiliser cette peur pour arriver à d'autres objectifs. Et on est en pleine période où ces objectifs-là vont majoritairement entraîner des choix et des stratégies.
27: Oui, on sent quand même qu'il y a plus une guerre de communication autour de ce sujet-là. J'ai pas entendu de retour de la part de l'OMS, notamment sur ce sujet.
2: Oui, parce que là, c'est un accident. Donc, ils ont,
27: c'est un peu
2: le Tchernobyl de la peste et ils essayent pour l'instant de faire en sorte que ça ne sorte pas. Donc, il y a 200 personnes qui sont enfermées tout autour de ce laboratoire. Et dans le...
27: L'espérance de vie, 24 à 48 heures.
2: Exactement.
27: Ça fait déjà quelques jours, donc s'ils sont encore vivants.
2: Dans le laboratoire et puis aux alentours. Mais il n'y a pas beaucoup de communication.
1: Pourquoi ils vont les sacrifier alors?
5: Bah comme le Kursk, il va pas s'embêter, il a laissé mourir les marins dans le sous-marin qui était.
27: Non,
5: ça témoigne en tout cas d'une chose, c'est que on a quand même des pétards à retardement, des bombes à retardement un peu partout dans tous les pays, avec des gens qui peuvent s'en emparer. Parce que je rappelle que dans tous les attentats qu'on a évités, il y en a quelques-uns qui consistaient à mettre du poison dans les sources d'eau potable, des choses comme ça. Ça
1: veut dire que
5: ils ont pas besoin de moi pour avoir d'imagination, les terroristes. Ça veut dire que tous ces sujets-là, tous ces virus, ils sont disponibles un peu partout sur la planète. Alors, en plus avec des gens qui savent pas les conserver, c'est flippant, mais en plus ils peuvent être à la main de n'importe qui pour en faire n'importe quoi. Et moi c'est surtout ça qui me stresse, parce que il peut arriver des incidents un peu partout, mais alors là franchement je trouve ça hallucinant hein, ce qui s'est passé là-bas. Et surtout en Russie où quand même c'est un peu la fête de la corruption, c'est-à-dire que si vous arrosez ce qu'il faut, vous pouvez récupérer à peu près ce que vous voulez, que ce soit comme arme ou comme virus probablement.
2: Mais la seule chance c'est que ces les dirigeants n'ont pas envie de mourir, donc c'est un peu ce qui nous sauve.
23: Oui, c'est vrai. Après,
5: ils ont tous acheté en Nouvelle-Zélande, vous savez, c'est là où ils ont tous acheté pour résister à la fin du monde.
23: Mais c'est quand même incroyable.
5: Ouais, c'est une histoire. C'est une histoire. Il y a des bunkers qui, paraît-il, sont en construction en Nouvelle-Zélande pour tous les tycoons de la Silicon Valley, tous les gens riches, ils ont acheté.
23: Mais pas que c'était en Nouvelle-Zélande. Je savais qu'on commençait à penser à Mars.
5: Qu'est-ce que vous avez dit, petite phrase qui.
27: C'était pas Saint-Denis, c'est certain. On va se préserver de la.
23: On peut poursuivre ces conversations parce que. C'est vrai que non, c'est fascinant. C'est vrai que moi, je me demande toujours en 2026 comment on n'arrive pas à sécuriser un laboratoire.
2: Enfin, elle a été maladroite. Elle a fait tomber le tube.
27: L'erreur humaine.
2: Mais oui, l'erreur humaine.
23: Bientôt, ça sera des. Laurent Alexandre vous dirait que bientôt, ça sera des robots et peut-être qu'il faut le souhaiter.
27: Il a raison.
5: C'est mieux que ce soit un robot, il risque rien. Lui, on peut lui mettre toute la peste qu'on
23: veut. Il peut s'emparer aussi du tube et puis faire n'importe quoi.
5: C'est Skynet, là. C'est terminé.
23: On en parle dans quelques instants. Allez, et vous, qu'est-ce que vous en pensez? Est-ce que ça vous fait peur? N'hésitez pas à venir réagir. J'aimerais bien vous entendre là-dessus. 0826-300-300.
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23: À vous de le dire avec ce jour, Magali, Vicente, Gilbert Azoulay, Benjamin Cauchy. Dans quelques instants, on va parler de cette journée de tous les dangers. J'en ai haute tension, évidemment, puisque les lycéens et les étudiants sont rejoints par les enseignants et peut-être d'autres salariés. En tout cas, c'est ce que souhaite la CGT. Il y a vraiment une question sur le maintien de l'ordre. Le PS qui accuse Laurent Nunez d'un maintien de l'ordre discutable, hein, tout comme le fait d'ailleurs LFI. On en parle dans quelques instants. N'hésitez pas à venir
1: venir nous dire ce que vous en pensez. Est-ce que vous craignez un embrasement encore plus grand? 0826 300 300. En attendant, c'est la suite du zapping avec vous, Gilles Gangemann.
2: Aujourd'hui, on parle beaucoup de la transition écologique. On vous encourage de plus en plus à passer à la voiture électrique. Résultat, en Afrique, votre confort technologique se paye au prix fort. Au Congo, des ouvriers sont exploités pour récolter le cobalt. Les ouvriers ont lancé un cri d'appel. C'était dans Envoyé spécial la semaine dernière. C'était fort, j'ai pas eu le temps de vous le passer, je vous le passe maintenant. Écoutez bien ces ouvriers.
4: Nous voudrions être délivrés de la pauvreté et de l'esclavage. Il faudrait que les gens en Europe aient un peu de considération pour nous quand ils achètent et qu'ils utilisent nos richesses. Qu'ils pensent aussi, ah, si j'ai une voiture aujourd'hui, c'est grâce à des gens quelque part.
10: Kolwezi, au sud de la RDC, est devenue la capitale mondiale du cobalt. La ville est construite sur la plus grosse réserve au monde, 25 millions de tonnes. Malgré l'abondance de ce minerai, les trois quarts de la population vivent sous le seuil de pauvreté. Alain est l'une de ces petites mains du cobalt. Ici, on les appelle les creuseurs. Ils sont payés en fonction de ce qu'ils remontent.
11: Aujourd'hui, même quand tu remontes un gros sac, tu gagnes rien.
10: Ils gagnent en moyenne 40 euros par mois. Pour se payer une seule batterie de voiture électrique, il lui faudrait 20 ans de salaire.
1: C'est sûr que ça choque, vu comme ça. Maintenant, bon, je pense qu'il ne faut pas jeter tout l'opprobre sur les voitures électriques parce que ces ouvriers, malheureusement, sont mal payés et maltraités par les gens qui les embauchent, hein, et qui les emploient.
5: Oui, surtout, c'est un territoire de corruption là-bas où, évidemment, il y en a qui s'enrichissent considérablement. C'est vrai pour le pétrole, c'est vrai plus généralement pour les terres rares, puisque dans tous ces pays, évidemment, le sous-sol est tellement riche en terres rares qui sont nécessaires pour notre bonheur et notre confort.
1: Ça pose le problème.
5: Et ça pose le problème aussi des enfants, parce que ce sont les enfants qui vont chercher, parce qu'il faut aller pour creuser au fond. Donc évidemment, ce problème, il n'est pas récent. Hein,
2: non, il y avait un reportage.
5: Évidemment, il faudra le gérer.
2: Mais c'est de pire en pire, parce qu'il y a de plus en plus de commandes de voitures électriques. Et donc, il y a une responsabilité quand les Verts et des autres partis réclament la transition écologique pour des raisons de la planète, tout est bon, mais en fait, quand on creuse par derrière,
1: vous avez raison de mettre les contradictions.
2: Et c'est plus par rapport à ça, quand on a sur la campagne politique, on parle de transition écologique, on veut que la nature, il y ait plus de rejets dans la nature. Derrière, il y a un tas d'ouvriers au Congo qui payent ce prix de la transition. Pour lequel on veut vous faire voter. C'était plus ce contraste-là qui était intéressant, le prix à payer pour notre transition écologique à nous, pour éviter qu'on mette de la clim.
1: Vous avez raison. Magali Vincent.
23: En fait, on a un défaut de transparence sur systématiquement le cycle complet de l'achat, de la production, et notamment parce que on a un objectif de communication. Mais on le voit bien, le problème, il a été identique et il l'est toujours pour les éoliennes. C'est toujours pareil, c'est-à-dire qu'on est incapable d'avoir une transparence de discours sur le cycle entier de production et où, en fait, on est en capacité d'être responsable et pas responsable et comment, en fait, on s'empare de cette mesure. Et c'est ça qui crée systématiquement la défiance et puis la colère. Et puis aujourd'hui, on a tous une responsabilité collective de prise de conscience de tout ça pour savoir comment on souhaite consommer. Et c'est valable pour les voitures électriques comme pour tout le reste, en fait.
2: Et le portable.
27: Oui, et puis on peut aussi parler de ceux qui financent les actionnaires et tous ceux qui prêtent de l'argent.
2: C'est souvent la Russie et la Chine, en Afrique.
27: Les institutions financières qui prêtent de l'argent aux grands groupes automobiles et qui attendent une politique qu'on appelle l'ESG, donc qui respecte des critères environnementaux, sociaux et de gouvernance. Et là, en l'occurrence, effectivement, le fait d'avoir une traçabilité d'amont en aval de la chaîne de production et des apports, notamment en métaux rares ou de matières premières, sont des critères qui devraient être mis sur la table. Et là, en l'occurrence, quand vous avez un financeur qui vous dit, mais à condition, nous on veut bien aligner de l'argent et vous aider dans votre croissance à condition que, y compris sur la récupération des matières premières, il y ait un respect de l'environnement et des hommes, ça peut jouer.
1: Quand l'Union européenne décide de dire en 2035 c'est la fin des moteurs thermiques et met tous les constructeurs automobiles européens dans la panade, parce que les Chinois ils étaient prêts, il y a belle lurette.
27: Le problème c'est la distorsion de
1: respectant l'environnement, ça pose un sujet.
2: C'est lui qui va encore mal vivre et travailler des heures au Congo pour le confort d'une décision européenne.
5: Puis je rappelle qu'il y a quelques années, l'Europe avait voté la loi SCRD pour la publication de critères ESG et ils sont revenus dessus. Il y avait tellement de critères ESG à respecter que les boîtes ont dit attendez, on pourra. Non, mais c'est-à-dire qu'il y avait 1600 critères, alors tu n'étais pas obligé d'être aligné sur les 1600, mais tu devais répondre à un certain nombre de critères. Mmh. Et ils sont revenus en arrière, ils ont dit, c'est impossible à gérer. En plus, les boîtes n'étaient pas structurées pour piloter les compliance sur la corruption, sur la production, sur le retraitement, sur le recyclage. Tous les sujets étaient passés au crible, ou même à l'intérieur social, l'impact social. Donc, il y avait beaucoup trop de critères. Ils sont revenus en arrière. Donc, ça va, hélas, dans le sens de ce que tu dis. C'est-à-dire que, tu disais, Benjamin, c'est qu'on peut pas gérer ces sujets-là quand on est une boîte avec la pression de l'économique parfois des actionnaires, ces fameux actionnaires qui prennent beaucoup de dividendes. Oh. Mais enfin bon.
27: Calme-toi, camarade.
1: Enfin, pardonnez-moi, mais on est, ça n'excuse rien, mais on est des nains de jardin en termes de voitures électriques par rapport aux Chinois. Vous avez vu des villes entières d'usines, eux, ils les fabriquent depuis des décennies. Alors nous, on essaye d'en fabriquer dans le nord de la France, en Alsace. Il y a d'ailleurs des ressources aussi, il y a des minerais pour ces batteries électriques. Mais,
27: Le problème, c'est les charges, là, pour le coup, si je puis me permettre. Vous avez des véhicules électriques en France entre 40 et 60, 70 000, 80 000 euros, et vous avez des modèles chinois qui arrivent à 31 000 euros, quoi. Donc, on peut effectivement hurler au loup quand on voit les conditions déplorables dont tu viens de parler, Gilles, pour l'extraction des minerais. Moi, j'ai envie de crier au loup aussi contre l'Union européenne, qui, pour le coup, pourrait servir à quelque chose, des véritables droits de douane, afin qu'il y ait des équivalences environnementales et sociétales.
1: C'est sûr. Ce que je vous expliquais.
27: Je suis pas un grand fan de l'Union européenne, mais là, pour le coup, elle pourrait être utile, parce qu'elle est en train de tuer des pans de l'économie. Regardez en Allemagne, il s'atteindra pas en France. Stellantis est en train de marcher avec une jambe de bois et fait appel aux Chinois, ne serait-ce que dans ses usines espagnoles. Renault est en train de s'associer à des Chinois au Brésil pour tenter de survivre. Mais bien sûr, on est en train de se faire manger par ceux qu'on exploitait il y a 30 ans.
5: Pour aller dans ton sens, je rappelle simplement sur cette affaire de la voiture électrique. Oui. Les Chinois étaient très en retard sur la voiture thermique. On était meilleurs avec des producteurs, notamment les voitures de luxe. On était très très bons. Oui. L'Europe annonce en 2035, c'est fini, ton porte-maillot, hop, on passe à l'électrique. Qu'est-ce qu'ils ont fait les Chinois avec un grand plan stratégique, la route de la soie, etc. Bim, on met tout sur l'électrique.
1: Mais ça fait 30 ans. Ils font des recherches là-dessus.
5: Oui, mais ça veut dire qu'ils ont mis le paquet là-dessus et ils étaient en avance quand ça a été, quand on a appuyé sur Go. Et regarde, il y a des BYD partout dans Paris maintenant ou partout en France.
27: Même dans mon petit village de Haute-Garonne, on s'amuse à compter les véhicules électriques. Enfin, on a d'autres choses à faire, mais en tout cas, on se surprend, y compris dans des petits villages, dans l'agglomération toulousaine, à avoir des voitures électriques qui poussent comme du chien dent chez moi.
2: Mais vous avez de l'électricité là-bas?
27: Oui, vous savez qu'on a. Oui, bien sûr.
2: Si vous amusez à compter les voitures électriques.
27: On pédale dans nos câbles. Ça se passe très bien, merci.
5: C'est pour ça que t'es slim, Benjamin. Parce que
1: c'est gentil. Sur la culpabilité, certes, mais bon, est-ce qu'il n'est pas en Chine? Parce que, on fait office de nain de jardin à côté des Chinois qui.
2: Plus on avancera, plus tout ce qui est minerai, ce que vous disiez, Benjamin, tout ce qui est minerai et tout ce qui est aussi tout ce qui se passe en Afrique va devenir assez crucial et on l'entend pas souvent ce discours-là autour de l'Afrique.
1: Mais vous allez en Afrique, ça y est, c'est les Français, ils sont très peu maintenant.
2: Non, absolument.
27: Les Chinois, les Américains,
2: les
1: Russes et les Chinois.
2: Les candidats là-dessus et puis. Il y a eu durant le débat, vous savez, pour la primaire socialiste, ils ont parlé aussi de l'uranium. Et c'est vrai que nous, on ne produit plus de l'uranium, on en a produit et maintenant on l'achète. Et l'uranium va devenir aussi une matière très importante, surtout que nous, on veut construire de plus en plus. De centrales.
27: On l'achète au Canada quand même principalement.
2: On l'achète au Canada, Algérie, Canada.
27: Ouais.
5: Bon. Puisqu'on n'a pas pu exploiter vraiment le Niger, où on a payé des milliards pour rien du tout.
2: C'est peut-être le Niger, on a interdit l'uranium.
5: À l'époque, Areva avait acheté beaucoup
2: de sites
5: qui étaient vides, quoi.
2: Bien, voilà.
1: Bon, vous avez fini, c'est bien. Oui. Vous avez ambiancé, là, c'était sympathique entre le caca,
27: le caca, le cobalt et tout. Merci.
2: Mais maintenant, vous allez parler de sujets sérieux. Enfin, là, c'était très sérieux aussi.
1: C'était très sérieux. On attendait de vous que vous nous fassiez sourire, mais enfin, c'est raté. On parle de cette. Dites donc, vous taquinez les autres en permanence et on ne peut pas vous toucher, alors?
2: Non, si, je viendrai.
27: Dites-moi, peut-être pour finir.
2: Oui, non, je viendrai avec mon nez rouge demain. Il n'y a pas de souci.
1: Ça va. Alors, journée au risque en France, le mouvement lycéen qui cherche à élargir ses rangs. La CGT appelle les salariés à rejoindre donc les manifestations. Alors, pour l'instant, ce qu'on voit sur les images, c'est que c'est plutôt calme. Alors, chose nouvelle par rapport aux autres jours, les parents parfois sont aux côtés de leurs enfants. C'est plutôt peut-être une bonne chose. Je me tourne vers Gilbert Azoulay, spécialiste de l'éducation. C'est vrai que j'imagine là que les autorités sont en stress aujourd'hui. Hein. La bavure n'est jamais.
5: De toute façon, en plus, on ne sait pas ce qui s'est passé. Moi, j'ai écouté Nunez. Lui fait son job. Chacun fait son job. Le problème, c'est que d'abord que les parents soient là, je trouve ça très bien.
1: Oui.
5: Parce que ça responsabilise un peu tout le monde. Ça, c'est une bonne chose. Et j'ai envie de dire, c'est un mouvement.
1: Qui vont payer et on y revient.
5: C'est pas encore fait. Hein. Non, ce qui est sûr, c'est que les revendications, ce qui est dommage, au fond, c'est qu'elles sont légitimes. Ouais, j'ai envie de dire, quand vous avez des lycées, la plupart des lycées datent d'avant 80.
27: Donc il y avait traumatisante le bac au Stade de France.
5: C'est ça. Pas pour moi, mais.
27: Bon, voilà, on a fait
5: bien. Il y a des revendications absolument légitimes, et c'est vrai qu'il a suffi d'une petite étincelle pour déclencher un gros incendie, comme souvent dans ce genre de choses. Et c'est vrai que, je faisais un débat avec un ministre de l'Éducation, je lui disais, au fond, moi, je suis très indulgent avec le ministre de l'Éducation. Parce que quoi qu'il fasse, de droite et de gauche, ça ne plaît pas. Quoi qu'il fasse, ils sont à peu près entendus au début, puis très rapidement, la base ne les soutient plus. C'était vrai pour Najat Vallaud-Belkacem.
1: Il y a eu blanc-noir. Hein. 8 ministres de l'Éducation en 2 quinquennats. On en parle dans quelques instants. Gilbert, vous avez introduit le débat. On se retrouve à 11h après le journal de Clémence Lobary.
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1: Le point sur l'actualité avec vous, Clémence Lobary. Bonjour Clémence.
38: Bonjour à tous. Les lycéens de nouveau dans la rue aujourd'hui. Les premières manifestations pour dénoncer les conditions d'apprentissage se sont élancées ce matin à Lyon, Saint-Étienne, Angers ou encore Nantes. À Paris, le cortège s'élancera à 14h depuis la place de la République jusqu'à la place de la Nation. Un mouvement rejoint ce mardi par les étudiants, le corps enseignant, les parents d'élèves, mais aussi les agriculteurs de la Confédération paysanne. Et déjà, plusieurs établissements sont bloqués en Ile-de-France, mais également une quinzaine dans le Rhône, notamment à Lyon. À Lyon, Déjà 8 personnes ont été interpellées depuis le début de la journée. Du côté des universités à Paris, une vingtaine d'étudiants se sont réunis ce matin devant l'université Sorbonne Nouvelle à Nation. Dans le reste de l'actualité, le RN présente un contre-budget, une trajectoire budgétaire en cas de victoire à l'élection présidentielle. En conférence de presse ce matin, Marine Le Pen a promis 140 milliards d'euros nets d'économies d'ici 2032. La candidate du Rassemblement national table sur une réduction du déficit à 3% dès 2030, une dette publique repassée à 112% en 2032 et défend l'adoption d'une règle d'or budgétaire constitutionnelle adoptée par référendum. L'inquiétude des soignants alors que le nombre de suspicions de Covid-19 a fortement augmenté depuis une quinzaine de jours selon les données de Santé publique France. Le ministère de la Santé estime pourtant qu'il n'est pas nécessaire d'avancer la campagne de vaccination qui doit démarrer le 13 octobre prochain. L'Ukraine a envoyé 650 drones contre Moscou. Une annonce ce matin des autorités russes. Au moins 2 personnes, 2 hommes de 20 et 71 ans sont mortes dans des villages de la périphérie de la capitale. De son côté, la Russie a intensifié ses bombardements sur le territoire ukrainien. Dernière semaine. Et puis, le lauréat du prix Goncourt sera connu dans un mois, mais en attendant, l'Académie Goncourt doit dévoiler sa deuxième liste resserrée aujourd'hui, avec 8 œuvres retenues sur les 15 encore en lice. 16 livres avaient été présélectionnés pour le premier tour, avant la disqualification de C'était ça ou mourir de Thilésion Aurélien, suspecté d'avoir été rédigé à l'aide de l'intelligence artificielle. Excellente fin de matinée à tous.
1: Merci Clémence Lobary. L'heure des courses avec vous, mon cher Jean-Paul Delperrier. Les courses qui se joueront aujourd'hui à l'hippodrome d'Auteuil.
0: Bonsoir à tous. Nous partons pour ce mardi 6 octobre sur l'hippodrome d'Auteuil avec le prix Guillaume de Pracontal. Un parcours de huit longs de 3600 mètres où ils seront 15 en piste après le forfait du numéro 13 d'Adam. J'ai choisi pour vous en favorite le numéro 2 d'Inadam devant le 9 Pacialella, 8 Falcon Jet, 15 Ovali, 3 Maskina, 5 Raffles Princess, 7 Roman Sky et 6 Memero. 2, 9, 8, 15, 3, 5, 7 et 6 pour le quintet. Pour la sélection du jour, en réunion 3 courses 2 sur l'hippodrome de Lyon-Paris, j'ai choisi l'as Look Pan.
1: Merci Jean-Paul Delperrier. 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
2: 10h midi, Sud Radio, à vous de le dire, Stéphanie Demiru.
1: En compagnie ce matin de Magali Vicente, de Gilbert Azoulay, Benjamin Cauchy, on parle évidemment de cette journée à haut risque, journée de forte mobilisation dans toute la France, chez les lycéens, les étudiants, rejoints par les enseignants et la CGT qui a appelé également les salariés à rejoindre les manifestations. Alors c'est vrai qu'on le disait, il y a beaucoup de peur autour de ce mouvement parce que hier un adolescent a eu la main arrachée à Lens, toujours peur évidemment de la bavure, on a eu des scènes quand même extrêmement violente dans les lycées, des feux. J'ai vu hier des lycéens à Paris dans un lycée enfermé alors qu'un incendie prenait. Ils ont fini par être évacués, mais il y a toujours cette crainte de la bavure. Benjamin Cauchy, évidemment.
27: Oui, il y a la crainte de la bavure et pour le coup, on a une partie de l'extrême gauche française, toute la partie de l'extrême gauche française qui s'amuse à mettre de l'essence sur ce conflit. Oui. Donc la crainte de la bavure, effectivement, j'ai envie de dire qu'elle est légitime. Puisque ça serait une catastrophe tant pour le gouvernement que pour l'enfant ou le parent ou la force de l'ordre aussi qui est sur le terrain. Moi, j'ai envie de vous dire par rapport à ce sujet-là, j'ai peut-être mettre un pavé dans la mare. Je pense que ces enfants sont manipulés. Alors oui, il y a l'effet post-Covid. Oui, il y a l'effet, d'émulation collective. Il y a toujours cet esprit révolutionnaire quand on a 15 ou 16 ans. Mais là, on est à 10 000 lieues de l'enjeu. Ouais. Ouais. Il faut ouvrir les yeux et se rendre compte que le problème de l'éducation en France, c'est pas la cantine. Ce ne sont pas des emplois du temps où de 14 à 16, vous êtes obligé d'aller à la bibliothèque ou de squatter dans la cour ou à la cafétéria. Le problème n'est pas de savoir s'il y a une clim ou pas. Je suis désolé, en juillet et août, il n'y a pas de cours.
1: Après, il n'y a pas que ça. Benjamin Cauchy, il y a aussi la peur de l'avenir, il y a Parcoursup, il trouve que c'est une usine à gaz et
5: c'est stressant.
1: Et que c'est un petit peu le stress et
27: Alors c'est stressant, mais c'est vrai qu'on vit dans une fois qu'on a son bac, une fois qu'on a fini les études, on vit dans une vie qui ne l'est plus.
5: Non mais Benjamin,
27: à un moment donné, il faut regarder la réalité.
5: C'est le syndrome de l'ascenseur qui marche pas, tu sais, dans je viens de citer, tu sais, l'ascenseur marche pas, il est pas réparé, puis ils partent en live, quoi, tous. Là où je trouve un peu dur, c'est que c'est vrai que c'est la répétition permanente, continue. Alors, je parle pas du lycée Henri IV, ça m'a fait beaucoup rire de les voir.
1: Ah oui, il est bloqué ce matin, vous avez vu?
5: Avec en plus, en prime, le drapeau palestinien, parce qu'après tout, quitte à mettre tout le monde.
1: Les jeunes urbains votent LFI, je vous rappelle. Il y en a tous des amis en disant, mais mes enfants font plus grandes études
5: et ils sont tous à l'extrême gauche.
27: Ils sont où les drapeaux ukrainiens dans les lycées? Ils sont où les drapeaux ukrainiens dans les manifestations partout en France? Je pose juste la question.
5: Le problème, c'est que je vois là les pancartes et tout ça, les panneaux, c'est on met les ouvriers, on met contre l'État, on met tout à la même sauce.
1: Le drapeau palestinien peut interroger sur justement le rôle d'LFI, notamment dans ce mouvement.
27: La nuit, c'est fait pour baiser, pas pour réviser. Non, mais excuse-moi. Ils manifestent pour ça. Franchement, alors qu'on arrive à l'heure de l'intelligence artificielle, alors qu'on a des pays qui sont dans une avance technologique incroyable.
1: Je pense qu'il faut compartimenter. En effet, il y a une partie de la jeunesse qui est certainement instrumentalisée par l'extrême gauche, par LFI. Ça a été d'ailleurs documenté par les renseignements. Le Figaro a publié la note. C'était très clair. Maintenant, il y a certainement une partie de la jeunesse qui s'inquiète pour son avenir. On voulait le bac à 80% pour tout le monde. Eh bien, il n'y a plus de débouchés. On se retrouve à faire des licences de sociologie, d'histoire. On ne sait peut-être pas comment trouver du travail après ça.
5: Le diplôme a toujours protégé du chômage. Je te dis ça, Stéphanie, parce qu'il ne faudrait pas faire croire que faire des études, ça ne sert à rien. Je tiens à dire, toutes les études démontrent que faire des... Pas toutes, évidemment, si on a trop de psy et de sociologues.
27: Tu finis assistant parlementaire de LFI, effectivement.
1: Avec des problèmes de santé mentale
5: en
1: France...
5: En Argentine, on en a tellement qu'on pourrait se comparer et se dire qu'on pourrait... Non, mon sujet, c'est de dire, c'est juste ça. Le problème, c'est l'ajustement de l'offre de compétences au marché, puisqu'on a quand même plusieurs centaines de milliers...
1: professionnels dès la sixième. C'est vrai que c'est Maurice Berger, le pédopsychiatre, qui proposait ça, et c'est ce qui se fait en Suisse, ça marche très bien.
5: J'étais hier à la présentation du livre de Marc Ferracci, qui est le grand spécialiste de la formation professionnelle.
1: Ancien ministre de l'Industrie, très proche de
5: l'énergie, il m'a repris. De l'industrie et de l'énergie, il le tenait. Pour une société du plein emploi, c'est le titre de son bouquin. Et parmi
1: Pourquoi il l'a pas fait avec Emmanuel Macron?
5: Je pense qu'il a pas fait beaucoup de choses parce qu'il était empêché. Je sais pas si vous avez vu, lui et son papa, ils ont témoigné dans Le Monde. Sur Macron, pardon, sur le quinquennat Macron. Du coup, j'ai oublié ce que je voulais dire. C'est la Suisse. Vous citiez la Suisse, c'est très bien. Mais la majorité des étudiants, ils vont dans le système dual, c'est-à-dire vers l'apprentissage. C'est l'enseignement général qui reste limité. Vous voyez ce que je veux dire? C'est-à-dire qu'on a renversé la chose, et c'est pas l'enseignement général comme en France où tout le monde doit aller faire des études générales. On va vers l'apprentissage. Donc il faut renverser la table littéralement pour renverser la proposition de valeur de nos études, c'est-à-dire vers et la voie générale est plutôt sélective. Et là, c'est un mot. Alors là, de vaquer, les jeunes étaient descendus dans la rue parce qu'il y avait le mot sélection qui était prononcé. Il y avait d'autres raisons.
1: Mais ils veulent encore plus d'égalité, encore plus. Vous savez très bien que les filières d'apprentissage et professionnelles, on le sait tous en tant que parents. Il faut l'admettre. Même nous, on se dit, quand même, ça serait bien que tu fasses un bac général.
5: Mais avec l'IA, je peux vous dire qu'on va y venir.
1: Dévaloriser Benjamin
27: Cauchy. Mon fils cadet est en lycée professionnel et il ambitionne de devenir pâtissier par la suite. L'intelligence artificielle va sans doute rendre au chômage des centaines de milliers de médecins, des centaines de milliers d'avocats, les bullshit jobs de tertiaire à faire des PowerPoint qui servent à rien. Désolé, je ne connais pas d'autres marques.
1: Je suis complètement d'accord avec vous, Benjamin.
27: Là, en revanche, un pâtissier et un plombier.
5: T'as raison.
27: Mais bien sûr.
5: C'est ce que disait un chercheur.
27: Ces
5: métiers-là, ils vont remonter.
4: Magali, je voudrais juste ramener une contradiction énorme qui est en ce moment-là, qui va être aussi déposée en fait dans le cadre du budget. C'est que vous avez tous vu la réforme qui va être faite sur le CPF, l'utilisation du CPF.
1: Oui, le compte de formation.
4: Vous avez vu la ligne directrice du gouvernement qui est de dire que c'est eux qui vont décider à la place des gens les typologies de formation sur lesquelles en fait on pourra avoir plus de bénéfices, c'est-à-dire ce sera moins cher. Oui. Et puis celles qui correspondent pas en fait aux politiques du gouvernement, eh bien, il faudra payer plus. Ce qui veut dire qu'on est en capacité, pas du tout, mais c'est-à-dire qu'on est en capacité de le proposer là aux adultes qui sont en plus en période de reconversion et qui ont une nécessité de se reconvertir, mais on va leur dire à eux qui sont à plus de 30 ans ou de 40 ans et qui ont en plus cotisé, ce sont des charges salariales, ce sont les employés qui ont cotisé pour ça, donc c'est la valeur travail qui leur appartient. On va décider à leur place de comment
1: c'est
4: on fait.
1: C'est très juste ce que vous dites.
4: Et à contrario, on n'est pas capable à l'école, en amont, de positionner une ligne politique pour dire ok, notre avenir professionnellement c'est plutôt comme ça, il faut qu'on soit en capacité de prendre des décisions sur les secteurs universitaires que l'on propose.
1: Et moi je trouve ça très bien ce que dit Benjamin Cauchive, votre enfant qui rêve d'être pâtissier, mais franchement il a de la chance parce qu'en plus la devance favorable que celui qui sait où il va, bah, déjà de savoir qu'on a envie de faire ça, mais ce n'est pas valorisé quand même, quand on ne sait pas ce qu'on veut faire.
4: C'est pas valorisé par les enseignants eux-mêmes.
1: Aller faire du pro quoi.
27: Moi j'ai des dizaines d'amis, j'ai 46 ans, j'ai des dizaines d'amis qui étaient au lycée, au collège avec moi, qui sont partis après en CFA. On peut faire une photographie entre ceux qui ont fait des bacs plus 5, qui se retrouvent peut-être à des boulots à 2500 balles ou 3000 euros, et plein de copains qui étaient en CFA, qui sont devenus artisans, maçons, charpentiers. Je peux vous assurer.
5: Ils ont la plus belle maison de la région,
27: ils ont une résidence secondaire, ils bossent 60 heures par semaine. Vous ne leur dites pas 8h, 18h, c'est trop long. Mais en attendant, ils ont réussi, et eux-mêmes...
1: Mais vous les entendez aussi, on les entend souvent sur Sud Radio, ils viennent nous parler. Il y en a beaucoup qui galèrent aussi. Hein. Là, j'entendais un artisan l'autre jour nous dire, c'était vraiment émouvant ce témoignage. Oui. Moi, je dors dans ma voiture parce que mon chantier est trop loin de ma maison, je peux plus payer l'essence. Donc,
27: voilà. Oui, bien sûr.
1: Bon, vous voyez, les
27: cas,
1: filières professionnelles.
27: Le métier qu'il a dans les mains.
1: Mais c'est vrai qu'il a du travail. Ça, c'est sûr. Oui, Magali.
4: Je voulais conforter effectivement ce point de vue. Sont les enseignants en fait les premiers responsables aussi, hein, parce que il y a très longtemps, je travaillais au rectorat à Grenoble sur la notion des BTS, l'organisation de l'examen du BTS. Et ben je peux vous dire que entre les enseignants du général et les filières professionnelles,
5: il y a une aristocratie.
4: H24, et donc le message qui est diffusé au quotidien, il était comme ça. Et moi j'appartiens à une génération où, quand on était à l'école, on nous disait surtout continue en fait à faire des études parce que c'est pas bien d'aller dans un métier manuel, et ça existe
1: encore le cas,
4: on continue à vendre du rêve aux gens en disant que c'est la filière générale qui en fait va être la plus promue,
1: des frustrations,
4: et que ce sera une meilleure réalité, une meilleure vie. Ce n'est pas vrai.
1: Oui, parce que Parcoursup, tout le monde en effet jette sur Parcoursup, en vrai c'est une plateforme,
5: le
1: problème c'est qu'il y a trop de monde derrière, donc il n'y a pas de place.
5: Lisible. Et surtout, il y a les délais sont longs. C'est-à-dire que vous allez à l'étranger, vous savez, dès janvier, vous serez attribué, quasiment où vous pouvez aller. Là, vous devez attendre en gros au juillet, savoir où vous allez finir. Donc, ça pose des problèmes énormes.
1: Après, c'était comme ça avant, Gilbert.
27: Vous saviez à partir de février-mars où est-ce que vous alliez aller, et après il fallait juste envoyer son diplôme du bac pour dire
1: vos
27: valider.
5: Peut-être qu'il y a longtemps qu'on a fait nos études, Benjamin. Mais ce que je veux dire, c'est que c'est ce que disait mon ancien patron, que je cite souvent, les étudiants, et le Parcoursup devrait être géré par le ministère de la Santé, tellement c'est du stress pour les familles.
27: Par une entreprise privée, ça irait beaucoup mieux.
5: Ah peut-être. Mais c'est vrai que le problème, c'est que l'algorithme, bon, il est un peu aveugle. Enfin, nous on le connaît pas, et puis là, les modes d'attribution font que c'est très long. Il y a une sorte de porte d'entrée, vous êtes dans la seringue et vous savez pas où est-ce que vous allez, y compris pour les bons éléments d'ailleurs, parce que vous pouvez avoir un très bon dossier et pas être pris dans les meilleurs établissements. Donc c'est une folie, et à mon avis il faudrait plus de souplesse et plus de transparence pour les familles.
1: Écoutez, Edouard Geffray qui essaye, alors le pauvre, c'est sûr qu'il s'attendait pas à être pris dans cette crise, c'est plutôt un bon technicien, le ministre de l'éducation, mais enfin là il est... C'est sûr qu'il se retrouve en proie à cette colère. Il est en déplacement à Guyancourt, justement sur l'ouverture d'une plateforme pour les lycéens.
6: Les lycéens ont besoin que leur voix, tout simplement, compte. Ils ont l'impression de dire beaucoup de choses, mais que parfois, il faut les dire bruyamment, voire parfois violemment, pour être entendu. Et ça, c'est pas une situation saine, parce que le principe de la démocratie, c'est qu'elle n'a pas besoin d'être bruyante ni d'être violente. Elle a besoin d'exister, d'être, institutionnalisée. Donc, il va se passer deux choses. D'abord, d'ici le début de la soirée, la plateforme dont j'ai parlé, déjà plusieurs fois, va être mise en ligne, c'est-à-dire qu'une plateforme qui dira aux lycéens « Vous avez la parole » et qui permettra à chaque lycéen de France, s'il le souhaite, de publier, si je puis dire, d'envoyer l'ensemble de ses difficultés et de ses attentes.
1: Non, mais c'est sûr qu'on souriait tous dans ce studio parce que quand on voit les images qui sont terribles, cet adolescent qui a perdu une main, on va parler aussi de la politique du maintien de l'ordre parce qu'elle est, très discutée. Bon, on entend Edouard Geffray, il fait ce qu'il peut, c'est sûr, mais nous parler de la mise en place d'une plateforme, ça peut prêtez à sourire, mais je vais vous faire réagir. J'ai hâte d'entendre ce que vous avez à dire. Et n'hésitez pas, vous, 0 826 300 300, est-ce que la plateforme d'Edouard Geffray, du ministre de l'Éducation, va taire la colère des lycéens? Bon, à vous de le dire.
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4: Sud Radio, à vous de le dire, avec Magali Vicente, Gilbert Azoulay, Benjamin Cauchy. On parle de cette journée noire, journée de tous les dangers, avec une forte mobilisation dans toute la France, hein, dans les lycées, dans les facs. Vous êtes allé voir un petit peu,
5: dans les régions, ça se mobilise. Ils sont tous en train de manifester. Mais en fait, moi, je me posais une question en regardant ces images. Il y a les vacances de la Toussaint qui vont arriver le 17 octobre. Est-ce que ça peut être le coup de frein au mouvement?
6: Bah, les vacances,
7: oui. Alors, pour les lycées, les collèges et lycées vont effectivement s'arrêter le 17 octobre, mais les universités, elles, ne vont prendre qu'une semaine de vacances, en l'occurrence à partir du 24 octobre. Et puis derrière, vous avez tous les syndicats professionnels de salariés, enfin de pseudo-salariés.
8: La journée des gilets jaunes qui a été annoncée le 17.
7: Ne dites pas ça, C'est pas une journée des gilets jaunes. Laissons les gilets jaunes.
4: 90% des universités sont bloquées et fermées, hein, selon l'Union étudiantine.
7: On va faire des économies.
4: Avant la pause, je vous passais le son d'Edouard Geffray, le ministre de l'Éducation, qui nous dit en gros colère lycéenne. Je réponds plateforme. C'est vrai que c'est Emmanuel Macron nous a beaucoup habitué à répondre commission.
5: Il laisse traîner jusqu'aux
4: consultations.
5: Il pense qu'avec les vacances, ça va arrêter.
4: Ouais, mais alors attendez, mon cher Gilles, très bien, vous avez raison. D'ailleurs, c'est une vraie question. Est-ce que ça va s'arrêter pendant les vacances? Enfin, hier, il y a un adolescent de 15 ans à Lens qui a perdu une main.
5: Bien sûr.
4: C'est une journée à haut risque quand même. Laurent Nunez est sur le banc des accusés. Le Parti Socialiste voudrait bien l'entendre sur le maintien de l'ordre. Il y a beaucoup d'accusations. C'est vrai que le gouvernement et tous les gouvernements ont toujours eu peur de ces mouvements étudiants.
6: Rappelez-moi, le mouvement a été arrêté avec Devaquet, avec la mort de Malik Oussekine. Donc ça avait un traumatisme dans toute la société française. Moi, ce que je retiens quand même, c'est que pour rencontrer quand même parfois quelques policiers, c'est qu'ils n'ont pas envie de tirer sur les gamins.
4: En fait,
6: c'est quand même une certitude. Il faut le rappeler parce que c'est important. Donc les situations en Nunez peut donner des consignes, mais je rappelle que c'est le commandant in situ qui décide d'attaquer ou pas, de balancer ou pas des projectiles. Donc moi, ma conviction, c'est qu'il y a toujours des situations exceptionnelles. Et puis on enlèvera les compteurs, mais on ne sait pas comment ça s'est passé, et moi, ma conviction, c'est que d'ailleurs quelqu'un mettait en parallèle.
4: Il y a une grenade.
6: Soit elle a été ramassée, soit il l'a reçue dans la main. Il l'a reçue dans la main. On ne sait pas encore. Mais je pense, hélas, qu'il peut se reproduire encore des bavures comme celle-là et des erreurs. Mais ça veut dire, en tout cas, que les enfants, ils doivent rester dans leur strict rôle de manifestation et surtout pas aller sur les zones où ça fight. Parce que c'est ça aussi, c'est que ces gamins, j'ai envie de dire, qu'est-ce qu'ils foutaient là quand la bombe est arrivé. Moi, mon fils, je lui dis, tu rentres à la maison, tu ne restes pas là.
4: On va en parler des parents et puis de l'interposition, parce que Jean-Luc Mélenchon a envie que les élus s'interposent et qu'ils identifient des provocateurs. C'était assez étonnant comme sortie, mais je voudrais quand même vous faire écouter Laurent Nunez, qui se défendait dans la ligne de ce que vous nous disiez, Gilbert Azoulay, que la police, évidemment, ne veut pas blesser les lycéens.
9: Je ne vais pas présenter des excuses. Il y a des enquêtes judiciaires en cours.
10: Oui.
9: On verra si les responsabilités sont établies ou pas. En revanche, Benjamin Duhamel, je peux vous assurer, j'adresse un message de soutien à l'ensemble des forces, des membres de forces de sécurité intérieure qui sont blessés, 715 depuis le début. Pour ce qui est des familles, il y a des enquêtes judiciaires en cours, je n'ai pas à m'en mêler.
4: Alors c'est vrai que je le disais, Laurent Nunez qui est attaqué, notamment les socialistes, lui demande des comptes. Il rejoignait un petit peu LFI sur ce coup-là, demande que Laurent Nunez s'explique devant l'Assemblée sur les consignes données aux policiers. Alors c'est vrai qu'il a fait une petite gaffe peut-être, le ministre de l'Intérieur, j'en sais rien, vous jugerez. Il précise qu'il n'y a pas de retenue au principe même d'intervention.
6: Alors, c'est vrai que c'est un ambigu. Cas de blocage.
4: On se doute qu'ils n'ont pas envie de blesser volontairement un lycéen. C'est extrêmement compliqué, le travail des policiers en l'espèce, Magali.
11: Bien sûr que c'est extrêmement compliqué et forcément que les policiers n'ont pas envie en fait de s'attaquer aux jeunes. Mais il faut vraiment être extrêmement vigilant, et on voit bien que la bataille ici, c'est la bataille des images en permanence. D'un côté, on a les images en fait.

0: de violences subies et mises en scène par les jeunes avec les feux, avec les attaques, et de l'autre côté on va mettre en scène les violences policières. C'est ce qui est en train de se jouer en fait. Oui. C'est une bataille des images qui va servir un récit politique. Voilà, et c'est là où en fait les forces de l'ordre doivent aujourd'hui, et franchement il faut leur adresser vraiment du soutien parce que c'est extrêmement compliqué, oui, alors qu'ils sont attaqués en permanence et qu'ils sont là en privilégiant bien sûr la santé et la sécurité de tout le monde, mais c'est très compliqué. Et aujourd'hui, les responsables, en fait, sont des responsables politiques.
1: 715 forces de l'ordre blessées, hein,
0: hier. Bien sûr. Et tous les responsables politiques sont responsables. Parce que la parole politique d'Edouard Geffray, comme vous l'avez passé tout à l'heure, c'est quoi ? C'est de dire, en fait, est-ce que vous pensez réellement qu'en disant et en proposant une plateforme numérique, en fait, il montre qu'il est en capacité de comprendre la vie que sont en train de vivre aujourd'hui les étudiants ? Et pardon.
1: Qu'est-ce que vous voulez qu'ils fassent ? Il y a eu 8 ministres, il y a eu. Personne n'a réussi. Qu'est-ce que vous voulez qu'ils prennent comme décision, là ?
0: Eh bien, c'est la façon dont il doit s'adresser aux étudiants aujourd'hui. Vous avez vu avec quel détachement il s'adresse, en fait. Il dit très largement que les étudiants et les lycéens doivent être écoutés. C'est pas ça qu'il faut dire. Il faut dire aujourd'hui s'adresser à eux en les regardant, en les ressentant, en disant « Je comprends ce que vous vivez. Je comprends aujourd'hui. Voilà ce que j'ai compris. Voilà les solutions que je peux vous proposer. Voilà celles que je ne peux pas vous proposer. »
1: Mais même les candidats présidentiels n'en sont pas capables. Il y a une étude là qui est sortie, 8/10, hein, chez les jeunes, hein, redoutent une vie plus difficile que celle de la génération précédente. Mmh. C'est une étude qui vient de sortir, révélée par France Info, une enquête Ipsos BVA. Mmh. Comment voulez-vous que ce ministre, qui est un technicien, etc., un technocrate, arrive et règle ce problème vertigineux de tout un monde qui est en train de basculer aussi avec l'IA. Enfin, ils sont pas fous, les jeunes, ils le savent mieux que nous, qui vont être remplacés en grande partie.
0: Il peut apaiser. Bien sûr, on est d'accord pour dire que de toute façon, le système de l'éducation nationale doit être vu de fond en comble et que finalement, c'est pas aujourd'hui, c'est pas maintenant qu'ils vont arriver à le changer. Mais par contre, la façon dont il s'adresse aux gens et lui, comme tous les responsables politiques, même Sébastien Lecornu. Je veux dire, ils ne peuvent pas s'adresser par voie de carrousel, ils ne peuvent pas s'adresser par voie de plateforme numérique. Aujourd'hui, il faut qu'ils regardent les Français dans les yeux et il faut qu'ils regardent le réel. Voilà, c'est toute une histoire de communication. Et moi, je suis désolée, je le redis, c'est pas compliqué aujourd'hui de s'adresser réellement aux Français. Encore faut-il casser justement cette barrière et prendre en compte vraiment ce qui est en train de se passer aujourd'hui, parce que ça va durer des semaines encore.
1: Mais il faut peut-être aller sur les colères réseaux vont sociaux, s'additionner. Hein, parce que la grande messe du 20h, moi, je sais pas, les jeunes, ils regardent pas les infos.
2: Mais non, ils regardent plus la télé.
1: Et en plus, les réseaux sociaux, vous avez vu comme c'est pernicieux fonction de vos croyances.
0: Évidemment.
1: On vous sert exactement ce que vous voulez voir. Les violences policières. Chez un jeune plutôt à gauche, chez les parents c'est l'inverse, ça aussi on n'en parle pas assez, Benjamin ?
3: Oui, on n'en parle pas assez. Je reviens juste sur l'idée de la plateforme, la question que vous nous posiez, c'est un grand débat numérique finalement. C'est le grand débat d'Emmanuel Macron à l'époque des Gilets jaunes, et déshumanisé de surcroît sur une plateforme. Les jeunes ont effectivement compris, parce qu'ils utilisent ChatGPT, Claude, j'en ai cité deux, donc on est tranquille, notamment pour s'aider à réaliser leurs devoirs. Donc le corps professoral a changé d'attitude en faisant faire le maximum de devoirs et de travaux et d'exercices à l'école, parce qu'ils savent très bien qu'à la maison, ils vont utiliser les nouvelles technologies. Donc les professeurs et le corps enseignant a déjà compris qu'ils allaient se faire avaler par les nouvelles technologies. Donc la responsabilité, vous l'avez dit tout à l'heure, la responsabilité, elle incombe pas à cette jeunesse qui effectivement à 80% s'inquiète pour son avenir légitimement, parce qu'on les a enfermés dans des voies soi-disant princières qui sont des voies de garage, voire des impasses, et les professeurs font de la résistance parce que c'est leur propre job qui va disparaître.
1: C'est pas faux.
3: Parce qu'on peut continuer à fermer les lycées, hein. Vous allez avoir des opérateurs privés qui pour 10, 20, 30, 50, 100, 150, 200 euros par mois en fonction de ce que vous voulez faire, et votre enfant, il aura un professeur en face de lui, sur une tablette, qui sera capable d'adapter la pédagogie aux forces et faiblesses de l'enfant, qui sera patient, qui sera capable de répéter 15 fois. Voilà.
1: Je vous donne la parole dans quelques instants, Gilbert Azoulay, juste après une petite pause, et puis on écoutera aussi Jean-Luc Mélenchon qui veut que... vous serez obligé de l'entendre, puisqu'on parlait de la politique du maintien de l'ordre. Lui, il veut que ses élus et militants s'interposent, un petit peu les chevaliers blancs au milieu de ces violences, n'est-ce pas, Jean-Luc Mélenchon? À tout de suite sur Sud Radio.
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1: Sud Radio avec mes trois débatteurs du jour, Magali, Vicente, Gilbert Azoulay, Benjamin Cauchy et Gilbert Ganzman, Gilles Ganzman qui nous accompagne toujours,
23: breton,
1: évidemment, quotidiennement. Mais Gilbert, ça vous irait bien aussi.
23: Oui, mais c'est pas breton. Bon, Gilles, c'est breton.
1: Bon, allez, d'accord. Je ne vous rebaptise pas, mon cher Gilles Ganzman, qui nous accompagne également. On parle de cette... Ça fait du bien de rire un peu, parce que c'est vrai que cette journée, elle est tendue. Plus de 1000 manifestants, notamment à Marseille. La mobilisation semble forte. Hein. En tout cas, on le voit sur les images aux quatre coins de France.
23: Oui. N'hésitez pas à m'appeler Jojo, si vous avez envie de rire. Bonjour.
1: Beaucoup de tensions, je le disais. Puis toujours la peur de la bavure. Un adolescent a perdu sa main hier à Lens. Je voudrais vous faire écouter Jean-Luc Mélenchon qui lui compare ce mouvement au plus puissant mouvement de jeunesse lycéenne et étudiante qu'il ait connu depuis mai 68. Ça doit le réjouir, j'imagine. Et il demande aux élus et à ses militants de s'interposer, d'identifier les provocateurs et documenter les gardes à vue.
24: Notre pays voit se déployer le plus puissant mouvement de jeunesse lycéenne et étudiante qu'il ait connu depuis mai 1968. Je vous appelle, le 6, à vous déplacer pour aller encadrer les manifestations des jeunes. Et pour cela, vous vous mettrez soit un casque blanc, comme celui-ci, soit un brassard blanc sur votre bras, pour que l'on vous reconnaisse comme une force d'interposition. Interposition entre la violence policière et la manifestation.
1: C'était un message diffusé hier. C'est quand même un peu lunaire, non, ce message de Jean-Luc Mélenchon. Casque bleu, non? Casque blanc?
0: Mais c'est assez incroyable et on voit bien le changement de stratégie de communication entre la semaine dernière où les filles étaient vraiment sur le terrain, aux côtés des manifestants, dans la violence. Et là, en fait, on a un positionnement de Jean-Luc Mélenchon derrière un bureau très solennel, très institutionnel, quasiment en fait positionné nation, comme un chef de l'État.
2: Exactement.
0: Et en plus, il donne quelque part l'ordre à ces élus d'aller eux-mêmes en fait faire un peu la sécurité sur le terrain. Donc c'est moi chef de l'État qui me positionne, qui prend cette posture avec de la hauteur parce qu'il a bien senti que ça commençait à dégénérer un petit peu en termes d'image et d'électorat.
2: Il a parlé de sauvagerie policière et pour conclure, il n'y aura ni oubli ni pardon. Enfin, c'est lunaire, quoi.
1: C'était il y a quelques jours, en effet.
2: Oui, mais c'est lunaire. Qu'est-ce qu'il va faire? Il va aller pendre sur la place de grève devant tout le monde.
3: Place de la Concorde.
2: Oui, place de la Concorde, pardon.
3: Évidemment.
2: C'est une folie, quoi. Mais ni oubli, ni pardon, mais de dans quel monde on vit. Enfin bon.
1: Oui, et puis après avoir quand même légitimé la violence, on a entendu le maire LFI de Saint-Denis, Bali Bakayoko, dire la violence peut être légitime avant de rétropédaler un petit peu lui aussi ce matin. Appelant à une désescalade, alors qu'on sait très bien, ça a été encore une fois, je le répète, documenté par les services de renseignement dans une note qu'a pu d'ailleurs se procurer le Figaro, que le mouvement a été manifestement instrumentalisé par l'extrême gauche et par LFI.
3: C'est scandaleux. C'est scandaleux. J'ai vu des images en allant dans Toulouse jeudi, j'ai vu des enfants de 15 ans avec des drapeaux du Parti communiste. Avait pas écrit PCF. Hein. La faucille et le marteau. D'accord, sur des drapeaux rouges. J'ai vu devant le commissariat central de Toulouse jeudi en fin de journée. Des punks à chiens, des jeunes avec des franges de couleur rose, bleu clair, avec des boucles d'oreilles, des tatouages de partout, en train de crier violence policière parce qu'il y avait quelques dingues qui étaient en garde à vue. Une grande partie, et là du verbatim de plusieurs lycéens toulousains que je connais, des verbatim, les gens qui sont rentrés dans les établissements, les gens qui ont cassé les portails, qui ont mis le feu aux loges, ne sont pas des gens du lycée. Donc il y a clairement ce que vous disiez, et les notes de la DGSI sont très claires là-dessus, il y a un entrisme et une manipulation de l'extrême gauche. Alors quand j'entends Jean-Luc Mélenchon aujourd'hui se faire le chantre de la responsabilité et de la concorde, au secours.
1: Manipulation. L'infâme système médiatique qu'il accuse.
3: Manipulation pour l'extrême gauche. L'histoire de France a commencé pour les meilleurs, Maximilien Léaumont en 1789, et pour la plus grande partie en 1968. Ils donnent à manger, ils donnent à croire, ils donnent à penser à des enfants que l'histoire de France n'a que 50 ans. Donc c'est une honte. Allez raconter aux enfants comment on grandissait et comment on apprenait au début du 20e siècle. Je vais pas jouer au vieux réac en disant que c'était mieux avant, mais qu'ils ouvrent les yeux. Nous vivons dans une parenthèse enchantée depuis 80 ans où on a eu la chance de pas connaître la guerre sur notre territoire et on a des pyromanes comme Jean-Luc Mélenchon qui veulent mettre le feu au pays. C'est d'une irresponsabilité. Et quand j'entends, par exemple, Bruno Retailleau dire qu'il faut se poser la question de la légitimité de la France insoumise dans le débat politique, je pense que cette question se pose réellement. Il peut mettre un casque blanc en arrière-plan lorsqu'il parle. Honnêtement, il n'est pas à la hauteur de l'enjeu et il est dangereux pour le pays.
1: Un auditeur qui veut s'exprimer. Bonjour Simon.
6: Oui, bonjour.
1: Bonjour, soyez le bienvenu. Vous nous appelez de Perpignan.
6: Tout à fait. Bon, mais je viens d'écouter Monsieur Benjamin Cauchy et je partage à 200% son point de vue. Pour la bonne et simple raison, c'est que c'est un pompier pyromane qui fait croire que il veut maintenant apaiser, je veux dire, les esprits et amener un peu à la raison. Simplement, il a voulu montrer sa possibilité de mener les hommes par le bout du nez, leur faire croire tout d'un coup c'est blanc et tout d'un coup c'est noir. Et les idiots utiles suivent bêtement, répètent leur réaction. Mais ça, pour une fois, ils auront appris quelque chose par cœur. Voilà, ça leur fera le plus grand bien. Voilà quoi. Non, c'est inadmissible. De toute façon, ce monsieur devait être faire l'objet de poursuites judiciaires depuis bien longtemps. À partir du moment où il a dit la police tue, comprends pas que l'État, même les syndicats policiers, l'État n'est pas fait le nécessaire pour couper court à ce genre de déclaration. Sur quelle base ils se font? Quand on leur dit mais donnez-nous des exemples, quels exemples? Il y en a pas. Donc, si c'est effectivement, je ne sais plus comment il s'appelle, le soi-disant frère qui a été tué par la gendarmerie, qui n'a jamais été tué par la gendarmerie.
1: Adama Traoré, vous voulez dire par la police?
6: Voilà, Adama Traoré, voilà. Donc, voilà, quoi. Si c'est ça, leur figure représentative, bon, mais je vois tout à fait où on va aller.
1: Bon, cette enquête est passée en justice, pour le coup, a été instruite, mais c'est vrai qu'on peut s'interroger ce que fait Simon, c'est vrai que bon, lui, c'est plus de l'huile sur le feu. Quand on dit, je m'en souviens, Éric Coquerel l'a dit, la police tue, et la police est raciste. C'est vrai que si c'est pas, en effet, mettre de l'huile sur le feu et jeter les uns contre les autres, je ne sais pas ce que c'est, Magali.
0: C'est le pouvoir des mots et en même temps le pouvoir des images. Mmh. Les deux réunis avec LFI, c'est-à-dire on l'a eu notamment lors du passage de la loi sur la légitime défense, on a accédé tout de suite à un élément de langage qui était permis de tuer. Voilà, ce sont des mots très forts en fait. Pourquoi ils sont très forts? Parce qu'ils renvoient à un imaginaire direct. La permission, donc c'est open bar, et le fait de tuer. Et tout ça, en fait, c'est de la manipulation. La manipulation par les mots, les images, puisque derrière les mots, vous avez toutes les images de feu, vous avez toutes les images de violence, de grenades. Et tout ça, en fait, c'est répété à longueur de journée. C'est dans vos algorithmes quand vous êtes un jeune et que vous les consommez, parce que ça vous enferme dans un univers en permanence le même. Et oui, en fait, il n'y a plus d'esprit critique, parce qu'en fait, on a le sentiment que, comme c'est ce qu'on nous livre toute la journée sous les yeux, et ben c'est la réalité, et il n'y a que ça qui existe. Et c'est la vérité. Donc le danger, il est vraiment là. Et voilà, LFI porte une responsabilité.
1: On n'agit pas plus sur les réseaux sociaux, hein, qui sont un poison absolu. Hein.
0: Bah, ça doit faire partie.
1: On ne mesure pas le rôle des réseaux sociaux, même dans cette révolte. Hein.
0: Tout à fait.
1: Et puis, d'ailleurs, bon, on parle toujours des revendications légitimes des lycéens. Ok, il y en a, mais c'est vrai que bon, quand le PSG gagne, ils sont tous dans la rue aussi. Le soir de Nouvel An. Enfin, vous voyez, des violences urbaines, on en voit malheureusement de plus en plus. Hein.
3: Juste le hashtag de, je vous laisse la main, Gilles, mais le hashtag de ralliement sur TikTok, notamment, ou sur Instagram, c'était « Saccage ton lycée ».
0: Donc, ça, et on vous explique comment faire. Hein. En plus, vous avez toutes les procédures.
2: Bah, j'ai reçu le communiqué de presse, le kit de blocage et de blocus de son établissement.
0: Exactement.
23: Mais vous l'avez fait
0: tous les détails.
23: On vous dit de saccage de lycée, vous l'avez fait. C'est des gens qui décident, c'est pas parce qu'il y a écrit saccage ton lycée.
1: Vous vous adressez à des ados de 15 ans qui n'ont pas, au vrai sens du terme, le cerveau fini. Le cerveau, il termine sa formation à 25 ans.
23: Oui, enfin. Je suis d'accord. Non, je voulais juste revenir sur vos propos. Votre seul argument, c'est punk à chien et cheveux rouges.
3: J'ai pas fini. Punk à chien, cheveux rouges, drapeau et les filles, drapeau du Parti communiste devant le commissariat central.
1: Vous avez raison, le drapeau palestinien.
23: On ne peut pas avoir le cheveu rouge.
3: Ce que je veux dire par là.
23: Non, mais vous avez d'autres arguments. J'espère que le physique. Bah,
3: si vous me laissez finir, je vais vous en donner un.
23: Non, mais ça m'a choqué en fait.
3: Mais j'espère parce qu'à un moment donné, poids des mots, poids des photos et des images. Moi aussi, j'ai envie de choquer pour que les gens comprennent bien. Et donc, devant le commissariat central de Toulouse, c'était pas des lycéens qui demandaient la libération de soi-disant de garde à vue. C'était des militants politiques d'une vingtaine d'années. C'est ça que je voulais dire en catégorisant ces gens-là. Et ils sont typiques caricaturaux. Et c'est comme ça qu'ils se reconnaissent entre eux. Et c'est comme ça qu'ils cherchent à se différencier.
23: Il y a pas de filles aux cheveux rouges et aux cheveux bleus à droite.
3: Bah, trouvez-moi.
1: Peut-être oui, non.
3: On n'est pas obligé de se grimer pour être bien dans sa peau. Merci.
23: Oh non, vous pouvez pas dire ça.
3: On peut le faire.
23: Je suis pas d'accord.
3: Non, on se dit les choses. Ouais. C'est bon.
23: Bon, pas de physique.
1: Ouais, non mais
3: ah bah, c'est pas non physique, c'est juste on n'est pas obligé de se grimer,
2: parce que Gilles peut pas se grimer, les cheveux rouges, c'est pour ça qu'il est pas.
3: Non, un petit pour dire qu'on représente la nouvelle jeunesse, je suis désolé Gilles.
1: Un petit mot quand même de politique, quand vous entendez le PS justement se rallier, il y a pas d'autre mot, à LFI pour demander que Laurent Nunez s'explique, etc. Bon bah ils ont pas besoin de passer des débats entiers à parler de Mélenchon, à se demander s'il s'allie, enfin je crois que c'est clair, non?
2: Olivier Faure, on sait où il est, sait ce qu'il fait pas, ou ce qu'il aurait dû faire et qu'il a pas fait, ou ce qu'on pensait qu'il ferait et qu'il ne l'a jamais fait. Donc Olivier Faure, voilà, on sait pas où il est. Et d'ailleurs, c'était très étonnant, pardonnez-moi. On parle pas du physique, mais son air un peu hébété sur des sujets et de positionnement était assez évident. On peut reconnaître au moins du point de vue, Ségolène avait au moins le mérite
0: d'être
2: cash. Je sais pas si ça va lui réussir, mais c'est vrai qu'on peut pas s'attendre à mieux du PS.
1: Du PS qui demande d'ailleurs une révision de la doctrine et la mise à disposition du service d'ordre du PS pour sécuriser les cortèges aussi. Hein. Tout comme les syndicats. D'ailleurs, ils y vont tous de leur aide. Non mais c'est, enfin c'est, ça peut faire sourire.
2: Moi j'aimerais bien que Daniel Vaillant, un ancien du PS, ministre de l'Intérieur, ou tous les ministres de l'Intérieur. Non mais
1: oui, bah, ministre de l'Intérieur. Vous l'exhumez celui-ci. Mais
3: non, parce que il refuse de parler depuis qu'on lui a retiré sa voiture.
2: Voilà, c'est ça, j'allais dire. Voilà, il est remonté un peu parce qu'on lui a retiré sa voiture. Mais tous les ministres de l'Intérieur, PS, il y en a eu quelques-uns, ils auraient pu dire, c'est pas si facile que ça quand même. Ouais. C'est quand même compliqué de maintenir l'ordre quand il y a des grandes manifestations. Enfin, faut s'en souvenir. C'est pas propre à cette journée-là. Donc moi je suis très étonné de voir.
23: C'est vrai qu'en 1968, on a su tenir des barricades. Ça a presque pas duré longtemps.
2: Mais Gilles se révèle un peu quand même très...
1: Oui,
2: oh,
1: bah c'est la bouche de coche de ce studio.
3: Fin mai, il y a eu plus d'un million de personnes fin mai sur les Champs-Élysées pour appeler à l'ordre et d'arrêter la chenille.
1: Je cite encore Maurice Berger. Je lisais vraiment, c'est intéressant ce qu'il raconte. Parfois, c'est un pédopsychiatre qui s'occupe des jeunes en difficulté, notamment dans les centres de rétention. Il disait, en mai 68, on s'en prenait pas physiquement aux adultes. On s'en prenait à l'autorité des adultes et on avait derrière un projet de transformation de la société, ce qui n'est pas forcément le cas.
23: Mais c'était une autre éducation, une autre époque aussi.
1: Absolument.
0: C'est révélateur. Pour moi, je trouve que c'est vraiment révélateur de la faillite du dialogue et de cette déconnexion entre les politiques et les citoyens. Voilà. Parce qu'aujourd'hui, ils sont obligés d'aller dans une violence des images pour dire, en fait, il faut qu'on soit entendu parce que ça fait 20 ans que vous n'écoutez personne.
1: C'est ce que Philordi, sans force, vous n'arriverez à rien. Alors, c'est ce jour-là qu'a choisi Marine Le Pen pour présenter son contre-budget 2027. On en parle dans quelques instants avec vous. Qu'est-ce que vous en pensez, 0826 300 300 c'est vrai que je vois peu de chaînes info diffuser la conférence de presse, même s'il y a eu des images furtives. C'était peut-être pas le meilleur jour. On en parle avec vous.
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1: À vous de le dire avec aujourd'hui Magali Vicente, Gilbert Azoulay et Benjamin Cauchy. On a parlé longuement de la mobilisation des lycéens, puisqu'il y a quand même, et des étudiants, 90% des facs qui sont bloqués en France aujourd'hui. Alors pendant que certains manifestent et parfois même brûlent, le Rassemblement National choisit donc cette journée pour présenter son contre-budget pour 2027. Alors l'ambition annoncée, c'est 125 milliards d'euros d'économies en 5 ans, divisé par 2 le déficit pour arriver à 3% avec cette règle d'or donc budgétaire soumise, dit Marine Le Pen, à référendum. Alors c'est plutôt bien. Maintenant il y a deux choses. Bon, déjà le timing, hein, je voulais vous entendre là-dessus. C'est vrai que alors il y a deux façons de voir les choses. Je crois que c'était quelque chose qui était prévu depuis longtemps, parce qu'il aurait fallu le décaler, ou au contraire dire ben nous on parle de choses sérieuses. Pendant que voilà, on a des scènes de chaos, j'en sais rien, mais c'est vrai qu'on va pas beaucoup l'écouter, l'entendre Marine Le Pen aujourd'hui.
0: En fait, moi franchement, j'apporte l'attention parce qu'aujourd'hui vraiment l'attention émotionnelle est dans la rue, elle est pas dans les lignes budgétaires. Et je comprends, même si effectivement c'était rapport, prévu et que c'est important, la problématique, qu'est-ce que ça montre? Ça montre encore une fois qu'on a des candidats à la présidentielle qui continuent à proposer des solutions sans montrer qu'ils sont en train de comprendre ce que sont en train de vivre les Français. C'est tout ce que ça montre, en fait. Voilà, parce que c'est totalement déconnecté, et on en discutait tout à l'heure. En gros, là, c'était la période d'aller dans les établissements scolaires et d'être auprès, en fait, des jeunes et d'aller voir, en fait,
1: qu'ils sont en train de se penser. Vous auriez voulu que Marine Le Pen, en tant que candidate à la présidentielle, aille dans un lycée?
0: Évidemment. Oui. Ouais. Pourquoi elle irait pas?
1: Non, c'est une question que je vous pose.
0: Oui.
3: Question d'intention, perception. Leur intention, sans doute, vu que la conférence de presse était calée de longue date et qu'effectivement l'enjeu cristallisant pour tout le pays, c'est effectivement comment on va financer notre avenir, donc y compris celui de la jeunesse. Donc ça pourrait s'entendre.
1: Et la réparation des 30 millions de dégâts.
3: Dans un esprit de responsabilité et de respectabilité, on peut comprendre qu'ils voulaient annoncer leurs mesures. Moi, j'ai plutôt allé sur le fond des mesures. C'est pas suffisant, et le remettre à un référendum, c'est remettre au calende grec. C'est pas 125 milliards en 5 ans, c'est 100 milliards par an qu'il faut si vous voulez qu'on s'en sorte. Pas un mot sur le système de retraite qui coûte 480 milliards par an.
2: J'ai regardé quand même. La capitalisation, elle a passage à un système de capitalisation progressive, et puis
3: si je puis me permettre,
2: 15 à 20 milliards d'euros économie à terme pour résoudre le déficit de la sécurité sociale. Un pilier de capitalisation, c'est ce qu'elle propose.
3: Alors ce qu'on appelle un plan de capitalisation volontaire, on appelle ça un plan d'épargne retraite. Depuis à peu près une quinzaine d'années, donc bon, on vient de réchauffer l'eau chaude, donc c'est pas terrible. Quoi qu'il en soit, un mauvais timing et deux peut-être pas suffisamment à la hauteur de la crise économique qui arrive.
2: Non, mais surtout parce que la réponse aujourd'hui, si on veut être sérieux, deux minutes, la réponse au problème des étudiants, c'est 100 ou 200 milliards d'investissements dans les 5 ans, c'est pas dans les 50 ans, c'est tout de suite. C'est-à-dire que le bâti, rien que rénover les lycées, c'est colossal, c'est comme les HLM, c'est comme on est dans cette dimension.
1: Elle en a parlé du logement, Marine Le Pen.
2: Oui, mais elle en a parlé, mais heureusement, parce que c'est un vrai sujet.
1: Préférence nationale, c'est ce qu'elle dit. C'est une réponse pour faire des économies aussi?
2: Pas vraiment, parce que de toute façon, ça change pas le fond. Il faudra des murs, il faudra des pièces pour
3: c'est
2: le sujet.
3: Pour bailleurs sociaux de construire des logements en France. C'est à des investisseurs privés qui vont créer de la vraie richesse, bien et sûr, pas qui vont encore endetter une fois de plus le pays, quoi.
2: De toute façon, le système aussi d'État, les HLM, on peut se dire qu'après tout, il peut investir et puis avoir une rentabilité sur des loyers.
3: Juste dire un truc. Quand vous avez un bailleur social qui construit un immeuble dans une commune, il est exonéré de taxes foncières pendant 20 à 25 ans. Donc il n'y a pas de recette fiscale qui rentre pour la collectivité territoriale. Lorsque vous avez un investisseur privé qui vient construire un immeuble, il y a de la taxe foncière qui rentre, qui permettra de financer les écoles. Tiens, les écoles. Mmh. Voilà.
2: Par rapport au budget, je reviens sur cette idée de nécessité de répondre rapidement en trouvant des fonds. Et le problème, c'est ce que disait, il y avait le ministre de l'enseignement supérieur qui était aux universités d'aide du MEDEF, c'est que si on veut continuer de financer le modèle social tel qu'il est aujourd'hui, on n'a plus de marge de manœuvre. Donc on voit bien que l'ambiguïté, c'est de pénaliser un pan de notre confort social ou un pan de notre activité économique au profit d'une autre activité sociale qui est l'école, le confort, whatever. Donc on voit bien qu'on est dans une contradiction et c'est bien ça, c'est bien sûr ça qu'il faut régler aujourd'hui, savoir qu'est-ce qu'on est prêt à sacrifier pour investir. Et c'est vrai, je te rejoins, il faut énormément de courage.
1: Bon, en tout cas, enfin, on va de toute façon en discuter encore longtemps des propositions économiques du RN. Là, en l'occurrence, c'était le contre-budget, mais enfin, on va regarder évidemment avec attention le programme économique du RN quand même, parce que c'est vrai qu'elle ne veut pas, à juste titre j'imagine, toucher aux retraités, mais il va quand même falloir les trouver hein, ces milliards d'euros quand on sait que la dépense publique c'est
3: et puis entre...
1: quoi, 20% les retraites hein.
3: Et puis alors en termes de communication on trompe les Français avec cette histoire de 5,2% du PIB. La réalité c'est qu'on dépense 30% de plus que les recettes que nous percevons.
1: Bah, c'est ça.
3: Voilà la réalité.
2: Et on s'endette tous les ans.
3: Et on s'endette tous les ans.
2: On a une carte Finoga pour payer le déficit.
1: Premier budget.
3: Ça, c'est vraiment une folie, quoi. Nous dépensons 30% de plus que les recettes que nous percevons.
1: En tout cas, le RN a quoi? Fait oublier l'affaire Bardella, accusée d'antisémitisme?
3: C'est
1: passé. Non, mais c'est vrai qu'il s'en sort pas trop mal.
2: Moi, j'aurais été, on en parlait off, j'aurais été Bardella, j'aurais dit, c'est une connerie. J'ai dit des conneries et j'aurais pas dû. Et là, il m'amaille parce qu'évidemment, ça va être compliqué de distinguer le vrai du faux. Et Mediapart va encore engrainer sur ce sujet-là, pour le plus grand plaisir des détracteurs de Bardella. Et puis lui, il va se revendre suqué dans une histoire, c'est-à-dire que ça va toujours le papier collant, quoi, qui va.
0: L'enjeu de la conférence de presse, c'est quand même de montrer que le RN est en capacité et sait gouverner. Et finalement, la question qui reste en suspens, c'est est-ce que Jordan Bardella est en capacité de contrôler en fait ce qu'il raconte de lui-même. Ça c'est une question aussi, donc ça va continuer à le poursuivre.
3: C'est le chewing-gum sous la chaussure.
1: Ça aurait un mérite certainement pour le RN de montrer quand même une unité qui était parfois remise en question et interrogée. Julia Triofol m'envoie à propos du timing, Emmanuel Macron a assisté à un essai de sous-marin, enfin, je ne le connais pas bien, ça c'est Perico Légas va m'aider, je le sens, M51.3 tiré sans charge depuis un sous-marin au large du Finistère.
4: C'est il touche le fond, là, si je comprends bien.
1: Très bien.
2: Ah oui, mais attendez, qui s'occupe de la défense, Made in France, ça me rassure plutôt.
1: Non, mais là, c'est juste
2: Pour le coup, quand vous armez une bombe de ce type-là, le timing est important.
1: C'est peut-être le moment d'aller dans un lycée, non?
3: La bombe, elle est sociale en ce moment, et c'est peut-être à cet endroit-là qu'il en fait.
4: Manu s'en va en guerre.
1: Bonjour, Perico.
4: Bonjour, Stéphanie. Voilà, nous allons reparler de choses graves. Deux petites anecdotes sur Landry de Guémené et Ségolène Royal.
2: Ah bah voilà, des sujets importants.
4: Voilà, important. Et ensuite, voilà, c'est vrai que tous les médias sont à plein temps, et nous les premiers, mais pourtant nous avons parlé de ce risque d'explosion de la dette avec les taux d'intérêt qui atteignent des sommets. Même le président du Sénat est inquiet, le gouverneur de la Banque de France, mais il le parle au Financial Times. En tout cas, il y a un gros danger crise, de crise économique par rapport aux intérêts de la dette. Et puis on va parler narcotrafic. Je vais recevoir un collègue journaliste, Benjamin Cire, la drogue au pouvoir. Il raconte la toile d'araignée du narcotrafic mondial aujourd'hui qui est en train de prendre le contrôle quasiment de la planète.
1: Tout va bien dans le meilleur des mondes.
4: C'est stupéfiant comme information.
2: On n'en rattrape pas une ligne.
1: Merci à tous les trois, Magali, Benjamin et Gilbert. On se retrouve demain à 10h. On parlera évidemment du 7 octobre, les commémorations du 7 octobre. On recevra le patron de I24. News. Voilà.
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14: Nous sommes avec Vincent Grard, directeur franc chez Trade République. Vincent, la classe moyenne s'appauvrit-elle vraiment en valeur?
16: Pas franchement en valeur absolue. Le pouvoir d'achat des ménages a encore progressé en 2024 de 2,1%. En 2025, il a légèrement reculé de 0,4% selon l'INSEE. Pour moi, on est plutôt sur une stagnation que sur un effondrement.
14: Et pourtant, le comportement des ménages montre une véritable inquiétude.
16: Et c'est le signal le plus parlant. Il est assez spectaculaire pour moi. Mais avant ça, un autre point mérite d'être souligné. Cette stagnation ne touche pas tout le monde pareil. Les propriétaires dont les crédits sont déjà bien avancés ressentent beaucoup moins la pression que les locataires ou les jeunes ménages qui viennent d'emprunter.
14: Merci Vincent, et on vous retrouve à 16h56 pour découvrir ce chiffre spectaculaire sur l'épargne des Français.
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35: Bonjour à toutes et tous. Les lycéens dans les rues aujourd'hui, mais aussi leurs parents, les enseignants, les étudiants et les syndicats. Des manifestations ce matin à Marseille, à Lyon, à Nantes ou encore à Toulouse. Ce sera cet après-midi à Paris depuis la place de la République jusqu'à Nation. La jeunesse demande de meilleures conditions d'enseignement. Un mouvement très suivi selon l'Union syndicale lycéenne avec plus de 1800 lycées à l'arrêt. L'Union étudiante, elle, annonce 90% des universités perturbées ce mardi. Dans ce contexte, le ministre de la Justice, Gérald Darmanin, a reçu ce matin les procureurs généraux pour évoquer les violences et les dégradations commises en marge des manifestations. Il promet une réponse pénale ferme mais mesurée. Depuis le début des actions, il y a eu plus de 5000 gardes à vue et 14 personnes placées en détention provisoire. Dans le reste de l'actualité, la ministre de l'Énergie, Maud Bréjon, reçoit les distributeurs de carburant pour faire le point sur l'évolution des prix. Et la porte-parole du gouvernement explique vouloir leur demander que les baisses soient répercutées aussi vite que les hausses l'ont été. Le diesel est en petite baisse dans les stations ces derniers jours, à 2,35€ le litre en moyenne. Le contre-budget du RN présenté ce matin par Marine Le Pen. En cas de victoire à la présidentielle l'an prochain, la candidate Rassemblement National promet 140 milliards d'euros d'économies sur le quinquennat et une baisse des impôts de 30 milliards d'euros. En sport, le RCT annonce le départ de Pierre Mignoni. Le directeur du rugby du club a mis fin à sa mission Deux jours après la lourde défaite de Toulon en top 14, battue 28-0 par Montpellier. Le RCT, avant-dernier au classement, n'a remporté qu'un seul match depuis le début de la saison. Pierre Mignoni est remplacé par Franck Azéma, déjà en poste à Toulon. Enfin, prudence sur le Languedoc avec un nouvel épisode méditerranéen qui arrive. L'Hérault et le Gard seront en vigilance orange, orage et pluie, inondation à partir de 22h. Météo France annonce des pluies intenses dès la première partie de nuit. C'est la fin de ce flash. Bonne journée.
0: Merci Elsa.
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0: Bonjour Rémi André.
1: Bonjour à toutes, bonjour à toutes. Eh bien voilà encore une journée encore assez chaude avec des températures qui pourraient atteindre les 26 degrés à Paris, tout comme à Lyon, 27 degrés à Biarritz, à Clermont-Ferrand ainsi qu'à Nancy. Des températures donc assez chaudes. On pourrait même dans le sud-ouest frôler les 28 à 29 degrés, notamment au sud de la Garonne et vers le Pays Basque. Alors avec cette chaleur, évidemment, c'est du vent de secteur sud. Du vent de sud, c'est du vent marin près de la Méditerranée qui lui ramène beaucoup d'humidité depuis donc le golfe du Lion jusque vers le sud du Massif central. Et attention, dans l'après-midi, les précipitations vont s'intensifier et ce soir, le Gard et l'Hérault passeront en vigilance orange à cause de ces orages et du risque d'inondation. C'est donc un épisode méditerranéen qui va débuter dans la soirée. Mais en même temps, le vent de sud, c'est certes du vent d'automne dans son domaine, mais c'est également un vent qui va ramener des nuages près de l'océan autour du golfe de Gascogne, depuis la Bretagne jusqu'à l'Aquitaine dans la soirée. Là aussi, des orages sont possibles. Mais là, c'est une perturbation orageuse qui va ensuite traverser tout le pays dans la nuit et demain, rejoignant d'ailleurs l'épisode méditerranéen, ce qui fait que dans le sud-est, demain, nous pourrions avoir de fortes précipitations assez conséquentes.
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11: Bonjour et bienvenue sur Sud Radio en ce mardi 6 octobre 2024. Bon appétit à ceux qui sont à table. Aujourd'hui, nous allons parler de sujets qui nous prennent aux tripes. Et oui, parce que je vais parler d'andouille, donc ça va nous prendre aux tripes. Et quand je dis d'andouille, je parle bien de l'aliment. Je ne parle pas de personnalité politique. À mes côtés, Anissa Arfaoui a préparé l'émission avec le doigté, la subtilité, la perspicacité qu'on lui connaît, trouver les sujets qui nous interpellent, et voilà, qui nous font peur quelquefois. Anissa, elle aime bien. Autrefois, c'était le festival d'Avoriaz, hein, pour les films impressionnants. Julien Delmas est devant sa console, voilà, droit comme un chêne des Pyrénées, pour s'assurer de l'irremplaçable, irréprochable qualité de cette émission. Et Zacharias Abrousse est en ligne et vous attend au 0-826-300-300. Je le dis toujours, c'est mieux que les 6 numéros du loto, parce que avec le 0-826-300-300, vous gagnez beaucoup à apprendre des choses et à nous en faire part et à partager avec nous vos émotions, qui est, j'allais dire, l'ADN de cette station, de cette radio. Et puis nous avons l'intellectuel du web, Elvin, qui est là et qui vous racontera à sa façon ce qui a été dit ici, et vous pourrez le reconsulter, le relire et réfléchir dessus. C'est un grand instant de communication. Alors, touche pas au Grisby, salope. Répond Francis Blanche dans Les Tontons Flingueurs à la jeune fille qui veut mettre l'argent sur les billets qui sont sur la table. C'est l'expression qui me vient à l'esprit en apprenant que les intérêts de la dette vont dépasser le taux de prêt des intérêts de la dette va dépasser les 5%, et que acculé, le gouvernement serait peut-être amené à un moment donné à prélever quelques fonds sur l'épargne des Français. Le président du Sénat, on va l'entendre, est très inquiet. Le gouverneur de la Banque de France, monsieur Emmanuel Moulin, s'est confié sur le Financial Times, pas en France, et il a dit, bon, on est au bord du gouffre, mais voilà, franchi les 5% de taux d'intérêt, on rentre dans une période extrêmement compliquée et est extrêmement dangereuse. Donc on va voir avec Benoît Perrin, qui est le directeur de Contribuables et Associés, si cette fameuse loi Sapin 2, qui autorise l'État à prélever sur les fonds des particuliers privés, pourrait être mis, peut-être pas demain matin, mais est-ce qu'on est rentré dans une phase où cette situation pourrait devenir une réalité? On aura André Mercoff à 12h45 qui, voilà, insiste sur la crise lycéenne, il aura son mot à dire. Et puis, à 13h, nous verrons comment le narcotrafic finira probablement par contrôler le monde, par contrôler ses rouages planétaires, si rien n'est fait, tant la puissance acquise, la puissance de feu, la puissance d'argent. Et on verra ça avec Benjamin Cyr, journaliste et auteur de La Drogue au pouvoir, aux éditions du CERF. Nous aurons ensuite deux personnes, Jean-Michel Vern et Éric Moulin, un policier et un journaliste, qui nous donneront leur avis sur et leur point de vue sur justement cette démultiplication de la puissance du narcotrafic en France et dans le monde.
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0: Vous écoutez Analar, qui veut dire le cygne en breton, c'est le chant de guerre du duc Jean IV de Bretagne qui, revenant prendre possession de son duché en août 1379, avait soulevé l'engouement des Bretons pour retrouver leur liberté. Et je vous parle, je voulais qu'on écoute ce chant chanté par le groupe Triane, hein, emblématique du folklore et de la chanson bretonne, parce que je persiste. Philippe David l'a fait hier soir et après-midi dans Les Vraies Voix. Éric Revel l'a fait ce matin aux côtés de Jacques Cardoz. Il y a une menace sur un des patrimoines alimentaires et traditionnel français, qui est l'andouille de Guéméné, qui est un des fleurons de la salaison française et de la salaison bretonne. Alors l'andouille de Guéméné, qui est, j'allais dire, la voisine de l'andouille de Vire, elle aussi patrimoine de la salaison française, mais en Normandie. Et l'andouille de Guéméné est menacée par une disposition européenne mise en place depuis 2016, qui considère que les salaisons et les produits fumés peuvent atteindre un taux de toxicité, parce que le fait de fumer un aliment, ben ça engendre des hydrocarbures aromatique polycyclique, et là on a des normes sanitaires très strictes qui ont été mises, et il s'avère que l'andouille de Guéméné qui est fumée pourrait passer les seuils de tolérance accordés par l'Europe. Alors il y a trois manières de conserver des aliments, et autrefois, comme on n'avait pas de réfrigérateur, qu'on n'avait pas le froid, on avait soit le séchage, hein, on séchait du poisson, la salée et le sel, on salait aussi du poisson, la morue c'est séché et salé, donc séchage, salage, et puis surtout fumer, c'était surtout en pratique dans les pays scandinaves, on fume le poisson, ce qui est un moyen de conservation qui est exceptionnel. Qui dit fumaison dit effectivement, à un moment donné, comme il y a, c'est sur un feu de bois, donc la fumée, il peut y avoir effectivement quelques toxines. Et aujourd'hui, les normes européennes mises en place par des fonctionnaires tatillons qui ne sont jamais venus en Bretagne, qui n'y connaissaient rien, ont considéré que au-delà d'un certain microgramme par kilo d'hydrocarbures, eh bien, ça commence à devenir dangereux. Or, l'andouille des Guéméné, elle est fumée, et c'est la peau qui est fumée. Et on sait bien que l'on déguste de l'andouille de Guéméné comme de l'andouille de Vire, on ne garde pas la peau, on l'appelle, par conséquent la toxicité est évacuée. Mais il y a quelques consommateurs, peut-être des Scandinaves, des gens du Nord, des Anglais, des Allemands, des Hollandais, pour lesquels on a le plus grand respect, eux ils aiment bien manger l'andouille avec la peau parce que ça donne plus de goût, sauf qu'avec la peau c'est tellement fumé que ça devient désagréable pour un amateur. Et là les fonctionnaires européens ont dit, ah mais oui, mais s'il y a des consommateurs qui mangent la peau, donc le taux de d'hydrocarbures aromatiques polycycliques qui est trop fort, et il faut le réduire. Alors, la famille Rivalan-Kidu, et c'est Monsieur Rivalan qui aujourd'hui tient cette maison ancestrale à Guéméné-sur-Scorff, hein, dans la terre des Comtes de Rohan, puis à la maison Lévesque, il y a deux maisons qui sont les deux derniers gardiens qui se battent, donc ils ont essayé de rectifier par des formes de fumaison différentes pour réduire le taux d'hydrocarbures, mais il n'y a aucun danger. Vous savez, avant qu'on puisse déclencher un cancer ou une maladie par consommation d'andouille de Guéméné, il faudrait en consommer 2 tonnes par an. Vous voyez, je ne pense pas qu'on soit aujourd'hui au point de consommer 2 tonnes d'andouille de Guéméné par an, afin qu'il y ait un risque de toxicité. Donc voilà, on se bat contre des fonctionnaires de Bruxelles qui sont pointilleux, obtus, ignorants, qui sont là pour emmerder le monde tout simplement et contrarier ceux qui font un travail et qui perpétuent des traditions, qui n'ont jamais tué personne, qui sont l'emblème d'un patrimoine alimentaire, qui sont un trésor régional et un trésor de bienfaits et de bonheur. Et on a des fonctionnaires européens, des administrations qui sont là. Alors, ces gens-là, évidemment, ils sont beaucoup moins regardants quand il s'agit de voir le nitrate et les nitrites qui sont dans les jambons blancs, qui eux tuent, on le sait, entre 3 à 6 000 personnes par an en provoquant des cancers du côlon. Là, la législation est beaucoup plus prudente, on va en retirer 20%, mais il faut faire attention. Nos élus français qui se sont battus pour qu'il y ait moins de nitrate dans les jeunes, je pense au député Richard Amos, ceux-là, on leur dit circuler, il n'y a rien à voir, dites rien. Et là, enfin, les parlementaires de Bretagne, des députés, des sénateurs et le gouvernement ont alerté, ils ont alerté Madame Genevard en disant, est-ce qu'on peut demander à la commission de Bruxelles d'être plus indulgente, de rectifier, voilà, de revoir les taux d'hydrocarbures dans les fumaisons, dans les salaisons. Voilà. Pour vous dire tout ça, ces gens-là nous embêtent, ils nous empoisonnent, qui restent chez eux, nous en France, on maintient et on préserve un patrimoine alimentaire qui n'a jamais tué personne, qui est là, qui est le fleuron de notre agriculture, entre autres, qui fait venir des millions de gens chaque année, et que les vaches soient bien gardées, que les gens de Bruxelles s'occupent de ce qu'il y a. Il y a beaucoup de choses à faire en Europe, beaucoup de normes à rectifier sur le plan social, économique, sanitaire, et qu'on foute la paix aux artisans français, à ceux qui se battent pour préserver et l'andouille de Troyes, et l'andouille de Vire, et l'andouille de Guéméné, nos fromages au lait cru, enfin, toutes nos spécialités, derrière lesquelles il y a des fonctionnaires idiots, en France aussi, qui sont là pour nous emmerder, et qui guettent la petite mouche, ou le grain de poussière sur l'armoire, pour empêcher ces gens de vivre. Voilà. Ça va mal finir, parce que c'est un détail, mais si l'Europe ne sert qu'à ça, eh ben, on pourra peut-être se passer de l'Europe.
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19: C'est vrai que nous sommes au bord de la crise financière. Ça, c'est une réalité. Quand vous êtes à près de 5 points de taux d'intérêt et que l'écart, notamment avec l'Allemagne, ne cesse, j'allais dire, de grandir, vous vous dites que pour les finances publiques, l'heure est venue. Enfin, de retrouver une trajectoire de réduction de la dépense publique.
0: Vous avez reconnu Gérard Larcher, président du Sénat, qui était au micro de nos collègues de BFM TV ce matin. Il lance le signal d'alarme. Il n'est pas le seul. Le gouverneur de la Banque de France, Emmanuel Moulin, a fait une déclaration au Financial Times en disant que la situation financière de la France était catastrophique et qu'on était au bord d'une crise majeure. La situation est très simple. On annonce depuis longtemps que ces intérêts de la dette vont engendrer des taux d'emprunt qui sont de plus en plus hauts. 4,3, 4,6. Là, on est à 5.

0: le gouvernement, faute de pouvoir trouver des fonds pour justement compenser ces intérêts de la dette qui deviennent exorbitants et qui sont asphyxiants, pourrait prélever chez les contribuables français, dans certaines conditions très précisément définies par la loi Sapin 2. Est-ce qu'on pourrait voir le jour où ce n'est peut-être pas immédiatement là pour demain matin, mais on sait que ce protocole financier existe, ce protocole économique existe, et est-ce qu'à un moment donné, est-ce qu'on va pas être obligé, nous, de mettre la main au portefeuille des contribuables pour, j'allais dire, compenser les carences, les défaillances, les lâchetés, les insouciances et les imprévisions de l'État.
1: Alors, vous avez malheureusement raison, Perico. La difficulté, c'est que on a aujourd'hui, vous savez, on nous parle depuis des années de la dette, de la dette, de la dette, et on voit ça de très loin. Et on nous dit, mais de toute façon, c'est pas très grave, ce sont, en quelque sorte, nos enfants et nos petits-enfants, donc, qui régleront ce problème-là, donc c'est pas un problème à régler aujourd'hui. Ça fait des années qu'on nous dit ça. Mais on oublie une chose, on oublie la chose que vous venez de rappeler, c'est-à-dire qu'en fait, les intérêts de la dette, on les paie tous les ans. Je vais donner un truc tout bête. En 2026, on a payé à peu près 75 milliards d'euros de dette. J'ai fait un calcul tout bête. J'ai divisé ce nombre-là par le nombre d'habitants en France. Et vous arrivez à 1100 euros. Ça veut dire quoi?
0: D'habitants, mais pas de contribuables.
1: D'habitants, vous avez raison. Donc. C'est-à-dire vraiment du nourrisson jusqu'au plus grand des seniors. Donc ça veut dire quoi? Très concrètement, ça veut dire qu'en 2026, chaque Français aura fait un chèque de 1300 euros à nos créancier, pas du tout pour rembourser le capital de la dette, simplement pour rembourser les intérêts de la dette. Imaginez, en 2027, a priori, on devrait payer 90 milliards d'emprunts. Eh bien, 90 milliards, ça fait 1300 euros par tête. Donc, une famille de 4 enfants, PayPlus, fait un chèque tous les ans de plus de 4000 euros seulement pour engraisser nos créanciers.
0: Pour que ceux qui nous écoutent comprennent bien, ce qu'on appelle les intérêts de la dette, c'est ce qu'on appelle vulgairement pour un particulier les agios, c'est-à-dire quand vous empruntez de l'argent à votre banque, elle vous prête pas l'argent gratuitement, que ce soit pour acheter un appartement ou une voiture, elle vous le prête, bon, bah, à 2,5, 2, 3, 4, c'est descendu quelquefois très bas, ensuite, c'est voilà. Et là, la France, tous les ans, elle doit rembourser les intérêts que engendre cette dette de 3600 milliards, dont on peut supposer qu'elle sera jamais vraiment remboursée, sauf qu'elle engendre des intérêts qu'il faut payer rubis sur l'ongle, sinon ça s'appelle faire défaut, et là c'est une faillite totale. Et là aujourd'hui c'est le montant de ces intérêts de la dette, 75 milliards cette année, 90 ou 100, peut-être plus dans les années qui arrivent, plombe littéralement l'économie française.
1: Est-ce que voilà. Parce qu'en fait c'est autant d'argent qui ne sert pas par définition à financer les services publics. On ne peut pas se plaindre d'un côté que les services publics s'effondrent, et de l'autre côté continuer à accepter qu'il y ait autant d'écart entre les dépenses et les recettes de l'État, puisque quand vous avez un écart entre les dépenses et les recettes de l'État, bah, l'État c'est comme un particulier, qu'est-ce qu'il fait? Comme malheureusement en France, on n'ose pas toucher aux dépenses, qu'est-ce qu'on fait? Eh bien, on va voir sa banque pour emprunter. Sauf que la banque, qu'est-ce qu'elle regarde? Elle regarde en fait la manière dont vous gérez votre argent. Et si vous gérez mal votre argent, eh bien, vous avez un taux d'intérêt
0: elle
1: plus
0: se protège,
1: important
0: elle se protège.
1: Parce qu'elle se protège du risque. Donc, des comptes bien tenus, c'est la possibilité d'avoir des taux d'intérêt plus bas. Le problème de la France, au-delà du fait que les taux d'intérêt montent partout dans le monde, il faut quand même le dire,
0: c'est clair.
1: C'est que par rapport à l'Allemagne, qui est en quelque sorte une espèce d'étalon, vous l'avez dit aussi tout à l'heure, malheureusement, l'écart se creuse considérablement. On est à peu près à 200 points de base, ce qui est absolument énorme. Normalement, on est à peu près à 60 points de base de l'Allemagne. Et là, on voit que par rapport à cet étalon, qui est en fait en quelque sorte une espèce de taux, on va dire convenable, eh bien, on voit que l'écart se creuse considérablement avec une nation qui gère plutôt bien son argent, enfin plutôt l'argent des Allemands. Et donc, la conséquence directe, c'est qu'effectivement, plus le temps passe, plus on emprunte cher, plus on emprunte cher, plus les Français sont obligés de travailler tous les jours pour rembourser, encore une fois, seulement les intérêts de la dette. Je rajoute quand même juste un mot, que l'année prochaine, en 2027, on va, tenez-vous bien, emprunter 340 milliards d'euros sur les marchés. Un, pour payer le déficit, puisqu'encore une fois, nos dépenses sont plus importantes que nos recettes. Et deux, on va emprunter pour rembourser les dettes qu'on a empruntées il y a quelques années. 340 milliards d'euros, ça veut rien dire. Retenez juste un chiffre, 340 milliards d'euros, c'est 34 fois le budget de la justice. 34 fois le budget de la justice. Vous imaginez un peu dans quel état financier nous sommes.
0: Et là aussi, ce sont des contribuables qui vont mettre la main au porte-monnaie.
1: Alors, ce sont toujours les contribuables qui, de toute façon, finissent par payer l'addition, en tout cas la mauvaise gestion de nos gouvernants.
0: Et là, le risque. Donc, les marchés disent à la France, pour vous, c'est plus cher. Pour les Allemands, les Italiens, les Espagnols, c'est un peu moins cher parce qu'ils sont sérieux et qu'ils ont une gestion de leur économie qui est plus rigoureuse. Là, vous avez laissé filer votre déficit. Le quoi qu'il en coûte, on le touche là aujourd'hui du doigt, qui était peut-être nécessaire, mais fallait peut-être le gérer différemment par la suite. On a ouvert les caisses, on est en disant, bah, écoutez, après moi le déluge, c'est exactement la phrase de Louis XV. C'est François Mitterrand qui le premier découvre qu'on peut emprunter sur les marchés. Jusqu'à présent, l'obsession des gouvernants, c'était de faire des budgets à l'équilibre. Le dernier, c'est 74. Raymond Barre laisse une économie à peu près saine, et la gauche arrive, et parce qu'il faut faire du social, et ensuite les autres se sont engouffrés.

0: que ce soit Chirac, Sarkozy, Hollande, hop, on ouvre.
1: Ouais, mais malheureusement, il n'y a pas vraiment beaucoup de différence entre la droite et la gauche sur la manière de gérer l'argent des Français. Puisque vous pouvez voir avec le temps, ça fait effectivement, vous venez de le dire, plus de 50 ans qu'on n'a pas voté un budget à l'équilibre. Et malheureusement, les déficits continuent de gonfler, la dette continue de gonfler. J'aurais tendance à vous dire que sur le papier, les candidats de droite ont toujours des velléités de mieux gérer l'argent des Français, mais malheureusement, quand ils arrivent au pouvoir, en fait, ils mettent leurs pas dans ceux de leurs prédécesseurs.
0: Alors le risque, est-ce que Bercy peut décréter à un moment donné que pour payer ses intérêts de la dette exorbitants, eh bien, on va faire appel de façon exceptionnelle aux fonds donc que détiennent les Français dans l'épargne, puisqu'ils ne sont pas protégés. Il paraît que les actions sont totalement protégées, c'est une propriété, mais tout ce qui est obligation et compte bancaire, assurance vie, ce n'est pas protégé, c'est un contrat avec une banque, et là-dessus, le gouvernement peut prélever.
1: Alors, la difficulté, c'est que, on l'a dit tout à l'heure, quand vous avez un problème de déficit, ça veut dire que soit vous avez un problème de dépenses, soit vous avez un problème de recettes. Problème de dépenses, il est assez vite vu parce que nos responsables veulent pas toucher à la dépense publique. Donc, on va dire que le sujet est clos. Leur seule obsession, c'est effectivement de trouver de l'argent partout. Et notamment de faire la poche des Français. Et vous avez raison, il y a un enjeu sur l'épargne. Pourquoi il y a un enjeu sur l'épargne? Parce que vous avez à peu près 6 600 milliards effectivement d'épargne. Alors, 6 600 milliards d'épargne, c'est quoi? Ce sont des actions, ce sont des livrets réglementés, ce sont des assurances vie. Enfin bref, tout un panel de placements financiers. Et donc, du coup, la crainte, ou en tout cas, on va dire que cette somme fait saliver nos responsables politiques, puisque 6 600 milliards, c'est quasiment le double de notre dette. Et donc, l'enjeu, c'est effectivement de se dire, est-ce que demain, l'État va piocher sur nos comptes? La réponse, me semble-t-il, en tout cas, demain, la réponse est non. Après-demain, j'en sais rien.
0: Voilà.
1: Demain, qu'est-ce qu'ils font? Ils vont continuer à rogner sur, effectivement, les différents dispositifs fiscaux qui sont intéressants pour les Français. Je pense notamment à l'assurance vie que vous avez citée, qui est un placement qui est plébiscité par les Français et qui est vraiment intéressant socialement et fiscalement. Et la crainte, c'est qu'en fait, nos responsables continuent à rogner à rogner les avantages que confère un certain nombre de placements financiers.
0: Anissa est allée regarder, elle a enquêté pour savoir quels sont les fonds sur lesquels que l'État pourrait racler.
2: Alors, effectivement, l'État ouvre tous les tiroirs. La charge de la dette devrait augmenter de 9,6 milliards d'euros en 2027, n'est-ce pas? Et pour trouver de l'argent, le gouvernement explore plusieurs pistes très concrètes. D'abord, l'argent oublié. Le projet de budget prévoit de prélever 17% des avoirs en déshérence déposés à la Caisse des dépôts, compte bancaire, assurance vie, épargne salariale, rendement attendu 1,4 milliard d'euros. Les propriétaires conserveraient toutefois le droit de récupérer l'intégralité des sommes, prélèvements compris, dans les délais légaux, on l'espère. Ensuite, les réserves des organismes publics avec 125 millions d'euros qui seraient prélevés sur l'Agence nationale pour les chèques vacances et 3 millions sur le fonds de compensation des risques de l'assurance construction, direction le budget de l'État également. Autre piste, réduire l'avantage fiscal des retraités. Évidemment, le plafond de l'abattement de 10% sur leur pension passerait de 4 439 à 3 000 euros par foyer. Le gouvernement en attend également 1,4 milliard d'euros supplémentaires. Ce sont donc des propositions concrètes pour 2027, encore soumises au Parlement, précisons-le. Et voilà comment on racle finalement les fonds de tiroir, argent oublié, réserves disponibles, avantages fiscaux réduits. Mais les prélèvements exceptionnels rapportent une fois les intérêts de la dette, reviennent chaque année.
0: Benjamin, quelles sont les conditions de la loi Sapin 2, d'application de la loi Sapin 2?
1: Alors Sapin 2, c'est une loi qui a été votée en 2016, qui en fait, en cas de crise, interdit les retraits d'argent sur une période de 3 mois renouvelable une fois, donc très concrètement sur 6 mois. Donc on vient pas vous piocher votre argent, récupérer de l'argent, en revanche, on vous empêche de le récupérer. Et pour rebondir sur ce que vient de dire Anissa, qui est très juste, nos responsables politiques sont pas fous, ils vont pas augmenter, parce que le cadre de ce budget, le Premier ministre l'a dit, c'est pas d'augmentation d'impôts. Et pourtant, on voit, en regardant dans le détail, qu'en fait, il y a une augmentation du taux de prélèvement obligatoire. Parce que qu'est-ce qu'ils font? Ils vont pas augmenter le taux de l'impôt sur le revenu. Ils vont pas augmenter le taux de la TVA, ce serait trop visible. Donc, qu'est-ce qu'ils font? Ils rognent sur les niches fiscales et ils rognent effectivement sur des taux de cotisation. Par exemple, l'indemnité journalière, quand vous êtes malade, vous savez, vous recevez de l'argent de la sécurité sociale. Bon, et ben là, ils vont augmenter, justement, la fiscalisation de ces indemnités journalières. Et donc, du coup, en fait, il y a une augmentation d'impôt qui est en fait masqué.
0: Bon, écoutez, on en est là aujourd'hui. On vous reconsultera, docteur, parce que je pense que ce dossier n'est pas terminé.
1: Et malheureusement.
0: Il va hélas que s'aggraver. C'est quand même le bilan d'une inconséquence politique, parce que je me doute qu'il le voyait venir, que ce soit le gouverneur de la Banque de France, Emmanuel Moulin, qui a été directeur à Bercy, directeur de cabinet, voilà, qui a eu des postes, et on s'inquiète maintenant quand il est trop tard.
1: C'est quand même... En fait, il y a deux enjeux, Perico. C'est un, on dépense trop, et deuxième point, on ne produit pas assez. Il y a un vrai sujet de richesse en France, bon. Et ça, il faut absolument tout faire pour que nos entreprises retrouvent de la croissance.
0: Ce sera, je crois, au cœur du débat de la campagne électorale pour la présidentielle 2027. Benjamin, merci d'avoir été avec nous aujourd'hui sur Sud Rennais. Vous êtes toujours le bienvenu. Voilà, merci, on vous accueille avec délectation et on ne doute pas que vous reviendrez pour nous donner votre avis.
2: Alors, on va revenir dans quelques instants sur Sud Radio, sur les lycées, les violences, les cours interrompus et ces élèves qui s'inquiètent pour leur avenir. Pourtant, la mobilisation continue et peut-être même plus forte que jamais. Nous parlerons également d'un buzz qui a enflammé les réseaux sociaux suite à la publication d'une photo par le préfet des Hauts-de-Seine, mais qui a déchaîné les passions de la France insoumise. Et puis, direction la primaire à gauche, les ambitions de chacun se sont exprimées dans un débat. Et puis, nous terminerons avec l'intelligence artificielle qui livre un nouveau visage, celui de la création de virus.
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23: Ce que nous attendons évidemment, c'est que les lycéens continuent à nous solliciter. Nous avons besoin absolument que les lycéens continuent à nous faire part de leurs revendications Aujourd'hui, on a encore des problématiques, on a des scènes de violence qui sont absolument abjectes. Et si je pense que nous pouvons faire passer un message aux lycéens, il serait d'être responsable, de ne pas se lier à ces mouvements qui sont violents et qui desservent complètement notre cause, tout en donnant raison aujourd'hui à ceux qui tentent de nous décrédibiliser.
0: Voilà, on reconnaît la voix d'un jeune leader étudiant qui appelle les lycéens évidemment à la raison tout en continuant à manifester. C'est une journée, hein, le 6 octobre a été décrété journée de grande mobilisation de masse par les syndicats, par les lycéens. Ils veulent marquer un grand coup. Est-ce que ce sera le grand soir? Enfin, c'est l'intention de certains. Mobilisation à Paris, Lille évidemment, Toulouse, Clermont-Ferrand, dans les grandes villes jusqu'à Marseille bien sûr, des cortèges de syndicalistes. Voilà, en fait on espère... Ceux qui veulent que ce mouvement prenne une ampleur nationale espèrent que la mobilisation sera générale. Et puis même, je crois que la Confédération paysanne s'y mêle aussi, donc en agriculture. Les syndicats veulent encadrer. Et Jean-Luc Mélenchon a lancé un grand appel solennel en disant, il appelle tous les supporters de la France insoumise, en gros tous ses électeurs, les Françaises et les Français qui votent pour lui, à descendre dans la rue, à de se coiffer d'un casque blanc de chantier pour bien marquer qu'ils sont là en interposition, ou un brassard blanc sur les épaules ou au bras, pour faire interposition entre les manifestants et les violences policières. Donc le président de la France, le leader de la France insoumise, parce que justement il n'est pas président, il n'est que gourou, jette l'anathème immédiat sur les forces de l'ordre, décrète que ce sont elles qui sont violentes et pas les casseurs qui ont mis le pays un petit peu à feu et pas à sang, mais enfin qui ont tout cassé. Et on a aujourd'hui une confrontation extrêmement tendue. Il est clair que le gouvernement est très inquiet. Monsieur Nunez, ministre de l'Intérieur, est à son poste pour surveiller tous les points chauds qu'il pourrait y avoir de débordement. Les policiers ont reçu des consignes, comme il y a eu effectivement des bavures ou des accidents avec une tragédie, un œil perdu, une main arrachée. Je pense que les forces de l'ordre ont reçu une consigne drastique de faire très attention à leur intervention. Et on a en face, au contraire, une volonté d'en découdre de façon très violente. On va voir si ça fonctionne. On va voir si le message de Mélenchon a été entendu, qui est quand même une forme d'apaisement. On va voir si la mobilisation sera massive, mais responsable et j'allais dire ordonné et qui respectera la loi. On a le droit de manifester sans obligé de casser. Ou alors, est-ce qu'on sera une fois de plus débordé par ceux qui veulent foutre le bordel et tout casser? On verra si les forces de police sont dépassées et si les agitateurs, finalement, en façade, disent « mais on est là pour réguler » et puis, au contraire, derrière les murs, chauffent et mettent la pression pour que les choses se passent mal. C'est une journée cruciale. Évidemment, Sud Radio est à l'écoute. Nous sommes présents sur le terrain. Et si la situation ne veut évoluer dans un sens ou dans un autre, nous ne manquerons pas de vous en faire part à cette antenne. Alors, Anissa, il y a eu un petit buzz en rapport, justement, avec ces émeutes lycéennes. Il y a eu un petit buzz parce qu'il y a un préfet qui a joué un petit peu, j'allais dire quoi, les redresseurs de tort.
1: Oui, c'est un petit peu ça. Vous pouvez dire ça, effectivement. C'est une image choc qui s'est transformée hier en véritable tempête numérique sur les réseaux sociaux X. Dans la matinée d'hier, le préfet des Hauts-de-Seine, Alexandre Brugère, publie une photo sur son compte X. Face à lui, les parents de trois lycéens soupçonnés de dégradation lors des blocus de Clichy et Saint-Cloud. Sur la photo, il n'est pas seul. À ses côtés, le procureur de Nanterre et puis le directeur académique. Et en dessous, le titre claque comme un avertissement. Vous êtes responsable moralement et juridiquement de vos enfants. Ce qui est vrai. Il faut dire que la tension est élevée dans le département et les violences réelles. Les autorités ont tout de même recensé 19 policiers blessés. Et l'action du préfet se veut être une forme d'opération de responsabilisation à impact maximal. Mais sur les réseaux sociaux, ce n'est pas pris de cette manière-là. Et ce tweet met immédiatement le feu aux poudres. Les réactions ne se sont pas faites attendre. La gauche et le monde judiciaire aussi, d'ailleurs, réplique par une salve de poste d'une rare violence verbale. Mathilde Panot dénonce une pitrerie et interpelle le préfet. Pour qui vous prenez-vous? Le député Hugo Bernalicis fustige une inquiétante préfectorialisation de la justice, rappelant qu'un préfet n'est pas juge. Ça, c'est vrai aussi. Et au-delà de la France insoumise, sur le terrain légal, des avocats s'emparent aussi de leur clavier pour pointer du doigt une violation flagrante du secret de l'enquête et une confusion des pouvoirs. D'autant que 10 enquêtes de l'IGPN visent parallèlement quelques violences policières. Face à ce bad buzz, la préfecture ne recule pas. Ses partisans défendent sur les réseaux une mesure de salubrité publique basée sur le volontariat des familles. Parce qu'effectivement, les familles ont été invitées et elles sont venues. Et le pouvoir de prévention du préfet. Une certitude, c'est qu'au-delà du débat juridique sur les compétences de chacun, la guerre de communication politique est totale.
0: C'est hallucinant parce que le préfet, qui est le représentant de l'État dans un département, représentant du gouvernement, représentant de l'autorité de la République, donc tout ministère confondu, il a le droit d'interpeller, vu l'évolution catastrophique de la situation, il a le droit d'interpeller les familles et de faire savoir, voilà, évidemment que vos enfants, surtout s'ils sont mineurs, ont le droit de manifester, voilà, faites en sorte qu'ils se tiennent bien et qu'ils n'enfreignent pas la loi. Sans ça, et bien évidemment, la police est obligée d'intervenir. Lorsque l'on enfreint la loi, quand on est dans la manifestation est un droit constitutionnel, lorsque l'on enfreint la loi et qu'on passe à un acte violent, on passe de manifestant à délinquant, et si on va plus loin et qu'on casse, on passe de délinquant à émeutier. Et là, la réponse des forces de l'ordre, alors on regrette évidemment qu'il y ait eu des tragédies, mais la réponse des forces de l'ordre, elle est proportionnée, contrairement à ce que disent les mollahs iraniens qui reprennent les slogans de la France insoumise. C'est curieux que la France insoumise soit pas gênée par le fait que l'Iran porte les mêmes mots, les mêmes condamnations de ce mouvement. Voilà, donc le préfet était dans son rôle, voilà, il ne cesse pas de substituer aux magistrats. Il y avait d'abord un procureur à côté de lui, et je pense que voilà, quand le préfet d'un département dit aux familles, faites attention à vos enfants, dites-leur de manifester en respectant la République, je pense qu'il a le droit d'exceller.
1: En tout cas, il a annoncé que d'autres convocations de ce type auraient lieu cette semaine.
0: Et tant mieux.
2: Ça m'a particulièrement choquée parce que c'est une agression, en plus à connotation sexuelle. Quand vous sous-entendez, je fais la danse du ventre pour obtenir des postes. Je n'ai jamais demandé de poste à Emmanuel Macron, jamais.
0: Vous reconnaissez la voix de Ségolène Royal qui, lorsque elle s'est affrontée à Raphaël Glucksmann dans ce débat de la primaire socialiste, et Raphaël Glucksmann, et on est revenu plusieurs fois sur cette antenne, sur cette radio, sur déclaration, il a été entendu dans une conversation privée, et il parlait de Ségolène Royal, à qui il reprochait d'avoir fait la danse du ventre pour obtenir un poste d'Emmanuel Macron. Moi, je fais la danse du fond de tous les jours, de vous, Anissa, pour avoir des informations pertinentes. Et on fait tous, à un moment donné, la danse du ventre. Ce n'est pas une remarque, une formule sexiste ou sexuelle. Danse du ventre, ça veut dire qu'on se dandine pour se faire remarquer, pour attirer l'attention et obtenir une faveur qu'on n'a pas à avoir naturellement. Bon, et ben, effectivement, on confirme, quand on enquête un petit peu, Ségolène Royal a eu des rapports extrêmement cordiaux et amicaux avec Emmanuel Macron quand il était en campagne en 2016-2017. Ils se sont envoyés souvent des clins d'œil. Lui a admiré beaucoup la liberté de ton de l'ancienne candidate à la présidence de la République pour le Parti Socialiste. Et elle était séduite par le talent et voilà, la capacité d'entreprendre de ce garçon. Ensuite, les relations se sont un peu grippées entre les deux. Elle était à un moment donné ambassadrice des pôles. Elle a pensé vraiment qu'elle pouvait avoir un ministère. Et puis bon, il n'a pas acquis. Ça n'a pas donné suite. Enfin, personne n'était dupe de l'attitude de Ségolène Royal, qui était extrêmement complaisante et conciliante avec Emmanuel Macron, ce qui est tout à fait le droit de Ségolène Royal. Elle avait le droit de prétendre apporter sa contribution au redressement de la France par Emmanuel Macron. Elle a même le droit d'y croire, puisque je suppose qu'elle a voté pour lui en 2017 et peut-être en 2022, je ne sais pas. Mais enfin, il n'y avait pas de raison d'inimitié. Effectivement, quand elle a vu qu'il n'y avait pas de débouché, comme beaucoup de gens autour d'Emmanuel Macron, elle a décidé de le prendre en crime. Donc voilà, Raphaël Glucksmann n'a pas commis un crime. Je ne sais pas pourquoi excuser. Il n'a rien fait de très grave en disant que Ségolène Royal espérait un poste de ministre auprès de Macron qu'elle n'a pas eu. Voilà, et ça fait partie du débat politique, surtout dans une primaire où on est entre soi et qu'on s'envoie de temps en temps des petites fléchettes.
4: Une personne lambda se touche le visage en moyenne 3 à 5 fois par minute. Entre-temps, elle touche les poignées de porte, les distributeurs de boissons et les gens qui l'entourent.
5: Baisse.
13: Maman ?
5: Non, non, non, retourne dans ta chambre, chérie.
24: Nous avons donc un virus sans protocole de traitement ni vaccin à cette heure.
0: On connaissait le film Contagion,
1: Anissa. Ben oui, bien sûr. Évidemment, on parle de virus et d'intelligence artificielle. Jusqu'à présent, on pensait que l'intelligence artificielle allait écrire nos mails. Eh bien, elle commence à écrire également des codes génétiques de virus. Des chercheurs de Stanford ont demandé à une IA de concevoir des virus qui attaquent des bactéries. Ils en ont testé près de 300 à laboratoire et 16 ont fonctionné. Le but est médical, trouver de nouvelles armes contre des bactéries qui résistent au traitement. Ces virus-là sont des phages, c'est comme ça qu'ils s'appellent. Ils ciblent des bactéries, pas les humains. Et c'est précisément ce qui rend cette découverte vertigineuse, parce que pour la première fois, on ne se contente plus d'étudier les virus que la nature nous donne, on démontre qu'une machine peut aider à en concevoir de nouveaux. Les chercheurs n'ont pas encore créé de super virus, enfin en tout cas pas officiellement, mais ils ont franchi une étape qui oblige à penser dès maintenant aux usages malveillants de l'IA. La découverte est une promesse pour les malades, bien sûr, mais elle est aussi un avertissement. Et franchement, attention, parce qu'on ne peut pas s'empêcher de faire le parallèle avec la vague de démissions inédites et de prises de parole qui ont secoué les plus grands laboratoires d'intelligence artificielle de la Silicon Valley ces derniers mois. Souvenez-vous, plusieurs figures majeures affirment désormais ouvertement que l'intelligence artificielle présente un risque d'extinction pour l'humanité. Alors, je ne vais pas vous donner tous les noms, en tout cas, de toutes ces personnes, mais on était quand même sur des pontes de la Silicon Valley qui sont parties en dénonçant un risque accru et en estimant même voilà, la destruction de l'humanité d'ici 10 à 30 ans. Et là, on ne peut pas s'empêcher, Perico, de mettre les deux informations en exergue en se disant, ok, donc si maintenant on lance l'intelligence artificielle dans la fabrication de super virus, ben finalement, ils n'avaient peut-être pas si tort, ces gens.
0: Que de réjouissantes nouvelles.
1: Mais vous avez vu.
0: Voilà, on va retrouver André Bercow dans quelques instants.
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7: À ceux qui répondent «
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0: Vous êtes bien sur Sud Radio et nous allons écouter la voix délicate de André Bercow qui revient sur les émeutes lycéennes.
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37: Voilà, la jeunesse, en tout cas celle qui est dans la rue, dit tout son amour pour le Front National. C'est le Rassemblement National, mais ça ne fait rien. Hein. Qu'importe le label pourvu qu'on ait l'ivresse. Alors, Qu'est-ce qui se passe? Encore une nouvelle journée, effectivement, de juste révolte de la jeunesse, parce que ça ne va pas du tout. Il y a un vrai problème, c'est vrai qu'il y a des vrais problèmes. En même temps, quelque part, on se demande quel problème, parce que quand vous écoutez ce jeune, est-ce vraiment, lycéen, étudiant, je ne sais pas, mais voilà en fait ce qu'il reproche au système. Écoutez.
2: Dans une classe, on est à 35, il fait 35 degrés, et des fois, on peut pas dormir en classe parce que les professeurs sont pas d'accord avec ça.
37: Ah ben, c'est vrai, ça. Ça, c'est vraiment, c'est une injustice terrible, quoi. Ils sont pas d'accord avec ça, on peut pas dormir. Non, mais on peut pas dormir en classe, mais c'est incroyable. Il y a une injustice profonde qui explique ce mouvement-là. Bon, j'exagère, mais à peine. En fait, ce qui se passe, c'est très intéressant. C'est une espèce de révolte avec le tout. Alors, il y a, à tous les étages, il y a préoccupation. Préoccupation, effectivement, de pouvoir dormir, mais au-delà, pas assez de profs, c'est vrai, pas assez d'élèves, c'est vrai. Mais alors, les 8 heures de classe, c'est pas possible, etc. Mais ce qui nous intéresse aujourd'hui, juste rapidement, c'est le paysage politique. Alors, c'est très simple. En fait, Jean-Luc Mélenchon sonne la charge. En tout cas, c'est lui la force politique aujourd'hui, peut-être pas derrière le mouvement, mais enfin, qui l'anime. Et alors, Jean-Luc Mélenchon, il est passé à la période apaisante. Regardez, lui, il dit attention, maintenant, il faut apaiser. Maintenant qu'on a lancé le mouvement, il faut montrer que nous sommes là pour la paix. Écoutez Jean-Luc Mélenchon.
4: Moi, j'invite les adultes, les parents, à se mettre un casque blanc ou un brassard blanc et à entourer les manifestations pour que... On l'avait déjà fait dans les années après la mort de Malik Oussekine ou dans les années 90 pour protéger. On a un devoir d'abord de protection à leur égard.
37: Et voilà. Ils voient un devoir de protection, voilà, regardez, je suis l'homme de l'apaisement, et non pas du tout, comme on ose dire, l'homme de la confrontation, pas du tout. Alors voilà, brassard blanc, casque blanc, et montrer patte blanche, voilà, et on verra la suite. Mais alors voyez ce que chacun se prépare, parce que derrière cela, il y a, comme vous le savez, dans quelques mois, les présidentielles. Alors ça annonce quoi? Ça, c'est très sérieux. Mélenchon est là, on voit très très bien, la révolte étudiante, lycéenne, etc., etc., avec toutes ses connotations. D'un autre côté, il y a le Rassemblement National, fort de ses 11 millions d'électeurs, qui dit non, on est en train, effectivement, d'activer, on est en train de jeter nos adversaires de lui sur le feu. Et puis, il y a tous les autres. Alors, les socialistes qui se débattent, et les macronistes, les centristes, les républicains, les modérés, qui disent comment on va s'en sortir? Là, c'est pas simple. Eh ben, on va s'en sortir, on va essayer de faire jouer les extrêmes. Et oui, vous comprenez, si Marine Le Pen passe, ça va être l'insurrection partout. Si c'est Mélenchon, ça va être la dictature. Donc, ne nous quittez pas. Ne me quittez pas. Rejoignez tout ce merveilleux marais. Et cela, quand même, oui, c'est vrai qu'on n'a pas très bien réussi jusqu'ici. Mais nous allons nous rattraper, bien sûr. Nous sommes la modération. Nous sommes le calme. Alors, est-ce qu'on sent derrière l'arbre des manifestations la forêt politique? Évidemment, aujourd'hui, ça a l'air du contraire. Mais dans quelques mois, si les petits cochons du FMI ne nous mangent pas, eh bien, on verra ce qui va se passer. Très intéressant. Merci et à demain.
0: Eh bien voilà, vous avez entendu André Bercoff, vous êtes bien sur Sud Radio, il est 12h51. André Bercoff est revenu sur cette dégradation de la situation, parce que on voit bien que le pays est partagé entre ceux qui veulent la castagne et ceux qui veulent la solution. Cela ne retire rien du tout au fait que les revendications des lycéens sont légitimes, que les différents gouvernements qui supervisent l'éducation nationale ont laissé la situation se délabrer de façon honteuse et scandaleuse. Leur responsabilité est totale, leur culpabilité est complète, et le mécontentement des parents, des enseignants et des élèves et des lycéens est totalement légitime. Ce qui n'est pas acceptable, c'est que certains récupèrent ce malaise, cette souffrance, cette tragédie pour mettre le pays en désordre, semer la haine et la colère et abîmer le matériel public qui justement sert à l'éducation des enfants. Nous avons Laurent qui nous appelle de Mérignac. Bonjour Laurent, vous êtes un parent d'élèves. élève ou au contraire vous avez été vous-même étudiant, je suppose?
1: J'ai été étudiant. J'ai été parent d'élèves aussi, puisque ça y est, mes enfants... j'en ai un qui poursuit encore les études, mais oui. Il est plus au lycée. Moi, je suis complètement partagé sur ce mouvement. De toutes les époques, il me semble avoir toujours connu des manifestations d'étudiants pour revendiquer à peu près toujours les mêmes choses.
0: Oui.
1: Toujours plus de moyens, bon ça c'est ok, pas de problème. Il faut des moyens pour la jeunesse puisque c'est l'avenir du pays. Donc, et pas de débat. Maintenant, que ça soit téléguidé par des mouvements politiques, ça a toujours été le cas aussi. Le problème c'est que les mouvements sont de plus en plus extrémistes. Aujourd'hui, je me demande qui peut encore croire Jean-Luc Mélenchon qui fait la girouette et un jour il met de l'huile sur le feu puis le lendemain il joue apaisement. Faut arrêter d'être influençable, mais c'est vrai qu'on est dans une société où les influenceurs gagnent de l'argent. Donc, va falloir que le peuple se réveille aussi et qu'on arrête de les prendre pour des idiots.
0: Il plaît à ceux qui veulent en découdre. Il va dans le sens de ce que certaines personnes ont envie d'entendre en ce moment.
1: Ah, tout à fait. Et moi, je trouve qu'on est une société qui agit un petit peu comme une bande d'ados attardés et qui se rebelle contre l'autorité, quoi. Sauf que, en faisant ça, on construit pas grand chose, quoi. Et on construit pas l'avenir. Ça, c'est vraiment un truc embêtant. Et je suis convaincu qu'il y a pas mal de Français comme moi qui vont voter plutôt pour des gens qui vont jouer l'apaisement et la construction sur la durée plutôt que des gens qui vont s'écharper et faire des choses avec des propos un peu violents, etc.
0: Laurent, vous pensez, comme beaucoup de Françaises et de Français, que ce pays a besoin quand même d'ordre, je dis bien d'ordre républicain, hein, a besoin d'ordre, de cohérence et de se remettre au travail. Quand vous entendez le gamin qui dit les profs sont pas gentils parce qu'ils nous empêchent de dormir, c'est quand même juste hallucinant.
1: Il est juste pas à sa place. Moi, mon fils, il est étudiant, je peux vous dire, il veut réussir.
0: Oui.
1: Et il bosse, toute la journée, et il bosse le soir, et il prend de l'avance, et il veut réussir. Faut savoir ce qu'on veut dans la vie, et c'est pas normal d'entendre des discours comme ça. Ça veut quand même dire quelque chose de notre société, c'est que la valeur travail, elle a pris un sacré coup dans l'aile, et depuis le plus jeune âge, quoi.
0: C'est clair. Et là, la responsabilité de la classe politique et de l'État est probable, mais la responsabilité des familles, là, cet enfant, quelle éducation a-t-il reçu pour qu'il peut penser qu'il a le droit de dormir à l'école?
1: Les parents qui doivent driver leurs enfants, effectivement, même si c'est de plus en plus difficile parce qu'ils sont sous influence des réseaux sociaux, ça tue notre société. Mais après, faut aussi que l'État intervienne d'une manière ferme. Je regardais tout à l'heure à la télé sur Strasbourg, j'ai vu la manifestation, des jeunes cagoulés qui manifestent et en emmenant avec eux des pelles. Donc, ces jeunes-là, ils n'ont pas des intentions.
0: C'est clair. C'est
1: tout
0: clair.
1: À fait louables.
0: C'est clair.
1: Donc, je pense que ça serait bien qu'on puisse les arrêter avant qu'ils passent à l'action, plutôt qu'on se contente de les regarder passer avec leurs poubelles pour y mettre le feu un petit peu plus loin, quoi.
0: Mais je pense que c'est à ça que s'attellent, bien entendu, les forces de l'ordre, même si de temps en temps, il peut y avoir, hélas, un moment de tension et d'incident. Voilà. Merci, Laurent, pour votre témoignage qui nous appelait de Mérignac. Olivier nous appelle de Maine, dans le Gard. Olivier, vous êtes aussi inquiet parce que vous voyez ce que vous entendez.
5: Je suis inquiet parce que là j'ai vu par exemple la police à Beaucaire arrêter 4 jeunes qui faisaient des dégradations. Alors je comprends pas le but de leur histoire parce que le collège il est tout neuf.
0: Okay.
5: Donc ils peuvent pas dire que c'est des ruines, il est neuf le collège.
0: Donc ils abîment quelque chose qui est en bon état, voilà.
5: Voilà, donc et ils revendiquent que c'est pas en bon état, donc là ils se font arrêter 4 et vont aller au tribunal. Et j'espère qu'ils seront punis et surtout que les parents vont payer ce qu'ils ont cassé.
0: Ah, ça
5: parce
0: c'est...
5: C'est pas normal que moi je paye des impôts, je paye des taxes et ça va servir à réparer ce que des petits cons ont cassé. Là,
0: c'est...
5: honnêtement,
0: oui.
5: On n'est pas d'accord. Et je pense que tout le monde est de mon avis.
0: Beaucoup de gens sont de votre avis, y compris au sommet d'État.
5: Oui, bien sûr, mais après, faudrait peut-être que les politiques ne s'en mêlent pas. Parce que j'ai connu, moi aussi, je vais avoir 70 ans, mais il est à l'école comme tout le monde. J'ai eu des enfants, j'ai 3 enfants qui étaient à l'école, et j'ai vécu, moi, la loi de Vaquer, la loi de Bré, les manifestations, on n'a rien cassé. Par contre, dans les manifs, on avait des gens, alors à l'époque, c'était pas des filles, c'était le Parti communiste qui venait foutre la merde, nous motiver, dire, il ne faut pas vous laisser faire, casser tout. Et c'était les politiques,
0: oui,
5: les responsables politiques qui venaient le faire. Et je pense qu'ils continuent à l'heure actuelle.
0: Mais en tout cas, voilà, ils n'incitaient pas, peut-être pas à la, aux violences qu'on a, auxquelles on assiste. Mais merci Olivier pour votre colère, évidemment, elle est partagée par un grand nombre d'auditeurs et de Françaises et de Français.
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6: Il est 13h, passé de 1 minute.
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6: Tout de suite, le journal avec Elsa Rio.
39: Bonjour à tous. Une forte mobilisation et quelques tensions. Le mouvement lycéen se poursuit avec l'acte 3 lancé par l'Union syndicale lycéenne. Elle revendique plus de 1800 lycées à l'arrêt aujourd'hui, un record depuis le début de la mobilisation. Une centaine de défilés prévus partout en France. Les lycéens rejoints aussi par les étudiants, mais également par plusieurs syndicats. En parallèle, le gouvernement lance une consultation en ligne pour répondre à cette colère lycéenne. La plateforme Agora .gouv est ouverte depuis hier et elle a déjà reçu plus de 1700 contributions. Les lycéens peuvent faire connaître leurs difficultés, leurs attentes et leurs propositions pour améliorer leur scolarité, indique le ministère de l'Éducation. Pendant ce temps, Emmanuel Macron, lui, est dans le Finistère. Le chef de l'État est venu assister au tir de missiles. Le ministère des Armées a confirmé qu'un missile balistique stratégique M51 sans charge nucléaire a été tiré ce matin depuis un sous-marin nucléaire lanceur d'engins. À la veille du 7 octobre en Israël. Le ministre de la Défense ordonne d'augmenter le niveau de vigilance dans le pays et il demande à l'armée de se tenir prête à tout scénario possible dans la bande de Gaza. Israël se prépare à commémorer les attaques sans précédent menées par le Hamas il y a 3 ans. Notez qu'à Paris, la manifestation à l'appel du collectif Urgence Palestine prévue ce mercredi est interdite par la préfecture de police. Le prix Nobel de physique attribué à un chercheur belge, Francis Alzen, récompensé pour ses travaux sur des particules appelées neutrinos détectées dans la glace du pôle sud, indique le comité Nobel. Demain, ce sera le prix Nobel de chimie qui sera décerné par l'Académie suédoise. Et puis aux mondiaux de judo à Bakou, terrible désillusion pour Johan Benjamin Gaba. Le champion du monde en titre est éliminé dès son entrée en lice chez les moins de 73 kilos. À suivre à présent, Sarah Léonie Sizik, engagée en moins de 57 kilos. La médaillée olympique s'est facilement qualifiée pour les demi-finales. C'est la fin de ce flash. Bon début d'après-midi.
6: Merci Elsa.
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6: Tout de suite, la météo avec Rémi André. Bonjour.
1: Bonjour à toutes, bonjour à toutes. Eh bien voilà, encore une journée encore assez chaude avec des températures qui pourraient atteindre les 26 degrés à Paris, tout comme à Lyon, 27 degrés à Biarritz, à Clermont-Ferrand ainsi qu'à Nancy. Des températures donc assez chaudes, on pourrait même dans le sud-ouest frôler les 28 à 29 degrés, notamment au sud de la Garonne et vers le Pays Basque. Alors avec cette chaleur, évidemment, c'est du vent de secteur sud. Du vent de sud, c'est du vent marin près de la Méditerranée qui lui ramène beaucoup d'humidité depuis donc le golfe du Lion jusque vers le sud du Massif central. Et attention, dans l'après-midi, les précipitations vont s'intensifier et ce soir, le Gard et l'Hérault passeront en vigilance orange à cause de ces orages et du risque d'inondation. C'est donc un épisode méditerranéen qui va débuter dans la soirée. Mais en même temps, le vent de sud, c'est certes du vent d'automne dans son domaine, mais c'est également un vent qui va ramener des nuages près de l'océan, autour du golfe de Gascogne, depuis la Bretagne jusqu'à l'Aquitaine. Dans la soirée, là aussi, des orages sont possibles. Mais là, c'est une perturbation orageuse qui va ensuite traverser tout le pays dans la nuit et demain, rejoignant d'ailleurs l'épisode méditerranéen, ce qui fait que dans le sud-est, demain, nous pourrions avoir de fortes précipitations assez conséquentes.
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0: Vous êtes bien sur Sud Radio, il est 13h04 et nous allons nous poser une question absolument tragique. Est-ce que le narcotrafic va finir un jour par contrôler le monde? Et je reçois pour en parler Benjamin Cyr, qui est journaliste, qui écrit à l'hebdomadaire Franc-Tireur, qui a été chroniqueur à l'Express et au Figaro, qui est vice-président de l'Association française des grands reporters et correspondants, et vous avez récemment cofondé le média Les Électrons Libres, dont vous êtes rédacteur en chef. Vous avez commis pas un crime, vous avez commis un travail journalistique, une enquête absolument gigantesque et terrifiante à la fois, dont le titre est La drogue au pouvoir, 5 siècles de flirt entre géopolitique et narcotrafic, aux éditions du Cerf, un document à la fois politique, historique, économique aussi, qui nous révèle de façon très synthétique, parce que lorsqu'on lit le livre, on se rend compte qu'on avait des paramètres différents, qu'on entendait de la part de la classe politique, des policiers, des magistrats, et là vous avez résumé depuis le début, j'allais dire, de l'aventure du narcotrafic, des stupéfiants qui remontent à la nuit des temps. Voilà, vous révélez comment ce narcotrafic, ce trafic de la drogue, des stupéfiants, s'est organisé petit à petit, et qu'aujourd'hui il constitue une toile d'araignée absolument sophistiquée dans la totalité du monde, selon les époques, selon les pays, et qu'il y a une imbrication avec, j'allais dire, l'univers politique, l'univers économique, qui fait qu'aujourd'hui on voit mal comment on pourrait démonter ce macabre édifice, si ce n'est par une grande révolution culturelle et sociale dont on peut espérer un jour qu'elle attise les consciences. Benjamin Cyr, merci d'être avec nous en direct ici.
2: Merci
0: en studio.
2: À vous, oui.
0: Sur voilà, et moi qui suis sensible aux causes alimentaires, vous commencez cet ouvrage en expliquant que le stupéfiant, ça vient d'abord de ce besoin d'améliorer son alimentation. l'alimentation, les épices, les herbes aromatiques, parce que si on se contentait de nos aliments locaux, en tout cas en Europe occidentale, ça aurait été un brouet, des bouillies de céréales, des choses totalement insipides, il n'y avait pas de sel, il n'y avait pas de poivre. Et puis le fait qu'il faille agrémenter cette alimentation avec des adjuvants aromatiques, eh bien on a découvert que certaines herbes, que certaines plantes, que certains végétaux avaient des vertus, évidemment, qui amélioraient le repas, l'ordinaire du repas, qui avaient du goût, qui avaient des arômes, mais qui avaient des effets secondaires qui pouvaient aller ce qu'on appelle le spirituel, sensoriellement, il y avait un effet stupéfiant et que ça engendrait dès la nuit des temps des trafics, des rapports de force. Vous racontez très intelligemment que l'Angleterre, comme elle importait beaucoup de thé de Chine, ça a créé un déficit commercial et pour le compenser, elle a exporté de l'opium de l'Inde, qui était sa colonie, vers la Chine. Et puis les Français ont fait un petit peu le même jeu avec l'opium en Indochine. Et ensuite, tout le monde a trouvé prétexte à jouer sur ces produits stupéfiants pour équilibrer des comptes ou tirer des profits. C'est un réseau totalement macabre que vous dépeignez.
2: Oui, absolument. Alors, il y a une chose particulière. Les stupéfiants, en soi, ils sont connus depuis vraiment, comme on dit, la nuit des temps. On parle de moins 5000 ans avant Jésus-Christ, pour certains d'entre eux d'ailleurs, que ça soit l'opium, les substances cannabiques, mais ils n'étaient effectivement pas du tout utilisés dans un cadre de trafic, et en plus, ils n'étaient pas utilisé comme un produit addictif qui gangrenait une population. C'était souvent utilisé dans des rituels spécifiques ou effectivement pour la pharmacologie en réalité. Par la suite, le rapport avec les plaisirs de la table, c'est effectivement à l'époque du Moyen-Âge et autres, et par la grâce de la nature qu'on a devant soi, en Europe, les repas étaient d'une fadeur apocalyptique, et il fallait bien, quand on a su par les marchands arabes qu'existaient ces épices merveilleuses à l'autre bout du monde, il fallait bien aller les chercher, puis surtout, ça permettait, parce qu'il y a toujours de la géopolitique dans chaque acte, même culinaire, ça permettait de rompre les routes commerciales qui étaient totalement dominées par les marchands arabes. Quasiment un monopole, et qui avait évidemment le chemin le plus court par la Méditerranée pour arriver à vendre leurs produits. Ce qui a justifié les grandes découvertes, ce qui a justifié les voyages de Magellan, les voyages au préalable de Christophe Colomb, etc., qui ont effectivement pu ramener des épices ou des choses comme le poivre, qui est devenu elle-même une monnaie.
0: Mais on payait que du poivre. À la Renaissance, au Moyen-Âge, on avait des grains de poivre et non pas des pièces d'or.
2: Pour une raison qui était simple avec le poivre, c'est que le poivre est quelque chose qui se conserve extrêmement longtemps et donc qui permettait d'avoir en fait une monnaie solide. Mais au fur et à mesure, évidemment, c'est là que sont arrivés d'autres produits qui ont commencé eux-mêmes à être bien que légaux des produits addictifs. Là, on pense au café, même si c'est pas tout à fait les mêmes sources.
0: Ah, c'est un stimulant quand même, c'est un excitant.
2: Absolument, voilà. C'est un stimulant. Il n'est pas arrivé, lui, par les grandes découvertes, tout à fait, mais par le représentant du sultan turc à Paris, jusqu'à devenir célèbre par la création des cafés, dont le premier fut le café Procope. Et puis ensuite, il y a eu le sucre, qui lui est devenu une vraie matière d'addiction, et en fait le thé, qui joue le double rôle, c'est-à-dire qui joue le rôle qui va précipiter à partir de la fin du XVIIIe siècle l'engrenage de la guerre de l'opium, et parce que lui-même était devenu une matière d'addiction. On ne se rend pas compte, on a dans sa tête la tradition du thé anglais, on imagine toujours l'anglais, le tea time, mais il faut savoir qu'il y avait une réalité absolument incroyable, c'est que c'était devenu un vrai problème quasiment de santé publique, une vraie obsession, une vraie addiction, particulièrement dans les milieux aisés, et que cette obsession a tout simplement ruiné le pays. Et effectivement, c'est là qu'intervient la question de l'opium.
0: Faut compenser le commerce extérieur.
2: Pour récupérer le thé chinois à moindre frais, il fallait bien avoir un produit en échange. Et c'est là qu'on a assisté en fait au premier grand conflit culturel et géopolitique entre deux empires qui se méprisaient royalement l'un l'autre. Chacun pensait que l'autre était le sauvage de l'autre. C'est un choc culturel absolument énorme. Et le problème qu'avaient les Anglais, c'est qu'ils se sont rendus compte qu'il était impossible de commercer avec les Chinois.
0: Et les Chinois voulaient empêcher évidemment cette Afrique d'opium.
2: Il voulait d'abord l'opium et la drogue étaient globalement interdites depuis 1729 en Chine, le problème, c'est que les Chinois interdisaient toute forme de commerce avec l'étranger, et il n'y avait qu'une seule porte pour le commerce avec la Chine, qui était un empire colossal, c'était effectivement Canton. C'était le seul endroit par lequel on pouvait passer, et c'était évidemment difficile de faire véritablement du trafic. Alors, l'opium a fini par arriver, par la corruption, évidemment, comme toujours.
0: Alors justement, Benjamin Cyr, comment passe-t-on de ces enjeux commerciaux économiques, qui sont quelque part un peu réguliers quand il y a une rivalité économique, à des réseaux de trafic, à des mafias, et aujourd'hui à une pieuvre absolument gigantesque qui, à travers le monde, contrôle ce marché du narcotrafic? Qu'est-ce qui a fait que, quoi, c'est la classe politique qui s'en est mêlée, les États, à un moment donné, ont mis la main à la pâte se dire par ici la monnaie?
2: Forcément mis la main à la pâte, parce que c'est exactement ce que raconte la guerre de l'opium. C'est à travers la compagnie orientale des Indes anglaise, en réalité, c'est le gouvernement anglais qui est à la manœuvre. C'est lui qui décide à un moment d'appuyer sur la détente contre la Chine, qui avait une armée qui n'était pas au niveau de l'armée anglaise, et qui décide de totalement noyer un territoire
0: en le commercialisant,
2: parce que après la deuxième guerre de l'opium en 1842, avec le traité de Nankin, ils obtiennent la légalisation de l'opium en Chine, plus l'ouverture de tonnes de ports qui vont permettre sa diffusion, et avec une conséquence qui joue encore un rôle extrêmement important dans les relations internationales avec la Chine aujourd'hui, c'est que plus de 10% de la population chinoise s'est retrouvée totalement addict à l'opium, avec les conséquences sanitaires, les conséquences professionnelles et les conséquences, y compris économiques, qui en ont suivi, et qui est devenu l'un des motifs de revanche de l'État chinois à partir de Mao. C'est un sujet qui est toujours extrêmement important.
0: Ils ont considéré que c'était une humiliation et une domination de la part des Occidentaux de les avoir drogués, si je puis dire.
2: Absolument.
0: Aujourd'hui, on est carrément avec des oligarchies qui se sont constituées. Comment se fait-il que ça ait pu prendre cette ampleur? La consommation de stupéfiants, de drogue, a gagné tout d'un coup les mœurs des pays occidentaux, atteignant toutes les couches de la population. Autrefois, c'était réservé aux riches, et tout d'un coup, tout le monde a voulu...
2: Il y a effectivement aujourd'hui une grande transformation du narcotrafic et de cette emprise, qui est que jusqu'à présent, la plupart des substances les substances les plus courantes et les plus dangereuses étaient connues à travers l'héroïne, l'opium.
0: La plus vieille drogue, c'est quoi? C'est le cannabis, quand même, c'est l'opium.
2: Elles ont toutes des milliers.
0: C'est-à-dire la fleur de pavot, le coquelicot,
2: Ça. Alors le coquelicot est une forme de pavot, de la même manière qu'il y a un autre coquelicot un peu malin, on va partir.
0: Alors je dis bien à ceux qui nous écoutent, vous n'avez pas fumé du coquelicot, vous n'aurez pas les faits rechercher.
2: Pareil avec le pavot du Pays de Galles.
0: Bien sûr. Pareil,
2: il faut pas le fumer, c'est autre chose. En fait, c'est le pavot blanc qui est le pavot le plus redoutable. Mais bon, c'était une bonne question. En fait, il y a eu à un moment une vraie bascule dans l'histoire du narcotrafic qui s'est située dans les années 80, en réalité, avec l'explosion du marché de la cocaïne.
0: Avant, il y en avait. Les gangsters partout aux États-Unis.
2: La cocaïne, elle a commencé à se diffuser en Europe au 19e siècle. Au début du 20e siècle, on sait très bien que des gens comme Freud ou Jung étaient de très grands cocaïnomanes. Après, quand on remonte à la Seconde Guerre mondiale, Hitler était un cocaïnoman absolument.
0: Göring aussi, paraît-il. Enfin, voilà,
2: oui, Hitler, c'était à la fois méthamphétamine, cocaïne. C'était absolument la
0: totale. Je crois que certains de nos leaders mondiaux continuent, et même nos dirigeants ont besoin d'un petit renfort de temps en temps, on veut accuser personne.
2: C'est sûr, mais la cocaïne, la bascule de la cocaïne, elle se fait dans les années 1980, à partir du moment d'abord où la mafia américaine, qui jusqu'à présent n'était pas très fan de trafic de drogue, même si elle en faisait beaucoup, mais elle ne voulait pas de cocaïne, parce qu'elle pensait que ça allait atteindre ses enfants. Alors qu'ils se disaient, l'héroïne, c'est des drogues de pauvres, ça nous concerne pas. Et c'est là que ça va prendre un tour géopolitique.
0: Voilà, je suis avec Benjamin Cyr, je reçois Benjamin Cyr, auteur de La drogue au pouvoir, 5 siècles de flirt entre géopolitique et narcotrafic aux éditions du Cerf. Anissa, on poursuit évidemment.
6: Évidemment, comment le narcotrafic finira par contrôler le monde, c'est effectivement le sujet de notre discussion avec Benjamin Cyr. Et puis dans quelques minutes, nous retrouverons Jean-Michel Verne, journaliste d'investigation, spécialiste du grand banditisme et du narcotrafic, ainsi qu'Éric Moulin, policier et secrétaire départemental de l'UNSA Police dans les Bouches-du-Rhône, avec leurs enquêtes et leurs expériences, ils nous diront ce qu'ils constatent sur le terrain.
0: Et on peut nous appeler au 0800 300 300, d'autant que c'est Emmanuel Galasso qui est au standard et qui attend vos appels avec impatience. Je ne doute pas, vous êtes soit des parents qui avaient été confrontés au problème de la drogue, soit vous vivez dans un quartier où il y a du narcotrafic, où vous êtes touché par ça, vous êtes évidemment interpellé. Appelez-nous au 0800 300 300, on a besoin de votre témoignage. À tout de suite sur Sud Radio.
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7: Vous êtes bien sur Sud Radio, il est 13h20, je reçois Benjamin Cyr, auteur de La drogue au pouvoir, 5 siècles de flirt entre géopolitique et narcotrafic aux éditions du Cerf. Benjamin Cyr a enquêté, son ouvrage est un condensé, j'allais dire, de constats, de déductions, d'analyses et surtout des révélations qui nous font froid dans le dos, qui nous font peur, parce que le narcotrafic il s'est organisé, mais il est en train de devenir aujourd'hui une puissance mondiale très structurée, très pertinente, avec des imbrications avec les pouvoirs politiques, avec les intérêts économiques, et on dirait qu'il fait un peu aujourd'hui partie du paysage qui régule cette planète. Benjamin Cyr, on en est là aujourd'hui, il y a vraiment une...
8: Il y a une véritable explosion, et puis après il y a le rôle effectivement ambigu de certains États, donc qui ont toujours été, mais... qu'il a franchi certaines limites, avec d'un côté de fausses volontés d'endiguer totalement le phénomène, et de l'autre côté des complaisances, voire des complicités. Si on regarde ce qui se passe aux États-Unis là ces derniers temps, par rapport à Trump, c'est assez drôle en termes de complaisance et d'hypocrisie. C'est-à-dire, il va chercher Maduro au prétexte du narcotrafic, il le ramène. Et finalement, on s'aperçoit que Delcy Rodriguez, qui sa vice-présidente, qui maintenant tient le pouvoir, il n'y a plus d'un coup de question de narcotrafic à partir du moment où les licences pétrolières ont été remises aux compagnies américaines. Et pendant ce temps-là, le même Donald Trump qu'on a vu bombarder des bateaux de narcotrafiquants supposés, jusqu'à aller d'ailleurs bombarder une famille entière qui n'avait strictement rien à voir avec l'histoire et qui faisait du tourisme sur son bateau et qui a tué la mère et l'enfant, pendant ce temps-là, il donnait l'absolution en faisant libérer le précédent président du Honduras, condamné juste à 45 ans de prison lors de la dernière année du mandat Biden, pour avoir participé à un narcotrafic qui avoisine les plusieurs centaines de millions de dollars.
7: Donc un double...
8: Voilà, c'est ce double discours qui a profité, en fait, à l'extension du narcotrafic partout. Si on revient, on parlait tout à l'heure de l'Indochine. Une seconde. Les drogues, l'opium, comme la cocaïne d'ailleurs, ont été interdites en France de manière très ferme au début du XXe siècle. Il y a commencé à y avoir les grandes conférences internationales sur les drogues, comme la conférence de l'AE de 1912. Et puis pendant ce temps-là, on a un monsieur qui est devenu plus tard président de la République française, qui s'appelle Paul Doumerc, qui est arrivé comme gouverneur d'Indochine en 1897, et qui, elle existait déjà, mais qui a fait exploser la régie autonome de l'opium. Il faut savoir que le pavillon de la régie autonome, sa maquette a été exposée à l'exposition universelle, donc il y avait d'un côté une transparence totale sur le fait que on a fait le monopole de la gestion de l'opium par l'État français, qui est arrivé avant la Première Guerre mondiale à offrir plus de 20% de l'ensemble des recettes fiscales de l'Indochine, c'est-à-dire quelque chose de colossal, et qui après, pendant la Première Guerre mondiale, est même monté autour de 30%.
7: Si je comprends bien, la French Connection a été créée par la France, par un homme qui s'appelait Paul Doumerc. Le pauvre, il est mort assassiné en 1932, avoir été élu dans la République. Mais, vous voyez...
8: Il n'a pas profité de sa présidence, parce qu'il a été élu en 1931, et après,
7: il était de Saint-Flour. On suppose pas que c'était un narcotrafiquant, mais c'est lui qui a mis en place un système officiel
8: dont beaucoup se sont inspirés par la suite.
7: Bien sûr.
8: Parce que c'était vraiment une rentabilisation

0: parfaitement technocratique, avec des résultats formidables.
1: Nous avons en ligne Jean-Michel Verne. Bonjour Jean-Michel Verne, merci d'être avec nous en direct sur Sud Radio. Est-ce que cette French Connection dont Benjamin Cyr parle, il nous raconte la genèse avec l'Indochine, est-ce qu'aujourd'hui elle se porte bien en France, cette French Connection?
2: Si vous voulez, aujourd'hui, elle se porte particulièrement bien. Je vous donne les chiffres du dernier rapport de l'OFAS. C'était l'année dernière, on était à 6 milliards je crois, d'euros. Vous parliez de millions de dollars, non, c'est des milliards. Donc on est face à, si vous voulez, quelque chose qui relève de l'entreprise et de la logique d'entreprise, avec une offre, une demande. Dans mon livre Inside des aides mafia, qui va paraître le 15 octobre en édition de poche, je fais parler un policier qui rencontre il y a une quinzaine d'années un des plus grands trafiquants français. Et il lui dit ceci. Il lui dit, écoute, tu sais, on sait très bien qu'un jour vous allez légaliser le cannabis, mais nous, on va vous inonder de cocaïne. On va faire baisser les prix, on va vous envoyer des tonnes de cocaïne, et c'est exactement ce qui s'est passé. On a aujourd'hui un gramme de cocaïne à Marseille, c'est 54 euros. En 1989, c'était 230 euros.
0: C'est ça, oui.
2: Voilà, vous avez le rapport. Donc, on est face à des gens qui sont dans une logique d'entreprise. Celui qui décrit très bien ça, c'est Roberto Saviano. Je vous renvoie à l'excellent documentaire qui est passé sur Arte sur la construction du livre Gomorra et sur l'analyse de Saviano sur ce phénomène. Il explique comment la drogue a permis justement le développement exponentiel de la Camorra qui s'est par la suite développée en véritable entreprise. Et c'est ça toute la difficulté. Je dirais qu'on ne va jamais arrêter le trafic de drogue, d'autant qu'aujourd'hui arrivent sur le marché alors les drogues de synthèse.
0: Absolument.
2: Avec d'autres réseaux. On a un éclatement, une fragmentation de tout le panorama du trafic de drogue en Europe, dans le monde, en France. C'est devenu un vrai business, quoi. C'est effrayant.
0: Il faut dire quelque chose quand vous parlez du 6 milliards. Dans le rapport parlementaire d'il y a deux ans, on estimait entre 3 et 6 milliards, effectivement, le trafic. On sait aujourd'hui que le chiffre équivalent est au-delà des 7 milliards. Juste, on parle de la France. Hein. Sauf que, quand on fait ces estimations, c'est toujours quand même sur la base des saisies. Et par définition, les saisies, ce sont que la partie émergée de l'iceberg.
1: C'est quoi, c'est 20%, c'est
0: 20%. On peut pas le déterminer, mais et il faut savoir que ces chiffres-là, ils prennent des pourcentages colossales d'une année d'une année sur l'autre. En 2025, on a saisi 84 tonnes de cocaïne. C'est quasiment deux fois plus que l'année d'avant.
1: Bien sûr. Jean-Michel Verne, on est dépassé.
2: En 2023, je crois que c'est Bruno Le Maire qui parlait de 3 milliards.
1: Oui.
2: Et deux ans après, au FAS, on commence à parler de 6 milliards.
1: Nous sommes dépassés, là, Jean-Michel Verne, ou non, aujourd'hui, au niveau de la France. Je poserai après la question à Benjamin. On est dépassé ou non? Oui.
2: Complètement. Complètement, avec, ceci dit, prise de conscience de l'État du danger.
1: Oui.
2: Parce que là, on a vu la loi narcotrafic, on voit les super-prisons, il y a quelque chose qui se passe. Ceci étant, on manque cruellement de moyens. Vous savez, la mafia, il faut la frapper au portefeuille. Et pour frapper ces gens au portefeuille, il faut des enquêteurs, il faut de l'investigation financière. Et là, c'est la cata.
0: Voilà.
2: La réforme de la police n'a pas permis de développer ce secteur. Je pense à la PJ sur Marseille, la PJ, les enquêteurs sont passés de 40 à 25.
1: Oui, on aura tout à l'heure le témoignage d'Éric Moulin.
2: Bon, c'est vrai qu'on a la gendarmerie, les gendarmes de la SR sont très bons dans ce secteur. Mais on manque vraiment de moyens. Il faut beaucoup de fonctionnaires, beaucoup de gendarmes pour travailler sur les dossiers. Ce sont des enquêtes de longue haleine. Vous avez des réseaux entiers de blanchiment qui marchent depuis des années sur tout le territoire et qu'on n'a pas troublé le moindre instant. Ça continue à tourner, l'argent arrive. Vous avez toute une nébuleuse de commerçants, banquiers au milieu, enfin tout ça n'est pas pris en compte parce que on n'a pas les moyens pour aller jusqu'au bout des enquêtes qui réclament des matières financières. Il faut des preuves juridiques, c'est très compliqué le financier. Et là, c'est vrai qu'on a un talon d'Achille.
1: Je suppose que vous expliquez tout ça dans Inside des aides mafias que vous publiez la semaine prochaine, hein, mercredi 14 octobre. Jean-Michel Verne, vous viendrez nous expliquer ça en studio. Voilà, et on le saura encore davantage parce que c'est un dossier que nous n'allons pas clore. Merci d'avoir été avec nous quelques minutes. Vous restez avec nous, je reçois Benjamin Cyr, La drogue au pouvoir, 5 siècles de flirt entre géopolitique et narcotrafic. Et puis on peut nous appeler...
3: Bien sûr, 0826-300-300. Quand on achète de la drogue, peut-on dire que les violences liées au trafic ne nous concernent pas? Est-ce que vous vous sentez concerné? Vous vivez près d'un point de deal, dites-le nous, appelez-nous.
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1: Vous êtes bien sur Sud Radio, il est 13h33, nous sommes avec Benjamin Cyr, nous parlons du narcotrafic dans des propos qui sont quand même, l'actualité elle est chargée, je suis d'accord. Depuis longtemps on a des inquiétudes sur l'économie, sur la jeunesse, sur l'hôpital, sur la santé, sur l'agriculture, mais là ce que nous annonce Benjamin Cyr est tout simplement pré-apocalyptique parce qu'il constate dans son livre, et c'est une évidence, Ce sont des éléments très précis qu'il a compilés pendant des années d'expérience. Il a lui-même une expérience personnelle et il a accès à des éléments auxquels nous n'avons pas tous accès, qui prouvent aujourd'hui que l'organisation du narcotrafic international peut se comparer à une pieuvre qui mettrait la main petit à petit sur la planète, dans la mesure où elle a pénétré toutes les structures de la société, du pouvoir économique, du pouvoir politique, et même, on parlait à l'instant du hors antenne du Mexique, où le gouvernement mexicain s'est rendu compte, en combattant le narcotrafic, qu'il avait en face de lui un état bis avec presque une armée et une administration. Benjamin Cyr, on en est arrivé là par démission politique, par insouciance, ou parce que les profits engendrés par la drogue ont permis aux trafiquants de devenir vraiment des gens, une oligarchie ultra-puissante?
0: À cause de tout ça, c'est-à-dire déjà, il y a une méconnaissance du politique, ça moi je me suis rendu compte en travaillant, il y avait jusqu'à présent une vraie méconnaissance du politique, de la réalité de la situation. Ensuite, ben, il y a tout ce que je raconte et ce dont on parlait au précédemment.
1: On leur recommande de lire. Vous êtes d'accord pour qu'on les appelle à lire leurs livres, tous les parlementaires concernés, les hommes politiques et femmes politiques, qu'ils le lisent. C'est un document dont ils peuvent avoir besoin pour gouverner ce pays.
0: Sur cet aspect-là, oui. Je ne suis pas sûr que ça résolve la crise lycéenne. Mais sur cet aspect-là, oui. Je pense que ça peut être un support documentaire intéressant.
1: Ça mériterait une commission.
0: On parlait de la question de la complaisance ou de la méconnaissance. La commission d'enquête parlementaire sénatoriale de 2024
1: oui.
0: a quand même permis d'éclairer énormément les choses. Et c'est elle aussi qui a pu donner des pistes sur la loi narcotrafic. Mais comme je disais, méconnaissance, complaisance, et surtout, quand vous avez des siècles, en fait... de rapport un peu incestueux entre les États et l'État français et le narcotrafic, parce que l'histoire, on parlait de Paul Doumer, et de la régie autonome d'opium, mais le système en question, il a perduré jusqu'à la guerre d'Indochine avec la France. Il a perduré ensuite avec les États-Unis qui ont repris, avec la guerre du Vietnam, le même principe. La drogue contre les armes. Il a repris ensuite, pendant toute la période du containment contre de la guerre froide, où les États, et c'est comme ça que naît d'ailleurs aussi la French Connection, oui. Avec les Corses.
1: Alors au début, c'est les Corses, c'est CHL l'artisanal, vous l'expliquez dans le bouquin,
0: oui,
1: au tout début à Marseille.
0: À partir des fameux carbonés spiritaux, qui sont les pères de la French Connection.
1: C'est des nœuds par rapport à ce qui se passe aujourd'hui.
0: Oui, mais après, ça devient politiquement un vrai support. À l'époque des frères Guérini, la bonne époque où Gaston Defferre est maire de Marseille, où la CIA va utiliser les Corses en France.
1: Déjà avec Saviani, déjà, qui est député marseillais, qui commence avant-guerre.
0: Effectivement. Et un des frères Guérini avait un emploi très important ils ont pu prospérer, parce que c'est contrairement à Carbone et Spirito, qui avaient été des collabos pendant la guerre, eux, justement, étaient la mafia qui a aidé la résistance et les alliés. Mais le truc essentiel, c'est que les Américains se servent, y compris en France, des Corses, des mafieux Corses, qui sont les trafiquants, pour combattre les mouvements sociaux. Oui. Ils le font aux États-Unis, ils le font en France.
1: Les dockers cégétistes de Marseille empêchent la machine de tourner.
0: Voilà.
1: Et l'État, et la CIA surtout, pour que le trafic international puisse continuer.
0: La CIA, avec la complicité du gouvernement français. Envoie les mafieux mater les grèves.
1: Casser les grèves.
0: Parfois avec des grèves. Fait plus de 10 morts d'un coup. C'est les grèves de 53, etc. De l'époque, où en fait, on leur lâche la grappe sur le trafic, avec derrière les têtes de pont du trafic international, de la mafia américaine d'origine italienne, avec Santo Trafficante Junior, avec Lucky Luciano, qui font exactement la même chose aux États-Unis. Et cette manière de composer, ce que fait la Chine avec les triades également, de composer, de faire des cartels, des variables d'ajustement des intérêts politiques des États, et en fait la raison qui fait que les États se retrouvent totalement gangrénés au final, parce que c'est le baiser du diable systématiquement.
1: Ah ben ça on sait, et on sait que dans certains quartiers marseillais, on nous explique que les imams ont passé un deal avec, c'est le cas de dire, avec les narcotrafiquants qui font la police dans le quartier sur le plan religieux, en échange de quoi on les laisse trafiquer normalement. Nous sommes en ligne avec Éric Moulin. Bonjour Éric Moulin.
2: Oui, bonjour à vous.
1: Bonjour, vous êtes policier, vous êtes secrétaire départemental de l'UNSA dans les Bouches-du-Rhône, donc vous êtes un policier de terrain, vous connaissez bien ce dossier, on s'est déjà parlé sur Sud Radio. Benjamin Cyr nous explique l'imbrication ancienne de la drogue et du milieu marseillais. Bon, Carbone et Spirito sont morts, mais est-ce qu'ils ont des successeurs à Marseille aujourd'hui, Éric Moulin ?
2: Oui, alors on pourrait leur trouver des successeurs au travers de divers groupuscules qui se sont montés comme la DZ parler des
1: bien
2: des
1: sûr bureaux. Bien sûr.
2: Voilà, et alors qu'on sait que aujourd'hui la drogue est un fléau qui touche toutes les couches de la société, et la police aujourd'hui son action c'est une digue qui a besoin de moyens, je crois que ça a été dit. Sans moyens, la police ne peut pas être efficace, et effectivement, il nous manque crûment de moyens. Ça a été dit également au travers d'une réforme qui est venue affaiblir ce qu'on appelait anciennement la police judiciaire. Pourquoi ? Parce que on a perdu des sachants, et que ces sachants aujourd'hui ne peuvent plus assurer la formation des jeunes. Et puis on est dans une période des baby-boomers où la police a du mal à recruter, à sédentariser son personnel, et où elle doit affronter d'énormes départs. Donc c'est aussi une source de complexité pour que on puisse faire front contre le fléau de la drogue. Mais de manière générale,
1: oui. Voilà. Non, allez-y, je vous sens inquiet, parce que Benjamin Cyr, lui, est très pessimiste, même s'il dit, il y aura peut-être toujours, on en parlera à la fin de cette émission, il y a peut-être un espoir, j'allais dire, pédagogique, de culturer, de cultiver le consommateur. Vous dites aujourd'hui, la République manque de moyens, les adversaires n'ont jamais été aussi puissants, jamais aussi présents, ils ne reculent devant aucun moyen, et ils ont évidemment beaucoup d'argent, et en face, au contraire, vous trouvez qu'il y a un affaiblissement de la capacité de réponse de l'État face à ce narcotrafic, en France en tout cas.
2: Voilà, exactement. Et si on veut aujourd'hui éviter effectivement que cette drogue vienne gangréner d'autres sphères de notre société, nous faisant évoluer possiblement vers un narcotrafic, je pense que nous en sommes encore loin, mais pas aussi loin que on pouvait l'être. Voilà, narco-État, il y a 30 ans.
1: Oui.
2: Je pense qu'effectivement, si on veut pouvoir affaiblir les barons de la drogue d'aujourd'hui, il faut donner les moyens à la police et à la justice, puisque ce n'est pas que la police ou la gendarmerie qui peut affronter ces situations, mais il faut bien donner le pouvoir et les prérogatives à la police et à la justice et les moyens pour pouvoir lutter efficacement et amoindrir ce fléau qui gangrène notre société aujourd'hui.
1: Jean-Michel Vern disait tout à l'heure, faut les frapper au portefeuille, voilà, par des mesures fiscales ou des mesures contraignantes. Alors, par rapport à leur... Est-ce qu'il y a moyen de les contrarier là-dessus, de les coincer ?
2: Ah, bien évidemment. Alors, ça a été pris en compte. Aujourd'hui, ce pan effectivement de la contrainte a été mis en œuvre. Ça va faire peut-être une petite décennie qu'on a amorcé déjà la possibilité de les taper au portefeuille. On est assez efficace. On a développé des méthodes et des moyens. Ce qui nous manque, c'est des moyens humains. C'est vraiment de l'effectif,
1: oui,
2: et pouvoir intéresser, carrément, sédentariser, mobiliser les gens autour de ces actions.
1: Je vous rappelle que la police fédérale, c'est comme ça qu'ils avaient coincé Al Capone, c'était sur un accident fiscal.
0: C'est toujours à travers l'enquête financière qu'on peut y arriver plus facilement. C'est pas sur les points de deal. C'est pas aller démanteler des points de deal, faire des opérations.
1: Mais là, il faut des enquêteurs sur le financier. Ouais. Il faut des enquêteurs,
0: très pointus.
1: Est-ce que la magistrature suit lorsque la sanction doit tomber, parce que il y a une polémique sur la sévérité ou pas des magistrats. Est-ce que sur les questions de narcotrafic, les magistrats français sont intraitables?
2: Oui, alors on a un arsenal quand même qui nous permet de taper fort.
1: Oui.
2: Il faut peut-être le réformer sur d'autres dispositifs pour infliger peut-être des petites peines. Mais là, effectivement, on s'intéresse plutôt aux consommateurs pour qu'on soit plus efficace, parce que c'est l'histoire de l'offre et de la demande. Si vous avez beaucoup de demandes, vous continuerez à avoir de l'offre. Aujourd'hui, dire qu'on va stopper la drogue dans n'importe quel pays du monde, c'est une utopie. On sert pas une utopie. Mais on est là pour la réduire à son minima. Voilà, elle existera toujours, ça continuera parce que ça fait vivre un certain nombre de personnes, mais nous avons les moyens, si on nous les donne, de pouvoir lutter efficacement.
1: En tout cas, Éric Moulin, vous restez sur le terrain. Je pense que vous êtes entouré par une équipe déterminée, que votre hiérarchie aussi est constante dans cet enjeu, et on sait que les Bouches-du-Rhône et Marseille sont exposées. C'est une plaque tournante aujourd'hui en France sur le narcotrafic, où la République est quand même très vigilante. Merci pour votre témoignage, Éric Moulin, et puis bon, ben, j'aurai certainement l'occasion de vous réinviter parce que, hélas, ce dossier n'est pas terminé. Vous restez avec nous. Je reçois Benjamin Cyr, auteur de La Drogue au pouvoir, 5 siècles de flirt entre la géopolitique et narcotrafic aux éditions du Cerf, et nous continuons cet échange. Anissa, je vous sens bouleversé par ce que vous entendez.
3: Fascinée et intéressée, évidemment.
5: Faut pas être trop fasciné quand même.
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0: Vous êtes bien sûr sur de radio, il est 13h48 et Anissa et moi sommes à l'écoute de Benjamin Cyr qui nous sidère totalement. J'ai lu l'ouvrage La drogue au pouvoir, 5 siècles de flirt entre géopolitique et narcotrafic aux éditions du Cerf. C'est une bombe quoi, parce que ce que vous expliquez là très posément avec des éléments très précis, chiffres à l'appui, statistiques, historiques, parce que le phénomène est très ancien, et là vous expliquez que non pas qu'il est trop tard, mais qu'en tout cas pour remédier à ce fléau et pouvoir inverser la dynamique, il ne suffira pas que de moyens policiers ou de moyens politiques ou de moyens administratifs, il faudra des moyens, j'allais dire, intellectuels et culturels et certainement pédagogiques. Benjamin Cyr, il y a quand même un espoir d'inverser un jour cette tendance ou non ?
1: Alors, je suis désolé. Je pense que la pente que les choses sont en train de prendre actuellement, pour rester là très diplomate, et très longue de bois, ne va pas tout à fait dans le sens de votre interrogation, dans une réponse positive de votre interrogation. Quand on voit la manière notamment dont les nouvelles mafias européennes, je pense évidemment, on en a parlé de la DZ tout à l'heure, je pense aussi à la macro-mafia aux Pays-Bas, qui est un peu, en gros la DZ, c'est la mafia algérienne, d'origine algérienne.
0: Le
1: code ISO de l'Algérie, voilà. Djezaïr, qui est implanté à Marseille, qui est en train maintenant de remonter sur tout le territoire. La Mocro, c'est la mafia d'origine marocaine qui est implantée aux Pays-Bas de manière encore plus intense, encore. Elle est un peu plus ancienne et elle a profité du rapport particulier des Pays-Bas avec la question des stupéfiants. C'était cette manière de prendre vraiment tout le territoire. Jusqu'à présent, on pensait au sud de l'Italie. Jean-Michel Verne a parlé tout à l'heure de Roberto Saviano qui a quand même révélé des choses absolument extraordinaires et effrayantes sur la mafia italienne et particulièrement évidemment sur ce qui se passe dans le sud de l'Italie. C'était l'idée qu'on avait de la corruption sud-américaine et du narcotrafic en Colombie ou en Amérique centrale, notamment au Mexique. Mais aujourd'hui, le fait que ces mafias, dont le narcotrafic est le principal pilier, puissent vraiment se répandre sur le territoire et surtout ne plus être uniquement dans les principales villes du pays, mais justement à commencer à prendre les petites et moyennes
0: même
1: villes.
0: Même presque dans la ruralité.
1: Y compris. Alors, d'ailleurs, c'est un truc sur ce qu'on appelle les nourrices. Les nourrices, c'est les personnes qui sont chargées de conserver la drogue, en gros, et après, les différents fournisseurs viennent servir. Avant, les nourrices, elles étaient en banlieue, en ville et autres.
0: Et maintenant
1: on les retrouve partout sur le territoire.
0: Justement, Benjamin Cyr, voilà. Nous avons Kamel qui nous appelle d'Avignon. Bonjour, Kamel.
1: Avignon, c'est pas mal.
2: Je peux intervenir là, parce que j'ai un instant d'idée belle et pas belle.
0: Je vous appelle parce que vous dites justement que, pour vous, les dealers ne se cachent plus.
2: Non, mais c'est même pas... Mais ils se cachent plus, mais... je suis pas d'accord, même pas d'accord avec votre gars là que vous avez reçu là. Il mélange tout. Mais il connaît pas la France, lui.
0: C'est-à-dire,
1: dites-moi
2: vous
1: ça.
2: Vous ne connaissez pas la France. Parce que si vous connaissez la France, vous croyez que la DZ mafia, la Morocco, c'est la mafia morocco, vous croyez qu'elle a du mal, elle rentre pas en France. Elle est là, mais elle
1: a du mal.
2: Mais en France, maintenant j'ai envie de parler, parce que j'ai entendu des trucs que waouh, ça monte haut. En France, quand on a voulu que la DZ mafia stoppe, ils l'ont stoppé dans son propre pays. Le gars, ils sont allés le chercher là-bas chez eux. Tout le monde savait qu'il était à Oran. Tout le monde savait qu'il était machin. Donc, ne sous-estimez pas. Le travail de la police française en parlant, en mettant des trucs.
1: Sur l'arrestation dont vous parlez, c'est plus compliqué que ça. C'est simplement.
2: C'est un deal lié
1: au dégel des relations diplomatiques entre l'Algérie et la France. C'est une variable d'ajustement.
2: Quand les gens vous écoutent, c'est l'angoisse. Ah, on va se retrouver aux États-Unis. Ah, on va se retrouver. Non, en France, monsieur, en France, ne vous inquiétez pas. Il y a de quoi. On a tous les outils qu'il faut. C'est vrai que la politique, en ce moment,
1: les policiers ne sont pas d'accord avec vous, quand même.
2: Attendez, je connais des gens qui sont des opérateurs de police, je connais des gendarmes. Ils ont les moyens. Simplement, il y a un petit problème. C'est pas qu'on ne les laisse pas travailler. On leur fait faire des missions de merde, alors que c'est pas leur mission à eux. On leur fait faire de la sécurité sociale, pratiquement. On leur fait, ils sont devenus pratiquement, s'ils vous disent bonjour, ils ont peur de vous dire bonjour parce qu'ils ont peur d'être attaqués par le gars à qui vous avez dit bonjour parce que vous lui avez mal parlé. C'est, oh, la police d'aujourd'hui, en plus, les recrutements qu'il y a eu dernièrement, c'est grave, les gars. Ce sont des jeunes qui vont parler avec des jeunes, avec un langage de jeunes. Quand vous avez deux jeunes qui se confrontent, on oublie l'uniforme en face. Donc, à un moment donné, il y a beaucoup de choses qu'il faut régler avant de dire que ces choses-là. En France, quand on a voulu que la DZ Mafia stoppe, il y a de suite, allô, tac, tac, ça s'est arrangé entre les deux pays. Le mec, là, il est sous cellule. Donc, à un moment donné, il faut taper là où il faut taper pour la drogue. Ben, excusez-moi, la drogue, si on veut l'arrêter, la drogue, elle a commencé à l'époque, c'était bien dans les soirées mondaines, dans les bars. Après, c'est descendu tout doucement dans les facultés. Après, c'est descendu doucement dans les lycées. Et maintenant, oui, c'est dans les collèges. C'est là, il est là, le danger. Moi, quand je vous parlais des États-Unis, des trucs, on n'a pas la même politique.
3: Qu'est-ce qui vous met le plus en colère aujourd'hui?
2: Pardon?
3: Qu'est-ce qui vous met le plus en colère?
2: Ce qui me met le plus en colère, c'est qu'on a les moyens pour limiter les dégâts. Et on ne laisse pas faire les gens qui savent faire. Et on les bride. Voilà. Et alors, quand on a des gens qui sont bridés, on a des gens qui sont frustrés. On a des policiers qui sont frustrés. Ils sont en colère, mais ils ne sont pas racistes. C'est juste de la colère d'indignation parce qu'on ne les laisse pas bosser. On ne laisse pas faire leur travail. Voilà. Alors, donc, ils ne savent plus quoi faire. Ils attrapent un petit. Ah, il a mal attrapé. Ils font ça.
0: Il y a beaucoup de
2: les recrutements là, oui. Les derniers recrutements, c'est de la merde complète. Hein. Mais... On nous a mis des bombes sur le terrain, on nous a mis des justiciers, hein. On nous a pas mis des policiers qui veulent faire le travail du policier.
0: Kamel, il y a beaucoup de policiers confirment effectivement en partie ce que vous dites et qu'il y a une vraie carence aujourd'hui dans le recrutement, dans la formation.
1: Qui n'est pas du tout incompatible avec dans l'engagement.
0: Kamel, merci pour votre témoignage passionné, mais on voit bien que vous connaissez la réalité sur le terrain et que vous la retranscrivez tel que vous le sentez. On a Christiane. Christiane, juste un tout petit mot pour la fin. Vous dites vous aussi que la drogue est partout, malheureusement?
4: Oui, vous appelez de Versailles. Ce que je dis aussi, enfin, c'est que tant que les médecins ne feront pas le drame là-dessus, parce que c'est le rôle de la médecine
0: de prévenir.
4: Faire des... Oui, mais il n'y a aucune campagne en disant la drogue c'est dangereux, aucune. Donc les gamins c'est qui vrai. Commencent, il n'y a rien, c'est induit, mais c'est pas si acquis que ça. Non, mais les médecins doivent vraiment se mettre en colère et récupérer là-dessus.
1: Parce alors, que vous avez d'autant plus raison qu'il y a un nouveau phénomène à travers les drogues de synthèse qui explosent et qui posent actuellement de nouveaux problèmes sanitaires assez importants.
0: Benjamin Cyr, on vous réinvitera pour les grandes drogues de synthèse. Je pense que ce sujet peut faire une émission mensuelle et qu'on pourrait tenir une dizaine d'années en espérant peut-être qu'on aura fait évoluer la situation dans le bon sens ici. Là, merci Benjamin Cyr d'avoir été avec nous. La drogue au pouvoir 5-6 de flirt entre géopolitique et narcotrafic aux éditions du Cerf pour 20 €. Il faut le lire, c'est pas drôle, c'est parfaitement écrit et bien documenté, mais si on veut évoluer sur ce sujet, il faut être conscient de ce que vous racontez dans ce livre, et j'espère que nos responsables politiques et nos dirigeants prendront connaissance de ce dossier pour prendre l'ampleur de la gravité du problème.
3: Merci également à Benoît Perrin, à Jean-Michel Vergne et à Éric Moulin d'avoir été avec nous un petit peu plus tôt. Évidemment, à suivre Brigitte Lahaye qui vous retrouve pour une édition spéciale Octobre Rose.
0: À demain.
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30: Il est 14h.
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30: Les infos, nous retrouvons Elsa Ruot. Bonjour à tous. Près de 900 établissements perturbés ce matin et plus de 86 000 manifestants dans les rues. Le bilan à la mi-journée de la mobilisation lycéenne. À Toulouse, la préfecture annonce 13 500 personnes dans le cortège. Plus de 20 000 à Lyon, selon la préfecture du Rhône. À Paris, le défilé va s'élancer de la place de la République. Manifestation aussi cet après-midi à Nice, à Strasbourg ou encore à Poitiers. Les lycéens appellent à une nouvelle mobilisation dès jeudi. Et ils sont soutenus dans les rues par leurs parents, les enseignants et les étudiants. L'Union étudiante revendique 9 facs sur 10 perturbés et les présidents d'université, eux, ont appelé à organiser des états généraux de la jeunesse. Pour France Université, le débat politique pour l'heure n'est pas à la hauteur. Et puis en marge des mobilisations, une enquête de l'IGPN est en cours à Metz. L'inspection générale de la police nationale va examiner cette possible agression sexuelle d'un policier sur une lycéenne. La vidéo de son interpellation a été largement relayée sur les réseaux sociaux depuis hier. Dans le reste de l'actualité, les distributeurs de carburant reçus aujourd'hui par Maud Bréjon, la ministre de l'Énergie, doit leur demander de répercuter à la pompe toute baisse des cours du pétrole aussi vite que les hausses. Plus de 6 mois après la mort de Loana, le procureur de la République de Nice confirme les causes de son décès à plusieurs médias. L'ancienne star de la télé-réalité a succombé à une ingestion de sédatifs. Elle avait été retrouvée sans vie dans son appartement le 25 mars dernier. À l'étranger, un cas de peste pulmonaire pourrait avoir mené à la mort d'une technicienne de laboratoire en Sibérie. Des vérifications sont menées par l'Organisation mondiale de la santé, l'OMS, qui juge le risque faible pour la Russie, très faible pour l'Europe. Et puis les épisodes méditerranéens s'enchaînent sur le sud de la France. Un nouveau est attendu dans le Languedoc à partir de la nuit prochaine. L'Hérault et le Gard seront placés en vigilance orange, pluie, inondation et orage dès 22h. De forts cumuls de pluie sont encore attendus. Voilà pour l'info. Très bon début d'après-midi.
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30: Tout de suite, les résultats hippiques avec vous, Jean-Paul Desperriers. Bonjour Jean-Paul.
1: Bonjour ma chère Brigitte, bonjour à tous. L'arrivée vient d'être, les concurrents viennent de passer le poteau, à peine il y a eu un faux départ. L'arrivée pour le moment est en provisoire avec le 8 devant le 2, le 7, le 3, le 15, 8, 2, 7, 3, 15. Vous retrouverez bien sûr le résultat définitif dans quelques instants sur notre site sudradio.fr.
30: Merci Jean-Paul, et bien sûr tous les résultats vous les retrouvez sur sudradio.fr.
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30: Bonjour à tous, nous allons passer ces deux heures ensemble sur Sud Radio. On ne pouvait pas, durant ce mois d'octobre, ne pas consacrer une émission entière au cancer du sein. Octobre rose, alors ça a été créé aux États-Unis en 1985, et puis depuis, la médecine a fait d'énormes progrès et bien des cancers aujourd'hui guérissent. Le but d'Octobre rose, c'est d'abord de sensibiliser les femmes afin qu'elles fassent leur mammographie, puisque ça permet de faire un diagnostic en amont et donc d'augmenter considérablement le taux de guérison. Bien sûr, le but, c'est aussi de récolter des fonds, puisque la recherche a toujours besoin d'argent. Pour aborder ce sujet important pour les femmes, puisque je rappelle des chiffres qui sont quand même intéressants à comprendre, une femme sur 8 sera touchée par le cancer du sein, et ça reste la première cause de mortalité des femmes. C'est Christian Jamin, bien sûr, notre gynécologue préféré, qui me tient compagnie et qui pourra donc nous donner toutes les informations. Alors, si vous avez envie de témoigner, si vous avez des questions à lui poser, vous nous appelez au 0826 300 300. Vous pouvez bien sûr aussi réagir en envoyant un SMS. Vous envoyez Brigitte au 7 20 18. Merci d'être avec nous, Christian Jamin. Oui, le cancer du sein, ben, je suppose que sans cesse vous donnez une ordonnance pour que la femme aille faire sa mammographie. C'est très important parce que ça permet de déceler un cancer très tôt, en quelque sorte. Hein.
2: Oui, bien sûr, la mammographie systématique, normalement, est rentrée dans les mœurs en France. Je rappelle que elle est gratuite de 50 à 74 ans, si mes souvenirs sont exacts. Mais alors la grande erreur, monstrueuse erreur, c'est que tout le monde est persuadé qu'après 74 ans, si on ne vous offre plus la mammographie, c'est que vous risquez plus rien. Oui. Ce qui est archi faux. C'est-à-dire qu'il y a une grosse partie de la mortalité par cancer du sein qui est chez des femmes très âgées, qui justement ont arrêté le dépistage. Donc il faut absolument mettre dans la tête de chaque personne qui nous écoute que c'est pas parce que c'est redevient un examen banal au plan financier après 74 ans qu'il faut arrêter, car il est quand même absurde c'est toujours absurde de mourir, mais de mourir d'un cancer du sein sous prétexte que on croyait que ça ne pouvait plus arriver.
30: Plus nous arriver, bien sûr. Donc la mammographie, évidemment, aujourd'hui, vous l'avez dit, hein, ça rentre un peu dans les mœurs. Et pourtant, il y a encore beaucoup de femmes qui passent outre, comme si par négligence, en quelque sorte, le plus souvent. Hein.
2: Alors oui, il y a énormément de femmes qui ne font pas ces examens-là.
30: Ou alors qui attendent et puis qui le font 3 ans après. Parce que c'est tous les 2 ans, hein, c'est bien
2: alors,
30: ça.
2: Alors oui, le rythme en France, c'est tous les 2 ans. Oui.
30: Ce qui vous paraît bien?
2: C'est pas moi qui parle, c'est pas moi, c'est les statistiques. Moi, je crois ce qu'on me dit.
30: Oui,
2: moi.
30: Oui, oui.
2: Donc ni trop ni trop peu. Pourquoi ni trop ni trop peu? Parce que trop, c'est trop tôt et trop souvent. Et que une radio, ça irradie les seins un petit peu, et donc le meilleur rapport de bénéfice-risque, c'est tous les 2 ans et de 50 à 74 ans, ou même probablement au-delà. Mais ça, c'est plus un problème de rayon, c'est un problème d'argent. Et donc, oui, pas trop, mais pas trop tôt non plus. parce que de voir des radios, alors sauf dans des cas très particuliers, quand on a des cancers dans la famille, quand on a c'est des cancers jeunes, etc. Là, oui, on peut faire abstraction de ces dates, mais alors ça dépend des pays. Alors il y a ce qui est remboursé, 50-74, et les recommandations qui varient d'un pays à l'autre. Et donc, dans la majorité, dans un grand nombre de pays, on commence à 40 ans. Et en France, on commence un peu plus tard. Les Américains qui étaient à 45 ans, je crois, il y a encore 2 ans, maintenant viennent de passer à 40 ans.
30: Et ça vous paraît mieux ?
2: Enfin, oui.
30: Oui.
2: Oui.
30: Oui. Les femmes sont plus jeunes, sont plus touchées qu'avant. Ça vient de quoi ?
2: Plus touchées qu'avant, peut-être pas, mais peut-être que les statistiques évoluent. Alors, d'où vient le cancer du sein ? Ça, c'est une vaste question.
30: Non, mais de toute façon, c'est la question du cancer. Elle est très vaste. Mais je sais que vous avez avancé, Christian Jamin. Donc, si vous pouvez nous donner quelques petites infos.
2: Alors, bon, c'est des informations personnelles parce que c'est mon travail. C'est que le cancer du sein, bien sûr, il y a ce qui est familial. Bien sûr, il y a tous les facteurs de risque qui sont liés à la natalité. C'est-à-dire que plus on a un enfant tôt, moins on aura de cancer du sein, parce qu'il semble que la fragilité du cancer du sein, ce soit entre la puberté et l'âge de la première grossesse menée à terme. Et on sait que le meilleur protecteur du cancer du sein, c'est de faire des enfants tôt, alors après les allaiter si possible, mais plus on a mené à terme une grossesse tôt, moins on aura de cancer du sein. Et ça, c'est peu connu, et c'est totalement contraire à ce qui est en train de se passer en France. C'est-à-dire que les femmes ont des enfants.
30: Oui, mais en même temps, on fait pas un enfant pour pas avoir de cancer de sein.
2: C'est exact, c'est tout à fait exact. Mais moi,
30: et c'est pas pour autant parce qu'on a fait un enfant tôt qu'on n'aura pas de cancer du sein. Donc
2: c'est tout à fait exact aussi.
30: C'est toujours le problème des statistiques, en médecine, c'est que.
2: Mais j'essaye d'expliquer que
30: bien sûr.
2: La société pour ça va pas dans le bon sens. Pour ça. Ça ne veut pas dire que... Ne me faites pas dire ce que
30: non,
2: j'ai
30: non,
2: pas
30: non,
2: dit.
30: Non, non, mais je réagis parce que je sais que beaucoup d'auditrices ont réagi et que je leur dis que je leur fais juste comprendre que vous êtes lucide aussi de ce que vous dites. Mais c'est,
2: oui.
30: C'est les statistiques et vous êtes là pour nous les donner.
2: C'est-à-dire qu'avant, on était réglé à 16 ans et enceinte et mariée à 18 à peu près. Aujourd'hui, on a ses premières règles à 11 ans et la première grossesse à Paris, c'est 34 ans. Donc il y a des changements importants qui modifient beaucoup les statistiques avec le temps.
30: Et ça prouverait quand même que la femme est très sensible forcément à tout ce qui est hormonal, puisque son cycle, enfin tout ça a des influences forcément sur sa santé. Il y a d'autres facteurs de risque, hein, on le sait, le surpoids, la cigarette.
2: Oui, la cigarette un peu, mais fait suffisamment de mal ailleurs pour qu'on puisse.
30: Oui, c'est façon de voir les choses. Et le stress, bien sûr, qui est mauvais pour tous les cancers, évidemment.
2: Oui, les vrais facteurs de risque de cancer du sein, vous les avez, c'est les origines familiales, ça c'est évident. L'âge de la première grossesse, j'y viens à terme, mené à terme, c'est-à-dire jusqu'à l'accouchement et en plus en allaitant, ce qui est encore mieux. Et puis le surpoids, ça aussi, ça joue un rôle. Ça, c'est un peu là-dessus que je travaille. Qu'est-ce que j'oublie ? Et donc, plus on a allaité d'enfants, moins on a de cancer du sein. Plus on a allaité longtemps, moins on a de cancer du sein. Quoi d'autre ? Et plus on les a tôt, moins on a de cancer du sein. Voilà. Et il faut être très méfiant chez une femme de 40 ans qui a sa première grossesse. Parce que là, on a l'impression que le cancer du sein révèle quelque chose qui dormait. Et donc, il faut être vigilant chez les femmes qui ont des enfants tardifs.
30: Bon, mais en même temps, la bonne nouvelle, c'est qu'aujourd'hui, beaucoup de femmes vont guérir de leur cancer du sein. Donc, pas de stress. Et puis, on va faire du cas par cas. Vous allez nous appeler, vous allez témoigner. Et puis, on verra ce que peut nous dire Christian Jamin. Nous aurons Catherine dans un instant, justement, qui va parler de son cancer du sein qui s'est passé il y a 3 ans.
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34: Nous sommes aujourd'hui avec Christian Jamin, gynécologue, endocrinologue, et on profite de Octobre Rose pour revenir sur le vrai sujet qui concerne les femmes, le cancer du sein. Et on va commencer avec vous, Catherine. Merci de témoigner. Bonjour.
35: Oui, bonjour Brigitte et bonjour Christian.
36: Bonjour.
35: Alors, mon témoignage, on m'a diagnostiqué un cancer du sein il y a 3 ans, suite à une mammographie que j'avais un petit peu oubliée, parce que, c'est-à-dire que j'avais laissé passer 3 ans. Et
34: 3 ans en plus des 2 ans ou vous aviez attendu?
35: Non, 3 ans.
34: Oui, donc un an de plus.
35: Voilà, un an de plus, c'était pas...
34: C'est pas
35: dramatique, non, pas du tout, mais... effectivement, quand je suis sortie et que la radiologue m'a dit « il faudrait, il y a quelque chose de suspect », enfin bon. Donc j'ai quand même été, ça m'a profondément choquée parce que je vivais à ce moment-là une lune de miel avec, parce que je suis atteinte de sclérose en plaques, et donc je vivais une lune de miel magnifique avec la sclérose en plaques, qui me fichait la paix. Et donc... Donc arrive ce diagnostic, j'allais être très vite consultée évidemment, et donc le chirurgien me propose, on me dit qu'il faut, en fait j'avais une tumeur derrière le mamelon, au du sein droit, juste derrière le mamelon, qui était assez grosse. Bon, alors donc la biopsie a révélé que la chaîne ganglionnaire n'était pas atteinte, donc il n'y avait pas de ramification. Et donc il me dit voilà, il y a 2 solutions, on enlève tout de suite. On répare dans la foulée, ou alors on... C'était quoi la deuxième? Vous voyez, j'ai même oublié. Il fallait que je repasse après en chirurgie, c'est-à-dire que je faisais traitement, et bon, enfin, c'était... Il fallait que je repasse en chirurgie. Non, je passais en chirurgie. Je ne sais pas ce qu'il faisait, d'ailleurs, m'en plus. Et il fallait que je repasse après, c'est-à-dire deuxième chirurgie, c'est-à-dire deuxième anesthésie générale. Donc j'ai dit non, j'opte tout de suite pour la première solution, vous m'enlevez tout, vous me reconstruisez tout ça, et on n'en parle plus. et en fait, il n'y a pas eu de chimiothérapie, effectivement, on a tout enlevé. Enfin, le chirurgien a enlevé la tumeur. Pas de chimiothérapie. Par contre, il a proposé, il m'a dit un petit peu de radiothérapie. Et alors moi, je lui ai dit, mais pourquoi vous voulez faire de la radiothérapie puisque vous m'avez tout enlevé, tout est circonscrit. Pourquoi? Expliquez-moi.
34: Bravo, parce qu'au moins vous posez vos questions à votre chirurgien.
35: Moi je suis quelqu'un qui aime comprendre les choses.
34: Bien sûr.
35: Je veux qu'on me les explique. Donc là, l'explication n'était pas plausible pour moi. Donc j'ai dit non, je ne ferai pas de radiothérapie. Parce que si vous voulez, moi, avec la sclérose en plaques, c'est peut-être un peu pour ça. Maintenant, quand je vous ai écouté, pour ça que j'ai laissé un petit peu de temps passer, parce qu'il y avait cette ligne au miel. Et il y avait aussi que moi, je faisais parce que je n'en fais plus, des IRM de contrôle du cerveau et de la moelle épinière, parce que je suis atteinte à la fois dans les deux hémisphères et aussi dans le canal médulaire. Et donc, on me balance à chaque fois des produits de contraste. Donc j'ai dit, merde, j'ai pas envie de faire des rayons, j'ai pas envie, quoi. Et comme j'étais à peu près, la maladie me laissait tranquille, donc je pense que j'ai oublié la mammographie, en fait, tout simplement. Et donc la chirurgie, voilà.
34: En même temps, le temps passe vite. On a vite fait de laisser passer un an sans s'en rendre compte. Hein.
35: Oui, exactement. Et donc voilà. Et aujourd'hui, alors.

0: Voilà. Et donc, je suis revenue en chant. Donc, j'ai dit, écoute, t'es toujours là. Donc, t'es toujours en vie. Tout va bien. Et après, ce qui a été compliqué pour moi, c'est d'accepter ce nouveau sein. Alors, il m'a fait un sein magnifique. Franchement, rien à dire. Hein. J'avais une poitrine moyenne, c'est comme du 90B ou de l'EC. Donc, le sein était magnifique. Mais je n'avais plus de mamelon.
1: Oui, bien sûr, mais on vous a fait un tatouage, non, ensuite.
0: Eh bien, en fait, mais ça, c'est venu bien après. C'est-à-dire sur le moment, je n'ai pas. Alors, je me mettais des prothèses, des petits autocollants, vous savez, qui imitent mamelon. Bien sûr. Donc, ça, c'est formidable, je le dis aux femmes.
1: Mais Catherine, ça paraît tellement évident. Bien sûr qu'on vous a refait un sein, mais c'est plus votre sein.
0: Oui, c'est plus mon sein.
1: Et puis, forcément, vous le savez aussi. Donc, c'est.
0: Et puis, je vais vous avouer quelque chose, en fait. Pourquoi ? Je vais vous dire. C'est parce que ce sein, mon sein droit, c'était mon sein qui était le plus réactif. C'est-à-dire, mon mamelon. Parce que mon sein gauche est un mamelon invaginé. Et qui est très difficile à aller chercher, quoi.
1: Oui, bien sûr, c'est compliqué. Je comprends.
0: Voilà. Et donc, mon sein droit, c'était tout l'inverse. Et donc, ça m'a profondément meurtri, ça, parce que je me suis dit, bon, ben, tu n'auras plus de plaisir sur tes seins, quoi. Enfin, bon. Et donc, ça a participé, je pense, aussi au fait que je ne l'acceptais pas, ce sein.
1: Mais c'est, attendez, Catherine, c'est une castration quand on vous enlève un sein, même si on vous en. Et c'est vrai que c'est très bien qu'aujourd'hui on fasse la reconstruction en même temps, hein. C'est relativement nouveau. Mais malgré tout, c'est quand même, enfin, les seins pour les femmes, c'est le symbole de la féminité par excellence.
0: Exactement.
1: Christian Jamin, vous voulez réagir à ce que nous raconte Catherine?
2: Non, mais c'est vrai que le sexe visible des femmes, c'est le sein. L'autre jour, je me baladais dans un musée et je voyais que les femmes nues, dans les tableaux, dans les représentations, c'est les seins et jamais la foufouine. Et chez l'homme, il y a toujours des beaux sexes, bien en évidence.
1: Mais bien sûr.
2: C'est-à-dire que quand symboliquement on représente un homme, on le présente avec une verge et des testicules. Quand symboliquement on représente une femme, on la représente avec des seins. Et au niveau de l'entrejambe, en général, c'est très flou et il y a
1: grand-chose. Hein,
2: et on voit rien du tout. Donc ça m'a beaucoup frappé, c'est que on est une femme avec des seins et on est un homme avec un zizi. Voilà, c'est en tout cas dans l'art, c'est ça.
1: Le symbole du. Donc forcément, c'est loin d'être anodin quand on vous retire un sein, même si on vous en met un. Et ça va au-delà de l'esthétique.
0: Totalement. Et il faut je me le suis vraiment réapproprié parce que comme vous le dites très bien, c'est vraiment ça. On m'avait volé ma féminité. C'est comme ça que je l'ai vécu en fait. Et après, petit à petit, vous savez je vais vous raconter ce qui m'est arrivé très vite. Un jour, je le regardais, bon, il faisait pas partie de moi, bon, voilà. Et un jour, je suis rentrée dans une église, parce que moi, je porte la Vierge Marie à mon cou. Je suis pas dans la religion, mais je prie Marie, c'est ça. Et je rentre dans une église, j'étais au bord de la mer, une petite église magnifique, et je vois la Vierge Marie avec Jésus dans ses bras. Et en fait, il y a la lumière d'un vitrail, je vous jure que c'est vrai, qui venait révéler son sein droit. En fait, c'était il y avait une image qui tombe dans l'arrêt là-dessus. Oh, et là.
1: Oui, vous avez. Ça a été comme un message pour vous.
0: Comme un message, exactement.
1: Bien sûr.
0: Ça a été un message. Et donc après, aujourd'hui, je me suis fait tatouer. Donc le mamelon, c'est formidable d'ailleurs, ce travail qu'elles font. Donc,
1: c'est formidable.
0: Moi, je dis aux femmes qui ont, bon, s'il faut vraiment se faire reconstruire le mamelon, c'est formidable. C'est même, je l'ai montré à ma fille, pas à mon fils, mais je l'ai montré à ma fille, elle m'a dit, maman, c'est bluffant, franchement, on croirait que tu as un nouveau mamelon. Alors, il n'y a pas de, mais il y a même un petit, ça fait même un peu de relief, hein. Franchement, c'est top, hein. Et elle a été super parce qu'elle a pris sur le sein gauche, elle m'a mis un peu de relief sur le mamelon qui est invaginé pour voilà. Bon, ça fait un peu illusion, mais c'est pas terrible hein, quand même. Mais bon, c'est. Et aujourd'hui, je me dis que je suis ce sein, je le regarde vraiment avec bienveillance. Je me le caresse,

0: Franchement, je trouve même que j'ai des sensations, honnêtement, voilà.
1: Ce qui est possible, vous savez, le cerveau, il a des capacités imaginatives extraordinaires.
0: Oui, et aujourd'hui, je suis vraiment une femme complète parce que avant, je n'en avais pas pleinement conscience. Et en fait, cette chirurgie du sein, parce que moi, là, si vous voulez, mes prises de conscience passent par la maladie, malheureusement, parce que j'ai été frappée par la rue tout au long de ma vie et par des épreuves de vie. Donc, j'ai compris ça. Et qu'aujourd'hui, je peux continuer à m'aimer pleinement et encore davantage même.
1: Mais absolument. Mais vous savez, je crois qu'on va l'entendre tout au long de ces deux heures. On sait à quel point ce genre de... Enfin, c'est une épreuve, hein, quoi qu'on en dise, hein, le cancer du sein. Mais c'est aussi à travers les épreuves qu'on apprend et qu'on grandit. Et merci pour ce témoignage très positif pour démarrer cette émission. On va continuer dans un instant avec le Love Conseil. On va parler des quatre directions et nous aurons Caroline aussi qui veut témoigner parce que elle a eu un cancer assez jeune et elle voudrait en parler.
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1: Eh bien, Christian Jamin, nous allons parler des quatre directions, hein, le nord, le sud, l'est, l'ouest, etc. Et c'est toujours intéressant parce qu'il y a beaucoup de symbolisme, hein, évidemment, là-dessus et là-dedans également. Alors, l'est, pour beaucoup notamment le chamanisme, etc. Ça correspond au mental, c'est souvent l'ego, hein, l'est. Le sud, ça correspond à l'émotionnel, à l'amour, bien sûr. L'ouest, ça correspond au physique, à ce qui nous demande de nous incarner, sans pour autant rester prisonnier de la matière. Et le nord, ça correspond à la sagesse. Les gens du nord seraient plus sages que les gens du sud. Bref, et également la transmission, évidemment. Alors, si on voit les quatre étapes, on voit qu'il est nécessaire de dépasser le mental, puis de régler l'émotionnel pour s'incarner dans son corps et enfin atteindre la sagesse. Et l'intérêt de ce Love Conseil, c'est de comprendre comment on peut s'orienter suivant ce qu'on a envie ou besoin de développer. Par exemple, on peut mettre le lit un peu plus au nord, un peu plus au sud, ou je ne sais quoi. Et c'est vrai que c'est intéressant parce que quand on parle de l'est, évidemment que le soleil se lève à l'est. Hein, tout le monde a priori le sait. Enfin, j'espère. Il est en relation avec le printemps, l'est également. Et c'est là que tout commence. Et c'est vrai que pour l'humain, tout commence par une idée, par une pensée qui va germer et qui va peut-être ensuite pousser ou pas. Et quand on regarde son soleil intérieur, en quelque sorte, on voit bien que si on laisse un peu son soleil intérieur se développer, on va peut-être être plus en relation avec soi-même. Alors, demain, je continuerai avec les autres directions, hein, parce qu'on va pas tout distiller aujourd'hui. On va déjà rester à l'est. Si déjà tout le monde était conscient de l'est, je pense que le monde irait déjà beaucoup mieux. Voilà.
19: Ouais.
1: Bon, eh ben écoutez, ça vous laisse sceptique tout ça. on va continuer à jouer toute cette semaine avec Passage du désir. 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Alors Caroline, vous réagissez parce que justement, Christian Jamin parlait des cancers avant 50 ans, hein, ce qui a été votre cas, puisque c'est à 44 ans hein, que vous avez découvert un cancer.
20: Tout à fait. Bonjour Brigitte, bonjour Christian. Je souhaitais témoigner parce que j'entendais l'introduction à votre émission de ce jour, notamment sur l'âge des premiers dépistages en l'absence d'antécédents familiaux. Moi, je vous avoue qu'aujourd'hui, j'estime avoir eu beaucoup de chance d'avoir été suivie par un gynécologue qui souhaite faire des mammographies, ce qu'il appelle des mammographies de référence, avant celles qui sont préconisées à partir de 50 ans. Et donc, j'y suis allée sans aucun symptôme, comme on va faire sa visite annuelle chez le dentiste. J'ai aucun antécédent dans ma famille, je ne ressentais aucune masse. Lui non plus d'ailleurs, lors des suivis, hein, à la palpation. Et donc à l'échographie, j'apprends que j'ai des seins denses, donc c'est doublé d'une échographie.
1: Bien sûr, oui.
20: Et à l'échographie apparaît un nodule qui tout de suite, hein, par son aspect, a interpellé la radiologue qui a évoqué tout de suite le mot cancer. Et donc je suis ressortie de là complètement sonnée, parce que comme je vous dis, c'était pas du tout dans ma famille. Enfin, j'ai aucun cancer de quel type que ce soit. Voilà, donc en fait je voulais apporter mon témoignage parce que d'une part j'avais pas 50 ans,
1: oui, oui.
20: D'autre part
1: et vous avez eu la chance en effet que votre gynécologue vous avez suivi son conseil en plus, bravo, parce que vous auriez
20: tout
1: pu...
20: tout à fait. Alors en plus j'étais il m'a prescrit pour la petite histoire, il m'a prescrit cet examen en septembre l'année dernière, donc au moment de ma visite annuelle. Et donc là on était au mois de juin, je prends rendez-vous pour ma visite en septembre et je me dis bon, je peux pas pointer à mon rendez-vous sans avoir fait cette mammo, je vais me faire taper sur les doigts. Et donc j'y suis allée comme ça. Donc effectivement je me dis je suis très sportive, je suis pas en surpoids, je suis marathonienne, j'ai fait mes enfants, donc j'en ai eu un premier
1: c'est,
20: à 30
1: c'est,
20: ans un
1: c'est important c'est important votre témoignage Caroline, ouais. Parce qu'en effet Christian Jamin, et c'est là encore une fois où on a des statistiques et puis en même temps on voit bien que chaque individu est un cas particulier et que chacun doit prendre sa santé en main, parce que finalement Caroline n'avait aucun risque, si je puis dire, d'avoir un cancer du sein a priori.
19: Bah, Personne ne peut dire qu'il a aucun risque. C'est ça.
1: Oui.
19: C'est-à-dire qu'il y en a qui en ont plus que d'autres.
1: Ouais, c'est intéressant, ce que votre réponse est intéressante. Oui, bien sûr, on va tous mourir. On va tous mourir.
20: Oui.
19: Et on aura tous des cancers qui se développeront pas ou pas. Ça, c'est un autre.
1: C'est-à-dire que je
19: vais aller très très vite. Hein. Je vais pas vous ennuyer.
1: Nous avons
19: des milliards de mitoses, c'est-à-dire de divisions cellulaires dans notre corps quasiment tous les jours. Et puis dans ces milliards, il y a des erreurs. Et donc il y a des cellules qui se divisent et qui donnent une cellule pas normale. Et la nature est faite pour qu'il y ait des gènes qui détruisent les cellules pas normales. Et donc il y a des anomalies génétiques qui font qu'on n'a pas du tout ces cellules qui détruisent, et ça donne des cancers du sein à 80-90% dans une vie. Mais on a aussi des petites anomalies qui, quand elles se mettent entre elles, peuvent faire que ça se développe. Donc, nous avons tous potentiellement des cancers, mais en fonction de notre génétique...
1: On va dire des cellules cancéreuses.
19: Des cellules cancéreuses.
1: Exactement, oui.
19: Et en fonction de notre génétique, elles vont s'en débarrasser.
1: Notre système immunitaire va faire le travail.
19: Et puis, donc, alors, quand on a des grosses anomalies dans la famille, par exemple, pour le sein, ça s'appelle des mutations BRCA1, BRCA2, PALB2. Ça, on sait qu'on a 80% de risque de l'avoir. Mais il y en a plein qui en ont des toutes petites et qui vont...
1: Et d'ailleurs, ça me fait penser à ce que m'avait dit un médecin qui travaille beaucoup sur le cancer du sein, etc., et qui disait, parfois, c'est pas utile de parce que c'est un petit cancer qui se serait de toute façon pas développé. Mais en même temps, prenons pas le risque de laisser un petit cancer qui va peut-être pas se développer. Enfin, je sais pas ce que vous en pensez.
19: Oui, mais là, pour l'instant, on sait pas ça.
1: On ne sait pas.
19: Donc, quand il y a quelque chose, on l'enlève.
1: Voilà. Mais oui, bien sûr. Mais je pense que Caroline, vous regrettez pas d'avoir été faire votre mammo et d'avoir été prise très vite.
20: Non, du tout. Donc, je suis en plein dans le parcours de soins, mais donc j'ai pas le recul encore pour dire vraiment comment je l'ai vécu, parce que je suis en train de le vivre. Tout ce que je sais, c'est que il y aura un avant et un après. Donc, j'essaye de voir ça un peu comme une espèce de rupture dans mon développement et puis une renaissance. Mais par contre, je voulais aussi dire quelque chose par rapport à tout ça, c'est que finalement, c'est assez culpabilisant quand on cherche un peu les causes d'un cancer. En tant que femme, on dit toujours qu'est-ce que j'ai fait de mal, j'ai pas pris soin de moi, j'ai fait quelque chose de travers. C'est quand même la première pensée qui nous traverse.
1: Caroline, c'est très important ce que vous dites et c'est très juste. Je vais tout de suite rappeler quelque chose de très important à comprendre. Se culpabiliser, c'est se redonner de la responsabilité. Alors, c'est pas bien de se culpabiliser. En revanche, c'est toujours intéressant de se donner de la responsabilité parce que ça permet de reprendre du pouvoir sur sa propre existence et d'être un peu plus maître de soi. Après, vous y mettrez vous le sens que vous avez envie d'y mettre. Ne laissez pas les autres le mettre à votre place.
20: Bien sûr.
1: Ouais, mais vous comprenez.
20: Ce que je veux dire, c'est que dans les... Oui, on a tendance à dire oui, ton travail est stressant, oui, tu stresses trop.
1: Oui, mais on s'en fout. Mais on vous les laissez tomber. C'est vous. Vous allez certainement... Non, mais Caroline, vous allez certainement, quand vous serez guérie, qui a toutes les chances d'arriver, eh bien, vous verrez la vie différemment et vous prendrez vos responsabilités différemment. Et c'est ça qui est important. Tout ce qu'on vous raconte, laissez tomber.
20: Bien sûr, mais ce que Christian, je veux dire, c'est qu'on oublie aussi de dire que ça peut être je vais juste terminer là-dessus, des facteurs environnementaux qu'on met quand même un peu de côté en appuyant sur l'allaitement. Alors c'est très vrai, hein, je reviens pas là-dessus, mais il y a aussi d'autres choses sur lesquelles on ne peut pas agir, en fait, même si on fait tout bien, entre guillemets.
1: Vous savez, Caroline, il y a des tas de personnes qui vont subir la même pollution, qui vont manger les mêmes saloperies, et puis il y en a une qui aura un cancer et l'autre pas. C'est le problème de la médecine. C'est-à-dire qu'on fait des statistiques et c'est bien qu'on les fasse pour prévenir, pour qu'il y ait une hygiène de vie générale. Et puis après, ben malheureusement, c'est vraiment du cas par cas. Je laisse Christian réagir parce que c'est lui le médecin, c'est pas moi.
19: Non, mais c'est exactement ce que j'ai expliqué précédemment. C'est-à-dire que nous avons tous potentiellement des cancers, entre guillemets, qui se développent chaque jour. Et c'est notre génétique interne, plus notre mode de vie qui vont faire que ça va se révéler.
1: Et notre psychisme.
19: Et notre psychisme, peut-être.
1: Peut-être, ça c'est bien, je vous reconnais bien là, Christian Jamin.
19: C'était un clin d'œil. Donc, oui, nous sommes tous face à ça. Et alors, il y a des choses qui sont indiscutablement très délétères. C'est le tabac, par exemple. Là-dessus, il n'y a pas de doute. Hein, le tabac, ça a tous les défauts. Sauf ceux de plaisir de ceux qui fument, mais ça, c'est autre chose.
1: 75 000 morts par an, oui, hein, à cause
19: donc,
1: du tabac.
19: Et puis, il y a, vous l'avez dit, l'allaitement, l'âge de la première grossesse, etc., etc. Mais on ne réussit pas une vie en pensant à son cancer. On réussit une vie en pensant à son bonheur et à ce qu'on veut. Et donc, parfois...
1: Et le bonheur est un anti-cancer.
19: Oui, ça je vous reconnais bien là. Donc, oui, nous, la philosophie de tout ça, c'est qu'à chaque minute de notre vie, on est devant des carrefours pour lesquels on prend à droite, à gauche, sans en être conscient. Et il y a des chemins qui sont dangereux. Et puis, les autres, c'est la vie et il faut la prendre avec bonheur. Et donc, effectivement, encore une fois, on va pas faire un enfant à 18 ans pour être sûr de pas avoir de cancer du... Sûr, certainement jamais, mais pour ne pas avoir de cancer du sein. Bien ce qui sûr. Est important, c'est de réussir sa vie, c'est de réussir son couple, c'est de réussir l'amour.
1: Et je crois que ce qu'on entend, enfin moi ce que je comprends, Caroline, c'est qu'en effet, avoir un cancer du sein à 44 ans, alors qu'on va bien, qu'on fait du sport, etc., on trouve ça très injuste. Et c'est...
20: Oui.
1: Ça l'est, oui. C'est pas dans la norme, mais c'est votre propre vie et c'est à vous d'en faire ce que vous pouvez en faire.
20: Bien sûr. Mais en tout cas, voilà, je rappelle moi je suis pour, j'aimerais que les femmes puissent se faire dépister avant 50 ans parce que je pense pas être un cas isolé. Et je mesure ma chance, aujourd'hui.
1: Oui.
19: Alors voilà. ça c'est des débats de statisticiens, de financiers, de savoir à quel âge on commence, à quel âge on commence pas. Je l'ai dit précédemment, les Américains viennent de changer l'âge de dépistage. Alors à la limite, ça dépend ce qu'on cherche. Est-ce qu'on cherche à dépister le plus tôt possible? Est-ce qu'on cherche à diminuer la mortalité? Est-ce qu'on cherche à dépenser moins d'argent, etc. Dans le calcul qui fait de l'âge de l'examen, et puis les rayons. Et le surrisque qu'on peut induire en faisant des mammographies trop tôt. Donc tout ça, ça rentre. Il y a des gens qui font ce métier-là. Ça s'appelle la santé publique. Je leur laisse leur métier. Je ne suis pas capable de discuter avec eux. On a des gens qui sont là pour calculer les avantages et les inconvénients dans tous les aspects pour savoir si on doit faire telle chose ou telle chose. Et pour l'instant, moi, je leur fais confiance. Voilà. Alors, ce qui me gêne un peu, c'est qu'on soit pas d'accord dans tous les pays, y compris dans des pays où...
1: Et je pense que même dans notre pays, tout le monde n'est pas d'accord.
19: Exactement.
1: De toute façon, et ça, c'est, s'il n'y avait que sur la question de la santé, ça se saurait. Merci en tout cas vraiment beaucoup, Caroline, de votre témoignage et bien, bon courage. Et puis, on est tout cœur avec vous dans cette épreuve. On va faire une petite pause et c'est Julie qui a une question à vous poser, justement, Christian Jamin.
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1: Christian Jamin est avec nous cet octobre rose. Nous parlons du cancer du sein. Si vous avez des questions précises à poser à Christian Jamin, profitez-en. Il est gynécologue, endocrinologue. Il a beaucoup étudié ce sujet qui évidemment concerne les femmes, mais aussi un peu les hommes. Hein. Je sais qu'il y a des hommes qui peuvent avoir un cancer du sein. Il n'y en a pas beaucoup, évidemment.
19: 1%.
1: Mais ça existe. Hein, donc
19: oui, alors ça, il faut dire que c'est très rare. Mais quand ça arrive, on est sûr qu'il y a une anomalie génétique forte dans la famille.
1: Dans la famille, oui.
19: Et donc là, un cancer du sein dans une famille, il faut absolument être bien pris en main.
1: Voilà, c'est le message qu'on transmet aux hommes. Julie, bonjour.
30: Oui, bonjour.
1: Merci d'être avec nous, Julie. On vous écoute, allez-y.
30: Alors, moi, c'est mon cas, c'est j'ai durant mon premier allaitement, au bout de 5 mois, j'ai découvert une petite masse dans mon sein. Je l'ai montré à mon médecin généraliste qui m'a conseillé de faire une échographie. Donc, l'échographie m'a révélé qu'il s'agissait d'un fibro-adénome avec certitude a priori. Donc, ma première question, c'est est-ce qu'on peut être certain à 100% qu'il s'agit d'un fibro-adénome simplement avec cet examen ?
19: La réponse est non. C'est-à-dire
1: d'accord.
19: Que
1: ça commence bien.
19: Non. Les examens médicaux, c'est une probabilité. C'est-à-dire que nul n'est à l'abri de difficultés d'interprétation. Il y a d'un côté, c'est complètement blanc, de l'autre côté, c'est complètement noir, mais au milieu, il y a plein de gris. Et donc, c'est là toute la difficulté et le talent potentiel de celui qui fait les examens.
30: Ouais, mais après, du coup, elle m'a recommandé de réaliser un contrôle quelques mois après. Donc, ma deuxième question, c'est que est-ce que c'est principalement pour vérifier que la masse reste stable et confirmer son caractère bénin, ou est-ce que c'est parce qu'un fibro-adénome pourrait évoluer vers un cancer ?
19: Un fibro-adénome n'évolue pas vers un cancer, mais effectivement, il y a des formes intermédiaires, au moins au plan radiologique ou échographique, qui nécessitent qu'on refasse un examen un peu plus tard pour voir si l'image nous évoque plus telle ou telle chose. Donc, c'est plutôt de bonne guerre, j'allais dire, de ne pas affirmer et de dire, revenez dans 6 mois, on va voir si ça a bougé. Mais il est très difficile de dire si au départ, s'il y a eu une faute de lecture. En général, non, c'est que rien n'est blanc ou noir dans la médecine et surtout dans les examens.
30: Donc, pour mon cas, si j'ai récemment refait un contrôle, le problème c'est que j'ai refait un contrôle durant ma deuxième grossesse. Donc, a priori, avec les hormones, les masses peuvent évoluer. il faudrait que j'en refasse une, enfin que je refasse une échographie maintenant. Ma question, c'est est-ce que du coup, dans le cas d'une femme qui a un fibroadénome et qui doit faire des contrôles, est-ce qu'un contrôle suffit après pour être rassurée, ou est-ce qu'on doit être amené à quand même à faire des échographies tous les ans, ou, voilà, quelle est votre position là-dessus? Qu'est-ce que je dois faire?
1: Vous avez quel âge, Julie?
30: J'ai 35 ans.
1: 35 ans, et vous êtes jeune, et vous avez des enfants, et vous avez allaité, oui. Donc déjà, vous avez, ouais, a priori, fait ce qu'il faut pour pas avoir de cancer.
30: Ouais, ben alors ça, je l'ai appris, du coup, que l'allaitement protégé. Alors, je suis désolée, j'ai pris en cours de route, du coup, les témoignages précédents. Mais oui, donc j'ai cru comprendre que l'allaitement protégé.
1: Et puis vous faites plaisir à Christian Jamin parce qu'il aime beaucoup que les femmes fassent des enfants jeunes. Voilà. Et donc il est ravi d'échanger avec vous.
19: Oui, je tiens à dire que je peux pas être partout. Hein. la réponse c'est qu'il y a des professionnels pour ça. C'est-à-dire que il y a des gens qui ont l'habitude de regarder l'échographie des fibroadénomes et qui vous disent tiens celui-là, alors là je mets ma main au feu qu'il est bénin. Et puis d'autres, ouais, qui disent c'est pas trop, donc on recommence dans 6 mois. Et puis ils ont l'habitude et ils savent, et puis il faut leur faire confiance. De toute façon, on peut pas être heureux dans la vie si on fait pas confiance. Donc, oui, mais on peut pas avoir confiance en n'importe qui, c'est un autre sujet. Mais oui, on peut avoir des doutes et on le refait. Et j'allais dire, ça mange pas de pain, hein, parce que une échographie, ça ne donne pas de rayons. Donc, si on vous a dit qu'il fallait le refaire, ça veut dire que vous aviez quelqu'un de prudent qui n'était pas tout à fait sûr et qui voulait le refaire. Pour moi, ça n'est pas un défaut, c'est plutôt une qualité.
1: Et peut-être aller donc faire une échographie chez un spécialiste, voilà, qui fait des échographies là où on fait des mammographies, parce qu'en fait souvent on fait mammographie et échographie si justement le sein est très dense, si le sein est, enfin je dis pas,
19: oui non, c'est vous aurez votre diplôme, ça c'est
30: on fait une mammographie quand on a un doute sur l'échographie, comment ça se passe?
1: Non, c'est l'inverse.
19: Non, on fait on fait une échographie quand on n'a pas... Là, vous étiez en train d'allaiter, si j'ai compris. On va pas vous mettre des rayons pendant que vous allaitez.
30: Non, oui, effectivement, la première fois, oui.
19: Donc, c'était légitime de le faire. Et puis, c'est vrai que les fibroadénomes chez les très jeunes filles, c'est très fréquent. Donc, on va pas faire des rayons, on va pas en faire des radios aux très jeunes filles. Ouais. Donc, on commence par une échographie. Mais ce qu'il faut bien dire, c'est que l'échographie n'est pas un examen de dépistage. Ça n'est pas fiable pour le dépistage. Ce qui est fiable pour le dépistage, c'est la radiologie ou l'IRM.
1: Mais alors, peut-être que ce qu'on peut conseiller quand, Julie, vous ne serez plus en train d'allaiter, d'aller faire une mammo à ce moment-là.
19: Ça dépend de votre âge. Et effectivement, on est toujours...
1: Inquiète si vous êtes...
19: Oui, mais il y a ce balance, c'est ni trop tôt, ni trop tard. Enfin bon, ça s'appelle un métier avec le talent ou pas. Et je partage totalement votre avis, Brigitte, dans ce que vous avez dit. Il y a des gens qui sont plus aguerris dans tel ou tel domaine.
1: C'est normal. Que des échographies par rapport aux mammographies et par rapport au risque de cancer du sein, on a forcément une intuition exacerbée, plus d'expérience, et on va plus facilement pouvoir interpréter, c'est tout. Moi je pense que c'est la vie qui fait qu'on apprend aussi avec l'expérience, et c'est ce que j'appelle moi cette intuition de celui qui sait, parce qu'il a vu des tas de cas.
19: J'insiste sur le fait que l'échographie n'est pas un examen de dépistage.
1: Alors ça, c'est très important.
19: Parce que je vois des femmes de 50 ans qui disent, je ne veux pas de radio, je ne veux pas de rayon, je fais des échographies, ça n'a pas de valeur. Ou pas beaucoup. Donc, il y a une hiérarchie dans les examens, la palpation d'abord, il faut
1: pas s'en priver.
19: Faut pas s'en priver. Il n'y a pas de mal à se faire du bien. La palpation, la radio, l'échographie, l'IRM sont des examens qui ont des indications différentes, mais il faut pas tout mélanger. C'est-à-dire qu'on ne fait pas de dépistage du cancer du sein par l'échographie, sauf chez des femmes jeunes. Ou qui allaitent. Voilà.
1: Parce que vous êtes jeune, c'est pour ça la question se pose. C'est pour ça. Et puis de toute façon, vous allaitiez, donc c'était normal qu'on vous fasse pas faire une mammographie. Mais si, enfin, c'est vous qui voyez, refaites déjà peut-être une échographie chez quelqu'un de vraiment spécialisé dans ces dépistages. Et puis, en fonction de ce qu'on vous dit, vous verrez. Mais bon, faut pas vous inquiéter plus que ça non plus. D'a priori, tout va bien.
8: Les fibroadénomes sont extrêmement fréquents chez les très jeunes femmes. Donc, on va pas faire une mammographie à toutes les très jeunes femmes. On commence par une échographie. Et puis, là, éventuellement, s'il y a des doutes, on va plus loin. Mais d'une manière générale, il y a des âges pour tout, si je puis dire. Et la jeunesse, c'est plutôt l'échographie.
30: D'accord. Bon, donc, je suis rassurée. Oui, surtout, oui. Voilà, je voulais savoir si le fibroadénome nécessitait plus après de surveillance que quelqu'un qui n'a rien. Vous voyez, ça, c'est surtout ça. C'était ça ma question.
1: Oui, oui, mais a priori, d'après ce que vous dites et d'après ce que dit Christian Jamin, vous êtes bien suivi. A priori, donc tout va bien.
30: Oui.
1: Bon, mais de toute façon. Continuer à vous suivre, évidemment, et de toute façon, c'est le fait que vous ayez appelé, ça prouve que vous prenez votre vie en main.
30: Tout à fait. Et il le faut.
1: Et vos enfants ont de la chance parce qu'ils ont une bonne maman responsable. Voilà.
30: Merci.
1: Mais non, c'est nous. Merci. Merci, Julie. Oui, c'est vrai que c'est toujours inquiétant dès qu'on parle de cancer du sein, pour peu qu'on ait l'impression qu'on a je ne sais quoi, tout de suite on peut y penser, quoi. C'est aussi l'inconvénient de ces émissions où on en parle
8: ni trop ni peu.
1: Je sais bien.
8: Une femme sur 8 aura un cancer du sein dans sa vie. C'est énorme. Mmh. Mais c'est pas une raison pour plus dormir en disant il y en a 7 autour de moi, elles ont rien.
1: C'est dégueulasse. C'est pourquoi dégueulasse. Ça tombe sur moi.
8: Donc ça veut dire que oui, il faut l'avoir en tête. Et puis encore une fois, chaque âge, chaque circonstance entraîne des examens différents et ça s'appelle des professionnels, quoi, qui doivent regarder ça.
1: Après les infos, on rappellera peut-être aussi comment on palpe les seins. Ce sera peut-être une information aussi importante, et notamment pour les hommes qui nous écoutent. Comme ça, ils auront une bonne excuse de tripoter les seins de leur partenaire. Avant de laisser la place aux infos, je vous propose une petite devinette. C'est un homme qui va acheter des œufs et puis doute franchement de la fraîcheur des œufs de la fermière. Et comme elle n'a pas sa langue dans sa poche, elle lui répond « Et les vôtres ? Ils sont certainement plus très frais. » Alors, sans se démonter, il lui répond quoi, cet homme ? Je vous laisse le temps des infos pour me trouver la réponse.
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1: Les infos, nous retrouvons Elsa Ruot.
7: Bonjour à tous. Plus de 260 000 manifestants revendiqués à la mi-journée par la CGT. 86 000 dans les cortèges en région ce matin selon le ministère de l'Intérieur. C'est une grande journée de mobilisation lycéenne pour demander de meilleures conditions d'enseignement. À Paris, la manifestation est en cours et sur place, la porte-parole de l'Union étudiante Sabrine Carbache assure que le mouvement va continuer.
18: Le gouvernement ne nous apporte aucune réponse concrète. Les revendications, puisqu'il a l'air de pas les connaître, elles sont précises, elles sont chiffrées à tous les jeunes qui nous regardent sur tous les médias, on leur dit mobilisez-vous, continuons la mobilisation jusqu'à ce qu'ils présentent 10 milliards, jusqu'à ce qu'ils signent un chèque et qu'ils nous donnent des gages maintenant tout de suite, pas demain. On lâchera rien et on sera mobilisés. Et d'ailleurs, jeudi encore, grande date de mobilisation, on va rien arrêter, on continuera à bloquer jusqu'au retrait.
7: Et dans le cortège parisien également, plusieurs candidats à la présidentielle, Olivier Faure, le patron du PS, Marine Tondelier des écologistes ou encore l'insoumis Jean-Luc Mélenchon. Notez qu'en marge des manifestations, des tensions ont éclaté à Nantes, à Toulouse ou encore à Lyon. Dans l'actu également, après celui du gouvernement la semaine dernière, le RN a présenté son contre-budget. Marine Le Pen a promis 140 milliards d'euros nets d'économies d'ici 2032. La candidate du Rassemblement National défend l'adoption d'une règle d'or budgétaire constitutionnelle adoptée par référendum. En Allemagne, l'extrême droite accède à la présidence d'un parlement régional. C'est une première depuis 1945. Le parti l'AFD prend les commandes de Saxe-Anhalt après sa large victoire électorale il y a tout juste un mois. Le château de Versailles fermé au public cet après-midi en raison d'une importante panne d'électricité. Jusqu'à 30 000 foyers ont été concernés selon la préfecture des Yvelines qui précise que les opérations se poursuivent pour rétablir la situation. Et puis coup de tonnerre à Toulon, le RCT annonce le départ de Pierre Mignoni. Le directeur du rugby du club a mis fin à sa mission. Il est remplacé par Franck Azéma, déjà en poste sur le banc toulonnais. Bon après-midi.
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1: Christian Jamin est avec nous, vous êtes gynécologue endocrinologue, c'est le octobre rose ce mois-ci, donc on a décidé aujourd'hui de faire une émission spéciale sur le cancer du sein et on va donner la parole à Anna dans un instant. On va parler de la palpation, mais d'abord on va essayer d'avoir une réponse à ma devinette. C'est donc un homme qui doute de la fraîcheur des œufs qu'il est en train d'acheter et la fermière lui répond « Et les vôtres ? Ils sont certainement plus très frais, sans doute que le monsieur a un certain âge. » Alors qu'est-ce qu'il répond, ce monsieur ?
8: Ben, je ne sais pas. Peut-être qu'on peut lui demander à la fermière de vérifier.
1: Oh, comment vous y allez? Non, il a une réponse qui est tout à fait intéressante. Il répond, bah ça m'étonnerait parce qu'ils étaient au cul d'une poule il y a une demi-heure.
8: Ah,
1: elle est pas mal, hein? Elle est pas mal. Alors la palpation, justement, on en parle. On dit toujours qu'il faut se palper les seins, etc. Mais alors qu'est-ce qu'on fait? Comment on fait? C'est pas si simple que ça parce que
8: Alors, vous l'avez dit tout à l'heure, la palpation, c'est pas le plotage. Ça se fait pas de la même façon, ça se fait la main à plat, sur le thorax, entre les doigts, si je puis dire. Ce qu'il faut savoir, c'est que c'est un signe qui permet d'aller faire un examen supplémentaire quand on palpe quelque chose. Mais un, ça n'est pas très fiable. Et surtout, on voudrait trouver les cancers du sein avant qu'ils soient palpables. Ça, c'est le grand objectif du dépistage. C'est vrai aussi que la palpation des femmes qui ont des seins jeunes, il y a plein de boules dedans. Et c'est compliqué de reconnaître les seins denses, des seins... Bon, ce qu'on peut dire, c'est que quand on trouve une boule qu'on n'avait pas vue avant, il faut consulter.
1: Voilà, d'accord. C'est déjà une information importante.
8: De ne pas dire, ah, tiens, j'étais passé à côté. Non. Quand vous avez quelque chose qui vous semble être apparu, eh bien, surtout si vous en avez l'âge, mais un examen, ça ne mange pas de pain.
1: Anna, on vous retrouve. Merci d'être avec nous. Bonjour.
2: Oui, bonjour Brigitte et bonjour Monsieur Jamin.
8: Bonjour.
2: Voilà, j'appelle car j'ai écouté le début de l'émission et je souhaitais vous apporter mon témoignage pour vous dire que effectivement, alors moi j'ai toujours fait disons depuis à peu près l'âge de 40 ans, toujours fait des dépistages réguliers, c'est-à-dire à raison à peu près de, tous les 18 mois, on va dire, mammographie, échographie. Car j'ai des seins qui ont beaucoup de kystes, en fait. Voilà, j'ai beaucoup de kystes, comme ma mère. Donc, ma gynéco me faisait faire régulièrement des contrôles. Et en septembre de l'année dernière, suite à donc une échomammographie, le médecin m'a dit qu'il fallait en refaire une dans 6 mois. Bon, ok. Donc, j'ai refait cet examen donc en mars dernier. Et là, le radiologue m'a dit qu'il fallait faire une biopsie. Bon, je suis un peu tombée de l'armoire. J'ai fait cette biopsie et là, on m'a dit, ma gynéco, suite au résultat, m'a annoncé qu'il fallait m'opérer. C'était au niveau du sein droit, car ils avaient découvert un carcinome canalaire in situ. Bon, elle m'a dit, ce n'est pas grave, mais voilà, il faut opérer. Donc, ça a été fait en mai dernier. Enfin, on m'a opéré à 2 reprises parce que la première opération n'avait pas permis d'avoir une marge suffisante, je crois, de sécurité. Donc, il a fallu me réopérer une seconde fois en juin, 3 semaines après. Et donc la chirurgienne là qui me suit maintenant m'avait dit qu'à la suite de cette intervention, il fallait faire quelques séances de radiothérapie, comme m'avait-elle dit. Maintenant, on préfère ses ceintures et bretelles. Voilà. Donc ça illustre un petit peu, je pense, vos propos de tout à l'heure, qui disaient qu'effectivement, parce qu'après je me disais en moi-même, mais Si je faisais pas cette opération, peut-être que finalement ça n'évoluerait pas en cancer, puisque c'était donc c'est canalaire, hein, ce n'est pas invasif. Mais bon, voilà, par mesure de précaution, effectivement, comme vous disiez, on peut pas aujourd'hui, la recherche médicale ne permet pas, je crois, de savoir, de connaître l'évolution de ce genre de choses. J'ai donc dû passer par opération et radiothérapie que j'ai terminé là il y a une dizaine de jours. On m'a fait une quinzaine de séances.
1: Oui, votre témoignage est assez troublant quelque part, je trouve. Qu'est-ce que vous pouvez ajouter, Christian Jamin?
2: Vous trouvez cela troublant?
1: Bah oui, parce qu'on voit bien que c'est très très complexe.
8: Mais oui, d'abord c'est complexe le cancer du sein. Il y a plein de formes qui ont pas la même pronostic, la même évolution. Donc il faut opérer le plus souvent pour pouvoir faire un pronostic et de savoir ce qu'on va faire. Chimiothérapie, pas chimiothérapie, radiothérapie, pas de radiothérapie, ganglion, sentinelle, j'en passe, c'est des meilleurs. Oui, il faut être modeste. On est modeste avec le sein parce que c'est compliqué. Et puis, mais bon, là, manifestement, les choses ont été faites avec justesse.
2: Et donc, oui.
8: Voilà, donc... J'ai un peu honte de le dire, mais je crois que personne n'est à l'abri d'ennuis de ce côté-là, et d'ailleurs de beaucoup de côtés de l'organisme. Et donc, encore une fois, il faut avoir affaire à des gens raisonnables, mais qui sont compétents.
1: Mais pourquoi Christian Jamin, oui. Le cancer touche tellement le sein chez les femmes? Parce que c'est parce qu'il y a toute une question hormonale, parce que c'est quand on voit une femme sur huit, c'est énorme. Il n'y a pas une femme sur huit qui va avoir un cancer d'un organe, que ce soit le foie, le pancréas. Heureusement, parce que c'est beaucoup plus grave. Mais
8: bon, si je réponds, j'ai le prix Nobel, hein, je crois. Donc,
1: d'accord. Alors allez-y, on est prêt.
8: Non, c'est que le sein est un organe particulier, c'est-à-dire que le sein commence à se développer très tôt dans la vie, avant de faire ce qu'on appelle le bourgeon, puis le sein, etc. Mais ce que peu de gens savent, c'est que l'évolution du sein n'est terminée qu'à la fin d'une grossesse menée à terme, et éventuellement même avec allaitement. Donc c'est un organe qui reste en mouvement, si je puis dire, en évolution pendant très longtemps. Et c'est pour ça qu'on dit que, très probablement, plus la grossesse sera précoce, moins le temps. En fait, le cancer du sein se développe entre la puberté et la première grossesse menée à terme. Et donc, là, il semble que le sein est presque fini et que le renouvellement diminue. Et donc, le cancer du sein est...
1: En tout cas, ça explique pourquoi le fait d'avoir des enfants tôt et d'allaiter peut éviter le cancer du sein.
8: L'allaitement, c'est plus compliqué, mais première grossesse menée à terme, ça, c'est sûr. Donc
1: il y a quand même
8: plus le temps est court, moins on a laissé le temps au sein de faire des bêtises, si je puis dire.
2: Je n'ai pas eu d'enfant, donc ça joue peut-être, malheureusement.
8: Ça joue, c'est pas
2: beaucoup,
8: peut-être.
2: Mais la vie a fait que. Mais effectivement, c'est ce qu'on m'avait dit. Alors moi, je vous précise, hein, quand même, j'ai 58 ans. J'ai eu mes règles jusqu'à l'année dernière, donc assez tardivement, hein, jusqu'à 57 ans passés même. C'est apparu là, effectivement, peu de temps après l'arrêt de mes règles. Bon, ce qui m'ennuie d'ailleurs, c'est que je pourrais pas prendre de traitement hormonal de substitution. Ça, j'avoue que c'est ce qui m'ennuie le plus, à vrai dire, parce que.
1: Vous avez raison, oui. Il y a d'autres choses aujourd'hui. Hein.
2: Ouais, mais je crois que ça marche pas trop. Mais bon, je tenais à prendre des hormones, comme ma mère en a pris d'ailleurs, et ça l'a protégée. Je crois que effectivement, ça protège de beaucoup de troubles liés à la baisse des hormones. Bon, pour l'instant, ce serait trop risqué, personne ne me les prescrira, donc je vais devoir faire avec.
8: Alors, c'est votre question là, vous ne pouvez pas savoir comme ça me fait plaisir, c'est la conférence que j'ai fait la semaine dernière dans un grand congrès en France, à Pau. C'est que, en fait, oui, les hormones, les œstrogènes, ont un rôle dans le développement des cancers du sein, donc on devrait s'attendre à ce que le risque baisse après la ménopause.
2: Exactement.
8: Alors il baisse, mais beaucoup plus tard. Pourquoi? Bien parce que, alors ça, bon, là je parle en mon nom propre parce que tout le monde n'est pas d'accord avec moi, mais les hormones sexuelles, les œstrogènes surtout, ne sont qu'un des promoteurs du cancer du sein. Et il y a aussi une hormone qui s'appelle l'insuline, aussi bizarre que ça puisse paraître, c'est celle qui joue dans le diabète. Elle a d'autres effets. Et il se trouve qu'après la ménopause, on a ce qu'on appelle une insulinorésistance. Et donc, on augmente son insuline. Et ce qui fait qu'on voit pas beaucoup baisser dans les 15 ans qui suivent la ménopause le risque de cancer du sein. Parce que on remplace un facteur par l'autre.
2: Oui.
8: Ouais. Bon, je parle en mon nom, c'est mes travaux actuels, je n'ai pas encore le prix Nobel, je le dis tout de suite.
1: Mais ça viendra. Bon, en tout cas, merci beaucoup de ce témoignage, Anna, et puis on voit bien comment tout ça est très complexe, hein. Moi c'est vraiment ce que j'entends depuis que je traite cette question du cancer du sein. Enfin, on entend vraiment énormément de témoignages, il n'y en a pas deux qui se ressemblent.
8: Oui, mais vous parlez des médecins ou des femmes ou les deux?
1: Je parle de tout. Et dans un instant, on va retrouver notre expert vétérinaire Serge Belet qui sera avec nous.
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1: Alors, Christian Jamin, tous les jours, nous avons un expert qui répond à un SMS que vous nous avez envoyé. Donc, n'hésitez pas, si vous avez des questions, vous envoyez vos SMS et on tâchera d'y répondre. Aujourd'hui, c'est notre vétérinaire Serge Belet qui est avec nous. Bonjour Serge.
35: Bonjour, bonjour docteur Jamin.
8: Bonjour docteur Belet.
1: Et les chiens aussi ont des cancers. Hein,
8: oui, la mamelle, oui.
35: Malheureusement, de plus en plus également.
8: Ils font des enfants trop tard, nos chiens.
1: Oui. Bah, les mâles, enfin, de toute façon, les chats aussi, enfin, les animaux aussi ont des cancers. Évidemment, ceux qui ne sont pas animaux domestiques, on n'en sait rien, mais le cancer, il est partout, hein, sur tout être vivant. Encore, je dis peut-être une grosse bêtise, peut-être que les moustiques n'ont pas de cancer.
35: Ouais, non, je sais pas si on a le temps de les détecter, surtout. Mais effectivement, dans l'espèce animale, il y a des études qui sont faites sur les requins qui n'auraient pas de cellules cancéreuses ou pas de cancer, et on ne sait pas pourquoi. Bon, mais c'est un autre sujet, ça.
1: C'est un autre sujet. On va aborder le SMS de Lola, qui nous dit « Nous avons deux enfants, une fille de 6 ans, un garçon de 9 ans. Mon fils réclame un chien depuis de nombreuses années, et il semble aujourd'hui capable de s'en occuper. À 9 ans, je suis pas sûre, mais ça, c'est moi qui le dis. On vit dans une maison avec un jardin, certes un peu petit. Damien, notre garçon, aimerait prendre un grand chien, il aime les bergers australiens. Moi, j'avoue que je craque pour le border collie depuis que j'ai vu le film Anatomie d'une chute. C'est vrai qu'il est magnifique, le chien, dans ce film. Je ne sais pas si vous l'avez vu, Christian Jamin. Écoutez, moi je n'ai pas été fan du film, alors le chien, il est extraordinaire. Bref, donc Lola continue. Est-ce raisonnable ? Doit-on se diriger vers un plus petit chien ? Serge Belet, la race du chien, c'est tellement... C'est vrai que c'est important, on a des caractéristiques.
35: La race du chien est importante, mais un petit chien n'est pas toujours plus calme qu'un grand chien. Là, quand elle nous parle de Damien qui aimerait prendre un grand chien et un berger australien, le berger australien fait partie des chiens moyens. Et le berger australien, il ressemble quand même beaucoup au border collie qu'elle a vu. Alors le berger australien, c'est la grande mode en ce moment. Donc,
1: d'ailleurs, on en fait des tout petits hein, maintenant, j'ai vu.
35: Mais de toute façon, chaque année, on nous invente une race. Donc les tout petits bergers australiens, ça s'appelle des bergers américains. Donc après, je sais pas ce qu'ils vont nous trouver, un berger lilliputien peut-être, mais il faut se méfier de ces modes.
1: Hein. Vous voulez dire qu'une race qu'on crée, elle n'est pas encore très sûre.
35: Une race qui est les bergers australiens, c'est une race qui existe depuis longtemps, sauf que quand il y a un effet de mode. La finance arrive, le commerce arrive, on croise le père, la mère, le frère, la sœur, et on arrive à une consanguinité qui a entraîné il y a très longtemps les problèmes chez le cocker qui n'existe plus, des problèmes à un moment donné chez les labradors qui étaient le chien de prédilection des enfants et qui se sont mis un petit peu mordeurs. Donc toutes ces consanguinités, je leur pose problème. Mais pour répondre à sa question, moi je trouve qu'à 9 ans, il faut arrêter de dire que ce sont des enfants, ils sont déjà un peu plus responsables, et puis d'être avec du vivant dès tout petit, je trouve que c'est une fabuleuse expérience. Et pour avoir un chien, pour pas avoir de discussion, parce qu'elle nous parle pas ni de la fille ni du père, moi je leur conseille c'est d'aller dans un refuge, adopter plutôt qu'acheter, d'aller dans un refuge, d'aller se balader dans un refuge, et que peut-être les deux en même temps, ils auront le même regard, le même coup d'œil, la même attirance tout d'un coup sur un chien qui ressemblera peut-être à un border collie ou un berger australien, mais qui va leur taper dans l'œil et qui tout d'un coup va déclencher une attirance

0: voit adopter et qui passent leur vie à tourner en rond dans leur jardin, ça en fait des super dépressifs. Donc, quel que soit le jardin, appartement et tout, un chien a besoin de sortir, un chien a besoin d'activité, de rencontrer d'autres chiens et de jouer. La prédilection d'un enfant et d'un chien, c'est le jeu. Et ça va éduquer aussi bien l'enfant de respecter l'animal, de respecter la vivant, que de faire jouer et que l'animal va vivre sa vie.
1: D'accord. Et s'ils vont dans un refuge, quelles sont les précautions à prendre? Je suppose que maintenant, que ce soit la SPA, que ce soit l'association de Brigitte Bardot, tout ça, c'est les chiens dans les refuges sont vaccinés, sont...
0: Tous les chiens. Alors, normalement, les chiens dans les refuges sont vaccinés, donc d'abord identifiés, vaccinés et le plus souvent stérilisés. Et pourquoi je dis, bon, ils peuvent aussi passer par un élevage. Surtout, ce que je leur dis, c'est ne pas passer par Internet. Les bons coins et tous ces réseaux-là, c'est une catastrophe. Et s'ils veulent effectivement une chose que je peux comprendre pour démarrer l'éducation et puis pour démarrer une nouvelle vie, il ne faut pas le prendre avant minimum 3 mois. Beaucoup trop d'éleveurs les placent à 2 mois, l'animal n'est pas encore sociabilisé, l'animal n'est pas encore assez mature, donc surtout pas les réseaux internet et surtout après 3 mois. Quant au refuge ou autre, donc maintenant c'est un petit peu désolant, il y a peut-être une enquête policière trop importante où on vous demande la photo, vos revenus, votre activité et tout, et moi je trouve qu'il vaut mieux des fois placer un chien dans une famille, même si on n'a pas tous les bons rationnements, mais en tout cas les rationnements principaux, plutôt que leur laisser passer des vies entières dans un box et dans une...
1: Oui, vous avez raison, j'ai deux amis récemment qui n'ont pas pu adopter sous prétexte que je ne sais plus trop ce qui manquait, enfin, alors que ça me paraissait des maîtres tout à fait responsables et capables de... Oui, bon, ça fait partie.
0: L'ayant vécu moi-même, étant tout jeune, un peu plus de 70 ans, j'ai voulu adopter un jeune Malinois dans un refuge et on m'a dit, monsieur, vous êtes trop vieux. Bon, ce qui n'est pas grave, j'ai trouvé un autre refuge qui a été ravi de m'en confier un et qui est maintenant 8 mois et avec lequel je me régale et qui doit passer au moins 4 heures à 6 heures au bois avec ma femme, ce qui fait qu'elle est en pleine santé quand elle va voir le docteur Jamin.
1: Eh bien, c'est très bien, donc tout va bien. Oui, Christian, vous voulez réagir?
2: Non, je suis content que le docteur Belay ait quand même été pris dans le chenil.
0: J'ai eu beaucoup de chance. Non, mais pour revenir à la famille, oui, un animal dans une famille, c'est extraordinaire. C'est pour des enfants, c'est leur éducation qui se font. Je reviens dessus, c'est le contact du vivant, c'est le respect du vivant, parce que ils vont des fois avoir des jeux un petit peu brutaux et le chien ou des fois les chats vont les remettre un petit peu sur la bonne ligne, la bonne piste, et il n'y a rien de tel qu'un animal dans une famille.
2: Je suis d'accord.
1: D'ailleurs, vous avez adopté un chien il y a quelques années, Christian.
2: Depuis des années et des années. Mm-hmm. J'ai eu des chats quand j'étais enfant et après des chiens quand j'étais adulte.
0: Mais ce qu'il faut dire, parce que chez Damien et chez maman, il y a un petit conflit de race, mais ça, c'est pas très grave. Un chien, c'est un fabuleux compagnon, mais un chien, il a sa place dans une famille. Et ce qu'on voit un petit peu les déviances actuellement dans les familles qui ont connu le Covid et qui se sont retrouvées seules, c'est qu'un chien a sa place, mais qu'il doit rester à sa place. Un chien n'est pas un nouvel enfant. Un chien est un compagnon, est un copain, est un ami, est un joueur, mais il doit rester à sa place. Et ça, c'est primordial dans les nombreux problèmes de comportement que l'on voit maintenant là, en clientèle.
1: Oui, vous voulez dire qu'un chien qui n'est pas à sa place, il a besoin d'un psy, quoi.
0: Oui, ou surtout les maîtres qui ont besoin d'un psy.
1: Oui, mais c'était une façon de parler. Merci beaucoup Serge Belay, en tout cas, merci beaucoup. Si vous aussi vous avez une question à poser à un de nos experts, eh ben vous envoyez le SMS, vous envoyez Brigitte au 7 20 18. On fait une petite pause, on se retrouve avec le sexo conseil. Est-ce que vous êtes exhibe ou voyeur? Et puis nous aurons aussi Frédéric qui va réagir, qui a également eu un cancer du sein.
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18: Eh bien, Christian Jamin, est-ce que vous êtes plutôt exhibe ou voyeur? Je vais vous donner un petit peu la définition de l'un et de l'autre, comme ça vous pourrez...
19: Je serai obligé de répondre.
18: Non, pas du tout, mais vous pourrez cocher les cases. Alors, vous êtes plutôt exhibe si vous avez besoin de sentir le regard plein de désir de votre partenaire. Vous prenez du plaisir à vous habiller, à vous préparer, vous aimez imaginer qu'on peut vous voir par la fenêtre, vous adorez danser. Danser sur une piste de danse, vous aimeriez passer à la télé, vous adorez qu'on vous prenne en photo, votre chambre, il y a souvent au moins un miroir. Et vous êtes plutôt voyeur si vous aimez observer les personnes ou regarder des photos. Si vous remarquez les efforts que fait votre partenaire pour vous exciter avec ses vêtements ou avec ses poses, si vous avez tendance à essayer de deviner si les femmes... porte une culotte, des bas, des collants ou je ne sais quoi, ou si les hommes sont en string ou en caleçon. Et puis vous aimez évidemment beaucoup surfer sur internet, votre chambre est décorée par également des miroirs et vous avez des photos de vous bien en vue parce que vous aimez qu'on vous voit. Bon, bref, c'est un petit peu un sexo-conseil bateau si je puis dire, mais on a tous une tendance, plutôt d'un côté, plutôt de l'autre. En règle générale, les femmes seraient plutôt exhibes et les hommes plutôt voyeurs. Donc ça, ça va bien.
15: Ça me rassure.
18: ça va bien, ça se complète bien, si je puis dire. 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On retrouve Frédéric maintenant. Bonjour Frédéric.
19: Bonjour Brigitte.
18: Merci d'être avec nous Frédéric. Donc vous aussi, merci. Vous êtes passé par l'épreuve du cancer du sein.
19: Oui, tout à fait, oui. Oui, c'est vrai que bon, c'est une parenthèse dans la vie, puisque bon, on se pose des questions, il faut avancer, il faut rester positif, parce que bon, on n'a jamais les réponses par rapport à ce qui nous attend. Ou alors on évince les questions que l'on pose, évidemment, pour nous préserver.
18: En même temps, c'est ce qu'on voit depuis le début, hein, c'est que, ouais, on va dire, deux cancers égaux, il n'y a pas les mêmes suites, quoi. C'est pour ça que c'est, je pense, assez compliqué de donner un pronostic. Et puis, je pense qu'il ne faut pas le donner, en plus, parce que c'est...
19: Oui. Oui, il faut prêt à l'entendre.
18: Non, mais je pense qu'il faut être positif. Je pense que trop donner de précision, ça peut aussi... Enfin, je ne sais pas ce que vous en pensez, Christian Jamin, mais...
15: Je pense que les professionnels qui voient des cancers du sein tous les jours ont des analyses pronostiques très, très bien faites. Et ce qui est important, parce que de cette analyse dépend le traitement qu'on va amener derrière.
18: Comme donc ça, évidemment.
15: Hein, donc il y a des marqueurs biologiques, radiologiques, historiques. Et donc on se comporte pas pareil avec une femme par rapport à l'autre.
18: Oui, mais pour autant, est-ce qu'il faut aller donner un pronostic précis?
15: Oui, ça peut, surtout quand il est bon, c'est-à-dire que...
18: Ah bah oui, ça veut dire, oui, mais si on dit rien, c'est que c'est mauvais.
15: Non, ça veut pas dire ça seulement, mais il y a des cas où on peut dire très vite qu'il n'y aura pas de suite. Et ça, ce serait dommage de s'en passer.
19: Mmh. Bonjour Christian, oui effectivement, mais c'est vrai que bon, tout dépend du type de cancer que l'on a, que quand on subit une ablation, c'est jamais évident aussi. Moi je regarde pour moi, hein, parce que bon, voilà, ce qui se passe c'est qu'on m'a fait une ablation du sein, on m'a découpé une partie du dos pour pouvoir reconstituer le sein. Bon, il faut déjà se sentir prête à le faire aussi, parce que bon, voilà, le corps va être changé, on ne sait pas comment on va réagir la personne avec laquelle on est. Soit elle nous épaule, soit elle prend la fuite. Bon, ce que j'ai vécu, hein, puisque bon, voilà, ça a été... voilà, donc on essaye de se battre face à la maladie, mais bon, c'est vrai que il faut aussi s'entourer de bonnes personnes, et puis... rester positif, parce qu'on sait qu'on va en avoir besoin aussi.
15: Oui, je voudrais dire une chose, c'est que, en vous écoutant, c'est que la largeur, si je puis dire, de l'intervention n'a pas grand-chose à voir avec son pronostic. C'est-à-dire que c'est le type de cancer dont on sait qu'il va se développer plutôt localement ou plutôt à distance. Et donc, quand ça se développe localement, on a plutôt tendance à être large. Quand c'est à distance, on sait très bien que ça ne sert à rien d'enlever beaucoup. Ce qu'il faut, c'est beaucoup surveiller. Donc, il faut que les femmes sachent que c'est pas parce que on a enlevé tout le sein que c'est plus grave que quand on a enlevé juste la tumeur.
19: Oui, oui. Moi, je l'ai vécu plusieurs fois, puisque bon, c'était pas le premier, pardon, Brigitte. Et donc j'ai subi chimio, rayon, chirithérapie pour le premier. Hein. Donc voilà, on m'avait retiré la tumeur. Mais c'est vrai que bon, avec la chimio, on avait essayé de la réduire, puisque bon, c'est le but, hein, avant de vraiment de la retirer. Mais bon, toujours est-il que bon, j'ai une récidive sur le même sein, quoi. Donc voilà, ça aussi, bon, ça n'a pas été très facile, puisque le sein était beaucoup plus petit. Hein. Voilà, ça aussi. Mais bon. Comme ça.
15: Oui, il y a des récidives à distance, et des récidives locales, enfin tout existe, et donc ça fait vraiment partie du talent du spécialiste.
19: Bien sûr, Et puis il y a tout type de cancer, bien sûr, comme vous dites là. Ça, c'est sûr que bon, tout dépend.
18: Mais justement, Frédéric, vous qui parlez donc d'une récidive, est-ce que le... Alors, je vous pose la question à vous. Hein, c'est pas une question que toutes les femmes ne répondraient peut-être pas à la même chose. Mais est-ce que la récidive est plus difficile à accepter ou plus facile?
19: Alors, ce qui se passe, c'est que la récidive, je l'ai acceptée, mais bon, j'ai pas été épaulée. Déjà pour le premier, j'avais pas été épaulée, parce que bon, on m'a laissé aussi pour ça. Et pour le deuxième, ça a été pire, puisque bon, la personne m'a rabaissée par rapport à ça, dans le sens où ben, on prend d'abord des vacances, tu te feras opérer après, quoi. Voilà, ça aussi, ça a été. Donc, ça n'a pas été. C'est surtout face à la situation, mais le cancer, non, moi, je l'ai bien vécu. Pour la deuxième fois, non. Franchement, j'étais prête, je savais ce qui m'attendait, et j'étais même étonnée, parce que bon, c'est vrai que bon, c'est quand même pas rien, quoi. On vous retire le sein, enfin bon. Voilà,
18: non,
19: quoi.
18: C'est loin de. Et peut-être qu'il faut aussi que vous entendiez qu'il faut prendre soin de vous, parce que visiblement, vos partenaires, ils ne prenaient pas soin de vous. Hein.
19: Tout à fait.
18: On est d'accord. Hein.
19: On est d'accord.
15: Alors, je voudrais revenir sur le mot récidive. Oui, il y a des récidives, mais c'est aussi le terrain. C'est-à-dire que qui a eu une fragilité dans un morceau de son sein, peut très bien avoir, des années plus tard, la même fragilité ailleurs, sans que pour autant que ce soit la même tumeur. C'est-à-dire que il y a des terrains fragiles, j'ai expliqué pourquoi au début, par rapport à l'immunologie et par rapport au fait que l'organisme se défend ou pas. Donc, récidive, ça veut pas dire forcément le même, c'est pas le même mot à chaque fois.
18: Oui, c'est ça, c'est-à-dire que c'est pas la même cellule cancéreuse qui est revenue.
15: Voilà, ou c'est pas parce qu'on en a laissé un peu que ça s'est redéveloppé. Ça peut arriver aussi. Et en fonction de l'histologie, on sait qu'il y a des cancers qui sont très locaux, qui sont très diffusés, et donc que la chirurgie doit tenir compte de ça sans pour autant que ce soit le pronostic.
19: Tout à fait. Bon, là, apparemment, c'était un carcinome infiltrant. Que j'avais pour le deuxième. Le premier, c'était pas du tout ça, c'était un autre nom, je sais plus. Mais en tout cas, ça n'avait rien à voir avec celui que j'ai eu en deuxième. Donc, comme quoi, oui, effectivement, ça n'avait rien à voir avec le premier, quoi.
15: Oui, mais ça veut dire aussi que quand on en a eu un, et la surveillance doit rester vigilante toute la vie.
19: Tout à fait. Hein. Avec les marqueurs, évidemment, et puis se faire suivre régulièrement.
15: Voilà,
19: sinon, c'est important, quoi.
15: Se faire suivre régulièrement.
19: Tout à fait. Très important, mais beaucoup. Dommage qu'il n'y ait pas suffisamment de personnes qui s'y intéressent ou qui s'y penchent, parce que bon, c'est tellement bien encadré maintenant. On sait qu'on a plus de chances de s'en sortir qu'avant, quoi, quand c'est vraiment pris à temps. Donc, c'est vrai qu'il faudrait que les gens se penchent un peu plus sur la question, quoi. Ça aussi.
18: Vous voulez dire que les femmes soient plus responsables avec leur mammographie, hein.
19: Exactement.
18: Oui. Bah, c'est d'ailleurs le but de voilà. ce mois d'octobre rose. Absolument. Mais de toute façon, la prévention ne rend pas malade. Et c'est valable pour tout ce qui concerne notre santé. Donc, on est quand même dans un pays où on a la chance d'être dans un pays où la prévention elle est là, hein, mais il y a beaucoup de gens qui ont tendance à penser que ça n'arrive qu'aux autres.
15: Oui, et puis il faut savoir que les autorités de santé font en sorte qu'il y ait des centres de spécialisés là-dedans et qu'on se fait pas opérer par n'importe qui, n'importe où. C'est-à-dire maintenant il y a alors c'est vrai pour ça, c'est vrai maintenant aussi pour l'endométriose par exemple. C'est-à-dire qu'on est labellisé, par les autorités de santé qui font qu'on vous dit digne de vous occuper de cette maladie et pas forcément d'une autre. Et ça, c'est plutôt, alors bon, ça a fait grincer beaucoup de médecins, mais c'est le cas actuellement.
18: Merci beaucoup Frédéric de ce témoignage. On va conclure dans un instant, toujours avec Christian Jamin. Et bien sûr, on vous invite à nous rejoindre sur Sud Radio au 0826 300 300. À tout de suite.
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18: Christian Jamin, toujours avec nous, de gynécologue, endocrinologue. Et ben, je crois que Marie-Thérèse a envie de réagir par rapport aux propos que vous aviez donnés tout à l'heure sur le fait d'allaiter jeune et d'avoir des enfants jeunes. Bonjour Marie-Thérèse.
32: Bonjour à tous.
18: Bonjour.
32: Les deux. Oui, alors moi je voulais vous raconter un peu mon histoire. En fait, j'ai eu mes enfants jeunes. J'ai eu ma fille à 22 ans. J'ai eu un garçon après à 32 ans. Je les ai allaités un 6 mois et l'autre 9 mois. Ce qui est pas mal, je trouve.
18: C'est même très bien.
32: Voilà. Et puis, il y a 3 ans, j'ai eu un cancer du sein. Voilà. Donc, la protection, je ne sais pas si ça marche beaucoup, mais bon, pour moi, ça n'a pas marché. Voilà. Donc, ils m'ont enlevé la tumeur. Ensuite, j'ai attrapé un staphylocoque doré. Voilà. Donc, je ne cicatrisais pas. Et mes soins, ma chimiothérapie a été reportée de 8 mois. Après, j'ai fait chimio. J'ai fait que 9 séances parce que c'était trop invalidant pour moi. C'était trop dur. Et donc après ils m'ont parlé de radiothérapie. Et radiothérapie, alors que quand sur la table d'opération, quand j'avais le sein ouvert, ils m'ont fait des séances de radiothérapie pendant 30 minutes. C'est un nouveau procédé qu'ils ont à Bordeaux. Alors je ne sais pas comment ça s'appelle, ça porte un nom, mais je ne me souviens plus. Et donc après ils me reparlent de radiothérapie. J'ai dit pourquoi encore de la radiothérapie alors que vous m'en avez fait précédemment? Et puis finalement ils m'en ont pas fait. Donc voilà. Et donc je suis sur hormonothérapie depuis 3 ans. depuis que j'étais guérie de mon staphylocoque. Et maintenant, évidemment, ben j'ai peur à la récidive quand ça va s'arrêter, quand je vais arrêter mon traitement.
18: Ben, c'est assez normal d'avoir peur. Vous savez, je crois, Marie-Thérèse, quand on traverse ce genre d'épreuve, on prend conscience, hein, de la fragilité de la santé, de la vie, etc. Et encore une fois, je reviens sur ce que disait Christian Jamin, hein, ce sont des statistiques et malheureusement, nous ne sommes pas une statistique et vous n'êtes pas une statistique, Marie-Thérèse. Et malheureusement, s'il suffit en effet d'avoir mais c'est
32: à l'été.
18: Oui, si
32: ça suffisait ce serait bien, mais non.
15: Mais oui, ce ne sont des probabilités, comme de chaque chose de la vie. C'est pas parce qu'on conduit prudemment qu'on n'aura pas d'accident, et ainsi de suite. C'est-à-dire que, alors là, pour les accidents, ça dépend de soi. Mais là, pour le cancer du sein, ça dépend de, entre guillemets, sa nature, de ses facteurs de risque connus ou le plus souvent inconnus. Donc, ce que j'ai dit, c'est des statistiques. C'est pas individuel, on ne peut pas le reporter sur chaque individu.
18: Et puis en plus, vous n'avez pas eu de chance avec le staphylocoque. Enfin, franchement, on ne peut pas dire que vous ayez eu beaucoup de chance dans ce qui s'est passé. Maintenant, je ne sais pas dans quelle mesure, je crois que le mieux, c'est de poser votre question à votre cancérologue. C'est ça la question de la récidive. Si ça vous fait peur et que ça vous. Je pense que ça vaut le coup de poser la question clairement. Christian Jamin ne peut pas, je pense pas que vous puissiez vraiment répondre, vu que vous ne connaissez pas le dossier de Marie-Thérèse.
15: Je ne peux pas répondre, mais je ne suis pas sûr que son cancérologue puisse répondre non plus, parce qu'il y a beaucoup, beaucoup d'inconnus dans le cancer du sein. Là, et par exemple, si on parle du cancer du col de l'utérus, là, on connaît la cause maintenant. 100% des cas, donc on sait que s'il n'y a plus de virus, on est tranquille. Mais pour le cancer du sein, on n'a pas la moindre idée du point de départ de cette maladie. On sait qu'il y a des facteurs de risque, on sait qu'il y a plus de risques que ça apparaît chez une telle ou une telle, mais on ne sait pas quelle est la cause du cancer du sein. Donc, on ne peut pas le prédire.
32: Et qui plus est, je lis pas mal d'articles où ils disent que une femme après 70 ans n'est plus traitée contre les risques de récidive. Donc, quand je vais arrêter dans 2 ans, j'aurai 70 ans, puisque j'ai 68 ans actuellement. Donc, je me dis, ils vont me laisser comme ça, là, et ça me fait un peu peur.
15: Non, je ne peux pas prendre parti. D'abord, je voudrais dire à tous les auditeurs que je ne suis pas cancérologue. Je suis endocrinologue, je m'intéresse beaucoup aux hormones, je suis aussi gynécologue. Donc, je ne parle pas en tant que cancérologue. Mais je crois pas que, en général, si les médecins prennent telle ou telle décision, c'est basé sur des chiffres, sur des statistiques, et je crois que il faut leur faire confiance, parce que la meilleure façon d'être heureux, c'est de faire confiance quand même. Alors il faut. Donc si on vous, j'ai pas bien compris ce que vous disiez sur le fait qu'on n'empêche pas les récidives chez les gens âgés, mais après bah il y a le rapport bénéfice-risque, c'est-à-dire qu'on peut pas être trop agressif chez des gens qui sont fragilisés et ainsi de suite. Donc un individu ça s'étudie globalement et donc il y a des traitements qu'on fait pas chez certains et chez d'autres. Mais encore une fois, faut faire confiance à ces professionnels.
18: On a quand même une médecine en France qui est à la hauteur et puis je crois Marie-Thérèse, si vraiment ça vous fait peur, moi je vous invite pourquoi pas à aller en parler à quelqu'un pour être un peu plus au clair avec vos peurs, parce que les peurs sont quand même des poisons. C'est normal d'avoir peur, hein. Je suis pas du tout en train de dire que c'est pas normal que vous ayez peur, mais le fait de pouvoir en parler avec quelqu'un qui va vraiment vous écouter et qui va aller au fond de vos peurs, parce que si vous avez appelé, je pense que c'est pas par hasard non plus, et je pense que ça va peut-être vous aider à être plus en confiance avec vous-même et moins dans cette peur. Qu'on comprend évidemment, hein, mais qui quelque part est une sorte de brouillard qui vous empêche de rayonner et d'être bien avec vous-même, quoi.
32: Oui, parce qu'en plus, lorsqu'on est opéré et qu'on a fini la chimiothérapie, les séances de chimiothérapie, hop, voilà, on est guéri. Pour l'entourage, on est guéri. On n'a plus, plus de raison de se plaindre. Ils n'ont plus aucune raison de s'occuper de nous, d'être présents, enfin, entre guillemets. Et ça me dérange un peu aussi, ce comportement. On a beau leur dire que l'hormonothérapie, c'est c'est fatigant, ça fait mal aux articulations, on a un corps de 80 balais, c'est quelque chose qui est difficilement supportable aussi.
18: Mais vous savez, notre entourage n'aime pas qu'on soit malade, parce qu'ils ne savent pas comment réagir, et surtout sur des maladies comme le cancer, qui sont encore trop, à mon avis, symboles de mort, parce qu'il faut quand même le redire, on ne l'a pas dit peut-être suffisamment, la plupart des cancers du sein se guérissent.
15: Oui, alors si on prend le cancer du sein, le chiffre, c'est que 88% de survie à 5 ans.
18: Donc voilà. C'est quand même pas rien.
15: Voilà. Donc alors après, si on fait partie des 12% qui restent, c'est pas de chance.
32: Mais c'est pas de bol.
15: Mais c'est vrai que c'est une maladie qui fait peur, à juste titre. C'est une maladie qui peut être très terrible, parce que en plus ça s'attaque au symbole de la féminité, le sein. On en a dit un mot tout à l'heure.
32: Exactement.
15: Donc, encore une fois, il faut pas non plus que tout soit trop noir. Hein. C'est-à-dire que oui, on guérit beaucoup du cancer du sein. Oui.
18: On a plus de chances de guérir du cancer du sein que de gagner au loto. Voilà.
15: Oui, voilà.
18: Hein, ça,
15: voilà.
18: Et je pense que c'est mieux de guérir du cancer du sein que de gagner au loto.
32: Certainement, je suis bien d'accord.
18: Non, mais je crois sincèrement, Marie-Thérèse, moi je comprends tout à fait vos peurs, surtout que ce que vous nous avez raconté, vous avez traversé ça, c'était pas très fun, hein, franchement. Alors une fois qu'on a fini le parcours du combattant, si je puis dire, on souffle un peu et on dit ouf, mais quand même, hein, c'est un vrai parcours du combattant, et le vôtre, il y avait des obstacles qui n'étaient pas en option. Hein.
32: Oui, mais il y a pire que moi. Hein.
18: Mais non. Il n'y a pas pire. Vous êtes votre individu, et ce qui vous est arrivé, ça vous est arrivé à vous. Il n'y a pas mieux, il n'y a pas pire, c'est vous. Et si vous avez des peurs qui vous stressent et qui vous font mal dormir, allez creuser ce qu'il y a derrière ces peurs.
32: Je vais y aller. De toute façon, je suis suivie à Bergognier, à l'Institut Bergognier à Bordeaux, et ils ont mis en place tout un tas de petites formations, et c'est très très bien, quoi. Ça fait vraiment beaucoup de bien.
18: Je pense que les groupes de parole aussi sont très très intéressants pour les femmes qui ont eu des cancers du sein, parce que c'est vrai aussi que lorsqu'on peut parler ensemble de la même chose, ben ça nous relie et ça nous fait du bien.
32: Exactement, et ça crée de très très fortes amitiés.
18: Absolument. Et c'est parfois dans l'entourage, on a des gens qui ferment un peu les oreilles parce que ça leur fait peur, hein, tout simplement, et parce que ça les met face à leur impuissance, et donc qu'est-ce qu'ils font? Ils n'entendent plus.
32: Eh oui, mais la conversation, l'échange fait toujours du bien, donc même si c'est difficile, je pense qu'il faut en parler.
18: Bien sûr. Moi, on vous a écouté, Marie-Thérèse.
32: Oui, c'est très très bien, mais en général, les gens écoutent, hein, c'est vrai, mais il y a des gens qui ont vraiment peur, ça fait vraiment peur, ils veulent pas en parler, et on sent que ça les glace, quoi. Ben oui, mais on n'a pas choisi, hein.
18: Non, ça c'est sûr.
32: On n'a pas choisi d'avoir ça, quoi.
18: Mais regardez Marie-Thérèse Frédéric qui vient de témoigner, c'est deux fois un cancer du sein, deux fois ses compagnons qui la quittent. Donc on voit bien qu'il y a des gens qui sont incapables de faire face à la maladie.
32: Ouais, mais vous vous rendez compte quand même, cette pauvre dame, enfin c'est des chocs, quoi. C'est votre compagnon qui n'est même pas là pour vous aider dans ces moments-là.
18: Excusez-moi, Marie-Thérèse, mais ça veut peut-être dire qu'il valait mieux qu'il s'en aille, hein, parce qu'un compagnon qui est pas capable de vous accompagner dans cette épreuve-là, c'est quand même pas vraiment quelqu'un avec qui on a envie de rester, hein, finalement, si on voit les choses sous cet angle.
32: Hein. Il vaut mieux qu'il s'en aille, c'est certain. Mais enfin, c'est quand même dommage qu'il puisse pas aider sa compagne dans ces moments-là, qui sont quand même durs.
18: C'est triste.
32: Voilà, on
18: c'est
32: a besoin triste. D'aide. Mmh. C'est triste. Voilà.
18: Ben merci en tout cas, et puis n'en voulez pas à Christian Jamin, hein. Il a donné des chiffres qui sont des statistiques, hein, et vous n'êtes pas une statistique, vous êtes Marie-Thérèse. Merci beaucoup. Merci beaucoup Christian Jamin, on a donné quand même pas mal d'informations, et bien sûr que c'est très complexe. Moi ce que je retiens vraiment de ces deux heures, c'est que c'est du cas par cas, c'est très complexe, et chaque femme va traverser son propre combat comme elle peut.
15: Oui, il y a énormément depuis longtemps de recherches, de travaux, de progrès, mais on a encore du chemin et je suis complètement d'accord. Et donc, faut pas en vouloir au corps médical en entier, parce qu'il y a beaucoup de gens dans ce domaine qui sont très compétents.
18: Faut pas trop se plaindre, on est quand même assez bien suivis. Et puis, je suis bien d'accord avec vous. Merci à toutes d'avoir témoigné. On pense à toutes les femmes qui nous écoutent ou qui ne nous écoutent pas, qui sont dans ce combat. Tenez bon et ayez du cœur à l'ouvrage, du cœur, beaucoup de cœur à l'ouvrage. Voilà. On a plutôt entendu parler du sein droit. Je sais que le cœur, il est plutôt sous le sein gauche, mais il est partout le cœur.
15: Oui, pour une fois que la droite et la gauche n'ont pas la même importance.
18: N'est-ce pas? C'est bien. Un petit peu d'humour pour terminer cette émission. Absolument. Notre gagnant, c'est Ludovic qui repartira avec ce coffret Passage du désir qui habite en Ille-et-Vilaine. Et puis tout de suite, vous retrouvez Marie pour C'est votre avenir. Demain, nous serons avec Maxence Carsana et on parlera des applis, des nouvelles technologies qui tuent un peu l'amour, semble-t-il.
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18: Il est 16h.
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18: Les infos, nous retrouvons Elsa Ruot.
5: Bonjour à toutes et tous. L'ultra-violence a frappé à la porte des lycées. La condamnation du Premier ministre à l'Assemblée nationale cet après-midi. Sébastien Lecornu interrogé lors des questions au gouvernement sur la contestation lycéenne. Il promet d'apporter une réponse politique et assure respecter les manifestations du jour. On en compte une centaine partout en France. Le Premier ministre rappelle aussi que des temps de démocratie interne vont être mis en place dans les établissements dès demain. De son côté, l'Union syndicale lycéenne évoque une mobilisation historique et revendique plus de 2000 lycées à l'arrêt et 100% des universités mobilisées. Notez que des tensions entre manifestants et forces de l'ordre ont éclaté en fin de manifestation dans plusieurs villes comme à Toulouse et à Nantes. Emmanuel Macron était lui en Bretagne ce matin. Le président de la République est venu assister au premier tir du nouveau missile balistique depuis un sous-marin nucléaire lanceur d'engins au large du Finistère. Très peu de nations disposent d'un tel savoir-faire, note le chef de l'État, pour qui ce tir est une nouvelle démonstration de la crédibilité de notre dissuasion. La manifestation du collectif Urgence Palestine demain est interdite par la préfecture de police de Paris. Elle évoque des risques de troubles à l'ordre public pour ce rassemblement prévu le 7 octobre, 3 ans jour pour jour après les attaques terroristes du Hamas en Israël. La deuxième sélection du Goncourt dévoilée cet après-midi. Il ne sont plus que 8 romans en lice pour décrocher le plus célèbre des prix littéraires, notamment Boris Bergman, Anne Godard, Yannick Enel et Clémentine Mélois. Pour rappel, le livre de Tennyson Aurélien, soupçonné d'avoir été écrit avec l'aide de l'intelligence artificielle, avait été retiré de la sélection. La liste des 4 finalistes sera annoncée dans 3 semaines. Le prix Goncourt sera décerné le 3 novembre. Et puis c'est la journée nationale des aidants aujourd'hui. Ils sont près de 9 millions à aider au quotidien un proche malade ou dépendant. Et selon une étude, près d'un aidant sur deux ne bénéficie pas d'un répit satisfaisant. C'est la fin de cette édition. Bon après-midi.
18: Merci Elsa Ruot.
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18: Bonjour à toutes et à tous et bienvenue dans C'est votre avenir. Alors vous savez quoi? Aujourd'hui on va arrêter de donner autant de pouvoir à tout ce qui ne va pas, parce qu'il suffit parfois d'une mauvaise nouvelle, d'une déception, d'une personne qui nous blesse ou d'un projet qui n'avance pas, pour que tout à coup on ne voit plus que ça. Et pourtant, à côté, ce qui ne va pas, il y a aussi tout ce qui peut encore arriver. Une rencontre que vous n'avez pas encore faite, une opportunité que vous n'avez pas encore vue et une décision que vous n'avez pas encore osé prendre. Alors pendant cette heure, vous pourrez me poser toutes vos questions, amour, santé, travail, tout ce que vous voulez au 0800 26 300 300. Et en deuxième partie de l'émission, eh bien je recevrai Jean-Baptiste Vosco, auteur de Votre lieu de vie à une âme, aux éditions Courrier du Livre. Et nous verrons avec lui pourquoi certains endroits nous font immédiatement du bien quand d'autres semblent nous peser. Et surtout, si changer son lieu de vie peut aussi nous aider à changer quelque chose dans notre vie.
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18: Et tout de suite, je vais répondre à Yun Dien qui nous a envoyé un SMS. J'ai un projet immobilier, vendre mon appartement actuel et acheter une maison individuelle. Voyez-vous la réalisation de ce projet dans un proche et dans de bonnes conditions? Alors, oui, je vois la réalisation, mais proche, pas du tout. Je sens qu'il y a des blocages et que ça va pas être tout de suite. Je pense que ce sera peut-être plutôt sur l'année 2028. Voilà mon cher Yun Dien. Si vous aussi, vous voulez envoyer un SMS, vous pouvez nous envoyer un SMS à Avenir, 72018, votre question et votre date de naissance. Et tout de suite, on va accueillir Sophie dans C'est votre avenir. Bonjour Sophie.
6: Bonjour Marie.
18: Comment ça va Sophie?
6: Ça va bien, merci. Et vous?
18: Mais très bien, vous nous appelez d'où ma chère Sophie?
6: De Terville, Moselle.
18: En Moselle. Et alors, qu'est-ce qui vous arrive Sophie?
6: J'aurais voulu connaître l'avenir de mon couple parce qu'on traverse quelques difficultés en ce moment.
18: Oui.
6: Et j'aurais voulu savoir si on allait réussir à les surmonter ou s'il fallait baisser les bras, on va dire.
18: Ouais. Ah, c'est dur ça. Hein. C'est les histoires de couple. Je pense qu'on est beaucoup. Hein. Ça arrive à tout le monde d'avoir des petits moments de tension. Surtout que vous portez des choses avec lui, non? C'est quelqu'un qui a des problèmes en ce moment que vous gérez? Un petit peu quand même.
6: Il a des problèmes de santé et c'est un peu compliqué.
18: C'est compliqué. Eh oui. Voilà. Moi, ce que je ressens, Sophie, par rapport à cette histoire, il va y avoir une pause dans votre relation. On sent que cette pause, elle arrive. Il y a une période où chacun aura peut-être besoin de prendre un peu de recul et de réfléchir. Mais ce que je ressens, c'est que cette pause, elle sera pas définitive. Il y aura un retour. D'accord. Est-ce que là, actuellement, vous êtes en pause ou pas du tout?
6: Non, pas encore.
18: Pas
6: non.
18: Encore. Hein, ça, non. Elle arrive, on va dire.
6: Je sais pas.
18: Comment est la situation actuellement quand vous dites c'est dur? Qu'est-ce qui se passe?
6: Il y a beaucoup de tensions entre nous et en fait je pense que moi je suis assez catégorique et je ne supporte plus rien en fait.
18: Et oui.
6: La moindre petite chose m'agace.
18: Il y a un âge où on sait ce qu'on veut, on sait ce qu'on ne veut plus. Donc dès qu'il y a des tensions, des colères, des choses négatives, on n'en veut plus en fait. On veut juste de l'amour, de la joie, de la bonne humeur. C'est ça, Sophie?
6: Voilà, c'est ça.
18: Alors, vous savez que vous avez le pouvoir aussi de transformer ces tensions en amour. Hein, oui. Je sais que parfois on peut ou nous-mêmes agresser l'autre ou l'homme nous agresse. Ça dépend. C'est chacun son tour. Hein, ça arrive à tout le monde d'avoir un petit côté sombre dans la journée. Mais au lieu de se braquer, de reprocher, parfois c'est mieux de prendre un petit peu de recul et puis de revenir tout doucement et puis de dire là tu m'as fait du mal, tu vois, là ce que tu m'as fait c'est dur à passer mais je t'aime et puis on va gérer autrement et de dire les choses avec de l'amour et vous allez voir que l'autre paf il redescend tout de suite.
6: Oui, hein? D'accord.
18: Le problème dans un couple, c'est que souvent, on a tendance à alimenter ses colères ou ses désaccords ou ses reproches, mais pas dans le bon sens. Oui. Si on envoie un peu plus de douceur et d'amour, je vous assure que ça désamorce tout et on reste déjà plus dans un côté fluide de la relation.
6: D'accord.
18: C'est une petite clé que je vous donne.
6: D'accord, merci beaucoup. Merci.
18: Eh bien, écoutez,
6: je vais l'appliquer.
18: Ça me fait plaisir quand j'entends ça, parce que je vous assure que quand vous allez l'appliquer, vous allez voir la différence. Hein. C'est pour ça que la petite crise, là, elle va juste être passagère. Vous allez mettre les clés que je vous ai données.
6: D'accord, très bien. Je vous remercie beaucoup, c'est rassurant.
18: Merci à vous, Sophie, on vous embrasse très fort.
6: Moi aussi, passez une bonne après-midi.
18: Merci. Et tout de suite, je vais répondre à Rosa, qui a 60 ans, qui est veuve. Je viens d'être licenciée récemment. Vais-je avoir un avenir pro serein? Ma chère Rosa, j'imagine que c'est difficile, cette situation, toute seule en plus. Moi, ce que je ressens, c'est que c'est pas négatif tout ça. Vous avez été licenciée, mais je pense que là où vous étiez, il y avait une restructuration qui était très lourde, une ambiance qui n'était pas facile. Donc, on vous a juste changé de lieu. Et soyez au rendez-vous tout à l'heure avec nous, avec Jean-Baptiste Vosco, qui va nous parler justement des lieux. Vous verrez que parfois, quelque chose s'arrête, on nous change de lieu, et c'est pour aborder des meilleurs moments. Donc oui, vous allez connaître autre chose, vous allez vous reconstruire, Rosa. Ne soyez surtout pas dans le désespoir, ça arrive. Voilà, ma chère Rosa. Et tout de suite, on va accueillir Karine dans C'est votre avenir. Bonjour Karine.
14: Bonjour Marie, merci pour votre accueil.
18: Avec plaisir. Vous nous appelez Détempe, Karine, c'est ça?
14: Oui, c'est ça.
18: Bienvenue dans C'est votre avenir. Qu'est-ce qui vous arrive,
14: merci.
18: Karine?
14: Alors, ma question est principalement professionnelle.
18: Oui.
14: J'évolue depuis plusieurs mois dans un environnement qui est très toxique.
18: Oui.
14: De plus en plus difficile à gérer.
18: Oui,
14: donc,
18: je le sens.
14: Je cherche...
18: J'allais vous en parler.
14: Je cherche activement à changer. Je postule en interne depuis plusieurs semaines. Je passe des entretiens et je voudrais tout simplement savoir si mes candidatures vont aboutir prochainement.
18: Mmh.
14: Et si oui, est-ce que je vais retrouver un épanouissement et une sérénité?
18: Alors, Karine, moi ce que je ressentais effectivement qu'il y avait il y a une restructuration au sein de votre entreprise, non, avec beaucoup de changements là. Qui bouscule les habitudes. Moi, c'est ce que je ressentais. Mais pour vous, moi, je le vois pas forcément de manière négative, parce qu'au contraire, sur vous, j'ai une formation qui est très présente, comme si cette période vous poussait vers une évolution importante, en fait. Hein. Alors, ça peut même passer par une reconversion ou une progression de... Comment expliquer ça ? C'est une reconversion, mais c'est plus beaucoup de formation, parce que vous allez devoir réapprendre. Mais ça reste dans le domaine que vous connaissez. Et ensuite, il y a une stabilité et ça correspond davantage à ce que vous aimez faire et surtout à l'ambiance que vous aimez avoir.
14: Ah super,
18: voilà.
14: C'est une bonne nouvelle.
18: Mais
14: vous
18: oui.
14: avez une idée du timing ou pas?
18: Oh la coquine, deux questions là, hein. Attention. Hein. Le timing, je pense que c'est pas si loin que ça. Je pense que d'ici à la fin de l'année, vous allez avoir quelque chose à signer. Hein, c'est pas si loin, super. C'est pas 2027, voilà. Je suis gentille hein, aujourd'hui. Hein.
14: Ouais, c'est adorable.
18: Normalement,
14: merci
18: c'est
14: beaucoup,
18: une question, chers auditeurs, pas deux. Vous êtes beaucoup à attendre. Hein.
14: Très bien. Bah, non, bah, j'insiste pas et merci beaucoup en tout cas.
18: Mais merci,
14: merci
18: à vous.
14: Pour ce que vous faites.
18: Et merci de nous suivre dans C'est votre avenir, Karine. Merci beaucoup.
14: À bientôt, Marie. Au revoir.
18: Restez avec nous sur Sud Radio. Vous avez parfois l'impression de faire tous les efforts et pourtant rien ne bouge. Sentimental, travail, famille. Si le déclic venait d'une décision que vous n'avez pas encore osé prendre, eh bien, appelez-nous au 0826 300 300 ou bien envoyez un SMS à Avenir 7 20 18. Votre question, votre date de naissance. À tout de suite sur Sud Radio.
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18: De retour sur Sud Radio dans C'est votre avenir. Vous avez des questions sur votre sentimental, professionnel, familial, pour vos enfants aussi. Vous pouvez nous appeler au 0826 300 300 ou bien envoyer un SMS Avenir 7-20-18, votre question et votre date de naissance. Et tout de suite, je vais répondre à un SMS que nous avons reçu. Bonjour, mon fils Rémi va-t-il bientôt trouver un travail qui lui convient? Isabelle, voilà, de la part d'Isabelle. Alors, chère Isabelle, oui, bien sûr, il va trouver. Moi, j'ai 4 mois à peu près où, voilà, ça bloque encore un petit peu, mais il va signer. Donc, soyez tranquille, Isabelle. Vous pouvez continuer votre semaine avec le cœur plus léger. Et tout de suite, on va accueillir François dans C'est votre avenir. Bonjour, François.
37: Bonjour Marie, merci de me prendre à l'antenne.
18: Mais avec plaisir, merci à vous de nous suivre, d'être un fidèle auditeur.
37: Oui, j'aime beaucoup vous écouter. Je voulais vous dire aussi que vous avez une voix très agréable et qui est très, qui a beaucoup d'énergie.
18: Oh, ben alors là, ça, merci. Si elle vous fait du bien et qu'elle vous apporte de l'énergie, j'adore.
37: Ah oui.
18: Moi, c'est merci François, merci. Vous allez me faire rougir. Hein.
37: Non, c'est pas le but.
18: Alors dites-nous, comment on peut vous aider, François?
37: Non, pas de soucis particuliers, simplement j'ai un appartement à la vente, bon, depuis le mois de mars, la vente devait se réaliser, tout devait aller bien, et puis au dernier moment, bon, les acheteurs se sont désistés, pardon,
18: oui.
37: Et donc je remets cette vente en cours, et bon, je voulais savoir, je pense qu'il n'y aura pas de problème, l'appartement se vendra, mais bon, si vous aviez une idée sur la, s'il va se vendre, bien sûr, et sur à peu près le délai, je sais que c'est pas facile au niveau du délai, mais
18: oui,
37: votre avis, quoi, tout simplement.
18: Alors, on voit que vous suivez bien, c'est votre avenir, hein, parce que ça, je parle tout le temps du délai, le
37: oui,
18: temps, c'est compliqué, c'est toujours complexe, ça peut être décalé, et on peut ressentir une saison qui est l'année d'après.
37: Donc voilà.
18: Et écoutez, on adore votre énergie aussi, je pense que là, vous envoyez de l'énergie à tout le monde aussi. Hein.
37: Ah, merci.
18: Tous nos auditeurs nous envoient beaucoup d'amour, toujours, hein. J'en parlais avant l'émission, et je disais que parfois, moi aussi, quand je viens, ça me fait du bien de vous écouter, de vous entendre, vous me donnez aussi beaucoup d'amour, hein. C'est un échange virtueux ensemble. Alors moi, ce que je ressens, François, je ressens ce changement qui n'est pas dans l'immédiat, mais pour moi, ça va véritablement bouger sur le printemps 2027. C'est pas si loin que ça, quand même.
37: Non, ça va. Hein? Voilà, on est à la fin de l'année et puis le temps passe vite. Donc,
18: oui,
37: voilà,
18: le temps passe
37: donc,
18: très vite.
37: Une vente courant printemps 2027.
18: Oui, je pense vraiment, et là je dis 2027 parce que j'ai pas l'impression qu'il y ait du retard sur un autre printemps, que ce soit sur l'année d'après. Je pense vraiment que c'est printemps 2027.
37: D'accord.
18: Par contre, il y a quelque chose que je sens sur vous, c'est important. Et vous êtes dans un. Alors, vous avez une voix super dynamique, mais je sens un corps en état de fatigue. Ça vous parle, ça,
37: François? C'est-à-dire, je vais vous expliquer. Je ne vais pas raconter ma vie à d'autres auditeurs.
18: Oui.
37: Mais je suis quelqu'un qui a eu des accidents assez importants, et donc
18: voilà.
37: Ceci explique cela. Donc,
18: ceci explique cela.
37: Vous savez, je me dis toujours, il y a toujours plus grave dans la vie, mais j'ai eu des accidents qui auraient pu me coûter très très cher. Voilà.
18: Voilà. Donc, eh bien, il y a des petits exercices. Il y a plein de belles choses à faire qui rechargent un peu en énergie, parce qu'on sent que parfois il y a une fatigue, et ça c'est important. J'avais envie de vous donner cette petite clé là.
37: C'est hein? Gentil, c'est très gentil de votre part. Je vais utiliser la clé.
18: Eh bien, merci François, en tout cas, merci de nous
37: merci
18: suivre.
37: Marie, bon courage et bonne continuation.
18: Merci vous aussi, merci François. Et tout de suite, on va accueillir Léonie dans C'est votre avenir. Léonie qui nous appelle du bassin d'Arcachon. Bonjour Léonie.
0: Bonjour Marie.
18: Mais vous êtes super bien dans le bassin d'Arcachon, non?
0: On est pas mal,
18: hein?
0: Effectivement.
18: J'y étais l'année dernière. Hein?
0: Bon, bah très bien. On y vit bien, en tout cas.
18: Bon, alors, qu'est-ce qui se passe, Léonie? Vous vivez bien là-bas, mais il y a quand même des soucis. Hein?
0: Oui, il y a des soucis parce que mon mari m'a quittée au mois de juin.
18: Oh, bah alors ça, c'est triste.
0: Ouais.
18: Oui, dites-nous.
0: Surtout que ça a été assez brutal.
18: Ouais.
0: On avait l'intention de faire un divorce à l'amiable.
18: Oui.
0: Mais les choses traînent, se compliquent, les relations se tendent.
18: Oui.
0: Et donc, en fait, j'ai besoin de savoir si les choses pouvaient se faire à l'amiable ou s'il fallait passer devant le juge.
18: En fait, moi, il y a des avocats aussi qui traitent avec vous, non, là, en ce moment?
0: Oui, mais même à l'amiable, c'est obligé d'avoir
18: des
0: avocats.
18: Je sais, j'y suis passée moi aussi. Hein.
0: On a chacun notre avocat. Oui.
18: Ouais, alors chacun votre avocat à l'amiable. Mais surtout, écoutez-vous tous les deux, d'accord? Vous restez dans cette entente, dans l'amiable. N'écoutez pas les autres autour, que ce soit les amis, que ce soit... Voilà, parce que parfois, il y a des gens autour qui peuvent monter les tensions. Ça, je le ressens. Et surtout, ce que je ressens, moi, c'est que il y a encore de l'amour. C'est pas, même si on est affaibli par ce qui vient de se passer, il n'y a pas plus rien entre vous.
0: D'accord.
18: Me trompe ou pas, Léonie? Il y a encore des sentiments?
0: Oui, enfin, en tout cas, moi, de mon côté, non, il n'y a plus de sentiments.
18: Oui, mais de son côté, lui, qui a pris la décision de partir?
0: Bah, en fait, c'est un peu compliqué parce que c'est lui qui m'a trompée.
18: Ouais. Et finalement, il est triste et il veut vous garder parce que moi, j'ai encore des sentiments.
0: Il l'a jamais dit, en tout cas, mais.
18: Et oui.
0: Mais du coup, c'est moi qui prends la décision de divorcer parce que c'est compliqué pour moi d'accepter cette relation. Donc,
18: j'entends. Et pourtant, il est triste et c'est pour ça que c'est tendu et c'est pour ça que ça complique les choses. Mais vous êtes sûre de vous aujourd'hui qu'il n'y a plus rien pour vous? Vous êtes dans la colère, là?
0: Oh oui, je suis encore très en colère.
1: Oui, mais laissez cette colère redescendre. Laissez cette colère redescendre. C'est normal qu'on soit dans la colère quand on a été trahi. C'est humain. Mais après, on n'est pas mené de la même façon. C'est l'ego qui prend le dessus et on dirige plus les mêmes choses avec l'ego. Donc laissez cette colère redescendre et vous verrez, vous pourrez, oui, on va dire divorcer si on le veut. Je suis pas certaine moi qu'il y ait un divorce qui est jusqu'au bout. Aujourd'hui, d'accord, vous êtes en colère et moi, je sens qu'il n'y a pas plus rien. Il y a encore de l'amour. Même s'il y a cette colère, il n'y a pas plus rien. Lui, il vit des choses. Ça fait un moment que vous étiez ensemble.
0: Oui, une bonne vingtaine d'années, 22
1: et oui,
0: ans.
1: Et oui, je sais. Mais vous allez voir, laissez le temps au temps. Et je pense qu'en tout cas, si vous avez le libre arbitre, hein, je vous dis toujours, moi, je sens qu'il y a une situation qui pourrait reprendre. Là, il y a trop de colère entre vous. Il y a les tensions, elles sont là, elles sont présentes. Et être à l'amiable dans ce contexte, ça va être difficile si vraiment vous allez au bout. Mais

0: Oui, ça bouge.
1: Oui. Alors, qu'est-ce qui se passe? Qu'est-ce qui vous arrive, ma chère Fabienne?
0: En fin de compte, j'ai un logement qui, que je dois quitter avant le 1er décembre.
1: Ouais.
0: Et pour savoir si je trouve un logement avant le 1er décembre 2026.
1: D'accord, donc vous devez...
0: Sachant que j'ai une visite hier après-midi en Bavillier. Enfin, c'est positif ou pas, je suis en logement de, en Bavillier ou pas, que j'ai visité hier.
1: D'accord. Alors, moi, ce que je vous propose, Fabienne, c'est qu'on marque une courte pause. Restez avec nous sur Sud Radio. Une histoire qui vous laisse dans le doute, comme Fabienne. Quelqu'un aussi qui s'éloigne, une rencontre que vous attendez. Ne laissez pas vos peurs écrire la suite à votre place. Posez votre question au 0826 300 300. Je vous réponds dans quelques secondes. À tout de suite sur Sud Radio.
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1: De retour sur Sud Radio dans C'est votre avenir, vous vous posez des questions comme Fabienne qui se demande si elle va déménager ou pas. Eh bien, vous pouvez nous appeler au 0826 300 300, je suis avec vous jusqu'à 17h pour répondre à toutes vos questions dans C'est votre avenir. Et tout de suite, je vais répondre à Fabienne. Fabienne, vous êtes là ?
0: Je suis là.
1: Alors vous devez quitter votre appartement, c'est ça, et vous devez trouver un appartement avant le 1er décembre.
0: Voilà, c'est ça.
1: Alors, moi, je pense que je ressens bien ce projet se concrétiser, mais pas exactement comme vous l'imaginez aujourd'hui. Le bien que vous allez trouver sera probablement plus petit que celui que vous imaginiez. Hein, mais c'est qu'un temps, je pense. Ça, vous n'allez pas trouver ce que vous voulez tout de suite.
0: Ah.
1: Mais ça se dessine, vous allez trouver quelque chose. C'est ça qui est important.
0: Le logement que j'ai visité hier, c'est positif ou pas?
1: Il était plus petit que ce que vous imaginiez, le logement que vous avez visité hier?
0: Il était bien.
1: Moi, j'ai l'impression qu'il y a quelque chose qui est trop petit par rapport à ce que vous imaginez.
0: Non, il est bien, justement.
1: Ben alors, c'est peut-être pas celui-ci que vous allez avoir.
0: Ah.
1: Moi, je pense qu'il y en aura un autre parce que vous allez le trouver

0: plus petit, mais vous allez vous y sentir bien. Vous allez être contente, ce sera bien. Est-ce que c'est plus petit, celui que vous avez visité hier, que celui que vous avez actuellement?
1: Actuellement, il est 50 mètres carrés, et celui que j'ai visité hier, il est 43 mètres carrés.
0: Eh bien, il est plus petit. Donc oui, ça va se valider. C'est ce que je vous dis, je le vois plus petit.
1: Je suis contente alors.
0: Eh ben oui, vous nous direz hein, quand vous êtes installée, hein, Fabienne.
1: Oui, je vous dirai, Marie. Bon. Ne vous inquiétez pas.
0: Hein, et si jamais c'était pas celui-là, ne vous inquiétez pas, il y en a un qui arrive là rapidement, mais il est plus petit que celui que vous avez actuellement. Mais vous allez vous y sentir bien.
1: Ah, merci beaucoup, Marie.
0: D'accord.
1: D'accord.
0: On vous embrasse bien fort et merci de nous suivre.
1: Marie. Je vous suis tous les jours.
0: Eh ben, c'est un grand plaisir. Merci d'être une fidèle auditrice. Merci, Fabienne. Et tout de suite, je vais répondre à un SMS. Question pour Christophe. Mon fils né, alors on va pas, peut-être pas dire la date de naissance, vient d'intégrer l'école d'infirmier. Va-t-il avoir son diplôme? Il est parti à Limoges, c'est dur pour lui là-bas. À 5 heures de route de nous, va-t-il s'adapter? Alors, ben, mon cher Christophe, oui, je sens que c'est dur au départ, mais c'est que votre fils est très sensible. Il y a de l'anxiété, il y a de la sensibilité chez lui. Et le noyau familial est très important. C'est son équilibre. À la fois, il sait être seul, quand il est à la maison, il a besoin de sa bulle, mais quand il en sort et qu'il vous sent trop loin, ça ne va plus. Il est déstabilisé. La famille doit pas être trop loin, en général. Et oui, il va s'adapter. Ne vous inquiétez pas. Je pense que son diplôme, il va le valider. Il va finir par s'adapter au fur et à mesure du temps. Hein. Donc, pas de soucis, Christophe. Et tout de suite, on accueille Pascal dans C'est votre avenir. Bonjour, Pascal.
2: Oui, bonjour, Marie.
0: Vous nous appelez d'où, Pascal?
2: Du Lot-et-Garonne.
0: Du Lot-et-Garonne. Et alors, qu'est-ce qui se passe dans le Lot-et-Garonne?
2: Eh bien, j'ai perdu mon emploi au mois de fin juin et j'aimerais savoir si je vais retrouver des choses. Bon, je m'approche des 62 ans.
0: Ouais.
2: Et je dois pouvoir prétendre à une carrière longue peut-être à la retraite.
0: Ouais. Alors,
2: c'est pour savoir un peu vers quoi je balance parce que j'aime quand même bien mon métier. J'aimerais peut-être encore continuer un peu.
0: Eh oui, parce que vous, l'arrêt pour vous, c'est comme si on vous disait « tu vas mourir ». Vous n'avez pas envie d'arrêter de travailler. On sent quelqu'un qui est actif, mais c'est surtout, il y a une passion qui vous anime, c'est transmettre, informer, apprendre aux autres. C'est ça ?
2: Exactement, oui, tout à fait.
0: Qu'est-ce que vous faites comme métier ?
2: Je suis dans la formation aéronautique.
0: Ben voilà, vous enseignez ça aux autres. Vous formez les gens.
2: Voilà, tout à fait.
0: Alors,
2: voilà. J'avais un projet éventuellement de créer un site internet pour pouvoir éventuellement justement continuer à enseigner, mais aux gens qui en ont besoin. Voilà.
0: Ben voilà, vous avez dit tout ce que j'allais vous dire. C'est pour ça que je vous ai posé la question de qu'est-ce que vous faites? Est-ce que vous formez? Est-ce que vous enseignez? Parce que pour moi, il y a quelque chose, vous allez le faire d'une autre façon. Mais vous allez continuer d'enseigner, de transmettre. Et en plus, je ressens l'étranger sur vous. Donc je pense que ça sera pas qu'en France ce site que vous allez faire. Ça va fonctionner et vous allez toucher plusieurs personnes. Donc un grand oui, Pascal, vous allez continuer de transmettre et d'enseigner aux autres. C'est votre passion, faut pas arrêter.
2: D'accord.
0: Ça vous anime?
2: Ah oui. La retraite est pour plus tard.
0: Ah non, la retraite, c'est pas tout de suite, ça c'est clair. Hein. Mais si je peux me permettre, d'accord. Vous avez quel âge, mon cher Pascal?
2: J'arrive à 62 ans. Quoi.
0: Oh, ben vous êtes jeune encore, c'est jeune, 62 ans. Et d'accord. Vous êtes dynamique merci, en merci. Plus.
2: Merci.
0: Merci, Pascal, de nous suivre. Merci à vous.
2: Avec plaisir. Merci à vous pour votre réponse.
0: Et tout de suite, je vais accueillir Nadine dans C'est votre avenir. Bonjour Nadine.
3: Oui, bonjour Marie.
0: Vous nous appelez d'où Nadine?
3: J'appelle les Pyrénées-Orientales.
0: Les Pyrénées-Orientales. Et qu'est-ce qui se passe? C'est le petit cœur?
3: Tout d'abord, je voulais vous remercier parce que j'ai mon mari que j'avais insisté pour qu'il vous appelle.
0: Oh.
3: Il était au chômage et puis ce que vous avez prédit, c'est bien arrivé.
0: C'est bien arrivé, ça
3: a été très très long, le contrat il a signé.
0: Ouais. Voilà. Eh ben écoutez, ça fait toujours... Merci Nadine, ça fait toujours plaisir d'avoir de vos nouvelles, de savoir ce que les gens deviennent. Et nos auditeurs vous suivent aussi, hein?
3: Oui.
0: Donc il travaille, ça y est, il est en place.
3: Ouais.
0: Bon.
3: Il est en place. Il est en place.
0: Bon, et maintenant c'est Nadine qui va pas bien et qui a besoin d'une question.
3: Alors voilà, moi ma question en fait c'est que voilà, bah, du coup je cherche un peu un sens de ma vie, j'ai l'impression de passer à côté de quelque chose.
0: Ouais.
3: et j'arrive pas à le voir. Je me demande si je suis bien à ma place. J'ai pas mal d'insomnie régulière.
0: Oui.
3: Et donc, je ne me sens pas bien à cause de tout ça. Et
0: il y a des angoisses tête,
3: J'en ai quelques-unes, ouais, quelquefois, mais je ne sais pas identifier pourquoi.
0: Ça fait combien de jours que vous avez ces angoisses?
3: Oh, mais ça fait très longtemps, en fait.
0: Très longtemps, parce que...
3: Je ne dors pas bien, que je me réveille en pleine nuit, comme
0: ouais.
3: ça.
0: Parce qu'il y a aussi, chère Nadine, il y a votre vie, mais il y a aussi, il faut le dire, chers auditeurs, en ce moment, la période actuelle, elle est très lourde hein, au niveau des énergies, on le voit hein, mondialement, les gens sont agressifs, il y a beaucoup de révoltes, et en fait, les gens qui sont un peu sensibles, et vous êtes sensible, Nadine, ils captent un peu tout ça, ces énergies négatives qui les bouleversent. J'ai beaucoup de gens en ce moment qui me disent « Marie, j'ai mal au ventre, je suis serrée, je j'arrive plus à respirer ». Alors moi, je vais juste vous donner, avant de voir avec vous, Nadine, c'est un petit exercice quand on est comme ça dans cette angoisse pour libérer les énergies négatives. C'est la cohérence cardiaque, j'en parle souvent, j'ai dû déjà vous donner les clés, mais pour ceux qui arrivent, on respire par le nez 3 fois dans la journée, matin, midi et soir. On prend une grande inspiration par le nez et on souffle par la bouche tout doucement. Et ça, ça évite que le plexus solaire se renferme en fait. C'est hyper important parce que quand on est dans ce stress, eh bien on oublie notre nez. On ne respire plus avec le nez, on respire que par la bouche. On est en apnée. D'accord, Nadine? Ça, c'est quelque chose que vous pouvez mettre en place déjà pour libérer les énergies et peut-être que vous allez retrouver un meilleur sommeil.
3: Ça, je le fais déjà.
0: Et ça ne marche pas malgré ça?
3: C'est merci, mais c'est vrai que je fais pas 3 fois par jour, mais tout le temps avant de dormir.
0: Eh bien, voilà. Mais vous allez le faire 3 fois par jour. Mais vraiment, c'est important plusieurs fois dans la journée de refaire circuler, de ne pas rester en apnée. D'accord. Et là, je suis sûre que tous les auditeurs qui nous écoutent, qu'ils soient dans la voiture, au travail, ils sont en train de respirer par le nez et de sortir l'air par la bouche. J'ai mon invité qui est à côté de moi qui est en train de faire l'exercice. Hein. Ça marche, hein, ça fonctionne. Hein. Donc, Nadine, dites-moi, dans quoi, là, votre angoisse, elle est plutôt professionnelle ou plutôt personnelle par rapport à votre vie?
3: Non, c'est plutôt personnel parce que j'ai fini de travailler il y a à peu près 1 an.
0: Hein. Ouais.
3: Donc, je suis à la retraite. Voilà, j'ai...
0: Et c'est ça l'angoisse. C'est ça l'angoisse pour vous. Parce que vous savez, Nadine, vous êtes une créative et une passionnée. Est-ce qu'aujourd'hui, à la retraite, vous avez mis des choses en place qui vous animent?
3: Qui m'anime?
0: Oui.
3: Je fais du sport. Mais là, j'ai suivi mon mari pour le déménager.
0: Ouais.
3: Donc, j'ai changé de région.
0: Oui.
3: C'est vrai que j'ai perdu mes amis, etc.
0: Ouais.
3: Parce que j'habite assez loin. Mais ouais. Voilà, pour l'instant, je connais presque personne par la kiné. Parce que j'ai des soucis de santé particulière. Mais j'ai dû arrêter le sport et j'étais très active au niveau du sport.
0: Ouais.
3: Et du coup, là, voilà, il faut que je retrouve ces activités. Mais après, au niveau créativité, j'arrive pas à voir dans quoi.
0: Oui, parce que... Et pourtant, vous êtes créative, votre cerveau, vous avez plein d'idées tout le temps, un peu avant-gardiste. Pourquoi vous mettez pas en place les choses quand vous avez des idées? C'est que vous en avez tellement que vous les laissez passer. Vous n'arrivez pas à voir quoi, parce que vous pensez à plein de choses, mais en fait, vous posez pas une chose. Parce que vous doutez trop de vous, je pense qu'il y a un manque de confiance, ou se dire non, je peux pas le faire, ou oh non, ça non. Essayez de vous poser, et à un moment donné, quand vos idées passent dans la tête comme ça, vous dites celle-ci, je vais la réaliser.
3: Okay.
0: D'accord. Parce que franchement, moi, je vois que vous allez trouver un chemin où vous allez vous équilibrer. Mais là, la chose, c'est que vous n'avez plus de sport. Alors, ça fait beaucoup. On vous retire tout ce qui était bon pour vous dans la vie. Finalement, c'est plus là. Donc, il faut recréer des choses autour de vous, en fait. C'est surtout ça qui manque, Nadine. C'est pour ça que vous avez l'impression de ne pas être à votre place, parce que vous avez l'impression de ne pas être utile.
3: Voilà, ouais, d'accord.
0: Hein, c'est juste ça. Quand vous allez sentir que vous êtes utile ou que vous avez de l'échange sur ce que vous mettez en place, vous pouvez en parler, vous allez voir que tout va s'apaiser pour vous et vous serez dans une sérénité et un épanouissement total.
3: D'accord, merci beaucoup.
0: Mais avec plaisir. Et moi, je vous conseille des petites activités en groupe. Hein. Sortez parfois dans les villes, les villages, il y a des rendez-vous. Faites-le à plusieurs parce que vous avez besoin de voir du monde.
3: Ok, d'accord.
0: D'accord.
3: D'accord. Je vais suivre vos conseils.
0: Vous nous donnerez de vos nouvelles, ma chère Nadine, pour nous dire comment vous allez. Bon, après le mari, on veut entendre Nadine qui va bien et qui a trouvé sa place.
3: Ok, d'accord.
0: Merci, Nadine.
3: Merci beaucoup, Marie, pour tout ce que vous faites.
0: Merci à vous aussi. Et tout de suite, on accueille Thierry dans C'est votre avenir. Bonjour, Thierry.
4: Bonjour. Vous m'entendez bien?
0: Ah, moi, je vous entends très bien, Thierry. Et vous? Vous nous entendez bien?
4: Oui, tout est nickel. Très, très bien.
0: Vous nous appelez d'où, Thierry?
4: Bassin d'Arcachon, aussi.
0: du bassin d'Arcachon. Vous êtes tous, vous nous écoutez tous au bassin d'Arcachon aujourd'hui. Hein. Enfin, il y a des auditeurs dans toute la France. Hein. On vous remercie d'ailleurs de nous faire confiance, d'être fidèles au rendez-vous. Et alors, Thierry, qu'est-ce qui se passe sur le bassin d'Arcachon chez vous?
4: Il m'est arrivé de gros problèmes personnels, notamment ma femme qui a une rupture d'anévrisme en 2024 et j'étais obligé donc de rester à domicile. Je veux être aidant, je suis aidant depuis son accident cérébral où elle est aphasique et hémiplégique côté droit. Et en parallèle, j'avais créé un cabinet de spectacle pour diriger l'entreprise, notamment pour concernant la santé mentale.
0: Ouais.
4: Et je voudrais savoir si cette activité va pouvoir être mise en place et surtout m'apporter des revenus, sachant que je peux faire cette activité à domicile à travers Internet, des petits Zooms, enfin pour des conférences.
0: Oui.
4: Je dois rester à la maison et je voulais savoir si c'était une activité qui me correspondait. Enfin, j'adore ce métier-là, en tout cas, mais bon, voilà, comme elle n'est pas encore lancée vraiment. Je voulais savoir si c'était quelque chose qui allait être en place et puis surtout m'apporter des revenus pour pouvoir m'occuper de ma femme.
0: Alors, oh, mais que c'est beau ça. Ça, c'est. Je pense que là, vous avez touché plein de femmes qui nous écoutent. Hein.
4: Surtout qu'on n'était plus ensemble. On n'était plus ensemble et c'est séparé quand elle a eu son accident.
0: Et vous êtes revenus ensemble?
4: Ah oui, c'est le cœur. Vous savez, moi, j'ai plein d'amis qui m'ont abandonné parce qu'ils m'ont dit de la mettre dans un centre.
0: Oui.
4: Et donc moi je les ai pas écoutés et c'est ce que je leur ai dit. J'aurais dit, vous savez, quand si le cerveau commence à fonctionner, vous allez vous poser des questions et c'est pas bon. Mais moi je dis, c'est mon cœur qui a répondu. Donc voilà, je me suis pas posé de questions et depuis, de toute façon, je fais tous les jours et je m'occupe d'elle.
0: Mais bravo Thierry, franchement, vraiment bravo. Et donc vous avez écouté le témoignage de Léonie et ça a dû vous parler, ce témoignage où il y a une séparation.
4: Hein, oui, absolument. Absolument. C'est vrai que faut qu'elle soit patiente et que sa colère, faut qu'elle la laisse s'apaiser un peu. Qu'elle sorte de cette émotion négative.
0: Et vous voyez, moi je vois un signe à tout ça, c'est que Léonie, elle est passée avant vous et vous arrivez après. C'est un témoignage qui ressemble un peu. Alors heureusement, il n'y a pas eu de blessure, de choses comme ça, mais alors, parfois, j'ai envie de dire, bah oui, c'est bien parce que ça vous a rapproché, ça a donné de l'amour. L'amour, c'est ce qui est le plus important, peu importe les épreuves que l'on vit. C'est tellement plus fort que tout, l'amour. Et votre témoignage, il est très touchant parce qu'en plus, il parle je pense qu'il parle à d'autres personnes, notamment Léonie, qui nous écoute certainement encore et qui doit se dire, ah, mais peut-être que moi aussi, alors, je vais avoir cette chance de retourner avec et la colère va redescendre. Hein?
4: Absolument.
0: Et alors. Maintenant, je vais répondre surtout à votre question, Thierry, parce que vous le méritez largement. Vous êtes tellement une belle personne. En fait, ce que je ressens, moi, c'est qu'il faut pas lâcher. Parce que ça va fonctionner. Ça va fonctionner. Les gens vont rentrer. Là, pour l'instant, ça bloque un petit peu.
4: Oui.
0: Mais je pense que d'ici la fin de l'année, et surtout début 2027, ça bouge. Donc, ne lâchez rien. Gardez espoir. Ne doutez pas.
4: D'accord.
0: Vous souvenez, chers auditeurs, qu'à chaque fois, je vous dis, quand vous avez du doute ou des peurs, vous vous bloquez vous-même. Parfois, il faut remuer les choses, changer de lieu. Justement, on va en parler dans quelques instants avec Jean-Baptiste Vosco. Votre lieu de vie a une âme, c'est hyper important. Parfois, il suffit de sortir de sa zone de confort, de l'endroit où on est, pour aller chercher à bouger les énergies.
4: Ben justement, on a déménagé parce que j'ai des gros, gros problèmes financiers. Puis évidemment, je m'occupe de Laurent, si on a déménagé dans un petit logement.
0: Mais c'est pas négatif ça, parce que vous allez voir que ça va bouger les énergies et vous, rien ne vous fait peur et vous avez un peu lâché la matière et vous êtes dans l'amour, donc vous verrez que les choses vont se débloquer, Thierry.
4: Super.
0: D'accord.
4: C'est apaisant. Merci beaucoup.
0: Merci à vous de nous suivre dans C'est votre avenir. Merci Thierry.
4: Un gros bisou et merci.
0: Restez avec nous sur Sud Radio et si votre maison parlait de vous sans que vous le sachiez, Jean-Baptiste Vosco sera avec nous dans quelques instants pour parler de son ouvrage « Votre lieu de vie a une âme » aux éditions Courrier du Livre. Pourquoi certains endroits nous apaisent et d'autres nous pèsent? Notre habitat peut-il influencer notre vie et nos émotions? On en parle dans quelques instants sur Sud Radio. À tout de suite.
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0: De retour sur Sud Radio, bienvenue dans ce moment spécial. Vous allez voir, vous allez découvrir des choses incroyables. J'ai le plaisir de recevoir Jean-Baptiste Vosco, géobiologue et expert en feng shui, et à l'occasion de la sortie de son ouvrage « Votre lieu de vie a une âme ». Et si notre maison disait beaucoup plus de choses sur nous que nous l'imaginions. Bonjour Jean-Baptiste.
23: Bonjour Marie.
0: Bienvenue dans C'est votre avenir.
23: Merci beaucoup.
0: Alors, moi, avant de commencer cette émission, j'avais une petite question. Vous étiez à l'UCP avant, vous avez été mordu par un serpent, vous avez vu un chaman. Est-ce que c'est ça qui a changé votre vie ou pas?
23: Non.
0: Non.
23: C'est pas ça qui a changé ma vie, mais par contre, ça m'a permis de m'ouvrir à encore d'autres choses. Ouais.
0: Ça vous a ouvert. C'est le message du chaman qui vous a ouvert à d'autres choses?
23: Pas particulièrement. Non, ça a continué à mon évolution et mon ouverture.
0: Bon, on va revenir sur les lieux. Ça, c'était une question personnelle parce que je me demandais d'ailleurs comment vous êtes venu à être géobiologue.
23: Parce qu'il y a des choses qui se sont ouvertes en moi.
0: Ouais.
23: Et j'avais besoin de comprendre ce que je voyais, ce que je ressentais.
0: Ça,
23: alors
0: c'est
23: je me
0: important.
23: Suis formé.
0: Alors vous êtes formé. Et justement, on dit qu'une maison porte une histoire, une mémoire. Est-ce qu'un lieu peut réellement conserver l'empreinte de personnes qui ont vécu, mais aussi des événements heureux, douloureux, qui se sont produits à l'intérieur de cette maison?
23: Tout. Tout ce qu'on dit, tout ce qu'on pense, tout ce qu'on vit, tout ce qu'on aimait, ça va s'imprégner dans les murs, ça va s'imprégner dans les objets, ça va s'imprégner dans le sol. Et puis après, ça va se répercuter sur les nouveaux habitants, sur les habitants. Et...
0: Oh, mais c'est incroyable ce que vous dites. Alors, faut vraiment créer beaucoup d'amour dans une maison. Quand il y a beaucoup d'amour, en fait, ces lieux, on les bénit quelque part.
23: Tout à fait. Puis pour sa vie aussi.
0: Et vous savez que moi, j'ai une petite anecdote là-dessus. J'ai habité dans un appartement où c'était toujours une famille avec trois enfants qui arrivaient. Ils ont tous les parents ont divorcé. J'ai divorcé moi-même. Et tous ceux qui passent dans cet appartement divorcent. Donc le lieu est imprégné. Vous voulez dire que ça, c'est quelque chose qui est là et ça sera pour tout le monde pareil?
23: Les histoires se répètent.
0: Les histoires se répètent.
23: Il y a des maisons à divorce, il y a des maisons à cancer, il y a des maisons avec des joies, etc. Bien sûr.
0: Ouais.
23: Et les personnes, en fait, vibrent des choses à l'intérieur et vont aller chercher des maisons qui vont leur permettre d'expérimenter ce qui vibre à l'intérieur. Donc, un couple qui bat de l'aile, il va trouver une maison à divorce. Une personne qui est en train de se créer son cancer, par importe pourquoi, par rapport à sa façon d'être, de penser, de croire, etc., va trouver une maison à cancer.
0: Ah, c'est incroyable. Donc, il faut faire très attention peut-être aux anciens habitants qui sont dans la maison pour voir un peu ce qu'ils vivent. C'est important de regarder le passé des habitants de la maison aussi, alors.
23: C'est très important. Oui. C'est important de se renseigner sur le quartier, sur les voisinages, sur ce qu'ont vécu les précédents. même si jamais c'est une maison coup de cœur où on se dit « Oh, trop bien, j'adore cette maison », bah, faut quand même savoir ce qui s'est passé au préalable.
0: Cette maison, elle peut en dire beaucoup sur nous, alors ?
23: Exactement. Les maisons parlent de nous, en fait. Les maisons, c'est une extension de nous-mêmes. Donc, tout ce qu'on va voir, tout ce qu'on va lire dans une maison, en fait, ça parle de qui nous sommes.
0: Et vous, quand vous rentrez dans une maison, vous ressentez tout de suite, vous savez vous dire à qui vous avez affaire, qui sont les gens qui y habitent. Si vous ne connaissez pas les personnes, on vous invite dans un lieu. Rien qu'en étant dans cette maison, vous savez à qui vous avez affaire.
23: Alors, quand on m'invite dans un lieu pour manger, enfin pour dîner ou boire un verre, non, je suis pas intrusif comme ça.
0: Vous fermez.
23: Voilà. Par contre, quand on me demande de venir pour faire un travail ou quelque chose, oui, effectivement, là, j'ai tout de suite les informations sur les personnes.
0: Et pour ceux qui nous écoutent et qui ne connaissent absolument pas la géobiologie, comment l'expliqueriez-vous simplement? Et est-ce qu'il y a de la différence avec le feng shui? C'est quoi là, cette différence entre feng shui et géobiologie?
23: La géobiologie, on va étudier l'impact des effets naturels sur le vivant.
0: Oui.
23: Donc les cours d'eau souterrains, les réseaux telluriques, tout ce qui peut avoir une incidence sur les êtres vivants, y compris toutes les pollutions électromagnétiques ou tout ce qui peut être artificiel. Et par rapport au feng shui, on va plutôt s'attarder sur la dimension symbolique de l'habitat et sur la circulation de l'énergie en elle-même entre les pièces et du coup à l'intérieur de l'habitant.
0: Et vous, vous faites les deux ?
23: Les deux.
0: Waouh, chez vous, il doit y avoir une énergie incroyable dans votre maison, quand on connaît tout ça.
23: Il n'y a pas de maison feng shui idéale, mais en tout cas, on avance, on grandit en même temps que notre maison, elle évolue.
0: Oui, effectivement. Et on doit se débarrasser parfois de certains objets dans la maison qui peuvent polluer justement l'ambiance de cette maison.
23: Eh oui.
0: Vous en parlez dans le livre ?
23: J'en parle dans le livre. En feng shui, on dit que les objets, ils ont un an à peu près. Au bout d'un an, peu importe comment ils sont, si jamais ils n'ont pas de la vie, si jamais ils sont pas, y a pas de la conscience qui est placée dessus, s'ils ne sont pas déplacés régulièrement, ils commencent à devenir négatifs.
0: Ah, c'est incroyable ce que vous me dites, parce que moi j'aime le changement. J'aime toujours changer les choses. Tout le monde dans la famille me dit mais c'était insupportable. Mais en fait, ce n'est pas pour rien. C'est que j'aime mettre de la vie dans les objets, dans la maison. Ça doit être ça alors.
23: La vie, c'est le mouvement.
0: Et
23: l'énergie circule en permanence, elle n'est jamais à l'arrêt.
0: Donc il faut bouger les meubles aussi.
23: Si c'est possible,
0: en
23: fonction de nos élans, de nos envies, déplacer les meubles, déplacer les objets, mettre du mouvement, de la vie, il faut que ça circule.
0: Et en plus, dans votre livre, il y a plein de petits rituels. Est-ce qu'on peut nettoyer ces lieux seuls ?
23: On peut faire énormément de choses.
0: Dans le livre, j'en ai vu, chers auditeurs, dans le livre de Jean-Baptiste, votre lieu de vie à une âme, je vous le remontre, il y a quand même des rituels, et ça j'ai trouvé ça très intéressant. Vous pouvez nous en donner un petit rituel que vous pouvez donner aux auditeurs ?
23: Un petit rituel, la conscience.
0: La conscience.
23: Faire tout ce qu'on fait d'habitude, mais en conscience.
0: En conscience.
23: Ouvrir les fenêtres.
0: D'accord.
23: Et faire rentrer l'énergie. Quand on rentre à la maison, on salue sa maison. Quand on va balayer, quand on va faire quelque chose, quand on va allumer une bougie, on l'allume pour avoir la connexion avec la lumière. Quand on va balayer, on va nettoyer aussi dans l'invisible. Et tout ce qu'on va faire, on va le faire avec la conscience. Donc ça ne change pas grand-chose, sauf la façon de le faire.
0: La façon de le faire. Si on ouvre les fenêtres pour ouvrir les fenêtres, ça marche pas. C'est comme les intentions. Quand on veut quelque chose, qu'on veut programmer quelque chose, qu'on envoie à l'univers, si on le fait en se disant « je veux ça », mais on n'y met pas le cœur, on vibre pas, ça viendra jamais.
23: Exactement.
0: Et oui. Est-ce qu'on peut aussi, à l'inverse, y a-t-il des situations où vous conseillez de faire intervenir quelqu'un plutôt que d'agir seul ?
23: Oui, quand il y a des maladies récurrentes, de la fatigue chronique, des problématiques de sommeil qui se répètent, des enfants qui font des terreurs nocturnes, il y a plein de situations où on peut aller chercher nous-mêmes, mais il y a des fois, on a besoin d'un coup de main extérieur.
0: Et oui. Et quand on a emménagé dans une maison ou un appartement qui a déjà été habité, conseillez-vous systématiquement de faire une sorte de remise à zéro du lieu ?
23: À chaque fois.
0: Et vous le faites, vous ? Faites ça, c'est votre métier, vous faites ça. Donc vous vous déplacez tous les jours chez les gens et vous faites des remises à zéro des lieux.
23: Exact.
0: Vous nettoyez les lieux.
23: Exactement.
0: Et vous conseillez sur les objets, la façon dont les positionner et tout ça ?
23: C'est ça. On essaye de libérer les mémoires du sol, des murs, des précédents occupants, de faire un tri sur les objets. Après, c'est pas moi qui le fais. Moi, je préconise.
0: Ouais.
23: Mais pour vous donner une idée, si jamais on rentre dans une maison qui a été habitée, c'est comme si on se baignait dans l'eau du bain des précédents.
0: Ah oui, non, moi j'aime pas ça, me baigner
23: voilà,
0: dans le bain.
23: Personne n'aimerait le faire, oui, et pourtant on le fait. Donc faire un nettoyage et une remise à zéro des énergies des précédents, c'est vraiment nécessaire.
0: Mais moi, peu importe, j'ai beaucoup déménagé dans ma vie, j'aime le mouvement. Et en fait, à chaque fois que j'arrivais dans un endroit, j'avais ce besoin de repeindre. Peu importe où j'étais, même si je pouvais pas faire de déco extraordinaire, parce que parfois les moyens ne nous permettent pas toujours de tout refaire, je mettais un petit coup de peinture déjà de rafraîchissement. Je ne peux pas rentrer dans un lieu si j'ai pas mis mon coup de peinture. Ça joue, ça nettoie, ah,
23: ça joue énormément, c'est très important.
0: Voilà, chers auditeurs, pas d'inquiétude, un petit coup de peinture. Vous bougez les meubles et vous remettez de l'énergie chez vous. Hein. C'est Jean-Baptiste qui le dit. Hein. Et lorsqu'il y a eu dans une maison un divorce, alors ça vous me l'avez dit, une maladie, des décès, un événement particulier, ça peut agir. Alors, il y a les maladies, vous l'avez dit, mais un décès, vous ressentez des choses, des âmes qui peuvent rester sur les lieux, ça aussi, ça joue énormément.
23: Le décès, si jamais c'est une maladie qui a été longue, forcément la maison, les murs ont été imprégnés de cette souffrance. Si jamais ça a été un décès brutal, pareil, c'est comme si l'énergie s'était imprégnée d'un coup sec dans les murs.
0: Et elle reste.
23: On va le ressentir en arrivant et elle reste effectivement. Et là, nous, ça va nous poser des problèmes au niveau mental, au niveau émotionnel, au niveau physique.
0: Il peut y avoir ça peut même être des maladies.
23: On peut avoir la même maladie qui commence derrière. Ouais. Mm-hmm.
0: Et alors, y a-t-il une pièce particulièrement importante dans une maison, l'entrée, la chambre, la cuisine, celle à laquelle nous devrions être le plus attentifs pour vous?
23: Alors deux.
0: Ah, deux. La chambre.
23: La chambre, bien entendu. L'entrée.
0: L'entrée.
23: L'entrée, c'est par là où arrive l'essentiel de l'énergie de la maison. Comme nous, dans notre corps, en fait. On va avoir notre bouche.
0: Oui.
23: Par notre bouche, on respire, on boit, on mange, on s'alimente. Bah, dans une maison, c'est pareil. Donc la porte d'entrée doit être suffisamment dégagée, accueillante et chaleureuse.
0: Ne dites pas tout, parce qu'on va découvrir dans le livre, parce que vous en parlez dans le livre. Et les auditeurs vont découvrir tout ça, parce que c'est hyper important. Moi, je suis très contente de l'avoir lu, et je suis en train de tout bouger chez moi. Hein. Depuis que je l'ai lu, c'est encore pire qu'avant. Hein. Notre chambre à coucher, elle peut avoir une influence sur notre couple, notre sommeil ou notre état émotionnel?
23: Bien sûr. Bien sûr. La chambre, c'est le siège de l'âme.
0: De l'âme.
23: C'est là, d'accord, où on va se reposer, c'est là où on va se régénérer le corps, mais c'est aussi là où notre âme, elle va pouvoir repartir la nuit, faire ce qu'elle a à faire et expérimenter d'autres choses. C'est un espace qui est extrêmement important pour pouvoir être en bonne santé et pouvoir sentir le mieux possible.
0: Et est-ce que c'est vrai qu'il ne faut pas de miroir dans une chambre?
23: Je préconise de ne pas mettre de miroir.
0: Et pourquoi?
23: Parce que ça peut créer de l'agitation au niveau de l'énergie. Ça fait des rebonds de notre propre énergie sur le miroir.
0: Au-dessus du lit, c'est pas très bon, un miroir au-dessus du lit. Alors.
23: Ça dépend ce qu'on cherche à faire, mais...
0: De la déco, simplement.
23: La déco au-dessus du lit, alors on évite.
0: Non, pas au plafond, oui, hein. Attention Jean-Baptiste, je parlais d'au-dessus du lit, moi.
23: Oui, près du lit.
0: Oui, près du lit.
23: On évite.
0: On évite, c'est pas bien.
23: C'est pas bien, ça crée de l'agitation. Ça peut aussi, d'une certaine manière un peu plus énergétique, créer des portes, des passages.
0: D'accord.
23: Ouais.
0: Vous entendez, chers auditeurs, c'est passionnant cette interview. Puisque vous parlez de ça, alors les transformations dans votre sous-titre, j'aimerais terminer là-dessus. Vous dites que finalement, transformer son habitat peut contribuer à transformer sa vie. Est-ce qu'il vous est arrivé de voir une personne modifier profondément son lieu de vie et constater qu'ensuite des changements importants dans la vie ou professionnelle ou personnelle arrivaient?
23: Tous.
0: Tous. Ah mais ça c'est une réponse, au moins on le sait. Hein.
23: Ouais.
0: Et si chacun de nos auditeurs devait rentrer chez lui ce soir et regarder son intérieur avec des yeux neufs et se poser une seule question, quelle devrait être cette question?
23: Comment est-ce que la maison parle de moi? Quand on rentre chez soi, on regarde sa maison avec un œil nouveau en se disant « Ok, ça c'est moi-même, c'est mon propre intérieur, c'est pas extérieur à moi ». Et on regarde sa maison maintenant avec cet œil neuf en se disant comment est-ce que ma maison parle de moi-même.
0: C'est hyper intéressant ce que vous dites, parce que là ça fait sens, enfin moi ça résonne. Je dis souvent que notre corps et l'âme, le corps et l'âme, quand on meurt, l'âme quitte ce corps, mais le corps est notre maison. Et finalement, notre maison habite dans une maison et cette maison vit avec notre propre âme. Donc finalement, on est rempli de maisons partout.
23: Exactement.
0: Qu'il faut bien nourrir, parce que si on les nourrit pas bien, ces maisons, bah, c'est là où tout se déstabilise, en fait.
23: C'est ça.
0: Et enfin, Jean-Baptiste, pour vous, qu'est-ce qu'une maison dans laquelle on se sent véritablement bien?
23: C'est une maison où on peut se reposer sereinement, c'est une maison où on peut s'ancrer, c'est une maison où on nourrit notre intérieur pour pouvoir aller sereinement vers l'extérieur.
0: Merci. Merci pour toutes ces réponses. Franchement, je pense que nos auditeurs ont adoré. Je vous le rappelle, Jean-Baptiste Vosco, votre lieu de vie a une âme aux éditions Courrier du Livre. Merci Jean-Baptiste d'avoir été avec nous.
23: Merci beaucoup Marie.
0: Merci à tous, chers auditeurs, de nous faire confiance, de nous suivre dans C'est votre avenir. Demain, vous retrouverez Alexandre Delovan. Et je vous embrasse très fort. Belle fin de journée à vous. Et vous retrouvez Les Vraies Voix avec Philippe David dans quelques instants, Patrick Roger et Cécile de Minibus.
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8: Nous sommes avec Vincent Grard, directeur France chez Trade République. Vincent, quel est ce chiffre spectaculaire sur l'épargne des Français ?
21: Eh bien, il s'agit du taux d'épargne qui a atteint 18,9% de leurs revenus disponibles en 2025, un record depuis les années 80, et c'était 15% avant la crise du Covid. Les gens ne dépensent pas moins parce qu'ils sont plus pauvres, mais parce qu'ils sont plus inquiets.
8: Alors, d'où vient ce sentiment de déclassement ?
21: Alors, il vient surtout de la hausse de certaines dépenses contrainte, en premier lieu, le logement qui pèse de plus en plus lourd dans le budget des ménages, même quand leur revenu global ne baisse pas.
8: Merci Vincent et on vous donne rendez-vous à 18h56 pour comprendre pourquoi ce sentiment de déclassement est si fort.
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37: 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Bonsoir Elsa.
38: Bonsoir à tous. Les lycéens dans les rues depuis ce matin. Ils ont répondu à l'acte 3 lancé par l'Union syndicale lycéenne, suivi aussi par les étudiants et les syndicats. Et l'intersyndicale de la jeunesse revendique 450 000 manifestants dans tout le pays, dont 100 000 à Paris, où le cortège va rejoindre la place de la Nation. Des incidents ont éclaté avec les forces de l'ordre. C'était le cas aussi à Toulouse et à Lyon notamment. Et depuis l'Assemblée nationale, Sébastien Lecornu tenu à dénoncer le mensonge de ceux qui évoquent des instructions politiques de répression policière. Le Premier ministre a aussi indiqué que 215 élèves et 85 personnels avaient été blessés depuis le début du mouvement, le bilan le plus lourd depuis des décennies dans l'éducation nationale, selon lui. Jordan Bardella conteste de nouveau formellement les accusations de Mediapart. Le président du RN, interrogé en marge de la présentation du contre-budget après l'enquête qui a dévoilé des propos antisémites qui lui sont attribués. « Je conteste vos preuves et je conteste vos sources », a aussi répondu Jordan Bardella aux médias d'investigation. Plus de 6 mois après la mort de Loana, le procureur de la République de Nice confirme les causes de son décès. L'ancienne star de la télé-réalité a succombé à une ingestion de sédatifs. Elle avait été retrouvée sans vie dans son appartement le 25 mars dernier. Un nouvel épisode méditerranéen arrive sur le sud-est. Le Gard et l'Hérault seront en vigilance orange, pluie, inondation et orage à partir de 22h ce soir. Et ils seront rejoints dans la nuit par les Bouches-du-Rhône et le Var. Météo France met en garde sur des pluies localement fortes, sur des sols déjà touchés par un épisode cévenol la semaine dernière. Enfin en foot, le dernier match de Lionel Messi avec l'Argentine, c'est la nuit prochaine. Match amical à Buenos Aires contre le Bénin avec une grande fête d'adieu. Ce sera donc la 208e et dernière sélection de Lionel Messi avec le maillot de l'Albi Céleste. À 39 ans, il avait annoncé fin août sa retraite internationale. Voilà pour l'info. Bonne fin d'après-midi.
37: Merci à vous Elsa Ruot.
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37: Bonsoir Rémi André. Rémi André.
3: Il est bien là.
37: La pluie revient manifestement.
3: Oui, effectivement, ça y est, ça commence à se compliquer avec déjà des averses depuis la Bretagne jusque vers l'Aquitaine et l'ouest de Midi-Pyrénées. Des averses localement orageuses. Nous avons également des averses sur l'ensemble du relief, le sud du Massif central, les Alpes, la Corse, et tout cela est en train de s'intensifier. Alors attention, dans la nuit, vous venez de l'entendre, deux départements seront en vigilance orange, le Gard et l'Hérault tout d'abord, et puis demain matin vont le rejoindre le Var ainsi que les Bouches-du-Rhône. En effet, nous avons un épisode méditerranéen qui va intensifié cette nuit et demain matin, et nous avons cette perturbation qui arrive par le golfe de Gascogne qui elle aussi va mener des pluies assez conséquentes, parfois orageuses, et surtout de l'air un petit peu plus frais. Donc c'est un temps très perturbé pour demain.
37: Merci beaucoup Rémi André.
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4: Et on vous souhaite la bienvenue et je suis tellement contente aujourd'hui, je suis entourée de filles aussi et de garçons. Et ça c'est une bonne nouvelle. En tout cas, Patrick Roger est avec moi, Philippe David aussi. On est ravis de vous accueillir, 0826 300 300. Aujourd'hui plein de sujets, on sent que vous avez envie de causer. On vous a fait un espèce de melting pot de tout ce qui se dit aujourd'hui avec Patrick et Philippe. Ce numéro de téléphone, bien entendu, vous pouvez le composer jusqu'à 20h, vous le savez, on reste tard tous les soirs pour vous entendre avec Virginie Calmels qui est avec nous aujourd'hui.
5: On fait la fermeture, Cécile.
4: Ah oui. Ouais, c'est ça, tard.
5: Ah mais non, mais la fermeture, c'est beaucoup plus tard.
4: Ah oui. C'est tard.
5: C'est à minuit.
4: Ah d'accord.
5: Ce soir, c'est à minuit.
4: C'est à minuit, on finit à minuit.
5: Oui, mais voilà, c'est un nouveau message.
4: Ah bien, écoutez,
5: vous ne saviez
4: bien.
5: Pas, mais est-ce que vous pouvez appeler chez vous directement pour dire que vous n'allez pas rentrer?
4: Pas besoin d'appeler parce que ma famille écoute, donc ils sont au courant.
5: Ah c'est vrai, ils surveillent.
4: Bah oui, c'est ça.
37: Et puis c'est l'anniversaire de quelqu'un à qui je tiens à souhaiter bon anniversaire aujourd'hui.
4: À mon amoureux, vous pouvez vous souhaiter un bon anniversaire.
37: C'est ça, Thierry.
4: Happy birthday to you.
37: Si,
5: c'est un cadeau pour lui.
4: Arrêtez, il est en plein régime.
5: Non mais dites quand même de quoi il s'agit, Cécile.
4: Ce sont les croutons, Roger.
5: Les croutons.
4: Alors,
5: j'ai un paquet Roger. Sur mon bureau de croutons.
4: De vieux croutons.
5: Non. Roger. Oui, c'est ça.
6: Mais c'est tous les gens qui sont autour de la table. On est les croutons rougés, c'est agréable. Voilà, c'est ça, mais je te jure que. Qui
4: bref,
6: a fait ça
4: je le disais. Virginie. Si, Virginie Calmel, c'est avec nous, présidente et fondatrice de Futurae, école des technologies. Et présidente de Croissance Plus. Bienvenue, Virginie.
7: Bonsoir à tous.
4: Françoise de Goua n'est pas un vieux crouton. Elle est là.
6: Cécile,
4: et on est très contents de la voir.
6: Vous avez vu qui c'est qui est dans le studio?
4: Ouais. Oui.
6: Le type qui vient nous espionner.
4: Ouais.
6: Le gars qui met des croutons sur nos bureaux.
4: Péricolégas. Dis donc, Péricolégas.
6: Ouais, il s'enfuit.
4: Donc, qu'est-ce qu'il y a?
37: À qui je dis bravo parce qu'il a
4: vous
37: aussi
4: dire quelque
37: soutenu
4: chose,
37: l'andouillette de Guéméné aujourd'hui.
4: Attendez, Perico voudrait parler.
6: Nous dire, peut-être
4: il y a un micro, allez-y. Si, il y a un micro.
9: Je suis tombé l'autre jour sur les croutons Roger. Et je me suis dit que ça ferait plaisir à notre directeur général. Voilà. Parce qu'il est le plus jeune d'entre nous, c'est pour ça. Et donc je me suis dit, Alors que Philippe David et moi commençons à dater particulièrement. C'est pour ça qu'on croit encore en l'andouille de Guéméné et pas l'andouillette. Hein. Bon, et on ira se faire fumer là-bas, Jean-Philippe.
5: C'est ça.
9: Ouais.
5: C'est ça.
6: Ah bah on se non, mais c'est qui, métaphoriquement, l'andouille de Guéméné? J'aime pas trop ces
38: c'est
6: trucs-là.
38: Philippe David. Ah, oui, c'est Philippe David.
4: C'est ah bah là, du coup, ça
5: on
4: va.
5: Se fait complètement.
9: Parce qu'autrefois, il y avait l'andouille de Vire, mais c'était Olivier Stern. Vous n'étiez pas né, Franck. Vous n'étiez pas né.
38: En tout cas, vous voyez, bonne ambiance à Sud Radio aujourd'hui.
5: Je regarde la date de péremption, mais je ne la trouve pas.
6: Bah, c'est votre date de naissance, la date de péremption.
37: Non, mais Patrick, il n'y en a pas dans les croûtons.
5: Bah, voilà, bah, bien sûr.
38: Pendant ce temps-là,
5: bon, sérieusement,
38: beaucoup, oui. beaucoup d'événements. On reviendra avec nos envoyés spéciaux, Clément Barguin, dans quelques instants. Avec le sommaire aujourd'hui, on revient sur ces réseaux sociaux qui aggravent les tensions, Philippe David.
37: Oui, on vous pose cette question. Lisser les réseaux sociaux aggrave-t-il les tensions? Eh bien, moi, je ne crois pas, sauf à la marge. Hein, celui qui veut casser, cassera réseaux sociaux ou pas?
38: Et puis, ce mouvement lycéen, il pourrait ressembler peut-être à mai 68.
5: Bah, certains voudraient que ce soit le début d'un mai 68. C'est Jean-Luc Mélenchon notamment qui en a parlé dès hier. Mmh. Bien sûr, il espère. Vous avez vu tous les titres un petit peu partout. Mai 68, pas mai 68. À chaque fois, on nous l'a refait. Je ne sais pas. On verra ça avec vous au 0826 300 300. Françoise Degoy et Virginie, évidemment. Et
38: 17h45, la cage au fou avec Thomas Séraphine. Juste vous dire que Djoko vient de gagner à Pékin. Et comme par hasard, on en parle.
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38: La cage au fou, bonjour.
8: Bonjour docteur.
38: Ah très bien, comment ça va Thomas Séraphine?
8: Franchement super.
38: Et le tennis, j'ai l'impression que vous, la dernière fois vous vouliez vous y mettre.
8: Oui, je veux m'y mettre, mais en fait je veux absolument me mettre au tennis, mais sans jamais regarder du tennis à la télé.
38: Ah
8: parce
38: bon
8: que si je regarde du tennis et que je tombe sur Djoko, aïe aïe aïe, j'ai peur qu'il se pète, enfin il se fende, qu'il se craquelle, mais c'est comme l'âge de glace. Alors ça je peux pas, parce qu'il est si vieux qu'à un moment donné, il va péter en direct. Et moi après je me dis, Thomas, quand tu vas aller jouer au tennis, ça sera pareil, tu vas péter pareil, parce que je suis plus âgé que lui.
38: Ouais.
8: Mais lui il est en super forme quand même, vous comprenez.
38: Je ne sais pas si c'est lui ou c'est moi qui vais craquer. En attendant, laissez-moi me reposer. On se retrouve à 17h45.
8: Très bien, docteur.
38: Voilà, comme d'habitude, avec une prescription, Sud Radio. On écoute et on se détend. À tout de suite.
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38: Et dans un instant, le sujet qui fasse sur l'absentéisme record, les Français ont-ils perdu le goût du travail? On va en parler dans quelques instants. En attendant, direction Nation.
5: Bah oui, on va aller du côté de la Nation pour voir à Paris, pour voir un petit peu ce que donnent ces manifestations, ce mouvement lycéen. Clément Barguin est sur place pour nous. Clément, nous sommes en fin de manifestation. Je crois qu'il y a quelques heures, quelques bagarres. Comment ça se passe, cette manifestation?
11: Ouais, alors actuellement, le cortège vient de repartir pour gagner la place de la Nation. Cortège qui a été bloqué pendant de longues minutes, presque une heure pour tout vous dire. En fait, tout est parti dans le calme de la place de la République, ambiance bon enfant. Manifestation avec la présence de syndicats, beaucoup de parents d'élèves qui étaient là aussi. On a vu notamment ces casques blancs, ces parents et ces élus qui ont mis des casques blancs pour encadrer la manifestation. Et puis c'est en tête de cortège que la situation s'est très rapidement tendue. En fait, ça allait très vite entre République et Nation. Le pas de marche était rapide. Et dès l'arrivée aux abords de la place de la Nation, c'est là qu'il y a eu les premières échauffourées avec les CRS, quelques banques attaquées, des répliques directes des CRS avec des grenades de désencerclement, des gaz lacrymogènes. Forcément, ça a fait des mouvements de foule et des situations un peu chaotiques. Donc le cortège a été bloqué pendant près d'une heure avec des cordons de CRS qui se sont installés. Et je dois dire que sur le parcours entre République et Nation, on a très peu vu de présence policière. C'est vraiment aux abords de la place de la Nation que là, il y avait une plus importante présence de policière avec des cordons de CRS. Et c'est là que ça a commencé à dégénérer avec des tirs de mortier d'artifice, des gaz lacrymogènes en réponse et voilà, beaucoup de personnes qui...
5: Et Clément, est-ce qu'il y avait, parce que Jean-Luc Mélenchon, on en parlait tout à l'heure, il avait promis des casques blancs. Est-ce que vous avez aperçu quelques casques blancs?
11: Oui, on en a vu, c'est ce que je vous disais, moi je les ai rejoints en début de manifestation. En fait, il y avait des parents d'élèves, des élus qui ont revêtu des casques blancs pour encadrer les manifestations.
5: Soyez honnête, il y en avait combien? Il y en avait une vingtaine, une trentaine? Parce que j'ai regardé dans toutes les images partout, ouais. J'en ai pas vu beaucoup quand même. Hein.
11: Une trentaine, et après on en voit dispersés tout au long du cortège.
5: Bon,
11: on peut pas dire qu'il y en a énormément, hein, pour être très factuel, ils sont plusieurs dizaines. C'est pas très nombreux, mais je les ai quand même vus le long de la manifestation.
4: En tout cas, la préfecture de police avait indiqué avoir contenu 300 individus hostiles jusqu'à la place de la Nation, où vous vous trouvez, Clément. Merci beaucoup, en tout cas, ces images à retrouver sur les réseaux sociaux Sud Radio. On fait une petite pause ?
5: Oui, juste, on ne sait pas exactement combien il y avait de manifestations. La préfecture de police dit aux environs de 60-80 000. Mm-hmm. Ça, c'est la préfecture de police. Et évidemment, les syndicats, multipliés par 3, par 4, 280 000. Oui, c'est beaucoup. C'est vrai, c'est beaucoup.
6: Ça veut dire, c'est un mouvement de masse, en plus, très étalé, en fait, sur l'ensemble de la France. Il faudra voir le chiffre national, en fait, absolument. Je pense.
4: Allez, les amis, on reviendra dans un instant sur l'absentéisme qui reste à un niveau très élevé en France. On en parle dans un instant.
5: Un record ?
4: Absolument. Près d'un salarié du privé sur 3 a été arrêté au moins une fois l'an dernier. C'est beaucoup. Bon, on en parle dans un instant.
5: Qui sera là juste après la pause ?
4: Moi, je vous laisse. Allez, salut.
5: D'accord.
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4: Et autour de nous, Françoise de Goix, Virginie Calmels, présidente fondatrice de Futurae, cette école de technologie de demain et présidente de Croissance Plus, et vous au 0826-300-300. On va revenir sur l'absentéisme qui reste à un niveau très élevé, Patrick Roger.
5: C'est un niveau record, aussi bien dans le privé que dans le public. C'est ça qui est assez incroyable, parce qu'avant on disait oui, il y a des secteurs plus que d'autres, et ça touche beaucoup les jeunes. Il y a eu une multiplication des arrêts de travail chez les jeunes, davantage d'arrêts répétés et courts. Les plus de 55 ans, eux, ont des arrêts moins fréquents, alors plus longs évidemment, parce que quand ils sont touchés par la maladie, c'est un vrai sujet quand même qui pénalise beaucoup les entreprises, quoi, bien sûr.
4: C'est le sujet qui fâche.
0: Absentéisme record, les Français ont-ils perdu le goût du travail? Moi, je dis non, mais certains Français, oui. La preuve, 4% des salariés cumulent 61% des arrêts maladie. Et tous ne sont pas atteints de pathologies graves. Qu'en dit-on sur la page YouTube de Sud Radio, Antonin?
1: Eh ben, nos auditeurs répondent oui à 83% et vous êtes nombreux à relever un argument pécunier. On a Jean-Claude qui nous dit « Travailler, c'est devenu l'enfer pour gagner pas grand-chose ». Il y a aussi Théo qui nous dit « On s'emmerde, travailler, ça ne paye pas et on a une seule hâte, c'est de rentrer à la maison ». Et au contraire, on a Christine qui nous dit « Aller au travail, c'est un plaisir ». Comme l'écrivait il y a quelques temps la petite fille de Louis de Funès, il y a une urgence à remettre à plat les valeurs du travail et j'aurais envie d'y rajouter et de remettre les valeurs éthiques et humaines.
4: Et ouais. Virginie Calmels, c'est un phénomène de plus en plus étendu, en tout cas depuis quelques années. Comment on l'explique aujourd'hui?
3: Alors, c'est clair qu'il faut que chacun balaye devant sa porte. Mmh. Donc là, si on parle des entrepreneurs, des entreprises, on peut évidemment constater qu'il y a parfois des abus, et c'est tout à fait certain. Je pense qu'il y a une génération, en tout cas peut-être qui s'écoute plus, entre guillemets, qu'une autre, qui allait travailler, marche ou crève, même malade, même avec la grippe, etc.
4: Quoi qu'il en coûte, pour le coup.
3: Pour autant, il y a quand même un vrai sujet plus profond de mal-être dans la société française, de problèmes de santé mentale qui se développent. Je pense que le Covid a eu vraiment des conséquences délétères. Rappelez-vous, il y a eu un développement du télétravail, mais du coup, il y a eu une volonté de revenir en arrière pour faire société, pour que les gens se rencontrent dans les entreprises. Mais pour beaucoup, ça a été un recul et quelque part, ils appréciaient pour certains le télétravail et revenir au bureau est une contrainte. Pour d'autres, c'est exactement l'inverse. Des logements trop petits, les enfants dans les pattes, ils sont contents d'être au bureau et non pas chez eux. Donc en fait, ce qui est très difficile sur ces sujets, il me semble, c'est quand on fait l'amalgame. Mmh. Parce que vraiment, c'est des cas très particuliers. Vous avez des gens qui sont en souffrance réelle et qui il y a un sujet aussi de management, de méthode de travail, d'évolution du travail qui n'est pas posé. Et de l'autre, vous avez aussi des gens qui abusent du système avec des médecins qui considèrent systématiquement, par exemple, que la sortie est un dû. Et donc, ça rend les contrôles difficiles. Vous avez des gens qui vous disent « Je suis en arrêt maladie. Ah mais désolé, lundi prochain, je pars en vacances. » C'est un peu contradictoire. Donc, on voit bien qu'on a tous les cas de figure et que c'est pas simple d'avoir une réponse unique à cette difficulté.
4: Alors, juste un chiffre hein, sur l'assurance maladie. Parle de 17,9 milliards d'euros et depuis 2016 ça a augmenté de 7 milliards, ce qui est assez énorme.
8: Oui, mais moi je rejoins Virginie en allant peut-être pas plus loin parce que c'était assez, la démonstration était assez juste, je trouve. Je pense que comme ça touche le privé, effectivement on n'a plus l'argument de dire ah là ces fonctionnaires tellement bien protégés. Je pense que vraiment la souffrance psychique, je suis très étonné que aucun candidat à la présidentielle ne prenne en compte ce qui le pour sujet. Moi est la chose principale. Ce pays a un problème psychique, pas simplement les jeunes générations. Regardez mon psy, l'opération de lancée par le gouvernement qui vous donne droit à 12 séances de psy par an. Il y a 400 000 personnes de l'âge de 3 ans et sans limite. Il y a 400 000 personnes qui l'ont quand même utilisé. C'est-à-dire vous allez voir un psy et ça vous coûte en gros rien, c'est 50 euros la séance, c'est remboursé par la sécurité mutuelle. Donc ce problème-là, global, profond, d'effondrement entre guillemets psychique de la société qui touche vraiment les jeunes, parce que on a des jeunes, des hospitalisations de jeunes de moins de 11 ans maintenant en futur, voilà, mais qui touche aussi les adultes avec des rythmes de travail, de plus avoir de sens dans son travail. Nous, ça va, c'est la petite maison dans la prairie ici, Sud Radio, ok, ça va bien, on s'engueule pas, mais il y a vraiment quand même globalement le respect qui flotte. Mais enfin, ça n'est pas du tout le cas de beaucoup d'entreprises. On parle des salariés, des simples cas de moyens, vous avez des cadres supérieurs qui pètent les plombs, parce que leur N plus 1 est infernal, et parce que le N plus 1 du N plus 1 est infernal.
4: Il n'y a pas que ça, il y a aussi les trajets, il y a énormément de gens qui ont
8: les trajets, et
4: plus
8: je
4: de deux heures de...
8: Les trajets, et je demandais au monsieur qui le matin, quand j'arrive en matinale, fait le ménage chez nous. Le matin, j'arrive à 5h30, ce monsieur est là. En fait, il m'a expliqué qu'il vit, bon, je vous dis bravo à
5: Maître
8: Beau.
5: En fait, pour faire ses
8: 8 heures de travail, il fait 12 heures, en fait. En gros, hein, ou 10h30, 11h, voilà, de trajet. Donc, voilà, et les salaires trop faibles, donc moi je comprends que les gens pètent les plombs un peu.
3: Puis il y a le sujet de la déconnexion, hein. C'est-à-dire ce droit à la déconnexion, c'est quand même, on vit dans un monde qui s'est extrêmement accéléré. Tout va beaucoup plus vite. On est tout le temps sur la balle, etc. Mais le problème, c'est que ça fait un peu hamster dans sa roue, des gens qui s'épuisent. Donc, c'est vrai qu'il y a plus de burn-out. C'est vrai qu'il y a un côté stop à un moment donné. Le droit à la déconnexion devient une vraie priorité.
4: Est-ce que c'est un luxe d'aimer son travail aujourd'hui?
8: Moi, je pense que oui.
0: C'est une chance, peut-être.
8: C'est une chance. Mais nous, encore une fois, moi, je pense qu'autour de la table, aucun de nous n'est fondé, en réalité, n'a vraiment les moyens, si, parce qu'on a eu d'autres vies avant, mais n'a vraiment les moyens de dire, Virginie fait de la politique, c'est une passion. Moi, je suis journaliste depuis l'âge de 18 ans, Patrick, n'en parlons pas. Cécile, vous, nous sommes dans des métiers de plaisir. C'est ce que disait Confucius. Trouvez un travail qui vous plaît, vous ne travaillerez plus jamais une seule journée de votre vie.
5: Oui, mais bon, on va peut-être arrêter avec les petits chats, quand même, non? Non mais c'est
8: quoi,
5: vrai parce que non mais je veux dire on a l'impression que nous sommes tous les Français des petits chats, les pauvres fragiles, etc. face au monde du travail. Ailleurs ça bosse et ça se plaint beaucoup moins. Non, donc il y a un problème aussi en fait chez nous.
8: Qu'est-ce qui vous fait dire que ailleurs ça bosse et ça se plaint beaucoup moins?
4: Chiffres, non, mais le temps de travail, chiffres, oui.
5: C'est un record effectivement ici et par le passé c'était plus dur, il y avait des déplacements qui étaient compliqués, on travaillait dans le froid, on travaillait

0: Ils disent pas qu'ils travaillent pas. Qu'est-ce que c'est?
1: Non mais, ils n'y vont plus. Ils ne veulent plus y aller. Il y a beaucoup de boîtes avec contenu en France, des aides que l'on peut avoir et des arrêts que l'on peut avoir. Vous allez travailler 6 mois. Et moi, j'en connais beaucoup. Ils vont travailler 6 mois. Ils se disent non mais c'est tout. Mais après, j'arrête, et puis je reprendrai.
0: C'est pas que ça.
1: Non, mais c'est pas que ça.
2: C'est un ensemble de choses.
0: On parle pas de ça. On parle des arrêts maladie.
3: Il y a un problème de fond que moi, j'ai pas été tout le temps dans les médias, que j'ai constaté. 4% des salariés cumulent 61% des arrêts maladie. Moi, j'ai toujours constaté une chose, c'est que dans les boîtes où je suis passé, c'était pas du tout dans les médias, à part sur une radio, c'était toujours les mêmes qui étaient malades.
0: Vous l'avez déjà dit la semaine dernière.
3: Mais c'est une réalité. Elle s'engueulait avec le patron le lendemain. Elle était malade, elle était absente une semaine. Alors là, j'estime que le médecin doit être sanctionné. Si on n'est vraiment pas si mal que ça, ben on négocie son départ ou on signe sa lettre de
0: départ. Je pense que les métiers ont d'abord changé. Quand vous êtes un jeune journaliste, par exemple, aujourd'hui, moi, quand j'ai
3: commencé. Mais il n'y a pas que les journalistes.
1: C'est 0,5%.
0: Oui, les métiers ont changé. Je prends celui de journaliste. Quand vous étiez jeune journaliste, vous allez faire vos reportages, vous rentrez. Maintenant, quand vous êtes jeune journaliste, vous devez faire les les papiers, le etc. Et c'est valable dans tous les métiers. Vous avez des métiers sur lesquels les charges de travail sont multipliées par 3 ou 4.
1: Pour prendre votre exemple, quand moi j'étais jeune journaliste et avec tous les collègues, on bossait 12-15 heures par mois et on se posait pas
3: par jour
1: et on se posait pas la question des 35 heures, etc.
0: Donc il y a une génération de feignasses et les boomers, on a raison, mais on peut pas régler les choses comme ça.
1: S'il vous plaît, laissez parler un peu les autres. C'est aussi un état de fait parce que la société a évolué comme ça et on a favorisé les choses.
2: J'ai une bonne nouvelle puisque le téléphone rouge sonne, les amis.
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2: Et tous les soirs, le téléphone rouge, et non pas rose comme je dis d'habitude, sonne chez une personnalité ou un influenceur. Et ce soir, nous avons le plaisir d'accueillir Alexandre Arcadi. Bonsoir Alexandre.
5: Bonsoir.
2: On est ravis de vous entendre. On vous entend bien ou pas? Oui, là il y a un petit peu. Alexandre, vous nous entendez?
5: Oui,
2: très bien. Alors Alexandre, votre film qui sortira demain 7 octobre, date importante, on va en parler. Fausse note, le film réalisé par vous avec Kad Merad et Benoît Poulvorde, avec un synopsis assez flou, c'est-à-dire que on peut comprendre les choses, mais ça reste quand même, je pense qu'il faut aller le voir pour avoir la surprise et la révélation.
5: Oui, c'est un film qui raconte l'histoire d'un chef d'orchestre, c'est Benoît Poulvorde, à l'Opéra Comique, et qui vient d'être nommé au Philharmonique de Berlin, on est dans les années 90. Et il donne son dernier concert et arrive un petit bonhomme avec un petit chapeau, des petites lunettes, un petit manteau, c'est Kad Merad et c'est un fan. Ça commence comme avec Jacques Brel dans L'Emmerdeur, ça se poursuit gentiment vers des grincements dedans, on se demande ce qui se passe. Et ça finit comme garde à vue. Alors vous voyez, beau programme en perspective pour un film qui dénote de mes autres films précédents, mais qui a un intérêt absolument incroyable, c'est qu'on se laisse marquer dans une histoire dont l'issue est absolument suffocante.
2: Et voilà, alors fausse note avant tout, c'est une pièce de théâtre de Didier Caron. Ça donne une ampleur un peu différente, le cinéma.
5: Écoutez, d'abord, c'est un texte et j'ai adapté beaucoup de romans. Regardez le livre de Yasmina Kadra, Ce que le jour doit à la nuit. Il faisait 600 pages, j'avais fait un film, une espèce de fresque comme ça qui aujourd'hui, même quelques années plus tard, rencontre un succès absolument inimaginable sur TikTok. Je comprends même pas. Bon, peu importe. Donc c'est une adaptation et l'adaptation nous permet d'aller au-delà grâce au cinéma, à l'image, à l'œil qui brille, à la peau qui frémit. Et puis, je me suis servi de cet opéra comique comme d'un terrain de jeu incroyable pour construire ce polar, ce huis clos, dans ce lieu qui est magique, où va tourner durant un espèce de camp en effervescence, alors que dehors, Paris est sous la neige et sous le silence. Et ce contraste.
1: Ça doit être beau, ça. Ouais, ça doit être beau et un peu apaisant. Hein? Parce qu'on a besoin

0: De ça, non?
1: Apaisant.
0: Non, mais l'image que vous donnez.
1: Non. C'est pas exactement le mot.
0: Non.
1: On se laisse embarquer dans une histoire.
0: Ouais.
1: On croit partir sur un film comme ça qui est un film léger et progressivement on comprend que les personnages sont liés par un secret qui est absolument inouï.
2: Alors c'est je le disais tout à l'heure, c'est 7 octobre qui est une date importante, bien entendu, date de l'attaque du Hamas contre Israël. Est-ce que c'est un film qui peut faire changer le regard?
1: Écoutez, d'abord, pour revenir au 7 octobre, quand on m'a proposé de sortir le film à cette date-là, j'ai marqué un temps d'arrêt en me disant, oh là là, est-ce que c'est possible de faire cette date si terrible, si incroyable? Et au fond, je me suis dit, il n'y a pas de hasard, il n'y a que le destin. Et j'ai continué en disant au distributeur, ok pour cette date-là, parce que si on me la propose, ce lien, cette filiation, si on veut, elle peut exister entre cette ignominie 7 octobre et ce que l'on raconte dans Fausse Note.
0: Ouais. Bon, ça sort
2: demain 7 octobre,
0: en fait, c'est ça, ce film d'Alexandre Arcadie. On vous invite
1: mercredi dans toutes les salles de cinéma.
0: Voilà, et on vous invite à y aller, évidemment. Caméras, Benoît Poelvoorde, bien sûr.
2: Ouais. Regardez la bande-annonce, vous allez voir, ça donne vraiment envie. C'est très bien fait, et on a envie de comprendre et de savoir où on y est. Alors, merci beaucoup, Alexandre Arcadie. Je rappelle, Fausse Note, demain, avec Cadmerade et Benoît Poelvoorde. Merci d'avoir accepté notre invitation, Alexandre Arcadie, et bien entendu, bon, on vous rappellera un peu plus tard pour voir où on en sera,
0: si ça
2: en tout cas.
0: Ou pas. Ouais.
2: Et ça va certainement fonctionner. Vous restez avec nous dans un instant, le procès du jour.
0: Les lycées, les réseaux sociaux, est-ce qu'ils aggravent véritablement les tensions? Parce que c'est vrai que vous avez vu tous les gamins, comme dit Françoise de Gouard, parce que ce sont des gamins, il y en a des grands, avec leur téléphone, leur portable, ils filment en direct.
2: Ouais.
0: Finalement, c'est mai 68, pour ceux qui pensent que c'est mai 68, quasiment en direct. Quoi. Est-ce que ça aggrave les tensions? C'est ce qu'on va voir dans un instant, Philippe.
3: Oui, et moi je ne crois pas, sauf à la marge, celui qui veut casser, cassera. Les réseaux sociaux n'y sont pour rien, ou presque à mon avis.
0: Bon, on va voir ça dans un instant.
2: Pas d'accord avec vous.
3: Ouais. Ça tombe bien.
2: Et pas du tout. Allez, à tout de suite.
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2: Le procès du jour, TikTok, Snapchat ou Instagram sont devenus peut-être des accélérateurs du mouvement lycéen. Les appels au blocage, bien entendu, circulent parfois en quelques minutes d'un établissement à un autre avec cette question du jour. Ils sont-ils en train d'aggraver les tensions ?
0: Alors, les réseaux accentuent l'effet miroir et miroir grossissant. Hein. Voilà pourquoi je vais tenir ce réquisitoire. On vit avec son téléphone et on filme non-stop. Les réseaux peuvent transformer une petite colère à un endroit en une véritable confrontation nationale, voire internationale, rapidement, en quelques heures, avec une vidéo qui peut être spectaculaire et qui circule avant même que son contexte soit établi. Ça va dans tous les sens. Souvenez-vous de la vidéo sur Bali Bakayoko, où là, cette fois-ci, c'était à son détriment, où il est intervenu pour la poubelle, mais on ne voyait qu'un extrait de la vidéo. Après, il y a eu d'autres reprises. L'émotion va précéder la vérification, et évidemment, le risque est celui de la surenchère. Alors, la parole, tout d'abord, donc, à l'accusation. Les réseaux sociaux aggravent-ils les tensions ? Qui accuse ?
3: Eh bien, moi, je pense que les réseaux sociaux n'aggravent pas les tensions, sauf à la marge, parce que quelqu'un qui veut faire du mal, quelqu'un qui veut brûler, quelqu'un qui veut taper sur des policiers, n'a pas besoin des réseaux sociaux pour le faire. Ou alors, je le répète, infinitésimalement, vous voyez, j'ai même créé le mot pour l'occasion.
25: Là, je suis pas d'accord.
3: On attend le résultat de...
25: D'accord.
26: Avec Patrick. Alors, Madame la Présidente, Monsieur le Procureur, des tensions, il y en a dans la rue, sur les réseaux, il y en a aussi dans nos commentaires. On a Alain qui nous dit, ben oui, évidemment. D'ailleurs, en mai 68, il n'y avait pas eu les réseaux sociaux, il n'y avait pas eu toute cette violence. On a aussi Jules qui nous dit, les réseaux sociaux permettent de s'exprimer et donc de désamorcer la colère qui grandit face à un gouvernement qui n'écoute pas et réprime par la violence. Et puis, on a Patrick qui nous dit, et qui va sûrement être d'accord avec vous, Philippe, et qui nous dit, les réseaux ne sont pas tout à fait responsables de la connerie humaine. Alors, à la question, les blocus, les réseaux sociaux aggravent-ils les tensions? Vous répondez oui à 74%.
25: Ouais, moi, je suis d'accord avec complètement Patrick Roger. Pour une fois, je suis d'accord avec le ouais, proc, c'est quand même assez vrai, rare. C'est mon petit côté ordre juste Ségolène, ça. Je pense que vraiment, non, mais je pense que vraiment, en règle générale, je suis tout à fait pour interdire les réseaux sociaux en dessous de 15 ans. Moi, je serais radical avec ça. Je pense que on a fabriqué. Alors là, pour le coup, il y a une génération entière qui a eu le cerveau et les neurones bouffés par les réseaux sociaux et même psychiquement dévorés par les réseaux sociaux. Donc, est-ce que ça aggrave ? Je suis assez d'accord avec Patrick. C'est-à-dire que la réalité, c'est pas du tout que ça peut déclencher des émeutes. On le voit aussi avec les émeutiers. Mais en tout cas, ça te laisse mariner dans un truc émotionnel un peu de crise, une émotion absolument disproportionnée en réalité par rapport à ce que tu es en train de vivre. Et oui, je crois que moi, ça aggrave vraiment. Ce n'est pas qu'à la marge. Je pense que ça nourrit. C'est une dynamique qui se nourrit elle-même. Je serais pour qu'on les interdise de toute façon en dessous de 15 ans. Voilà. Moi, je suis radical là-dessus.
2: Ah, alors, moi, je pense vraiment que ça aggrave. Ça aggrave à deux niveaux. La première, c'est que ça donne à voir et éventuellement, ça crée du défi. Là, si vous regardez, il y a eu une vidéo devant le lycée de Créteil et derrière, il y a eu 1000 établissements. Donc, c'est à la fois l'idée qu'on a vu ce qui se passe, que ça met en plus un coup de projecteur, voire que ça permet pas de prendre du recul sur la teneur réellement de ce qui se passe. D'ailleurs, les étrangers, quand ils voient les poubelles brûlées, ils ont l'impression que la France est à feu et à sang. Donc, on voit bien qu'une vidéo peut amplifier un phénomène. Et ensuite, le deuxième impact, c'est la vitesse. C'est qu'avant, quand il y avait un début de contestation, qu'elle soit lycéen ou autre, le temps que ça se propage sur l'ensemble du territoire, c'était beaucoup plus lent. Et éventuellement, d'ailleurs, ça s'arrêtait aussi, parce que ça pouvait s'essouffler. Là, il y a un effet de souffle
1: de vitesse instantanément par les réseaux sociaux, on a le sentiment que c'est partout. Donc pour moi, je réponds vraiment oui, ça aggrave.
2: Alors justement, j'ai regardé par rapport à mai 68, entre la première occupation, entre le 22 mars, il a fallu 42 jours pour que ça embrase la France entière. Et ici, aujourd'hui, cette grogne des étudiants, 14 jours.
25: Mais on est dans
2: l'accélération. Et je vous rappelle, juste pour rebondir sur ce que disait Philippe David, la propagation des réseaux sociaux. Souvenez-vous, en 2005, qu'est-ce qui a stoppé les émeutiers? C'est le brouillage de tous les réseaux sociaux.
0: En 2005.
2: En 2005.
0: En 2005.
25: Les émeutes des banlieues, c'est 2005.
2: De 2005, il a fallu.
0: Attendez, il n'y avait pas autant de téléphones portables.
25: Alors, s'il y avait des téléphones portables, bien sûr.
2: Ils ont dû mettre des brouilleurs pour justement éviter de propager des informations.
25: Alors, justement, Cécile, j'ai plusieurs choses à vous dire. D'abord, 2005, c'est pas tout à fait ça qui cesse les émeutes de banlieue. C'est les couvre-feux qui sont instaurés par un type d'ailleurs qui s'appelle Dominique de Villepin, qui était Premier ministre à l'époque, et Nicolas Sarkozy. Quand vous écoutez de Villepin, là, aujourd'hui, c'est le prix Nobel de la paix. C'est comme Zined et Bouna à Clichy. Il instaure le couvre-feu et c'est vrai qu'il brouille les portables.
2: Mais
25: moi, je ne suis pas d'accord. Comparaison n'est pas raison avec mai 68 parce que mai 68, c'est 42 jours pour que se propage véritablement l'insurrection nationale. On est sur les élèves.
0: Sébastien Lecornu, le Premier ministre, on a quand même parlé cet après-midi à l'Assemblée nationale de ces réseaux sociaux. On écoute.
4: Il faut combattre l'ensemble de ces mensonges qui ont été ici ou là, disséminés sur les réseaux sociaux, sur la place publique, dans les médias. La situation est suffisamment grave pour ne pas avoir besoin d'une classe politique lâche qui souffle sur les braises et qui cherche à attiser les violences pour ensuite mieux les condamner, pour organiser un chaos à des fins électoralistes.
0: Bon, voilà, il a du mal à s'en sortir.
25: Vous avez un homme qui a une main arrachée, vous avez un qui est borgné. Sébastien Lecornu, la préfecture a décidé, par exemple, que les lunettes, de natation et, les lunettes de natation et celles que, ce que vous mettez dans les yeux quand vous avez des lacrymos, du liquide, bref, etc., sérologique, sont considérées, sont interdits. Écoutez, ils ne savent pas maintenir l'ordre.
0: Ça rappelle le temps des gilets jaunes.
25: Ils ne savent pas maintenir l'ordre. Donc voilà, c'est pas le problème. Vraiment, c'est pas le problème des lycéens.
0: Tourne vers le standard. Hein.
2: Direction Nîmes, qui va nous remettre tous droit. Antoine, qui était avec nous. Bonsoir Antoine.
5: Bonsoir à tous et merci de m'accueillir.
2: Avec grand plaisir. Bienvenue sur Sud Radio.
0: Qu'en pensez-vous alors? Est-ce que les réseaux sociaux donnent une voix supplémentaire ou pas? Et est-ce qu'ils aggravent la situation?
5: Je pense qu'en fait, on est tous d'accord sur le fait que les réseaux sociaux, à proprement parler, vont pas créer la contestation, mais ça va mécaniquement amplifier la colère, l'effet de groupe avec la diffusion, et on le voit partout, d'images de confrontation. Et d'ailleurs, les médias, les chaînes d'info en continu en font leur chou gras. Tout le monde a une appétence pour ça, malheureusement. Après, à mon sens, il y a deux choses à dissocier. Il y a le côté purement organisation. On a vu que en quelques heures, les lycéens ou des groupes plus ou moins bien intentionnés peuvent faire des appels à la mobilisation en coordonnant des actions ça et là. Notamment, c'est ce qui explique qu'au départ, vous parliez de mai 68 tout à l'heure et des 40 jours qu'il a fallu pour créer une inertie. À quelques jours d'intervalle, on est passé de quelques dizaines de lycées à plus de 1000, je crois. C'est hallucinant. Et je lisais une stat qui est assez intéressante, que j'avais envie de partager avec vous, c'est que chez les 15-17 ans, le jeune va passer en moyenne plus de 50 heures par mois sur Snapchat.
2: Bien sûr.
5: Donc, on est vraiment sur un média qui est beaucoup utilisé. Et pour finir, j'avais aussi envie de répondre à Monsieur Lecornu qui parlait justement de l'instrumentalisation de ces mouvements. Oui, il y a une polarisation des discours politiques, mais pour les deux camps, c'est-à-dire que vous avez des gens qui vont appuyer leur récit de violence policière, de revendication sociale, et de l'autre côté, vous aurez les autres qui vont vous dire qu'il y a des violences urbaines, qu'il faut rétablir le maintien de l'ordre, etc. Donc ça fait les affaires de beaucoup de monde au final. final, ces réseaux sociaux.
2: En tout cas, merci Antoine. Moi, je tiens juste à dire qu'il y a une vidéo sur TikTok qui expliquait les blocages aujourd'hui, enfin au début. C'est passé de 800 000 vues, 120 000 likes en 48 heures.
25: Oui,
2: donc, ne me dites pas que les réseaux sociaux n'accélèrent pas, en tout cas, la diffusion de fausses informations, souvent, ou de blocages.
3: Ah, sur les fausses informations, je suis d'accord ou je ne suis pas d'accord. C'est que celui qui n'a pas envie de cramer une voiture ou une poubelle ou de jeter un pavé sur les CRS ne le fera pas. Ça, c'est un problème d'éducation.
2: Mais vous savez que
25: quand il y en a 5 qui cassent, tu sais, pour une fois, tout le monde est contre toi. D'habitude, c'est toujours toi.
3: Mais j'adore avoir raison seul contre tout.
25: Moi aussi, j'adore ça.
3: C'est mon côté 18 juin 40.
0: On n'entend plus rien.
2: Vous dites n'importe quoi. Vous savez très bien que quand certaines personnes commencent à mettre le feu à une voiture, ils sont 50 qui arrivent derrière, ils font la même chose.
3: Et ça veut dire que c'est des crétins.
2: Mais peu importe, ça n'a rien à voir.
3: Mais non.
2: C'est l'effet des réseaux sociaux de dire, là, ça crame, on va y aller, on va balancer des trucs.
6: Voir la recherche de notoriété, il y a ça aussi.
3: Mais attendez.
2: Mais vous vivez dans un autre temps, Philippe.
3: Non, moi je vis dans
2: un... Vous savez qu'on a la télévision maintenant.
3: C'est petit, ça.
0: Laissez tout de même Philippe David s'exprimer.
3: Je vais rebondir dessus. Ouais. Je crois qu'on ne sanctionne pas assez les gens qui font des fake news sur les réseaux sociaux. Quand vous voyez un député LFI, Tom Apporte, qui montre un policier qui dit, voyez, il tire avec un mortier d'artifice, alors qu'il l'a rattrapé, qu'il le met en l'air pour pas qu'il ne tire vers les gens. Est-ce que un élu de la République doit se comporter comme ça?
2: Votre idée, pardon, parce qu'on va être en retard. Je reprends votre idée. Ça veut dire que c'est donc l'impact des réseaux sociaux, puisqu'il n'y a pas de désinformation de l'information. C'est bien que ça a un impact. Il y a des gens qui vont croire que ce policier.
3: Non, je pense que celui qui veut casser cassera réseaux sociaux. Celui qui veut casser cassera.
25: Ah, mais ça, c'est sûr.
3: Quelqu'un d'éduqué, etc.
25: Mais ça, d'accord. Mais ça, on part du principe que tu as absolument raison.
3: Oui,
2: mais Philippe David, accepter de dire, ok, j'ai tort.
3: Ah non, ça, c'est pas de ma lavelle.
2: Allez, toc.
0: Alors, après avoir entendu tous ces débats, on peut dire que les réseaux sociaux accentuent, évidemment, les tensions, même si il ne faut pas exagérer. Il y aurait d'autres moyens s'il n'y avait pas ces réseaux sociaux, et il y aurait de nouveau ces tensions. Donc, il les accentue.
2: Le pigeon.
0: Mais, voilà, les pigeons voyageurs.
3: Les silos de fumée, ça, il y en a déjà.
0: Non, et pour revenir à cela, il y a deux pistes récemment qui je pense, ont été évoquées, les brouilleurs. On va mettre des brouilleurs pour les réseaux sociaux. Très compliqué à mettre en place. Ce matin, il y avait un spécialiste qui était invité de Sud Radio, Jacques Cardoz. Il a défini la philosophie. Très bien, on la comprend. En revanche, la technique, on la recherche toujours, parce que c'est très compliqué.
2: Il faudrait demander
0: aux ados d'aller décocher quelque chose, ou alors Meta et compagnie. Et puis, il y a un deuxième point, en fait, dans cette histoire qu'on a un peu oublié, qui déclenche aussi ce conflit, c'est que, vous savez, on discute actuellement de l'interdiction des portables. Pour les plus jeunes, les moins de 15 ans. Eux, dans les lycées, ils se sont passés le mot. Parce que si on leur retire le portable, ça devient terrible. Ouais. Ils vivent avec aujourd'hui. On s'en est pas rendu compte. Mais il y en a beaucoup dans les revendications. Beaucoup de revendications en nous disant, on nous supprime notre liberté, notre moyen d'expression. Quoi.
2: Ouais,
0: compliqué. Hein.
25: Non, mais je suis d'accord. C'est l'addiction totale.
0: Est-ce qu'on va sourire un peu là?
2: En clair, j'ai raison.
25: C'était Patrick en l'occurrence. On suit le proc pour une fois. Franchement, d'habitude je m'affronte avec lui, mais là il a raison.
2: Heureusement.
25: Que tu es.
2: Un peu d'humour dans quelques instants dans la cage au fou avec Thomas Séraphine. Il aime Djoko. D'ailleurs, bravo Djoko, il a gagné à Pékin.
0: Il a quel âge? Il a 70 ans.
25: Il a gagné à Pékin.
2: Regardez-vous dans une glace, vous verrez qu'un jaloux. Allez, on en parle dans un instant.
0: Mais je l'attends sur le coup.
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2: Ça va Philippe David ?
0: Oh ben ça va très bien.
2: D'avoir perdu votre procès.
3: Pour une fois que les auditeurs de Sud Radio m'ont donné tort, je leur donne l'absolution.
25: Mais ouais, vous allez avoir, le gars. Non,
0: vous
25: mais le
0: allez
25: gars.
0: Avoir votre revanche.
3: Ouais. Alors, ça va venir.
0: Ah, je le sens. Bon, ouais. Je le sens en fait. Hein.
2: Quoi qu'il en soit, Françoise Degout est avec nous, Virginie Calmel, c'est vous, 0826.
25: Pour une fois 300, que les auditeurs de 300. Sud Radio étaient d'accord avec moi, alors là, ouais, j'en reviens même pas.
2: C'est Noël, c'est bientôt Noël, vous
25: c'est
2: savez.
25: C'est la fête au village.
0: C'est Noël le 6 octobre. On en aura tout vu.
2: Ah bah oui, c'est comme la chaleur, ça se décale, vous savez.
0: Ah bah, oui.
2: Et tout de suite les amis, la cage au fou avec Thomas Séraphine.
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2: Bonjour Thomas, qu'est-ce qui peut vous arriver de pire que celle d'hier, par exemple ?
37: Alors, c'est simple, docteur, c'est que je n'ose plus regarder Novak Djokovic à la télé. J'ai peur. J'ai peur de le voir craquer.
2: Il n'y avait pas de risque. Novak, il sait se contrôler depuis le temps, quand même.
37: Ah non, mais attendez. Non, craquer, je veux dire, papa au sens... je veux dire, moi, je parle au sens propre. J'ai peur de le voir péter, Black. Vous voyez ? J'ai peur que... Tu vois, comme on gonfle un ballon. Vous voyez, quand on gonfle un ballon. Ouais. Au bout d'un moment, on a peur, surtout si c'est son fils qui gonfle. On regarde comme ça, on serre la mâchoire, on est un peu crispé.
2: Et ben
37: moi, quand je regarde Djokovic, c'est pareil. Je le vois glisser, s'étirer, partir en grand écart comme ça. Et là, je me retiens mon souffle parce que je me dis, paf, il a été trop loin.
2: Ah oui.
37: Et paf, le kidé.
2: Ah oui.
37: Alors, à Pékin, vous voyez, dès son premier match,
2: soin
37: aux abdominaux.
2: Oui.
37: D'accord. Avant ça, l'US Open aussi, il avait fait venir le kidé.
2: Oui, c'est
37: il
2: vrai.
37: Avait eu des vomissements, il avait eu des mal à l'épaule. Et à chaque changement de côté, eh ben moi, je fais l'inventaire. Alors là, il y a deux bras, une jambe, un abdomen.
2: Ouais, c'est dur. Enfin, je vous rappelle quand même qu'au tournoi de Pékin, il vient d'éliminer non seulement Zverev, mais en plus Medvedev. Et en plus, il est en finale.
37: Mais je sais bien. Docteur. C'est un
2: géant.
37: 39 ans, il est encore 11e mondial et il va repasser 9e ou 8e.
2: Bah oui.
37: Moi, je vais vous dire, c'est simple. Hein. Moi, je me fais une élongation dès que je veux attraper des chips comme ça derrière le canapé pendant que je regarde. Seulement, pour que Djokovic, il continue à avoir cette puissance-là, ce niveau-là. Mais quel entretien ! Vous imaginez ? L'alimentation, le sommeil, la récupération, les entraînements adaptés à ce stade, même sa sieste, elle doit avoir un préparateur physique. Pour son anniversaire, il ne souffle même plus les bougies sur le gâteau. Bah oui, pour économiser son souffle.
2: Ah bah oui.
37: Bah, je vais dire, lui, Medvedev, c'est Marguerite Duras. Vous savez, en Lacoste, j'ai un barrage contre le Pacifique. On empile les sacs de sable comme ça, on colmate, mais l'océan, docteur, il continue à avancer. Et ben la seule différence, que Djokovic, lui, il remplace les sacs de sable par des kinés, voilà. Alors est-ce que Djokovic, il doit raccrocher?
2: Ah bah c'est la question.
37: Parce que Jimmy Connors, lui, il a réussi à atteindre les demi-finales à l'US Open à 39 ans et demi.
2: Oui, c'est vrai.
37: Et donc c'est dans 6 mois. Voilà. Sauf que, pardon, le tennis à cette époque-là, pardon docteur, c'était pas pareil.
2: Ah bon, oui,
37: c'était un peu du tennis de grand-père. Enfin, je veux dire, c'était pas aussi exigeant sur le plan physique.
2: Vous comprenez? Rien.
37: Et il est là le piège. Parce qu'on espère toujours un dernier exploit. Lui aussi, évidemment. La tête dit encore un tournoi, allez. Pendant que le genou, eh ben, il demande une chambre au rez-de-chaussée. Voilà. Alors, partir pendant qu'on est encore au sommet, au firmament, ou alors s'entêter jusqu'à devenir tête de série au tournoi du camping. Voilà. Moi, je voudrais lui crier. Novak, tire ta révérence, vas-y. Mais échauffe-toi avant, hein, parce qu'une révérence, ça peut faire mal au lombaire. Et puis à ce moment-là, il réussit un revers magnifique. Et là, je me surprends à crier encore, Djoko, vas-y, 20 ans de plus. Et puis voilà. Et, vous voyez, docteur, au final, au final, c'est moi qui lui demande de continuer de le gonfler, le ballon.
2: Oui. Eh ben, vous savez quoi? Moi, je sais ce que je vais vous prescrire.
37: Oui.
2: De regarder les matchs en replay. Comme ça, vous commencez par vous, comme ça, vous vérifiez qu'il est bien entier, que tout va bien. Et ensuite, vous regardez le début.
37: Ah ben oui.
2: On commence par la fin. Comme ça, on est content.
37: Comme ça, s'il est encore vivant. Je regarde le match après.
2: Voilà.
37: C'est bien vu, ça, docteur.
2: Je m'adapte, hein. C'est pas facile, hein. Vous êtes à cas, quand même. Allez, à demain.
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2: Donc, en plus, il vient de gagner. On est content. Il va bien.
0: 39 ans.
2: Ah ouais.
0: Il y avait un joueur pour faire la transition avec la carte blanche, Philippe David. Il y avait un joueur qui avait 40, non, Ronaldo?
3: Ronaldo, oui, il a 42 ans le 5 février.
2: Il a quitté, il a des abdos,
0: des
3: tablettes de chocolat.
0: Comme Djoko. Un peu comme les nôtres, Philippe, non?
3: Oui, je confirme. Vous voulez que je vous montre?
0: Oui.
25: Non, ça va. Ça va bien.
2: Non, je veux pas.
0: Allez, les cartes blanches.
2: Non, je veux pas.
0: Allez-y justement sur votre carte blanche, puisque on parlait de sport. Vous êtes encore en transe.
3: Ça va être très léger. Alors j'ai dû me retenir hier soir. J'ai regardé France-Belgique parce que les 14 minutes où on met 4... Non, me retenir de crier de bonheur.
2: Bah oui, on a compris.
3: Les 14 minutes où on met 4 buts. Ma femme dormait et à chaque fois je me retenais de crier tellement c'était beau.
25: Olysée, les deux de Olysée.
3: Et Cherki qui rentre, tiercé gagnant. Et alors je vais très vite, une statistique de dingue. C'est la première fois depuis 20 ans, j'ai même demandé au statisticien qui ne m'a pas répondu, parce que j'ai cherché partout. L'équipe de France a fait 76 passes dans la surface de réparation.
25: C'est hallucinant.
3: Alors c'était pas face à Gibraltar ou à Saint-Marin, où dans la surface de réparation adverse, on met les parasols et les transats. Là, c'était quand même la Belgique en face. Ouais. Et je dois dire, merci les gars, vous avez failli me faire crier de bonheur, mais j'ai gardé ce cri intérieurement.
0: Vous êtes retenu alors.
25: Le coaching.
3: Ben oui, enfin non, j'ai crié.
0: Il n'y a pas eu d'extase.
3: Si, mais rentrez.
25: Non, mais franchement, le coaching de Zizou devient extraordinaire. Ah oui. Et puis c'est tellement un bonheur de voir Zizou exprimer. Non, mais il prend tous les risques. Olysée, Cherki, il prend tous les risques en réalité.
3: En revanche, Dembélé, quelle déception.
25: Il revient, il ramène Kamavinga, etc. Non, c'est un coach incroyable. C'est la plus grande star d'équipe de France en plus.
0: Non, mais c'est vrai que pour les amoureux du ballon.
2: Et sinon ça va, votre femme ça va ou pas?
3: Ben ça va, je l'ai pas réveillée.
2: Mais même comme d'habitude, hein, il se réveille.
25: Vous voulez que je vous fasse redescendre un peu en une seconde de la planète foot?
3: Oui.
25: Juste une info qui est passée totalement inaperçue. Je veux bien vous faire flipper. Dans un laboratoire anti-peste de Sibérie, à Irkoutsk, en Sibérie.
2: Vous parlez bien.
25: Une chercheuse est morte parce que j'y étais une fois et il fait assez froid. Le permafrost ne dégèle jamais. Et il y a une chercheuse donc qui est morte. Les autorités sanitaires russes ont dit d'abord de la peste. Elles ont rétrogradé en disant d'une pneumologie d'origine inconnue. Voilà, les habitants témoignent en disant qu'ils ont eu passer des gens avec des combinaisons, etc. Il y a vraiment eu un cas de peste avérée, le retour de la peste en réalité en Sibérie. Il y avait déjà eu à l'époque du Covid le retour de la maladie du charbon à cause des mines qu'on extrait, qu'on creuse. Le charbon remonte, s'accroche au lichen, les animaux bouffent le lichen et la population meurt. Donc je dis simplement, voilà, on pense qu'on a terminé avec le Covid, mais forcément qu'on est rentré aussi dans le temps des épidémies, et moi je regarde ça d'un œil particulier, en fait.
2: Quel rapport avec Philippe David?
0: Non, mais c'était sa carte blanche.
2: Ah, d'accord, j'ai le droit,
25: non, mais si attends, je compte sur vous.
3: Oui. Il y avait eu un accident dans une usine d'armes chimiques en 1979 à Sverdlovsk, une fuite de bacilles du charbon qui avait tué une centaine de personnes
25: bien
3: de
25: sûr,
3: mémoire.
25: Non, mais
3: évidemment, il l'avait mis.
2: Mais vous venez de nous mettre la patate, merci
3: beaucoup. Non, c'est vraiment... 4 buts en 14 minutes, oui.
2: On a fait une choléra, mais maintenant on a le retour de la peste.
0: Voilà, dans un instant, le journal, évidemment. Ouais, tout à l'heure, à 18h30, le grand débat. Oui, le grand débat à 18h30 sur, évidemment, est-ce que c'est mai 68 ou pas, avec ce qui se passe dans la rue. Et puis le mur de la vérité à 18h10, dans un instant. Avec le budget, les 140 milliards d'économies du RN sont-ils réaliste, puisque le RN a présenté ce matin son contre-projet. Ben, on va en parler et on aimerait bien vous entendre.
2: Le ministre de l'économie aura une réponse, on vous fera écouter. Allez, soyez les bienvenus, on est ensemble jusqu'à 20h. Et merci Françoise pour tout ce bonheur et de n'avoir mis autant de joie dans ce studio.
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2: 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Il veut un vrai large rassemblement. 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
4: 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Et je trouve que c'est totalement immature de la part des gens qui rejettent, comme Yannick Jadot et d'autres, parce que quand on va se retrouver au second tour et choisir entre la peste et le choléra, franchement, c'est, y a rien de pire pour notre pays.
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3: Le flash avec Elsa Ruo. Bonsoir Elsa.
2: Bonsoir à toutes et tous. À la une, la colère lycéenne ne retombe pas. 256 000 manifestants aujourd'hui selon le ministère de l'Intérieur, plus de 450 000 revendiqués par l'intersyndicale de la jeunesse. Le sujet s'est aussi invité à l'Assemblée nationale cet après-midi lors des questions au gouvernement. Le Premier ministre a notamment dénoncé l'ultra-violence qui a, dit-il, frappé à la porte des lycées. Et Sébastien Lecornu promet aussi d'apporter une réponse politique à cette contestation.
14: On sent une multiplication de revendications qui sont très diverses. Et qui parfois ne font pas écho d'un lycée à l'autre. Il faut qu'on l'entende, nous, à Paris. C'est pour ça que le ministre de l'Éducation nationale a décidé de libérer du temps pour permettre à chaque équipe de direction, dans chaque proviseur, d'avoir un temps de démocratie interne au sein du lycée. On ne peut pas condamner la violence devant le lycée si on n'a pas un temps politique, au sens noble du terme, au sein de chaque lycée. Mandat est donné après aux différents recteurs et d'AZEN d'organiser les remontées d'informations pour y trouver évidemment des réponses.
2: Et de son côté, l'Union syndicale lycéenne annonce une nouvelle journée d'action dès jeudi. Une réunion est aussi prévue ce soir à l'Élysée pour faire le point sur ce mouvement. Les distributeurs de carburant reçus par Maud Bréjon, la ministre de l'économie, veut que les baisses des cours du pétrole permettent aussi rapidement des baisses de prix à la pompe. On observe une petite baisse ces derniers jours, notamment le diesel qui s'affiche à 2,31€ le litre en moyenne. Ces alertes météo autour de la Méditerranée, sur l'Hérault et sur le Gard dès ce soir, puis à partir de 4h du matin sur le Var et les Bouches-du-Rhône. Vigilance orange, pluie, inondation et orage jusque dans la matinée de ce mercredi, alors que l'on attend des pluies marquées avec d'importants cumuls. Du cyclisme pour finir et les Bleus en or au championnat d'Europe en Slovénie. L'équipe de France a remporté le titre dans le contre-la-montre par équipe en relais mixte. Les Français devancent les Italiens qui les avaient battus lors des championnats du monde. Demain, place au contre-la-montre individuel, femmes et hommes. Et c'est la fin de cette édition. Bon début de soirée.
3: Merci à vous Elsa.
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3: Bonsoir Rémi André.
19: Bonsoir Philippe.
3: La pluie est de retour.
19: Oui, ça y est, l'automne arrive avec donc de l'air plus frais qui nous arrive de l'océan, de l'air frais qui provoque donc d'une part du vent de secteur sud, donc nous l'avons bien vu aujourd'hui avec des températures encore chaudes, mais en fait nous avons également ce vent de sud qui pousse des nuages vers tout d'abord le massif central et puis le reste du relief. Donc cette nuit, prudence sur le Gard et sur l'Hérault tout d'abord, vous venez de l'entendre, vigilance orange car cet épisode méditerranéen va débuter dans la soirée, il va se poursuivre dans la nuit et demain matin sur tout le pourtour du golfe du Lion et va se décaler ensuite vers la région PACA. Des précipitations qui, par endroits, pourraient être importantes. Mais je vous parlais d'un air frais qui arrive de l'océan. Eh bien, nous avons déjà des averses, des orages depuis la Bretagne jusque vers l'Aquitaine, l'ouest de Midi-Pyrénées. Et c'est une perturbation qui est en train de s'organiser. Elle va traverser tout notre pays demain avec des précipitations parfois intenses par endroits et parfois un peu moins. Et nous aurons donc, malgré tout, une perturbation véritable qui, elle, va changer le temps dès demain. D'ailleurs, les températures vont chuter, parfois de plus de 10 degrés par endroit, et le reste de la semaine nous permettra, dans cet air frais, de voir une nouvelle perturbation sur le nord du pays, vendredi et samedi. Au sud, ça se calmera un petit peu, on en aura bien besoin, car attention, je vous dis bien, prudence avec ce deuxième épisode méditerranéen de l'automne.
2: Merci beaucoup Rémi André.
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2: Et autour de nous, Virginie Calmel, c'est avec nous, Françoise Degois. Ça va ma Françoise?
25: Ça va super bien, je pense que je suis en train de déclencher un rhume. Je dis ça, je dis rien, tenez-vous loin, c'est pas la peste. Ça monte là.
3: Vaut mieux.
25: Ça monte, ça monte.
2: Dans le micro.
25: It is mounting.
2: avec
0: Your English is very good.
2: On dirait le tuna sèche.
25: But you are French.
0: But you are French.
2: You are not big moustache.
25: Non, et T for two and two for tea. Je suis sûr que tout le monde sait de quoi on parle. C'est ça qui est extraordinaire.
0: La grande vadrouille.
25: Tout le monde a la
2: exactement.
0: C'est du combien? C'est du comme vous.
2: Soyez les bienvenus. 0826 300 300. On revient sur Marine Le Pen qui promet désormais à 140 milliards d'euros d'économies d'ici 2032, un effort presque trois fois supérieur à celui proposé par le gouvernement pour 2027. Avec cette question du soir, Philippe.
0: Cette question, la contre-proposition de 140 milliards d'économies du RN est-elle réaliste? Alors moi, 140 milliards, la somme est tellement abstraite que c'est dur d'en parler, mais sauf à vouloir devenir la Grèce, il vaut faire des dizaines et des dizaines de milliards d'euros d'économies. Alors si on peut faire 140 milliards, très bien, mais plus, il ne faut pas hésiter. Qu'en dit-on, Antonin, sur la page YouTube de Sud Radio?
1: Et ben pour nos auditeurs, c'est pas très abstrait, hein, puisqu'ils répondent oui à 74% pour Thierry. Il faut même voir plus grand. Il nous dit, vu les milliards gaspillés en France, on peut largement faire mieux que 140 milliards. On a Christopher qui nous dit aussi, au point où la dette en est, toute proposition est réaliste. Et puis il y a Patrice, qui affirme, les économies, on sait tous où les faire. Manque juste le courage des politicards qui ne peuvent faire aucun effort pour mettre l'État qui ne savent faire que des efforts pour mettre l'État en obésité morbide.
2: Et tout de suite, c'est le mur de la vérité.
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2: 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On va écouter ce qu'a dit Marine Le Pen. On écoute.
4: Cet ajustement de 140 milliards d'euros par les dépenses sera parallèle à une baisse des impôts d'au moins 30 milliards d'euros nets. En 2032, nous aurons un excédent primaire d'au moins 1%, un déficit public inférieur à 2,5%, une dette publique qui sera repassée à 112%. Voilà les objectifs que je fixe, les objectifs auxquels je m'engage auprès des Français.
2: Patrick Roger.
0: Bon.
2: Un contexte peut-être, ou si vous voulez, on peut écouter ce qu'a dit Roland Lescure, le ministre de l'économie.
0: Ah oui, qui lui a répondu.
2: En réponse.
0: Hein. Ouais,
2: en réponse, on l'aura dans quelques instants. Françoise ou
25: oui,
2: Virginie aussi.
25: Je vais juste dire, Marine Le Pen travaille d'arrache-pied en ce moment. Elle est concentrée que là-dessus, avec Jean-Philippe Tanguy, qui est son spécialiste des finances publiques, pour présenter la copie. Elle a annoncé 140 milliards, il va falloir qu'elle présente cette copie. Cette copie va être d'autant plus écoutée par l'ensemble des marchés, et je le dis, et des places boursières, parce que on nous oublie que Marine Le Pen va être regardée comme la probable, en tout cas pour l'international, vainqueur de la future présidentielle. Donc, elle ne peut pas se planter parce que tout ce qu'elle va dire dans trois semaines va être lu aussi par les marchés. 120 milliards, c'était déjà terrible. 140, on voit très bien ce qu'elle va faire, la règle d'or budgétaire. Elle baisse, je ne sais pas comment elle fait pour baisser les impôts de 30 milliards. Donc, elle va faire des coupes dans la contribution de la France à l'Europe. Des coupes qui vont être, a priori, je pense, tout à fait irréaliste et qui entraînerait immédiatement, en réalité, dès son arrivée au pouvoir, une telle levée de bouclier qu'elle n'arriverait pas du tout à passer cela. Mais en tout cas, elle se plie à cela et je ne suis pas certaine, moi, que son électorat soit heureux de cela.
2: En tout cas, on écoute Roland Lescure, le ministre de l'économie.
21: J'ai bien compris que ce matin, Marine Le Pen avait présenté son contre-budget. Et j'ai bien compris aussi qu'avec un budget Le Pen, on rêverait en couleur et on raterait gratis. Vous rêvez en couleur parce que j'ai vu que dans vos prévisions de croissance, vous avez 1,8% de croissance pour les 5 ans qui viennent. C'est évidemment bien au-dessus de ce que tous les économistes sérieux français et internationaux planifient.
2: Virginie Calmels.
22: Bah, écoutez, d'abord, il faut rappeler que ça, c'est à l'horizon d'un quinquennat. Donc, quand on le ramène au budget annuel, c'est des économies, contrairement à ce que vient de dire François, je suis pas d'accord. C'est pas des montants si astronomiques que ça. C'est un problème. À un moment donné, même Sébastien Lecornu, et on peut pas dire qu'il soit ultra agressif dans son budget, il y a quand même cette notion d'économie à faire, et on est là de l'ordre de 30 à 40 milliards par an. Bon, c'est pas non plus infaisable. Là où je rejoins ce qu'a dit Françoise, en revanche, c'est qu'on voit que sur le chiffrage de ce qu'ils prétendent réussir comme économie, ben là, il y a des approches qui sont quand même très contestées, notamment sur l'immigration, qui est quand même un des sujets majeurs du Rassemblement National, où ils expliquent que là, ils pourraient faire un nombre d'économies de 15 milliards, hein, c'est ce qu'ils expliquent. Bon, quand c'est la droite, non Rassemblement National, qui chiffre à peu près les mêmes mesures, ils sont pas du tout dans la même épure, ils sont plutôt autour de 2 milliards. Donc on voit qu'il y a des différence énorme en fait dans le calcul même de ce qu'une mesure aurait comme conséquence budgétaire. Donc il va y avoir un sujet effectivement de validation de ces chiffres et notamment par les autorités extérieures qui vont regarder ça.
25: Bien sûr.
22: Voilà. Donc il peut y avoir un problème de crédibilité et ça c'est sûr que ça va être un sujet majeur. Le second, c'est vrai que Roland Lescure a beau jeu de brandir la croissance à 1,8. Bon, même si le gouvernement a fait exactement la même chose. Hein. À chaque fois, ils nous ont promis une croissance et avec derrière, évidemment une déception forte. Mais là où c'est quand même super inquiétant, c'est qu'on sent pas que quel que soit celui qui gagnera la présidentielle, il aura un élan avec une croissance naturelle. Parce que côté entreprise, on le voit, et moi je le vis aujourd'hui chez Croissance Plus avec des entreprises normalement qui vont bien, qui sont en croissance, etc. Le nombre de nos adhérents qui sont en difficulté, qui n'ont plus de croissance, qui sont même en train de mettre le pied sur le frein, évidemment, des investissements et des embauches, voire de licencier.
2: La clé sous la porte.
22: Et beaucoup, on a beaucoup de défaillances d'entreprises. Mmh. Alors, on en a moins chez Croissance Plus, mais on en a sur à l'échelon du pays. Donc, le point majeur, il est déjà sur le postulat de la croissance. Et là, c'est vrai qu'on voit pas très bien d'où ils peuvent sortir 1,8% de croissance magique.
5: On a du mal à y croire, sauf si vous avez une politique de l'offre qui est relancée, sauf si vous réservez certains marchés, sauf si elle a quand même un plan. Moi, je sais pas s'il est crédible ou pas son plan, mais elle a un plan avec la réforme des agences, des structures administratives, la réduction d'effectifs dans beaucoup de domaines, la baisse de la contribution française à l'Union européenne, la lutte contre la fraude. Il y a énormément de secteurs où on peut avancer. Beaucoup d'autres pays, Draghi en Italie a commencé, c'est Meloni qui en récolte les fruits, mais lui, il avait commencé à serrer tout ça, et finalement, il est arrivé. Parce que là, aujourd'hui, si on continue comme ça, vous savez, avec la dette, c'est la BCE qui va intervenir.
22: Non, mais bien sûr.
5: Et c'est le FMI qui va être obligé d'intervenir. On est quand même dans une
22: Je remets pas en cause la liste, parce que notamment, par exemple, sur les agences, beaucoup sont d'accord pour le fait qu'il va falloir réduire. C'est sur l'ampleur, vous voyez, quand eux, ils parlent de 3,4 milliards rien que liés à la suppression d'agences, l'enquête qui avait été faite par les sénateurs disait 500 millions. Donc en fait, c'est ça qui est compliqué. C'est qu'il y a une liste sur laquelle je pense que sur un arc républicain assez large, on va pouvoir trouver peut-être un consensus sur les mesures qui pourraient permettre des économies
3: Le chiffrage de Jean-Philippe Tanguy, ce ne serait qu'une diminution de 17% de la masse salariale des agences d'État. Je peux vous dire que l'effort, là, il est minimum. Les agences d'État, on peut descendre au moins à 80%, à mon avis.
25: Écoute-moi. Écoutez-moi, Marine Le Pen va faire une politique de l'offre. Je rappelle quand même que la dette, elle n'est pas tombée de nulle part. Je rappelle quand même que Emmanuel Macron a fait 600 milliards de cadeaux à des entreprises. Il y a des entreprises qui en ont besoin. De façon étale, il a fait la même erreur que François Hollande avec le CICE. Ce sont des milliards par an qui sont partis. Je finis. Donc on peut raconter comme
5: mais
25: ça.
5: Vous savez pourquoi
25: parce que la politique de l'offre, ça marche pas. Il faut redonner du pouvoir d'achat aux gens.
5: Vous savez pourquoi? C'est parce qu'il n'y a pas de contrôle derrière.
22: C'est des allègements de charges.
25: Je suis d'accord, allègements de charges, etc. Virginie, vous savez très bien qu'il s'est planté. Il est parti du principe que ça ruisselait. Ça ne ruisselle pas parce que il y a des entreprises qui ont touché dans des niches. Tout le monde vous le dit, les gens chez Deloitte vous le disent. Il y a des entreprises qui touchent des fortunes qui n'en ont pas besoin, comme pour le CICE, et d'autres qui en auraient besoin probablement dans ton secteur et qui ne sont pas aidés. Et donc t'as des dizaines de milliards en perdition. Donc moi, je ne suis pas d'accord, bien sûr, mais sur la politique.
22: Avec le recul, le CICE a permis quand même d'abaisser le chômage. Donc, écoute, il faut quand même bien revoir les choses dans leur ensemble.
25: Avec objectivité, CICE, c'est amis, la gauche.
2: Allez, les amis, le coup de chaud dans un instant avec Philippe David.
3: Manifestement, certains parlementaires ne connaissent pas les prérogatives d'un préfet. C'est un peu gênant.
5: Ah bon?
3: Oui, vous allez voir.
2: Et alors?
0: Ah bah vous allez voir, bah on va remettre le clocher au milieu du village.
2: Ah bah bon, ça
25: m'étonne. Mais qui a fait ça?
0: Ah bah vous allez
2: fou. C'est moi cette phrase. C'est fou. J'aurais jamais dû lui
25: dire. Mais pourquoi
2: tu te rends compte que
25: depuis des années, on se tape cette phrase, quoi.
22: Mais c'est joli, t'aimes pas le clocher?
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2: Et aujourd'hui, c'est très féminin et on est très content avec Virginie Calmels et Françoise de Gouin et vous au 0826-300-300. C'est bien, ça change un petit peu, hein?
25: Pour une fois qu'on est en supériorité numérique, on n'est pas du tout en supériorité salariale. Malheureusement, je dis ça, on a le boss à côté, mais enfin, moi, ouais, je blague. Ouais, ouais. I am blagging.
0: Il n'y a plus d'argent. Il y a plus de cours dans les lycées, on vient de l'apprendre, vous avez vu. Ouais. C'est suspendu jusqu'à vendredi. Ouais. Ouais.
25: Et
0: c'est jusqu'à la fin de la semaine. C'est la sagesse. Et quand est-ce qu'on bosse?
25: Non, mais c'est la sagesse pour faire redescendre la température. Je trouve pas ça idiot.
0: Oui, c'est vrai.
2: C'est-à-dire que nous, quand on sera en arrêt maladie, Patrick Roger, si ça ne vous dérange pas, je prendrai deux jours derrière pour refaire tomber la température.
0: Ça ne dérange pas? Bien sûr.
2: D'accord.
0: Et puis la semaine d'après, vous êtes en RTT. Et
2: absolument.
0: La semaine d'après,
25: c'est parti. Le couplet, les Français, c'est feignasse.
0: Les Français, ça peut bosser quand ça a envie de véritablement réussir. Et quand.
22: Non, mais Françoise, comment on fait de la croissance si on bosse pas?
25: Non, mais la réalité,
2: moi, je suis
25: super mal payé, mais on adore.
2: De travail tous les matins à 5h du matin. Ouais. Tous les matins.
0: Attendez, Oui. Il y en a un qui veut bosser. C'est Philippe David.
2: Oh là.
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28: Et c'est parti.
0: Comme d'habitude, je vais remettre le clocher au milieu du village, un grand village, puisqu'il s'agit de Nanterre, préfecture des Hauts-de-Seine. Pourquoi Nanterre? Parce que le préfet de ce département, Alexandre Brugère, a fait hier soir un tweet qui lui a valu l'ire et les injures de nombreux élus LFI, mais pas que, alors qu'il mérite, à mon avis, des applaudissements. Que disait ce tweet? Je cite. « Convocation des parents de jeunes impliqués dans les violences, le préfet des Hauts-de-Seine, Alexandre Brugère, le procureur de la République, Yves Badorque, et le directeur des services de l'éducation nationale, Frédéric Fulgence, ont échangé ce matin avec les parents de trois adolescents. Un message clair, vous êtes responsable moralement et juridiquement de vos enfants. Conscients de la gravité de la situation, les parents se sont fermement engagés à ce que ces faits ne se reproduisent plus. D'autres convocations seront organisées cette semaine. Fin de citation. Un tweet accompagné d'une photo sur laquelle on voit trois couples de parents de jeunes auteurs de violences photographiés de dos, donc pas de problème d'anonymat. Mais voilà, la photo n'a pas plu et la vindicte est tombée. Mathilde Panot a qualifié la convocation de « pitrerie indigne », Benjamin Lucas, député Génération, de « mise en scène répugnante digne d'un régime autoritaire », Mohamed Awad, maire adjoint LFI de la Courneuve, a tweeté que « la charge raciale et raciste de cette photo est d'une violence inouïe », tandis qu'une membre du Césaire de la Guadeloupe a tweeté « des parents noirs et arabes, ils mettent en œuvre ce que Jean-Marie Le Pen aurait rêvé de faire ». Alors, rappelons à ces parlementaires que parmi les prérogatives d'un préfet, il y a le maintien de l'ordre public et la sécurité des biens et des personnes, et diriger les forces de sécurité intérieure, et qu'il doit incarner l'autorité de l'État sur son territoire. Pour ce qui est de ceux qui l'accusent de racisme, l'accusation est infamante, le préfet convoquant des jeunes coupables de violence, il ne va pas faire un tri parmi eux, et il y aura probablement des non-racisés, terme que j'exècre, dans la même position dans les jours à venir. Alors pour une fois qu'un haut fonctionnaire fait bien son travail, on ne va pas se plaindre.
22: Non, d'accord.
0: Comment ?
22: Je suis 100% d'accord et je pense que même se faire critiquer par LFI, c'est un hommage. Donc il faut qu'Alexandre Brugère se rassure. Il y a un moment donné où, vous voyez, ça devient insupportable d'avoir des attaques systématiques à des personnes qui représentent l'ordre, l'État, et à un moment donné, il va bien falloir quand même qu'on puisse convoquer des gens qui font n'importe quoi.
25: Je ne suis pas d'accord, moi.
22: Préfet Brugère.
25: Moi, j'adore les préfets, le corps préfectoral comme le corps des ambassadeurs.
1: Mais vous n'êtes pas d'accord. Pourquoi ?
25: Je fais partie des gens qui aime les hauts fonctionnaires français, c'est une immense qualité, mais je suis pas d'accord parce qu'il a pas besoin de faire une photo. Et je pense que ce qui fait disjoncter les élus,

0: tout ça, si vous dégradez, si il y aura,
1: et ouais,
0: il
1: y aura. Pas besoin d'une photo.
2: Stop. Si, à
1: l'impunité. Pourquoi vous mettez un tweet, un communiqué?
0: On a compris votre argument. Moi, je vous dis que je suis en fait d'accord. Je comprends totalement. Je vais pas dire que je l'approuve, contrairement à vous qui jugez. Mais en revanche, je comprends.
1: Je fais pas faux cul.
0: Vous me laissez terminer. Non, mais on va lui couper le micro. Non, mais on va vous envoyer chez le préfet.
1: J'adore les préfets.
2: François, stop à l'impunité, c'est ça le message. Et pour les gamins, c'est quand même un message fort.
1: Non, je ne crois pas que la photo était nécessaire. Tu fais un communiqué, ça suffit.
2: Les gamins, il y a un communiqué.
1: Vous avez raison, j'ai tort, je m'en fous.
0: Non, mais personne ne voit
3: le
0: communiqué.
3: Moi, je voudrais juste dire quelque chose. Souvent, le corps préfectoral, lorsqu'ils mettent en place quelque chose, on leur dit oui, vous le dites, mais vous ne le faites pas. Parfois, il faut s'appuyer d'une photo pour prouver, malheureusement, Françoise, pour prouver que l'action a été mise en place et qu'on est aujourd'hui obligé de montrer des preuves de l'action.
1: Je pense que beaucoup de préfets n'auraient pas fait ça. Je connais bien le corps préfectoral. J'ai beaucoup bossé avec eux. Et je pense que beaucoup de préfets auraient eu cette force de dire les choses.
3: Est-ce que vous auriez dit la même chose si toutefois ils avaient été blancs?
1: Mais la même chose. Je trouve que c'est complètement con.
3: Vous certainement, d'autres non.
1: Mais je m'en fous de ce que les autres pensent. Ce qui est important, c'est c'est ce que moi je pense sur cette image-là.
0: Oui.
1: Cette image-là,
0: voilà, on a compris,
1: aucune
0: Françoise.
1: Raison d'être.
0: On a compris.
1: Même si ça s'appelait Hervé avec des cheveux blonds.
0: Mais on a compris. Mais c'est comme à l'époque du général de Gaulle. Beaucoup disaient, mais pourquoi il est parti là-bas? Beaucoup de généraux ne sont pas partis, ils sont restés en France.
1: Tu parles d'un argument, mais c'est n'importe quoi. Mais comment est-ce que vous pouvez sortir des arguments pareils, Patrick? Enfin, sérieusement.
0: Sérieusement, parce qu'il est question, en fait, dans le pays, de faire respecter l'ordre. Qu'on soit d'accord.
2: On a fait un débat sur les réseaux sociaux. Ouais. Il faut aussi parler aux jeunes avec les outils qu'ils utilisent. Ouais, voilà. Ils ne lisent pas un communiqué
1: de
2: la préfecture.
1: C'est sur Twitter, c'est pas sur Instagram. Les jeunes lisent Twitter.
0: Ça circule.
2: Et il y a cet effet photo qui va être reprise, qui va peut-être pas arriver sur TikTok ou sur Insta.
1: Oui. On est d'accord.
2: Et ça marque les esprits.
0: Les réseaux sociaux, Cécile, on y va.
3: Là, c'est le français du jour aujourd'hui.
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3: Et avec cette rubrique qu'on aime beaucoup, on met en valeur vos initiatives, votre réalité du quotidien. Il y en a un qui est bien dans le quotidien. Il est professeur de mathématiques, 3 millions d'abonnés sur les réseaux sociaux et il lance un appel au calme. On est très heureux d'accueillir Lucas Marcarian qui est avec nous. Bonsoir.
5: Bonsoir à toutes et à tous, merci pour l'invitation.
1: Bonsoir.
3: On est ravis.
0: Il y avait besoin de calme, donc c'est pour ça qu'on vous invite.
3: C'est pour ça qu'on prend un prof. Alors vous avez fait un appel au calme aujourd'hui, pas de cours. Vous, votre établissement est fermé aujourd'hui, c'est ça? Quel regard vous avez sur cette mobilisation?
5: Moi, je trouve que la mobilisation et les revendications des élèves, elles sont justes, en fait. Et c'est la revendication des enseignants depuis des années, c'est-à-dire on en a marre des classes à 35, on en a marre de 40 degrés l'été et de 8 degrés l'hiver quand les chauffages ne fonctionnent pas, on en a marre d'emploi du temps, nous comme eux, avec des fois des amplitudes énormes, mais encore plus eux que nous, parce qu'ils peuvent avoir cours de 8h à 18h tous les jours, pas forcément en continu, mais avec des trous, avec un manque de moyens, avec des professeurs qui ne sont pas remplacés. Au bout de 15 jours, tant qu'il n'y a pas 15 jours d'arrêt maladie, un enseignant n'est pas remplacé. Et étant donné que les conditions de rémunération des remplaçants ne sont pas optimales, il y a beaucoup de manque de remplaçants. Donc aujourd'hui, les revendications des élèves, les revendications des enseignants, elles sont légitimes.
3: Alors, vous avez lancé un appel au calme. Écoutez.
6: Est-ce que vous pouvez m'expliquer ce que c'est, ça? Me dire ce que c'est? Ou encore, où ça? Mais qu'est-ce que c'est? Vous êtes partis en couille, les lycéens, ou quoi?
3: Ouais. Est-ce que ça va trop loin? Est-ce que ça va trop loin, selon vous?
5: Je peux pas. Alors, je me suis fait attaquer sur les réseaux sociaux suite à cette vidéo, pardon, parce qu'on me disait, mais non, il faut les laisser s'exprimer. La violence, parfois, permet de résoudre ce genre de choses, donc c'est légitime. Mais en quelle année? Mais comment on peut laisser des gamins de 15 ans, de 14 ans? Alors, il y en a plein qui me disent, mais c'est pas des lycéens qui cassent. Ah, moi je m'excuse, j'ai vu des vidéos, ils sont pas deux dessus, ils sont des centaines. Rien qu'à la manière dont ils s'habillent, on sait très bien que c'est des lycéens que j'aurais pu avoir en classe face à moi. C'est pas possible. Alors oui, bien sûr, que sur les 5 millions de collégiens lycéens en France, il n'y en a pas 5 millions qui sont partis casser. Mais en tout cas,

0: ceux qui sont à l'origine de ces dégradations, ils sont en train de pourrir le discours. Ils sont en train de nécroser le cœur du problème qui était au départ, mais hyper légitime. Mais est-ce qu'on peut, comment aujourd'hui en France, il y a des gens, il y a même des créateurs de contenu qui disent « Bon, bah, c'est pas grave, bah, ils ont caillassé les pompiers. » Mais c'est inaudible. C'est inaudible. J'ai vu des vieux récupérer leur poubelle. Ils se font caillasser, ils se font pousser. Alors oui, j'en ai aussi vu attraper les mamies et les mettre de côté pour pas qu'ils se prennent des cailloux dessus. Donc, il y a de tout, bien sûr. Mais aujourd'hui, le chaos que ça a généré, ça va beaucoup trop loin. Et du coup, ben, on arrive dans un système qui est désorganisé, chaotique. Et est-ce que ça fait avancer la mayonnaise? Bah, beaucoup moins que si tous les lycéens étaient dans la rue en disant, on ne va pas en cours. Et là, ce serait remarquable. Aujourd'hui, on a encore la risée de tout le monde, quoi.
1: Pardonnez-moi, Lucas, déjà.
2: Françoise de quoi?
1: Merveilleux d'être prof de maths comme mon papa, donc ça me rappelle tellement de. Et je suis nul en maths, bien sûr.
2: J'espère juste que vous n'avez pas une fille comme Françoise de Goy.
1: Objectivement, c'est quand même, comment dirais-je, ce qui m'a intéressé au début, vous avez raison, il n'y a aucune violence qui est légitime. Ce qui m'a intéressé, c'est votre point de vue de prof sur les revendications des élèves. C'est vrai que quand les élèves disent 35 par classe, on ne peut plus, on peut plus bosser dans des établissements dégueulasses, on ne peut plus avoir un professeur de philo en année terminale qui n'est pas remplacé pendant 3 semaines, ça vous l'entendez, vous le portez en fait, vous aussi en tant que professeur.
0: Mais complètement. C'est-à-dire que dans la rue, il y a pour moi les élèves, les enseignants, et c'est ce que j'ai dit dans la vidéo dont on a passé un cours extrait, la seule différence, c'est que nous, quand on se revendique, je vais pas casser tout le matériel informatique de mon lycée pour dire, oh, on aimerait des ordi un peu mieux, quoi. Voilà. Ouais. Mais toutes les revendications des élèves sont légitimes. Après, il manque un peu de courage politique, peut-être, sans faire politique, parce que je déteste ça. Mais aujourd'hui, le 8h-18h, c'est parce que personne n'a le courage de dire, OK, on va faire des vacances scolaires plus courtes. Alors oui, il va bien falloir faire un sacrifice. Oui. Aujourd'hui, les élèves, ils ont des 8h-18h. C'est pas la faute des établissements. Nous, même notre établissement, mais les établissements ont même des logiciels IA pour optimiser au maximum les emplois du temps des élèves. Mais quand on doit rentrer 37 heures de cours avec des blocs de spécialité, je parle pour le général, puisque j'enseigne en général, c'est là-dessus que je m'y connais un peu plus, eh ben, ça fait du 8h-18h tous les jours, et parfois le samedi matin.
3: Lucas, est-ce que, deux questions en une, est-ce que c'est difficile d'être prof aujourd'hui, et en tout cas de faire votre métier? Est-ce qu'il y a vraiment une crise de vocation? Est-ce que vous, à un moment donné, vous avez eu envie de lâcher l'affaire?
0: Alors,
3: ça fait 3 questions. Hein. Je ne sais pas compter, ça fait 3 questions.
0: Alors, moi, lâcher l'affaire, jamais. lâcher l'affaire, jamais. Et j'en suis peut-être la preuve vivante, c'est que moi, aujourd'hui, avec tout ce que je fais à côté, je pourrais très bien abandonner mon salaire de l'éducation nationale qui, après imposition, tourne autour du SMIC. Mais j'aime tellement ça. Moi, aujourd'hui, quand je suis en classe face à mes élèves, je vibre. Donc, la vocation, j'ai presque envie de dire, quelles que soient les conditions, un pompier, il se battra toute sa vie, il dira qu'il n'est pas content toute sa vie, mais il lâchera jamais l'affaire. Un policier, c'est pareil. Je pense qu'un enseignant, c'est la même chose. Par contre, on est fatigué, on est usé de voir qu'en fait, nos revendications, elles sont prises à la légère, ou ça devient un objet d'instrumentalisation politique, c'est-à-dire un sujet sur lequel on va dire « Ah, mais ça, on va le faire, ou ça, on pourrait le faire. » Frérot, ça fait 20 ans qu'on l'attend. C'est quand qu'on y va, en fait? Parce qu'aujourd'hui, ce qu'on oublie, on parle toujours des profs qui se battent, les profs, mais ce qu'on oublie, c'est qu'on fait pas cours pour nous. Moi, quand je vais au lycée le matin, c'est pas pour moi. Moi, c'est pour les élèves. Quand je suis en classe face aux élèves, si le cours que je fais ne convient pas, moi, j'ai beau dire, je pensais qu'il était bien mon cours. Mais c'est pour les autres qu'on enseigne. C'est transmettre. Et je pense que la transmission ne se perd pas. Cependant, bon, il y a des établissements aussi dans des villes plus compliquées, dans des endroits plus compliqués, avec des conditions plus compliquées, météorologiques aussi, des conditions, on va dire, avec des transports en commun qui vont mieux desservir que d'autres des établissements. Il y a plein de choses, en fait, qui peuvent être mises dans l'équation. Mais aujourd'hui, l'école souffre. La baisse des programmes, la baisse des niveaux, elle parle d'elle-même. À un moment donné, tous les signaux sont allumés. C'est qu'il n'y a pas de fumée sans feu à un moment donné.
3: J'allais dire, attention, vous n'êtes pas bon en français.
0: Parce que... non. Un peu moins.
3: Merci.
0: Pourtant, il y a beaucoup de lettres en maths, mais c'est pas les mêmes.
3: En tout cas, j'aurais adoré avoir un prof de maths comme vous. Je pense que je compterais mieux ce qu'il y a sur mon compte. Lucas Marcarian, merci beaucoup d'avoir accepté notre invitation. On vous retrouve bien entendu sur les plateformes.
1: Merci.
3: Et c'est un plaisir de vous avoir.
2: Les vraies voix continuent, évidemment.
4: évidemment jusqu'à 20h. Le grand débat dans un instant, Cécile. Le mouvement lycéen est-il le début d'un nouveau mai 68? On va voir ça sur les réseaux sociaux. Vos appels 0826 300 300. Je rappelle que c'est antenne ouverte tout à l'heure.
2: De 19h à 20h, bien évidemment.
4: Avec vous, Philippe David, les vraies voix écoutent la France.
3: À tout de suite.
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3: Et le grand débat du jour avec Philippe David, Françoise Degois et Virginie Calmels, si on entend des choses hors antenne.
1: Non, mais c'est horrible. Moi, je voudrais juste dire, parce que Patrick Roger, donc moi je vais poser un arrêt demain.
2: Oui.
1: Parce que voilà.
2: Oh, quel bonheur.
1: C'est-à-dire que ça fait 8 ans maintenant, je suis au burn-out des blagues pourries de Philippe David, en fait. Et je pense que c'est une bonne raison pour s'arrêter au moins 2-3 jours.
3: C'est comme ça, c'est notre fardeau. Qu'est-ce que vous voulez que je vous dise? Les amis, l'heure du débat. Sur TikTok, Snapchat et Instagram sont devenus donc des accélérateurs de mouvements lycéens et on se pose la question, est-ce que finalement le mouvement a-t-il aujourd'hui, est-ce que c'est selon vous un nouveau mai 68?
2: Eh bien moi je dis que l'avenir nous le dira, mais contrairement à mai 68, le privé ne suivra pas les lycéens comme il avait suivi les étudiants, donc pour moi ce ne sera pas un nouveau mai 68. Mais qu'en dit-on, Antonin, sur la page YouTube de Sud Radio?
20: Ben une fois de plus Philippe, nos éditeurs sont d'accord avec vous.
3: Oh là là,
2: ah ben, c'est pas possible.
3: vous avez aucune, personnalité.
12: Vous avez sorti des affiches pour manifester aussi dans les commentaires. Il y a Marie qui dit il va commencer à pleuvoir et à faire froid, ça va calmer tout le monde.
3: Ah oui, d'accord.
12: Carrément. Okay. Benjamin qui nous dit non du tout, là c'est juste qu'ils sont excités par NFI et la CGT. Écoutez, on a Roger, alors pas Patrick, qui nous dit oui, je dirais même que ces mouvements et ce mouvement est le prélude de la guerre civile annoncée après les élections, carrément.
3: Ah oui, donc là ça monte d'un cran. Allez, c'est le grand débat du jour. Françoise Degoy, oui. Je vais d'abord vous faire écouter un son de Sébastien Lecornu. Écoutez.
16: On sent une multiplication de revendications qui sont très diverses et qui parfois ne font pas écho d'un lycée à l'autre. Il faut qu'on l'entende, nous, à Paris, avec beaucoup d'humilité et de sens pratique. C'est pour ça que le ministre de l'Éducation nationale a décidé de libérer du temps dès demain matin, dès jeudi, dès vendredi, banalisation complète des emplois du temps pour permettre à chaque équipe de direction, dans chaque proviseur, d'avoir un temps de démocratie interne au sein du lycée.
3: Et puis il y a Jean-Luc Mélenchon, écoutez.
20: Soyez prudent, c'est une chose incroyable que vous êtes en train de faire, mais vous en rendez pas compte. C'est le plus puissant mouvement de jeunesse qu'on ait vu depuis 50 ans. Et personne n'est capable de dire que vous avez tort parce que vous avez raison.
1: Il a raison, Jean-Luc Mélenchon. Il a vraiment raison sur... C'est assez marrant de voir, et on disait ça il y a quelques semaines, je pense que c'était à ce micro ou en matinale avec Jacques Cardoz, les mouvements sociaux n'arrivent jamais là où on les attend. Mm-hmm. On n'a jamais vu arriver les gilets jaunes. On pensait revoir des gilets jaunes. En fait, c'est les étudiants. Je rappelle cette merveilleuse une du Monde, deux jours avant que démarre mai 68. Le titre, c'était « La France s'ennuie ». Et donc, deux jours après, il y avait... Donc, je suis, moi, tout à fait d'accord avec Philippe en ce sens que... C'est du sens commun, en fait, de comprendre qu'on n'est pas du tout, pour le moment, dans la logique de mai 68. Absolument. Absolument pas. C'est-à-dire que ça pourrait devenir mai 68 si vous avez les facs qui s'en mêlent, si vous avez les routiers qui s'en mêlent, si vous avez l'ensemble des revendications de tous les corps de métier sur la vie chère, et on arrive à ce qu'on appelle la grève générale. Ça, c'est mai 68. Je pense pas que nous soyons encore dans cette logique-là, mais la réalité...
3: Je rappelle quand même qu'il y avait la grogne des policiers, la grogne aussi des pompiers, donc on a quand même une superposition quand même.
1: On a une superposition, mais on n'a pas une coalition en réalité convergence des luttes. Pour le moment, on n'a pas ça. Et puis la jeunesse, c'est quand même très particulier. La jeunesse, elle se révolte. Il faut voir si les facs suivent. Je pense que si les facs suivent, ça devient plus compliqué, parce que les facs sont beaucoup plus politisés. Je veux bien qu'on explique que Jean-Luc Mélenchon manipule le mouvement des lycéens, ça n'est pas vrai, c'est en aucun cas, alors que des députés à lui l'utilisent, c'est une chose, mais en tout cas, il ne le manipule pas. Les facs, c'est autre chose, elles sont beaucoup plus idéologiques, elles sont évidemment très empreintes, très imprégnées de la doctrine, évidemment, de LFI, donc ça sera plus compliqué, les facs.
3: Je dis bonjour juste à Achour, qui nous appelle d'Evry. Bonsoir Achour, ne bougez pas. Virginie Calmels.
21: Je ne sais pas comment ça peut évoluer, parce que on sent qu'il y a quand même un malaise très profond dans le pays. Du coup, tout est possible. Voilà. En revanche, je pense qu'on a quand même plus d'argent, ni au niveau de l'État, mais ni les personnes pour manifester. Donc en fait, il y a un sujet là, c'est que je pense qu'il y en a pas mal qui souhaiteraient, pourquoi pas, rallier entre ce mécontentement. Sauf que il faut aussi qu'ils aient de quoi avoir les moyens de manifester. Et de finir les fins de mois. Ouais, donc on a une vraie crise du pouvoir d'achat qui peut être paradoxalement, parce que c'est ce qui devrait provoquer cette coalition des luttes et qui au contraire paradoxalement, parce qu'il y a une crise du pouvoir d'achat, peut empêcher un mouvement de plus grande ampleur. Là où je rejoins ce qu'a dit Françoise Degoy, c'est que ça arrive là où on l'attendait pas. La colère des agriculteurs était beaucoup plus crainte par le gouvernement que la colère des lycéens. Oui. Et effectivement, derrière, ça peut s'embraser. Je pense qu'il faut pas grand chose, en fait, pour que ça s'embrase. Mais en parallèle de ça, et là, malheureusement, tout le monde fait comme s'il y avait pas l'éléphant dans la pièce, on a une crise financière qui est en train de rattraper la France à la vitesse de l'éclair. On est peut-être même déjà dedans. Et malheureusement, les marges de manœuvre, bon, on le sait, elles sont très faibles. Mais je veux dire, si on se retrouve avec, avant Noël peut-être, un défaut sur la dette française... Alors là,
1: c'est pas le cas pour
3: nous. On n'est pas là. Achour est avec nous au 0826 300 300. Bonsoir Achour.
22: Bonsoir.
3: Est-ce que vous, pour vous, on est très loin de mai 68, qu'en pensez-vous?
7: Largement. Avant, en mai 68, les gens avaient des revendications et les gens protestaient pour vraiment quelque chose de concret, de sensé. Alors, attention, je ne dis pas que je revendique les lycéens à l'heure actuelle n'est pas sensé et n'est pas recevable. Et dites que ça a commencé par quelques lycées. Il y a des lycées qui en ont besoin et des lycées qui en ont pas besoin. Et les réseaux sociaux, parce qu'en 68, il n'y avait pas les réseaux sociaux, hein, auparavant. Hein. Donc, tout le monde était réellement concerné, alors que là, tout le monde ne l'est pas. Pour moi, il doit avoir quoi? Peut-être 40% des lycéens qui manifestent calmement en revendiquant exactement les problèmes comme il se doit. Les autres, ils sont juste là pour aller dans la rue.
3: Ce qui est déjà beaucoup, hein, 40%, hein, ce qui est déjà important de...
7: Oui, non, mais c'est important, mais c'est pas la totalité. Pour moi, le reste, ils sont juste là pour faire de...
3: Du désordre,
7: protester. Et justement, beaucoup sont manipulés. Alors quand vous dites que Mélenchon et les filles n'y est quasiment pour rien, mais moi, quand j'entends les arguments qui vous avez raison, continuez.
1: Bon, c'est normal.
7: Non, mais attendez, le problème, c'est le message. Il faut le lire à travers les lignes. Quand il parle, quand il s'exprime, il est manipulateur. Et les jeunes de nos jours, on est capable de les manipuler. Les cerveaux sont facilement manipulables.
1: Comme tous les jeunes.
3: Oui, mais certains ont été chauffés à blanc, mais pas tous.
1: Vous savez, c'est comme les jeunes qui étaient manipulés par Daniel Cohn-Bendit, vous voyez.
7: Oui, mais là, c'est encore pire. Et ils profitent de la situation, justement, Mélenchon, pour justement se donner raison à faire certaines choses, alors que je n'entends pas une seule seconde, je vais dire c'est bien, mais par contre, ce que vous faites à côté, cacher tout ça, etc., c'est pas ce qu'il faut faire.
3: Je peux poser une question sur le fou et le froid. Non, je voudrais juste donner la parole, Françoise, à Philippe David.
2: Non, mais je crois pas du tout à un nouveau mai 68, parce que comme le disait justement Virginie, déjà, il n'y a pas d'argent pour les fonctionnaires. Et puis le privé, où il y a des faillites records, où dans les boîtes ça va pas bien, les gens ne suivront jamais un tel mouvement.
1: Je voudrais pas dire jamais, justement. Moi, j'ai dit que pour moi, ça n'est pas, mais je ne suis pas sûr, parce que mai 68, c'est aussi porté, et Achour sera d'accord avec moi, je pense, par la revendication fondamentale de la réévaluation de tous les salaires. Et vous savez très bien que dans ce pays, il y a deux problèmes. En France, en tout cas, il y a le problème de l'effondrement psychique, mais qui est très lié aussi à la minabilité, d'une certaine manière, des salaires et au fait que maintenant, la classe moyenne et les classes populaires n'arrivent plus à avoir
2: de
1: reste à vivre.
2: C'est la paupérisation de la classe moyenne.
1: C'est la paupérisation qui est liée au salaire. Et on ne se souvient pas assez que mai 68, ça finit d'ailleurs sur le Grenelle, où il y a évidemment la négociation salariale gigantesque. Donc je pense que s'il y a un point de raccord à faire avec mai 68, c'est lycéens, peut-être étudiants, et la question des salaires.
21: Mais c'est une vraie question dans l'éducation nationale. Rappelons que, hormis le remboursement de la dette, hein, c'est le premier budget normalement.
1: C'est 65 milliards.
21: Malheureusement, les intérêts de la dette vont être à 90 milliards, donc vont passer devant l'éducation nationale. Mais il y a beaucoup d'argent pour l'éducation nationale. Et là, c'est un sujet d'organisation et de mauvaise gestion, parce que la réalité, c'est qu'on a voulu beaucoup de postes mal payés, voire très mal payés. Pour du bac plus 5, c'est ridicule. Avec, du coup, aussi la conséquence d'un taux d'absentéisme très élevé, parce que des classes surchargées, bon, tout ce qu'on sait. Et en fait, il y a assez peu de revendications pour payer beaucoup mieux les profs, mais en contrepartie, qu'il y ait moins de monde dans l'éducation nationale. Parce qu'on a fait dans l'éducation nationale ce qu'on a fait à l'hôpital. C'est-à-dire qu'au lieu de mettre l'argent massivement sur ceux qui enseignent, hein, sur le professeur qu'on a vu, etc., on a créé des strates d'administratifs. Et donc, trop de monde mal payé, alors qu'il vaudrait mieux moins de monde, beaucoup mieux payé.
1: Alors, Virginie, et aussi avec des postes qui sont...
3: Ce sera le mot de la fin.
1: Les psychologues scolaires. Je vous donne juste un chiffre. Il y a 6 700 psychologues scolaires. Aujourd'hui, ça correspond à un psychologue pour 9 établissements. On a besoin d'avoir au moins un psychologue pour 5 établissements. Donc, il y a un truc surgonflé dans des endroits où c'est pas nécessaire. Les psychologues, ça serait important, essentiel, ils y sont pas.
3: Il faut réfléchir des budgets plus intelligemment.
21: Et réorganiser.
3: Merci beaucoup à Achour d'avoir accepté d'avoir partagé avec nous ce débat. Vous restez avec nous dans un instant. Les cartes blanches de nos vraies voix. On fait une petite pause, on revient dans un instant. Et je regarde notre réalisateur Maxime qui dit mais on est tellement en retard. Il nous déteste.
0: Il est 22h déjà. Allez.
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3: Et la carte blanche des vraies voix. Philippe David, tiens, pendant qu'on
2: Moi, je l'ai déjà faite, mienne, sur les 14 minutes de folie des bleus.
21: C'est moi. Alors, moi, j'avais envie de vous parler d'intéressement et participation, parce que, en tant que chef d'entreprise, moi, c'est mon métier depuis 30 ans, et Croissance Plus, on met au cœur de l'ADN de Croissance Plus le partage de la valeur. Et comme beaucoup d'entreprises, on est ultra favorable à ce qui est de l'intéressement, de la participation, mais également tous les mécanismes de partage de valeur. Et figurez-vous que là, dans le budget, ils ont réussi à aller taper ça aussi. C'est-à-dire que, alors que Sébastien Lecornu avait fait des annonces en disant qu'il ne casserait pas la machine économique, qu'il ne prélèverait pas davantage et qu'il ne toucherait pas à la fiscalité du partage de la valeur, et ben finalement ils ont réussi par un petit tour de passe-passe, un petit contournement magique via le PLFSS de faire exactement ce qu'il avait promis de ne pas faire, c'est-à-dire qu'en fait on va fiscaliser, alors le gouvernement espère récupérer quand même, on parle de 3,7 milliards grâce à cette mesure, mais cette mesure elle touche tous les gens qui ont de l'intéressement et de la participation parce que ça va augmenter le coût du travail, alors je veux pas être technique, mais en mettant ça dans l'assiette qui sert après au calcul des allègements de charges, bah ça renchérit le coût du travail et donc c'est un super mauvais signal. Et on est dans une période où les ménages sont marqués par l'inflation et par le sentiment de déclassement économique. Donc je trouve que ce qui est des primes de croissance, hein, puisque c'est ça, donner de l'intéressement, de la participation, des bonus sur activité, enfin tout ça, du partage de la valeur avec des BSPCE, des actions gratuites, enfin tout ce qui qui fait le moteur de la croissance économique, eh bien malheureusement, en plus ça crée du lien dans l'entreprise, ça fait corps pour tout le monde. Eh bien malheureusement, le gouvernement s'y est attaqué et je pense qu'on n'en a pas fini avec les répercussions quand les gens vont comprendre quelles sont les conséquences.
3: Voilà. Et moi je vais juste vous faire écouter un son qui m'a, que j'ai trouvé formidable suite à la saillie de Mathilde Panot à l'Assemblée nationale, bourrée de choses qui me révulsent à l'endroit en tout cas de la police. Et donc écoutez la réponse de Sébastien Lecornu.
0: Juste une question, pourquoi le député Raphaël Arnaud, qui a été condamné pour violence en réunion, dont les deux assistants parlementaires ont été placés en détention pour meurtre du jeune Quentin. Pourquoi le député Raphaël Arnaud est toujours membre de votre groupe, Madame la Présidente Panot ? Pourquoi le maire de Saint-Denis a-t-il légitimé la violence, Madame la Présidente Panot ? Pourquoi Monsieur Mélenchon a été condamné pour rébellion lors d'une perquisition menée par l'autorité judiciaire, Madame la Présidente Panot ? Pourquoi votre candidat à l'élection présidentielle fait des jeux de mots pour le moins nauséabond avec un relent antisémite, Madame la Présidente Panot ? Pourquoi mettre un brassard blanc pour mieux faire la courte échelle à celles et ceux qui ont une cagoule noire, Madame la Présidente Panot ? La réalité, c'est que vous êtes ambigu avec la violence, car la violence fait partie de votre projet politique de bordélisation du pays entre maintenant et l'élection présidentielle. Et je vais vous dire une chose, Madame la Présidente, mentir sur les intentions du gouvernement ne vous sauvera pas électoralement. Semer le chaos tel que vous le faites depuis le début du mouvement lycéen est un scandale. Et je vais vous dire, Madame la Présidente Panot, nous ne vous laisserons pas faire.
3: Voilà, c'est j'ai trouvé que c'était une réponse à la hauteur de
1: fort,
3: ce qu'elle
1: mais...
3: a annoncé, en tout cas ce qu'elle a dit à l'Assemblée nationale, que je trouvais d'une violence sans nom.
1: Oui, c'est assez fort, mais en même temps, il y a une chose que je reproche à Sébastien Lecornu, qui au demeurant est un Premier ministre que j'aime bien, c'est que le gouvernement ne peut pas se défausser et ne peut pas utiliser LFI pour se défausser de ses propres manquements. Et ces manquements, ils sont réels. Emmanuel Macron a eu 8 ministres d'éducation nationale en 2 quinquennats. Je ne sais pas si vous réalisez ce que ça signifie. Les investissements n'ont pas été faits.
3: Là, on parlait de la brutalité. Hein.
1: C'est trop facile, en réalité, de dériver sur la violence. La réalité, c'est aussi une gabegie et un effondrement aussi des directives sur l'éducation nationale d'Emmanuel Macron. Ça fait 10 ans que Emmanuel Macron
3: est au
1: pouvoir.
3: Ça n'était pas le sujet. Le sujet, c'était la violence entre les jeunes et la police.
1: Mais
3: c'était ça, le sujet.
1: Mais je connais la ficelle de Sébastien Lecornu, je serais dans sa difficulté, je ferais pareil, objectivement. Mais la réalité, c'est que taper sur LFI n'est pas le sujet. Le sujet, c'est répondre sur les lycées, en fait. Voilà.
3: On dit toujours que pour critiquer quelqu'un, il faut forcément avoir un dossier le plus vite possible.
1: Oui, bien sûr, oui,
3: voilà.
1: Je suis d'accord.
3: Donc, avant de proférer en tout cas des menaces ou des insultes ou charge, il faut effectivement avoir fait un peu de ménage chez soi.
1: Non, mais Cécile, moi je défends pas LFI, vous savez que je défends jamais LFI. Je dis juste que cette façon ce dérivatif ne doit pas nous empêcher de voir quel est le véritable problème. Il y en a un et donc il faut le régler en fait.
3: Il faut le régler, vous avez bien raison. Merci beaucoup Françoise.
1: Merci
3: beaucoup Virginie Calmel. On
1: Merci
3: se retrouve demain en attendant Philippe David avec Mathéo Lamblot qui vont répondre à toutes vos sollicitations.
2: Eh bien écoutez, vous réagissez déjà beaucoup sur les blocages, les lycées, les manifestations. Pourquoi manifester ? Est-ce qu'on peut augmenter les salaires ou pas ? Eh bien vous connaissez le numéro, le 0826 300 300.
3: Et on se retrouve dans un instant, soyez les bienvenus. C'est jusqu'à 20h.
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6: Nous sommes avec Vincent Grard, directeur franc chez Trade République. Vincent, pourquoi le sentiment d'appauvrissement est-il si fort chez les classes moyennes ?
7: Eh bien, c'est parce que certaines dépenses contraintes ont augmenté bien plus vite que le reste. Le prix moyen, notamment du mètre carré, a grimpé d'environ 30% en 10 ans. Et quand le logement pèse plus lourd, le reste à vivre diminue, même si le niveau global de revenus ne baisse pas forcément.
6: Donc ce n'est pas tant le revenu qui baisse que les charges qui montent.
7: C'est exactement ça, et ça donne une impression très réelle de déclassement, même quand les chiffres macroéconomiques restent, eux, stables.
6: Alors les Français sont-ils quand même globalement moins fortunés ?
7: Pas du tout, et c'est même le contraire. Le patrimoine financier des ménages a dépassé les 6 500 milliards d'euros en 2025. C'est un record. Le problème est surtout sa répartition très inégale, notamment entre les générations plus âgées, souvent propriétaires depuis longtemps, et les plus jeunes.
6: Merci Vincent, et on vous donne rendez-vous mardi prochain à 9h56 pour un nouveau numéro des Incontournables de l'Argent.
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6: Tout de suite le flash avec vous Nicolas Gomez. Bonsoir Nicolas.
23: Bonsoir, bonsoir à tous. 450 000, c'est le nombre de manifestants comptabilisés aujourd'hui par l'intersyndicale partout en France. 100 000 à Paris, acte 3 de la mobilisation lycéenne à laquelle est venu se greffer les syndicats comme la CGT. Dans la capitale, le cortège a été émaillé de jets de projectiles de la part des manifestants et de bombes lacrymogènes pour les policiers. La préfecture de Paris évoque 300 individus hostiles lors de la mobilisation. De nombreux lycées sont restés fermés et les cours ont été suspendus. tout ou en partie dans un quart des établissements du pays. Et pour tenter de calmer la colère, le Premier ministre annonce suspendre les cours en fin de semaine. Sébastien Lecornu souhaite banaliser une partie des emplois du temps pour un temps de démocratie interne. Depuis l'Assemblée nationale, cet après-midi, le chef du gouvernement a assuré que dans une démocratie qui fonctionne, la responsabilité individuelle des individus, des citoyens, y compris des mineurs, existe. Dans l'actualité aussi, nouvel épisode méditerranéen. Les Bouches-du-Rhône et le Var sont à leur tour placés en vigilance orange pour orages et pluies inondations. Dès cette nuit, Météo France prévoit des pluies localement et temporairement fortes et un aspect orageux notable par endroit. L'Hérault et le Gard sont déjà concernés ce soir par la même vigilance jusqu'à demain 10h. On attend 150 mm de précipitations localement sur toute la durée de l'épisode. Je n'utilise plus Facebook depuis très longtemps. Les mots de Jordan Bardella, le président du Rassemblement National, assure ne pas pouvoir extraire ses conversations de Meta après les accusations des propos antisémites, un procédé utilisé par Mediapart pour authentifier ses messages. Jordan Bardella dément de nouveau les accusations et dit contester les preuves du média d'investigation. Le château de Versailles a rouvert ses portes en milieu d'après-midi. Il avait été évacué puis fermé après une coupure d'électricité ce matin dans toute la commune de Versailles et des villes alentours. Et puis, il peut désormais se targuer d'une 102e victoire de tournoi. Novak Djokovic a remporté l'ATP de Pékin grâce à l'abandon d'Alex de Minaur. À 39 ans, le Serbe n'est plus qu'à une longueur du Suisse Roger Federer avec ses 103 titres. Voilà pour l'actualité. Très bon début de soirée à tous.
2: Merci à vous, Nicolas.
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2: Bonsoir Rémi André.
10: Bonsoir Philippe.
2: La pluie revient.
10: Oui, effectivement, changement de temps avec l'arrivée de cette grosse perturbation qui est arrivée maintenant depuis la Bretagne jusqu'à l'Aquitaine. Elle donne même parfois des orages. Et à l'avant, eh bien, nous avons déjà cet épisode méditerranéen qui démarre. Attention, dans la nuit, 2 à 4 départements. Tout d'abord 2, le Gard et l'Hérault. Et ensuite, eh bien, le Var et le Vaucluse qui passeront en vigilance orange car dans cette nuit, les précipitations seront intenses autour du golfe du Lion. Demain, eh bien, la perturbation traversera tout le pays. Il y en aura pour tout le monde cette fois-ci avec parfois même des précipitations supérieure à 20 ou 30 mm de pluie, ce qui va faire beaucoup de bien, le tout avec des températures qui vont nettement chuter demain. On ira jusqu'à une fin de semaine plutôt automnale.
2: C'est vraiment l'automne donc qui est là.
10: Exactement.
2: Merci beaucoup Rémi André.
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2: Les vraies voix écoutent la France comme tous les jours du lundi au jeudi de 19h à 20h sur Sud Radio en compagnie de Mathéo Lamblo. Bonsoir Mathéo.
12: Bonsoir Philippe, bonsoir tout le monde.
2: Ce qui est bien, c'est que vu l'actu, on ne s'ennuie pas.
12: On ne s'ennuie jamais.
2: On ne s'ennuie jamais.
12: Depuis deux semaines, encore moins.
2: C'est le moins qu'on puisse dire.
12: On va bien entendu parler de ce mouvement des lycéens qui a aujourd'hui réuni plus de 256 000 manifestants partout en France. On parlera aussi d'absentéisme au travail, du budget, qu'importe les sujets dont vous souhaitez nous parler, vous nous appelez au 0826 300 300.
2: Et on va évidemment beaucoup parler de manifestations, lycéens, absentéisme au travail, direction l'Île-de-France. Bonsoir Nora.
20: Nora. Bonsoir. Bonsoir Philippe.
2: Eh bien, plaisir de vous avoir au 0826 300 300.
20: Un plaisir également de pouvoir s'exprimer.
2: Eh bien, avec plaisir. Eh bien, nous vous écoutons. Vous voulez réagir sur le mix manif, absentéisme au travail, budget, un peu tout, eh bien on vous écoute.
20: Eh bien je vous remercie infiniment, j'ai pris l'émission en route et c'est vraiment très intéressant d'en parler.
2: Merci.
20: Que dire ? Il y a tellement de choses à dire sur le fonctionnement de la France et l'incompétence de ceux qui nous gouvernent déjà, qui ont ruiné cette France et qui amènent le chaos et l'anarchie depuis qu'ils sont là. Et puis bon, bah, ça avait commencé quand même avant, mais eux c'est quand même le top du top. Moi, ce qui m'interroge, c'est les parlementaires qui gagnent un pognon de dingue, pour reprendre l'expression de ce cher monsieur Macron, et qui, à aucun moment, ne mettent sur la table l'abaissement de leurs frais de fonctionnement, de leur salaire. Et je dis aux auditeurs qui nous écoutent d'aller vérifier les sommes. Ah, je les ai, mais bon, j'ai pas voulu les donner. Ça frôle l'indécence. C'est indécent. Et d'ailleurs, nous avons des partis. Moi, je deviens vraiment, je suis écœurée d'ailleurs par tous ces partis politiques, de l'extrême gauche à l'extrême droite, qui dans une telle crise ne proposent pas de baisser leurs frais de fonctionnement. Parce que ça, ça coûte vraiment beaucoup d'argent aux Français. Et notamment, LFI et NFP avaient, eux, j'ai regardé s'ils avaient proposé quelque chose. Je n'ai rien contre eux, je n'ai rien contre personne, mais la politique génère un certain dégoût. Avaient déposé un amendement en 2025 pour augmenter de 3 millions d'euros leur enveloppe. Hein. Et là, ils poussent le peuple à se révolter. Bien sûr que le peuple en a marre, bien sûr que la population française en a marre. Mais il faudrait déjà donner l'exemple. Vous alliez intervenir, je suis désolée, si j'ai autre chose à dire aussi, sur Notre-Dame, le financement de la réfection de Notre-Dame. 846 millions 700 000 euros qui ont été donnés pour la réfection de cette... Et c'est très bien, Notre-Dame...
2: Oui, ils ne pouvaient pas laisser Notre-Dame en ruine, ça c'était pas possible.
20: Bien sûr. Je suis entièrement d'accord. Mais alors, c'est pas ce que je voulais aborder. Pourquoi ces gens-là, les gros du CAC 40, qui ont réussi grâce à la France, pourquoi ces gens-là n'investiraient pas un peu de leurs dividendes dans cette France ruinée par les incompétents qui nous gouvernent?
2: Alors, je vais vous reprendre sur une chose et vous redonner la parole. Vous dites que les députés et sénateurs sont très bien payés. Alors, c'est sûr que par rapport au commun des mortels, ils sont très bien payés, c'est vrai, mais ils sont moins payés que leurs collègues américains, britanniques et allemands. Je crois que c'est à peu près équivalent. Mais est-ce que, moi, il y a une question que je me pose.
12: C'est environ 5600 euros net par mois.
2: C'est-à-dire que c'est pas un salaire de nabab, surtout qu'ils travaillent 7 jours sur 7. Moi, je vais vous dire, leur boulot, je leur laisse, en ce qui me concerne. Mais je voudrais vous poser une question. Un pays comme les USA, qui fait pratiquement 20 fois la France en superficie, qui est grosso modo 5 fois plus peuplé, à 100 sénateurs, quand on a 577 députés. Est-ce que pour vous, plutôt que de moins les payer, ce serait pas plus logique d'en avoir moins? Parce qu'on va pas m'expliquer qu'un pays qui fait 20 fois la France à 100 sénateurs, quand la France a 577 députés.
20: Nous sommes, je vous suis à 2000%. D'ailleurs, on se pose la question de savoir à quoi servent vraiment ces personnes-là. Quand on voit l'état de la France, ça fait des décennies qu'on est en 5e République avec toujours le même mode opératoire.
2: Ça fait très longtemps, ça fait près de 70 ans, hein, c'est 58. Hein. Ça fait 68 ans, la 5e République.
20: Donc, et de plus, maintenant, ce qui a changé, c'est que la France n'est plus souveraine. Et reprenons, et je demande à nos auditeurs, à vos auditeurs, à mes compatriotes d'aller écouter le discours de Philippe Séguin de 1992 dans lequel il expliquait très clairement, mais alors si demain nous tombions sous l'autorité et la constitution européenne, à quoi serviraient les députés et les sénateurs, puisque l'on sait que nous sommes maintenant gouvernés non plus par les élus de la République, mais par une
2: alors, excusez-moi, mais c'était François Mitterrand. Je vais prendre celui qui il s'était opposé lors du débat avant Maastricht, et c'est une réalité. Mitterrand avait dit, avant de quitter le pouvoir, je serai le dernier des grands présidents, après moi il n'y aura plus que des comptables. Et quelque part, est-ce que quelque part il a pas validé ce qu'il avait proposé avec Maastricht, quelque part où on essaye de faire de la comptabilité pour être dans les 3% des critères de Maastricht, mais on échoue depuis des années lamentablement en France. Est-ce que vous êtes pas d'accord aussi, ils étaient opposés l'un à l'autre, mais quelque part les diagnostics étaient bons, enfin plutôt diagnostic pour Séguin, constat pour Mitterrand plutôt, pardon.
20: Diagnostic pour Séguin, oui, constat pour Mitterrand ou anticipation de ce qu'il savait déjà et ce à quoi il avait participé quand même.
2: C'est clair, c'est lui qui a voulu le vote de Maastricht, ça c'est une réalité.
20: Donc il a anticipé les choses. Est-ce que ces illustres présidents soi-disant, moi je parle franchement, n'ont-ils pas voulu la chute? On va parler clairement, la chute des pays souverains pour arriver dans ce grand gouvernement, on va dire européen qui viendra, ou mondial.
2: Alors, vaste programme. Restez avec nous, Nora, parce que on a d'autres appels au 0800 26 300 300.
12: Et on va prendre la direction de Rouen où Basile
2: nous
12: attend.
2: Ah oui, là, c'est pas le même coin. Enfin, c'est Normandie. Pas très loin de l'Île-de-France.
12: Bonsoir,
2: Basile.
0: Bonsoir, comment allez-vous?
2: Bah, très bien. Avec la météo qui va un peu moins bien, si vous avez entendu Rémi André, mais avoir un temps d'automne en automne, on va quand même pas se plaindre, non?
0: Ouais, ça va. Il fait encore assez bon, je trouve.
2: Oui, c'est vrai. Alors, qu'est-ce que vous en pensez? Vous avez entendu Nora. Vous voulez réagir également sur les manifs, les blocages, etc.
0: Alors, deux petites choses. Je voulais juste revenir sur un point, parce qu'il y avait quelque chose qui m'avait un petit peu étonné par rapport à l'amendement qui avait été déposé par les parlementaires LFI en 2024-2025. Il y a une petite confusion. Il s'agissait de prendre 3 millions de fonctionnement à l'Élysée pour pouvoir augmenter le salaire de leurs collaborateurs parlementaires, donc pas augmenter leur indemnité. Donc, je préférais par honnêteté intellectuelle.
2: Alors, j'avais oublié Je savais qu'il y avait eu quelque chose, mais c'était en allant pomper sur les budgets de l'Élysée. D'accord. C'était pas une augmentation de dépenses.
0: C'était les députés RN qui avaient lancé la petite rumeur, mais bon, je préférais. Il y a vos confrères de Libération qui avaient rétabli la vérité.
2: J'ai pas vérifié, mais je vous fais confiance. Mathéo va vérifier également. Voilà. On vous écoute, Basile.
0: Alors moi j'étais aujourd'hui dans les manifestations justement à Rouen pour soutenir les lycéens et leurs revendications. J'avais lu en plus les revendications de la pétition qui avait été lancée par l'Union étudiante sur les 10 mesures de revendication des lycéens et la jeunesse, et j'ai trouvé ça vachement bien. Il y avait les syndicats, les parents d'élèves, des élus qui étaient présents pour un peu cadrer les choses, apporter le soutien. On était assez nombreux et ça s'est passé dans le calme, contrairement à d'autres endroits où j'étais content qu'il n'y ait pas d'autres jeunes qui aient été blessés par la police, qu'il n'y ait pas eu de violence. C'était bon enfant, il y avait de la musique, il y avait des chants, et ça montre que il y a quand même quelque chose qui se fait dans le pays. Donc je sais pas si on pourrait dire que c'est un nouveau mai 68, mais en tout cas c'est un octobre 2026 qui va être important pour la suite politique de ce pays, puisque tout de même ces lycéens, ces étudiants, ben, ils votent l'année prochaine pour un certain nombre d'entre eux et leurs parents d'élèves aussi. Et là, ça met en mouvement toute une partie du pays qui les soutient, parce qu'on ne frappe pas la jeunesse comme ça, on ne la met pas au pied alors qu'il y a des rats qui se baladent dans les salles de classe, de l'humidité, des profs non remplacés, pas d'infirmiers scolaires. Et là, et c'est plus une question de démocratie interne qu'il va falloir régler sur une petite semaine hors de tout cadre. C'est une démocratie réelle, comme je rejoins ce que disait l'auditrice juste avant, Nora, qui disait que il y avait ce gouvernement qui, depuis 10 ans, en tout cas ce président de la République et sa ligne politique, qui pourrit les choses depuis 10 ans, il va falloir changer un peu tout ça. Donc on voit déjà qu'il y a quelque chose qui se profile. C'est pas n'importe quels élus qui viennent apporter le soutien aux étudiants, et c'est très bien reçu. Et je pense que c'était une jeunesse qui, au départ, n'était pas forcément radicalisée, politisée, mais là, qui a bien compris qui les soutenait et qui ne les soutenait pas. Quand on voit ce ministre de l'Intérieur qui dit pas de retenue, et qu'on voit des policiers qui mettent la tête sous l'eau à des lycéens, qui étranglent des lycéennes, qui font sauter des mains et des mâchoires.
2: Alors, a priori, la main qui a sauté, c'est en ramassant une grenade de désencerclement. Hein. Ça n'a pas été...
0: Non, ça lui est arrivé dessus, justement, c'est pas en ramassant, c'est la grenade, selon les témoins.
2: C'est ce que disait au départ. Alors, j'ai pas vu les derniers rebondissements, mais aussi, reconnaissez qu'il y a eu beaucoup de blessés dans la police également. Quand on voit ce policier jeté au sol à Belfort et qui prend des coups de pied dans la tête, c'est insoutenable, hein. Aussi.
0: Ouais, juste après, justement, qu'il ait mis la tête sous l'eau à ce lycéen. Et c'est malheureux, tout ça. On aurait pu l'éviter, tout de même. Ça faisait un petit moment qu'ils avaient commencé à se mobiliser. Et vous voyez à quoi mène la frustration quand on ne finance pas l'éducation nationale. Ces gens-là, on leur dit que la jeunesse est bien muette à certains moments, mais quand elle se soulève et qu'elle essaie de gentiment faire porter ses revendications, on lui dit « sois jeune et tais-toi ». Ça, c'était la parole qu'on disait en mai 68. Les jeunes ont bien compris la leçon depuis ce moment-là. On leur enseigne la liberté d'expression, mais on leur enseigne pas réellement à être libre de cette liberté d'expression. C'est eux qui doivent se saisir de ça, et ils le font très bien. Donc maintenant, il faut apprendre aux gouvernants que la jeunesse peut avoir son expression et est majoritairement pacifique.
2: Basile, restez avec nous. Comme Nora, on doit prendre une petite respiration. Ça appelle beaucoup au 0826 300 300. Vous voulez réagir ? Vous appelez ce numéro.
12: Le 0826 300 300 où il y a Aude qui vous attend.
2: Et voilà, puis et les SMS au 728, les réactions à je participe à sudradio.fr. On était à Rouen, on reste à Rouen, on reste en Ile-de-France, mais on va aussi aller à Bordeaux dans quelques instants.
12: À Bordeaux et même dans les Hauts-de-France aussi. Oh, on va voyager, là, vous allez voir.
2: Ça c'est le Tour de France,
12: tour de
2: sans
12: France.
2: Le vélo.
12: C'est ça.
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2: Retour des vraies voix écoutent la France jusqu'à 20h. Nous avions Nora et Basile qui sont restés avec nous. On continue notre Tour de France. Mathéo, cap au sud-ouest.
39: À Bordeaux.
2: Ah, votre micro n'est pas ouvert, c'est fait.
12: Voilà, ça y est, à Bordeaux, je le disais. Eric nous attend, Eric qui voulait lui aussi parler de cette mobilisation des lycéens. Bonsoir Eric.
2: Bonsoir Eric. Bordeaux, on a une pensée pour Maxime, notre réalisateur, qui est originaire de Sestas.
40: Pas besoin d'avoir une pensée, je suis là.
12: On pense à son club de foot surtout.
2: Oui. Bonsoir Eric.
41: Bonsoir à tous et à toutes.
2: Vous connaissez Sestas, évidemment, comme tout Bordelais. Vous vous écoute. Vous voulez réagir sur la situation, les manifs de lycéens, etc.
41: Alors, d'une part, je voudrais dire que ben, ce qu'on voit là, à travers de la manif des lycéens, ben, c'est un résumé de ce que représente le pays à l'heure actuelle, hein, globalement. Hein, qu'en gros, de toute façon, c'est la chienlit partout, qu'il n'y a plus rien, il n'y a plus personne aux commandes. Hein. Mais voilà, déjà, ça, c'est un peu à l'image, vous savez, ça me fait penser au grand feu qu'il y a eu cet été. Où, en gros, c'était passé de la faute de personne. Et en gros, c'est ça. La France brûle, mais c'est la faute de personne. Et on regarde la France continuer à brûler. Alors, ensuite, la manif des étudiants. Moi, je veux bien qu'on manifeste et tout ça. J'ai entendu Basile, là, juste avant. Mais je les entends parler de droit, on veut ci, on veut ça. Mais je les entends jamais parler de devoir. Est-ce que, par exemple, ils auraient pas déjà le devoir de respecter, même si c'est pas assez, mais le peu de matériel qu'ils ont? Vous avez vu les lycées dans quels états ils sont quand ils disent par exemple qu'on n'a plus un seul WC qui est en fonction. Et la faute à qui? Qui c'est qui détériore tout? Qui c'est qui tâte tout? Qui c'est qui casse tout? Hein? Et est-ce qu'ils réalisent avec les dégâts qui ont déjà été faits? Le gouvernement, ce cher gouvernement de Macron, là, hein, où ils n'ont pas honte aussi d'oser continuer à vouloir se présenter à des élections avec le résultat qu'ils ont, hein, mais ils n'ont pas commencé à déjà fonctionner encore un peu plus les Français, que de toute façon, s'ils avaient prévu pour la dette, ça va être effacé parce qu'il va falloir payer tous les dégâts et tout ce que ça a coûté.
2: Ah, mais donc, alors, vrai oui. sujet. Éric, restez avec nous. On va reprendre Nora et Basile. Nora, vous entendez, c'est vrai que les dégâts, il dit, c'est les impôts qui vont le payer, ce que dit Éric. Mais vous êtes pour le principe du casseur-payeur comme il y a pollueur-payeur?
0: Alors, moi, je suis pas d'accord avec ce qui a été dit précédemment parce que...
2: Par Éric ou par Basile? Alors, parce que précédemment, il y en a eu deux. D'accord.
0: Par Éric. Parce que Éric parle des dégradations. D'accord. Alors, que dire des hôpitaux en Berne? On l'a vu pendant le Covid. Les hôpitaux, c'était le chaos total. Que dire des tribunaux qui croulent sur les dossiers des affaires qui ne sont pas traitées? C'est des dégradations? Non, je ne pense pas. Il y a une défaillance de l'État. Nous avons une bande de compétents depuis 10 ans qui, au lieu de faire des repas à Versailles pour accueillir le prince Charles, devrait plutôt s'occuper des infrastructures. On l'a vu encore cet été. Pas de Canadair. Pas des moyens d'éteindre les feux. Non, on peut. Bon, là, il y a tellement de postes qui sont en déchéance. Mais...

0: ont suivi des faits, c'est pas la majorité, si vous voyez ce que je veux dire.
1: Oui, mais quand on place des personnes qui roulent pour ceux qui mettent le chaos et qui ruinent la France, vous savez qui sera nommé, bien sûr, à la tête de cette Cour des comptes après la prochaine élection. Donc.
0: Ah non, mais ça, à la Cour des comptes, je peux vous dire une chose, c'est, comment elle s'appelle, l'ancienne députée et ministre macroniste qui était au budget, Amélie de Montchalin, et comme le poste est irrévocable, et qu'elle est quand même très jeune, elle a une quarantaine d'années, si elle vit, je lui souhaite une très longue vie d'ailleurs, et qu'elle veut pas prendre sa retraite 70 ans, elle est là pour 30 ans si elle en a 40. Hein. Là, il n'y aura pas de changement.
1: Moi, j'ai des doutes sur les institutions. Voilà, j'ai des doutes parce que j'ai l'impression qu'on place ses pions.
0: Que la nomination d'Amélie de Montchalin était éminemment politique de la part d'Emmanuel Macron. Ça, c'est une évidence, hein. Comme quand il a nommé Richard Ferrand au Conseil constitutionnel. On peut dire que c'était un proche parmi les proches. Mais ça,
1: avec les affaires qui vont bien.
0: Oui, hein, alors il a été. La justice a dit que déclarer un non-lieu pour les mutuelles de Bretagne. Mais c'est vrai que, alors là, je suis bien d'accord avec vous, les nominations pour la compétence ou pour le copinage, en France, alors on n'est pas le seul pays dans ce cas, mais c'est une question qui se pose. Restez avec nous également, Basile, on doit faire une petite respiration parce qu'il faut bien vivre, mon cher Mathéo.
2: Et oui, on continue de parler juste après cette petite respiration de la manifestation des lycéens qui continue aujourd'hui, on le rappelle, plus de 256 manifestants à travers la France. À tout de suite au 0826 300 300.
0: À tout de suite.
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4: Retour des vraies voix écoutent la France jusqu'à 20h, mais tout de suite, c'est ce que le Kergorlet Time, comme l'a dit Jean-Marie Vandry. Bonsoir Louis de Kergorlet.
5: Bonsoir Philippe, bonsoir Mathéo.
4: C'est pour nous parler de la matinale de demain avec Jacques Cardoz. Quel est le menu ?
5: Eh bien écoutez, on va revenir évidemment sur les mobilisations lycéennes qui ont eu lieu aujourd'hui. On sera avec Mathieu Mocor, un ex-délégué interministériel à la jeunesse sous Emmanuel Macron, qui lui-même, donc ancien membre du gouvernement, nous dit la jeunesse a besoin de ce mouvement, de se mobiliser pour défendre ses droits. À 8h15, parlons cash, soupçonné d'avoir détourné des millions de dollars pour le Hamas, des présidents d'associations humanitaires françaises sont mis en examen. On en parlera avec Nathalie Goulet, sénatrice de l'Orne et auteure de l'ABCDR du financement du terrorisme aux éditions du Cherche Midi. Et puis notre invité politique, ce sera à 8h30, Jérôme Guedj, député PS de l'Essonne, qui reviendra en même temps sur les mobilisations lycéennes et puis sur la primaire du PS qui aura lieu dans quelques jours.
4: Dans laquelle il est candidat. Merci beaucoup, Louis de Kergorlet. Avant de retrouver nos auditeurs, on va prendre la direction
6: de Toulouse,
4: de la plus belle ville du monde.
6: Ben oui.
4: Merci Mathéo de le reconnaître. Direction Toulouse. Bonsoir Franck Payanave.
7: Bonsoir Philippe, bonsoir Mathéo, bonsoir à tous.
4: Alors, vous avez couvert les manifestations du jour pour Sud Radio. Comment ça s'est passé dans la ville rose ?
7: Eh bien, la manifestation en soi, elle s'est bien passée. Il y a eu entre 13 500 d'après la préfecture et 30 000 manifestants d'après les organisateurs. Une manifestation qui a parcouru les rues du centre-ville de Toulouse pendant près de 2 heures. Et tout s'est bien passé, avec notamment une image assez forte, une chaîne humaine devant le cortège pour protéger les lycéens. Une chaîne humaine qui était composée de membres de syndicats, mais également de parents d'élèves, tout simplement, qui ont voulu venir déjà protéger leurs enfants pour certains, mais également tout simplement apporter leur soutien. Donc la manifestation s'est bien passée, mais malheureusement, il y a eu des violences à l'issue de cette manifestation, en marge, hein. Véritablement, là, on était plutôt sur plusieurs centaines de jeunes qui étaient là pour en découdre avec les forces de l'ordre. La situation était apaisée aux alentours de 16h cet après-midi.
4: Il y a eu beaucoup de violences, il y a eu de la casse, des vitrines, des poubelles brûlées. Qu'est-ce qui s'est passé exactement ?
7: Il y a eu pas mal de poubelles brûlées, pas mal de projectiles également en direction des forces de l'ordre qui a répondu avec énormément de projectiles également, des grenades, des encerclements, mais également tout simplement des bombes lacrymogènes, mais pas véritablement de casse, notamment je pense à cette image la semaine dernière d'une épicerie qui avait été ciblée par les casseurs. Ah oui. Pas d'image de ce genre, en tout cas, pour aujourd'hui.
4: Merci beaucoup, Franck Payanave, en direct de Toulouse. Et on retrouve nos auditeurs. Nora est toujours là, Basile, Eric. Basile, vous qui défendiez les lycéens, vous avez entendu Nora, vous avez entendu Eric. Il y a une chose qui revient, parce que, comme le disait Nora, c'est quand même juste, il manque d'argent pour la justice, on dit qu'il n'y a pas d'argent pour l'école, mais on est le pays le plus taxé du monde où passe l'argent.
8: Alors, je dirais pas qu'on est le pays le plus taxé du monde. J'ai des réponses pour
4: tous les deux. Ah si, ça c'est une réalité, ça.
8: Mais déjà pour Eric, parce que bon, j'ai bien compris que c'était pas du tout dans ses priorités la jeunesse, qu'il est plus proche de l'EHPAD que du lycée.
4: Non, ça se dit pas. Non, non.
8: Mais au niveau de ses préoccupations, mais.
4: Ça se dit pas. On dit pas à quelqu'un qu'il est plus près de l'EHPAD que du lycée. Ça se fait pas.
8: Dans sa préoccupation, en tout cas, parce que de là à faire la culpabilisation de juste à la limite de criminaliser les lycéens, à dire qu'ils boussent les toilettes, etc., c'est quand même navrant. Le papier peint de chez lui, il s'use, il le remplace. C'est la même chose pour le billet public et c'est normal qu'il faille le remplacer, en particulier quand il y a des rats qui se baladent,
4: oui.
8: Et surtout quand il y a des profs qui ne sont pas remplacés.
4: Oui, mais quand ils mettent le feu à un lycée comme à Nantes, c'est indéfendable.
8: Et ça, c'est navrant. Vous voyez comment ça explose au bout d'un moment quand les gens ne sont pas écoutés. Et c'est pour ça qu'il faut une démocratie différente. Mais là, maintenant, je vais répondre sur où est l'argent. Effectivement, il y a un problème sur la gestion de cet argent. Par exemple, il y a une enquête du Sénat qui est pas si vieille que ça, qui a dit que c'était 211 milliards d'aides publiques qui étaient données aux entreprises et en grande partie sans contrepartie. Désolé du jeu de mots. Mais en plus de ça, c'est des entreprises qui, une fois qu'ils ont empoché les aides, délocalisent dans d'autres pays comme en Roumanie. Je pense à Stellantis par exemple. Donc il y a clairement des économies à faire, et c'est pas sur le service public, c'est sur des choix clairement idéologiques et politiques, de l'argent pour faire travailler les Français. Bien évidemment, alors, pas pour que ça parte dans des poches de dividendes d'actionnaires ultra riches d'entreprises du CAC 40, soit pour que ça soit délocalisé dans d'autres pays, et bien sûr pour prendre soin de notre jeunesse, c'est quand même malheureux.
4: Alors, Basile, tous les lycées ne tombent pas en ruine, rien de là, loin de là,
8: bien passant.
4: Alors, on va faire réagir Eric. Eric, qu'est-ce que vous voulez répondre à Basile ? En courtoisie, bien évidemment.
0: Ah mais bien entendu. Je dirais simplement qu'à la limite, la réflexion qu'il a faite, je ne sais pas s'il a des parents, des grands-parents, mais finalement, ce qu'il peut déjà faire cette réflexion-là, c'est parce que justement, eh bien, il y a des gens qui sont en EHPAD aujourd'hui qui lui permettent d'être aujourd'hui ici et de faire ce genre de réflexion. Mais ça, passons. Ensuite, je vais dire, mais les représentatifs, de toute façon, quoi qu'on en dise de ces deux France qui existent, qui cohabitent plus ou moins au jour d'aujourd'hui, parce que je serais tenté de dire, lorsqu'il y a eu la venue du pape dans le parc, dans le stade de France, oui. Vous avez des jeunes qui se sont exprimés aussi. Mais vous avez vu de quelle manière ils se sont exprimés? Eh ben voilà, mais toute la différence est là, parce qu'encore une fois, on peut s'exprimer, on peut dire des choses, mais encore une fois, pourquoi tout casser? Pourquoi tout brûler? Et quand on aura...
4: Attendez, laissez parler Eric, c'est lui qui a parlé le moins longtemps, et après on va avoir Fanny avec nous. Eric.
0: Ce qui manquait dans les hôpitaux, on est bien d'accord, mais là aussi il y aurait peut-être de l'ordre avec. Mais en plus de ça, est-ce que c'est en rajoutant du chaos au chaos qu'on va s'en sortir?
4: Par exemple, on va prendre Fanny, mais je vais prendre un exemple pour revenir sur ce que dit Eric. Dans les hôpitaux, j'ai des amis médecins en secteur hospitalier, ils me disent ce qui nous a fait un mal de dingue, c'est de mettre des administratifs. Aujourd'hui, on fait de la paperasse, de la paperasse, de la paperasse. Excusez-moi, les médecins, leur métier, c'est de soigner, c'est pas de faire de la paperasse, non?
0: Ah, mais tout à fait.
4: Et ça, c'est quand même une réalité. On prend la direction, vous voyez, on fait le tour de France, direction les Hauts-de-France. C'est pas très loin de chez vous, ça. Vous qui êtes en Grand Est, dans les Hauts-de-France. À la limite des Hauts-de-France.
6: Exactement.
4: Bonsoir Fanny.
9: Bonsoir.
4: Alors, vous voulez réagir, Fanny, sur la colère des soignants, du mouvement lycéen, etc. On vous écoute.
9: Oui, tout à fait. En fait, je voulais faire un parallèle entre la colère des lycéens, et qui est rejoint d'ailleurs par celle des professeurs aujourd'hui, et le monde de la santé. On voit bien que les soignants dans les secteurs hospitaliers notamment sont exsangues. Et en peu d'années, je dirais peut-être en une vingtaine d'années, il y a une augmentation de la bureaucratie hospitalière avec un millefeuille administratif dans la santé.
4: C'est
9: au niveau
4: exactement
9: des
4: ce que je disais
9: ARS,
4: à l'instant.
9: Et si on fait le parallèle en termes de l'éducation nationale, quand on regarde le budget de l'éducation nationale, qui est quand même, je le rappelle, un des budgets prépondérants au niveau de la France.
4: C'est le plus élevé des budgets civils avec 64 milliards. Et je ne tiens pas compte des budgets qui sont donnés par les mairies pour entretenir les écoles maternelles et primaires, les conseils départementaux pour les collèges et les conseils régionaux pour les lycées. Et c'est des sommes énormes également.
9: Voilà, et sur cette somme, moi je serais très intéressée de connaître in fine la somme allouée aux enseignants et vraiment, je dirais, aux établissements scolaires pour le bon fonctionnement de l'éducation nationale et de l'entretien des locaux, et pour que tout se passe bien et que les lycéens, les collégiens aient des conditions favorables pour l'enseignement, tant au niveau des professeurs qu'au niveau des lycéens. Parce que finalement, quand on regarde, il y a également un millefeuille administratif au niveau de l'éducation nationale, et c'est ça qui nous ennuie. Je me souviens que quand j'étais jeune, il y avait un ministre qui avait dit « il faut dégraisser le mammouth ».
4: Monsieur Allègre.
9: Tout à fait, mais ministre. Lui, si je puis me permettre, il était ministre de l'enseignement supérieur, il était enseignant-chercheur.
4: Non, il était ministre de l'éducation.
9: Absolument. Oui. Et il était enseignant-chercheur, mais il avait fait, je dirais, ses classes, il était maître de conférences, il savait ce que c'était que de se retrouver dans un amphithéâtre avec des étudiants. Et lui, il avait compris qu'effectivement, on avait beaucoup trop de ce millefeuille, de cette administration qui gangrène et qui, ben, mine de rien, il faut payer aussi tous ces gens. Et je pense qu'il y a un gros problème là et qui n'est pas encore soulevé. Je n'ai pas encore entendu une radio ou un média qui a soulevé ce problème de dire, mais finalement, est-ce qu'il ne faudrait pas aussi aller voir de ce côté-là pour faire des économies?
4: Je l'ai dit au moins 300 fois au micro de Sud Radio. Alors là,
9: excusez-moi, alors là, je vous prie de m'excuser.
4: Je ne suis pas le centre de Sud Radio, mais je peux vous dire que ça, je l'ai dit 300 fois, il faut aller voir dans la bureaucratie, ça c'est clair.
9: Pardon, alors c'est vrai que je ne peux écouter Sud Radio que le matin, je vous prie de m'excuser, donc voilà, c'est peut-être pour ça.
4: Ben là, on vous a ce soir. Ben, on va prendre tout le monde, il nous reste 6 minutes à peu près.
9: Je voulais juste dire, c'est que je suis également, particulièrement concernée, parce que j'ai ma fille qui vient d'avoir le CAPES.
4: Félicitations à elle.
9: Merci, mais je peux vous dire que les conditions en tant que fonctionnaire stagiaire, eh bien, on les découvre et nous prenons, elle et nous, ses parents, les élucubrations de l'éducation nationale en pleine figure. Je ne pourrais pas énumérer là tous les soucis parce que je pense que ce serait trop précis et que je ne voudrais pas que, on la montre du doigt, mais c'est aberrant. C'est aberrant. Les élèves fonctionnaires stagiaires, il faut savoir, avec la réforme là, de Gabriel Attal, ils doivent être 3 jours devant des élèves et 2 jours en cours eux-mêmes pour avoir des cours de pédagogie. Ce qui veut dire que ils doivent rester dans un même endroit. Ma fille a été affectée à 150 km pour donner des cours. Ce qui veut dire qu'elle doit se taper.
4: Ce qui n'est pas très loin, parce que mon ex-femme avait eu le concours de prof, elle avait été envoyée à plus de 700 km de la maison.
9: Oui, monsieur, je suis d'accord. Sauf que là, elle doit faire des allers-retours. Parce que mercredi, jeudi, elle doit se trouver elle-même en tant qu'élève dans un amphithéâtre. Donc on ne peut pas lui payer de logement. Donc elle doit se taper 2 heures de route le matin, 2 heures de route le soir pour qu'elle garde son logement.
4: C'est fou.
9: C'est aberrant.
4: On est bien d'accord. Ça, oui, on est bien d'accord. Mathéo, un mot et on va donner la parole aux auditeurs qui nous appellent.
6: Oui, le chiffre de 488 personnes qui ont été interpellées aujourd'hui en marge des manifestations, des chiffres du ministère de l'Intérieur.
4: Donc sur l'ensemble de la France,
6: et ça vient de tomber. Français,
4: merci Mathéo. Nora, vous entendez ce que dit Fanny, qui a sa fille qui vient d'avoir le CAPES, très bien. Elle dit, comme dans la santé, est-ce qu'il n'y a pas quand même un problème de bureaucratie en France?
10: Oui, totalement. Et d'ailleurs, on voit comment quand on est confronté à toute cette machine administrative, elle nous dessert plus qu'elle nous sert. Et il y a une masse de fonctionnaires qui travaillent dans cette administration qui ne servent pas à grand chose. Surtout quand maintenant, vous avez souvent réponse par une boîte vocale, que vous êtes obligé de
4: débrouiller. Taper étoile, taper dièse, taper 2, taper 4.
10: Voilà. Ou quand vous déterrez vos papiers vous-même sur la NTS. J'en profite par contre, Philippe, c'était important que je le dise, c'est pas le même sujet. Tout à l'heure, Eric a parlé du pape et de la venue du pape et comment les jeunes s'exprimaient. Alors déjà, les jeunes, quand ils ne font rien, on dit « Oh, mais les jeunes ne font rien ». Et maintenant qu'ils prennent parti dans la vie du pays, on leur dit « Oui, bon, il y a peut-être une forme à refaire, mais l'expression d'une colère. La colère n'a pas pu être exprimée vis-à-vis d'un saint homme, qui est le pape. Mais la détestation qu'ont les gens, et moi je ne suis pas langue de bois, la détestation qu'ont les gens pour ce gouvernement que l'on subit depuis 10 ans.
4: Oui, mais excusez-moi, il a été réélu en 2022, hein. Alors il n'a pas eu une majorité en 2024, mais
10: Je ne sais pas par la voix du Saint-Esprit.
4: Par la voix des urnes.
10: Comment il a fait.
4: Alors, attendez, on va reprendre Basile, Nora. Basile, vous avez entendu Fanny. On peut pas dire quand même qu'en France, on manque de bureaucratie, non?
11: De bureaucratie, non, mais il y en a. Et c'est d'ailleurs, j'avais eu l'idée que justement, il y avait un point de dépense qu'il fallait peut-être alléger. C'était les cabinets de conseil auxquels le gouvernement de Macron a eu recours de manière assez incessante. Et je la rejoins sur
4: Ils ont un peu réduit la voilure dans ce domaine.
11: Ah bah il a bien fallu, au bout d'un moment tout de même, ça leur a explosé au visage ce genre de choses-là, et ensuite on se plaint qu'il y a des dépenses de fonctionnaires, etc., mais laisser les fonctionnaires de notre gouvernement et de l'État travailler, c'est déjà une première chose, plutôt que de faire appel continuellement à des cabinets de conseil. Ensuite, je suis d'accord avec elle sur sa remarque par rapport à ce que disait Eric par rapport au pape. C'est déjà pas dirigeant de la France, c'est un homme qui d'ailleurs ne se prononce pas vraiment sur les mêmes choses que le président de la République et lui a montré son désaccord.
4: Ouais,
11: mais en plus, effectivement, c'était pas une expression pour un ras-le-bol, c'était une visite d'un diplomate internationale, d'un chef d'État d'ailleurs, qui était très importante. Aujourd'hui, il y a une colère dont n'est pas responsable le pape, dont est responsable Emmanuel Macron.
4: Mais je pense que Eric voulait dire, regardez ce qui s'est passé quand le pape est venu, il a rempli le Stade de France, il n'y a pas eu un problème. Et regardez, même pour un moment de liesse, quand le PSG gagne la Ligue des Champions, ça casse tout un peu partout, sur les Champs-Élysées et ailleurs. C'est quand même une réalité
11: aussi. Mais c'est quand même pas le sujet.
4: Il a le droit de l'évoquer.
11: Il y a un événement organisé par le pape qui soit un moment de méditation, de réflexion, mais c'est pas le pape qui est responsable du chaos dans le pays, c'est le gouvernement qui n'écoute pas les étudiants. Et je vais juste revenir, je le rassure, moi j'ai également ma grand-mère qui est à l'EHPAD et je suis constamment fâché qu'on considère aujourd'hui nos aînés comme de l'or gris et qu'on parfois on s'engraisse sur eux. Il y avait d'ailleurs un travail parlementaire qui était très intéressant sur le sujet. Et ces gens-là ont construit notre pays, ont fait en sorte qu'ils puissent continuer. Donc moi, je ne vais pas leur jeter la pierre. C'était juste une question de vision, des préoccupations, de l'avenir qu'est la jeunesse.
4: Mais alors, dernier mot, on va laisser le mot de la fin, Eric, parce que c'est lui qui a le moins parlé. Eric, le mot de la fin, en 50 secondes.
0: Oui, mais moi, en terminé, je voudrais quand même dire que moi, j'ai une pensée pour tous les fonctionnaires de police qui sont pris entre deux feux, qui sont le dernier rempart de notre République. Et je me demande même pourquoi il tient encore, parce que là c'est pareil. Est-ce que vous savez que les gardiens de la paix, les ex-gardiens de la paix qui arrivent en région parisienne, vous en avez qui dorment dans leur voiture?
4: C'est vrai aussi.
0: Parce qu'ils n'ont pas de quoi se loger.
4: Ah bah parce que le prix du logement est exorbitant en Ile-de-France, c'est une réalité.
0: Voilà, et que l'État ne fait rien pour eux. Et par contre, on est bien content là de les trouver pour servir à de l'acheter à Ternon, à tous les politiques, et là où je les rejoins, c'est qu'ils sont tous aussi incompétents depuis une cinquantaine d'années. Et que pour autant, ils n'hésitent pas à se représenter à chaque fois.
4: Ce qui est intéressant, c'est qu'il y a 50 nuances d'idées entre vous quatre, et que tous dites que nous sommes dirigés par des incompétents depuis 50 ans, ce qui fait quand même le plus petit multiple commun, ou le plus grand dénominateur commun. On avait un prof de maths tout à l'heure entre vous. Merci à tous, merci Nora, Eric, Fanny,
11: merci
4: Basile. Et dans un instant, on va parler d'une profession qui souffre, qu'on avait reçue, qui a été reçue par le gouvernement, mais qui n'a rien entendu.
6: Ce sont les professionnels des stations de lavage, effectivement, qui réclament plus de moyens, alors que 45% d'entre elles sont actuellement fermées. Elles ont rencontré le ministre de la Transition écologique le 1er octobre. Et vous savez quoi? Ce rendez-vous, c'est plutôt mal passé.
4: Eh bien, on va retrouver Paul Gallo, président du métier lavage chez Mobilience, dans quelques instants.
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4: Dernière ligne droite des vraies voix écoute la France, et dans quelques minutes, juste après 20h, après le flash de 20h, vous retrouvez notre ami Anthony Martin Smith pour On vous a compris, Mathéo. Et on a parlé d'un sujet, on avait reçu il y a quelques jours Paul Gallo, président de MyWash, entreprise de lavage de véhicules, qui devait rencontrer le gouvernement, enfin les présents représentants des pouvoirs publics, et
6: le ministre de la Transition écologique,
4: il est de retour avec nous. Oui. Il est de retour avec nous. Bonsoir Paul Gallo.
8: Bonsoir.
4: Alors, le rendez-vous a eu lieu, a priori, comment ça s'est passé pour commencer, pour dégrossir le dossier ?
8: Pour dégrossir le dossier, le rendez-vous s'est très mal passé, mais j'y suis pas allé en tant que centre de lavage, j'y suis allé en tant que président national
4: de Mobilience,
8: des métiers du lavage. Et j'ai envie de dire que j'ai assisté à un rendez-vous qui était catastrophique, mais je pourrais même appeler lunaire. Donc ce rendez-vous au sein du ministère de la Transition écologique avec les équipes des ministres Barbu et Lefebvre, on nous a dit clairement qu'il n'y aurait pas d'adaptation à notre métier et que quelque part il était normal que nous soyons complètement fermés, qu'en effet les 4500 centres de lavage soient fermés et que déjà on devrait s'estimer heureux parce que lors des premiers steps de sécheresse on n'est pas complètement fermé. Donc moi, on me demande clairement d'expliquer à 4500 centres de lavage qui sont fermés depuis plus de 2 mois, eh ben que tout va bien et que la situation pourrait être pire. Eh ben quand on amène toutes les solutions, on va peut-être en parler après, les solutions qu'amène Mobilance et le métier, ça nous paraît intenable comme propos.
4: Alors, vous dites que 45% des centres de lavage sont toujours fermés. Combien d'entreprises sont menacées de disparition, comme manifestement le gouvernement n'est pas disposé à changer de politique ?
8: Alors, c'est un chiffre tout assez compliqué à obtenir, mais j'ai envie de dire, il y a déjà quelques centaines de centres de lavage qui vont mettre la clé sous la porte. Aujourd'hui, on n'a pas le chiffre précis, parce que ça dépend des zones territoriales, c'est-à-dire qu'il y a des endroits où on est fermé depuis plus longtemps que d'autres, donc les gens qui sont fermés depuis 3 semaines sont moins impactés que les gens qui sont fermés depuis 3 mois, mais aujourd'hui, je vais perdre des confrères demain, alors qu'ils ont fait énormément d'efforts pour accompagner la sobriété hydrique de notre métier. Donc aujourd'hui, on n'est pas des riches exploitants, on est souvent des TPE, des PME, c'est souvent des couples, c'est souvent un homme et une femme qui exploitent un centre de lavage. Et donc là, c'est une vraie détresse humaine aujourd'hui que je viens caractériser sur votre radio.
4: Mais a priori, au niveau où vous avez tapé, ça n'a pas été suffisant. Est-ce que vous envisageriez d'essayer de taper au-dessus ? Alors, je sais que Sébastien Lecornu est très pris en plein vote du budget, mais est-ce que vous n'avez pas envie de dire, bah écoutez, nous on nous écoute pas, mettez-nous des gens capables de nous écouter, parce que vous avez parlé d'entretien lunaire. Lunaire, alors je sais qu'il n'y a pas d'eau sur la Lune, donc pour le métier de lavage, c'est pas le meilleur endroit, mais c'est quand même assez surréaliste ce que vous nous dites. Pas de vous, mais la situation est surréaliste.
8: Oui, non, mais la situation est surréaliste parce qu'on nous ferme. Déjà, il faut savoir, et je l'ai déjà dit plusieurs fois, que si 6% des gens qui trouvent une station de lavage fermée se mettent à reporter leur lavage à domicile, donc déplacent leur lavage, vu la surconsommation qu'engendre un lavage à domicile, hein, c'est 340 litres d'eau pour un lavage à domicile, contre 60 à 120 litres en station professionnelle. Si ces gens-là se mettent à laver à domicile, alors la fermeture annihile toute économie d'eau. Donc aujourd'hui, nous fermer, c'est engendrer une surconsommation sur la ressource. Donc aujourd'hui, vous avez raison, Monique Barbu, le ministère de la Transition écologique, plus particulièrement, les équipes n'ont pas compris cet enjeu. Donc aujourd'hui, on en appelle à Sébastien Lecornu, vous avez raison, le Premier ministre a aujourd'hui beaucoup de dossiers sur la table.
4: C'est clair.
8: Mais aujourd'hui, moi je représente 24 000 salariés, c'est pas 3 personnes non plus. Donc je pense que Monsieur le Premier ministre peut passer un petit peu de temps pour regarder ce qu'on peut faire pour notre métier, parce que je rappelle, on ne demande pas à rester ouverts sans faire d'économie, sans faire d'efforts. Aujourd'hui, on leur dit en crise, on va faire près de 50% d'économie d'eau. Faut savoir qu'aujourd'hui, une grosse usine, on lui demande, allez, 25% d'économie d'eau. Nous, on dit 50. Et on nous répond non, c'est 100% d'économie d'eau que vous devez faire, c'est la fermeture. Donc aujourd'hui, je suis pas là pour opposer les métiers, je l'ai dit des dizaines de fois, j'ai rien contre les agriculteurs, l'eau est loin de là. Mais aujourd'hui, il y a une problématique et une disproportion sur notre métier. C'est ça qu'aujourd'hui, et Sébastien Lecornu est en effet la clé à notre problème, et on appelle les pouvoirs publics à nous aider et à comprendre notre détresse.
6: D'autant que vous le dites, hein, Paul Gallo, c'est important de venir chez vous, puisque en venant chez vous, c'est plus de 46% d'économies d'eau qui sont réalisées.
8: En fait, le 46%, ce chiffre que vous évoquez, c'est ce qu'on a dit à la ministre. C'est si vous nous autorisez à travailler en crise, alors on va faire 46% d'économies d'eau, et ça à l'issue 2032. Mais dès l'année prochaine, ça se caractérise par des premières économies, c'est-à-dire que si un contrat stratégique de filière, c'est ça hein, qui est à l'ordre du jour avec le ministère, est signé. Dès la première année, on fait 20% d'économie d'eau, mais pas pendant un mois, pendant toute l'année. Et c'est ça qui est important, c'est dire que nous, on veut faire des économies d'eau toute l'année. Recyclage de l'eau, baisse des consommations sur les portiques de lavage, bref, plein de solutions.
4: Mais elle vous a répondu quoi, Monique Barbu, quand vous lui avez dit ça?
8: Que chaque litre d'eau compte et qu'elle ne permettra pas un litre d'eau pour notre profession. Donc elle nous dit c'est 100% d'économie d'eau que vous devez réaliser. Donc aujourd'hui, il y a une disproportion
4: de traitement. C'est pas un peu maximaliste comme position, parce que 100% d'économie, difficile de faire plus.
8: Ben, c'est difficile de faire plus, aujourd'hui on les fait vu qu'on nous ferme, mais aujourd'hui tous les métiers c'est 10, 25, voire 0% d'économie d'eau. Donc en fait nous ce qu'on dénonce c'est la disproportion. Est-ce qu'un jour on a rayé la voiture de Madame la Ministre avec un portique de lavage? Est-ce qu'elle a quelque chose contre notre métier, contre l'automobile? Aujourd'hui on est des gens responsables, on est des pères de famille, on est des entrepreneurs, on fait vivre tout un microcosme et surtout on est là pour quoi? Pour faire briller votre voiture. Mais je vous l'avais dit monsieur Philippe, je vous l'avais dit Mathéo par le passé, c'est 50 000 tonnes d'hydrocarbures qu'on récupère chaque année dans nos centres de lavage. Et c'est à ça qu'on sert. Nous fermer, c'est plus de récupération de polluants.
4: En 30 secondes, elle a dit quoi quand vous avez dit que certaines entreprises étaient en train de risquer de mettre la clé sous la porte?
8: Ah, ben on nous dit qu'on pourra, en novembre, étudier la possibilité de reporter nos charges. Oui. Je dis pas d'annuler nos charges. Quoi qu'il arrive, en novembre, on va payer nos taxes foncières, la cotisation foncière des entreprises.
4: Qui est très élevée.
8: On va payer nos salariés parce qu'on a même plus le droit au chômage technique. Mais on a dit peut-être qu'on pourrait imaginer sur un malentendu reporter quelques charges. Mais nous, quand on n'a plus de rond, là aujourd'hui, les gens sont acculés. Il n'y a plus de trésorerie dans les caisses. Aujourd'hui, c'est pas un report qui fera quelque chose.
4: Eh bien, écoutez, on va suivre ça de près sur Sud Radio parce que les métiers de l'automobile, on les aime. Merci beaucoup, Paul Gallo, président de MyWash et du métier lavage chez Mobilience. Merci, Mathéo. Merci à tous. Bonsoir, Anthony Martin Smith.
0: Bonsoir. Je me demandais d'ailleurs si la clé était assez grosse pour passer sous la porte en vous écoutant.
4: Alors, le menu ce soir.
0: Écoutez, au menu de On vous a compris, on va revenir sur notamment un invité ce matin chez Benjamin Glaise qui parlait, en tant que prof d'histoire géo, être revenu à ce bon vieux mode opératoire Covid, c'est-à-dire les cours à distance. On va aussi revenir sur notre invité politique ce matin au micro de Jacques Cardoz, Louis Alliot, qui racontait les violences lycéennes, d'ailleurs, violences présumées être issues du mouvement lycéen à Perpignan, ville dont il est maire. Et puis, un petit peu du côté de la France dans tous ses états. Est-ce que les narcotrafics vont gouverner notre monde?
4: Vaste programme, c'est en votre compagnie tout de suite, Anthony Martin Smith. Allez, à demain, 17h pour Les Vraies Voix avec Cécile de Ménibus et Patrick Roger.
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0: Très belle soirée à vous sur Sud Radio, il est 20h.
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0: Un grand merci à Maxime Sena qui a réalisé les vraies voix. Louane va reprendre la suite à mes côtés pour On vous a compris et un point sur les informations avec vous, Nicolas Gomez. Bonsoir.
32: Bonsoir, bonsoir à tous. Le Premier ministre, le ministre de l'Intérieur, de l'Éducation réunis à l'Élysée avec le président Emmanuel Macron fait le point ce soir après une journée de mobilisation lycéenne. 450 000 manifestants partout en France selon l'intersyndicale, 256 000 selon Beauvau. Des cortèges se sont élancés dans tout le pays pour réclamer de meilleures conditions d'enseignement dans les lycées. À noter que Laurent Nunez, ministre de l'Intérieur, et Édouard Geffray, ministre de l'Éducation, seront auditionnés demain à l'Assemblée nationale en commission des lois pour le premier, en commission des affaires culturelles pour le second. Le policier qui a tiré au lance-grenade sur un lycéen mis en examen et placé sous contrôle judiciaire pour violence par personne dépositaire de l'autorité publique, selon le parquet. Il est accusé d'avoir tiré à bout portant sur un jeune en marge des manifestations lycéennes à Saint-Ouen-l'Aumône, dans le Val-d'Oise. La famille avait annoncé son intention de porter plainte pour tentative d'homicide volontaire. Dans l'actualité aussi, c'est une première depuis 1945. L'extrême droite allemande accède à la présidence d'un parlement régional. Tobias Rauch, candidat investi par l'AfD en Saxe-Anhalt, a remporté 48 voix pour contre 29, après avoir déjà célébré une victoire écrasante face au conservateur du chancelier Friedrich Merz. Autre première en France, cette fois le Rassemblement National est entré dans les instances du Sénat pour la première fois de la Ve République. Le sénateur RN du Pas-de-Calais, Christopher Zurek, occupera un poste de vice-président de la Haute Assemblée. Le parti a fait une percée aux dernières élections sénatoriales avec 15 sénateurs RN et alliés UDR. Combien coûte la mauvaise santé mentale des actifs en France ? très cher, selon une étude de l'association Les Acteurs de la French Care. 25 milliards d'euros, dont près de 15 milliards supportés par la sécurité sociale. L'absentéisme est l'un des principaux indices pour calculer ce coût. Des conclusions qui seront présentées à l'Assemblée nationale le 8 octobre prochain. Et puis en cyclisme, l'équipe de France conserve son titre de championne d'Europe du relais mixte. Les Français ont remporté l'or cet après-midi en Slovénie devant les champions du monde italiens. Très bonne soirée à tous.
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0: Je suis très heureux, mesdames et messieurs, de vous retrouver ce soir, 20h, 21h. Vous en avez l'habitude maintenant de ce rendez-vous. On vous a compris. On repasse l'actualité ensemble. L'actualité vue et entendue sur Sud Radio, celle que, eh bien, vous avez faite aussi au 0826-300-300. On va aller très tôt ce matin du côté de Benjamin Glaise dans le grand, le petit matin. Le petit matin Sud Radio, pas le grand matin. Le petit matin Sud Radio avec Benjamin Glaise. Ce matin, il y avait un professeur d'histoire qui, depuis jeudi, donne cours à distance. Oui, les cours à distance, on a connu ça pendant le Covid. On pensait que c'était fini, mais visiblement, eh bien, c'est un réflexe désormais pour mettre en sécurité les élèves quand il y a des épisodes neigeux, des épisodes de tempête, ou même pour les incendies. Eh bien, visiblement, là, les blocus des lycées ont conduit, eh bien, quelques établissements à rétablir les cours à distance.
2: Et les syndicats de lycéens annoncent donc une grande journée de mobilisation ce mardi, en tout cas aujourd'hui encore. Eh bien, plusieurs établissements, des centaines en France, resteront fermés. Dans ces lycées, les cours sont dispensés à distance. Mais comment ça se passe concrètement, des cours en distanciel? Pour en parler, nous sommes avec un professeur qui est directement concerné. Bonjour Maxime Pat.
5: Bonjour.
2: Et merci d'être avec nous ce matin sur Sud Radio. Vous êtes professeur d'histoire-géographie, professeur principal de terminale. Votre lycée est fermé depuis vendredi dernier. Vous avez dû basculer assez rapidement, du jour au lendemain, sur des cours à distance. Comment elle s'est déroulée, cette bascule qui a été assez soudaine, finalement, Maxime Pat?
5: Écoutez, j'ai envie de vous dire, ça a été parce que finalement depuis le Covid, on a pris malheureusement quelques habitudes avec les cours en distance. Et d'ailleurs maintenant, par mesure de sécurité, quand il y a des situations, c'est à la fois des situations climatiques comme la neige l'année dernière, mais cette année avec les blocages, on passe très vite en fait en cours en distance. Si vous voulez, il y a moins de complications pour le rectorat et l'académie et le recteur de passer au niveau du distanciel. Donc finalement, ça s'est passé plutôt pas mal. Vous avez maintenant aussi des élèves qui sont habitués à utiliser toutes les plateformes, ce qu'on appelle Pronote, ce qu'on appelle l'ENT, qui permettent justement de suivre des cours à distance, ou en tout cas de mettre du travail pour les élèves à la maison. Donc finalement, vous voyez, ça va plutôt bien. Après, c'est évident que, c'est ce que j'ai pour habitude de dire, ça marche quelques jours, un temps, mais on voit bien que pendant le Covid, où il a fallu rester pendant des semaines et des semaines dans ce type de travail à distance, à un moment donné, ça a quand même ses limites et le travail en classe n'est pas remplacé par ce fait.
2: Vous savez pour combien de temps encore votre lycée va rester fermé, Maxime Pat, ou c'est le grand flou?
5: Non, là c'est vraiment le grand flou. Pour vous dire, là ce matin, on n'a pas de nouvelles. Donc nous, normalement, nous sommes fermés jusqu'à ce soir. D'accord. Et demain, a priori, nous devons reprendre, sauf qu'on n'a pas eu encore de confirmation. On n'a pas du tout l'information là à l'heure où je vous parle.
2: Racontez-nous un petit peu concrètement, ça se passe comment un cours à distance façon Maxime Pat, vous qui êtes professeur d'histoire-géographie?
5: Écoutez, moi je j'ai pas trop été convaincu, je vous cache pas, par les cours en visio, c'est-à-dire vous mettez votre plateforme, vous envoyez le lien aux élèves, vous activez votre caméra, vous faites un partage d'écran, voilà, parce que en fait on sait pas très bien ce que les élèves font derrière, s'ils sont vraiment attentifs ou pas. Ça manque peut-être un peu de souplesse. Donc moi je me suis un peu adapté en fait, si vous voulez, et comme l'histoire géo s'y prête plutôt bien, j'envoie mon contenu de cours, mon contenu écrit de cours aux élèves, et puis je leur envoie aussi entre guillemets un petit podcast, un petit audio où je réexplique, je raconte des petites anecdotes de cours à l'intérieur. Et franchement, là, le retour que j'en ai, parce que c'est la première fois que je fais vraiment ça, je vous dis, avant je faisais du visio mais j'y croyais pas vraiment moi-même, ça marche
2: en
5: plutôt
2: plus
5: pas mal.
2: Le visio, on a certains cours en visio qui ont été piratés par des lycéens,
5: voilà.
2: donc
5: exactement,
2: vous êtes préservé à ce niveau-là. Et vous utilisez du coup Pronote, c'est ça, pour envoyer ces podcasts, pour envoyer vos cours?
5: Oui, ça, je vous dis, ça marche très bien. Vous hébergez le cours, vous hébergez le podcast, et puis ils vont dessus, et ça fonctionne bien. Alors, il y a eu malgré tout quelques problèmes de connexion pour pas mal d'élèves, parce que je pense qu'en fait les serveurs sont tout simplement un peu surchargés. Bon, ça rajoute aussi, et j'ai quand même affaire à des élèves malgré tout qui sont assez stressés. Hein, ça, on va pas se le cacher. Les élèves sont stressés par le fait que bon, ils sont un peu dans le flou. Monsieur, ça va durer encore combien de temps? Là, il y a un prof qui nous a pas donné de nouvelles. On sait pas trop ce qu'on doit faire dans cette matière. Vous disiez tout à l'heure que j'étais professeur principal, et c'est vrai que ça, c'est des retours que j'ai de mes élèves. Mmh. Hein, donc, on a quand même des élèves qui sont inquiets face à la situation
2: et qui sont mobilisés du côté de votre lycée, qui ont des revendications ou pas. Vous échangez forcément en tant que professeur principal, vous l'avez dit, avec eux.
5: Oui, alors bon, je veux dire, c'est un peu ce que les médias retournent aussi, c'est-à-dire qu'en fait vous avez différents profils, vous avez effectivement des élèves qui sont très sincèrement, et mais il faut vraiment les prendre aussi au sérieux, très sincèrement préoccupés par l'état des lycées, par leur avenir, quand on voit à quel point les nouvelles sont pas toujours bonnes quand elles viennent du monde, la situation économique, donc c'est vraiment très préoccupant. Et puis vous avez toujours, mais bon, je ne suis pas sûr que ce soit véritablement des élèves de lycée, ou en tout cas c'est des groupes extérieurs qui viennent et qui profitent eh bien de ces mouvements de manifestation pour s'y raccrocher et puis entreprendre des actions, et les images parlent d'elles-mêmes depuis quelques jours.
2: Ouais. Pour conclure, Maxime Patte, alors une intersyndicale, je le disais tout à l'heure, de l'éducation nationale qui appelle à faire grève et à rejoindre cette mobilisation lycéenne. Vous allez faire quoi? Vous allez faire grève aujourd'hui ou pas?
5: Non, moi je vais pas faire grève. Après, je peux comprendre que y ait des syndicats qui se greffent au mouvement, parce qu'il est massif, et quand on a un mouvement qui prend comme celui-ci, même s'il y a aussi des violences, mais comme il prend, je peux comprendre que on veut s'y greffer, parce qu'on se dit ça y est, ça prend de l'ampleur et les revendications vont porter. Mais à titre personnel, non. Là je fais cours aujourd'hui, je vais envoyer mes podcasts, mon contenu écrit, pour être là aussi pour les élèves qui en ont si besoin aussi de cette façon-là.
2: Et puis vous vous adaptez effectivement avec les podcasts aux manières aussi d'étudier, de s'informer de ces jeunes, bien sûr.
0: Benjamin Glaise, que vous retrouvez dès demain matin à partir de 5h sur l'antenne de Sud Radio pour son petit matin, et non son grand matin comme j'ai pu dire tout à l'heure, hein, c'est bien le petit matin Sud Radio avec Benjamin Glaise. Et puis dans un instant, je vais vous emmener du côté de l'interview politique. Ce matin, c'était Louis Alliot, maire de Perpignan, vice-président du Rassemblement National, qui était l'invité de Jacques Cardoz. À tout de suite.
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0: Mais oui, on vous a compris, avec Louane qui m'accompagne jusqu'à 21h à la réalisation de cette émission. On va vous emmener du côté du Grand Matin Sud Radio avec Jacques Cardoz et son invité politique. Aujourd'hui, Louis Alliot, maire de Perpignan, vice-président du Rassemblement National. Un entretien sur fond, vous vous en doutez, des violences sur ce mouvement lycéen, les violences policières. Et puis évidemment, une affaire qui nous occupe beaucoup dans les médias.
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20: Louis Alliot, bonjour.
21: Bonjour.
20: Commençons par les manifestations partout en France aujourd'hui. Est-ce qu'à Perpignan, il y a eu des dégâts et des violences?
21: Il y a eu quelques débordements avec une voiture brûlée la semaine dernière. Mais on ne peut pas dire qu'il y a eu beaucoup de dégâts pour l'instant. Évidemment, on est tous appelés au calme,
4: oui.
21: Mais on voit très bien que c'est l'apanage d'une minorité et que l'ensemble des lycéens ne veulent pas le chaos ni casser quoi que ce soit.
4: Alors en tout cas, une nouvelle vidéo fait polémique et met en cause un policier national à Perpignan. On le voit dire à une jeune fille qui se plaint d'avoir reçu du gaz lacrymogène « Demain, tu vas te faire agresser par trois racailles, trois blédards ou trois merdes, pardon pour les termes, mais c'est ce qu'il dit, qui veulent te violer. Est-ce que tu vas dire pareil ?» Voilà ce qu'il dit. Vous cautionnez ce genre de propos et...
21: Non, et c'est à la police nationale à faire le ménage dans ses rangs. Vous savez, si ça s'était arrivé avec la police municipale, j'aurais fait moi-même le ménage. Je ne sais pas que donnera l'enquête de cette affaire-là.
4: On est étonné d'ailleurs que le policier ne porte même pas d'insigne pourtant obligatoire. Ça vous a frappé, vous aussi ?
21: Alors oui, ça c'est choquant, mais ce qui m'a frappé aussi, c'est que le média en question ne mentionne pas de quelle police il était. Très certainement pour nuire à la mairie et à sa police municipale.
4: Vous voulez dire qu'ils entretiennent une confusion haïtienne ?
21: Bon, c'est des suppos de Mediapart, donc ça ne m'étonne pas.
4: Hier, un adolescent a eu une main arrachée après un tir avec une grenade de désencerclement. Faut-il interdire ces grenades ? On est les seuls à utiliser ce type de grenade en France. Qu'est-ce que vous en pensez ?
21: Écoutez, je sais pas, je suis pas un spécialiste de la question. La seule chose que je vois, c'est que quand il y a des manifestations violentes, eh ben les policiers maintiennent l'ordre avec divers...
4: De façon proportionnée ?
21: Bah, c'est la règle, hein. S'il n'y a pas de façon proportionnée, à ce moment-là, il faudra mettre en responsabilité les chefs de cette affaire-là. Jusqu'à présent, quand on se rend compte des manifestations qu'il y a eu dans notre pays depuis maintenant, on va dire une dizaine d'années, les Black Blocs, après ça a été les Gilets jaunes, je ne parle pas du début des Gilets jaunes, qui étaient plutôt des gabiens, mais à la fin où ça a dégénéré, etc., la police est en première ligne, les attentats, etc., est en première ligne de toutes ces violences, depuis maintenant une dizaine d'années. Et moi, je suis plutôt du côté de la police que des gens qui agressent, mais au milieu, nécessairement, il peut y avoir des choses qui ne sont pas ni conventionnelles, ni adaptées.
4: Je vous pose ces questions parce que durant les Gilets jaunes, précisément, vous déploriez une réponse disproportionnée. Est-ce que cette fois-ci, elle est acceptable ? Est-ce qu'elle convient à ce qui se passe et elle est proportionnée ?
21: Mais tout dépend. Si vous mettez le feu au lycée de Nantes, c'est quoi la réponse, proportionnée ou disproportionnée ? Le problème, il est là. Mais j'en sais rien, moi je suis pas un spécialiste de la question. Je suppose quand même qu'on a une expérience du maintien de l'ordre et que les policiers agissent avec professionnalisme.
4: Vous avez forcément un avis, vous êtes vice-président du Rassemblement National, peut-être amené demain à présider au destiné.
21: Moi j'ai un avis, quand il y a du désordre, de la casse et des violences, eh bien la police rétablit l'ordre avec les moyens qu'elle a, y compris avec ces moyens-là que vous évoquez.
4: Aujourd'hui, vous estimez que, en tous les cas, la réponse elle est proportionnée par rapport à ce qui se passe ?
21: Dans certains endroits où on a pu voir des agressions de policiers ou d'autres élèves, ou même de médias d'ailleurs, oui, je trouve que pour l'instant, au regard du nombre de jeunes qui sont dans la rue, les choses restent, j'allais dire, dans le cadre de ce qui est admissible.
4: Et en aucun cas, vous ne comprenez la colère des lycéens aujourd'hui ?
21: C'est pas les lycéens, c'est certains lycéens. Ce que je comprends, c'est le mal-être des lycéens pour leur avenir.
4: Comment vous le percevez, justement,
21: ce justement, mal-être. Parce que moi, j'ai quand même discuté avec certains. Certains viennent reprocher, j'en ai vu quelques-uns, là, notamment dans la région parisienne, des petits bourgeois qui vivent dans les beaux quartiers de Paris, qui veulent faire la révolution avec le keffieh palestinien autour du cou. Mais c'est leurs parents qui sont responsables de ça. C'est pas le Rassemblement National. Alors ils sont avec des pancartes.
4: Ils sont pas sincères.
21: Ils sont idiots. Parce que la vérité, quand ils brûlent un portrait de Marine Le Pen comme hier, mais Marine Le Pen, elle y est pour rien là-dedans. C'est la génération de leurs parents et de la gauche qui a mené les affaires du pays pendant tant d'années. Donc qu'ils s'en prennent aux véritables responsables et qu'ils arrêtent de fantasmer un responsable qui n'existe pas. En revanche, moi je sais qu'après le désordre, viendra le temps de l'ordre et qu'au mois de mai, lorsque Marine Le Pen sera élue présidente de la République, on remettra de l'ordre dans le pays.
4: C'est-à-dire ?
21: Eh bien, on fera appliquer la loi.
4: Si demain il y a ce type de manifestation, comment vous ferez ? Comment vous gérerez ce genre
21: avec la police,
4: de mouvement ?
21: On rétablira l'ordre, mais on donnera aussi un certain nombre d'orientations pour le pays qui permettront de voir l'avenir avec confiance. Parce que c'est sûr que si vous n'avez pas d'avenir, que l'emploi, que la sécurité, que j'allais dire la jeunesse est systématiquement percutée par tout ce que l'on peut voir aujourd'hui, eh bien, une certaine partie d'entre elles se rebelle. Et se rebelle. D'une manière objective, Ça, c'est des manifestations qui sont acceptables ou d'une manière orientée, politisée, organisée. Ça, c'est ce que nous voyons avec la France insoumise aujourd'hui, Monsieur Bakayoko et Monsieur Mélenchon.
20: Lorsque vous dites on rétablira l'ordre et puis on répondra également à la jeunesse, vous jouerez sur les deux tableaux si on se projette dans mai, juin prochain. On sait qu'il y a un risque, si vous êtes demain aux manettes, que la France insoumise organise un troisième tour social dans les rues. Comment vous répondrez? Puisque vous me dites... On rétablira l'ordre, mais précisément, quelles sont, par exemple, les directives que vous donnerez aux policiers par rapport au curseur que l'on voit aujourd'hui?
21: La démocratie, c'est le suffrage universel et le pluralisme des opinions. Lorsque les urnes ont parlé, les gens qui sont élus, eh bien, mettent en place le programme sur lequel ils ont été élus. Si certains veulent se mettre hors la loi, eh bien, ils seront traduits devant les tribunaux et condamnés pour avoir entravé le processus démocratique ou en tout cas les résultats des urnes.
20: Mais concrètement, Louis Alliot, ça veut dire plus de capacité pour les... On sent bien qu'aujourd'hui, on a y compris des policiers qui disent sur certains plateaux de télévision que le gouvernement leur demande de ne pas y aller trop fort. Est-ce que...
21: Non, mais ça, c'est une chose. Je comprends, moi, le fait que pour pas avoir de bavure, on va dire, les responsables disent attention, bon, très bien. Mais moi, j'étais jeune à l'époque, tout le monde pensait en 81 que lorsque Mitterrand arriverait aux affaires avec les communistes, ça allait être la soviétisation de la vie politique et la vie sociale et la vie économique. Or, on s'est aperçu que, bon, la plaisanterie Mitterrand-communiste, ça a duré 3 ans, il y a eu le virage de la rigueur en 84, et puis terminé. Donc, je veux dire, ça, je n'y crois pas. Une fois que les urnes ont parlé, les contestataires peut-être s'agiteront 10 jours dans la rue, et quand les institutions seront dans leur espace officiel, eh bien, je veux dire, force restera au peuple souverain.
20: Concernant la journée d'aujourd'hui, est-ce que vous craignez pour la stabilité du pays? On sent peut-être que les choses sont en train de déraper. Ici même, à ce micro, hier, un ministre du gouvernement disait craindre un embrasement dans ce pays.
21: Mais moi, je crains la manipulation de l'extrême-gauche. Moi, on la craint depuis le départ. Ce sont ces gens-là qui mettent le feu. Quand j'entends M. Mélenchon parler de sauvagerie policière et qu'il dit que la police attaque à nos enfants... Je pense qu'il y a là une inversion, évidemment, de la charge de la preuve, en quelque sorte, et qu'il cible les policiers, mais il ne cible pas les voyous et les racailles, parce qu'il y a deux choses. Il y a les lycéens, mais les lycéens, c'est pas les racailles qui cassent, qui brûlent et qui vont aux affrontements avec les policiers. Or, les racailles, les voyous et ceux qui brûlent sont en général chauffé à blanc par les propos de M. Mélenchon et ses amis.
20: Jean-Luc Mélenchon a dit hier dans une vidéo que c'était le mouvement le plus puissant depuis mai 68. Est-ce que c'est un mai 68 bis aujourd'hui?
21: Non, je ne crois pas. Hein. Très honnêtement, je ne crois pas. Parce que mai 68 a débouché sur, on le sait, beaucoup de choses. Si aujourd'hui il y avait ce genre
20: d'augmentation du SMIC en l'occurrence,
21: de blocage pendant des semaines et des semaines, la France, qui est déjà dans un état catastrophique, finirait de sombrer. Voilà.
20: Est-ce que, comme Bruno Retailleau, vous posez la question de l'interdiction de la France insoumise?
21: Je crois que quand on a un mouvement politique qui est dans les enquêtes d'opinion aussi puissant, parce qu'il est quand même aujourd'hui à la présidentielle, M. Mélenchon arrive deuxième de cette élection présidentielle, c'est totalement utopique. En revanche, si ces gens-là passent au-delà de la loi, eh bien, il faut les poursuivre. Il y a beaucoup de textes sur appel à la...
20: Les poursuivre, mais pas les interdire.
21: Non, je pense que ça servira à rien, honnêtement. Ça amplifierait, je pense, la contestation.
20: Oui. Alors, passons au budget du Rassemblement National
21: attendez,
20: aujourd'hui.
21: Tout à l'heure, c'est à 10h qu'il sera présenté.
20: Oui. Alors, justement, c'est un enjeu très important, puisque effectivement, il sera présenté. D'ailleurs, est-ce qu'il sera présenté avec Jordan Bardella?
21: Oui. Ce sera Jean-Philippe Tanguy, Jordan Bardella et Marine Le Pen.
20: Donc l'affaire Bardella ne vient pas entacher le déroulé de la campagne de Marine Le Pen?
21: Très honnêtement, non. Moi, je suis baladé dans ma ville à Perpignan depuis une semaine que les choses sont sorties. Et la grande majorité des citoyens considèrent que c'est une grossière manipulation de Mediapart. Et finalement ne sert que les intérêts de M. Mélenchon et de ses sbires.
0: Et Jacques Cardoz, que vous retrouvez dès demain matin avec son équipe à partir de 7h sur l'antenne et puis 8h30, l'interview politique à ne pas louper. Dans un instant, je vous emmène du côté d'un autre grand matin Sud Radio, c'était le grand matin week-end avec mes débatteurs. On a posé une question à laquelle vous avez beaucoup réagi d'ailleurs. Est-ce qu'il faut faire payer, comme le pense Gérald Darmanin, les parents d'enfants qui dégradent? Vous allez voir, c'était un peu contrasté.
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1: Et puis on a Louane qui me dit, quand est-ce qu'on mange? Et bientôt, Louane, qui est à la réalisation de cette émission, jusqu'à 21h en tout cas, on est ensemble. Vous ne pourrez pas tout de suite manger, ma chère Louane. Mais peut-être que vous le faites, mesdames et messieurs. Alors, un très bon appétit à vous et merci d'être fidèle à Sud Radio. Vous avez raison d'être fidèle à Sud Radio parce que nos invités sont quand même régulièrement de choix et on... pas forcément toujours les mêmes idées, c'est à ça aussi que servent les débats. Et vous savez, sur Sud Radio, on débat de tout et avec n'importe qui, mais pas sur n'importe quoi. Hein, en l'occurrence, samedi, dans le grand matin week-end Sud Radio, que j'ai eu le plaisir de présenter pour vous accompagner, on a débattu de cette question. Est-ce que il faut faire payer, comme le pense Gérald Darmanin, les parents d'enfants qui commettent des dégradations en marge de ces mouvements lycéens? Écoutez nos débatteurs, c'était pas triste.
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1: Débat du jour avec cette question que nous a rappelé Thomas Ranoux et également Mathieu Hoc. Bonjour.
2: Bonjour Anthony, bonjour à tous.
1: Secrétaire général du think tank Le Millénaire. Messieurs, est-ce que finalement ce sont aux parents de payer ces dégradations des élèves, Mathieu Hoc?
2: Oui, alors trois fois oui, bien sûr, puisque aujourd'hui nous avons en France inventé un nouveau contrat social. C'est-à-dire que pour une partie des Français, des casseurs, il y a un droit, celui de casser, en toute impunité. À chaque fois, le nombre de condamnations ne suit pas le nombre d'interpellations, bien évidemment. Et pour une autre partie des Français, on n'a qu'un seul droit, c'est finalement celui de payer, et même, je dirais, de la fermer, dans la mesure où aujourd'hui, vous ne pouvez même pas mettre en cause les casseurs, vous ne pouvez pas, sous peine d'être disqualifié politiquement.
1: La fermée, c'est se taire. Hein.
2: C'est se taire parce que effectivement, vous ne pouvez pas mettre en cause le contenu des revendications ou poser des questions sur les casseurs. Et donc aujourd'hui, on arrive à ce fameux paradoxe où on a un contrat social qui dysfonctionne. Et donc effectivement, pour réparer ce contrat social, il faudra mettre en place la fameuse formule de Gabriel Attal qui n'est qu'un slogan, tu casses, tu payes, mais qui doit se matérialiser dans les faits. Et c'est là où effectivement, pour avoir un débat, parce que la mise en place, notamment sur le plan de vue juridique, et pas très compliqué, pas très facile.
1: Rodrigo Arnaz, tu casses, tu payes?
3: C'est déjà le cas, de toute façon, puisqu'il y a déjà eu des situations dans lesquelles des élèves, en l'occurrence des personnes identifiées, ont commis des actes de destruction dans des établissements et dont les parents ont été condamnés. Ça existe déjà, donc

0: En mais revanche,
1: regardez, Thomas Ranou rappelait à l'instant 7 millions d'euros, ça c'est déjà les coûts estimés en Île-de-France, ouais. 30 millions en région Auvergne-Rhône-Alpes, c'est considérable. Est-ce que ne serait-ce que les parents ont les moyens de couvrir, alors pas un foyer évidemment, mais
0: moi je vais pas rentrer dans ces considérations parce qu'en France il y a ce qu'on appelle la séparation des pouvoirs et c'est au juge d'estimer si les personnes sont capables de payer ou pas les dégradations. D'ailleurs, ça se pose dans cette situation que vous évoquez, mais aussi dans d'autres cas. En tout cas, ce qui est certain, c'est que j'invite les parents d'élèves du coup à dresser la facture à l'État, par exemple pour tous les cours particuliers qu'ils doivent prendre, quand les absences d'enseignants ne sont pas remplacées, quand à tous ces enfants qui aujourd'hui sont victimes de maladies congénitales déclarées et développées.
1: Vous n'êtes pas en train de légitimer les violences, quand même.
0: Absolument pas. Si vous avez été attentif à mes déclarations chez vos confrères, je condamne toutes les formes de violence. En revanche, je condamne aussi l'inaction de l'État qui, d'une certaine façon, amène à cette situation.
1: Pardon ? On ne peut pas annuler la dette que provoquent ces dégradations d'un côté par la dette laissée par le gouvernement sur l'éducation.
0: Bah, écoutez, moi je trouve que justement, c'est là la question de l'autorité. Vous avez des enfants qui par définition font confiance aux adultes qui doivent veiller sur eux pour avoir des conditions d'études convenables pour pouvoir avoir un avenir. On sait que Parcoursup génère des troubles psychiques chez des enfants extrêmement importants et à ce titre-là, jamais on passe la facture à l'État. Donc aujourd'hui, vous avez des enfants, parce que ce sont des enfants, qui prennent conscience que les adultes ne prennent pas soin d'eux. On l'a vu pendant la canicule, on l'a vu pendant le Covid, on l'a vu dans tous les cas extrêmes, parce que c'est dans les cas extrêmes qu'on voit les choses se manifester et qui eux sont extrêmement résilients.
1: Pardon ? J'ai l'impression que c'est un peu la loi du talion.
0: Non, vous mettez le focus sur les exactions qu'évidemment je condamne. Je trouve que d'ailleurs, d'une certaine façon, la classe médiatique a tendance davantage à taper sur ses enfants que sur les c'est policiers qui font des exactions. En tout cas, c'est le discours du ministre de l'Intérieur que vous défendez là, j'ai bien compris.
1: Mais non, pas du tout, moi je pose la question.
0: Je parlais de votre invité.
1: Ah oui, pardon.
0: Et à ce titre-là, moi je considère que la jeunesse de France est maltraitée depuis très longtemps. D'ailleurs, en tant qu'ancien président de la FCPE, nous avions condamné l'État pour les absences non remplacées. Vous savez qu'en Seine-Saint-Denis, c'est un an d'études perdues pour chaque élève sur l'ensemble de la scolarité. C'est de ça dont nous parlons. Et c'est par exemple sur ma circonscription, un lycée qui est le lycée Bachelard qui a brûlé parce que l'alarme incendie ne s'est pas déclenchée. Donc à qui on envoie la facture dans ces cas-là ?
1: A priori, ça a brûlé parce qu'à un moment, il y a quelque chose qui a brûlé aussi.
0: Absolument. Ouais. Et le bâti scolaire n'était pas en condition de pouvoir se protéger. Et je vous parle pas des conditions d'études dans des établissements comme en Seine-Saint-Denis, au lycée Blaise Sandrard. Vous voyez, c'est des cas concrets.
2: Peut-être de réponse sur le plan de l'éducation. Enfin, vous semblez dire que c'est un manque de moyens, que l'État aujourd'hui, par son inaction sur les questions éducatives.
0: Vous l'avez remarqué aussi, les manques de moyens.
2: En fait, je pose une question, pas forcément parce que tout simplement, quand vous prenez le budget de l'éducation nationale en France et les dépenses d'éducation par rapport au PIB en France comparé aux autres pays de l'OCDE, on est autour de 7%, c'est dans la moyenne des pays de l'OCDE, donc on dépense autant que les autres pays sur le plan de l'éducation, et pourtant on a effectivement des problèmes que vous soulevez très justement, de manque d'organisation, avec des classes qui n'ont plus de professeurs. Vous avez aussi un problème sur le niveau des élèves, puisque les classements PISA nous rappellent à chaque fois que les élèves français dégringole année après année. Donc moi je pose une question, où part l'argent, puisqu'on dépense autant que les autres dans l'éducation et que nos enfants ne sont pas meilleurs et que les profs sont moins bien payés. Donc il y a un problème d'affectation de la dépense.
1: C'est le premier ministère
2: au sein du ministère de l'éducation nationale, de la même façon que c'est le cas aussi.
0: Ça c'est les gens d'urbaine ça.
1: En nombre de fonctionnaires, si c'est le premier ministère.
0: Non, je dis que la première affectation de ressources, c'est pas l'éducation nationale.
2: L'éducation nationale, c'est même le premier employeur d'Europe. C'est l'un des premiers employeurs d'Europe si on prend privé, organisation privée, organisation publique.
1: Rodrigo Arenas, les moyens et les ressources, elles viennent quand même aussi des régions.
0: Sur le bâti, oui, vous avez raison. Donc j'ai pointé différentes responsabilités dans mon plaidoyer à l'instant.
1: Ouais.
0: Donc quand vous avez par exemple, comme dans ma circonscription,
1: les dégradations en premier lieu.
0: Quand vous avez comme dans ma circonscription, je vous expliquais le cas par exemple de ces élèves qui ne vont plus aux toilettes et qui développent des maladies physiques parce qu'ils ne vont pas y aller et que ça fait des années dans ma circonscription où les travaux ne sont pas faits, eh bien écoutez, à un moment donné, à qui on passe la facture? Donc voyez, c'est là où je suis
1: à
0: pas
1: la
0: vos
1: sécurité
0: discours
1: sociale.
0: Maintenant, ce que vous ne dites pas à la sécurité sociale, c'est qui? C'est nous, c'est les cotisations. Donc à un moment donné, ça suffit d'inverser la responsabilité. Moi je dis que quand on ne crée pas les conditions pour que les enfants soient accueillis correctement et que vous avez cet élève par exemple qui m'écrit qu'elle voulait faire psychologie et qu'elle se trouve en français langue étrangère après Parcoursup et même pas en Île-de-France alors que c'est une parisienne qui retrouve dans le nord de la France, à qui on fait passer la facture. Donc voyez, c'est ça aujourd'hui mais qui ça convient de mettre en parallèle.
2: D'accord, mais ce n'est pas un prétexte à la casse. Notre
0: sujet, j'ai jamais dit ça.
2: Je sais, mais notre sujet c'est quand même celui-ci. Il faut quand même rappeler qu'on est
0: c'est
2: dans
0: les
2: un
0: deux,
2: contexte.
0: Monsieur. C'est les deux.
2: On est dans un contexte quand même où l'État, parce qu'on dit souvent c'est l'État qui supporte le coût de la casse. L'État c'est nous, hein, c'est l'argent du contribuable français et surtout
0: c'est
2: l'argent
0: pas tout le monde en ce moment,
2: de ceux qui travaillent le plus, parce que ce sont ceux qui travaillent le plus qui financent aujourd'hui les dépenses publiques. Et ce qu'il faut quand même dire, c'est c'est qu'on est dans un contexte, en tout cas depuis 2023, où on a une accumulation de la facture que nous transmettent eux, les casseurs, pour le coup. 1 milliard d'euros les émeutes de 2023, directement. Vous avez ensuite après eu les émeutes consécutives aux deux matchs de la Ligue des Champions en mai 2026. On avait publié une étude au sein du think tank Le Millénaire en additionnant tous les coûts, ça avait coûté 104 millions d'euros de nuit seulement d'émeutes à l'État en France. Et puis, vous avez aujourd'hui les blocages. On parle dans les régions de 6 millions en Ile-de-France, 20 millions, 25 millions en Auvergne-Rhône-Alpes. Et sachant que ce sont des coûts qui sont sous-évalués, puisque derrière les régions ne font qu'un coût sur un chiffrage sur le bâti scolaire et sur les transports publics. Mais il y a tout le manque d'activité qui provient de la fermeture des commerçants. Vous avez les assureurs qui vont aussi devoir réparer les coûts. Et les assureurs, comment font-ils pour tenir leur modèle économique? Ils font augmenter le prix des contrats d'assurance, et on peut les comprendre, parce que sinon ils n'arrivent pas à joindre les deux bouts. Et donc, in fine, c'est toujours la même partie de la France qui paye. Ce sont ceux qui travaillent, ceux qui ne cassent pas, qui doivent supporter les frais de ceux qui cassent.
0: C'est contrat évidemment social, ce qui nous sépare.
2: Mais pas bon.
0: Moi, je pense, et j'accepte que ça nous sépare. Je ne pense pas que ce soit aux agriculteurs de payer la facture quand ils font des mouvements et qu'ils fracassent des préfectures. Je ne crois pas que ce soit aux personnes qui sont victimes d'inondations de payer la facture de leur maison non remboursable parce que des élus ont autorisé des constructions sur les traits de côte qui allaient être inondées.
2: Oui, mais sur les inondations, ce sont des catastrophes naturelles. Ça ne tombe pas du ciel. C'est le fruit de l'impunité de nos politiques.
0: Les agriculteurs sont des catastrophes naturelles, vous plaisantez, j'espère.
2: Je parle des inondations. D'accord. Et donc les agriculteurs,
0: la
2: réponse de l'État,
0: attendez,
2: est très
0: aller au bout. Je ne vous ai pas interrompu.
1: Je
0: ne vous ai pas interrompu. Donc je ne pense pas que ce soit aux personnes qui manifestent un désaccord profond avec la façon dont ces 10 années de macronisme ont mis en place une véritable désespérance de payer une facture qui incombe à l'État. Maintenant, une fois qu'on a dit ça, quand il y a des exactions, évidemment que la justice doit se saisir. Quand il y a des atteintes aux biens privés ou biens publics, évidemment que la justice doit faire son travail. Mais je ne pense pas que le ministre aujourd'hui, quand le pays est dans une situation compliquée dans laquelle nous nous trouvons, doive inverser la responsabilité comme si ce soit quelques jeunes sporadiques qui sont responsables de la crise de la France. Ce n'est pas la situation. Maintenant, oui, ces violences, je les condamne. Les incendies des écoles en particulier, elles sont extrêmement condamnables parce que c'est là que les enfants se courent sous un avenir. Mais il y a aussi des pompiers qui sont des pyromanes. Et ça, je n'accepte pas ce positionnement démagogique du ministre.
1: Attention à ne pas essentialiser non plus les pompiers.
0: Pardon ?
1: Attention à ne pas essentialiser les pompiers.
0: Monsieur, j'ai manifesté avec les pompiers. Vous croyez que quand il y a du feu, des fumigènes qui sont là, et qu'est-ce qu'on fait ? Quand les policiers manifestent et que nous sommes à leur côté, qu'est-ce qu'on fait ? Nous pensons.
1: On peut pas dire qu'il y a des pompiers qui incendient. On va dire surtout qu'il y a des criminels qui incendient et qui malheureusement exercent la profession de pompier.
0: Écoutez, ce que je essaye de vous dire, c'est que nous sommes solidaires de toutes celles et ceux qui, d'une façon ou d'une autre, expriment un mécontentement avec la façon dont ils t'ont traité. Maintenant, une fois qu'on vous dit ça, et je vous l'ai dit tout à l'heure, la justice fera son travail. Et j'espère qu'elle aura la main aussi dure avec celles et ceux qui seront pris et condamnés pour avoir incendié un lycée qu'avec les policiers qui ont défoncé la bouche d'un lycéen avec un tir de LBD à bout portant. Et je pense que malheureusement l'avenir n'ira pas de ce côté-là.
1: Ou un lycéen qui a eu l'œil arraché également. Là-dessus, je vous rejoins, Rodrigo Arenas. C'est-à-dire qu'il ne faut pas de deux poids deux mesures en fonction de si on est lycéen ou si on est policier.
0: Vous êtes d'accord avec ça
2: et on peut même considérer aujourd'hui
1: la justice,
2: moi je considère l'inverse, c'est que la justice a tendance à être plus ferme vis-à-vis des policiers que vis-à-vis des casseurs. Non, pas du tout. J'ai pris quelques chiffres. Parce que pour l'instant vous avez dit vous n'avez pas donné de chiffres. Quand vous prenez les émeutes de 2023, le bilan des émeutes de 2023 avec la réponse judiciaire, quelle a été-t-elle? Vous avez eu donc 55%
1: du petit Naël.
2: Après, voilà, 55% de mineurs et 45% donc de majeurs qui sont émeutiers. Sur les 45% d'émeutiers donc majeurs, 60% a été passé en comparution immédiate. Donc, c'est-à-dire qu'on a eu un jugement, en 48 heures. Donc, on se dit, c'est bien, la justice est rapide, elle répond, etc. Mais quand vous regardez dans le prononcé moyen de la peine, on est à 9 mois de prison prononcé en moyenne par les juges.
0: Écoutez,
2: à 9 mois de prison, pardonnez-moi de le dire, on ne va jamais en prison.
0: Ça tombe bien,
2: donc,
0: le ministre de l'Intérieur et Gérald Darmanin
2: n'est pas suffisant. Gérald Darmanin n'était pas ministre de la justice.
1: Ce sera la fin, messieurs. Merci beaucoup, Rodrigo Arenas. Vous êtes député La France Insoumise. Merci d'avoir été là et d'avoir été aussi clair. Merci Mathieu Hoc, également secrétaire général du think tank Le Millénaire. Vous revenez quand vous voulez, messieurs. Vous savez, la porte du studio et vous êtes toujours ouvert. Et puis vous retrouvez Jean-François Akili dès samedi prochain dans Le Grand Matin Weekend. week-end. Et puis ces débats auxquels vous pouvez naturellement participer. Hein, n'oubliez pas, en appelant le 0826 300 300, vos appels sont attendus, sont voulus, parce que Sud Radio se construit avec vous, mesdames et messieurs. C'est pas juste une tournure et une formule de phrase. Dans un instant, on va aller du côté de la France, dans tous ces états. On va parler de ces narcotrafics. Est-ce que ça va détruire nos modèles tels que nous les connaissons, nos modèles de société, nos modèles sociaux, même nos modèles économiques? C'est la question que Perico Legas et Anissa Arfaoui ont essayé d'aborder avec leur invité.
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1: Dernière ligne droite avec vous, mesdames et messieurs, jusqu'à 21h. Oui, Louane, vous allez pouvoir aller dîner. Mais bon appétit à vous d'ailleurs, mesdames et messieurs, si vous êtes attablés, bonne route. Si vous êtes au volant, soyez surtout prudents. Surtout, dernière ligne droite, avant de retrouver Jacques Pessis, les clés d'une vie, et son invité ce soir, Alexandre Arcadi, avec son nouveau film qui sort demain, Fausse Note, qui se déroule dans le monde de la musique classique. Il prépare un ciné-concert qui retrace le parcours, enfin son parcours, de réalisateur. C'est à retrouver dès 21h sur l'antenne de Sud Radio, mais avant ça, je vais vous emmener du côté de la France, dans tous ses états, avec Perico Legas, Anissa Arfaoui, avec cette question qui se sont posées et l'ont abordée avec leur invité sur la question du narcotrafic. Est-ce que le narcotrafic va dominer le monde? Oh là là.
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10: Nous allons nous poser une question absolument tragique. Est-ce que le narcotrafic va finir un jour par contrôler le monde? Et je reçois pour en parler Benjamin Cyr, qui est journaliste, qui écrit à l'hebdomadaire Franc-Tireur, qui a été chroniqueur à l'Express et au Figaro, qui est vice-président de l'Association française des grands reporters et correspondants. Et vous avez récemment cofondé le média Les Électrons Libres, dont vous êtes rédacteur en chef. Vous avez commis pas un crime, vous avez commis un travail journalistique, une enquête absolument gigantesque et terrifiante à la fois, dont le titre est « La drogue au pouvoir, 5 siècles de flirt entre géopolitique et narcotrafic » aux éditions du Cerf, un document à la fois politique, historique, économique aussi, qui nous révèle de façon très synthétique, parce que lorsqu'on lit le livre, on se rend compte qu'on savait, on avait des paramètres différents, qu'on entendait de la part de la classe politique, des policiers, des magistrats, et là vous avez résumé depuis le début, j'allais dire, de l'aventure du narcotrafic, des stupéfiants qui remontent à la nuit des temps, voilà, vous révélez comment ce narcotrafic, ce trafic de la drogue, des stupéfiants, s'est organisé petit à petit, et qu'aujourd'hui il constitue une toile d'araignée absolument sophistiquée dans la totalité du monde, selon les époques, selon les pays, et qu'il y a une imbrication avec, j'allais dire, l'univers politique, l'univers économique, qui fait qu'aujourd'hui on voit mal comment on pourrait démonter ce macabre édifice, si ce n'est par une grande révolution culturelle et sociale, dont on peut espérer un jour qu'elle attise les consciences. Benjamin Cyr, merci d'être avec nous en direct ici en studio. Oui. Sur et moi qui suis sensible aux causes alimentaires, vous commencez cet ouvrage en expliquant que le stupéfiant, ça vient d'abord de ce besoin d'améliorer son alimentation, les épices, les herbes aromatiques, parce que si on se contentait de nos aliments locaux, en tout cas en Europe occidentale, c'était, ça aurait été un brouet, des bouillies de céréales, des choses totalement insipides, il n'y avait pas de sel, il n'y avait pas de poivre. Et puis le fait qu'il faille agrémenter cette alimentation avec des adjuvants aromatiques, eh bien on a découvert que certaines herbes, que certaines plantes, que certains végétaux avaient des vertus, évidemment, qui amélioraient le repas, l'ordinaire du repas, qui avaient du goût, qui avaient des arômes, mais qui avaient des effets secondaires qui pouvaient aller ce qu'on appelle, voilà, le spirituel, voilà, sensoriellement, il y avait un effet stupéfiant et que ça engendrait dès la nuit des temps des trafics, des rapports de force. Vous racontez très intelligemment que l'Angleterre, comme elle importait beaucoup de thé de Chine, ça a créé un déficit commercial, et pour le compenser, elle a exporté de l'opium de l'Inde, qui était sa colonie, vers la Chine, et puis les Français ont fait un petit peu le même jeu avec l'opium en Indochine, et ensuite tout le monde a trouvé prétexte à jouer sur ces produits stupéfiants pour équilibrer des comptes ou tirer des profits. C'est un réseau totalement macabre que vous voulez peigner.
11: Absolument. Alors, il y a une chose particulière. Les stupéfiants, en soi, ils sont connus depuis vraiment, quand on dit la nuit des temps, on parle de moins 5000 ans avant Jésus-Christ, pour certains d'entre eux d'ailleurs, que ça soit l'opium, les substances cannabiques, mais ils n'étaient effectivement pas du tout utilisés dans un cadre de trafic, et en plus, ils n'étaient pas utilisé comme un produit addictif qui gangrenait une population. C'était souvent utilisé dans des rituels spécifiques ou effectivement pour la pharmacologie en réalité. Par la suite, le rapport avec les plaisirs de la table, c'est effectivement à l'époque du Moyen-Âge et autres, et par la grâce de la nature qu'on a devant soi, en Europe, les repas étaient d'une fadeur apocalyptique, et il fallait bien, quand on a su par les marchands arabes qu'existaient ces épices merveilleuses à l'autre bout du monde, il fallait bien aller les chercher, puis surtout, ça permettait, parce qu'il y a toujours de la géopolitique dans chaque acte, même culinaire, ça permettait de rompre les routes commerciales qui étaient totalement dominées par les marchands arabes.
10: Un monopole, quasiment un monopole.
11: Et qui avait évidemment le chemin le plus court par la Méditerranée pour arriver à vendre leurs produits. Ce qui a justifié les grandes découvertes, ce qui a justifié les voyages de Magellan, les voyages au préalable de Christophe Colomb, etc., qui ont effectivement pu ramener des épices ou des choses comme le poivre, qui est devenu elle-même une monnaie.
10: Mais on payait avec du poivre. À la Renaissance, vous dites au Moyen-Âge, on avait des grains de poivre et non pas des pièces d'or.
11: Pour une raison qui était simple avec le poivre, c'est que le poivre est quelque chose qui se conserve extrêmement longtemps et donc qui permettait d'avoir en fait une monnaie solide. Mais au fur et à mesure, évidemment, c'est là que sont arrivés d'autres produits qui ont commencé eux-mêmes à être bien que légaux des produits addictifs. Là, on pense au café, même si c'est pas tout à fait les mêmes sources.
10: Ah, c'est un stimulant quand même, c'est un excitant.
11: Absolument, voilà. C'est un stimulant. Il est pas arrivé, lui, par les grandes découvertes tout à fait, mais par le représentant du sultan turc à Paris, jusqu'à devenir célèbre par la création des cafés, dont le premier fut le café Procope. Et puis ensuite, il y a eu le sucre, qui lui est devenu une vraie matière d'addiction. Et en fait, le thé, qui joue le double rôle, c'est-à-dire qui joue le rôle qui va précipiter à partir de la fin du XVIIIe siècle l'engrenage de la guerre de l'opium, et parce que lui-même était devenu une matière d'addiction. On ne se rend pas compte, on a dans sa tête la tradition du thé anglais, on imagine toujours l'anglais, le tea time, mais il faut savoir qu'il y avait une réalité absolument incroyable, c'est que c'était devenu un vrai problème quasiment de santé publique, une vraie obsession, une vraie addiction, particulièrement dans les milieux aisé, et que cette obsession a tout simplement ruiné le pays. Et effectivement, c'est là qu'intervient la question de l'opium.
10: Faut compenser le commerce extérieur.
11: Pour récupérer le thé chinois à moindre frais, il fallait bien avoir un produit en échange. Et c'est là qu'on a assisté en fait au premier grand conflit culturel et géopolitique entre deux empires qui se méprisaient royalement l'un l'autre. Chacun pensait que l'autre était le sauvage de l'autre. C'est un choc culturel absolument énorme. Et le problème qu'avaient les Anglais, bah, c'est qu'ils se sont rendus compte qu'il était impossible de commercer avec les Chinois.
10: Et les Chinois voulaient empêcher évidemment cette Afrique d'opium.
11: Il voulait d'abord l'opium, et la drogue était globalement interdite depuis 1729 en Chine, mais le problème c'est que les Chinois interdisaient toute forme de commerce avec l'étranger, et il n'y avait qu'une seule porte pour le commerce avec la Chine, qui était un empire colossal, c'était effectivement Canton. C'était le seul endroit par lequel on pouvait passer, et c'était évidemment difficile de faire véritablement du trafic. Alors, l'opium a fini par arriver, par la corruption, évidemment, comme toujours.
10: Alors justement, Benjamin Cyr, comment passe-t-on de ces enjeux commerciaux et économiques, qui sont quelque part un peu réguliers quand c'est une rivalité économique, à des réseaux de trafic, à des mafias, et aujourd'hui à une pieuvre absolument gigantesque, qui, à travers le monde, contrôle ce marché du narcotrafic? Qu'est-ce qui a fait que, quoi, c'est la classe politique qui s'en est mêlée, les États, à un moment donné, ont mis la main à la pâte, pour se dire, par ici la monnaie?
11: Forcément mis la main à la pâte, parce que c'est exactement ce que raconte la guerre de l'opium. C'est, à travers la compagnie orientale des Indes anglaise, en réalité, c'est le gouvernement anglais qui est à la manœuvre. C'est lui qui décide, à un moment, d'appuyer sur la détente contre la Chine, qui avait une armée qui n'était pas au niveau de l'armée anglaise, et qui décide de totalement noyer un territoire.
10: En le commercialisant,
11: parce que après la deuxième guerre de l'opium, en 1842, avec le traité de Nankin, ils obtiennent la légalisation de l'opium en Chine, plus l'ouverture de tonnes de ports qui vont permettre sa diffusion, et avec une conséquence qui joue encore un rôle extrêmement important dans les relations internationales avec la Chine aujourd'hui, c'est que plus de 10% de la population chinoise s'est retrouvée totalement addict à l'opium, avec les conséquences sanitaires, les conséquences professionnelles et les conséquences, y compris économiques, qui en ont suivi, et qui est devenu l'un des motifs de revanche de l'État chinois à partir de Mao. C'est un sujet qui est toujours extrêmement important.
10: Ils ont considéré que c'était une humiliation et une domination de la part des Occidentaux de les avoir drogués, si je puis dire.
11: Absolument.
10: Aujourd'hui, on est carrément avec des oligarchies qui se sont constituées. Comment se fait-il que ça ait pu prendre cette ampleur? La consommation de stupéfiants, de drogue, a gagné tout d'un coup les mœurs des pays occidentaux, atteignant toutes les couches de la population. Autrefois, c'était réservé aux riches, et tout d'un coup, tout le monde a voulu...
11: Il y a effectivement aujourd'hui une grande transformation du narcotrafic et de cette emprise, qui est que jusqu'à présent, la plupart des substances qui... les substances les plus courantes et les plus dangereuses étaient connues à travers l'héroïne, l'opium.
10: La plus vieille drogue, c'est quoi? C'est le cannabis, quand même, c'est l'opium.
11: Elles ont toutes des milliers.
10: C'est-à-dire la fleur de pavot, le coquelicot, c'est ça.
11: Alors le coquelicot est une forme de pavot, de la même manière qu'il y a un autre coquelicot, un peu, mais là on va partir.
10: Alors je dis bien à ceux qui nous écoutent, ne pas fumer du coquelicot, vous n'aurez pas l'effet de chercher.
11: Pareil avec le pavot du Pays de Galles.
10: Bien sûr.
11: Pareil, il faut pas le fumer, c'est autre chose. En fait, c'est le pavot blanc qui est le pavot le plus redoutable. Mais bon, c'était une bonne question. En fait, il y a eu à un moment une vraie bascule dans l'histoire du narcotrafic qui s'est située dans les années 80, en réalité, avec l'explosion du marché de la cocaïne.
10: Avant, il y en avait. Les gangsters partout aux États-Unis.
11: La cocaïne, elle a commencé à se diffuser en Europe au 19e siècle. Au début du 20e siècle, on sait très bien que des gens comme Freud ou Jung étaient de très grands cocaïnomanes. Après, quand on remonte à la Seconde Guerre mondiale, Hitler était un cocaïnomane absolument.
10: Göring aussi, paraît-il. Enfin, voilà,
11: oui, Hitler, c'était à la fois méthamphétamine, cocaïne. C'était absolument la
10: totale. Je crois que certains de nos leaders mondiaux continuent, et même nos dirigeants ont besoin d'un petit renfort de temps en temps, on veut accuser personne.
11: C'est sûr, mais la cocaïne, la bascule de la cocaïne, elle se fait dans les années 1980, à partir du moment d'abord où la mafia américaine, qui jusqu'à présent n'était pas très fan de trafic de drogue, même si elle en faisait beaucoup, mais elle ne voulait pas de cocaïne, parce qu'elle pensait que ça allait atteindre ses enfants. Alors qu'ils se disaient, l'héroïne, c'est des drogues de pauvres, ça nous concerne pas. Et c'est là que ça va prendre un tour géopolitique.
12: Perico Legas et Anissa Arfaoui, que vous allez retrouver dès demain sur l'antenne de Sud Radio à partir de midi. Et puis Benjamin Glaise à partir de 5h dans le petit matin. Jacques Cardoz à partir de 7h dans le grand matin. Et puis 10h, à vous de le dire, avec Stéphanie Lemuru, Gilles Gangsman. 14h, Brigitte Lahaye. 16h, ce sera Alexandre Delovan. Et puis 17h, les vraies voix avec Cécile de Minibus, Philippe David, Patrick Roger. Et puis moi, je vous retrouve dès 20h pour un nouvel épisode de On vous a compris, avec le sourire, la bonne humeur, avec Louane, peut-être, si d'ici là, elle a réussi à dîner. Je vous garantis, hein, mesdames et messieurs, depuis 20h, elle est affamée. Mais je suis ravi de pouvoir vous libérer, Louane. En tout cas, dans un instant, vous retrouvez Jacques Pessis, Les Clés d'une vie, son invité Alexandre Arcadi. Il sort son nouveau film demain, Fausse Note, qui se déroule dans le monde de la musique classique. Et il prépare un ciné-concert qui retrace son parcours de réalisateur. Très belle soirée à vous.
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14: Est-ce que vous croyez encore à une grande coalition allant de la gauche à la droite? En tout cas, c'est le pari de Gabriel Attal. Hein. Il veut un vrai large rassemblement. Bonjour Abdelhak, soyez la bienvenue sur l'antenne de Sud Radio.
15: Aujourd'hui, on est obligé de se rendre compte, si on en croit les sondages, qu'on va devoir choisir entre l'extrême droite et l'extrême gauche. Moi, toutes les coalitions sont bonnes à prendre à partir du moment où on ne prend pas les extrêmes. Et je trouve que c'est totalement immature de la part de gens qui rejettent, comme Yannick Jadot et d'autres, parce que quand on va se retrouver au second tour et choisir entre la peste et le choléra, franchement, il n'y a rien de pire pour notre pays.
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2: Bonsoir, bonsoir à tous. L'ultra-violence a frappé à la porte des lycées. Les mots du Premier ministre cet après-midi à l'Assemblée nationale lors des questions au gouvernement. Sébastien Lecornu est revenu sur la mobilisation lycéenne. Nouvel acte aujourd'hui avec des cortèges dans les rues partout en France. 450 000 participants selon l'intersyndicale, 256 000 selon le ministère de l'Intérieur. Près de 900 établissements ont été impactés par le mouvement avec des cours suspendus. Et lors du dispersement de la manif Place de la Nation à Paris, des échauffourées ont éclaté avec la police. Plus largement, on compte 488 interpellations et 43 membres des forces de l'ordre blessés en France aujourd'hui. 12 arrestations dans la capitale pour des jets de projectiles et menaces sur personnes dépositaires de l'autorité publique. Une mobilisation qui a fait réagir de l'autre côté de l'Atlantique. Donald Trump assure que ce qui se passe en France n'est rien de moins qu'une immigration de masse incontrôlée. Fin de citation. Le président américain accuse l'islam de vouloir s'emparer d'un pays autrefois grand, selon ses mots sur son réseau social Trust Social. Dans l'actualité aussi, 6 mois après les contours de la mort de Loana dévoilés, l'ex-star de télé-réalité est décédée d'une ingestion de sédatifs. Révélée par l'émission Loft Story en 2001, Loana a été retrouvée morte dans son logement de Nice en mars dernier. Pierre Ménès, définitivement condamné pour agression sexuelle, l'ancien journaliste sportif de Canal+, avait fait appel de sa condamnation en première instance en avril 2023. Un appel jugé irrecevable par la cour d'appel de Paris car hors délai. Un modèle aux performances exceptionnelles. Voilà comment l'entreprise française Mistral vient d'annoncer le lancement de son nouveau modèle d'intelligence artificielle, Mistral Large 4, appelé aussi le Chonk. L'entreprise promet des performances comparables à celles des meilleurs modèles au monde. Et puis, du bronze pour un bleu, Dayan Boulemtafès a décroché la 3e place lors des mondiaux de judo chez les moins de 73 kilos. Le français a seulement 20 ans a battu l'israélien Yonatan Elbaz par ippon. Voilà pour l'actualité, très bonne soirée à tous.
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3: Les clés d'une vie, celle de mon invité. Réaliser un film qui s'intitule Fausse Note ne vous a pas empêché de réunir quelques-unes des musiques de vos longs métrages dans un ciné-concert. Un paradoxe en forme de partition, celle d'un nouveau succès en perspective à ajouter à votre filmographie. Bonjour Alexandre Arcadis.
4: Oui, bonjour, merci de me recevoir.
3: Une double actualité en plus, puisqu'il y a ce film Fausse Note qui sort demain, qu'on va évoquer tout à l'heure, qui est un film étonnant, qu'on ne peut pas lâcher du début à la fin, ça a été mon problème. Et puis, il y a ces ciné-concerts qui évoquent votre parcours. Donc, ce que je vous propose, c'est que dans les clés d'une vie, on commence par évoquer votre parcours à travers les films de ciné-concerts, avant de passer à l'actualité.
4: Alors, si vous voulez.
3: Alors, je vais commencer justement par la date du ciné-concert, le 7 novembre 2026, au Palais des Congrès. Finalement, ce ciné-concert, c'est pour raconter votre parcours professionnel et votre vie.
4: Mais, au fond, quand on m'a proposé de faire ce spectacle, parce que ça sera un spectacle.
3: Oui.
4: Quand j'ai conçu le montage, il faut dire qu'il y a le grand orchestre sur scène, un immense écran, il s'agit donc de cinéma et de musique, j'ai fait un montage et au fond, je me suis rendu compte en bout de course que je faisais mon 10e film. C'est une façon de raconter non seulement ma vie cinématographique à travers la musique, mais c'est aussi une façon de raconter la vie des Français. Parce que, comme la chanson, les films qui ont marqué des générations entières ressurgissent de la mémoire et vous rappellent plein de choses, et ça c'est formidable.
3: Et c'est votre histoire, c'est celle des Français et c'est celle des Pieds-Noirs.
4: Oui, ça a commencé avec les Pieds Noirs. C'était, vous savez, je l'avais déjà raconté quand on s'était vu sur le petit blond de la Casbah, cette promesse faite à ma mère sur le bateau quand elle a oublié les photos dans le buffet de la cuisine. Et je m'entends lui redire, c'est pas grave, maman, je te les ramènerai. Et quand j'ai fait le coup de sirocco, au fond, c'était ça, c'était lui ramener ses photos.
3: Alors le coup de sirocco, justement, on écoute la bande-annonce.
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3: Alors ce film a été un événement, d'ailleurs il est présent dans ciné-concert, parce que personne n'avait pensé à traiter ce sujet au cinéma à l'époque, Alexandre Arcadi.
4: Non, non. Et quand j'ai fait ce film, je dois vous dire que ça n'a pas été facile, c'était mon premier long métrage, personne n'y croyait vraiment, et il a eu un tel succès. Et je vais vous dire une chose, il y a une spectatrice à Montpellier, Et je m'en souviendrai, et je m'en souviens comme si c'était hier, qui au sortir du film m'a dit cette phrase qui a guidé au fond toute ma vie de professionnel et ma vie de réalisateur. Elle m'a dit, Monsieur Arcadi, j'ai vu votre film, j'ai ri, j'ai pleuré, je me suis régalé. Ce mot régalé, pour moi, est le mot le plus important que j'ai entendu dans ma carrière, parce que toute ma vie de professionnel et de réalisateur, j'ai surtout voulu régaler les spectateurs.
3: Et vous l'avez fait. Et alors, il se trouve qu'à cette époque-là, je me suis un petit peu renseigné, les Pieds Noirs, on en parlait avec Castel et Sahuquet, Robert Castel et Lucette Sahuquet, qui faisaient des sketchs sur les rapatriés, et il y avait Roland Bacri, qui était le Roro de Babelwed, qui parlait en pacahuète, mais sinon, personne n'en parlait.
4: Et Enrico Macias.
3: Et Enrico Macias, justement, avec cette chanson culte, J'ai quitté mon pays.
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3: Vous connaissez l'histoire de son premier passage à la télévision?
4: Bien sûr, bien sûr.
3: Cinq colonnes à la une.
4: Ah, mais c'est extraordinaire. Comment Enrico, qui prend le métro pour aller chez sa tante parce qu'il n'avait pas la télé pour voir l'émission, il n'était pas sûr qu'elle passe parce qu'on lui avait dit s'il y a un événement un peu important, ben la culture saute. Et puis, c'est passé en premier. Et il a pris le métro pour aller chez sa tante. Personne ne le connaissait. Et en rentrant, il m'a raconté que tout le monde le reconnaissait dans la rue. En une chanson, en un passage à la télé, c'est devenu une vedette extraordinaire.
3: Et il le doit à Igor Barrère, qui avait été à un spectacle à la Mutualité où il passait pour une chanson, et il repart parce qu'il avait des galères à Vittel, et à Vittel il reçoit un coup de fil, venez demain tourner pour Cinq colonnes à la une.
4: Exactement ça,
3: c'est
4: exactement.
3: Fou, hein.
4: Ah oui, mais c'est incroyable.
3: Alors j'en reviens à votre film, parce que ce coup de sirocco, finalement, le déclic du scénario, c'est un regard de votre mère par la fenêtre.
4: C'est ça. C'était en plein hiver. Un jour, j'ai surpris maman regardant le paysage du sud parisien. On habitait à Vitry. Il faisait gris, il y avait de la brume. Et dans son beau regard vert, je sentais qu'il y avait quelque chose qui était cassé. Et je me suis dit, toute cette génération qui a laissé la moitié de sa vie de l'autre côté de la Méditerranée, il faut en parler, il faut raconter, il faut dire, même si, et je dois le dire, même si ces rapatriés, 1,5 million, ils sont arrivés en France, ont changé le pays, se sont intégrés d'une manière extraordinaire. Mais cette cassure était là, elle était flagrante et il fallait en parler.
3: Et le coup de sirocco, ça n'a pas été simple, parce que vous avez fait une première version qui a été jugée trop noire par les producteurs.
4: Exactement. Et c'est mon agent, Monsieur Lebovici, peu de gens se souviennent, qui était le grand patron de Art Media, m'avait dit, j'ai adoré ce sujet, mais j'arrive pas à comprendre, tes personnages sont noirs, alors que moi, je connais beaucoup de Pieds Noirs, mais ils ont cette verve, cette éloquence, ce rire, parce que le rire l'emporte sur la tragédie. Et je lui dis, mais vous avez raison, il faut que je trouve une façon de refaire quelque chose. Et j'ai demandé à mon ami Daniel Saint-Amont, qui venait d'écrire un livre qui s'appelait Le coup de sirocco, de m'aider à écrire les dialogues, et en fin de compte, on a adapté son livre.
3: Exactement. Il se trouve que Daniel Saint-Amont a été journaliste avant, il est né en Algérie, il a travaillé en Alsace, il a travaillé à Toulouse, et ensuite il a travaillé pour France Inter, à Moscou et à Washington.
4: Et à Washington, oui,
3: c'est fou, grand journaliste. Il revient dans le roman. Alors, il se trouve que c'était quand même pas facile à écrire, parce que c'était votre histoire en même temps, Alexandre Arcadi.
4: C'était mon histoire et celle de Daniel, c'est-à-dire que au fond, Le Petit Blond de la Casbah, mon dernier film, c'est véritablement le premier film que j'aurais dû faire. Mais il m'a fallu attendre, j'allais dire une vie, pratiquement une vie, pour pouvoir oser, avec Le Petit Blond de la Casbah, mettre des visages d'acteurs sur maman, sur papa, sur mes frères. C'était difficile, c'était vertigineux de faire Le Petit Blond de la Casbah, mais au fond, c'est le premier film que j'aurais dû faire.
3: Oui, mais vous auriez peut-être pas dû faire de film, car au départ, le cinéma, c'était pas votre objectif, c'était le théâtre. Vous avez dirigé un théâtre à Suresnes, vous avez été comédien, metteur en scène, mais de théâtre.
4: Oui, j'étais au théâtre. Non, mais moi, mon objectif, c'était le cinéma. Attention. Moi, ce que je voulais, c'est arriver au cinéma. Mais je me suis dit, au lieu d'être assistant et de porter des cafés sur les plateaux, je préfère diriger les acteurs et apprendre à les diriger. Apprendre à savoir comment faire pour qu'ils soient au mieux de leur rôle. Et c'était ça, mon école. C'est la direction d'acteurs. Et grâce au théâtre, j'ai travaillé avec beaucoup, beaucoup d'acteurs. Et quand je suis arrivé au cinéma, la direction d'acteurs, pour moi, c'était la chose la plus importante.
3: Oui, pas besoin de faire une école de cinéma pour arriver là.
4: Non, vous savez, on disait à Hitchcock, maître, où est-ce que vous mettez votre caméra quand vous tournez? Il m'a dit, j'arrive sur un décor, je regarde le décor et je mets la caméra là où on voit le mieux et je laisse jouer les acteurs. Et s'ils sont bons, je me rapproche. Je peux vous dire que dans Fausse Note, je me suis beaucoup, beaucoup rapproché.
3: On va en parler tout à l'heure. Il se trouve aussi que c'est au théâtre, je crois, Jean Villard de Suresnes, que vous avez connu Serge Franklin, qui a été le compositeur de la musique du coup de Sirocco, qu'on entendra d'ailleurs dans le ciné-concert.
4: Exactement. Et puis ensuite, il a écrit les musiques du Grand Pardon, du Grand Carnaval, de Dernier été à Tanger, de Hold Up avec Jean-Paul Belmondo. Enfin, j'ai une longue collaboration avec Serge Franklin. Oui.
3: Et il a commencé au théâtre avec la compagnie Jean Villard. Il a écrit la musique de Harold et Maude, qui a été jouée par Madeleine Renaud.
4: Et avec la compagnie de Jean-Louis Barrault.
3: Exactement. Hein, à Orsay, qui était à l'époque une gare désaffectée et pas encore un musée.
4: Ah oui.
3: Alors, c'est vrai que la musique dans le film, c'est beaucoup plus important que certains l'imaginent, Alexandre Arcadi.
4: Mais c'est un personnage. Il faut l'utiliser comme tel. Parce que quoi de plus éloquent qu'une musique pour éliminer les mots qui quelquefois boursouflent les situations? Un frémissement de peau, une larme qui coule, une main tendue. Avec une musique, on raconte beaucoup plus de choses.
3: Alors, ce film, Le coup de Sirocco, doit beaucoup à Roger Hanin. Roger Hanin, dont je crois vous ne vouliez pas au départ.
4: Non, c'est vrai. J'en voulais pas. Je trouvais que c'est pas un bon acteur. Et puis, je l'ai rencontré. D'abord, j'ai vu un extrait du film de Ruffio, qui s'appelait Le Sucre. Oui. Je l'ai trouvé très étonnant. J'ai été le voir. Et là, il m'a séduit immédiatement. Et on est tombé en amour. Mais vraiment en amour. Il disait de moi, je suis à la fois son père et son fils.
3: Et quand on pense que Roger Hanin, au départ, avait fait des études de pharmacie, il était préparateur en pharmacie, il est figurant pour un copain au théâtre, il a eu le coup de foudre, il a tout abandonné.
4: Et voilà, et puis il devient acteur.
3: Oui. En même temps que le film a été terminé, il dit « je suis pas sûr qu'on ait du succès ».
4: Il m'a dit ça. Et ça, pour un jeune metteur en scène que j'étais, c'était, c'était un petit peu... Ça faisait un peu peur. Et quand j'ai accompagné maman pour voir le film sur les Champs-Élysées le premier mercredi, je l'ai installé dans la salle avant tout le monde et je l'ai regardé. Il y avait personne dans la salle encore. Je me suis dit bon, ben si personne ne vient comme le pense Roger Hanin, j'aurais fait ce film pour elle. Et dehors, c'était une foule immense. Et le premier samedi, je me souviens d'un spectateur qui est venu vers moi, qui m'a pris par la manche et qui m'a dit Monsieur Arcadi. Oui. C'est pas bien ce que vous faites. Oh, je dis, oh, voilà quelqu'un qui aime pas le film. C'est pas bien. Mais qu'est-ce que j'ai fait? Comment? Qu'est-ce que vous avez fait? En 62, on nous a entassés sur les bateaux. Et là, aujourd'hui, vous nous entassez dans les salles de cinéma. Voilà. C'est ça, c'est cet humour-là que j'aime.
3: Alors, il y a aussi une chose étonnante à propos d'humour. Une chose étonnante, c'est que le Splendide est dans le coup de Sirocco.
4: C'est vrai. C'est vrai qu'il y a, Marianne Chazelle. Il y a Junio.
3: L'ermite.
4: Non, il n'y a pas l'ermite dans le... Non. L'ermite, c'est plus tard, il est venu sur Dernier été à Tanger. Non, c'est une compagnie qui s'était créée très vite, et moi j'étais directeur du théâtre Jean Villard, et je leur ai proposé leur premier contrat hors mur, si je puis dire. Ils sont venus jouer à Suresnes.
3: Ils ne s'appelaient pas encore d'ailleurs les Splendides ou les Bronzés.
4: Non, il s'appelait Le Splendide. Le théâtre s'appelait Le Splendide, c'est plus tard qu'ils ont fait Les Bronzés.
3: Exactement. Alors, ça c'est le premier film qu'on évoquera dans le ciné-concert, bien sûr. Il y en a un autre aussi qui est sorti le 7 décembre 1983. À tout de suite sur Sud Radio avec Alexandre Arcadi.
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3: Sud Radio, les clés d'une vie, mon invité Alexandre Arcadie, une double actualité, un film qui sort demain, Fausse Note, on va l'évoquer tout à l'heure, et puis le 17 novembre, le ciné-concert au Palais des Congrès, avec un peu votre histoire à travers des films, un grand orchestre et des films, et notamment, on évoquera un film qui est sorti le 7 décembre 1983, Le Grand Carnaval. Là, c'est un sujet historique, c'est le débarquement en novembre 42 en Afrique du Nord. Et là aussi, ben, on voit avec le De Gaulle aujourd'hui, c'est un sujet dont on ne parlait pas beaucoup à l'époque. Avec
4: non, et pourtant, c'est dans l'histoire, c'est le début de la libération de l'Europe. Hein, les Américains qui débarquent en Algérie, c'est une histoire incroyable. Et je dois dire que ça a été le gros succès, la grosse production de l'année. Vous vous rendez compte, j'ai eu 15 000 journées de figuration sur ce film. L'armée tunisienne dans son ensemble qui était là. Et alors, pour la petite anecdote, pour vous faire rire, parce que je sais que vous êtes friand de petites anecdotes, nous avons organisé l'avant-première du film sur les Champs-Élysées au cinéma L'Ambassade, qui malheureusement n'existe plus aujourd'hui. Et on avait fait une chose assez importante. Tous les invités étaient conduits en voiture d'époque, des époques 42, de l'ambassade à chez Maxime. Et tout le monde était heureux d'aller finir la soirée chez Maxime. La seule surprise qu'on leur a faite, c'est qu'ils ne le savaient pas, ils se sont installés chez Maxime avec les maîtres d'hôtel en queue de pie, et ils ont été servis d'un couscous de chez Charlie de Babelwed. Et donc, c'est la première fois que chez Maxime, on servait un couscous.
3: Effectivement, Pierre Cardin, qui dirigeait à l'époque Maxime, a dû être surpris.
4: Oui.
3: Alors, il se trouve que l'opération Torche, pour celles et ceux qui l'ont oublié, c'est un tournant de la guerre, puisque c'est vraiment le moment qu'il ne fallait pas rater. Et on l'oublie un peu dans les livres d'histoire, on parle du jour J, mais au départ, cette opération, ça devait être le jour J.
4: C'était une sorte de jour J, ça s'appelait l'opération Torche. Et ça s'est formidablement bien passé partout en Algérie grâce à un réseau de résistants qui a su c'est même une histoire incroyable, mais on n'a pas le temps de la raconter, l'histoire du débarquement à Alger, c'est une histoire magnifique.
3: Oui, c'est une centaine de personnes qui ont réussi.
4: De gamins de 20 ans, oui. Ils ont réussi en une nuit à bloquer toute la ville, toute la capitale d'Algérie, une nuit.
3: Comment avez-vous pensé à ce sujet, Alexandre Arcadie ?
4: Eh bien écoutez, au sortir du film Le Grand Pardon, il y avait un film en face de nous qui s'appelait Espion lève-toi, avec Lino Ventura.
3: Oui.
4: Et à la fin du premier mercredi, nous étions en tête des recettes. Et donc, au moment où nous étions dans un restaurant où on faisait les chiffres à l'époque, qui arrive vers minuit, Lino Ventura, qui jouait dans Espion lève-toi. Et Lino était venu rendre hommage à son ami Anin d'avoir été en tête, et ils se sont pris dans les bras. Et en les voyant dans les bras, je me suis dit, il faut faire un film avec eux deux. Malheureusement, Ventura n'a pas fait le film, c'est Philippe Noiret qui l'a remplacé. Mais c'est là où est né le film. Je me suis dit, voilà, il faut deux personnages comme ça qui me racontent cette histoire d'avant-guerre.
3: En même temps, c'est une histoire au-delà de la guerre, sur la communauté locale des Français et des Algériens.
4: Exactement.
3: Car c'est votre angle à vous.
4: C'est les rapports entre les grands colons, le petit peuple algérois ou algérien qui était représenté par les Français qui avaient de petites fonctions, etc. Et évidemment les Algériens.
3: Ce qui est étonnant, et on l'a vu dans la bataille de Gaulle, c'est que quand on parle de ce film aux gens, ils disent on avait oublié tout ce qui s'est passé en Afrique. Et c'est vrai que vous aviez touché à un sujet, Alexandre Arcadie, que peu de gens avaient traité.
4: Exactement, et on n'a pas compris à ce moment-là qu'au fond, c'est une période qui est à la fois charnière pour la Seconde Guerre mondiale, c'est le début du début de la libération de l'Europe, mais c'est également une période charnière sur la prise de conscience d'une liberté que les Algériens voulaient avoir, et ce sont les Américains qui leur ont apporté cette idée.
3: Je crois aussi que Philippe Noiret a découvert le monde du cheval grâce à vous, dans ce film. C'est-à-dire qu'il ne connaissait pas le cheval.
4: Je ne suis pas sûr. Je crois qu'il était déjà un très, très grand cavalier,
3: Il a vraiment, il tombait amoureux du cheval, vraiment. Et il l'a dit un jour dans une interview en tournant ce film.
4: Ah, bah, écoutez, je suis ravi de le savoir.
3: Alors, c'est vrai que c'était aussi, il y avait une ville fictive, Tadjira, chère à Daniel Saint-Amand. Et ça, il y a toujours des moments de fiction. On ne sait pas si c'est vrai ou si c'est faux.
4: Oui. Comme j'avais tourné, parce que j'ai tourné le Grand Carnaval en Tunisie et pas en Algérie, puisque les Algériens, comme d'habitude, n'ont jamais dit non ni oui, enfin donc ça voulait dire non. Et le coup de sirocco, j'avais tourné à Bizerte et j'avais inscrit pour le coup de sirocco sur une petite cabane de cantonnier, Tadjira, 2 kilomètres. Et quand je suis revenu tourner le Grand Carnaval, j'ai amené mes assistants sur ce lieu parce que je voulais retourner sur cette même route et ils ont vu Tadjira. 4 kilomètres, ils ont dit, mais ça existe vraiment? J'ai dit, oui, ça existe vraiment, puisque regarde, c'est écrit.
3: Et ça a marché.
4: Et voilà.
3: Alors, il y a un autre film, vous parlez d'une autre guerre, c'est Pour Sacha. Alors là, c'est une histoire qui se déroule à la veille des 6 jours, et je crois que vous étiez en Israël au moment de la guerre des 6 jours.
4: Oui, c'est donc un film qui se passe juste avant la guerre des 6 jours, et c'est l'histoire d'un couple, Sophie Marceau et Richard Berry, qui vivent dans un kibboutz, et des copains les rejoignent. Et ce qui était incroyable avec ce film-là, c'est qu'on tournait un film sur l'appréhension d'une guerre qui allait arriver, la guerre des 6 jours, alors qu'on vivait l'appréhension d'une guerre qui allait arriver, c'est la première guerre du Golfe. C'est assez étonnant, on était dans une situation presque incroyable. Et moi, ce film-là, c'est un film au fond sur la jeunesse, sur mes 20 ans, sur l'espoir, sur l'amour... L'amour d'un pays, l'amour d'une femme, enfin voilà. Et c'est un très très très beau souvenir.
3: À cette époque, je crois que vous travaillez la terre dans un kibboutz, Alexandre Kalinin.
4: Exactement, j'avais 20 ans, enfin moins de 20 ans, et j'étais cultivateur. Alors j'étais très fier sur ma carte consulaire, j'avais marqué « ouvrier agricole ».
3: En même temps, on m'a dit que dans ces années-là, la vie dans un kibboutz était tellement basée sur le troc, qu'en sortant, notamment en allant faire un service militaire, les jeunes ne savaient pas ce que c'était que l'argent, vous ne savez pas ce qu'était pour payer.
4: Ah bah oui, l'argent n'existait pas au kibboutz. Hein. On avait l'épicerie où on allait reprendre ce dont on avait besoin. On travaillait, mais on n'avait pas de salaire. Voilà, c'était comme ça. C'était une vie un collectivisme un petit peu rigoureux qui n'existe plus aujourd'hui. Évidemment, ça s'est transformé, mais qui avait ses vertus et ses défauts, évidemment.
3: La guerre des 6 jours, vous pensiez qu'elle pourrait éclater à cette époque-là?
4: Ah oui, on pensait que ça allait éclater, oui. À partir du moment où Nasser a fermé le détroit de Tyran, et on parle de détroit en ce moment, détroit de Tyran étant un détroit vital pour Israël, forcément, la guerre allait éclater.
3: Et en même temps, moi je me souviens d'un article de cette époque-là, Joseph Kessel, qui avait été le premier journaliste à avoir une carte en Israël en 47, il a été le premier journaliste à faire un reportage sur la guerre des 6 jours, il a grillé tous ses confrères, alors qu'il était déjà âgé, il a fait la une de France Soir, et là aussi, il a raconté sur le terrain ce qu'on n'imaginait pas.
4: Ça a été une guerre éclair, 6 jours. Et nous étions dans ce kibboutz où on n'avait pas du tout d'informations, on n'avait pas à l'époque toutes ces chaînes d'information, ces téléphones portables, etc. Et on écoutait que la radio en français, Radio Le Caire et Radio Beyrouth, qui étaient des radios absolument dantesques. C'est-à-dire, on nous disait que le sang coulait dans les rues de Tel Aviv, etc. Enfin, c'était des choses inouïes. Et puis, au bout de 6 jours, on a appris par la radio que la guerre avait été gagnée.
3: Il se trouve aussi que vous deviez tourner une séquence du film devant le mur des lamentations, et ça n'a pas pu se faire.
4: Oui, ça n'a pas pu se faire, il y a eu des échauffourées à ce moment-là. On était à 10 jours du tournage, mon frère qui était chef décorateur de tous mes films, je vais le voir et je lui dis, dis-moi, tu peux construire un mur des lamentations en combien de temps? Il m'a dit, c'est dans 10 jours, tu penses que c'est possible? Et il a construit le mur des lamentations à Tel Aviv. Tant et si bien, il était si vrai ce mur, que les gens de Tel Aviv disaient, vous pouvez pas le laisser, c'est moins loin que d'aller à Jérusalem.
3: Alors, il se trouve aussi que la musique du film, donc, qu'on découvrira dans ce ciné-concert, c'est Philippe Sard. Philippe Sard qui a débuté grâce à Claude Sautet dans Les Choses de la vie, qui est devenu un grand compositeur. Et là aussi, c'était une première pour vous.
4: Oui, c'est une première qui a suivi beaucoup de films, oui. Dont Fausse Note, puisqu'il est, il est également le musicien de Fausse Note. Et j'ai découvert Philippe Sard. C'est un musicien, c'est un artiste, quoi. C'est quelqu'un de formidable.
3: Et puis, il y a quelqu'un dans ce film qui chante aussi, et ça, c'est inattendu, c'est Guy Béard qui chante Laura. Laura.

0: Des films.
1: Oui, parce que c'est un grand compositeur et un grand chanteur. Malheureusement, il est un peu oublié aujourd'hui et c'est bien dommage.
2: Nous sommes d'accord. Alors, autre date importante dans votre parcours, le 15 mars 1989. À tout de suite sur Sud Radio avec Alexandre Arcadie.
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2: Sud Radio, les clés d'une vie. Mon invité Alexandre Arcadie. Double actualité. D'abord, demain, sortie de ce film, Fausse Note, qu'on va évoquer tout à l'heure. Un film étonnant. Et puis, le 7 novembre, un concert au Palais des Congrès. Un ciné-concert qu'on évoquera aussi dans quelques instants. Avec vos musiques de films. Et parmi les films qui figureront dans ce ciné-concert, il y a celui qui est sorti le 15 mars 1989, L'Union Sacrée. Union Sacrée, là aussi, c'est un film qu'on a du mal à imaginer aujourd'hui. C'est un juif et un musulman qui travaillent ensemble, deux policiers. Et là aussi, bah, c'était nouveau.
1: C'était nouveau et c'était une sorte de d'alerte. À cette époque-là, rappelons-nous, il y avait des attentats, l'attentat de la rue des Rosiers, l'attentat de Copernic, etc. Je veux dire, c'était et l'islam radical venait de l'extérieur à ce moment-là. Et j'ai voulu sonner cette sonnerie d'alarme en disant attention, faisons attention à ce qui va arriver. Et j'ai mis en scène ces deux flics, un flic juif, un flic arabe, en disant que c'est par cette union sacrée qu'on arrivera à arrêter et endiguer le phénomène. Malheureusement, aujourd'hui, quand on revoit le film, rien n'a vraiment changé, sauf que l'islam radical est à l'intérieur maintenant.
2: Oui, et non seulement ça, mais dans ce film, les deux personnages doivent démanteler un réseau de cocaïne dans les lycées parisiens. On sait aujourd'hui qu'à la sortie de beaucoup de lycées parisiens, on vend de la cocaïne.
1: Et voilà, et on se demande s'il n'y a pas une cause à effet au dérèglement et à la déstabilisation d'un pays.
2: Et ça, vous ne l'aviez pas imaginé à l'époque, c'était de la pure fiction, Alexandre.
1: Non, c'était moi, ce qui m'avait frappé, c'est qu'il fallait parler de cette montée de la violence dictée par des dogmes, et c'était très important. C'est l'affaire Rojdi, c'est tout ça. C'était important de le faire, voilà.
2: En même temps, quand vous parlez de l'islamiste radicalisé dans ce film, à l'époque, on vous dit qu'est-ce que c'est?
1: Non, on savait pas ce que c'était vraiment, et même certains disaient ouais, tu exagères. Bah, j'ai pas tellement exagéré, hein, j'ai été un petit peu précurseur.
2: Voilà, exactement. Mais à l'époque, vous imaginiez qu'il serait comme ça aujourd'hui ?
1: Non, j'imaginais pas, parce que moi j'ai toujours vécu dans ce sens de la fraternité. Alors c'est peut-être un peu béat de dire ça, mais moi j'ai vécu toute mon enfance dans un univers où tout le monde se fréquentait, où la parole était libre, où le respect était là. Aujourd'hui, c'est plus tellement le cas. Mais enfin, ce qu'on a vu il y a quelques jours avec l'arrivée du pape nous réconforte encore sur cette France qui est une France quand même qui est là, qui est présente, qui est muette, mais qui peut dire ça suffit.
2: Oui, la tendance peut s'inverser en quelque sorte.
1: Exactement.
2: Alors il se trouve aussi que dans ce film, on parlait de migrants clandestins, d'immigrés clandestins, et là aussi, Alexandre Arcadie, vous étiez en avance dans votre temps.
1: J'étais, oui, c'est ça, c'est avec Daniel Saint-Amand, on a senti des choses qu'il fallait mettre en scène, tout en respectant les codes du polar, parce que c'est un polar, hein.
2: Bien sûr.
1: Et la révélation d'un duo, encore là, un duo magnifique qui ont jalonné ce film et qui lui ont donné cette puissance et puis ce succès hein, qu'il a eu.
2: Et en même temps, là encore, on vous a dit mais c'est de la fiction, ça n'arrivera jamais.
1: Oui, certains. D'autres ont compris aujourd'hui encore plus. Quand on revoit le film aujourd'hui, les gens me disent Mais comment, t'as lu dans les cartes, tu es cartomancienne. Non, j'avais pas lu dans les cartes, j'avais eu juste le pressentiment que les choses allaient se dégrader.
2: Hélas, vous aviez raison. Alors, la musique de ce film, il y a une chanson, un thème,

0: le thème de Lisa par Jean-Jacques Goldman. Jean-Jacques Goldman, à l'époque, il est déjà presque au sommet de sa gloire et il a accepté de travailler avec vous.
1: Oui, j'ai été le voir, j'ai dit, j'aimerais que tu fasses la musique du film. Il dit, mais je peux pas, j'ai pas le temps. J'ai dit, viens voir le film quand même. Il est venu voir le film et il m'a dit, écoute, je peux pas ne pas faire la musique de ce film-là, il est incroyable. Je vais demander à Roland Romanelli de m'aider et à eux deux, ils ont écrit la musique du film et lui a écrit cette chanson... qu'on ne trouve nulle part ce thème et cette chanson à Lisa, oui.
0: Oui, elle ne figure sur aucun de ses albums, aucun. Curieusement.
1: Oui. Non, parce qu'il avait un contrat avec sa maison de disques, oui. Il n'avait pas le droit, donc c'est dans le film, voilà. Mais comme ça a été le cas plus tard avec Johnny Hallyday, sur deux chansons qui sont dans Entre Chien et Loup, qui sont nulle part ailleurs que dans le film, et pendant le ciné-concert, il sera bien présent, notre Johnny.
0: Voilà, c'est ce qu'on appelle des collectors. Alors, il se trouve que Jean-Jacques Goldman, moi, ce qui m'a toujours frappé, c'est sa précision de travail. Un jour, on en a parlé, il m'a dit « Vous n'imaginez pas combien il est difficile de faire une chanson ». Et c'est vrai que lui, c'était la précision extrême, et je pense que c'était ça aussi pour la musique de film.
1: Exactement, il était là, il a été présent, il a été accompagné, je le disais tout à l'heure, de Roland Romanelli. Et concernant la chanson pour Lisa, un jour il m'a dit, tiens, il m'a donné un petit papier, c'est une toute petite feuille comme ça, où il avait griffonné le texte de la chanson. Et comme ce film était dédié à ma fille qui s'appelle Lisa, pour ses 30 ans, je lui ai offert ce petit papier qu'elle a encadré et qu'elle garde devant elle.
0: Moi, un jour, j'ai fait un film sur lui et j'ai reçu un petit bout de papier aussi avec merci. Il y avait des choses que j'avais oubliées, signé JJG. C'est vraiment le petit mot de remerciement qu'on encadre automatiquement. Mais je crois que je n'ai jamais rencontré quelqu'un d'aussi timide et aussi discret.
1: Très discret, il pouvait marcher sur les Champs-Élysées avec son casque de moto et être tranquille sans que personne le reconnaisse. C'est vraiment un homme magnifique. Voilà.
0: La légende assure qu'il aurait un jour chanté dans le métro pour le plaisir sans que personne ne le reconnaisse.
1: Je ne sais pas.
0: C'est ce qu'on assure. Alors, il se trouve qu'il y a dans ce film une autre chanson importante, c'est Brothers. Yeah.

0: Carole Fredericks, trop trop disparue, qui a fait Goldman, Jones et Fredericks, là aussi, elle est dans ce film.
1: Oui, elle est dans le film. C'est, normalement, c'était Jean-Jacques qui devait la chanter, mais avec les problèmes de la maison de disques, il a préféré passer la main, mais elle l'interprète d'une manière extraordinaire.
0: Elle a débuté, on l'a oublié, avec Mylène Farmer, dont elle était la choriste. C'était une voix extraordinaire.
1: C'était une femme magnifique.
0: Alors, c'est pas la première fois que vous utilisez d'ailleurs les chansons dans un film. Il y a un autre film important, c'est Le Grand Pardon. Là encore, c'est une histoire policière, n'est pas un de vos premiers films. Et si je reviens dessus, c'est parce que vraiment, là, il y a Trintignant et Hanin, deux légendes du cinéma qui se retrouvent pour la première fois.
1: Oui, et puis il y a Robert Hossein, et puis surtout le premier film de Jean-Pierre Bacri.
0: En plus,
1: la première fois qu'il était à l'écran. Non, j'ai eu beaucoup de chance parce que toute une génération d'acteurs, de nouveaux acteurs, sont apparus dans ce film, et ça a été une aventure incroyable, vraiment une belle aventure cinématographique, et un plaisir immense de tourner évidemment avec Jean-Louis Trintignant. Mais je vais vous faire encore une petite anecdote, raconter une petite anecdote qui va vous faire sourire. J'osais pas proposer à Trintignant ce rôle qui était un petit rôle. On me dit, mais si, vas-y. Alors je le vois, je lui raconte l'histoire, je le sens pas très emballé. Et à la fin de la conversation, il me dit, j'ai rien compris à ton film, mais je vais le faire. Et tu sais pourquoi? Parce que tu ressembles à Jacques Lafitte et j'ai une passion pour Jacques Lafitte. Je dois à Jacques Lafitte la présence de Trintignant dans Le Grand Pardon.
0: En fait, il se trouve que Jean-Louis Trintignant, son oncle, c'était Maurice Trintignant, dit Pétoulet, l'un des rares coureurs automobiles français de Formule 1 qui ne se soit pas tué dans les années 50, qui a fini comme viticulteur et qui disait, il vaut mieux laisser la priorité, il vaut mieux vivre dans son tort que mourir dans son droit. Et c'est vrai que Trintignant adorait la course automobile.
1: Ah oui, ça oui.
0: Et Jacques Lafitte, un jour, rencontre un jeune homme à Monaco, sur le circuit de Monaco, et ce jeune homme dit, en vous voyant, j'ai envie de devenir pilote, c'était Paul Belmondo.
1: C'est incroyable.
0: C'est que c'est fou, hein.
1: Ah oui.
0: Alors, il se trouve que ce film était un film policier, et là, il n'y a pas eu de polémique politique ou religieuse.
1: Non, parce que c'était pas à cette époque-là, il y avait pas de gros problèmes, quoi. On était loin du pauvre Ilan Halimi que j'ai évoqué plus tard dans un de mes films. L'antisémitisme était très loin en France. Il y avait une espèce de façon de vivre qui était beaucoup plus simple. Aujourd'hui, c'est plus le cas. Hein. Je veux dire, l'antisémitisme est devenu un antisionisme qui cache sa vraie figure, et puis un parti politique qui s'en sert avec sans embâge, voilà.
0: Il y avait un autre Halimi, Alphonse Halimi, qui a été champion de boxe et qui portait sur son short l'étoile de David.
1: Exactement, il était dans le film, je l'ai engagé dans le film.
0: Et aujourd'hui, il y a des gymnases qui portent, notamment à Chaville où j'habite, il y a un gymnase Alphonse Halimi.
1: Oui.
0: Les jeunes ne savent pas toujours qui il a été un de nos plus grands champions.
1: Exactement, et le pauvre, il est mort dans la misère la plus totale.
0: Un autre film aussi qui a compté, c'est « Ce que le jour doit à la nuit ». Et là aussi, c'est une histoire inspirée de faits réels.
1: Oui, je lis le roman de Yasmina Kadra, qui est un best-seller incroyable. Il a été vendu à plus de 10 millions d'exemplaires dans le monde, ce qui est inouï. Et quand je lis ce roman, je dis, c'est vraiment le roman que j'attendais pour faire le film que je voulais, un film qui ait du souffle, une espèce de autant n'emporte le vent de l'Algérie de l'époque. Et ça a été pris comme ça. Mais aujourd'hui, pour vous faire une confidence, j'ai découvert il y a quelque temps, très peu de temps, que sur TikTok, c'est devenu un phénomène absolument inouï, revendiqué par toute une partie d'une génération qui s'est récupéré le film en disant « Ah, l'Algérie, c'était comme ça !» Mais on l'a pas connu comme ça. Et ça, c'est formidable.
0: Alors, il se trouve aussi que la musique est signée par un musicien qu'à l'époque personne ne connaissait, Armand Amar, qui a débuté, je crois, avec Costa Gavras, et à qui on doit, pour moi, l'une des musiques d'un des plus beaux films de l'histoire, qui est Le Concert.
1: Oui, Armand Amar, moi je l'ai connu par Diane Curis, qui avait signé une musique d'un de ses films, et j'ai découvert un homme qui convenait parfaitement à ce film, Ce que le jour doit à la nuit. Ça a été vraiment un accord parfait.
0: Alors, toutes ces musiques, on les découvrira donc le 7 novembre au Palais des Congrès. Comment vous avez fait pour faire un montage à la fois où la musique soit présente et où les images soient présentes?
1: Écoutez, il y aura une alternance de quelques scènes cultes que les gens attendent, et puis les thèmes musicaux seront accompagnés d'images. Et vous voyez, c'est pas facile de mettre des images sans paroles au cinéma, surtout dans mes films où on est très bavard. Et je me suis rendu compte qu'on pouvait le faire. Et grâce à mon monteur, Manuel de Souza, je suis arrivé à faire des montages qui donnent à la fois de l'émotion, qui rappellent le film pour ceux qui ne l'ont pas, ceux qui l'ont vu, et racontent quelque chose pour ceux qui n'ont pas vu le film. Mais c'est un exercice très intéressant.
0: Et un exercice complété par un orchestre symphonique dirigé par Ralph Zighetti. Et là aussi, c'est une performance parce qu'il faut que les deux coïncident.
1: Exactement. Et il y a tout le montage. Si vous voulez, le film est déjà fait, hein. Et on insère là-dedans les musiques de film avec le concert et quelques présences supplémentaires sur scène, puisque certains viendront chanter en direct et viendront partager ce moment avec moi qui serait sur scène pour raconter quelques petites anecdotes sur ce que j'ai vécu avec les acteurs et sur les films.
0: Un moment unique pour une seule soirée?
1: Pour une seule soirée. Mais paraît-il qu'on demande le spectacle dans d'autres villes. Alors c'est peut-être pas pour une seule soirée.
0: Oui, parce que c'est de plus en plus à la mode. Bon, déjà les Frères Lumière faisaient des ciné-concerts avec un piano. Là, il y a 80 musiciens. Il y a Guillaume Latour comme premier violon parce que on joue la symphonique.
1: Exactement. Tous les thèmes. On va accompagner Johnny Hallyday avec de la musique symphonique. Je peux l'annoncer là, parce qu'il l'a dit partout, Enrico Macias sera là, il sera accompagné également de l'orchestre symphonique, et d'autres invités surprises seront là présents sur scène.
0: Alors ça, c'est le 7 novembre pour les congrès, et en attendant demain, il y a un film où la musique est également très présente, on va l'évoquer à travers cette date, donc du 7 octobre 2026. À tout de suite sur Sud Radio avec Alexandre Arcadi.
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0: Sud Radio, les clés d'une vie, mon invité Alexandre Arcadi. On a évoqué ce concert le 7 novembre, ce ciné-concert avec tous vos films. Il en manquera un parce qu'il est sorti le 7 octobre dernier.
1: Non, il sera présent. Hein? Il sera présent. Il y a quelques émissions. Oui, il fallait le mettre.
0: Bien sûr.
1: Il fallait mettre Benoît Poulvord en chef d'orchestre. Et vous allez voir, il y a des images qui accompagnent le début du film, qui sont des images assez étonnantes.
0: Donc demain, 7 octobre, sortie de ce film Fausse Note, dont voici la bande-annonce.
6: Va falloir faire des efforts si vous voulez qu'on devienne des amis.
7: Mais je n'ai pas l'intention de devenir votre ami. Je ne vous connais pas.
6: Pourtant, nous nous connaissons. Vous étiez pour moi le plus grand chef d'orchestre au monde.
7: C'est vous qui avez fermé la porte de service? Vous ne m'empêcherez pas de sortir. Qu'est-ce que vous voulez?
6: La vérité.
7: Mais quelle vérité?
6: Cherchez, ça va vous revenir.
7: Vous m'avez pris pour qui?
0: Ce film se déroule dans l'univers de la musique classique, mais après un concert et en coulisses, c'est un chef d'orchestre qui célèbre son dernier concert à Paris.
1: Oui, c'est Benoît Poulvord, grand maestro à l'opéra comique. On est dans les années 90, juste après la chute du mur de Berlin, et on lui propose le poste de chef d'orchestre au Philharmonique de Berlin. Donc il accepte avec plaisir ce poste-là, et il donne son dernier concert avec la 7e de Beethoven, et vient dans la salle un fan Cadmérade avec son petit chapeau, son petit manteau. Il s'installe pour Cadmérade, pour Dimkel, c'est le plus grand chef d'orchestre du monde. Et ce fan, un petit peu collant, si je puis dire, une sorte de Jacques Brel dans L'Emmerdeur, un autographe, une photo, et progressivement, il va réussir à force de stratégie, de ne pas quitter ce maestro, de réussir à s'enfermer dans cet opéra comique une nuit durant, alors que dehors, la neige tombe sur Paris, qui rend la ville presque assourdie, et à l'intérieur, ces deux hommes, ce face-à-face, va bouillonner comme un volcan, où les choses vont se passer de manière incroyable. D'abord, on rit, on est tendu, on comprend pas, et puis il y a quelque chose qui se dévoile d'inouï que je ne raconterai pas, et je demande aux spectateurs qui iront voir le film, ne le racontez pas, parce que c'est important que chacun le découvre à sa manière.
0: Oui, parce que petit à petit, tout au long du film, et c'est un exercice très compliqué, on va découvrir des indices qui vont nous mener à la solution, à la dernière image.
1: Oui, exactement. Vous savez, il y a comme sous-titre sur l'affiche « La vérité d'un homme, c'est ce qu'il cache ». Et au fond, ce fan vient par une stratégie de mensonge, parce qu'il ment tout le temps. Il vient pour essayer de faire dire la vérité à Poulvorde, à ce maestro. Et lui ment aussi. Donc c'est un jeu de cache-cache comme ça, un affrontement où il y a les non-dits, où il y a des fausses pistes, où on ne comprend pas jusqu'au moment où on voit cette vérité qui fait froid dans le dos et elle est terrifiante.
0: Et il se trouve que la construction d'un tel film pour que le suspense existe est très complexe, Alexandre Arcadi.
1: Oui, c'est comme un thriller, hein. Moi, je l'ai construit comme un thriller, avec ce côté amusant au début, parce que, bon, je parlais de Jacques Brel dans L'Emmerdeur, et puis, j'ai pensé beaucoup, moi, à Garde à vue. Vous savez, cet affrontement entre Ventura et Serrault, affrontement comme ça, dense. Voilà, j'ai pensé à des gros affrontements entre acteurs, et j'ai eu la chance d'avoir de immenses acteurs qui, au départ, n'ont pas forcément l'identité, entre guillemets, des personnages que je mets en scène. C'était une façon pour moi de brouiller un peu les pistes, de prendre des acteurs de comédie et de leur faire jouer ce film-là.
0: Et vous avez commencé par Cadmérade, qui était en vacances et qui a reçu votre scénario.
1: Oui, il a reçu le scénario, il m'a appelé, il m'a dit « il n'est pas question que quelqu'un d'autre joue le rôle ». Qui tu vois en face? Et j'ai dit, écoute, j'ai pensé à Benoît Poulvorde. Il a éclaté de joie en disant, on n'a jamais joué ensemble. C'est un rêve. Et Benoît a accepté.
0: En même temps, ce sont deux comédiens spécialisés dans la comédie et qu'on retrouve dans des rôles dramatiques. C'était même pas évident pour eux de montrer ça.
1: C'était pas évident, mais c'était jubilatoire. Parce que comme c'est du non-dit, comme c'est du faux-semblant, comme c'est du mensonge, ils ont joué avec le mensonge. Bah, les acteurs ne font que ça, c'est jouer avec le mensonge, hein. Et eux, ils l'ont fait avec tellement de force, de talent. Par moment, moi, premier spectateur, j'étais bluffé par ce que je voyais.
0: En tout cas, Cadmérade a dit qu'il a construit son personnage petit à petit au cours du film.
1: Oui, c'était une façon, vous savez, au cinéma, on tourne pas dans l'ordre. Donc, pour Benoît Poulvorde, c'était un peu plus simple. Lui, il avait une trajectoire assez monocorde, comme ça. Alors que l'autre, c'était plus difficile. Et comme on tournait pas dans l'ordre, il fallait bien avoir la réalité du film. Et j'ai eu cette idée des couleurs. C'est-à-dire, j'ai annoté les scènes par couleur. Et quand il arrivait le matin, il me dit, on est dans quelle couleur aujourd'hui? Alors, je dis, on est dans le vert foncé. Ah, très bien, ça c'est bien. On n'est pas encore dans le rouge. Non, pas encore. Donc, il ajustait son jeu au fur et à mesure.
0: Alors, Alexandre Arcadi, je crois que tout est parti d'un courrier qu'au départ, vous n'avez pas lu.
1: Oui, c'est une lettre après le petit blond de la Casbah, un courrier qui était sur mon bureau, papier Kraft, et puis je l'ouvre quelques jours après, matin, en prenant mon café, et une lettre d'un auteur que je ne connaissais pas, Didier Caron, et qui m'a écrit une lettre en disant, voilà, j'ai vu le film, Le Petit Blond de la Casbah, je me demande si vous ne seriez pas intéressé par ce texte que j'ai écrit, qui s'appelle Fausse Note. J'ai lu ce texte d'un seul coup, et je me suis dit, oui. C'est un film. C'est un film, surtout à notre époque, c'est un film à faire. Parce que on ne construit pas un avenir si on ne connaît pas son passé. Et c'est un film qui parle de la mémoire, et cette mémoire-là, elle est très importante, parce que l'inculture aujourd'hui est telle que c'en est même terrifiant, et j'avais besoin de porter une petite pierre supplémentaire à cet édifice-là.
0: Il se trouve que Didier Héron, qu'on a reçu dans Les Clés d'une vie, a fait beaucoup de choses au théâtre. Il a dirigé le théâtre Michel pendant des années. Et là, il a depuis 3 ans un succès totalement inattendu, qui est le Duplex. Il a écrit cette pièce pour 3 jours, pour une captation pour la télévision. Ils en sont à plus de 300 représentations. Et ça, avec Annie Dupéret, avec Francis Perrin, avec quelques autres, c'est un phénomène étonnant.
1: Oui, c'est d'abord, il a beaucoup de talent et je le remercie de m'avoir fait confiance. Sa lettre finissait par « C'est une bouteille que je jette à la mer », en espérant que vous allez la trouver. Et je lui ai répondu, j'étais sur mon pédalo et j'ai vu cette bouteille. Évidemment, j'ai vu ce qu'il y avait dedans et il faudrait en faire un film.
0: Oui, en espérant une vague de succès, bien entendu.
1: Exactement.
0: Alors, il se trouve aussi que c'est un huis clos. Et un huis clos, Alexandre Arcadie, c'est pas facile à faire au cinéma.
1: C'est pas facile, et d'un autre côté, comme je viens, vous l'avez rappelé, du théâtre, moi, les coulisses du théâtre, je connais parfaitement. Et en plus, quand on a un décor comme l'opéra comique, il y a des coins et des recoins, des coursives, des caves, c'est incroyable. Au fond, j'ai tourné un western dans ce théâtre en une nuit, avec cette neige qui tombe abondamment. Alors, pour vous faire rire, évidemment, on a tourné au mois d'août, hein, parce qu'il faut faire simple au cinéma. Oui. Donc toute la neige, tout ça, c'est apporté après. Mais c'était important qu'il y ait de la neige. C'est important qu'il fasse froid. Et j'ai tourné ce film avec en faisant en sorte que la caméra ne soit pas statique. Elle est toujours là aux aguets. Elle est présente sans être oppressante. Et elle nous amène progressivement vers cette issue qu'on essaie de deviner. Certains le trouvent avant, d'autres un peu plus tard, mais on essaie de deviner pourquoi, qu'est-ce qui se passe, qu'est-ce qui relie ces deux hommes, et quand on le découvre, on est absolument subjugué.
0: Oui, parce qu'on ne le sait pas, et il vaut mieux ne pas le savoir avant la fin, on le dira jamais assez, ne racontez pas ce film à vos amis ou à votre famille quand vous l'avez vu. Alors il se trouve que vous l'avez tourné à l'Opéra Comique, mais l'été s'est fermé, et vous avez eu accès à ce lieu magique.
1: Voilà, j'étais à l'Opéra Comique. Bon, c'est simple hein, de tourner dans un endroit aussi beau, parce que, bon, c'est compliqué, il a fallu attendre que ça ferme. Il y avait des dispositions un peu techniques qu'il fallait garder, mais j'ai eu un coup de cœur pour cet endroit qui était tel que c'était si beau à filmer. Et puis, les seuls témoins de cette histoire, c'était ces statues et ces fresques sur les murs. Et la nuit, ces statues et ces fresques regardaient ces deux personnages. Et ils étaient témoins de cette ébullition, de ce volcan qui était en émergence et qui allait exploser.
0: Ce qui n'était pas simple non plus, c'était de monter ce film, Alexandre Arcadie. Personne ne vous a pris au sérieux. Vous avez dû travailler avec des moyens réduits. Personne ne croyait en ce film.
1: Non, sauf Studio Canal et Canal Plus, ce sont des gens qui ont perçu, comme Maxime Saada ou Laurent Hassid, qui ont perçu les qualités et l'intérêt d'un tel film, et grâce à eux, le film a pu se faire.
0: En même temps, vous avez fait appel à Philippe Sartre, qui est revenu travailler avec vous.
1: Oui.
0: Mais en même temps, il y a des classiques, il y a Beethoven, il y a Mozart, il y a Chopin.
1: Oui, et il y a Chopin, il y a même Wagner, hein. Et il y a une anecdote qui est racontée à propos de Wagner à New York que je ne dévoilerai pas, mais qui est une anecdote absolument inouïe.
0: Alors, je trouve aussi que la petite musique de nuit de Mozart est dedans. Ce qu'on ne sait pas toujours, cette petite musique de nuit, on ne sait pas quand elle a été composée. On l'a trouvée dans les archives de Mozart chez un éditeur après sa mort. Il a dû le faire pour une soirée mondaine, mais Mozart ne l'a jamais sorti de son vivant. Je ne sais pas si vous le saviez.
1: Non, ça je ne le savais
0: pas.
1: C'est
0: fou, hein.
1: Oui, je me suis posé d'autres questions sur cette musique-là, mais pas celle-là.
0: Alors, il se trouve aussi qu'il y a des plans truqués justement pour faire tomber les flocons de neige, vous l'avez expliqué.
1: Ah oui, mais ça a été fou, parce qu'il y a 780 plans truqués pour la neige, pour la buée de qui sort de la bouche, etc. Enfin, bon, il faut recréer les conditions de l'hiver en plein été, et je peux vous dire qu'il faisait chaud. Hein.
0: Oui, je pense aussi qu'en voyant ce film, on se dit, pour vous, ça a été une obsession pendant 2 ans.
1: Ça a été, oui, bon, une obsession peut-être pas, mais une volonté d'y arriver. Et j'y suis arrivé, même si j'ai tourné ce film en 14 jours, ça se voit pas. Mais c'est une prouesse. Hein. 14 jours, je peux vous dire, c'est une prouesse.
0: Comment on fait ?
1: Ah ben, on travaille. Ouais. On travaille avec des acteurs qui ont du talent et avec des acteurs qui donnent... Et puis, au fond, j'étais content que ça se passe aussi rapidement parce qu'il y avait besoin de cette intensité, cette densité dans les rapports. Et c'était... Il y avait quelque chose qui était de communiquant entre la durée du tournage et le jeu des acteurs.
0: Sans dévoiler l'histoire, on peut dire que ce film combat les contre-vérités et l'oubli, Alexandre Arcadie.
1: Exactement, les contre-vérités, ça c'est sûr, et puis combattre l'oubli aussi. Et c'est un film, au fond, sur la transmission. Et c'est pas innocent, d'abord que j'apparaisse dans ce film, c'est la première fois que j'apparais dans un film, avec mes petits-enfants. Et je voulais apparaître non pas par coquetterie, mais parce que c'est juste le moment où le film bascule, la neige commence à tomber... Et je voulais être avec cette enfance et cette innocence. Et au fond, je dédie ce film à mes petits-enfants en leur disant, surtout, n'oubliez jamais.
0: Est-ce que vous ne trouvez pas aujourd'hui qu'on oublie trop, Alexandre Arcadie ?
1: Ben, on oublie sans arrêt, on ne sait plus, on peut plus construire un avenir si on oublie ce qui a fait de nous les êtres que nous sommes. C'est pas possible autrement. On construit un avenir sur un passé, pour ne pas faire les mêmes erreurs, pour avancer, pour vivre tout simplement. Et moi, je suis sidéré de voir une forme de manfoutisme sur ce qui s'est passé hier, alors que c'est très important par rapport à ce qui se passera demain.
0: C'est essentiel même. On ne prépare le futur qu'en connaissant le passé.
1: Exactement.
0: Est-ce que vous ne pensez pas qu'il y a une nouvelle génération qui, justement, parle comme vous ?
1: J'espère. Et pas laisser la parole à de prétendus porteurs de parole qui souhaitent devenir présidente ou président de la République. Quand j'entends des choses aussi incroyables que je ne sais pas qui est Georges Pompidou, les bras m'en tombent.
0: Oui, et moi j'ai un jour entendu une jeune fille dire « Est-ce que De Gaulle est toujours vivant ?» Et c'est il n'y a pas si longtemps, mais avant le film. Alors, ce film sort demain, il y a le ciné-concert, et ensuite, Alexandre Arcadie, qu'est-ce que...
1: J'ai deux très beaux projets, j'espère que je vais y arriver, ça va être difficile, mais j'ai le courage nécessaire pour y aller.
0: Qu'est-ce qui vous guide ? C'est la passion ? C'est l'envie de faire découvrir ce monde, de ne pas oublier ?
1: Franchement, il m'a fallu 7 films, et c'était au moment de Pour Sacha, un beau matin sur les bords du lac de Tibériade, que j'ai pris conscience que faire du cinéma, c'était mon métier. Jusque-là, je le faisais comme quelqu'un qui respirait, quoi. J'avais pas conscience que c'était quelque chose de tangible. Mais là, tout d'un coup, j'étais comme un charpentier ou un menuisier. J'étais cinéaste. Et depuis, cette passion m'habite, j'allais dire, le matin, le midi, le soir, j'y pense, quand je vois un livre, quand je vois un documentaire, quand je lis les journaux, je suis toujours à l'affût de ce qui peut être raconté et partagé avec le public.
0: Écoutez, continuez ainsi, ne changez rien, parce qu'on en a besoin. En attendant, rendez-vous demain dans les salles de cinéma pour cette fausse note qui n'est pas une fausse note, ça je vous l'assure. Et quand on voit le film, je vous assure qu'on ne peut pas le lâcher jusqu'au bout. Ça, je vous en donne ma parole. Et puis, 7 novembre, on se retrouvera au Palais des Congrès pour ce ciné-concert exceptionnel, qui est déjà un classique, finalement.
1: Merci beaucoup.
0: Merci, Alexandre Arcadie. L'été d'une vie, c'est terminé pour aujourd'hui. On se retrouve bientôt. Restez fidèles à l'écoute de Sud Radio.
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0: Il est 22h.
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0: Bonjour à tous, nous allons passer ces deux heures ensemble sur Sud Radio. On ne pouvait pas, durant ce mois d'octobre, ne pas consacrer une émission entière au cancer du sein. Octobre rose. Alors ça a été créé aux États-Unis en 1985 et puis depuis la médecine a fait d'énormes progrès et bien des cancers aujourd'hui guérissent. Le but d'Octobre Rose, c'est d'abord de sensibiliser les femmes afin qu'elles fassent leur mammographie puisque ça permet de faire un diagnostic en amont et donc d'augmenter considérablement le taux de guérison. Bien sûr, le but c'est aussi de récolter des fonds puisque la recherche a toujours besoin d'argent. Pour aborder ce sujet important pour les femmes, puisque je rappelle des chiffres qui sont quand même intéressants à comprendre. Une femme sur 8 sera touchée par le cancer du sein et ça reste la première cause de mortalité des femmes. C'est Christian Jamin, bien sûr, notre gynécologue préféré qui me tient compagnie et qui pourra donc nous donner toutes les informations. Alors si vous avez envie de témoigner, si vous avez des questions à lui poser, vous nous appelez au 0826 300 300. Vous pouvez bien sûr aussi réagir en envoyant un SMS, vous envoyez Brigitte au 7 20 18. Merci d'être avec nous, Christian Jamin. Oui, le cancer du sein, je suppose que vous sans cesse vous donnez une ordonnance pour que la femme aille faire sa mammographie. C'est très important parce que ça permet de déceler un cancer très tôt, en quelque sorte. Hein.
2: Oui, bien sûr. La mammographie systématique, normalement, est rentrée dans les mœurs en France. Je rappelle que elle est gratuite de 50 à 74 ans, si mes souvenirs sont exacts. Mais alors la grande erreur, monstrueuse erreur, c'est que tout le monde est persuadé qu'après 74 ans, si on ne vous offre plus la mammographie, c'est que vous risquez plus rien. Oui. Ce qui est archi faux. C'est-à-dire qu'il y a une grosse partie de la mortalité par cancer du sein qui est chez des femmes très âgées, qui justement ont arrêté le dépistage. Donc il faut absolument mettre dans la tête de chaque personne qui nous écoute que c'est pas parce que c'est redevient un examen banal au plan financier après 74 ans qu'il faut arrêter, car il est quand même absurde de... C'est toujours absurde de mourir, mais de mourir d'un cancer du sein sous prétexte que on croyait que ça ne pouvait plus arriver.
0: Plus nous arriver, bien sûr. Donc la mammographie, évidemment, aujourd'hui, vous l'avez dit, hein, ça rentre un peu dans les mœurs. Et pourtant, il y a encore beaucoup de femmes qui passent outre, comme si par négligence, en quelque sorte, le plus souvent. Hein.
2: Alors oui, il y a énormément de femmes qui ne font pas ces examens-là.
0: Ou alors qui attendent et puis qui le font 3 ans après. Parce que c'est tous les 2 ans, hein, c'est bien ça.
2: Alors le rythme en France, c'est tous les 2 ans. Oui.
0: Ce qui vous paraît bien?
2: C'est pas moi qui le paraît, c'est pas moi, c'est les statistiques. Moi, je crois ce qu'on me dit.
0: Oui,
2: moi.
0: Oui, oui.
2: Donc ni trop ni trop peu. Pourquoi ni trop ni trop peu? Parce que trop, c'est trop tôt et trop souvent. Et que une radio, ça irradie les seins un petit peu, et donc le meilleur rapport de bénéfice-risque, c'est tous les 2 ans et de 50 à 74 ans, ou même probablement au-delà, mais ça c'est plus un problème de rayon, c'est un problème d'argent. Oui, pas trop, mais pas trop tôt non plus. Parce que de voir des radios, alors sauf dans des cas très particuliers, quand on a des cancers dans la famille, quand on a qui c'est des cancers jeunes, etc. Là, oui, on peut faire abstraction de ces dates, mais alors ça dépend des pays. Alors il y a ce qui est remboursé 50-74 et les recommandations qui varient d'un pays à l'autre, et donc Dans la majorité, dans un grand nombre de pays, on commence à 40 ans. Et en France, on commence un peu plus tard. Les Américains qui étaient à 45 ans, je crois, il y a encore 2 ans, maintenant viennent de passer à 40 ans.
0: Et ça vous paraît mieux?
2: Oui.
0: Les femmes sont plus jeunes, sont plus touchées qu'avant. Ça vient de quoi?
2: Plus touchées qu'avant, peut-être pas, mais peut-être que les statistiques évoluent. Alors, d'où vient le cancer du sein? Ça, c'est une vaste question.
0: Non, mais de toute façon, c'est la question du cancer. Elle est très vaste. Mais je sais que vous avez avancé, Christian Jamin. Donc, si vous pouvez nous donner quelques petites infos.
2: Alors, bon, c'est des informations personnelles parce que c'est mon travail. C'est que le cancer du sein, bien sûr, il y a ce qui est familial. Bien sûr, il y a tous les facteurs de risque qui sont liés à la natalité. C'est-à-dire que plus on a un enfant tôt, moins on aura de cancer du sein, parce qu'il semble que la fragilité du cancer du sein, ce soit entre la puberté et l'âge de la première grossesse menée à terme. Et on sait que le meilleur protecteur du cancer du sein, c'est de faire des enfants tôt, alors après les allaiter si possible. Mais plus on a mené à terme une grossesse tôt, moins on aura de cancer du sein. Et ça, c'est peu connu, et c'est totalement contraire à ce qui est en train de se passer en France. C'est-à-dire que les femmes ont des enfants.
0: Oui, mais en même temps, on fait pas un enfant pour pas avoir de cancer de sein.
2: C'est exact. C'est tout à fait exact. Mais moi.
0: Et c'est pas pour autant parce qu'on a fait un enfant tôt qu'on n'aura pas de cancer du sein. Donc,
2: c'est tout à fait exact.
0: C'est toujours
2: aussi
0: le problème des statistiques, en médecine. C'est que.
2: Mais j'essaye d'expliquer que.
0: Oui, bien sûr.
2: La société, pour ça, va pas dans le bon sens. Pour ça. Ça ne veut pas dire que... Ne me faites pas dire ce que
0: non,
2: j'ai
0: non,
2: pas
0: non,
2: dit.
0: Non, non, mais je réagis parce que je sais que beaucoup d'auditrices ont réagi et que je leur dis que je leur fais juste comprendre que vous êtes lucide aussi de ce que vous dites. Mais c'est les statistiques et vous êtes là pour nous les donner.
2: C'est-à-dire qu'avant, on était réglé à 16 ans et enceinte et marié à 18 à peu près. Aujourd'hui, on a ses premières règles à 11 ans et la première grossesse à Paris, c'est 34 ans. Donc, il y a des changements importants qui modifient beaucoup les statistiques avec le temps.
0: Et ça prouverait quand même que la femme est très sensible, forcément, à tout ce qui est hormonal, puisque son cycle, enfin tout ça, a des influences forcément sur sa santé. Il y a d'autres facteurs de risque, hein, on le sait, le surpoids, la cigarette.
2: Oui, la cigarette un peu, mais la cigarette fait suffisamment de mal ailleurs pour qu'on puisse.
0: Oui, c'est façon de voir les choses. Et le stress, bien sûr, qui est mauvais pour tous les cancers, évidemment.
2: Oui, les vrais facteurs de risque de cancer du sein, vous les avez, c'est les origines familiales, ça c'est évident. L'âge de la première grossesse, j'y viens à terme, mené à terme, c'est-à-dire jusqu'à l'accouchement et en plus en allaitant, ce qui est encore mieux. Et puis le surpoids, ça aussi, ça joue un rôle. Ça, c'est un peu là-dessus que je travaille. Qu'est-ce que j'oublie? Et donc, plus on a allaité d'enfants, moins on a de cancer du sein. Plus on a allaité longtemps, moins on a de cancer du sein. Quoi d'autre? Et plus on les a tôt, moins on a de cancer du sein. Voilà. Et il faut être très méfiant chez une femme de 40 ans qui a sa première grossesse, parce que là, on a l'impression que le cancer du sein révèle quelque chose qui dormait. Et donc, il faut être vigilant chez les femmes qui ont des enfants tardifs.
0: Bon, mais en même temps, la bonne nouvelle, c'est qu'aujourd'hui, beaucoup de femmes vont guérir de leur cancer du sein, donc pas de stress. Et puis, on va faire du cas par cas. Vous allez nous appeler, vous allez témoigner, et puis on verra ce que peut nous dire Christian Jamin. Nous aurons Catherine dans un instant justement, qui va parler de son cancer du sein qui s'est passé il y a 3 ans.
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1: Nous sommes aujourd'hui avec Christian Jamin, gynécologue, endocrinologue, et on profite de Octobre Rose pour revenir sur le vrai sujet qui concerne les femmes, le cancer du sein. Et on va commencer avec vous, Catherine. Merci de témoigner. Bonjour.
2: Oui, bonjour Brigitte et bonjour Christian.
3: Bonjour.
2: Alors, mon témoignage, on m'a diagnostiqué un cancer du sein il y a 3 ans, suite à une mammographie que j'avais un petit peu oubliée, parce que, c'est-à-dire j'avais laissé passer 3 ans.
1: Et, 3 ans en plus des 2 ans ou vous aviez attendu?
2: Non, 3 ans.
1: Oui, donc un an de plus.
2: Voilà, un an de plus, c'était pas...
1: C'est pas dramatique, non.
2: C'est pas dramatique, non, pas du tout, mais... effectivement, quand je suis sortie et que la radiologue m'a dit il y a quelque chose de suspect, enfin bon. Donc j'ai quand même été, ça m'a profondément choquée parce que je vivais à ce moment-là une lune de miel avec, parce que je suis atteinte de sclérose en plaques, et donc je vivais une lune de miel magnifique avec la sclérose en plaques, qui me fichait la paix. Et donc arrive ce diagnostic, j'allais être très vite consulté, évidemment. Et donc, le chirurgien me propose... on me dit qu'il faut... en fait, j'avais une tumeur derrière le mamelon, au du sein droit, juste derrière le mamelon, qui était assez grosse. Bon, alors donc, la biopsie a révélé que la chaîne ganglionnaire n'était pas atteinte, donc il n'y avait pas de ramification. Et donc, il me dit, voilà, il y a 2 solutions. On enlève tout de suite. On répare dans la foulée. Ou alors, c'était quoi la deuxième? Vous voyez, j'ai même oublié. Il fallait que je repasse après en chirurgie, c'est-à-dire que je faisais traitement et bon, enfin c'était. Il fallait que je repasse en chirurgie. Non, je passais en chirurgie. Je ne sais pas ce qu'il faisait d'ailleurs, m'en rappelle plus. Et il fallait que je repasse après, c'est-à-dire deuxième chirurgie, c'est-à-dire deuxième anesthésie générale. Donc j'ai dit non, j'opte tout de suite pour la première solution. Vous m'enlevez tout, vous me reconstruisez tout ça et on n'en parle plus. Et en fait, il n'y a pas eu pas de chimiothérapie, effectivement, on a tout enlevé. Enfin, le chirurgien a enlevé la tumeur. Pas de chimiothérapie. Par contre, il a proposé, il m'a dit un petit peu de radiothérapie. Et alors moi, je lui ai dit, mais pourquoi vous voulez faire de la radiothérapie puisque vous m'avez tout enlevé, tout est circonscrit. Pourquoi? Expliquez-moi.
1: Bravo, parce qu'au moins, vous posez vos questions à votre chirurgien.
2: Moi, je suis quelqu'un qui aime comprendre les choses.
1: Bien sûr.
2: Je veux qu'on me les explique. Donc là, l'explication n'était pas plausible pour moi. Donc j'ai dit non, je ne ferai pas de radiothérapie. Parce que si vous voulez, moi, avec la sclérose en plaques, c'est peut-être un peu pour ça. Maintenant, quand je vous ai écouté, pour ça que j'ai laissé un petit peu de temps passer, parce qu'il y avait cette lune de miel, et il y avait aussi que moi je fais tous les ans, enfin je faisais, parce que je n'en fais plus, des IRM de contrôle du cerveau et de la moelle épinière, parce que je suis atteinte à la fois dans les deux hémisphères et aussi dans le canal médulaire. Et donc, on me balance à chaque fois des produits de contraste, donc j'ai dit, merde, j'ai pas envie de faire des rayons, j'ai pas envie, quoi. Et comme j'étais à peu près, la maladie me laissait tranquille, donc je pense que j'ai oublié la mammographie, en fait, tout simplement. Et donc la chirurgie, voilà. Donc
1: en même temps, le temps passe vite. On a vite fait de laisser passer un an sans s'en rendre compte. Hein.
2: Oui, exactement. Et donc voilà. Et aujourd'hui, alors ce qui a été très compliqué pour moi, en fait, la chirurgie, c'est pas la chirurgie. J'ai très bien vécu tout ça, sauf que je suis quand même repassée sur le billard parce qu'il m'avait trop comprimé le sein. Sur le pansement compressif était beaucoup trop fort. Et donc, du coup, moi, j'ai accepté d'avoir mal parce que je supporte très bien la douleur. Pour ça, c'est merci la CEP. Mais, et donc, à un moment donné, j'ai eu juste le temps d'appuyer sur le bouton. Le médecin est venu, je suis tombée à l'épaule, je suis tombée à 5 de tension et ils m'ont vite ramenée en chirurgie. Donc, bim, re-anesthésie générale. Et donc moi, je me suis dit, ça y est, tu vas mourir. C'est la fin. En plus, c'était pendant la période Covid. Donc, j'étais toute seule, c'est-à-dire qu'on n'avait pas droit, on ne pouvait pas avoir de
1: visite. Oui, bien sûr.
2: Voilà. Et donc, je suis revenue en chant. Donc, j'ai dit, tout est toujours là. Donc, tu es toujours en vie, tout va bien. Et après, ce qui a été compliqué pour moi, c'est d'accepter ce nouveau sein. Alors, il m'a fait un sein magnifique, franchement. Rien à dire. Hein. j'ai une poitrine moyenne, c'est comme du 90B ou de l'EC. Donc le sein était magnifique, mais je n'avais plus de mamelon.
1: Oui, bien sûr, mais on vous a fait un tatouage, non, ensuite.
2: Eh bien, en fait, ça, c'est venu bien après. C'est-à-dire sur le moment, je n'ai pas. Alors, je me mettais des prothèses, des petits autocollants, vous savez, qui imitent mamelon. Bien sûr. Donc, ça, c'est formidable, je le dis aux femmes.
1: Mais Catherine, ça paraît tellement évident. Bien sûr qu'on vous a refait un sein, mais c'est plus votre sein.
2: Oui, c'est plus mon sein.
1: Et puis forcément, vous le savez aussi, donc c'est...
2: Et puis, je vais vous avouer quelque chose, en fait. Pourquoi ? Je vais vous dire, c'est parce que ce sein, mon sein droit, c'était mon sein qui était le plus réactif. C'est-à-dire, mon mamelon, parce que mon sein gauche, j'ai un mamelon invaginé, et qui est très difficile à aller chercher, quoi.
1: Oui, bien sûr,
2: c'est compliqué.
1: Je comprends.
2: Voilà, et mon sein droit, c'était tout l'inverse. Et donc, ça m'a profondément meurtri, ça, parce que... Je dis bon ben tu n'auras plus de plaisir sur tes seins quoi, enfin bon, et donc ça a participé je pense aussi au fait que je ne l'acceptais pas tout ça.
1: Catherine, c'est une castration quand on vous enlève un sein, même si on vous et c'est vrai que c'est très bien qu'aujourd'hui on fasse la reconstruction en même temps, hein, ça c'est, mm-hmm. c'est relativement nouveau. Mais malgré tout, c'est quand même, enfin, les seins pour les femmes, c'est le symbole de la féminité par excellence.
2: Exactement.
1: Christian Jamin, vous voulez réagir à ce que nous raconte Catherine ?
3: Non, mais c'est vrai que le sexe visible des femmes, c'est le sein. L'autre jour, je me baladais dans un musée et je voyais que les femmes nues, dans les tableaux, dans les représentations, c'est les seins et jamais la foufoune. Et chez l'homme, il y a toujours des beaux sexes, bien en évidence.
1: Mais bien sûr.
3: C'est-à-dire que quand symboliquement on représente un homme, on le présente avec une verge et des testicules. Quand symboliquement on représente une femme, on la représente avec des seins. Et au niveau de l'entrejambe, en général, c'est très flou et il y a
1: pas grand-chose.
3: Et on voit rien du tout. Donc ça m'a beaucoup frappé, c'est que on est une femme avec des seins et on est un homme avec un zizi. Voilà, c'est en tout cas dans l'art, c'est ça.
1: Le symbole du. Forcément, c'est loin d'être anodin quand on vous retire un sein, même si on vous en met un. Et ça va au-delà de l'esthétique.
2: Totalement. Je me le suis vraiment réapproprié parce que, comme vous le dites très bien, c'est vraiment ça. On m'avait volé ma féminité. C'est comme ça que je l'ai vécu en fait. Et après, petit à petit, vous savez, je vais vous raconter ce qui m'est arrivé très vite. Un jour, je regardais, bon, je faisais pas partie de moi, bon, voilà. Et un jour, je suis rentrée dans une église. Parce que moi, je porte la Vierge Marie à mon cou. Je suis pas dans la religion, mais je prie Marie, c'est comme ça. Et je rentre dans une église, j'étais au bord de la mer, une petite église magnifique, et je vois la Vierge. Je vois la Vierge Marie avec Jésus dans ses bras. Et en fait, il y a la lumière d'un vitrail, je vous jure que c'est vrai, qui venait révéler son sein droit. En fait, c'était il y avait une image qui tombe dans l'arrêt là-dessus. Oh et là,
1: oui, vous avez là, ça a été comme un message pour vous.
2: Comme un message, exactement.
1: Bien sûr.
2: Ça a été un message. Et donc après, là, aujourd'hui, je me suis fait tatouer donc le mamelon, qui est c'est formidable d'ailleurs, ce travail qu'elles font. Donc il faut le dire.
1: Oui, c'est formidable.
2: Moi, je dis aux femmes s'il faut vraiment se faire reconstruire le mamelon, c'est formidable. C'est même, je l'ai montré à ma fille, pas à mon fils, mais je l'ai montré à ma fille, elle m'a dit, maman, c'est bluffant, franchement, on croirait que tu as un nouveau mamelon. Alors, il n'y a pas de, mais il y a même un petit, ça fait même un peu de relief, hein. Franchement, c'est top, hein. Et elle a été super parce qu'elle a pris sur le sein gauche, elle m'a mis un peu de relief sur le mamelon qui est invaginé pour voilà. Bon, ça fait un peu illusion, mais c'est pas terrible hein, quand même. Et aujourd'hui, je me dis que je suis je le regarde vraiment avec bienveillance. Je me le caresse. Franchement, je trouve même que j'ai des sensations. Honnêtement, Et
1: ce qui est possible, vous savez, le cerveau, il a des capacités imaginatives extraordinaires.
2: Oui, et aujourd'hui, je suis vraiment une femme complète parce que avant, je n'en avais pas pleinement conscience. Et en fait, cette chirurgie du sein, parce que moi, là, si vous voulez, mes prises de conscience passent par la maladie, malheureusement, parce que j'ai été frappée par l'arrêt tout au long de ma vie et par des épreuves de vie. Donc, j'ai compris ça. Et qu'aujourd'hui, je peux continuer à m'aimer pleinement et encore davantage même.
1: Mais absolument. Mais vous savez, je crois qu'on va l'entendre tout au long de ces deux heures. On sait à quel point ce genre de... Enfin, c'est une épreuve, hein, quoi qu'on en dise, hein, le cancer du sein. Mais c'est aussi à travers les épreuves qu'on apprend et qu'on grandit. Et merci pour ce témoignage très positif pour démarrer cette émission. On va continuer dans un instant avec le Love Conseil. On va parler des quatre directions et nous aurons Caroline aussi qui veut témoigner parce que elle a eu un cancer assez jeune et elle voudrait en parler.
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1: Eh bien, Christian Jamin, nous allons parler des quatre directions, hein, le nord, le sud, l'est, l'ouest, etc. Et c'est toujours intéressant parce qu'il y a beaucoup de symbolisme, hein, évidemment, là-dessus et là-dedans également. Alors, l'est, pour beaucoup de notamment le chamanisme, etc. Ça correspond au mental, c'est souvent l'ego, hein, l'est. Le sud, ça correspond à l'émotionnel, à l'amour, bien sûr. L'ouest, ça correspond au physique, à ce qui nous demande de nous incarner, sans pour autant rester prisonnier de la matière. Et le nord, ça correspond à la sagesse. Les gens du nord seraient plus sages que les gens du sud. Bref, et également la transmission, évidemment. Alors, si on voit les quatre étapes, on voit qu'il est nécessaire de dépasser le mental, puis de régler l'émotionnel pour s'incarner dans son corps et enfin atteindre la sagesse. Et l'intérêt de ce Love Conseil, c'est de comprendre comment on peut s'orienter suivant ce qu'on a envie ou besoin de développer. Par exemple, on peut mettre le lit un peu plus au nord, un peu plus au sud, ou je ne sais quoi. Et c'est vrai que c'est intéressant parce que quand on parle de l'est, évidemment que le soleil se lève à l'est, hein, tout le monde a priori le sait, enfin j'espère. Il est en relation avec le printemps, l'est également, et c'est là que tout commence. Et c'est vrai que pour l'humain, tout commence par une idée, par une pensée qui va germer et qui va peut-être ensuite pousser ou pas. Et quand on regarde son soleil intérieur, en quelque sorte, on voit bien que si on laisse un peu son soleil intérieur se développer, on va peut-être être plus en relation avec soi-même. Alors, demain, je continuerai avec les autres directions, hein, parce qu'on va pas tout distiller aujourd'hui. On va déjà rester à l'est. Si déjà tout le monde était conscient de l'est, je pense que le monde irait déjà beaucoup mieux. Voilà.
2: Ouais.
1: 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Alors Caroline, vous réagissez parce que justement Christian Jamin parlait des cancers avant 50 ans, hein, ce qui a été votre cas, puisque c'est à 44 ans, hein, que vous avez découvert un cancer.
3: Tout à fait. Bonjour Brigitte, bonjour Christian. Je souhaitais témoigner puisque j'entendais l'introduction à votre émission de ce jour, notamment sur l'âge des premiers dépistages en l'absence d'antécédents familiaux. Moi, je vous avoue qu'aujourd'hui, j'estime avoir eu beaucoup de chance d'avoir été suivie par un gynécologue qui souhaite faire des mammographies, ce qu'il appelle des mammographies de référence, avant celles qui sont

0: préconisé à partir de 50 ans. Et donc, j'y suis allée sans aucun symptôme, comme on va faire sa visite annuelle chez le dentiste. J'ai aucun antécédent dans ma famille, je ne ressentais aucune masse. Lui non plus, d'ailleurs, lors des suivis, hein, à la palpation. Et donc, à l'échographie, j'apprends que j'ai des seins denses. Donc c'est doublé d'une échographie.
1: Bien sûr, oui.
0: Et à l'échographie apparaît un nodule qui tout de suite par son aspect a interpellé la radiologue qui a évoqué tout de suite le mot cancer. Et donc je suis ressortie de là complètement sonnée parce que comme je vous dis c'était pas du tout dans ma famille. Enfin j'ai aucun cancer de quel type que ce soit. Donc en fait je voulais apporter mon témoignage parce que d'une part, j'avais pas 50 ans.
1: Oui.
0: D'autre part.
1: Et vous avez eu la chance, en effet, que votre gynécologue vous. Vous avez suivi son conseil, en plus. Bravo, parce que vous auriez
0: tout pu. Tout à fait. Alors, en plus, il m'a prescrit, pour la petite histoire, il m'a prescrit cet examen en septembre l'année dernière, donc au moment de ma visite annuelle. Et donc là, on était au mois de juin, je prends rendez-vous pour ma visite en septembre et je me dis, bon, je peux pas pointer à mon rendez-vous sans avoir fait cette mammo, je vais me faire taper sur les doigts. Et donc, j'y suis allée comme ça. Donc, effectivement, je me dis, je suis très sportive, je suis pas en surpoids, je suis marathonienne, j'ai fait mes enfants, donc j'en ai eu un premier à 30 ans.
1: C'est important votre témoignage, Caroline, ouais. Parce qu'en effet, Christian Jamin, et c'est là encore une fois où on a des statistiques, et puis en même temps, on voit bien que chaque individu est un cas particulier, que chacun doit prendre sa santé en main. Parce que finalement, Caroline n'avait aucun risque, si je puis dire, d'avoir un cancer du sein, a priori.
2: Personne ne peut dire qu'il a aucun risque. C'est ça.
1: Oui.
2: C'est-à-dire qu'il y en a qui en ont plus que d'autres.
1: Ouais, c'est intéressant, parce que votre réponse est intéressante. Oui, bien sûr, on va tous mourir.
2: On va tous mourir.
0: Oui.
2: Et on aura tous des cancers qui se développeront pas ou pas, ça c'est un autre...
1: Je
2: vais aller très, très vite, hein. Je vais pas vous ennuyer.
1: Nous avons
2: des milliards de mitoses, c'est-à-dire de divisions cellulaires, dans notre corps quasiment tous les jours. Et puis, dans ces milliards, il y a des erreurs. Et donc, il y a des cellules qui se divisent et qui donnent une cellule pas normale. Et la nature est faite pour qu'il y ait des gènes qui détruisent les cellules pas normales. Et donc, il y a des anomalies génétiques qui font qu'on n'a pas du tout ces cellules qui détruisent, et ça donne des cancers du sein à 80-90% dans une vie. Mais on a aussi des petites anomalies qui, quand elles se mettent entre elles, peuvent faire que ça se développe. Donc, nous avons tous potentiellement des cancers, mais en fonction de notre génétique...
1: On va dire des cellules cancéreuses.
2: Des cellules cancéreuses.
1: Exactement, oui.
2: Et en fonction de notre génétique, elles vont s'en débarrasser.
1: Notre système immunitaire va faire le travail.
2: Et puis, donc, quand on a des grosses anomalies dans la famille, par exemple pour le sein, ça s'appelle des mutations BRCA1, BRCA2, pas le B2. Ça, on sait qu'on a 80% de risque de l'avoir. Mais il y en a plein qui en ont des toutes petites et qui vont...
1: Et d'ailleurs, ça me fait penser à ce que m'avait dit un médecin qui travaille beaucoup sur le cancer du sein, etc., et qui disait, parfois, c'est pas utile de parce que c'est un petit cancer qui se serait de toute façon pas développé. Mais en même temps, prenons pas le risque de laisser un petit cancer qui va peut-être pas se développer. Enfin, je sais pas ce que vous en pensez.
2: Oui, mais là, pour l'instant, on sait pas ça.
1: Donc, on ne sait pas.
2: Donc, quand il y a quelque chose, on l'enlève. Voilà.
1: Mais oui, bien sûr. Mais je pense que Caroline, vous ne regrettez pas d'avoir été faire votre mammo et d'avoir été prise très vite.
0: Non, du tout. Donc, je suis en plein dans le parcours de soins, mais j'ai pas le recul encore pour dire vraiment comment je l'ai vécu, parce que je suis en train de le vivre. Tout ce que je sais, c'est que il y aura un avant et un après. Donc, j'essaie de voir ça un peu comme une espèce de rupture dans mon développement et puis une renaissance. Mais par contre, je voulais aussi dire quelque chose par rapport à tout ça, c'est que finalement, c'est assez culpabilisant quand on cherche un peu les causes d'un cancer. En tant que femme, on dit toujours qu'est-ce que j'ai fait de mal, j'ai pas pris soin de moi, j'ai fait quelque chose de travers. C'est quand même la première pensée qui nous traverse.
1: Alors, je vais vous, Caroline, c'est très important ce que vous dites et c'est très juste. Je vais tout de suite rappeler quelque chose de très important à comprendre. Se culpabiliser, c'est se redonner de la responsabilité. Alors, c'est pas bien de se culpabiliser. En revanche, c'est toujours intéressant de se donner de la responsabilité parce que ça permet de reprendre du pouvoir sur sa propre existence et d'être un peu plus maître de soi. Après, vous y mettrez, vous, le sens que vous avez envie d'y mettre. Ne laissez pas les autres le mettre à votre place.
0: Bien sûr.
1: Ouais, mais vous comprenez.
0: Ce que je veux dire, c'est que dans les... Oui, on a tendance à dire oui, ton travail est stressant, oui, tu stresses trop.
1: Oui, mais on s'en fout. Les on vous les laissez tomber. C'est vous. Vous allez certainement. Non, mais Caroline, vous allez certainement, quand vous serez guérie, ce qui a toutes les chances d'arriver, eh bien, vous verrez la vie différemment et vous prendrez vos responsabilités différemment. Et c'est ça qui est important. Tout ce qu'on vous raconte, laissez tomber.
0: Bien sûr, mais je vais juste terminer là-dessus, des facteurs environnementaux qu'on met quand même un peu de côté en appuyant sur l'allaitement. Alors c'est très vrai, hein, je reviens pas là-dessus, mais il y a aussi d'autres choses sur lesquelles on ne peut pas agir, en fait, même si on fait tout bien, entre guillemets.
1: Vous savez, Caroline, il y a des tas de personnes qui vont subir la même pollution, qui vont manger les mêmes saloperies, et puis il y en a une qui aura un cancer et l'autre pas. C'est le problème de la médecine. C'est-à-dire qu'on fait des statistiques et c'est bien qu'on les fasse pour prévenir, pour qu'il y ait une hygiène de vie générale. Et puis après, ben, malheureusement, c'est vraiment du cas par cas. Je laisse Christian réagir parce que c'est lui le médecin, c'est pas moi.
2: Non, mais c'est exactement ce que j'ai expliqué précédemment. C'est-à-dire que nous avons tous potentiellement des cancers, entre guillemets, qui se développent chaque jour. Et c'est notre génétique interne, plus notre mode de vie, qui vont faire que ça va se révéler.
1: Et notre psychisme.
2: Et notre psychisme, peut-être.
1: Peut-être, ça c'est bien... Je vous reconnais bien là, Christian Jamin.
2: C'était un clin d'œil. Donc, oui, nous sommes tous face à ça. Et alors, il y a des choses qui sont indiscutablement très délétères. C'est le tabac, par exemple. Hein, là-dessus, il n'y a pas de doute. Hein, le tabac, ça a tous les défauts. Sauf ceux de plaisir de ceux qui fument, mais ça, c'est autre chose.
1: 75 000 morts par an, oui, hein, à cause du tabac.
2: Et puis, il y a, vous l'avez dit, l'allaitement, l'âge de la première grossesse, etc., etc. Mais on réussit pas une vie en pensant à son cancer. On réussit une vie en pensant à son bonheur et à ce qu'on veut. Et donc, parfois...
1: Et le bonheur est un anti-cancer.
2: Oui, ça je vous reconnais bien là. Donc, oui, nous, la philosophie de tout ça, c'est qu'à chaque minute de notre vie, on est devant des carrefours pour lesquels on prend à droite, à gauche, sans en être conscient. Et il y a des chemins qui sont dangereux. Et puis, les autres, c'est la vie et il faut la prendre avec bonheur. Et donc, effectivement, encore une fois, on ne va pas faire un enfant à 18 ans pour être sûr de ne pas avoir de cancer du... certainement jamais, mais pour ne pas avoir de cancer du sein. Ce qui est important, c'est de réussir sa vie, c'est de réussir son couple, c'est de réussir l'amour.
1: Et je crois que ce qu'on entend, enfin moi ce que je comprends, Caroline, c'est qu'en effet, avoir un cancer du sein à 44 ans, alors qu'on va bien, qu'on fait du sport, etc., on trouve ça très injuste. Et c'est... Oui. Ça l'est, oui. C'est pas dans la norme, mais c'est votre propre vie et c'est à vous d'en faire ce que vous pouvez en faire.
0: Bien sûr. Mais en tout cas, voilà, je rappelle moi je suis pour, j'aimerais que les femmes puissent se faire dépister avant 50 ans parce que je pense pas être un cas isolé. Et je mesure ma chance aujourd'hui.
1: Oui.
2: Alors ça, c'est des débats de statisticiens, de financiers, de savoir à quel âge on commence, à quel âge on commence pas. Je viens de le dire, je l'ai dit précédemment. Les Américains viennent de changer l'âge de dépistage. Alors, à la limite, ça dépend ce qu'on cherche. Est-ce qu'on cherche à dépister le plus tôt possible? Est-ce qu'on cherche à diminuer la mortalité? Est-ce qu'on cherche à dépenser moins d'argent, etc. dans le calcul qui est fait de l'âge de l'examen? Et puis, les rayons. Et le surrisque qu'on peut induire en faisant des mammographies trop tôt. Donc, tout ça rentre... Il y a des gens qui font ce métier-là, ça s'appelle la santé publique. Je leur laisse leur métier. Je ne suis pas capable de discuter avec eux. On a des gens qui sont là pour calculer les avantages et les inconvénients dans tous les aspects pour savoir si on doit faire telle chose ou telle chose. Et pour l'instant, moi, je leur fais confiance. Voilà. Alors, ce qui me gêne un peu, c'est qu'on soit pas d'accord dans tous les pays, y compris dans des pays où...
1: Et je pense que même dans notre pays, tout le monde n'est pas d'accord.
2: Exactement.
1: De toute façon, et ça, c'est, s'il n'y avait que sur la question de la santé, ça se saurait. Merci en tout cas vraiment beaucoup, Caroline, de votre témoignage. Et bien, bon courage. Et puis, on est tout cœur avec vous dans cette épreuve. On va faire une petite pause et c'est Julie qui a une question à vous poser, justement, Christian Jamais.
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1: Christian Jamin est avec nous cet octobre rose. Nous parlons du cancer du sein. Si vous avez des questions précises à poser à Christian Jamin, profitez-en. Il est gynécologue, endocrinologue. Il a beaucoup étudié ce sujet qui évidemment concerne les femmes, mais aussi un peu les hommes. Hein. Je sais qu'il y a des hommes qui peuvent avoir un cancer du sein. Il n'y en a pas beaucoup, évidemment.
2: 1%.
1: Mais ça existe. Hein, donc,
2: oui, alors ça, il faut dire que c'est très rare. Mais quand ça arrive, on est sûr qu'il y a une anomalie génétique forte dans la famille.
1: Dans la famille, oui.
2: Et donc là, un cancer du sein dans une famille, il faut absolument être bien pris en main.
1: Voilà, c'est le message qu'on transmet aux hommes. Julie, bonjour.
3: Oui, bonjour.
1: Merci d'être avec nous, Julie. On
3: avec
1: vous écoute,
3: plaisir.
1: Allez-y.
3: Alors, moi, c'est mon cas, j'ai durant mon premier allaitement, au bout de 5 mois, j'ai découvert une petite masse dans mon sein. Je l'ai montré à mon médecin généraliste qui m'a conseillé de faire une échographie. Donc, l'échographie m'a révélé qu'il s'agissait d'un fibro-adénome avec certitude a priori. Donc, ma première question, c'est est-ce qu'on peut être certain à 100% qu'il s'agit d'un fibro-adénome simplement avec cet examen?
2: La réponse est non. C'est-à-dire
1: Oh bah ça comme, commence bien.
2: Non. Les examens médicaux, c'est une probabilité. C'est-à-dire que nul n'est à l'abri de difficultés d'interprétation. Il y a d'un côté, c'est complètement blanc, de l'autre côté, c'est complètement noir, mais au milieu, il y a plein de gris. Et donc, c'est là toute la difficulté et le talent potentiel de celui qui fait les examens.
3: Ouais, mais après, du coup, elle m'a recommandé de réaliser un contrôle quelques mois après. Donc, ma deuxième question, c'est que est-ce que c'est principalement pour vérifier que la masse reste stable et confirmer son caractère bénin, ou est-ce que c'est parce qu'un fibro-adénome pourrait évoluer vers un cancer?
2: Un fibro-adénome n'évolue pas vers un cancer, mais effectivement, il y a des formes intermédiaires, au moins au plan radiologique ou échographique, qui nécessitent qu'on refasse un examen un peu plus tard pour voir si l'image nous évoque plus telle ou telle chose. Donc, c'est plutôt de bonne guerre, j'allais dire, de ne pas affirmer et de dire, ben revenez dans 6 mois, on va voir si ça a bougé. Mais il est très difficile de dire si au départ, s'il y a eu une faute de lecture, en général non, c'est que rien n'est blanc ou noir dans la médecine et surtout dans les examens.
3: Donc pour mon cas, si j'ai récemment refait un contrôle, le problème c'est que j'ai refait un contrôle durant ma deuxième grossesse, donc a priori avec les hormones, les masses peuvent évoluer. Il faudrait que je repasse une échographie maintenant. Ma question, c'est est-ce que du coup, dans le cas d'une femme qui a un fibro-adénome et qui doit faire des contrôles, est-ce qu'un contrôle suffit après pour être rassurée, ou est-ce qu'on doit être amené à quand même à faire des échographies tous les ans, ou, voilà. Quelle est votre position là-dessus? Qu'est-ce que je dois faire?
1: Vous avez quel âge, Julie?
3: J'ai 35 ans.
1: 35 ans et vous êtes jeune et vous avez des enfants et vous avez allaité.
3: Oui.
1: Donc déjà, vous avez a priori fait ce qu'il faut pour ne pas avoir de cancer.
3: Oui, ben alors ça, je l'ai appris du coup que l'allaitement protégeait. Alors je suis désolée, j'ai pris en cours de route du coup les témoignages précédents. Mais oui, donc j'ai cru comprendre que l'allaitement protégeait.
1: Et puis vous faites plaisir à Christian Jamin parce qu'il aime beaucoup que les femmes fassent des enfants jeunes. Voilà. Et donc il est ravi d'échanger avec vous.
2: Oui, je tiens à dire que je peux pas être partout. La réponse c'est qu'il y a des professionnels pour ça. C'est-à-dire que il y a des gens qui ont l'habitude de regarder l'échographie des fibro-adénomes et qui vous disent tiens celui-là, alors là je mets ma main au feu qu'il est bénin. Et puis d'autres qui disent je sais pas trop, donc on recommence dans 6 mois. Et puis ils ont l'habitude et ils savent, et puis il faut leur faire confiance. De toute façon, on peut pas être heureux dans la vie si on fait pas confiance. Donc,
3: oui,
2: mais on peut pas avoir confiance en n'importe qui, c'est un autre sujet. Mais oui, on peut avoir des doutes et on le refait. Et j'allais dire, ça mange pas de pain hein, parce que une échographie, ça ne donne pas de rayon. Donc, si on vous a dit qu'il fallait le refaire, ça veut dire que vous aviez quelqu'un de prudent qui n'était pas tout à fait sûr et qui voulait le refaire. Pour moi, ça n'est pas un défaut, c'est plutôt une qualité.
1: Et peut-être, aller donc faire une échographie chez un spécialiste qui fait des échographies là où on fait des mammographies, parce qu'en fait souvent on fait mammographie et échographie si justement le sein est très dense, si le sein est, enfin je dis pas.
2: Vous aurez votre diplôme. Ça, c'est
3: on fait une mammographie quand on a un doute sur l'échographie, comment ça se passe?
1: Non, c'est l'inverse.
2: On fait une échographie quand on n'a pas... Là, vous étiez en train d'allaiter, si j'ai compris. On ne va pas vous mettre des rayons pendant que vous allaitez.
3: Effectivement, la première fois, oui.
2: Donc, c'était légitime de le faire. Et puis, c'est vrai que les fibro-adénomes chez les très jeunes filles, c'est très fréquent. Donc, on ne va pas faire des rayons, on ne va pas en faire des radios aux très jeunes filles. Ouais. Donc, on commence par une échographie. Mais ce qu'il faut bien dire, c'est que l'échographie n'est pas un examen de dépistage. Ça n'est pas fiable pour le dépistage. Ce qui est fiable pour le dépistage, c'est la radiologie ou l'IRM.
1: Mais alors, peut-être que ce qu'on peut conseiller quand, Julie, vous ne serez plus en train d'allaiter, d'aller faire une mammo à ce moment-là.
2: Ça dépend de votre âge. Et effectivement, on est toujours...
1: Si vous êtes inquiète...
2: Oui, mais il y a ce balance, c'est ni trop tôt, ni trop tard. Enfin bon, ça s'appelle un métier avec le talent ou pas. Et je partage totalement votre avis, Brigitte, dans ce que vous avez dit. Il y a des gens qui sont plus aguerris dans domaine.
1: C'est normal. Que des échographies par rapport aux mammographies et par rapport au risque de cancer du sein, on a forcément une intuition exacerbée, plus d'expérience, et on va plus facilement pouvoir interpréter, c'est tout. Moi je pense que c'est la vie qui fait qu'on apprend aussi avec l'expérience, et c'est ce que j'appelle moi cette intuition de celui qui sait, parce qu'il a vu des tas de cas.
2: J'insiste sur le fait que l'échographie n'est pas un examen de dépistage.
1: Alors ça, c'est très important.
2: Parce que je vois des femmes de 50 ans qui disent « je ne veux pas de radio, je ne veux pas de rayon, je fais des échographies, ça n'a pas de valeur. » Ou pas beaucoup. Donc, il y a une hiérarchie dans les examens, la palpation d'abord, la palpation.
1: Hein, il faut... Il ne faut pas s'en priver.
2: Il n'y a pas de mal à se faire du bien. la palpation, la radio, l'échographie, l'IRM sont des examens qui ont des indications différentes, mais il ne faut pas tout mélanger. C'est-à-dire qu'on ne fait pas de dépistage du cancer du sein par l'échographie, sauf chez des femmes jeunes. Ou qui allaitent. Voilà.
1: Parce que vous êtes jeune, c'est pour ça que la question se pose. C'est pour ça. Et puis de toute façon, vous allaitiez, donc c'était normal qu'on vous fasse pas faire une mammographie. Mais si, enfin, c'est vous qui voyez, refaites déjà peut-être une échographie chez quelqu'un de vraiment spécialisé dans ces dépistages. Et puis en fonction de ce qu'on vous dit, vous verrez. Mais bon, faut pas vous inquiéter plus que ça non plus. D'a priori, tout va bien.
2: Les fibro-adénomes sont extrêmement fréquents chez les très jeunes femmes. Donc, on va pas faire une mammographie à toutes les très jeunes femmes. On commence par une échographie. Et puis, là, éventuellement, s'il y a des doutes, on va plus loin. Mais d'une manière générale, il y a des âges pour tout, si je puis dire. Et la jeunesse, c'est plutôt l'échographie.
3: D'accord. Bon, donc, je suis rassurée. Je voulais savoir si le fibro-adénome nécessitait plus après de surveillance que quelqu'un qui n'a rien. Vous voyez, ça, c'est surtout ça. C'était ça ma question.
1: Oui, mais a priori, d'après ce que vous dites et d'après ce que dit Christian Jamin, vous êtes bien suivi. A priori, donc tout va bien.
3: Oui.
1: Bon, mais de toute façon. Continuer à vous suivre, évidemment, et de toute façon, c'est le fait que vous ayez appelé, ça prouve que vous prenez votre vie en main.
3: Tout à fait. Et il le faut.
1: Et vos enfants ont de la chance parce qu'ils ont une bonne maman responsable. Voilà.
3: Merci.
1: Mais non, c'est nous. Merci. Merci, Julie. Oui, c'est vrai que c'est toujours inquiétant dès qu'on parle de cancer du sein, pour peu qu'on ait l'impression qu'on a je ne sais quoi, tout de suite on peut y penser, quoi. C'est aussi l'inconvénient de ces émissions où on en parle
2: ni trop ni trop.
1: Je sais bien.
2: Une femme sur 8 aura un cancer du sein dans sa vie. C'est énorme. Mmh. Mais c'est pas une raison pour plus dormir en disant il y en a 7 autour de moi, elles ont rien.
1: C'est dégueulasse. C'est pourquoi dégueulasse. Ça tombe sur moi.
2: Donc ça veut dire que oui, il faut l'avoir en tête. Et puis, encore une fois, chaque âge, chaque circonstance entraîne des examens différents Et ça, ça s'appelle des professionnels, quoi, qui doivent regarder ça.
1: Après les infos, on rappellera peut-être aussi comment on palpe les seins. Ce sera peut-être une information aussi importante, et notamment pour les hommes qui nous écoutent. Comme ça, ils auront une bonne excuse de tripoter les seins de leur partenaire. Avant de laisser la place aux infos, je vous propose une petite devinette. C'est un homme qui va acheter des œufs et puis doute franchement de la fraîcheur des œufs de la fermière. Et comme elle n'a pas sa langue dans sa poche, elle lui répond « Et les vôtres ? Ils sont certainement plus très frais. » Alors sans se démonter, il lui répond quoi cet homme ? Je vous laisse le temps des infos pour me trouver la réponse.
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0: Il est 23h.
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0: Christian Jamin est avec nous, vous êtes gynécologue endocrinologue, c'est le octobre rose ce mois-ci, donc on a décidé aujourd'hui de faire une émission spéciale sur le cancer du sein et on va donner la parole à Anna dans un instant. On va parler de la palpation, mais d'abord on va essayer d'avoir une réponse à ma devinette. C'est donc un homme qui doute de la fraîcheur des œufs qu'il est en train d'acheter et la fermière lui répond « Et les vôtres ? Ils sont certainement plus très frais, sans doute que le monsieur a un certain âge. » Alors qu'est-ce qu'il répond, ce monsieur ?
2: Ben, je ne sais pas. Peut-être qu'on peut lui demander à la fermière de vérifier.
0: comment vous y allez? Non, il a une réponse qui est tout à fait intéressante. Il répond, ça m'étonnerait parce qu'ils étaient au cul d'une poule il y a une demi-heure. Elle est pas mal, hein? Elle est pas mal. Alors, la palpation, justement, on en parle, on dit toujours qu'il faut se palper les seins, etc. Mais alors, qu'est-ce qu'on fait? Comment on fait? C'est pas si simple que ça, parce que...
2: Alors, vous l'avez dit tout à l'heure, la palpation, c'est pas le plotage. Ça se fait pas de la même façon, ça se fait la main à plat, sur le thorax, pas entre les doigts, si je puis dire. Ce qu'il faut savoir, c'est que c'est un signe qui permet d'aller faire un examen supplémentaire quand on palpe quelque chose. Mais un, ça n'est pas très fiable. Et surtout, on voudrait trouver les cancers du sein avant qu'ils soient palpables. Ça, c'est le grand objectif dépistage. C'est vrai aussi que la palpation des femmes qui ont des seins jeunes, il y a plein de boules dedans et c'est compliqué de reconnaître les seins denses, des seins... Bon, ce qu'on peut dire, c'est que quand on trouve une boule qu'on n'avait pas vue avant, il faut consulter.
0: Voilà, d'accord. C'est déjà une information importante.
2: De pas dire, ah tiens, j'étais passé à côté. Non, quand vous avez quelque chose qui vous semble être apparu... Eh bien, surtout si vous en avez l'âge, mais un examen, ça mange pas de pain.
0: Anna, on vous retrouve. Merci d'être avec nous. Bonjour.
3: Oui, bonjour Brigitte et bonjour Monsieur Jamin.
2: Bonjour.
3: Voilà, j'appelle car j'ai écouté le début de l'émission et je souhaitais vous apporter mon témoignage. Pour vous dire que effectivement, alors moi j'ai toujours fait des, enfin toujours non, mais disons depuis à peu près l'âge de 40 ans, toujours fait des dépistages réguliers, c'est-à-dire à raison à peu près de, enfin tous les 18 mois, on va dire, mammographie, échographie, car j'ai des seins qui ont beaucoup de kystes en fait. Voilà, j'ai beaucoup de kystes comme ma mère, donc ma gynéco me faisait faire régulièrement des contrôles. Et en septembre de l'année dernière, suite à donc une échomammographie, le médecin m'a dit qu'il fallait en refaire une dans 6 mois. Bon, ok, donc j'ai refait cet examen donc en mars dernier. Et là, le radiologue m'a dit qu'il fallait faire une biopsie. Bon, je suis un peu tombée de l'armoire. J'ai fait cette biopsie et là, on m'a dit, ma gynéco, suite au résultat, m'a annoncé qu'il fallait m'opérer. C'était au niveau du sein droit, car ils avaient découvert un carcinome canalaire in situ. Bon, elle m'a dit, ce n'est pas grave, mais voilà, il faut opérer. Donc ça a été fait en mai dernier. Enfin, on m'a opéré à 2 reprises parce que la première opération n'avait pas permis d'avoir alors une marge suffisante, je crois, de sécurité. Donc il a fallu me réopérer une seconde fois en juin, 3 semaines après. Et donc la chirurgienne là qui me suit maintenant m'avait dit qu'à la suite de cette intervention, il fallait faire quelques séances de radiothérapie, comme m'avait-elle dit. Maintenant, on préfère ses ceintures et bretelles. Voilà. Donc ça illustre un petit peu, je pense, vos propos de tout à l'heure, qui disaient qu'effectivement, parce qu'après je me disais en moi-même, mais Si je faisais pas cette opération, peut-être que finalement ça n'évoluerait pas en cancer, puisque c'était donc c'est canalaire, hein, ce n'est pas invasif. Mais bon, voilà, par mesure de précaution, effectivement, comme vous disiez, on peut pas aujourd'hui, la recherche médicale ne permet pas, je crois, de savoir, de connaître l'évolution de ce genre de choses. J'ai donc dû passer par opération et radiothérapie que j'ai terminé là il y a une dizaine de jours. On m'a fait une quinzaine de séances.
0: Oui, votre témoignage est assez troublant quelque part, je trouve. Bon. Qu'est-ce que vous pouvez ajouter, Christian Jamin?
3: Vous trouvez cela troublant?
0: Bah oui, parce qu'on voit bien que c'est très très complexe.
2: Mais oui, d'abord c'est complexe le cancer du sein. Il y a plein de formes qui ont pas tout la même pronostic, la même évolution. Donc il faut opérer le plus souvent pour pouvoir faire un pronostic et de savoir ce qu'on va faire. Chimiothérapie, pas chimiothérapie, radiothérapie, pas de radiothérapie, ganglion, sentinelle, j'en passe, c'est des meilleurs. Donc oui, il faut être modeste. On est modeste avec le sein parce que c'est compliqué. Et puis, mais bon, là, manifestement, les choses ont été faites avec justesse.
3: Et donc, attends, oui.
2: Voilà, donc. Oui. J'ai un peu honte de le dire, mais je crois que personne n'est à l'abri d'ennuis de ce côté-là, et d'ailleurs de beaucoup de côtés de l'organisme. Et donc, encore une fois, il faut avoir affaire à des gens raisonnables, mais qui sont compétents.
0: Mais pourquoi Christian Jamin, le cancer touche tellement le sein chez les femmes? Parce que c'est parce qu'il y a une question hormonale, parce que c'est quand on voit une femme sur huit, c'est énorme. Il n'y a pas une femme sur huit qui va avoir un cancer d'un organe, que ce soit le foie, le pancréas. Heureusement, parce que c'est beaucoup plus grave. Mais
2: bon, si je réponds, j'ai le prix Nobel, hein, je crois.
0: D'accord. Alors allez-y, on est prêt.
2: Non. Ce qu'il faut savoir, c'est que le sein est un organe particulier, c'est-à-dire que le sein commence à se développer très tôt dans la vie, avant de faire ce qu'on appelle le bourgeon, puis le sein, etc. Mais ce que peu de gens savent, c'est que l'évolution du sein n'est terminée qu'à la fin d'une grossesse menée à terme, et éventuellement même avec allaitement. Donc c'est un organe qui reste en mouvement, si je puis dire, en évolution pendant très longtemps. Et c'est pour ça qu'on dit que, très probablement, plus la grossesse sera précoce, moins le temps. En fait, le cancer du sein se développe entre la puberté et la première grossesse menée à terme. Et donc, là, il semble que le sein est presque fini et que le renouvellement diminue. Et donc, le cancer du sein est...
0: En tout cas, ça explique pourquoi le fait d'avoir des enfants tôt et d'allaiter peut éviter le cancer du sein.
2: L'allaitement, c'est plus compliqué, mais la première grossesse menée à terme, ça, c'est sûr. Donc
0: il y a quand même
2: plus le temps est court, moins on a laissé le temps au sein de faire des bêtises, si je puis dire.
3: Je n'ai pas eu d'enfant, donc ça joue peut-être, malheureusement.
2: Ça joue, c'est pas
3: beaucoup,
2: peut-être.
3: Mais la vie a fait que. Mais effectivement, c'est ce qu'on m'avait dit. Alors moi, je vous précise, hein, quand même, j'ai 58 ans. J'ai eu mes règles jusqu'à l'année dernière, donc assez tardivement, hein, jusqu'à 57 ans passés même. C'est apparu là, effectivement, peu de temps après l'arrêt de mes règles. Bon, ce qui m'ennuie d'ailleurs, c'est que je pourrais pas prendre de traitement hormonal de substitution. Ça, j'avoue que c'est ce qui m'ennuie le plus, à vrai dire, parce que.
0: Il y a d'autres choses aujourd'hui. Hein.
3: Ouais, mais je crois que ça marche pas trop. Mais bon, enfin, voilà, je tenais à prendre des hormones, comme ma mère en a pris d'ailleurs, et ça l'a protégée. Je crois que effectivement, ça protège de beaucoup de troubles liés à la baisse des hormones. Bon, pour l'instant, ce serait trop risqué, personne ne me les prescrira, donc je vais devoir faire avec, mais...
2: Alors, c'est votre question là, vous pouvez pas savoir comme ça me fait plaisir, c'est la conférence que j'ai fait la semaine dernière dans un grand congrès en France, à Pau. C'est que en fait, oui, les hormones, les œstrogènes ont un rôle dans le développement des cancers du sein, donc on devrait s'attendre à ce que le risque baisse après la ménopause.
3: Exactement.
2: Alors il baisse, mais beaucoup plus tard. Pourquoi? Bien parce que, alors ça, bon, là je parle en mon nom propre parce que tout le monde n'est pas d'accord avec moi, mais les hormones sexuelles, les œstrogènes surtout, ne sont qu'un des promoteurs du cancer du sein. Et il y a aussi une hormone qui s'appelle l'insuline, aussi bizarre que ça puisse paraître, c'est celle qui joue dans le diabète. Elle a d'autres effets. Et il se trouve que après la ménopause, on a ce qu'on appelle une insulinorésistance, et donc on augmente son insuline, et ce qui fait qu'on voit pas beaucoup baisser dans les 15 ans qui suivent la ménopause le risque de cancer du sein, parce que on remplace un facteur par l'autre.
3: Oui. Ouais.
2: Bon, je parle en mon nom, c'est mes travaux actuels, je n'ai pas encore le prix Nobel, je le dis tout de suite.
0: Mais ça viendra, ça viendra. Bon, en tout cas, merci beaucoup de ce témoignage, Anna, et puis ben, écoutez, oui, on voit bien comment tout ça est très complexe, hein. Moi c'est vraiment ce que j'entends depuis que je traite cette question du cancer du sein. Enfin, on entend vraiment énormément de témoignages, il n'y en a pas deux qui se ressemblent.
2: Oui, mais vous parlez des médecins ou des femmes ou les deux?
0: Je parle de tout. Et dans un instant, on va retrouver notre expert vétérinaire Serge Belet qui sera avec nous.
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1: Alors, Christian Jamin, tous les jours, nous avons un expert qui répond à un SMS que vous nous avez envoyé. Donc, n'hésitez pas, si vous avez des questions, vous envoyez vos SMS et on tâchera d'y répondre. Aujourd'hui, c'est notre vétérinaire Serge Belay qui est avec nous. Bonjour Serge.
2: Bonjour, bonjour docteur Jamin.
3: Bonjour docteur Belay.
1: Et les chiens aussi ont des cancers. Hein,
3: oui, la mamelle, oui.
2: Malheureusement, de plus en plus également.
3: Ils font des enfants trop tard, nos chiens.
1: Oui. Bah, les mâles, enfin, de toute façon, les chats aussi, enfin, les animaux aussi ont des cancers. Évidemment, ceux qui ne sont pas des animaux domestiques, on n'en sait rien, mais le cancer, il est partout, hein, sur tout être vivant. Encore, je dis peut-être une grosse bêtise, peut-être que les moustiques n'ont pas de cancer.
2: Ouais, non, je sais pas si on a le temps de les détecter, surtout. Mais effectivement, dans l'espèce animale, il y a des études qui sont faites sur les requins qui n'auraient pas de cellules cancéreuses ou pas de cancer, et on ne sait pas pourquoi. Bon, mais c'est un autre sujet, ça.
1: C'est un autre sujet. On va aborder le SMS de Lola, qui nous dit « Nous avons deux enfants, une fille de 6 ans, un garçon de 9 ans. Mon fils réclame un chien depuis de nombreuses années, et il semble aujourd'hui capable de s'en occuper. À 9 ans, je ne suis pas sûre, mais c'est moi qui le dis. On vit dans une maison avec un jardin, certes un peu petit. Damien, notre garçon, aimerait prendre un grand chien. Il aime les bergers australiens. Moi, j'avoue que je craque pour le border collie depuis que j'ai vu le film Anatomie d'une chute. C'est vrai qu'il est magnifique, le chien, dans ce film. Je ne sais pas si vous l'avez vu, Christian Jamin. Écoutez, moi je n'ai pas été fan du film, alors le chien, il est extraordinaire. Bref, donc Lola continue. Est-ce raisonnable? Doit-on se diriger vers un plus petit chien? Serge Belay, la race du chien, c'est tellement... C'est vrai que c'est important, on a des caractéristiques.
2: La race du chien est importante, mais un petit chien n'est pas toujours plus calme qu'un grand chien. Là, quand elle nous parle de Damien qui aimerait prendre un grand chien et un berger australien, le berger australien fait partie des chiens moyens. Et le berger australien, il ressemble quand même beaucoup au border collie qu'elle a vu. Alors le berger australien, c'est la grande mode en ce moment. Donc,
1: d'ailleurs, on en fait des tout petits maintenant, j'ai vu.
2: Mais de toute façon, chaque année, on nous invente une race. Donc les tout petits bergers australiens, ça s'appelle des bergers américains. Donc après, je sais pas ce qu'ils vont nous trouver, un berger lilliputien peut-être, mais il faut se méfier de ces modes.
1: Vous voulez dire qu'une race qu'on crée, elle n'est pas encore très sûre?
2: Une race qui est les bergers australiens, c'est une race qui existe depuis longtemps, sauf que quand il y a un effet de mode, la finance arrive, le commerce arrive, on croise le père, la mère, le frère, la sœur, et on arrive à une consanguinité qui a entraîné il y a très longtemps des problèmes chez le cocker qui n'existe plus, des problèmes à un moment donné chez les labradors qui étaient le chien de prédilection des enfants et qui se sont mis un petit peu mordeurs. Donc toutes ces consanguinités, je leur pose problème. Mais pour répondre à sa question, moi je trouve qu'à 9 ans, il faut arrêter de dire que ce sont des enfants. Ils sont déjà un peu plus responsables. Et puis, d'être avec du vivant dès tout petit, je trouve que c'est une fabuleuse expérience. Et pour avoir un chien, pour pas avoir de discussion, parce qu'elle nous parle pas ni de la fille ni du père, moi, je leur conseille, c'est d'aller dans un refuge, adopter plutôt qu'acheter. D'aller dans un refuge, d'aller se balader dans un refuge, et que peut-être les deux en même temps, ils auront le même regard, le même coup d'œil, la même attirance tout d'un coup sur un chien qui ressemblera peut-être à un border collie ou un berger australien, mais qui va leur taper dans l'œil et qui tout d'un coup va déclencher une attirance qui le feront adopter.
1: Oui, de toute façon, ils ont un jardin, donc c'est déjà plus facile d'avoir un chien dans un,
2: quand il y a un jardin. Mais petit ou grand jardin, il faut les sortir. Parce que
1: surtout le border collie, c'est un des chiens les plus énergiques
2: comme le berger australien. Mais quand je dis il faut de toute façon les sortir, hein, c'est leur vie, c'est la sociabilisation, c'est d'être au contact avec d'autres animaux, avec d'autres chiens et d'avoir une activité physique. Donc, je ne sais pas si quelqu'un fait du jogging dans cette famille, si le Damien, il fait du sport aussi. Mais de toute façon, il faut le sortir. Le jardin, tout seul, ne suffit pas. Le nombre de pauvres chiens qu'on voit adoptés et qui passent leur vie à tourner en rond dans leur jardin, ça en fait des super dépressifs. Donc, quel que soit le jardin, appartement et tout, un chien a besoin de sortir, un chien a besoin d'activité, de rencontrer d'autres chiens et de jouer. La prédilection d'un enfant et d'un chien, c'est le jeu. Et ça va éduquer aussi bien l'enfant de respecter l'animal, de respecter la vivant, que de faire jouer et que l'animal va vivre sa vie.
1: D'accord. Et s'ils vont dans un refuge, quelles sont les précautions à prendre? Je suppose que maintenant, que ce soit la SPA, que ce soit l'association de Brigitte Bardot, tout ça, c'est les chiens dans les refuges sont vaccinés, sont...
2: Tous les chiens. Alors, normalement, les chiens dans les refuges sont vaccinés, donc d'abord identifiés, vaccinés et le plus souvent stérilisés. Et pourquoi je dis, bon, ils peuvent aussi passer par un élevage. Surtout, ce que je leur dis, c'est ne pas passer par Internet. Les bons coins et tous ces réseaux-là, c'est une catastrophe. Et s'ils veulent effectivement une chose que je peux comprendre pour démarrer l'éducation et puis pour démarrer une nouvelle vie, il ne faut pas le prendre avant minimum 3 mois. Beaucoup trop d'éleveurs les placent à 2 mois, l'animal n'est pas encore sociabilisé, l'animal n'est pas encore assez mature, donc surtout pas les réseaux internet et surtout après 3 mois. Quant au refuge ou autre, donc maintenant c'est un petit peu désolant, il y a peut-être une enquête policière trop importante où on vous demande la photo, vos revenus, votre activité et tout, et moi je trouve qu'il vaut mieux des fois placer un chien dans une famille, même si on n'a pas tous les bons rationnements, mais en tout cas les rationnements principaux, plutôt que leur laisser passer des vies entières dans un box et dans une...
1: Oui, vous avez raison, j'ai deux amis récemment qui n'ont pas pu adopter sous prétexte que je ne sais plus trop ce qui manquait, enfin, alors que ça me paraissait des maîtres tout à fait responsables et capables de... Oui, bon, ça fait partie.
2: L'ayant vécu moi-même, étant tout jeune, un peu plus de 70 ans, j'ai voulu adopter un jeune Malinois dans un refuge et on m'a dit, monsieur, vous êtes trop vieux. Bon, ce qui n'est pas grave, j'ai trouvé un autre refuge qui a été ravi de m'en confier un et qui est maintenant 8 mois et avec lequel je me régale et qui doit passer au moins 4 heures à 6 heures au bois avec ma femme, ce qui fait qu'elle est en pleine santé quand elle va voir le docteur Jamin.
1: Eh bien, c'est très bien, donc tout va bien. Oui, Christian, vous voulez réagir ?
3: Non, je suis content que le docteur Belay ait quand même été comme pris dans le chenil.
2: J'ai eu beaucoup de chance. Non, mais pour revenir à la famille, oui, un animal dans une famille, c'est extraordinaire. C'est, pour des enfants, c'est leur éducation qui se font. Je reviens dessus, c'est le contact du vivant, c'est le respect du vivant, parce que ils vont des fois avoir des jeux un petit peu brutaux et le chien ou des fois les chats vont les remettre un petit peu sur la bonne ligne, la bonne piste et il n'y a rien de tel qu'un animal dans une famille.
3: Je suis d'accord. Rien à ajouter.
1: D'ailleurs, vous avez adopté un chien il y a quelques années, Christian.
3: Depuis des années et des années. Mm-hmm. J'ai eu des chats quand j'étais enfant et après des chiens quand j'étais adulte.
2: Mais ce qu'il faut dire, parce que chez Damien et chez maman, il y a un petit conflit de race, mais ça c'est pas très grave. Un chien, c'est un fabuleux compagnon, mais un chien, il a sa place dans une famille. Et ce qu'on voit un petit peu les déviances actuellement dans les familles qui ont connu le Covid et qui se sont retrouvées seules, c'est qu'un chien a sa place, mais qu'il doit rester à sa place. Un chien n'est pas un nouvel enfant. Un chien est un compagnon, est un copain, est un ami, est un joueur, mais il doit rester à sa place. Et ça, c'est primordial dans les nombreux problèmes de comportement que l'on voit maintenant là, en clientèle.
1: Oui, vous voulez dire qu'un chien qui n'est pas à sa place, il a besoin d'un psy, quoi.
2: Oui, ou surtout les maîtres qui ont besoin d'un psy.
1: Oui, mais...
2: oui,
1: C'était une façon de parler. Merci beaucoup Serge Belet, en tout cas, merci beaucoup. Si vous aussi, vous avez une question à poser à un de nos experts, eh ben, vous envoyez le SMS, vous envoyez Brigitte au 7-20-18. On fait une petite pause, on se retrouve avec le sexo-conseil. Est-ce que vous êtes exhibe ou voyeur? Et puis nous aurons aussi Frédéric qui va réagir, qui a également eu un cancer du sein.
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1: Eh bien, Christian Jamin, est-ce que vous êtes plutôt exhibe ou voyeur? Je vais vous donner un petit peu la définition de l'un et de l'autre, comme ça vous pourrez...
2: Je serai obligé de répondre.
1: Non, pas du tout, mais vous pourrez cocher les cases. Alors, vous êtes plutôt exhibe si vous avez besoin de sentir le regard plein de désir de votre partenaire. Vous prenez du plaisir à vous habiller, à vous préparer, vous aimez imaginer qu'on peut vous voir par la fenêtre, vous adorez danser sur une piste de danse, vous aimeriez passer à la télé, vous adorez qu'on vous prenne en photo, votre chambre, il y a souvent au moins un miroir. Et vous êtes plutôt voyeur si vous aimez observer les personnes ou regarder des photos, si vous remarquez les efforts que fait votre partenaire pour vous exciter avec ses vêtements ou avec ses poses, si vous avez tendance à essayer de deviner si les femmes... porte une culotte, des bas, des collants ou je ne sais quoi, ou si les hommes sont en string ou en caleçon. Et puis vous aimez évidemment beaucoup surfer sur internet, votre chambre est décorée par également des miroirs et vous avez des photos de vous bien en vue parce que vous aimez qu'on vous voit. Bon, bref, c'est un petit peu un sexo-conseil bateau si je puis dire, mais on a tous une tendance, plutôt d'un côté, plutôt de l'autre. En règle générale, les femmes seraient plutôt exhibes et les hommes plutôt voyeurs. Donc ça va bien.
2: Ça me rassure.
1: ça va bien. Ça se complète bien, si je puis dire. 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On retrouve Frédéric maintenant. Bonjour Frédéric.
3: Bonjour Brigitte.
1: Merci d'être avec nous Frédéric. Donc vous aussi, vous êtes passé par l'épreuve du cancer du sein.
3: Oui, tout à fait, oui. Et c'est vrai que bon, c'est une parenthèse dans la vie, puisque bon, on se pose des questions, il faut avancer, il faut rester positif, parce que bon, on n'a jamais les réponses par rapport à ce qui nous attend. Ou alors on évince les questions que l'on pose, évidemment, pour nous préserver.
1: En même temps, c'est ce qu'on voit depuis le début, hein, c'est que, ouais. On va dire, deux cancers égaux, il n'y a pas les mêmes suites, quoi. C'est pour ça que c'est, je pense, assez compliqué de donner un pronostic. Et puis, je pense qu'il ne faut pas le donner, en plus, parce que c'est...
3: Oui. Oui, il faut être, jamais prêt à l'entendre.
1: Non, mais je pense qu'il faut être positif. Je pense que trop donner de précision, ça peut aussi... Enfin, je ne sais pas ce que vous en pensez, Christian Jamin, mais...
2: Je pense que les professionnels qui voient des cancers du sein tous les jours ont des analyses pronostiques très, très bien faites. Et ce qui est important, parce que de cette analyse dépend le traitement.

0: qu'on va amener derrière.
1: Comme donc ça, évidemment.
0: Hein, donc il y a des marqueurs biologiques, radiologiques, historiques. Et donc on se comporte pas pareil avec une femme par rapport à l'autre.
1: Oui, mais pour autant, est-ce qu'il faut aller donner un pronostic précis?
0: Oui, ça peut, quand, surtout quand il est bon, c'est-à-dire que...
1: Ça veut dire oui, mais si on dit rien, c'est que c'est mauvais.
0: Oui, non, ça veut pas dire ça seulement, mais il y a des cas où on peut dire très vite qu'il y aura pas de suite. Et ça, ce serait dommage de s'en passer.
2: Bonjour Christian, oui effectivement, mais c'est vrai que bon, tout dépend du type de cancer que l'on a, que quand on subit une ablation, c'est jamais évident aussi. Moi je regarde pour moi, hein, parce que bon, voilà, ce qui se passe c'est qu'on m'a fait une ablation du sein, on m'a découpé une partie du dos pour pouvoir reconstituer le sein. Bon, il faut déjà se sentir prête à le faire aussi, parce que bon, voilà, le corps va être changé, on ne sait pas comment on va réagir la personne avec laquelle on est. Soit elle nous épaule, soit elle prend la fuite. Bon, ce que j'ai vécu, hein, puisque bon, voilà, ça a été... voilà, donc on essaye de se battre face à la maladie, mais bon, c'est vrai que il faut aussi s'entourer de bonnes personnes et puis rester positif parce qu'on sait qu'on va en avoir besoin aussi.
0: Oui, je voudrais dire une chose, c'est que en vous écoutant, c'est que la largeur, si je puis dire, de l'intervention n'a pas grand-chose à voir avec son pronostic. C'est-à-dire que c'est le type de cancer dont on sait qu'il va se développer plutôt localement ou plutôt à distance. Et donc, quand ça se développe localement, on a plutôt tendance à être large. Quand c'est à distance, on sait très bien que ça ne sert à rien d'enlever beaucoup. Ce qu'il faut, c'est beaucoup surveiller. Donc, il faut que les femmes sachent que c'est pas parce que on a enlevé tout le sein que c'est plus grave que quand on a enlevé juste la tumeur.
2: Oui, moi je l'ai vécu plusieurs fois, parce que bon, c'était pas le premier, pardon Brigitte.
1: Et
2: donc j'ai subi chimio, rayon, chirithérapie pour le premier. Hein. Donc voilà, on m'avait retiré la tumeur. Mais c'est vrai que bon, avec la chimio, on avait essayé de la réduire, puisque bon, c'est le but, hein, avant de vraiment de la retirer. Mais bon, toujours est-il que bon, j'ai eu une récidive sur le même sein, quoi. Donc voilà, ça aussi. Ça n'a pas été très facile puisque le sein était beaucoup plus petit, hein. Voilà, ça aussi. Mais bon, c'est comme ça.
0: Oui, il y a des récidives à distance, des récidives locales. Enfin, tout existe et donc ça fait vraiment partie du talent du spécialiste.
2: Bien sûr. Et puis il y a tout type de cancer, bien sûr, comme vous dites. Hein. Ça, c'est sûr que bon, tout dépend.
1: Mais justement, Frédéric, vous qui parlez donc d'une récidive, est-ce que alors je vous pose la question à vous. Hein, c'est pas une question que toutes les femmes ne répondraient peut-être pas à la même chose. Mais est-ce que la récidive est plus difficile à accepter ou plus facile?
2: Alors, ce qui se passe, c'est que la récidive, je l'ai acceptée. Je l'ai acceptée, mais bon, j'ai pas été épaulée. Déjà, pour le premier, j'avais pas été épaulée, puisque bon, on m'a laissé aussi pour ça. Et pour le deuxième, ça a été pire, puisque bon, la personne m'aura baissée par rapport à ça. Dans le sens où, on prend d'abord des vacances, tu te feras opérer après, quoi. Voilà. Ça aussi, ça a été, voilà. Donc, ça n'a pas été, c'est surtout, face à la situation, mais le cancer, non, moi, je l'ai bien vécu. Pour la deuxième fois, non, non. Franchement, j'étais prête, je savais ce qui m'attendait, et j'étais même étonnée. Parce que bon, c'est vrai que bon, c'est quand même pas rien, quoi. On vous retire le sein, enfin bon, voilà.
1: Non,
2: quoi.
1: C'est loin de ne pas. Et peut-être qu'il faut aussi que vous entendiez qu'il faut prendre soin de vous, parce que visiblement, vos partenaires, ils ne prenaient pas soin de vous, hein.
2: Tout à fait.
1: On est d'accord, hein.
2: On est d'accord.
0: Alors, je voudrais revenir sur le mot récidive. Oui, il y a des récidives, mais c'est aussi le terrain. C'est-à-dire que qui a eu une fragilité dans un morceau de son sein peut très bien avoir, des années plus tard, la même fragilité ailleurs, sans que pour autant que ce soit la même tumeur. C'est-à-dire que il y a des terrains fragiles. J'ai expliqué pourquoi au début par rapport à l'immunologie et par rapport au fait que l'organisme se défend ou pas. Donc récidive, ça veut pas dire forcément le même. C'est pas le même mot à chaque fois.
1: Oui, c'est ça. C'est-à-dire que c'est pas le même, la même cellule cancéreuse qui est revenue.
0: Voilà. Ou c'est pas parce qu'on en a laissé un peu que ça s'est redéveloppé. Ça peut arriver aussi. Et en fonction de l'histologie, on sait qu'il y a des cancers qui sont très locaux, qui sont très diffusés. Et donc, la chirurgie doit tenir compte de ça sans pour autant que ce soit le pronostic.
2: Tout à fait. Bon, là, apparemment, c'était un carcinome infiltrant que j'avais pour le deuxième. Le premier, c'était pas du tout ça, c'était un autre nom, je sais plus. Mais en tout cas, ça n'avait rien à voir avec celui que j'ai eu en deuxième. Donc, comme quoi, oui, effectivement, ça n'avait rien à voir avec le premier, quoi.
0: Oui, mais ça veut dire aussi que quand on en a eu un, et la surveillance doit rester vigilante toute la vie.
2: Tout à fait. Avec les marqueurs, évidemment, et puis se faire suivre régulièrement.
0: Voilà,
2: c'est important, quoi.
0: Se faire suivre régulièrement.
2: Oui, tout à fait. C'est important, mais beaucoup. Dommage qu'il n'y ait pas suffisamment de personnes qui s'y intéressent ou qui s'y penchent, parce que bon, c'est tellement bien encadré maintenant. On sait qu'on a plus de chances de s'en sortir qu'avant, quoi, quand c'est vraiment pris à temps. Donc, c'est vrai qu'il faudrait que les gens se penchent un peu plus sur la question, quoi. Aussi.
1: Vous voulez dire que les femmes soient plus responsables avec leur mammographie, hein.
2: Exactement.
1: Oui. Beaucoup, bah, c'est d'ailleurs le but de voilà. ce mois d'octobre rose, absolument. Mais de toute façon, c'est comme, enfin, je veux dire, la prévention ne rend pas malade. Et c'est valable pour tout ce qui concerne notre santé. Donc, on est quand même dans un pays où on a la chance d'être dans un pays où la prévention elle est là, hein, mais il y a beaucoup de gens qui ont tendance à penser que ça n'arrive qu'aux autres.
0: Oui, et puis il faut savoir que les autorités de santé font en sorte qu'il y ait des centres de spécialisés là-dedans et qu'on se fait pas opérer par n'importe qui, n'importe où. C'est-à-dire maintenant alors c'est vrai pour ça, c'est vrai maintenant aussi pour l'endométriose par exemple. Mm-hmm. C'est-à-dire qu'on est labellisé, par les autorités de santé qui font qu'on vous dit digne de vous occuper de cette maladie et pas forcément d'une autre. Et ça, c'est plutôt, alors bon, ça a fait grincer beaucoup de médecins, mais c'est le cas actuellement.
1: Merci beaucoup Frédéric de ce témoignage. On va conclure dans un instant, toujours avec Christian Jamin, et bien sûr on vous invite à nous rejoindre sur Sud Radio au 0826 300 300. À tout de suite.
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1: Christian Jamin, toujours avec nous, de gynécologue, endocrinologue. Et ben, je crois que Marie-Thérèse a envie de réagir par rapport aux propos que vous aviez donnés tout à l'heure sur le fait d'allaiter jeune et d'avoir des enfants jeunes. Bonjour Marie-Thérèse.
2: Bonjour à tous.
3: Bonjour.
2: Les deux. Oui, alors moi je voulais vous raconter un peu mon histoire. En fait, j'ai eu mes enfants jeunes. J'ai eu ma fille à 22 ans. J'ai eu un garçon après à 32 ans. Je les ai allaités un 6 mois et l'autre 9 mois. Ce qui est pas mal, je trouve.
1: Là, c'est et même puis, très bien.
2: Voilà. Et puis, il y a 3 ans, j'ai eu un cancer du sein. Voilà. Donc, la protection, je ne sais pas si ça marche beaucoup, mais bon, pour moi, ça n'a pas marché. Voilà. Donc, ils m'ont enlevé la tumeur. J'ai attrapé un staphylocoque doré. Voilà. Donc, je ne cicatrisais pas. Et mes soins, ma chimiothérapie a été reportée de 8 mois. Après, j'ai fait j'ai fait que 9 séances parce que c'était trop invalidant pour moi. C'était trop dur. Et donc, après, ils m'ont parlé de radiothérapie. Et radiothérapie, alors que sur la table d'opération, quand j'avais le sein ouvert, ils m'ont fait des séances de radiothérapie pendant 30 minutes. C'est un nouveau procédé qu'ils ont à Bordeaux. Alors, je ne sais pas comment ça s'appelle. Ça porte un nom, mais je ne me souviens plus. Et donc, après, ils me reparlent de radiothérapie. J'ai dit, pourquoi encore de la radiothérapie alors que vous m'en avez fait précédemment? Et puis, finalement, ils ne m'en ont pas fait. Donc, voilà. Et donc, je suis sur hormonothérapie depuis 3 ans. Depuis que j'étais guérie de mon staphylocoque. Et maintenant, évidemment, j'ai peur à la récidive quand je vais arrêter mon traitement.
1: C'est assez normal d'avoir peur. Vous savez, je crois, Marie-Thérèse, quand on traverse ce genre d'épreuve, on prend conscience de la fragilité de la santé, de la vie, etc. Et encore une fois, je reviens sur ce que disait Christian Jamin, ce sont des statistiques et malheureusement, nous ne sommes pas une statistique et vous n'êtes pas une statistique, Marie-Thérèse. Et malheureusement, s'il suffisait en effet d'avoir
2: si ça suffisait ce serait bien, mais non.
3: Mais oui, ce ne sont des probabilités, comme de chaque chose de la vie. C'est pas parce qu'on conduit prudemment qu'on n'aura pas d'accident, et ainsi de suite. C'est-à-dire que, alors là, pour les accidents, ça dépend de soi. Mais là, pour le cancer du sein, ça dépend de, entre guillemets, sa nature, de ses facteurs de risque connus ou le plus souvent inconnus. Donc, ce que j'ai dit, c'est des statistiques. C'est pas individuel, on peut pas le reporter sur chaque individu.
1: Et puis en plus, vous avez pas eu de chance avec le staphylocoque. Enfin, franchement, c'est pas, on peut pas dire que vous ayez eu beaucoup de chance dans ce qui s'est passé. Maintenant, je sais pas dans quelle mesure. Je crois que le mieux, c'est de poser votre question à votre cancérologue. C'est ça la question de la récidive. Si ça vous fait peur et que ça vous, je pense que ça vaut le coup de poser la question clairement. Christian Jamin ne peut pas, je ne pense pas que vous puissiez vraiment répondre, vu que vous ne connaissez pas le dossier de Marie-Thérèse.
3: Je ne peux pas répondre, mais je ne suis pas sûr que son cancérologue puisse répondre non plus, parce qu'il y a beaucoup, beaucoup d'inconnus dans le cancer du sein. Là, et par exemple, si on parle du cancer du col de l'utérus, là, on connaît la cause maintenant. 100% des cas, donc on sait que s'il n'y a plus de virus, on est tranquille. Mais pour le cancer du sein, on n'a pas la moindre idée du point de départ de cette maladie. On sait qu'il y a des facteurs de risque, on sait qu'il y a plus de risques que ça apparaît chez une telle ou une telle, mais on ne sait pas quelle est la cause du cancer du sein. Donc, on ne peut pas le prédire.
2: Et qui plus est, je lis pas mal d'articles où ils disent qu'une femme après 70 ans n'est plus traitée contre les risques de récidive. Donc, quand je vais arrêter dans 2 ans, j'aurai 70 ans, puisque j'ai 68 ans actuellement. Donc, je me dis, ils vont me laisser comme ça, là, et ça me fait un peu peur.
3: Non, je peux pas prendre parti. D'abord, je voudrais dire à tous les auditeurs que je ne suis pas cancérologue. Je suis endocrinologue, je m'intéresse beaucoup aux hormones, je suis aussi gynécologue. Donc je ne parle pas en tant que cancérologue. Mais je crois pas que, en général, si les médecins prennent telle ou telle décision, c'est basé sur des chiffres, sur des statistiques. Et je crois qu'il faut leur faire confiance, parce que la meilleure façon d'être heureux, c'est de faire confiance quand même. Alors il faut. Donc si on vous, j'ai pas bien compris ce que vous disiez sur le fait qu'on n'empêche pas les récidives chez les gens âgés, mais après il y a le rapport bénéfice-risque, c'est-à-dire qu'on peut pas être trop agressif chez des gens qui sont fragilisés et ainsi de suite. Donc un individu, ça s'étudie globalement, et donc il y a des traitements qu'on fait pas chez certains et chez d'autres, mais encore une fois, faut faire confiance à ces professionnels.
1: On a quand même une médecine en France qui est à la hauteur, et puis je crois, Marie-Thérèse, si vraiment ça vous fait peur, moi je vous invite, pourquoi pas, à aller en parler à quelqu'un pour être un peu plus au clair avec vos peurs, parce que les peurs sont quand même des poisons. Alors c'est normal d'avoir peur, hein. Je suis pas du tout en train de dire que c'est pas normal que vous ayez peur, mais le fait de pouvoir en parler avec quelqu'un qui va vraiment vous écouter et qui va aller au fond de vos peurs, parce que si vous avez appelé, je pense que c'est pas par hasard non plus, et je pense que ça va peut-être vous aider à être plus en, comment dirais-je, plus en confiance avec vous-même et moins dans cette peur. Qu'on comprend évidemment, hein, mais qui quelque part est une sorte de brouillard qui vous empêche de rayonner et d'être bien avec vous-même, quoi.
2: Oui, parce qu'en plus, lorsqu'on est opéré et qu'on a fini la chimiothérapie, les séances de chimiothérapie, hop, voilà, on est guéri. Pour l'entourage, on est guéri. On n'a plus. On n'a plus de raison de se plaindre. Ils n'ont plus aucune raison de s'occuper de nous, d'être présents, enfin, entre guillemets. Hein, et ça me dérange un peu aussi, ce comportement. On a beau leur dire que l'hormonothérapie, c'est fatigant, ça fait mal aux articulations. On a un corps de 80 balais. C'est quelque chose qui est difficilement supportable aussi.
1: Mais vous savez, notre entourage n'aime pas. N'aiment pas qu'on soit malade, parce qu'ils ne savent pas comment réagir, hein, et surtout sur des maladies comme le cancer, qui sont encore trop, à mon avis, symboles de mort. Parce qu'il faut quand même le redire, on ne l'a pas dit peut-être suffisamment, la plupart des cancers du sein se guérissent.
3: Oui, alors si on prend le cancer du sein, le chiffre, c'est que 88% de survie à 5 ans.
1: Donc voilà. C'est quand même pas rien.
3: Voilà. Donc alors après, on fait partie des 12% qui restent, c'est pas de chance.
2: Mais c'est pas de bol.
3: Mais vrai que c'est une maladie qui fait peur, à juste titre. C'est une maladie qui peut être très terrible, parce que en plus ça s'attaque au symbole de la féminité, le sein. On en a dit un mot tout à l'heure.
2: Exactement.
3: Donc Mais encore une fois, il faut pas non plus que tout soit trop noir. Hein. C'est-à-dire que oui, on guérit beaucoup, beaucoup du cancer du sein. Oui,
1: on a plus de chances de guérir du cancer du sein que de gagner au loto. Voilà.
3: Oui, voilà.
1: Hein, et je pense que c'est mieux de guérir du cancer du sein que de gagner au loto.
2: Certainement, je suis bien d'accord.
1: Non, mais crois sincèrement, Marie-Thérèse, moi je comprends tout à fait vos peurs, surtout que ce que vous nous avez raconté, vous avez traversé ça, c'était pas très fun, hein, franchement. Alors une fois qu'on a fini le parcours du combattant, si je puis dire, on souffle un peu et on dit ouf, mais quand même, hein, c'est un vrai parcours du combattant, et le vôtre, il y avait des obstacles qui n'étaient pas en option, hein.
2: Oui, mais il y a pire que moi. Hein.
1: Mais non. Il n'y a pas pire. Vous êtes votre individu, et ce qui vous est arrivé, ça vous est arrivé à vous. Il n'y a pas mieux, il n'y a pas pire, c'est vous. Et si vous avez des peurs qui vous stressent et qui vous font mal dormir, allez creuser ce qu'il y a derrière ces peurs.
2: Je, Je vais y aller. De toute façon, je suis suivie à Bergogne, à l'Institut Bergogne à Bordeaux, et ils ont mis en place tout un tas de petites formations, de petites, et c'est très très bien, quoi. Ça fait vraiment beaucoup de bien.
1: Je pense que les groupes de parole aussi sont très très intéressants pour les femmes qui ont eu des cancers du sein, parce que c'est vrai aussi que lorsqu'on peut parler ensemble de la même chose, ça nous relie et ça nous fait du bien.
2: Exactement, et ça crée de très très fortes amitiés.
1: Absolument. Et c'est pas, et parfois, parfois dans l'entourage, on a des gens qui ferment un peu les oreilles parce que ça leur fait peur, hein, tout simplement, et parce que ça les met face à leur impuissance, et donc qu'est-ce qu'ils font? Ils n'entendent plus.
2: Eh oui, mais la conversation, l'échange fait toujours du bien, donc même si c'est difficile, je pense qu'il faut en parler.
1: Bien sûr. Moi, on vous a écouté, Marie-Thérèse.
2: Oui, c'est très très bien, mais en général, les gens écoutent, hein, c'est vrai, mais il y a des gens qui ont vraiment peur, ça fait vraiment peur, ils veulent pas en parler, et on sent que ça les glace, quoi. Mais on n'a pas choisi, hein.
1: Non, ça c'est sûr.
2: On n'a pas choisi d'avoir ça, quoi.
1: Mais regardez Marie-Thérèse Frédéric qui vient de témoigner, c'est deux fois un cancer du sein, deux fois ses compagnons qui la quittent, donc on voit bien qu'il y a des gens qui sont incapables de faire face à la maladie.
2: Ouais, mais vous vous rendez compte quand même, cette pauvre dame, enfin c'est des chocs, quoi. C'est votre compagnon qui n'est même pas là pour vous aider dans ces moments-là. Mais
1: excusez-moi Marie-Thérèse, mais ça veut peut-être dire qu'il valait mieux qu'il s'en aille, hein, parce qu'un compagnon qui est pas capable de vous accompagner dans cette épreuve-là, c'est quand même pas vraiment quelqu'un avec qui on a envie de rester, hein, finalement, si on voit les choses sous cet angle.
2: Hein? Il vaut mieux qu'il s'en aille, c'est certain. Mais enfin, c'est quand même dommage qu'il puisse pas aider sa compagne dans ces moments-là, qui sont quand même durs.
1: C'est triste.
2: Voilà. C'est triste. Voilà.
1: Merci en tout cas, et puis n'en voulez pas à Christian Jamin, hein, il a donné des chiffres qui sont des statistiques, hein, et vous n'êtes pas une statistique, vous êtes Marie-Thérèse. Merci beaucoup. Merci beaucoup Christian Jamin. On a donné quand même pas mal d'informations. Et bien sûr que c'est très complexe. Moi, ce que je retiens vraiment de ces deux heures, c'est que c'est du cas par cas, c'est très complexe, et chaque femme va traverser son propre combat comme elle peut.
3: Oui, il y a énormément depuis longtemps de recherches, de travaux, de progrès, mais on a encore du chemin. Et je suis complètement d'accord. Et donc, faut pas en vouloir au corps médical en entier, parce qu'il y a beaucoup de gens dans ce domaine qui sont très très
1: très compétents. Faut pas trop se plaindre, on est quand même assez bien suivi. Et puis, je suis bien d'accord avec vous. Merci à toutes d'avoir témoigné. On pense à toutes les femmes qui nous écoutent ou qui ne nous écoutent pas, qui sont dans ce combat. Tenez bon et ayez du cœur à l'ouvrage. Beaucoup de cœur à l'ouvrage. On a plutôt entendu parler du sein droit. Je sais que le cœur, il est plutôt sous le sein gauche, mais il est partout, le cœur.
3: Oui, pour une fois que la droite et la gauche ont la même importance.
1: N'est-ce pas? C'est bien. Un petit peu d'humour pour terminer cette émission, absolument. Notre gagnant, c'est Ludovic, qui repartira avec ce coffret Passage du Désir, qui habite en Ille-et-Vilaine. Et puis tout de suite, vous retrouvez Marie pour C'est votre avenir. Demain, nous serons avec Maxence Carsana et on parlera des applis, des nouvelles technologies qui tuent un peu l'amour, semble-t-il.
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2: Bonjour à toutes et à tous et bienvenue dans C'est votre avenir. Alors vous savez quoi? Aujourd'hui on va arrêter de donner autant de pouvoir à tout ce qui ne va pas, parce qu'il suffit parfois d'une mauvaise nouvelle, d'une déception, d'une personne qui nous blesse ou d'un projet qui n'avance pas, pour que tout à coup on ne voit plus que ça. Et pourtant, à côté, ce qui ne va pas, il y a aussi tout ce qui peut encore arriver. Une rencontre que vous n'avez pas encore faite, une opportunité que vous n'avez pas encore vue et une décision que vous n'avez pas encore osé prendre. Alors pendant cette heure, vous pourrez me poser toutes vos questions, amour, santé, travail, tout ce que vous voulez au 0800 26 300 300. Et en deuxième partie de l'émission, eh bien je recevrai Jean-Baptiste Vosco, auteur de Votre lieu de vie, aux éditions Courrier du Livre. Et nous verrons avec lui pourquoi certains endroits nous font immédiatement du bien quand d'autres semblent nous peser. Et surtout, si changer son lieu de vie peut aussi nous aider à changer quelque chose dans notre vie.
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2: Et tout de suite, je vais répondre à Yundienne qui nous a envoyé un SMS. J'ai un projet immobilier, vendre mon appartement actuel et acheter une maison individuelle. Voyez-vous la réalisation de ce projet dans un proche et dans de bonnes conditions? Alors, oui, je vois la réalisation, mais proche, pas du tout. Je sens qu'il y a des blocages et que ça va pas être tout de suite. Je pense que ce sera peut-être plutôt sur l'année 2028. Voilà mon cher Yundin. Si vous aussi, vous voulez envoyer un SMS, vous pouvez nous envoyer un SMS à Avenir, 72018, votre question et votre date de naissance. Et tout de suite, on va accueillir Sophie dans C'est votre avenir. Bonjour Sophie.
3: Bonjour Marie.
2: Comment ça va Sophie?
3: Ça va bien, merci. Et vous?
2: Mais très bien. Vous nous appelez d'où ma chère Sophie?
3: De Terville, Moselle.
2: En Moselle. Et alors, qu'est-ce qui vous arrive Sophie?
3: J'aurais voulu connaître l'avenir de mon couple parce qu'on traverse quelques difficultés en ce moment.
2: Oui.
3: Et j'aurais voulu savoir si on allait réussir à les surmonter ou il fallait baisser les bras, on va dire.
2: Ouais. Ah, c'est dur, ça. Hein. C'est les histoires de couple. Je pense qu'on est beaucoup. Hein. Ça arrive à tout le monde d'avoir des petits moments de tension. Surtout que vous portez des choses avec lui, non? C'est quelqu'un qui a des problèmes en ce moment que vous gérez? Un petit peu quand même.
3: Il a des problèmes de santé. Et voilà, c'est un peu compliqué.
2: C'est compliqué. Eh oui. Moi, ce que je ressens, Sophie, par rapport à cette histoire, il va y avoir une pause dans votre relation. On sent que cette pause, elle arrive. Il y a une période où chacun aura peut-être besoin de prendre un peu de recul et de réfléchir. Mais ce que je ressens, c'est que cette pause, elle sera pas définitive. Il y aura un retour. D'accord. Est-ce que là, actuellement, vous êtes en pause ou pas du tout?
3: Non, pas encore.
2: Pas encore. Hein, ça, elle arrive, on va dire.
3: Je sais pas.
2: Comment est la situation actuellement quand vous dites c'est dur? Qu'est-ce qui se passe?
3: Ben, il y a beaucoup de tensions entre nous et en fait, je pense que moi, je suis assez catégorique et je ne supporte plus rien en fait.
2: Et oui.
3: La moindre petite chose m'agace.
2: Il y a un âge où on sait ce qu'on veut, on sait ce qu'on ne veut plus. Donc dès qu'il y a des tensions, des colères, des choses négatives, on n'en veut plus en fait. On veut juste de l'amour, de la joie, de la bonne humeur. C'est ça Sophie?
3: Voilà, c'est ça.
2: Alors, vous savez que vous avez le pouvoir aussi de transformer ces tensions en amour. Hein, je sais que parfois on peut nous-mêmes agresser l'autre ou l'homme nous agresse, ça dépend, c'est chacun son tour, hein, ça arrive à tout le monde d'avoir un petit côté sombre dans la journée. Mais au lieu de se braquer, de reprocher, parfois c'est mieux de prendre un petit peu de recul et puis de revenir tout doucement et puis de dire ben là tu m'as fait du mal, tu vois là ce que tu m'as fait c'est dur à passer mais je t'aime et puis ben on va gérer autrement et de dire les choses avec de l'amour et vous allez voir que l'autre paf il redescend tout de suite.
3: Oui, hein? D'accord.
2: Le problème dans un couple c'est que souvent on a tendance à alimenter ses colères ou ses désaccords ou ses reproches mais pas dans le bon sens. Si on envoie un peu plus de douceur et d'amour, je vous assure que ça désamorce tout et on reste déjà plus dans un côté fluide de la relation.
3: D'accord.
2: C'est une petite clé que je vous donne.
3: D'accord, merci beaucoup.
2: Eh bien écoutez,
3: je vais l'appliquer.
2: Ça me fait plaisir quand j'entends ça parce que je vous assure que quand vous allez l'appliquer, vous allez voir la différence. Hein. C'est pour ça que la petite crise là, elle va juste être passagère. Vous allez mettre les clés que je vous ai données.
3: D'accord, très bien. Très bien. Bah, je vous remercie beaucoup, c'est rassurant.
2: Merci à vous, Sophie, on vous embrasse très fort.
3: Moi aussi, passez une bonne après-midi.
2: Merci. Et tout de suite, je vais répondre à Rosa, qui a 60 ans, qui est veuve. Je viens d'être licenciée récemment. Vais-je avoir un avenir pro serein? Ma chère Rosa, j'imagine que c'est difficile, cette situation, toute seule en plus. Moi, ce que je ressens, c'est que c'est pas négatif tout ça. Vous avez été licenciée, mais je pense que là où vous étiez, il y avait une restructuration qui était très lourde, une ambiance qui n'était pas facile. Donc, on vous a juste changé de lieu. Et soyez au rendez-vous tout à l'heure avec nous, avec Jean-Baptiste Vosco, qui va nous parler justement des lieux. Vous verrez que parfois, quelque chose s'arrête, on nous change de lieu, et c'est pour aborder des meilleurs moments. Donc oui, vous allez connaître autre chose, vous allez vous reconstruire, Rosa. Ne soyez surtout pas dans le désespoir, ça arrive. Voilà, ma chère Rosa. Et tout de suite, on va accueillir Karine dans C'est votre avenir. Bonjour Karine.
4: Bonjour Marie. Merci pour votre accueil.
2: Avec plaisir. Vous nous appelez Détempe, Karine, c'est ça?
4: Oui, c'est ça.
2: Bienvenue dans C'est votre avenir. Qu'est-ce qui vous arrive,
4: merci,
2: Karine?
4: Alors, ma question est principalement professionnelle.
2: Oui.
4: J'évolue depuis plusieurs mois dans un environnement qui est très toxique, de plus en plus difficile à gérer.
2: Ouais,
4: donc,
2: je le sens. J'allais vous en parler.
4: Je cherche activement à changer. Je postule en interne depuis plusieurs semaines. Je passe des entretiens et je voudrais tout simplement savoir si mes candidatures vont aboutir prochainement. Mmh. Et si oui, est-ce que je vais retrouver un épanouissement et une sérénité?
2: Alors, Karine, moi, je ressentais effectivement qu'il y a une restructuration au sein de votre entreprise, non, avec beaucoup de changements là. Qui bouscule les habitudes. Moi, c'est ce que je ressentais. Mais pour vous, moi, je le vois pas forcément de manière négative, parce qu'au contraire, sur vous, j'ai une formation qui est très présente, comme si cette période vous poussait vers une évolution importante, en fait. Hein. Alors, ça peut même passer par une reconversion ou une progression de... Comment expliquer ça ? C'est une reconversion, mais c'est plus beaucoup de formation, parce que vous allez devoir réapprendre. Mais ça reste dans le domaine que vous connaissez. Et ensuite, y a une stabilité, et ça correspond davantage à ce que vous aimez faire et surtout à l'ambiance que vous aimez avoir.
4: Ah, super. Voilà. C'est une bonne nouvelle.
2: Mais
4: vous,
2: oui,
4: avez une idée du timing ou pas?
2: Oh la coquine. Deux questions là, attention. Hein. Le timing, je pense que c'est pas si loin que ça. Je pense que d'ici à la fin de l'année, vous allez avoir quelque chose à signer. Hein, c'est pas si loin,
4: super.
2: C'est pas 2027. Voilà. Je suis gentille aujourd'hui. Hein.
4: Ouais, c'est adorable.
2: Normalement,
4: merci,
2: c'est
4: beaucoup,
2: une question, chers auditeurs, pas deux. Vous êtes beaucoup à attendre. Hein.
4: Très bien. J'insiste pas et merci beaucoup en tout cas.
2: Mais merci à
4: vous. Merci pour ce que vous faites.
2: Et merci de nous suivre dans C'est votre avenir, Karine. Merci beaucoup.
4: À bientôt, Marie. Au revoir.
2: Restez avec nous sur Sud Radio. Vous avez parfois l'impression de faire tous les efforts et pourtant rien ne bouge. Sentimental, travail, famille. Si le déclic venait d'une décision que vous n'avez pas encore osé prendre, eh bien appelez-nous au 0826 300 300 ou bien envoyez un SMS à Avenir 7 20 18 votre question, votre date de naissance. À tout de suite sur Sud Radio.
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2: De retour sur Sud Radio dans C'est votre avenir. Vous avez des questions sur votre santé mentale, professionnelle, familiale, pour vos enfants aussi. Vous pouvez nous appeler au 0826-300-300 ou bien envoyer un SMS Avenir 7-20-18, votre question et votre date de naissance. Et tout de suite, je vais répondre à un SMS que nous avons reçu. Bonjour, mon fils Rémi va-t-il bientôt trouver un travail qui lui convient ? Isabelle, voilà, de la part d'Isabelle. Alors, chère Isabelle, oui, bien sûr, il va trouver. Moi, j'ai 4 mois à peu près où, voilà, ça bloque encore un petit peu, mais il va signer. Donc, soyez tranquille, Isabelle. Vous pouvez continuer votre semaine avec le cœur plus léger. Et tout de suite, on va accueillir François dans C'est votre avenir. Bonjour, François.
3: Bonjour Marie, merci de me prendre à l'antenne.
2: Mais avec plaisir, merci à vous de nous suivre, d'être un fidèle auditeur.
3: Oui, j'aime beaucoup vous écouter. Je voulais vous dire aussi que vous avez une voix très agréable et qui est très, qui envoie beaucoup d'énergie.
2: Oh, ben alors là, ça, merci. Si elle vous fait du bien et qu'elle vous apporte de l'énergie, j'adore.
3: Moi,
2: c'est merci François, merci. Vous allez me faire rougir. Hein.
3: Non, c'est pas le but.
2: Alors, dites-nous comment on peut vous aider, François.
3: Non, pas de soucis particuliers. Simplement, j'ai un appartement à la vente. Bon, depuis le mois de mars, la vente devait se réaliser, tout devait aller bien, et puis au dernier moment, bon, les acheteurs se sont désistés, pardon,
2: oui.
3: Et donc je remets cette vente en cours, et bon, je voulais savoir, je pense qu'il n'y aura pas de problème, l'appartement se vendra, mais bon, si vous aviez une idée sur la, s'il va se vendre, bien sûr, et sur à peu près le délai, je sais que c'est pas facile au niveau du délai, mais
2: oui,
3: votre avis, quoi, tout simplement.
2: Ah, on voit que vous suivez bien, c'est votre avenir, hein, parce que ça, je parle tout le temps du délai, le
3: oui,
2: temps,
3: bien
2: c'est
3: bien
2: compliqué, c'est toujours complexe, ça peut être décalé et on peut ressentir une saison qui est l'année d'après.
3: Donc voilà.
2: Écoutez, on adore votre énergie aussi, je pense que là vous envoyez de l'énergie à tout le monde aussi. Hein.
3: Ah, c'est gentil.
2: Tous nos auditeurs nous envoient beaucoup d'amour, toujours. Hein. J'en parlais avant l'émission et je disais que parfois moi aussi quand je viens, ça me fait du bien de vous écouter, de vous entendre. Vous me donnez aussi beaucoup d'amour. Hein. C'est un échange virtueux ensemble. Alors moi ce que je ressens, François, je ressens ce changement qui n'est pas dans l'immédiat, mais pour moi, ça va véritablement bouger sur le printemps 2027. C'est pas si loin que ça, quand même.
3: Non, ça va. Hein? Voilà, on est à la fin de l'année et puis le temps passe vite. Donc,
2: oui,
3: voilà,
2: le temps passe
3: donc,
2: très vite.
3: Une vente courant printemps 2027.
2: Oui, je pense vraiment, et là je dis 2027 parce que j'ai pas l'impression qu'il y ait du retard sur un autre printemps, que ce soit sur l'année d'après. Je pense vraiment que c'est printemps 2027.
3: D'accord.
2: Par contre, il y a quelque chose que je sens sur vous, c'est important. Et vous êtes dans un, alors vous avez une voix super dynamique, mais je sens un corps en état de fatigue. Ça vous parle, ça,
3: François? C'est-à-dire, je vais vous expliquer, je vais pas raconter ma vie à d'autres auditeurs.
2: Oui.
3: Mais je suis quelqu'un qui a eu des accidents assez importants et donc,
2: voilà.
3: Ceci explique cela. Donc,
2: ceci explique
3: vous
2: cela.
3: Vous savez, je me dis toujours, il y a toujours plus grave dans la vie, mais j'ai eu des accidents qui auraient pu me coûter très, très cher. Voilà.
2: Voilà. Donc, eh bien, il y a des petits exercices, il y a plein de belles choses à faire qui rechargent un peu en énergie. Parce qu'on sent que parfois il y a une fatigue et ça c'est important, j'avais envie de vous donner cette petite clé là.
3: C'est hein gentil, c'est très gentil de votre part, je vais utiliser la clé.
2: Eh bien merci François, en tout cas merci de nous
3: merci
2: suivre.
3: Marie, bon courage, bonne continuation.
2: Merci vous aussi, merci François. Et tout de suite on va accueillir Léonie dans C'est votre avenir, Léonie qui nous appelle du bassin d'Arcachon. Bonjour Léonie.
4: Bonjour Marie.
2: Mais vous êtes super bien dans le bassin d'Arcachon, non?
4: On est pas mal,
2: hein,
4: effectivement.
2: J'y étais l'année dernière. Hein,
4: bon, bah très bien. On y vit bien, en tout cas.
2: Bon, alors, qu'est-ce qui se passe, Léonie? Vous vivez bien là-bas, mais il y a quand même des soucis. Hein.
4: Oui, il y a des soucis parce que mon mari m'a quittée au mois de juin.
2: Oh, bah alors et... ça, c'est triste.
4: Ouais.
2: Oui, dites-nous.
4: Surtout que ça a été assez brutal.
2: Ouais.
4: On avait l'intention de faire un divorce à l'amiable.
2: Oui.
4: Mais les choses traînent, se compliquent, les relations se tendent.
2: Oui.
4: Et donc, en fait, j'ai besoin de savoir si les choses pouvaient se faire à l'amiable ou s'il fallait passer devant le juge.
2: En fait, il y a des avocats aussi qui traitent avec vous, non, là, en ce moment?
4: Oui, mais même à l'amiable, c'est obligé d'avoir des avocats.
2: Je ouais. sais, j'y suis passée moi aussi.
4: Oui,
2: hein.
4: On a chacun notre avocat, oui.
2: Ouais, alors chacun votre avocat à l'amiable. Mais... surtout, écoutez-vous tous les deux, D'accord. Vous restez dans cette entente, dans l'amiable. N'écoutez pas les autres autour, que ce soit les amis, que ce soit... Voilà, parce que parfois, il y a des gens autour qui peuvent monter les tensions. Ça, je le ressens. Et surtout, ce que je ressens, moi, c'est qu'il y a encore de l'amour. C'est pas... Même si on est affaibli par ce qui vient de se passer, il n'y a pas plus rien entre vous. Je me trompe ou pas, Léonie ? Il y a encore des sentiments ?
4: Oui, enfin, en tout cas, moi, de mon côté, non, il n'y a plus de sentiments.
2: Oui, mais de son côté, lui, qui a pris la décision de partir ?
4: Ben, en fait, c'est un peu compliqué parce que c'est lui qui m'a trompée.
2: Ouais. Et finalement, il est triste et il veut vous garder parce que moi, j'ai encore des sentiments.
4: Il l'a jamais dit, en tout cas, mais... Oui. Mais du coup, c'est moi qui prends la décision de divorcer parce que c'est compliqué pour moi d'accepter cette relation. Donc,
2: j'entends. Et pourtant, il est triste. Et c'est pour ça que c'est tendu et c'est pour ça que ça complique les choses. Mais vous êtes sûre de vous aujourd'hui qu'il n'y a plus rien pour vous ? Vous êtes dans la colère, là.
4: Ah oui, je suis encore très en colère.
2: Oui, mais laissez cette colère redescendre. Laissez cette colère redescendre. C'est normal qu'on soit dans la colère quand on a été trahi. C'est humain. Mais après, on n'est pas mené de la même façon. C'est l'ego qui prend le dessus. Et on ne dirige plus les mêmes choses avec l'ego. Donc laissez cette colère redescendre. Et vous verrez, vous pourrez, on va dire divorcer si on le veut. Je ne suis pas certaine, moi, qu'il y ait un divorce qui est jusqu'au bout. Aujourd'hui, d'accord, vous êtes en colère et moi, je sens qu'il n'y a pas plus rien. Il y a encore de l'amour. Même s'il y a cette colère, il n'y a pas plus rien. Lui, il vit des choses. Ça fait un moment que vous étiez ensemble.
4: Oui, une bonne vingtaine d'années, 22 ans.
2: Et oui, je sais. Mais vous allez voir, laissez le temps au temps. Et je pense qu'en tout cas, si vous avez le libre arbitre, hein, je vous dis toujours, moi, je sens qu'il y a une situation qui pourrait reprendre. Là, il y a trop de colère entre vous. Il y a les tensions, elles sont là, elles sont présentes. Et être à l'amiable dans ce contexte, ça va être difficile si vraiment vous allez au bout. Mais, mais je sens qu'il y a des choses qui vont redescendre et je suis pas certaine que ça aille au bout.
4: D'accord.
2: Et oui, bon. Ça m'arrive de voir des choses différentes. Alors, sur le moment, vous devez vous dire, mais Marie, elle se trompe, je suis tellement en colère que, mais non, j'en veux plus. Hein?
4: D'accord. Ouais.
2: Mais vous nous rappellerez si c'est le cas, si ça s'apaisait vraiment
4: d'accord,
2: très, très bien.
4: Bon, bah, très bien. J'y manquerai pas.
2: Hein? Et vous verrez qu'il y a un apaisement. Donc, si vous décidez de pas retourner, Léonie, c'est votre choix. Vous avez le droit d'avoir peur d'être trompée à nouveau et tout ça. Mais en tout cas, ça s'apaisera, cette situation.
4: D'accord.
2: D'accord?
4: Bon. D'accord, très bien.
2: Voilà.
4: Bien, écoutez, merci beaucoup.
2: Eh bien, merci à vous,
4: merci,
2: Léonie.
4: Marie,
2: merci.
4: Bon après-midi, au revoir.
2: Et tout de suite, on va accueillir Fabienne dans C'est votre avenir. Bonjour Fabienne.
5: Bonjour Marie, vous allez bien ?
2: Ça va et vous ?
5: Très bien, merci.
2: Vous nous appelez d'où, Fabienne ?
5: De Paris.
2: De Paris. Ça bouge aujourd'hui à Paris, hein ?
5: Oui, ça bouge.
2: Oui. Alors, qu'est-ce qui se passe ? Qu'est-ce qui vous arrive, ma chère Fabienne ?
5: En fin de compte, j'ai un logement qui que je dois quitter avant le 1er décembre.
2: Ouais.
5: Et pour savoir si je trouve un logement avant le 1er décembre 2026.
2: D'accord. Donc vous devez pas.
5: Sachant que j'ai une visite hier après-midi en Bavilliers. Soit c'est positif ou pas, je suis un logement en Bavilliers ou pas, que j'ai
2: d'accord,
5: visité hier.
2: D'accord. Alors, moi, ce que je vous propose, Fabienne, c'est qu'on marque une courte pause. Restez avec
5: d'accord,
2: nous sur Sud Radio. Une histoire qui vous laisse dans le doute, comme Fabienne, quelqu'un aussi qui s'éloigne, une rencontre que vous attendez. Ne laissez pas vos peurs, écrire la suite à votre place. Posez votre question au 0826 300 300. Je vous réponds dans quelques secondes. À tout de suite sur Sud Radio.
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2: De retour sur Sud Radio dans C'est votre avenir, vous vous posez des questions comme Fabienne qui se demande si elle va déménager ou pas. Eh bien, vous pouvez nous appeler au 0826-300-300, je suis avec vous jusqu'à 17h pour répondre à toutes vos questions dans C'est votre avenir. Et tout de suite, je vais répondre à Fabienne. Fabienne, vous êtes là ?
3: Je suis là.
2: Alors vous devez quitter votre appartement, c'est ça, et vous devez trouver un appartement avant le 1er décembre.
3: Voilà, c'est ça.
2: Alors, moi je pense que je ressens bien ce projet se concrétiser, mais pas exactement comme vous l'imaginez aujourd'hui. Le bien que vous allez trouver sera probablement plus petit que celui que vous imaginiez. Hein, mais c'est qu'un temps, je pense. Ça, vous n'allez pas trouver ce que vous voulez tout de suite. Mais ça se dessine, vous allez trouver quelque chose. C'est ça qui est important.
3: Le logement que j'ai visité hier, c'est prototype ou pas ?
2: Il était plus petit que ce que vous imaginiez, le logement que vous avez visité hier ?
3: Il était bien.
2: Moi, j'ai l'impression qu'il y a quelque chose qui est trop petit par rapport à ce que vous imaginez.
3: Non, il est bien, justement.
2: Ben alors, c'est peut-être pas celui-ci que vous allez avoir.
3: Ah.
2: Moi, je pense qu'il y en aura un autre parce que vous allez le trouver plus petit, mais vous allez vous y sentir bien. Vous allez être contente, ce sera bien. Est-ce que c'est plus petit, celui que vous avez visité hier, que celui que vous avez actuellement ?
3: Celui actuellement, il est 50 mètres carrés, et celui que j'ai visité hier, c'est 41 mètres carrés. 43 mètres carrés.
2: Eh bien, il est plus petit. Donc oui.
3: Il est plus petit.
2: Eh bien, donc oui, ça va se valider. C'est ce que je vous dis, je le vois plus petit.
3: Ah, mais je suis contente alors.
2: Eh bien oui, vous nous direz hein, quand vous êtes installée, hein, Fabienne.
3: Oui, je vous dirai, Marie.
2: Bon.
3: Ne vous inquiétez pas.
2: Hein, et si jamais c'était pas celui-là, ne vous inquiétez pas, il y en a un qui arrive là rapidement, mais il est plus petit que celui que vous avez actuellement. Mais vous allez vous
3: D'accord.
2: y sentir bien.
3: Ah, merci beaucoup, Marie.
2: D'accord.
3: D'accord.
2: On vous embrasse bien fort et merci
3: Moi
2: de nous suivre.
3: Marie. Je vous suis tous les jours.
2: Eh bien, c'est un grand plaisir. Merci d'être une fidèle auditrice. Merci, Fabienne. Et tout de suite, je vais répondre à un SMS. Question pour Christophe. Mon fils né, alors on va peut-être pas dire la date de naissance, vient d'intégrer l'école d'infirmier. Va-t-il avoir son diplôme ? Il est parti à Limoges, c'est dur pour lui là-bas. À 5 heures de route de nous, va-t-il s'adapter ? Alors, ben, mon cher Christophe, oui, je sens que c'est dur au départ, mais c'est que votre fils est très sensible. Il y a de l'anxiété, il y a de la sensibilité chez lui. Et le noyau familial est très important. C'est son équilibre. À la fois, il sait être seul, mais quand il est à la maison, il a besoin de sa bulle. Mais quand il en sort et qu'il vous sent trop loin, ça ne va plus. Il est déstabilisé. La famille doit pas être trop loin en général. Et oui, il va s'adapter. Ne vous inquiétez pas. Je pense que son diplôme, il va le valider. Il va finir par s'adapter au fur et à mesure du temps. Hein ? Donc, pas de soucis, Christophe. Et tout de suite, on accueille Pascal dans C'est votre avenir. Bonjour, Pascal.
4: Oui, bonjour, Marie.
2: Vous nous appelez d'où, Pascal ?
4: Du Lot-et-Garonne.
2: Du Lot-et-Garonne. Et alors, qu'est-ce qui se passe dans le Lot-et-Garonne ?
4: Eh bien, voilà, j'ai perdu mon emploi au mois de fin juin et j'aimerais savoir si je vais retrouver quelque chose. Bon, pour je vous avouer que je me rapproche des 62 ans.
2: Ouais.
4: Et je dois pouvoir prétendre à une carrière longue peut-être à la retraite.
2: Ouais. Alors,
4: c'est pour savoir un peu vers quoi je balance parce que j'aime quand même bien mon métier. J'aimerais peut-être encore continuer un peu.
2: Eh oui, parce que vous, l'arrêt pour vous, c'est comme si on vous disait tu vas mourir. Vous n'avez pas envie d'arrêter de travailler. On sent quelqu'un qui est actif, mais c'est surtout, il y a une passion qui vous anime, c'est transmettre, informer, apprendre
4: Exactement.
2: Aux autres. C'est
4: Exactement.
2: Ça ?
4: Exactement, oui, tout à fait.
2: Qu'est-ce
4: tout
2: que vous faites fait. Comme métier ?
4: Je suis dans la formation aéronautique.
2: Ben voilà, vous enseignez ça aux autres. Vous formez les gens.
4: Voilà, tout à fait.
2: Alors,
4: voilà. J'avais un projet éventuellement.

0: plus.
1: Merci.
0: Merci Pascal de nous suivre. Merci à vous.
1: Avec plaisir. Merci à vous pour votre réponse.
0: Et tout de suite, je vais accueillir Nadine dans C'est votre avenir. Bonjour Nadine.
2: Oui, bonjour Marie.
0: Vous nous appelez d'où Nadine ?
2: J'appelle des Pyrénées-Orientales.
0: Des Pyrénées-Orientales. Et qu'est-ce qui se passe ? C'est le petit cœur ?
2: Tout d'abord, je voulais vous remercier parce que j'ai mon mari que j'avais insisté pour qu'il vous appelle.
0: Oh.
2: Il était au chômage et puis ce que vous avez prédit, c'est bien arrivé.
0: Ça a été
2: très très long, le contrat il a signé.
0: Oui. Voilà. Eh bien écoutez, ça fait toujours... Merci Nadine, ça fait toujours plaisir d'avoir de vos nouvelles, de savoir ce que les gens deviennent. Et nos auditeurs vous suivent aussi, hein ?
2: Oui.
0: Donc il travaille, ça y est, il est en place.
2: Ouais.
0: Bon.
2: Il est en place. Il est en place.
0: Bon, et maintenant c'est Nadine qui va pas bien et qui a besoin d'une question.
2: Alors vraiment, ma question en fait, c'est que voilà, bah, du coup, je cherche un peu un sens de ma vie. J'ai l'impression de passer à côté de quelque chose.
0: Oui.
2: Et je n'arrive pas à le voir. Je me demande si je suis bien à ma place. J'ai pas mal d'insomnie régulière.
0: Oui.
2: Et donc, je ne me sens pas bien à cause de tout ça.
0: Il y a des angoisses ?
2: J'en ai quelques-unes, ouais, quelques fois, mais je ne sais pas identifier pourquoi.
0: Ça fait combien de jours que vous avez ces angoisses ?
2: Oh, mais ça fait très longtemps, en fait.
0: Très longtemps, parce que...
2: Je ne dors pas bien, que je me réveille en pleine nuit, comme
0: ouais.
2: ça.
0: Parce qu'il y a aussi, chère Nadine, il y a votre vie, mais il y a aussi, il faut le dire, chers auditeurs, en ce moment, la période actuelle, elle est très lourde hein, au niveau des énergies. On le voit hein, mondialement, les gens sont agressifs, il y a beaucoup de révoltes. Et en fait, les gens qui sont un peu sensibles, et vous êtes sensible, Nadine, ils captent un peu tout ça, ces énergies négatives qui les bouleversent. J'ai beaucoup de gens en ce moment qui me disent « Marie, j'ai mal au ventre, je suis serrée, j'arrive plus à respirer ». Alors moi, je vais juste vous donner, avant de voir avec vous, Nadine, c'est un petit exercice quand on est comme ça dans cette angoisse pour libérer les énergies négatives. C'est la cohérence cardiaque, j'en parle souvent, j'ai dû déjà vous donner les clés, mais pour ceux qui arrivent, on respire par le nez 3 fois dans la journée, matin, midi et soir. On prend une grande inspiration par le nez et on souffle par la bouche tout doucement. Et ça évite que le plexus solaire se renferme en fait. C'est hyper important parce que quand on est dans ce stress, eh bien on oublie notre nez. On ne respire plus avec le nez, on respire plus par la bouche. On est en apnée. D'accord, Nadine ? Ça, c'est quelque chose que vous pouvez mettre en place déjà pour libérer les énergies et peut-être que vous allez retrouver un meilleur sommeil.
2: Ça, je le fais déjà.
0: Et ça ne marche pas malgré ça ?
2: Merci, mais c'est vrai que je fais pas 3 fois par jour, mais tout le temps avant de dormir.
0: Eh bien, voilà. Mais vous allez le faire 3 fois par jour. Mais vraiment, c'est important plusieurs fois dans la journée de refaire circuler, de ne pas rester en apnée. D'accord. Et là, je suis sûre que tous les auditeurs qui nous écoutent, qu'ils soient dans la voiture, au travail, ils sont en train de respirer par le nez et de sortir l'air par la bouche. J'ai mon invité qui est à côté de moi qui est en train de faire l'exercice. Hein. Ça marche, hein, ça fonctionne. Hein. Donc, Nadine, dites-moi, dans quoi, là, votre angoisse, elle est plutôt professionnelle ou plutôt personnelle par rapport à votre vie ?
2: Non, c'est plutôt personnel parce que j'ai fini de travailler il y a à peu près 1 an. Hein.
0: Ouais.
2: Donc, je suis à la retraite. Voilà, j'ai...
0: Et c'est ça l'angoisse. C'est ça l'angoisse pour vous. Parce que vous savez, Nadine, vous êtes une créative et une passionnée. Est-ce qu'aujourd'hui, à la retraite, vous avez mis des choses en place qui vous animent ?
2: Qui m'anime ?
0: Oui.
2: Je fais du sport. Mais là, j'ai suivi mon mari pour le déménagement.
0: Ouais.
2: Donc, j'ai changé de région.
0: Oui.
2: C'est vrai que j'ai perdu mes amis, etc.
0: Ouais.
2: Parce que j'habite assez loin. Mais ouais. Voilà, pour l'instant, je connais presque personne, par la kiné, parce que j'ai des soucis de santé particulières. Mais j'ai dû arrêter le sport et j'étais très active au niveau du sport.
0: Ouais.
2: Et du coup, là, voilà, il faut que je retrouve ces activités. Mais après, au niveau créativité, je n'arrive pas à voir dans quoi.
0: Oui, parce que... Et pourtant, vous êtes créatif, votre cerveau, vous avez plein d'idées tout le temps, un peu avant-gardiste. Pourquoi vous ne mettez pas en place les choses quand vous avez des idées ? C'est que vous en avez tellement que vous les laissez passer. Vous n'arrivez pas à voir quoi ? Parce que vous pensez à plein de choses, mais en fait, vous ne posez pas une chose. Parce que vous doutez trop de vous, je pense qu'il y a un manque de confiance, ou se dire non, je ne peux pas le faire, ou oh non, ça non. Essayez de vous poser, et à un moment donné, quand vos idées passent dans la tête comme ça, vous dites celle-ci, je vais la réaliser.
2: Okay.
0: D'accord. Parce que franchement, moi, je vois que vous allez trouver un chemin où vous allez vous équilibrer. Mais là, la chose, c'est que vous n'avez plus de sport. Alors, ça fait beaucoup. On vous retire tout ce qui était bon pour vous dans la vie. Finalement, c'est plus là. Donc, il faut recréer des choses autour de vous, en fait. C'est surtout ça qui manque, Nadine. C'est pour ça que vous avez l'impression de ne pas être à votre place. Parce

0: que vous avez l'impression de ne pas être utile.
1: Voilà, ouais, d'accord. Hein,
0: c'est juste ça. Quand vous allez sentir que vous êtes utile et, ou que vous avez de l'échange sur ce que vous mettez en place, vous pouvez en parler, vous allez voir que tout va s'apaiser pour vous et vous serez dans une sérénité et un épanouissement total.
1: D'accord, ben, merci beaucoup.
0: Mais avec plaisir. Et moi, je vous conseille des petites activités en groupe. Hein. Sortez parfois dans les villes, les villages, il y a des rendez-vous. Faites-le à plusieurs parce que vous avez besoin de voir du monde.
1: Ok, d'accord.
0: D'accord.
1: D'accord, je vais suivre vos conseils.
0: Vous nous donnerez de vos nouvelles, ma chère Nadine, pour nous dire comment vous allez. Bon, après le mari, on veut entendre Nadine qui va bien et qui a trouvé sa place.
1: Ok, d'accord.
0: Merci, Nadine.
1: Merci beaucoup, Marie, pour tout ce que vous faites.
0: Merci à vous aussi. Et tout de suite, on accueille Thierry dans C'est votre avenir. Bonjour, Thierry.
2: Bonjour. Vous m'entendez bien ?
0: Ah, moi, je vous entends très bien, Thierry. Et vous ?
2: Parfait.
0: Vous nous entendez
2: super,
0: bien ?
2: Oui, c'était nickel. Très,
0: bon.
2: Très bien.
0: Vous nous appelez d'où, Thierry ?
2: Du bassin d'Arcachon, aussi.
0: Du bassin d'Arcachon, vous nous écoutez tous au bassin d'Arcachon aujourd'hui. Hein. Enfin, il y a des auditeurs dans toute la France. Hein. On vous remercie d'ailleurs de nous faire confiance, d'être fidèles au rendez-vous. Et alors, Thierry, qu'est-ce qui se passe sur le bassin d'Arcachon, chez vous ?
2: Il m'est arrivé de gros problèmes personnels, notamment ma femme qui a une rupture d'anévrisme en 2024 et je suis obligé donc de rester à domicile. Je veux être aidant, je suis aidant depuis son accident cérébral où elle est aphasique et hémiplégique côté droit. Et en parallèle, j'avais créé un cabinet de technique pour diriger l'entreprise, notamment pour concernant la santé mentale.
0: Ouais.
2: Et je voudrais savoir si cette activité va pouvoir être mise en place et surtout m'apporter des revenus, sachant que je peux faire cette activité à domicile à travers Internet, des petits Zooms, enfin pour des conférences.
0: Oui.
2: Je dois rester à la maison et je voulais savoir si c'était une activité qui me correspondait. Enfin, j'adore ce métier-là, en tout cas, mais bon, voilà, comme elle n'est pas encore lancée vraiment. Je voulais savoir si c'était quelque chose qui allait être en place et puis surtout m'apporter des revenus pour pouvoir m'occuper de ma femme.
0: Alors, oh, mais que c'est beau ça. Ça, c'est, je pense que là, vous avez touché plein de femmes qui nous écoutent. Hein.
2: Surtout qu'on était plus ensemble. On était plus ensemble et c'est séparé quand elle a eu son accident.
0: Et vous êtes revenus ensemble ?
2: Ah oui, c'est le cœur. Vous savez, moi, j'ai plein d'amis qui m'ont abandonné parce qu'ils m'ont dit de la mettre dans un centre.
0: Oui.
2: Et donc, moi, je ne les ai pas écoutés. Et c'est ce que je leur ai dit. J'aurais dit, vous savez, si le cerveau commence à fonctionner, vous allez vous poser des questions et ce n'est pas bon. Mais moi, je dis, c'est mon cœur qui a répondu. Donc, voilà, je ne me suis pas posé de questions. Et depuis, de toute façon, je peux faire tous les jours. Je m'occupe d'elle.
0: Mais bravo, Thierry. Franchement, vraiment bravo. Et donc, vous avez écouté le témoignage de Léonie. Et ça a dû vous parler, ce témoignage où il y a une séparation.
2: Oui,
0: hein,
2: oui, absolument. C'est vrai qu'il faut qu'elle soit patiente et que sa colère, il faut qu'elle la laisse s'apaiser un peu.
0: Et vous voyez, moi je vois un signe à tout ça, c'est que Léonie, elle est passée avant vous et vous arrivez après, c'est un témoignage qui ressemble un peu, alors heureusement il n'y a pas eu de blessure, de choses comme ça, mais alors, parfois j'ai envie de dire, bah oui c'est bien parce que ça vous a rapproché, ça a donné de l'amour, l'amour c'est ce qui est le plus important, peu importe les épreuves que l'on vit, c'est tellement plus fort que tout l'amour. Et votre témoignage il est très touchant parce qu'en plus il parle à, je pense qu'il parle à d'autres personnes, notamment Léonie qui nous écoute certainement encore et qui doit se dire, ah mais peut-être que moi aussi alors je vais avoir cette chance de retourner avec et la colère va redescendre. Hein.
2: Absolument.
0: Et alors, maintenant, je vais répondre surtout à votre question, Thierry, parce que vous le méritez largement. Vous êtes tellement une belle personne. En fait, ce que je ressens, moi, c'est qu'il faut pas lâcher. Parce que ça va fonctionner. Ça va fonctionner. Les gens vont entrer. Là, pour l'instant, ça bloque un petit peu.
2: Oui.
0: Mais je pense que d'ici la fin de l'année, et surtout début 2027, ça bouge. Donc, ne lâchez rien. Gardez espoir. Ne doutez pas.
2: D'accord.
0: Vous vous souvenez, chers auditeurs, qu'à chaque fois, je vous dis, quand vous avez du doute ou des peurs, vous vous bloquez vous-même. Parfois, il faut remuer les choses, changer de lieu. Justement, on va en parler dans quelques instants avec Jean-Baptiste Vosco. Votre lieu de vie a une âme. C'est hyper important. Parfois, il suffit de sortir de sa zone de confort, de l'endroit où on est, pour aller chercher à bouger les énergies.
2: Ben justement, on a déménagé parce que j'ai des gros problèmes financiers. Évidemment,
0: ouais.
2: Je m'occupe de Laurent, si on a déménagé dans un petit logement.
0: Mais c'est pas négatif ça, parce que vous allez voir que ça va bouger les énergies. Et vous, rien ne vous fait peur, et vous avez un peu lâché la matière, et vous êtes dans l'amour, donc vous verrez que les choses vont se débloquer, Thierry.
2: Super,
0: d'accord.
2: C'est apaisant. Merci beaucoup.
0: Merci. merci à vous de nous suivre dans C'est votre avenir. Merci Thierry.
2: Un gros bisou et merci.
0: Restez avec nous sur Sud Radio et si votre maison parlait de vous sans que vous le sachiez, Jean-Baptiste Vosco sera avec nous dans quelques instants pour parler de son ouvrage « Votre lieu de vie a une âme » aux éditions Courrier du Livre. Pourquoi certains endroits nous apaisent et d'autres nous pèsent? Notre habitat peut-il influencer notre vie et nos émotions? On en parle dans quelques instants sur Sud Radio. À tout de suite.
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3: De retour sur Sud Radio, bienvenue dans ce moment spécial. Vous allez voir, vous allez découvrir des choses incroyables. J'ai le plaisir de recevoir Jean-Baptiste Vosco, géobiologue et expert en feng shui, et à l'occasion de la sortie de son ouvrage « Votre lieu de vie a une âme ». Et si notre maison disait beaucoup plus de choses sur nous que nous l'imaginions. Bonjour Jean-Baptiste.
4: Bonjour Marie.
3: Bienvenue dans C'est votre avenir.
4: Merci beaucoup.
3: Alors, moi, avant de commencer cette émission, j'avais une petite question. Vous étiez à l'UCP avant, vous avez été mordu par un serpent, vous avez vu un chaman. Est-ce que c'est ça qui a changé votre vie ou pas?
4: Non.
3: Non.
4: C'est pas ça qui a changé ma vie, mais par contre, ça m'a permis de m'ouvrir à encore d'autres choses. Ouais.
3: Ça vous a ouvert. C'est le message du chaman qui vous a ouvert à d'autres choses?
4: Pas particulièrement. Non, ça a continué à mon évolution et mon ouverture.
3: Bon, on va revenir sur les lieux. Ça, c'était une question personnelle parce que je me demandais d'ailleurs comment vous êtes venu à être géobiologue.
4: Parce qu'il y a des choses qui se sont ouvertes en moi.
3: Ouais.
4: Et j'avais besoin de comprendre ce que je voyais, ce que je ressentais.
3: Ça,
4: alors,
3: c'est
4: je me
3: important.
4: Suis formé.
3: Alors, vous êtes formé. Et justement, on dit qu'une maison porte une histoire, une mémoire. Est-ce qu'un lieu peut réellement conserver l'empreinte de personnes qui ont vécu, mais aussi des événements heureux, douloureux, qui se sont produits à l'intérieur de cette maison?
4: Tout. Tout ce qu'on dit, tout ce qu'on pense, tout ce qu'on vit, tout ce qu'on aimait, ça va s'imprégner dans les murs, ça va s'imprégner dans les objets, ça va s'imprégner dans le sol. Et puis après, ça va se répercuter sur les nouveaux habitants, sur les habitants.
3: Mais c'est incroyable ce que vous dites. Alors, faut vraiment créer beaucoup d'amour dans une maison. Quand il y a beaucoup d'amour, en fait, ces lieux, on les bénit quelque part.
4: Tout à fait. Puis pour sa vie aussi.
3: Et vous savez que moi, j'ai une petite anecdote là-dessus. J'ai habité dans un appartement où c'était toujours une famille avec trois enfants qui arrivaient. Ils ont tous les parents ont divorcé. J'ai divorcé moi-même. Et tous ceux qui passent dans cet appartement divorcent. Donc le lieu est imprégné. Vous voulez dire que ça, c'est quelque chose qui est là et ça sera pour tout le monde pareil?
4: Les histoires se répètent.
3: Les histoires se répètent.
4: Il y a des maisons à divorce, il y a des maisons à cancer, il y a des maisons avec des joies, etc. Bien sûr.
3: Ouais.
4: Et les personnes, en fait, vibrent des choses à l'intérieur et vont aller chercher des maisons qui vont leur permettre d'expérimenter ce qui vibre à l'intérieur. Donc, un couple qui bat de l'aile, il va trouver une maison à divorce. Une personne qui est en train de se créer son cancer, par importe pourquoi, par rapport à sa façon d'être, de penser, de croire, etc., va trouver une maison à cancer.
3: Ah, c'est incroyable. Donc, il faut faire très attention peut-être aux anciens habitants qui sont dans la maison pour voir un peu ce qu'ils vivent. C'est important de regarder le passé des habitants de la maison aussi, alors.
4: C'est très important. Ouais, oui. C'est important de se renseigner sur le quartier, sur les voisinages, sur ce qu'ont vécu les précédents. Même si jamais c'est une maison coup de cœur où on se dit « Oh, trop bien, j'adore cette maison », bah, faut quand même savoir ce qui s'est passé au préalable.
3: Cette maison, elle peut en dire beaucoup sur nous, alors?
4: Exactement, les maisons parlent de nous en fait. Les maisons, c'est une extension de nous-mêmes. Donc tout ce qu'on va voir, tout ce qu'on va lire dans une maison, en fait, ça parle de qui nous sommes.
3: Et vous, quand vous rentrez dans une maison, vous ressentez tout de suite, vous savez vous dire à qui vous avez affaire, qui sont les gens qui y habitent. Si vous connaissez pas les personnes, on vous invite dans un lieu. Rien qu'en étant dans cette maison, vous savez à qui vous avez affaire.
4: Alors, quand on m'invite dans un lieu pour manger, enfin pour dîner ou boire un verre, non, je suis pas intrusif comme ça.
3: Vous fermez.
4: Voilà. Par contre, quand on me demande de venir pour faire un travail ou quelque chose, oui, effectivement, là, j'ai tout de suite les informations sur les personnes.
3: Et pour ceux qui nous écoutent et qui ne connaissent absolument pas la géobiologie, comment l'expliqueriez-vous simplement? Et est-ce qu'il y a de la différence avec le feng shui? C'est quoi là, cette différence entre feng shui et géobiologie?
4: La géobiologie, on va étudier l'impact des effets naturels sur le vivant.
3: Ouais.
4: Donc les cours d'eau souterrains, les réseaux telluriques, tout ce qui peut avoir une incidence sur les êtres vivants, y compris toutes les pollutions électromagnétiques ou tout ce qui peut être artificiel. Et par rapport au feng shui, on va plutôt s'attarder sur la dimension symbolique de l'habitat et sur la circulation de l'énergie en elle-même entre les pièces et du coup à l'intérieur de l'habitant.
3: Et vous, vous faites les deux?
4: Les deux.
3: Waouh, chez vous, il doit y avoir une énergie incroyable dans votre maison, quand on connaît tout ça.
4: Il n'y a pas de maison feng shui idéale, mais en tout cas, on avance, on grandit en même temps que notre maison, elle évolue.
3: Ouais, effectivement, et on doit se débarrasser parfois de certains objets dans la maison ou qui peuvent polluer justement l'ambiance de cette maison.
4: Eh oui,
3: Vous en parlez dans le livre.
4: J'en parle dans le livre. En Feng Shui, on dit que les objets, ils ont un an à peu près. Au bout d'un an, peu importe comment ils sont, si jamais ils n'ont pas de la vie, si jamais ils sont pas, il y a pas de la conscience qui est placée dessus, s'ils sont pas déplacés régulièrement, ils commencent à devenir négatifs.
3: Ah, c'est incroyable ce que vous me dites, parce que moi j'aime le changement. J'aime toujours changer les choses. Tout le monde dans la famille me dit mais c'était insupportable. Mais en fait c'est pas pour rien, c'est que j'aime mettre de la vie dans les objets, dans la maison. Ça doit être ça alors.
4: La vie c'est le mouvement. Et l'énergie circule en permanence, elle est jamais à l'arrêt.
3: Donc il faut bouger les meubles aussi.
4: Si c'est possible, en fonction de nos élans, de nos envies, oui, déplacer les meubles, déplacer les objets, mettre du mouvement, de la vie, il faut que ça circule.
3: Et en plus, dans votre livre, il y a plein de petits rituels. Est-ce qu'on peut nettoyer ces lieux seuls?
4: On peut faire énormément de choses.
3: Dans le livre, j'en ai vu, vous, chers auditeurs, dans le livre de Jean-Baptiste, votre lieu de vie à une âme, je vous le remontre, il y a quand même des rituels, et ça, j'ai trouvé ça très intéressant. Vous pouvez nous en donner un petit rituel que vous pouvez donner aux auditeurs?
4: Un petit rituel, la conscience.
3: La conscience.
4: Faire tout ce qu'on fait d'habitude, mais en conscience.
3: En conscience.
4: Ouvrir les fenêtres.
3: D'accord.
4: Et faire rentrer l'énergie. Quand on rentre à la maison, on salue sa maison. Quand on va balayer, quand on va faire quelque chose, quand on va allumer une bougie, on l'allume pour avoir la connexion avec la lumière. Quand on va balayer, on va nettoyer aussi dans l'invisible. Et tout ce qu'on va faire, on va le faire avec la conscience. Donc ça ne change pas grand-chose, sauf la façon de le faire.
3: La façon de le faire. Si on ouvre les fenêtres pour ouvrir les fenêtres, ça marche pas. C'est comme les intentions. Quand on veut quelque chose, qu'on veut programmer quelque chose, qu'on envoie à l'univers, si on le fait en se disant « je veux ça », mais on n'y met pas le cœur, on vibre pas, ben ça viendra jamais.
4: Exactement.
3: Et oui. Est-ce qu'on peut aussi, à l'inverse, y a-t-il des situations où vous conseillez de faire intervenir quelqu'un plutôt que d'agir seul?
4: Oui, quand il y a des maladies récurrentes, de la fatigue chronique, des problématiques de sommeil qui se répètent, des enfants qui font des terreurs nocturnes, il y a plein de situations où on peut aller chercher nous-mêmes, mais il y a des fois on a besoin d'un coup de main extérieur.
3: Et oui. Et quand on a emménagé dans une maison ou un appartement qui a déjà été habité, conseillez-vous systématiquement de faire une sorte de remise à zéro du lieu?
4: À chaque fois.
3: Et vous le faites, vous? Faites ça, c'est votre métier, vous faites ça. Donc vous vous déplacez tous les jours chez les gens et vous faites des remises à zéro des lieux.
4: Exact.
3: Vous nettoyez les lieux.
4: Exactement.
3: Et vous conseillez sur les objets, la façon dont les positionner et tout ça?
4: C'est ça. On essaye de libérer les mémoires du sol, des murs, des précédents occupants, de faire un tri sur les objets. Bah après, c'est pas moi qui le fais. Moi, je préconise. Mais pour vous donner une idée, si jamais on rentre dans une maison qui a été habitée, c'est comme si on se baignait dans l'eau du bain des précédents.
3: Ah oui, non, moi j'aime pas ça, me baigner dans le bain.
4: Personne n'aimerait le faire,
3: oui,
4: et pourtant on le fait. Donc faire un nettoyage et une remise à zéro des énergies des précédents, c'est vraiment nécessaire.
3: Mais moi, peu importe, j'ai beaucoup déménagé dans ma vie, j'aime le mouvement. Et en fait, à chaque fois que j'arrivais dans un endroit, j'avais ce besoin de repeindre. Peu importe où j'étais, même si je pouvais pas faire de déco extraordinaire, parce que parfois les moyens nous permettent pas toujours de tout refaire, je mettais un petit coup de peinture déjà de rafraîchissement. Je ne peux pas rentrer dans un lieu si j'ai pas mis mon coup de peinture. Ça joue, ça nettoie, ça.
4: Ça joue énormément, c'est très important.
3: Voilà, chers auditeurs, pas d'inquiétude, un petit coup de peinture. Vous bougez les meubles et vous remettez de l'énergie chez vous. Hein. C'est Jean-Baptiste qui le dit. Hein. Et lorsqu'il y a eu dans une maison un divorce, alors ça vous me l'avez dit, une maladie, des décès, un événement particulier, ça peut agir. Alors il y a les maladies, vous l'avez dit, mais un décès, vous ressentez des choses, des âmes qui peuvent rester sur les lieux, ça aussi, ça joue énormément.
4: Le décès, si jamais c'est une maladie qui a été longue, forcément la maison, les murs ont été imprégnés de cette souffrance. Si jamais ça a été un décès brutal, pareil, c'est comme si l'énergie s'était imprégnée d'un coup sec dans les murs.
3: Donc
4: on va le ressentir en arrivant et elle reste effectivement. Et là, nous, ça va nous poser des problèmes au niveau mental, au niveau émotionnel, au niveau physique.
3: Ça peut même être des maladies.
4: On peut avoir la même maladie qui commence derrière.
3: Ouais. Mm-hmm. Et alors, y a-t-il une pièce particulièrement importante dans une maison, l'entrée, la chambre, la cuisine, celle à laquelle nous devrions être le plus attentifs pour vous?
4: Alors deux.
3: Deux. La chambre.
4: La chambre,
3: et
4: bien
3: le salon.
4: Entendu. L'entrée.
3: L'entrée.
4: L'entrée, c'est par là où arrive l'essentiel de l'énergie de la maison. Comme nous, dans notre corps, en fait. On va avoir notre bouche.
3: Oui.
4: Par notre bouche, on respire, on boit, on mange, on s'alimente. Bah, dans une maison, c'est pareil. Donc la porte d'entrée doit être suffisamment dégagée, accueillante et chaleureuse.
3: Ne dites pas tout, parce qu'on va découvrir dans le livre, parce que vous en parlez dans le livre. Et les auditeurs vont découvrir tout ça, parce que c'est hyper important. Moi, je suis très contente de l'avoir lu, et je suis en train de tout bouger chez moi. Hein. Depuis que je l'ai lu, c'est encore pire qu'avant. Hein. Notre chambre à coucher, elle peut avoir une influence sur notre couple, notre sommeil ou notre état émotionnel?
4: Bien sûr. Bien sûr. La chambre, c'est le siège de l'âme.
3: Le siège de l'âme.
4: C'est là où on va se reposer, c'est là où on va se régénérer le corps, mais c'est aussi là où notre âme, elle va pouvoir repartir la nuit, faire ce qu'elle a à faire et expérimenter d'autres choses. C'est un espace qui est extrêmement important pour pouvoir être en bonne santé et pouvoir sentir le mieux possible.
3: Et est-ce que c'est vrai qu'il ne faut pas de miroir dans une chambre ?
4: Je préconise de ne pas mettre de miroir.
3: Et pourquoi ?
4: Parce que ça peut créer de l'agitation au niveau de l'énergie. Ça fait des rebonds de notre propre énergie sur le miroir.
3: Au-dessus du lit, c'est pas très bon, un miroir au-dessus du lit. Alors.
4: Ça dépend ce qu'on cherche à faire, mais...
3: La déco, simplement.
4: La déco au-dessus du lit, alors on évite.
3: Non, pas au plafond. Oui, hein. Attention, que... Jean-Baptiste, je parlais d'au-dessus du lit, moi.
4: Oui, près du, près du lit.
3: Oui, près alors, du lit.
4: On évite.
3: On évite, c'est pas bien.
4: C'est pas bien, ça crée de l'agitation. Ça peut aussi, d'une certaine manière un peu plus énergétique, créer des portes, des passages.
3: D'accord.
4: Ouais.
3: Vous entendez, chers auditeurs, c'est passionnant cette interview. Puisque vous parlez de ça, alors les transformations dans votre sous-titre, j'aimerais terminer là-dessus. Vous dites que finalement, transformer son habitat peut contribuer à transformer sa vie. Est-ce qu'il vous est arrivé de voir une personne modifier profondément son lieu de vie et constater qu'ensuite des changements importants dans la vie ou professionnelle ou personnelle arrivaient ?
4: Tous.
3: Tous. Ah mais ça c'est une réponse, au moins on le sait. Hein.
4: Ouais.
3: Et si chacun de nos auditeurs devait rentrer chez lui ce soir et regarder son intérieur avec des yeux neufs et se poser une seule question, quelle devrait être cette question ?
4: Comment est-ce que la maison parle de moi ? Quand on rentre chez soi, on regarde sa maison avec un œil nouveau en se disant « Ok, ça c'est moi-même, c'est mon propre intérieur, c'est pas extérieur à moi ». Et on regarde sa maison maintenant avec cet œil neuf en se disant comment est-ce que ma maison parle de moi-même.
3: C'est hyper intéressant ce que vous dites parce que là ça fait sens, enfin moi ça résonne. Je dis souvent que notre corps et l'âme, le corps et l'âme, quand on meurt, l'âme quitte ce corps mais le corps est notre maison. Et finalement notre maison habite dans une maison et cette maison vit avec notre propre âme. Donc finalement on est rempli de maisons partout.
4: Exactement.
3: Il faut bien nourrir, parce que si on ne les nourrit pas bien, ces maisons, bah, c'est là où tout se déstabilise, en fait.
4: C'est ça.
3: Et enfin, Jean-Baptiste, pour vous, qu'est-ce qu'une maison dans laquelle on se sent véritablement bien ?
4: C'est une maison où on peut se reposer sereinement, c'est une maison où on peut s'ancrer, c'est une maison où on nourrit notre intérieur pour pouvoir aller sereinement vers l'extérieur.
3: Merci. Merci pour toutes ces réponses. Franchement, je pense que nos auditeurs ont adoré. Je vous le rappelle, Jean-Baptiste Vosco, votre lieu de vie a une âme aux éditions Courrier du Livre. Merci Jean-Baptiste d'avoir été avec nous.
4: Merci beaucoup Marie.
3: Merci à tous, chers auditeurs, de nous faire confiance, de nous suivre dans C'est votre avenir. Demain, vous retrouverez Alexandre Delovane. Et je vous embrasse très fort. Belle fin de journée à vous. Et vous retrouvez Les Vraies Voix avec Philippe David dans quelques instants, Patrick Roger et Cécile de Minibus.
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1: Soyez les bienvenus, à vous de le dire, jusqu'à midi. En première partie, votre histoire, votre quotidien, ce qui vous fait réagir également. Et ce qui vous fait réagir, c'est évidemment ces images qu'on voit régulièrement sur les chaînes info, ces manifestations de lycéens qui tournent parfois, souvent, à l'émeute urbaine, pas de manière la plus flatteuse, hein, on les met en valeur, ces lycéens. Heureusement, ils sont loin d'être tous des casseurs, mais au-delà, y a-t-il cette question qui demeure? Qu'est-ce qui se passe avec nos adolescents? Est-ce qu'on a raté quelque chose dans leur éducation? Est-ce que vous trouvez ça normal de ne plus tenir les ados? À vous de le dire. 0 826 300 300. Et notre invitée, Natacha Polony, auteure du livre La France corps et âme. À partir de 10h30, comme chaque jour, trois débatteurs autour de la table pour commenter donc ces sujets qui font parler la France et cette journée donc de mobilisation sous tension. Les lycéens et les étudiants dans la rue, rejoints cette fois-ci par les enseignants, avec un appel de la CGT aux salariés. Manque de profs, classes surchargées, pouvoir d'achat. Les colères vont-elles se rejoindre? Est-ce que c'est un tournant dans ce mouvement? Est-ce qu'on va trop loin dans la manière d'exprimer les revendications? À vous de le dire. Et puis après, la main arrachée d'un adolescent hier à Lens, Laurent Nunez, sur le banc des accusés, sur sa politique de maintien de l'ordre. Les socialistes réclament son audition, tandis que Jean-Luc Mélenchon accuse les forces de l'ordre de violence sans retenue. La police est-elle injustement mise en cause ou faut-il revoir les consignes? À vous de le dire. 0 826 300 300. Et c'est ce jour précis qu'a choisi le Rassemblement National pour présenter ce matin son contre-budget pour 2027 et veut imposer une règle d'or pour redresser les comptes. 125 milliards d'euros d'économies en 5 ans. C'est l'ambition affichée par Marine Le Pen. Est-ce que vous faites confiance au RN pour gérer les finances du pays? Est-ce que le parti a définitivement tourné la page de l'affaire Bardella, accusée d'antisémitisme? C'est à vous de le dire et venez nous en parler au 0 826 300 300 avec Manu au standard.
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1: Bonjour Gilles.
2: Bonjour Stéphanie.
1: Est-ce qu'on a raté quelque chose dans l'éducation de nos enfants, de nos adolescents?
2: Je sais pas, mais en tout cas, imaginez qu'on reviendrait à quelque chose du passé. Je pense que c'est une erreur qu'on fait. C'est-à-dire que je pense qu'il faut inventer le futur et non pas revenir sur le passé. Parce que la façon dont sont les enfants maintenant, tout a changé. Et vous savez, par exemple, moi j'étais à Expand qui produisait les minicums. Et les minicums, ça a été une révolution. Parce que c'est la première fois qu'on montrait, puisque c'était enfant.
1: C'est quelle année?
2: Oui. Je vous en prie. Et c'est la première fois où il y avait des petits blancs. Des petits blacks, il y avait le beurre, c'était le personnage de Nagui. Et ça a changé des choses. Et après, moi, j'ai travaillé pour Disney, où Disney ne voulait pas de cette image-là. On était beaucoup plus... tous les enfants se ressemblent et tous les enfants sont pareils. Non. Et ça aussi, je pense, c'est une erreur de penser que tous les enfants sont pareils.
1: En tout cas, les choses ont changé, ça c'est vrai. Depuis les années 70, il y a eu plusieurs étapes dans l'éducation. Il y a eu Françoise Dolto, souvent accusé, peut-être à tort, on va en parler, est-ce qu'on a fabriqué des enfants rois? Bonjour Natacha Polony.
3: Bonjour.
1: Vous êtes notre invitée ce matin sur Sud Radio, on vous qualifie maintenant, on vous appelle femme politique, ça y est.
3: Oui, j'ai lancé un mouvement, un appel à tous ceux qui ne se reconnaissent pas dans l'offre politique actuelle, et ils sont majoritaires en France, hein, d'après ce que nous disent tous les sondages.
1: C'est vrai, je crois que vous avez un public tout acquis. Alors, vous allez déposer effectivement les statuts d'une association de financement électoral en vue de la présidence de 2027. Vous n'avez pas encore officiellement annoncé votre candidature. Peut-être que vous allez le faire sur Sud Radio ce matin, on ne sait jamais.
3: Je crois que nous sommes ici pour parler d'un mouvement qui inquiète énormément les Français et que pour l'instant, c'est ça l'urgence.
2: Bon, ça y est, elle a déjà un discours politique.
1: C'était une boutade, je ne pouvais pas faire autrement. Évidemment, on vous invite comme auteur de La France corps et âme aux éditions Plomb. Vous avez une expérience d'enseignante, vous avez travaillé depuis des années sur l'école et la transmission. Alors quand même, j'insiste, si vous étiez demain présidente de la République, quelle serait votre première décision sur l'éducation, justement?
3: En fait, il faut tout revoir. Moi, ça fait 25 ans que je travaille sur ces sujets et je pense que ce sujet, l'école, l'éducation, c'est le sujet central et je suis toujours effarée de voir que ça passe à l'as. C'est-à-dire que dans les campagnes, par exemple, on en parle le jour de la rentrée, puis derrière, c'est terminé. Et donc là, ça se rappelle à nous. Donc, que faut-il faire? En fait, il faut parler court terme, moyen terme et long terme. Le court terme, c'est quoi? C'est la réponse immédiate à ce mouvement dans toutes ses dimensions. C'est-à-dire, moi, j'ai une pensée là pour la violence, pour ceux, les professeurs, les chefs d'établissement, tous ceux qui ont les gens qui ont essayé de s'interposer, ces lycéens dont vous parliez, de celui qui a eu la main arrachée. Bref, toutes les victimes de ce mouvement. Donc, ce mouvement doit être géré, doit retrouver un apaisement, et ça, c'est un travail à la fois de maintien de l'ordre, c'est un travail de discussion politique, d'écoute des revendications. Donc tout ça doit se faire.
1: On a clairement pas anticipé.
3: Non, rien n'a été anticipé, et c'est tout de même extrêmement inquiétant. C'est-à-dire que tous les spécialistes des mouvements lycéens vous le diront, la base, c'est de recevoir immédiatement, dès les premiers signes, les représentants pour discuter et déminer. Derrière, que faut-il faire? Les revendications de ces lycéens portent, par exemple, sur le manque de professeurs. C'est un problème qui n'est pas un problème. C'est un problème récurrent. C'est pas une question d'absentéisme.
1: Vous
3: c'est
1: savez
3: une question
1: Macron
3: de crise
1: avait promis
3: tragique
1: un professeur
3: des vocations.
1: Devant chaque classe.
3: Non, mais c'est pas le tout de promettre. Il faut se donner en fait les moyens. Et quels sont les moyens? Revaloriser le métier d'enseignant. Faire en sorte que les enseignants ne soient pas les parents pauvres de notre société, qu'ils ne soient pas menacés par des parents agressifs, qu'ils soient soutenus par leur institution. On ne gérera pas la crise des vocations si on ne paye pas correctement ceux qui doivent transmettre le savoir. Donc, si vous me posez la question de ce que je ferais. D'abord, l'éducation nationale a vécu des réformes absolument innombrables qui l'ont déstructuré.
1: 8 ministres en 2 quinquennats.
3: Exactement. Il faut du temps long. Une loi de programmation de 10 ans. L'urgence, c'est de faire basculer les financements vers le primaire parce que c'est là que tout se joue. Nous payons beaucoup trop pour les lycées parce que nous avons pléthore d'options qui coûtent extrêmement cher et le résultat est catastrophique. Donc, il faut basculer cet argent vers le primaire. Il faut revoir totalement la formation des professeurs pour leur transmettre des méthodes qui marchent. La recherche en neurosciences, la recherche en pédagogie ces dernières années a fait beaucoup de progrès et maintenant on sait ce qui marche et ce qui ne marche pas. Donc, vous formez vos professeurs correctement, vous les payez correctement. Oui. Pour les payer, il faut revoir leur temps de travail, les horaires, c'est-à-dire qu'il faut se mettre d'accord avec eux pour dire voilà, on va comptabiliser autre chose que simplement le temps passé devant les élèves, on va vous donner des tâches que l'on va valoriser et en échange, on augmente les salaires de entre 20 et 30%. C'est ça qu'il faut faire tout simplement parce que c'est la norme dans les pays développés quand on veut que le système scolaire marche.
1: Natacha
3: Poloni, quand on veut attirer les meilleurs.
1: Je suis d'accord avec ce que vous dites et je vais vous laisser poursuivre, mais on a le sentiment que là, vous oubliez une grande partie de ce qui est en train de se jouer sous nos yeux. Vous pensez vraiment que tous les lycéens que vous voyez brûlés, cassés, ce sont ces problèmes dont ils parlent vraiment?
3: Mais c'est pas ce dont ils parlent, c'est ce qu'ils vivent. C'est-à-dire que quand vos lycéens, là, vous disent « Parcoursup, c'est horrible, etc. », en fait, qu'est-ce qu'ils vous disent? Qu'ils sont horriblement anxieux. Pourquoi? Parce qu'ils n'ont aucun moyen de savoir quel est leur niveau exact. Et qui donc, ils ne maîtrisent pas ce qui va se passer sur Parcoursup et ils ont l'impression de ne pas maîtriser leur avenir. Donc, la question n'est pas de coller à ce que disent les lycéens. Notre rôle d'adulte, c'est de leur dire, en fait, ce qui vous met en souffrance, c'est le fait qu'on vous a menti pendant des décennies, en vous donnant des notes qui ne correspondaient plus à rien, en vous donnant un bac qui ne vaut plus rien, et en vous emmenant vers des filières dont on sait très bien qu'elles ne débouchent pas sur des emplois. Je donne un exemple. C'est pas un hasard si ce mouvement est né en Seine-Saint-Denis. Il est né dans des lycées où vous avez notamment des bacs pro et des bacs techno qui vont vers des filières du tertiaire. 50% des bacs pro, ce sont des filières du tertiaire. pour lesquels il y a moins de 30% d'insertion professionnelle derrière. Ça veut dire qu'on envoie des jeunes dans des filières dont on sait très bien qu'elles ne débouchent sur rien. Donc il faut les fermer.
1: Il y a eu le dédoublement des classes de CP en Seine-Saint-Denis. Il y a eu énormément d'argent investi justement.
3: Oui, mais là je vous parlais du lycée.
1: Oui, mais vous parliez tout à l'heure du primaire. On a investi de l'argent et malgré tout les problèmes persistent.
3: Mais parce que ce n'est pas qu'un problème d'argent, c'est ce que je vous disais. Il faut basculer des moyens, puisqu'on ne va pas rajouter des moyens. On va les mettre au bon endroit. Deuxièmement, on va mettre en place des filières qui débouchent sur quelque chose. Vous avez des places libres dans des filières industrielles qui aujourd'hui débouchent sur de l'emploi, des métiers valorisants, et vous envoyez vos jeunes vers des choses qui ne mènent à rien. Et derrière, vous avez le supérieur qui est en train de se privatiser à vitesse grand V, et où vous ouvrez des places, là aussi, dans des filières qui ne débouche pas sur de l'emploi. Donc, il faut ouvrir des places dans le supérieur, dans des filières qui correspondent aux besoins de la nation. C'est la base. Et avant cela, vous recréez le thermomètre. Ces jeunes, ils ont besoin qu'on arrête de se moquer d'eux. On leur a dit, tout va se passer très bien, regardez, vous avez des bonnes notes, va bien, vous êtes formidables.
1: Et derrière, vous pensez, c'est
3: marrant quand je vous dis que, je ne suis pas en train de vous dire qu'ils sont responsables de rien. Ceux qui cassent doivent être punis. On doit justement leur imposer une discipline qui n'est pas imposée dans les classes. Mais en revanche, il y a un moment où les dirigeants doivent prendre leurs responsabilités.
2: Non mais Natacha, vous avez un prof bien payé, vous faites les réformes dont vous venez de parler, et quand vous rentrez en cours, c'est le bordel, et puis il y a un élève qui dit à sa professeure, ferme ta gueule, on fait quoi ?
3: Mais justement, je vous ai expliqué juste avant à quel point vous ne pouvez pas faire fonctionner l'institution scolaire si les professeurs sont méprisés et insultés.
2: Mais si le prof a peur, on fait quoi ?
3: Justement, j'allais y venir. Qu'est-ce qu'on fait ? On annonce déjà la première annonce que devrait faire un président de la République ou un ministre de l'Éducation nationale, c'est que quoi qu'il arrive, l'institution soutiendra les professeurs et que aucun parent ne peut contester la décision d'un professeur. Ça implique quoi ? Ça implique que ceux qui ne sont pas contents, eh bien, il y a par exemple l'enseignement privé. Si vraiment l'institution leur déplaît, ils en tirent les conséquences. Derrière, vous formez les professeurs à la discipline. C'est-à-dire que le problème que nous avons, c'est que quand vous avez des jeunes de 12 ou 13 ans qui en sont à insulter leur professeur, est en fait déjà trop tard. Alors cela, il faut des structures. Je suis pour des centres éducatifs fermés qui fonctionnent réellement pour les jeunes qui commencent à dériver parce qu'il faut les sortir de leur milieu, mais avant ça, il faut réinstituer les professeurs. Moi, quand je suis passée par des... J'ai enseigné. Je suis passée par un institut de formation des maîtres où des formateurs m'ont expliqué « La sanction est un échec de votre pédagogie. Et vous avez beaucoup plus à apprendre de vos élèves que vos élèves de vous. » Donc, c'est tout ça qu'il faut inverser.
1: C'est ça, d'ailleurs, qu'on va parler avec vous, Natacha Polony, parce que vous en parlez beaucoup dans votre livre, « La France corps et âme ». Vous dites d'ailleurs « L'enfant désiré et la difficulté à lui dire non. Est-ce qu'on a fabriqué des enfants rois ?» On va essayer de réfléchir parce qu'il y a aussi un manque de repères chez ces enfants. On va en parler. Et vous, qu'en pensez-vous ? 0-800-26-300-300.
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1: À vous de le dire avec aujourd'hui Natacha Polony, femme politique désormais plus essayiste. On vous présente comme une femme politique. Vous avez écrit le livre La France corps et âme aux éditions Plomb. On parle avec vous justement de ce qui se passe. Est-ce qu'on a raté quelque chose dans l'éducation de nos adolescents? Parce que bon, vous veniez nous parler de ce que vous transformeriez à l'école, mais il y a aussi cette jeunesse en manque de repères. Je lisais une interview du pédopsychiatre Maurice Berger qui expliquait qu'avant, la jeunesse avait des rêves. Même en 1968, il y avait un petit peu de violence, bien sûr, mais on ne s'attaquait jamais aux adultes physiquement et surtout, on contestait l'autorité, mais avec des projets de transformation derrière, et c'est plus le cas aujourd'hui.
2: Oui, mais c'est la conséquence aussi de l'évolution économique et politique de notre monde. Et il ne s'agit absolument pas de dédouaner, par exemple, les jeunes qui cassent aujourd'hui et qu'il va falloir remettre dans le droit chemin. Mais de fait, nous sommes dans une société où on est extrêmement démagogue avec les jeunes que l'on valorise en permanence dans la culture. Mais à côté de ça, économiquement, nous avons une société qui est au détriment des jeunes. Je veux dire par là que les difficultés de logement, une monnaie forte qui crée du chômage, qui lutte, une banque centrale dont l'objectif est de lutter contre l'inflation et surtout pas pour la croissance et l'emploi, ça donne quoi? Ça donne une société entièrement bloquée. Une société dans laquelle même ceux qui veulent s'en sortir vont avoir du mal, ne vont pas pouvoir s'installer. Et tout ça, petit à petit, a infusé dans une jeunesse qui, du coup, a l'impression de ne pas avoir de perspective. Si vous ajoutez à ça le réchauffement climatique, si vous ajoutez à ça les bouleversements de l'IA, et je parlais tout à l'heure des filières du tertiaire dans lesquelles on envoie des jeunes, alors qu'on sait que ce sont les filières qui vont être les premières à subir l'impact de l'intelligence artificielle, tout ça est totalement aberrant.
1: C'est no future.
2: Mais bien sûr, donc redonner de l'espoir à nos jeunes, c'est d'abord leur raconter comment on va redresser économiquement le pays. C'est pour ça que moi je porte une politique de production, avec priorité à la production française, dans la commande publique, avec réinstauration donc de filières qui vont permettre en fait de recréer de la richesse et donc de l'emploi pour tous ces jeunes. Il faut leur parler des métiers dans lesquels ils peuvent s'investir, du fait qu'il y a une utilité sociale qu'il faut reconstruire, qu'ils peuvent trouver des métiers dans lesquels ils vont s'épanouir, reprendre la main.
1: Natacha Polony, on va prendre Stéphane Clerget, pédopsychiatre, auteur des mots, les mots de vos ados chez Solar. Bonjour Stéphane Clerget.
3: Bonjour.
1: Vous venez certainement d'écouter Natacha Polony qui nous explique, ces jeunes, en gros, ils n'ont pas d'avenir. On est dans le no future d'il y a quelques décennies. Est-ce que vous les recevez dans votre cabinet? Ils sont de plus en plus anxieux, ces jeunes. Ils ont de plus en plus de mal à gérer la frustration. Est-ce que vous avez la même vision que Natacha Polony?
3: Il est certain que le mouvement en cours a des motifs très concrets, mais aussi des inquiétudes autour de Parcoursup qui cristallisent finalement l'inquiétude effectivement de l'avenir. Ils ont bien conscience que le chômage des jeunes progresse et c'est la première génération qui imagine ne pas pouvoir construire un nouveau monde.
1: Et c'est pour ça qu'ils cassent tout pour certains?
3: Peut-être en partie, c'est-à-dire que la colère et le manque de mots favorisent évidemment les comportements violents. Mais c'est vrai que la manière dont cette génération exprime son mécontentement peut probablement être mise en relation avec certaines transformations éducatives.
1: C'est-à-dire moins d'autorité de la part des parents, peut-être?
3: Ils ont grandi, pour une grande partie d'entre eux, dans un modèle où on valorise davantage l'écoute de l'enfant, ce qui est très bien, ça a fait défaut auparavant, la verbalisation des émotions, la négociation, la prise en compte de son point de vue, et ça peut produire des effets comme un rapport moins vertical à l'autorité. Le professeur, le proviseur, l'État sont plus considérés comme légitimes simplement parce qu'ils représentent l'autorité. Et puis il y a une forte attente d'explications et de justifications. Pourquoi dois-je accepter cela? Ça devient une question normale. Et il y a aussi une plus grande légitimité accordée aux ressentis individuels. Ça, on l'entend quand on écoute les ados qui nous parlent de la température. C'est aussi la température émotionnelle. La fatigue, le stress, l'injustice, les conditions matérielles difficiles, c'est davantage qu'autrefois considéré comme des motifs recevables de contestation.
4: Moi, je voulais vous demander, et à Natacha aussi, mais à vous en premier, Stéphane, tous les hommes politiques disent ce sont nos enfants, c'est les enfants, faut pas taper les enfants, je parle de la police, hein. Ce sont nos enfants. Est-ce qu'à 15 ans, on est toujours un enfant?
3: À 15 ans, bien, en tout cas, on n'est pas un adulte. À 15 ans, on est un adolescent. C'est un vrai intermédiaire entre l'enfance et l'âge adulte. Mais non, on raisonne certainement pas comme un adulte. On est beaucoup plus impulsif. On tolère beaucoup moins bien les frustrations et la contrainte. Donc oui, les mineurs à 15 ans ont un statut particulier et sur le plan judiciaire, évidemment que ça doit être.
1: Mais bon, ce ne sont pas les mêmes qu'en 1945, si vous voyez ce que je veux dire.
3: Non, sont pas les mêmes, et pour autant, on peut pas à la fois considérer, notamment dans le cadre des agressions, que c'est pas rien d'agresser un adolescent, et à la fois considérer qu'ils doivent être jugés comme des adultes. Non, mais donc, vous savez, en 45, il y a des jeunes de 15-16 ans qui sont engagés dans la résistance, enfin dans la fin de la résistance, puisqu'on parle de 45.
1: Natacha Polony, donc, oui, je fais évidemment référence à cette ordonnance sur les mineurs,
2: On a un réel problème sur la question de la justice des mineurs et de la façon dont nous gérons cela. Mais avant cela, je pense que la question à se poser, c'est celle de l'irresponsabilité générale. C'est-à-dire que si on veut que ces jeunes aient une capacité à maîtriser leurs pulsions, qu'ils aient la capacité à penser les conséquences de leurs actes, ce qui aujourd'hui fait défaut. Quand vous avez un jeune de 15 ans qui projette sur une femme un spray avec un briquet et qui, lorsqu'il est entendu par la police, donne l'impression de n'avoir pas réfléchi aux conséquences de ce qu'il était en train de faire, c'est que il y a eu, dans toute la chaîne d'éducation, un problème.
1: Oui, vous avez vu ce qu'il a dit, il a dit j'ai été pris par mon adrénaline.
2: Non, mais c'est absolument effarant. Et on le voit, en fait, la violence de ce mouvement vient en partie de là. Pourquoi ? Mais parce qu'on a, en effet, depuis des décennies, des adultes irresponsables. C'est-à-dire que les éducateurs sont trop souvent devenus irresponsables. Vous savez, un parent, il doit accepter de prendre sur lui la frustration de l'enfant. C'est-à-dire qu'il doit lui dire non. Et ce n'est pas agréable. Eh bien, de même, un dirigeant, il doit aussi, plutôt que de chercher la facilité et la démagogie, il doit aussi prendre sur lui d'aller vers la complexité, d'assumer les décisions qu'il prend, de ne pas chercher à plaire. Or, on a laissé petit à petit s'installer l'irresponsabilité généralisée. Personne n'est responsable de rien, personne n'est comptable de la situation actuelle, et ça donne aujourd'hui des catastrophes. Donc je crois que la question, c'est que chacun soit dans son rôle, le rôle du professeur qui est d'assumer sa légitimité à interdire, à sanctionner et à contraindre un enfant à se tenir correctement. Derrière, un politique qui doit assumer soit l'échec, soit la réussite des décisions qu'il a prises. Et si les adultes sont responsables, alors les jeunes seront incités, eux, à prendre leurs responsabilités.
1: Stéphane Clerget, vous êtes encore là. Vous les voyez aussi, les parents. D'ailleurs, c'est Jérôme Fourquet qui expliquait dans son livre qu'il y a un changement anthropologique. Avant, vous voyez dans les cabinets de psy, les enfants parlaient de leur père. Et aujourd'hui, ce sont les parents qui sont parfois désarmés par rapport à l'éducation qu'ils donnent à leurs enfants. Ils savent plus comment faire. Ça, vous le constatez, j'imagine, vous aussi, concrètement.
3: C'est vrai qu'il y a une révolution éducative, et il faut attendre que les choses un peu retombent. C'est-à-dire qu'on a confondu le fait d'écouter l'enfant et de lui donner absolument raison. Bien sûr qu'il faut l'écouter, mais ça n'empêche pas, au final, nous de décider en tenant compte, évidemment, de ses ressentis, de ses besoins, de ses envies. Et c'est vrai, beaucoup d'adultes ne tiennent plus leur place. Je rejoins Madame Polymny, il y a une déresponsabilisation générale des adultes, qu'ils soient parents, éducateurs ou professionnels, comme si c'était finalement plus facile de se conduire soi-même comme un adolescent que comme un adulte responsable. Il y a un vrai refus du rôle difficile de parents, d'éducateurs, de mettre, d'accepter de mettre des limites, de jouer le mauvais rôle.
1: Merci Stéphane Cagé.
3: C'est quelque chose de général.
1: Merci à vous, les mots de vos ados chez Solar. Et merci beaucoup, Natacha Polony. Vous rappelez le nom de votre ouvrage également. Je me suis mélangée dans mes notes. Merci à vous.
4: Vous pouvez donner une limone à son association.
1: Absolument. Et également l'audace, hein, à votre.
2: Alors, ça, c'est la revue
1: que j'ai
2: fondée. Et puis il y a ce mouvement sur npolony.fr où nous appelons tous les volontaires, ceux qui veulent se retrousser les manches pour redresser ce pays.
1: Et il y a du boulot. Merci Natacha Polony d'être passée par le studio de Sud Radio. À tout de suite avec mes débatteurs.
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1: 10h32, un peu en retard, c'est l'heure de notre partie débat avec aujourd'hui Magali Vicente, communicante politique. Bonjour Magali.
2: Bonjour Stéphanie.
1: Vous êtes la femme de ce studio, je suis contente, je me sens moins seule. Gilbert Azoulay, directeur général de Newstech Éducation, journaliste pour l'hémicycle. Bonjour Gilbert.
3: Bonjour, but you are not alone.
1: On va avoir besoin de vos lumières, spécialiste de l'éducation, ça tombe bien. J'ai envie de dire, c'est le magie, la magie de la programmation de Juliette Rioufol que je remercie.
3: J'ai tout annulé pour être là.
1: Bon, merci. Benjamin Cauchy, chef d'entreprise. Bonjour,
4: bonjour
1: Benjamin.
4: À tous.
1: Alors on va évidemment parler avec vous de cette journée à haut risque. On a déjà évoqué avec Natacha Polony tout à l'heure les raisons de cette colère, un peu ce qui se cache derrière les revendications peut-être légitimes et primaires de ces lycéens et étudiants. Est-ce que c'est une jeunesse déboussolée? Est-ce qu'on a fait des enfants rois qui ne supportent plus aucune frustration, ou ça va au-delà? On en parlera évidemment avec vous. Aussi la politique du maintien de l'ordre de Laurent Nunez. Évidemment, on imagine que Laurent Nunez est un peu stressé aujourd'hui. C'est la crainte de tout le monde, hein. Ils le diront jamais, mais c'est sûr qu'on a peur toujours du pire. Le pire arrivé hier aussi à Lens, avec les mains arrachées d'un adolescent. Mais en attendant, c'est le zapping avec vous, mon cher Gilles Gansman.
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5: Alors évidemment, avec les temps qui courent, on a tous envie un peu d'arrondir nos fins de mois. Vous aussi, Stéphanie.
1: Oh bah, bien sûr.
3: Elle fait des ménages, Stéphanie.
5: Moi, alors, si nous vendions nos matières fécales.
1: Bon, non, Gilles. Gilles,
3: pour
1: ça va pas.
3: En plus, Gilles nous a dit, vous allez voir le premier sujet. Génial. Merci, Gilles.
2: Mais c'est pour la médecine, c'est ça?
5: Exactement.
2: C'est pour la recherche.
3: Ça change tout.
5: Et suivant sa spécificité, on peut toucher plus de 6000 euros. En vendant
2: ça, tout de suite.
3: Ça pue moins cette histoire.
5: Exactement. Alors évidemment, pour le caca, c'est au cas par cas.
6: Vous pouvez donner votre caca et vous pouvez même être payé pour ça. De la même manière que vous pouvez donner votre sang, vos plaquettes, votre plasma, vos gamètes, vos organes, votre moelle osseuse, vous pouvez aussi donner vos matières fécales. Et à la différence de tous les autres cas, effectivement, vous pouvez être payé pour ça. Alors attention. On parle pas de salaire, ça c'est interdit, on parle d'indemnisation. Ça va d'une cinquantaine d'euros par don, si vous faites ça à l'hôpital public, jusqu'à 6000 euros pour une campagne privée. Alors tout ça, c'est très encadré et c'est justifié par le fait que là, les dons, ils sont récurrents, parfois même quotidiens, il faut se déplacer au laboratoire, etc. Donc, effectivement, ça peut être contraignant.
5: Étonnant, c'est un sujet de France Info.
1: Et alors, il expliquait, c'est sérieux en plus. Hein.
5: Oui, il expliquait un peu plus tard qu'une partie, alors ça dépend de la qualité de votre matière, mais suivant la matière, il y en a qui vont pour étudier le cancer, etc., etc. Et d'autres sont réinjectés chez des personnes qui n'arrivent pas à créer, vous savez, un microbiote. Et donc, c'est réinséré pour ces gens qui ne font pas de
1: Je pense qu'après cette intervention, vous aurez du monde. Ma foi, c'est plutôt simplement gagné.
5: C'est assez étonnant, hein. Vous saviez que vous pouviez vendre
2: Non, moi, je savais. Oui. Ça fait un moment. Ouais, moi, je le savais parce qu'il y a de plus en plus de personnes qui sont effectivement confrontées à de gros problèmes, en fait, digestifs, intestinaux, et qu'à force de rechercher, effectivement, la problématique, ce sont les microbiotes. Et qu'une des solutions évoquées, c'est de réinjecter, en fait, des microbiotes qui fonctionnent bien chez les uns, pour faire en sorte que ça puisse se développer, en fait, confortablement chez les autres.
7: Oui, mais je n'avais pas connaissance, mais bon, si ça peut aider la recherche médicale, ça va dans le bon sens.
1: Un cancer du côlon, une des premières causes de mortalité de
3: mémoire. Les assureurs pourraient s'emparer du sujet.
7: Les assureurs, ils sont énormément dans la prospective et dans l'accompagnement, évidemment, de la recherche médicale, pour des raisons, comment dirais-je, dans un premier temps philanthropique, mais aussi pour des raisons financières. À partir du moment où les gens vivent le plus longtemps possible en bonne santé, c'est ce qui coûte le moins cher aux assureurs. Voilà, c'est un peu cynique, donc écoutez, continuons la recherche.
1: Oh, écoutez, voilà. Ça avait commencé de manière un peu potache, et finalement, c'est très
7: sérieux. J'essaie de
1: rattraper. Oui, merci Benjamin. Oui, parce que Gilbert glousse depuis tout à l'heure, à ma gauche, sur ce sujet.
7: On a essuyé un sujet difficile.
2: Mais d'ailleurs, c'était Adriana Carambeu avec Michel Sim, je crois, à l'époque. Ils avaient fait, il n'y a pas très très longtemps, mais quand même un peu plus d'un an, ils ont fait un reportage exclusivement, je crois, dédié à ça.
1: Très bien.
5: Je vois que le sujet vous intéresse.

0: Oui, c'est vrai, Magali Viessante est très en pointe sur ce sujet.
1: Bon,
2: je crains le pire pour la suite.
0: Est-ce que le retour... on est tous un peu fébrile en attendant la suite du zapping.
1: Est-ce que le retour de la peste vous fait peur? Une histoire de tube à essai en Russie qui contenait le virus de la peste. Je ne sais pas si vous avez suivi cette histoire. Vous n'avez pas suivi, Stéphanie?
0: Pas du tout, non.
1: Eh bien, il se fissure. Et voici la suite de l'histoire.
3: Une éprouvette brisée dans un laboratoire, une bactérie mortelle libérée, alerte dans le sud-est de la Russie. La peste pulmonaire vient de faire une victime. Daria Chipilova, 28 ans, une employée de l'Institut de recherche antipeste d'Irkoutsk.
4: C'est terrible, la peste pulmonaire, c'est une quasi-liquéfaction du tissu pulmonaire. Elle a une mortalité extrêmement importante. Et en plus, si vous voulez, elle est contagieuse, elle est très très très contagieuse d'homme à homme. Hein.
3: Mise en quarantaine d'urgence dans cette région de Sibérie pour au moins 3 semaines. Environ 200 personnes sous surveillance médicale stricte. Plusieurs hôpitaux réfermés.
1: Plein d'hôpitaux
0: fermés. Ça me terrifie, en effet.
1: La peste est pour l'instant circonscrite. Donald Trump, hier, a indiqué à Vladimir Poutine qu'il était prêt à sécuriser l'endroit pour évidemment que la peste ne s'échappe pas. Mais on sait très bien, on a un centre important à Lyon. Les centres qui contiennent évidemment tous les virus sont des centres assez...
0: On en parle c'était quoi, le laboratoire P14, de mémoire.
1: Oui. Et donc tout ça sont des centres...
0: C'était pas Pékin, me semble-t-il, mais enfin, le Covid, il y a eu des enquêtes depuis, de fortes suspicions, ma foi, sur ce laboratoire. Ça serait pas nouveau qu'un virus s'échappe d'un laboratoire et crée une épidémie, une pandémie même.
1: Et la peste, ça se transmet très très vite, comme disait le médecin interviewé.
0: C'est passé, en effet, assez inaperçu. Et ça vous fait peur, Magali Viessante?
5: Je suis plutôt du genre à pas succomber à la peur immédiate, mais on vit quand même une drôle d'époque et je pense qu'on est encore loin de toutes les découvertes qu'on va avoir sous le nez dans les 3 mois là qui vont venir. Et puis vous disiez tout à l'heure que effectivement on a déjà vécu ça, les microbes qui sortent comme ça des laboratoires.
0: Pas du pangolin.
5: On sait pas, on n'a jamais eu vraiment la vérité, donc on a du mal aujourd'hui à discerner le vrai du faux sur ce qu'il existe, sur la raison pour laquelle ça existe et la raison pour laquelle c'est à ce moment-là. Donc en fait, on a tendance à tout remettre en doute aujourd'hui et on ne sait plus trop comment.
0: Il y a très peu de transparence quand même des pouvoirs publics en général, à l'étranger, mais en France aussi.
5: Non, il n'y a plus de transparence parce qu'il y a derrière, il y a ceux qui voudraient ne pas faire peur et puis il y a ceux au contraire qui aimeraient justement utiliser cette peur pour arriver à d'autres objectifs. Et on est en pleine période où ces objectifs-là vont majoritairement entraîner des choix et des stratégies.
2: Oui, on sent quand même qu'il y a plus une guerre de communication autour de ce sujet-là. J'ai pas entendu de retour de la part de l'OMS, notamment sur ce sujet.
1: Oui, parce que là, c'est un accident. Donc, ils ont,
0: c'est
1: un peu sur le Tchernobyl de la peste et ils essayent pour l'instant de faire en sorte que ça sorte pas. Donc, il y a 200 personnes qui sont enfermées tout autour de ce laboratoire. Et dans le...
2: L'espérance de vie, 24 à 48 heures.
1: Exactement.
2: Ça fait déjà quelques jours. Donc, s'ils sont encore vivants.
1: Dans le laboratoire et puis aux alentours. Mais il n'y a pas beaucoup de communication.
0: Mais quoi, ils vont les sacrifier alors?
6: Bah comme le Kursk, Poutine il va pas s'embêter, il a laissé mourir les marins dans le sous-marin qui était. Non, ça témoigne en tout cas d'une chose, c'est que on a quand même des pétards à retardement, des bombes à retardement un peu partout dans tous les pays, avec des gens qui peuvent s'en emparer. Parce que je rappelle que dans tous les attentats qu'on a évités, il y en a quelques-uns qui consistaient à mettre du poison dans les sources d'eau potable, des choses comme ça. Ça
0: veut dire que
6: ils ont pas besoin de moi pour avoir d'imagination, les terroristes. Ça veut dire que tous ces sujets-là, tous ces virus, ils sont disponibles un peu partout sur la planète. Alors, en plus, avec des gens qui savent pas les conserver, c'est flippant, mais en plus, ils peuvent être à la main de n'importe qui pour en faire n'importe quoi. Et moi, c'est surtout ça qui me stresse parce que il peut arriver des incidents un peu partout. Mais alors là, franchement, je trouve ça hallucinant, ce qui s'est passé là-bas. Et surtout en Russie, où quand même, c'est un peu la fête de la corruption. C'est-à-dire que si vous arrosez ce qu'il faut, vous pouvez récupérer à peu près ce que vous voulez, que ce soit comme arme ou comme virus, probablement.
1: Mais la seule chance, c'est que les dirigeants, n'ont pas envie de mourir, donc c'est un peu ce qui nous sauve.
0: Oui, c'est vrai. Après, vous avez raison, je le souligne.
6: Ils ont tous acheté en Nouvelle-Zélande, vous savez, c'est là où ils ont tous acheté pour résister à la fin du monde.
0: Mais c'est quand même incroyable.
6: C'est une histoire. Il y a des bunkers qui, paraît-il, sont en construction en Nouvelle-Zélande pour tous les tycoons de la Silicon Valley, tous les gens riches. Ils ont acheté.
0: Je savais pas que c'était en Nouvelle-Zélande. Moi, je savais qu'on commençait à penser à Mars.
6: C'est vrai. Qu'est-ce que c'est, petite phrase qui.
2: C'est pas Saint-Denis, c'est certain. On va se préserver de la fin.
0: On peut poursuivre ces conversations parce que c'est vrai que non, c'est fascinant. C'est vrai que moi, je me demande toujours en 2026 comment on n'arrive pas à sécuriser un laboratoire.
1: Enfin, bah, ça, c'est quand même. Maladroite. Elle a fait tomber le tube.
6: Ah,
1: elle a
6: fait tomber le tube.
2: L'erreur humaine.
1: Mais oui, l'erreur humaine.
0: Bientôt, ça sera des. Laurent Alexandre vous dirait que bientôt, ça sera des robots et peut-être qu'il faut le souhaiter.
2: Il a raison.
6: C'est mieux que ce soit un robot, il risque rien. Lui, on peut lui mettre toute la peste qu'on...
5: Il peut s'emparer aussi du tube et puis faire n'importe quoi.
6: C'est Skynet, là. C'est
0: terminé. On en parle dans quelques instants. Allez, et vous, qu'est-ce que vous en pensez? Est-ce que ça vous fait peur? N'hésitez pas à venir réagir. J'aimerais bien vous entendre là-dessus. 0826-300-300.
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1: À vous de le dire avec ce jour, Magali Vicente, Gilbert Azoulay, Benjamin Cauchy. Dans quelques instants, on va parler de cette journée de tous les dangers, journée haute tension évidemment, puisque les lycéens et les étudiants sont rejoints par les enseignants et peut-être d'autres salariés. En tout cas, c'est ce que souhaite la CGT. Il y a vraiment une question sur le maintien de l'ordre. Le PS qui accuse Laurent Nunez d'un maintien de l'ordre discutable, hein, tout comme le fait d'ailleurs LFI. On en parle dans quelques instants. N'hésitez pas à venir nous dire ce que vous en pensez. Est-ce que vous craignez un embrasement encore plus grand? 0826 300 300. En attendant, c'est la suite du zapping avec vous, Gilles Gangemann.
2: Aujourd'hui, on parle beaucoup de la transition écologique. On vous encourage de plus en plus à passer à la voiture électrique. Résultat, en Afrique, votre confort technologique se paye au prix fort. Au Congo, des ouvriers sont exploités pour récolter le cobalt. Les ouvriers ont lancé un cri d'appel. C'était dans Envoyé spécial la semaine dernière. C'était fort, j'ai pas eu le temps de vous le passer, je vous le passe maintenant. Écoutez bien ces ouvriers.
3: Nous voudrions être délivrés de la pauvreté et de l'esclavage. Il faudrait que les gens en Europe aient un peu de considération pour nous quand ils achètent et qu'ils utilisent nos richesses. Qu'ils pensent aussi, ah, si j'ai une voiture aujourd'hui, c'est grâce à des gens quelque part.
4: Kolwezi, au sud de la RDC, est devenue la capitale mondiale du cobalt. La ville est construite sur la plus grosse réserve au monde, 25 millions de tonnes. Malgré l'abondance de ce minerai, les trois quarts de la population vivent sous le seuil de pauvreté. Alain est l'une de ces petites mains du cobalt. Ici, on les appelle les creuseurs. Ils sont payés en fonction de ce qu'ils remontent.
5: Aujourd'hui, même quand tu remontes un gros sac, tu gagnes rien.
4: Ils gagnent en moyenne 40 euros par mois. Pour se payer une seule batterie de voiture électrique, il lui faudrait 20 ans de salaire.
1: C'est sûr que ça choque, vu comme ça. Maintenant, bon, je pense qu'il ne faut pas jeter tout l'opprobre sur les voitures électriques parce que ces ouvriers, malheureusement, sont mal payés et maltraités par les gens qui les embauchent, hein, et qui les emploient.
6: Et surtout, c'est un territoire de corruption là-bas où, évidemment, il y en a qui s'enrichissent considérablement. C'est vrai pour
1: le
6: pétrole, c'est vrai plus généralement pour les terres rares, puisque dans tous ces pays, évidemment, le sous-sol est tellement riche en terres rares qui sont nécessaires pour notre bonheur et notre confort.
1: Ça pose le problème.
6: Et ça pose le problème aussi des enfants, parce que ce sont les enfants qui vont chercher, parce qu'il faut aller pour creuser au fond. Donc évidemment, ce problème, il n'est pas récent. Évidemment, il faudra le gérer.
2: Mais c'est de pire en pire, parce qu'il y a de plus en plus de commandes de voitures électriques. Et donc, il y a une responsabilité quand les Verts et des autres partis réclament la transition écologique pour des raisons de la planète, tout est bon, mais en fait, quand on creuse par derrière,
1: vous
2: tout n'est pas bon.
1: Les contradictions,
2: et c'est plus par rapport à ça quand on a sur la campagne politique, on parle de transition écologique, on veut que la nature, il y ait plus de rejets dans la nature. Derrière, il y a un tas d'ouvriers au Congo qui payent ce prix de la transition pour lequel on veut vous faire voter. C'était plus ce contraste-là qui était intéressant, le prix à payer pour notre transition écologique à nous, pour éviter qu'on mette de la clim.
1: Vous avez raison. Magali,
7: en fait, on a un défaut de transparence sur systématiquement le cycle complet de l'achat, de la production, et notamment parce que on a un objectif de communication. Mais on le voit bien, le problème, il a été identique et il l'est toujours pour les éoliennes. C'est toujours pareil, c'est-à-dire qu'on est incapable d'avoir une transparence de discours sur le cycle entier de production et où, en fait, on est en capacité d'être responsable et pas responsable et comment, en fait, on s'empare de cette mesure. Et c'est ça qui crée systématiquement la défiance et puis la colère. Et puis aujourd'hui, eh bien, on a tous une responsabilité collective de prise de conscience de tout ça pour savoir comment on souhaite consommer. Et c'est valable pour les voitures électriques comme pour tout le reste, en fait.
2: Et le portable.
8: Oui, et puis on peut aussi parler de ceux qui financent les actionnaires et tous ceux qui prêtent de l'argent.
2: Ah, c'est souvent la Russie et la Chine, en Afrique.
8: Les institutions financières qui prêtent de l'argent aux grands groupes automobiles et qui attendent une politique qu'on appelle ESG, donc qui respectent des critères environnementaux, sociaux et de gouvernance. Et là, en l'occurrence, effectivement, le fait d'avoir une traçabilité d'amont en aval de la chaîne de production et des apports, notamment en métaux rares ou de matières premières, sont des critères qui devraient être mis sur la table. Et là, en en l'occurrence, quand vous avez un financeur qui vous dit, ben oui, mais à condition, nous, on veut bien aligner de l'argent et vous aider dans votre croissance à condition que, y compris sur la récupération des matières premières, il y ait un respect de l'environnement et des hommes, ça peut jouer.
1: Oui. Non, mais Benjamin Cauchy, vous avez raison, mais quand l'Union européenne décide de dire en 2035 c'est la fin des moteurs thermiques et met tous les constructeurs automobiles européens dans la panade, hein, parce que les Chinois, ils étaient prêts, il y a belle lurette.
8: Le problème, c'est la distorsion de
1: respectant l'environnement, ça pose un sujet aussi. Hein.
2: C'est lui qui va encore mal vivre et travailler des heures au Congo pour le confort d'une décision européenne.
6: Je rappelle qu'il y a quelques années, l'Europe avait voté la loi SSRD pour la publication de critères ESG et ils sont revenus dessus. Il y avait tellement de critères ESG à respecter que les boîtes ont dit, attendez, on pourra... Non, mais c'est-à-dire qu'il y avait 1600 critères, alors t'étais pas obligé d'être aligné sur les 1600, mais tu devais répondre à un certain nombre de critères. Mmh. Et ils sont revenus en arrière, ils ont dit, attendez, c'est impossible à gérer. En plus, les boîtes n'étaient pas structurées pour piloter les compliance sur la corruption, sur la production, sur le retraitement, sur le recyclage. Tous les sujets étaient passés au crime, ou même à l'intérieur social, l'impact social. Donc il y avait beaucoup trop de critères, ils sont revenus en arrière. Donc ça va, hélas, dans le sens de ce que tu dis, c'est-à-dire que tu disais, Benjamin, c'est qu'on ne peut pas gérer ces sujets-là quand on est une boîte avec la pression de l'économique parfois des actionnaires, ces fameux actionnaires qui prennent beaucoup de dividendes. Oh. Mais enfin bon.
8: Calme-toi, camarade.
1: Enfin, ça n'excuse rien, mais on est des nains de jardin en termes de voitures électriques par rapport aux Chinois. Vous avez vu des villes entières d'usines, eux, ils les fabriquent depuis des décennies. Alors nous, on essaye d'en fabriquer dans le nord de la France, en Alsace. Il y a d'ailleurs des ressources aussi, il y a des minerais pour ces batteries électriques.
8: Mais le problème, c'est les charges, là, pour le coup, si je peux me permettre. Vous avez des véhicules électriques en France entre 40 et 60, 70 000, 80 000 euros, et vous avez des modèles chinois qui arrivent à 31 000 euros, quoi. Donc, on peut effectivement hurler au loup quand on voit les conditions déplorables dont tu viens de parler, Gilles, pour l'extraction des minerais. Moi, j'ai envie de crier au loup aussi contre l'Union européenne, qui, pour le coup, pourrait servir à quelque chose, des véritables droits de douane, afin qu'il y ait des équivalences environnementales et sociétales.
1: C'est ce que je vous expliquais.
8: Je ne suis pas un grand fan de l'Union européenne, mais là, pour le coup, elle pourrait être utile, parce qu'elle est en train de tuer des pans de l'économie. Regardez en Allemagne, il ne s'atteindra pas en France. Stellantis est en train de marcher avec une jambe de bois et fait appel aux Chinois, ne serait-ce que dans ses usines espagnoles. Renault est en train de s'associer à des Chinois au Brésil pour tenter de survivre. Mais bien sûr, on est en train de se faire manger par ceux qu'on exploitait il y a 30 ans.
6: Pour aller dans ton sens, je rappelle simplement sur cette affaire de la voiture électrique. Oui. Les Chinois étaient très en retard sur la voiture thermique. On était meilleurs avec des producteurs, notamment les voitures de luxe. On était très très bons. Oui. L'Europe annonce en 2035, c'est fini, tout porte-maillot. Hop, on passe à l'électrique. Qu'est-ce qu'ils ont fait les Chinois avec un grand plan stratégique, la route de la soie, etc. Bim, on met tout sur l'électrique.
1: Mais ça fait 30 ans. Ils ont fait des recherches là-dessus. Financement
6: du pouvoir, mais ça veut dire qu'ils ont mis le paquet là-dessus et ils étaient en avance quand ça a été, quand on a appuyé sur Go. Et regarde, il y a des BYD partout dans Paris maintenant ou partout en France.
8: Même dans mon petit village de Haute-Garonne, on s'amuse à compter les véhicules électriques. Enfin, on a d'autres choses à faire, mais en tout cas, on se surprend, y compris dans des petits villages, dans l'agglomération toulousaine, à avoir des voitures électriques qui poussent comme du chien dent chez moi.
2: Mais vous avez de l'électricité là-bas?
8: Oui, vous savez qu'on a. Oui, bien sûr.
2: Si vous amusez à compter les voitures électriques.
8: On pédale dans nos câbles, Gilles, ça se passe très bien. Merci.
6: C'est pour ça que t'es slim, Benjamin.
1: C'est gentil. Ce genre de sujet, en effet, sur la culpabilité, certes, mais bon, est-ce qu'il les passe en Chine? Parce que, vous voyez, on fait office de nain de jardin à côté des Chinois qui.
2: En tout cas, je pense que plus on avancera, plus tout ce qui est minerai, ce que vous disiez, Benjamin, tout ce qui est minerai et tout ce qui est aussi tout ce qui se passe en Afrique va devenir assez crucial et on l'entend pas souvent ce discours-là autour de l'Afrique.
1: Mais vous allez en Afrique, ça y est, hein, c'est les Français, ils sont très peu maintenant. Hein.
2: Non, et absolument.
8: Bah, les Chinois, les Russes et les Chinois.
2: Les candidats là-dessus et puis il y a eu durant le débat, vous savez, pour la primaire socialiste, ils ont parlé aussi de l'uranium. Et c'est vrai que nous, on ne produit plus de l'uranium, on en a produit et maintenant on l'achète. Et l'uranium va devenir aussi une matière très importante, surtout que nous, on veut construire de plus en plus de centrales.
8: On l'achète au Canada quand même, principalement
2: l'uranium. On l'achète au Canada, Algérie, Canada.
8: Oui.
6: Bon. Parce qu'on n'a pas pu exploiter vraiment le Niger, où on a payé des milliards pour rien du tout.
2: C'est peut-être le Niger, l'uranium chez nous.
6: À l'époque, Areva avait acheté beaucoup de
2: sites
6: qui étaient vides, quoi.
2: Bien voilà.
1: Bon, vous avez fini, c'est bien. Vous avez ambiancé, là, c'était sympathique entre le caca.
7: Diversité des sujets.
8: Le caca, le cobalt et tout. Merci.
2: Mais maintenant, je veux pas, vous allez parler de sujets sérieux. Enfin, là, c'était très sérieux aussi.
1: C'était très sérieux. Ils en attendaient de vous que vous nous fassiez sourire, mais enfin, c'est raté. On parle de cette. oui, écoutez, vous. Dites donc, vous taquinez les autres en permanence
2: Mais,
1: et on ne veut pas vous toucher, alors.
2: Non, si, je viendrai.
8: Une bagounette peut-être pour finir.
2: Oui, non, je viendrai avec mon nez rouge demain. Il n'y a pas de souci.
1: Ça va. Alors, journée au risque en France, le mouvement lycéen qui cherche à élargir ses rangs. La CGT appelle les salariés à rejoindre donc les manifestations. Pour l'instant, ce qu'on voit sur les images, c'est que c'est plutôt calme. Alors, chose nouvelle par rapport aux autres jours, les parents, parfois, sont aux côtés de leurs enfants. Alors, c'est plutôt peut-être une bonne chose. Je me tourne vers Gilbert Azoulay, spécialiste de l'éducation. C'est vrai que j'imagine là que les autorités sont en stress aujourd'hui. Hein. La bavure n'est jamais...
6: De toute façon, en plus, on ne sait pas ce qui s'est passé. Moi, j'ai écouté Nunez, lui fait son job, chacun fait son job. Le problème, c'est que d'abord que les parents soient là, je trouve ça très bien.
1: Oui.
6: Parce que ça responsabilise un peu tout le monde. Ça, c'est une bonne chose. J'ai envie de dire, c'est un mouvement...
1: Maintenant qu'ils savent qu'ils vont payer, ils sont dit, on vient.
6: C'est pas encore fait. Hein. Non, ce qui est sûr, c'est que les revendications, ce qui est dommage, au fond, c'est qu'elles sont légitimes. Ouais, j'ai envie de dire, quand vous avez des lycées, la plupart des lycées datent d'avant 81, d'avant 80, pardon, j'ai 80, j'ai cette idée en tête, d'avant 80.
8: Donc il y avait traumatisantes le bac au Stade de France.
1: C'est ça.
6: Pas pour moi, mais.
8: Bon, voilà, on a fait rire.
6: Il y a des revendications absolument légitimes, et c'est vrai qu'il a suffi d'une petite étincelle pour déclencher un gros incendie, comme souvent dans ce genre de choses. Et c'est vrai que, je faisais un débat avec un ministre de l'Éducation, je lui disais, au fond, moi, je suis très indulgent avec le ministre de l'Éducation. Parce que quoi qu'il fasse, de droite et de gauche, ça ne plaît pas. Quoi qu'il fasse, ils sont à peu près entendus au début, et puis très rapidement, la base ne les soutient plus. C'était vrai pour Najat Vallaud-Belkacem.
1: Il y a eu blanc-noir. Hein. 8 ministres de l'Éducation en 2 quinquennats. On en parle dans quelques instants. Gilbert, vous avez introduit le débat. On se retrouve à 11h après le journal de Clémence Lobary.
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1: En compagnie ce matin de Magali Vicente, de Gilbert Azoulay, Benjamin Cauchy, on parle évidemment de cette journée à Aurice, journée de forte mobilisation dans toute la France, chez les lycéens, les étudiants, rejoints par les enseignants et la CGT qui a appelé également les salariés à rejoindre les manifestations. Alors c'est vrai qu'on le disait, il y a beaucoup de peur autour de ce mouvement parce que hier un adolescent a eu la main arrachée à Lens, toujours peur évidemment de la bavure, on a eu des scènes quand même extrêmement violentes dans les lycées, des feux. J'ai vu hier des lycéens à Paris dans un lycée enfermé alors qu'un incendie prenait. Ils ont fini par être évacués. Mais il y a toujours cette crainte de la bavure, Benjamin Cauchy, évidemment.
2: Oui, il y a la crainte de la bavure. Et pour le coup, on a une partie de l'extrême-gauche française, toute la partie de l'extrême-gauche française qui s'amuse à mettre de l'essence sur ce conflit. Oui. Donc la crainte de la bavure, effectivement, j'ai envie de dire qu'elle est... Elle est légitime puisque ça serait une catastrophe tant pour le gouvernement que pour l'enfant ou le parent ou la force de l'ordre aussi qui est sur le terrain. Moi, j'ai envie de vous dire par rapport à ce sujet-là, j'ai peut-être mettre un pavé dans la mare. Je pense que ces enfants sont manipulés. Alors oui, il y a l'effet post-Covid, oui, il y a l'effet, d'émulation collective, il y a toujours cet esprit révolutionnaire quand on a 15 ou 16 ans, mais là on est à 10 000 lieues de l'enjeu. Oui. Oui. Il faut ouvrir les yeux et se rendre compte que le problème de l'éducation en France, c'est pas la cantine, ce ne sont pas des emplois du temps où de 14 à 16 vous êtes obligé d'aller à la bibliothèque ou de squatter dans la cour ou à la cafétéria. Le problème n'est pas de savoir s'il y a une clim ou pas, je suis désolé, en juillet et août, il n'y a pas de cours.
1: Après, il n'y a pas que ça, Benjamin Cauchy. Il y a aussi la peur de l'avenir. Il y a Parcoursup. Il trouve que c'est une usine à gaz et
2: c'est stressant.
1: Et que c'est un petit peu le stress et la moto.
2: C'est stressant, mais c'est vrai qu'on vit dans une fois qu'on a son bac, une fois qu'on a fini les études, on vit dans une vie qui ne l'est plus.
3: Non, mais Benjamin,
2: à un moment donné, il faut regarder la réalité.
3: C'est le syndrome de l'ascenseur qui marche pas. Tu sais, dans une cité, tu sais, l'ascenseur marche pas, il est pas réparé, puis ils partent en live, quoi, tous. Là où je trouve un peu dur, c'est que c'est vrai que c'est la répétition permanente, continue. Alors, je parle pas du lycée Henri IV, ça m'a fait beaucoup rire de les voir.
1: Ah oui, il est bloqué ce matin, vous avez vu
3: devant, ça, c'est... Avec en plus, en prime, le drapeau palestinien, parce qu'après tout,
1: mais
3: quitte
1: vous savez,
3: à mettre tout le monde...
1: Je vous rappelle que les jeunes urbains votent et les filles, hein, je vous rappelle. Hein, quand même,
3: on a tous des amis en lui disant, mais mes enfants font les plus grandes études et ils sont tous à l'extrême gauche.
2: Ils sont où les drapeaux ukrainiens dans les lycées? Ils sont où les drapeaux ukrainiens dans les manifestations partout en France? Je pose juste la question.
3: Le problème, c'est que je vois là les pancartes et tout ça, les panneaux, on met les ouvriers, on met contre l'État, on met tout à la même sauce.
1: C'est vrai que le drapeau palestinien peut interroger sur justement le rôle d'LFI, notamment dans ce mouvement.
2: La nuit, c'est fait pour baiser, pas pour réviser. Non mais excuse-moi, ils manifestent pour ça. Franchement, alors qu'on arrive à l'heure de l'intelligence artificielle, alors qu'on a des pays qui sont dans une avance technologique incroyable.
1: Je pense qu'il faut compartimenter. Secours. En effet, il y a une partie de la jeunesse qui est certainement instrumentalisée par l'extrême-gauche, par LFI. Ça a été d'ailleurs documenté par les renseignements. Figaro a publié la note, c'était très clair. Maintenant, il y a certainement une partie de la jeunesse qui s'inquiète pour son avenir. On voulait le bac à 80% pour tout le monde. Eh bien, il n'y a plus de débouchés. On se retrouve à faire des licences de sociologie, d'histoire. On ne sait peut-être pas comment trouver du travail après ça.
3: Le diplôme a toujours protégé du chômage. Hein. Je te dis ça, Stéphanie, parce qu'il ne faudrait pas faire croire